0: votre tête deux personnes de votre famille et vous allez les garder en mémoire tout le long de cette conférence. Une personne avec laquelle la communication est facile et une personne avec laquelle la communication est plus difficile. Mais Anne-Laure, de quoi parle-t-on quand on parle communication ?
1: Bah oui, ce que je disais tout à l'heure, c'est que ce terme de communication, il est bien vaste. Il peut être un peu fourre-tout. On va vous proposer pour essayer d'avancer un peu sur ce terrain, de décortiquer ce terme en quatre niveaux différents. Alors, je commence avec le premier, c'est le plus basique, ça me va bien. C'est ce qu'on a appelé la communication civique. Bah, c'est ce qui s'est passé tout à l'heure quand vous êtes arrivé dans cette maison. J'imagine qu'il y a eu des personnes qui vous ont dit bonjour, comment allez-vous, vous ont peut-être servi un café, vous avez peut-être dit merci. Tous ces petits mots qui semblent assez évidents, parce qu'on est poli et sociable en général. Donc en tout cas, quand on ne se connaît pas, on les emploie volontiers, tous ces petits mots du registre de la politesse. Et pourtant, peut-être que justement en famille, on peut avoir une légère tendance à oublier de les utiliser. Par exemple, ce matin, j'ai sauté du lit un peu vite, je me suis levée un peu tôt. J'ai peut-être oublié de dire juste bonjour à celui qui dormait à côté de moi. Et je suis partie comme ça. Peut-être que en rentrant hier du collège, mon ado, il est arrivé et il est monté directement dans sa chambre. Et j'aurais bien aimé qu'il vienne me voir et qu'il me dise ah ben, salut, je suis rentrée, voilà, la journée s'est bien passée ou s'est mal passée. J'ai peut-être oublié aussi de remercier ma belle-fille qui pourtant, à la fin des vacances, avait laissé l'appartement qu'on lui prêtait impeccable. Peut-être qu'elle aurait apprécié ce petit mot. Merci, j'ai apprécié. Pris dans le feu de l'action, on peut oublier ce merci, ce bonjour, ce comment s'est passée ta journée. Chacun rentre fatigué, chacun part vaquer à ses occupations quand le soir on revient à la maison. Voilà, en un mot, ces petits mots que j'appelle les mots magiques, ils permettent que dans la famille, je me sente reconnue par l'autre, je sois valorisée par quelque chose que j'ai fait, particulièrement important pour nos enfants, particulièrement important quand les relations entre beaux-parents et beaux-enfants peuvent être tendues. Un « s'il te plaît, peux-tu me passer le sel ?» c'est déjà reconnaître que j'ai quelqu'un en face de moi. C'est déjà le début de l'altérité qui est marqué là. L'autre en face de moi n'est pas un meuble. Parfois, on entend en consultation un conjoint dire à l'autre « mais j'ai l'impression que je suis transparent, transparente à tes yeux. Tu ne t'adresses jamais à moi comme à une personne. » Cette communication civique, c'est déjà ça qu'elle va apporter. Je pourrais croire que je suis tellement habituée à l'autre que je ne prends plus le temps de le voir pour qui il est. Alors vraiment, dans la famille, chacun compte. Et ce niveau de la communication civique, elle le prouve.
0: Le deuxième niveau de la communication, c'est l'information. L'information, c'est ce qui va faire qu'on va raconter notre journée. C'est le va-et-vient assez léger qui fait que les membres de la famille partagent leur quotidien. C'est indispensable dans la communication en couple et c'est indispensable dans la communication en famille. Mais l'information, c'est quoi ? Ce n'est pas simplement partager par texto « n'oublie pas le pain, je suis dans le bus, j'arrive ». Là, on est dans le niveau zéro de la communication, en tout cas utile, rassurant pour les mamans. Une sorte de cordon ombilical qu'est le portable. Et en général, il n'y a aucune communication civique et aucun mot magique. Non, ce dont je parle quand il s'agit d'information, c'est parler des faits. Tout simplement ce que j'ai vu et ce que j'ai entendu. Qui j'ai rencontré, mon travail. Tiens, il y a tel collègue, il m'a partagé ça. Ou j'ai pu prendre un café avec un tel. La maîtresse, elle a dit ça. Bon, ça nous semble une évidence. Ça semble une évidence pour vous. Mais vraiment, quand nous questionnons des personnes, des couples, des personnes, nous sommes surprises. Est-ce que vous avez chaque jour au moins 5 minutes pour parler ? Pas forcément de choses importantes, mais de votre journée, de ce qui s'est passé autour de vous, avec votre conjoint, avec vos enfants. Et la réponse est souvent négative. Oh non, on n'a pas le temps. Et du coup, il peut arriver que certaines personnes, et particulièrement des hommes, des pères ou des grands-pères, débarquent dans l'organisation d'un week-end ou de vacances sans savoir qu'il y aura samedi matin telle conduite de foot à faire, tel apéro qui a été accepté par l'épouse chez les voisins, ou bien l'accueil des petits-enfants pendant les vacances. On apprend comme ça que oui, la grand-mère a décidé que c'était bon de les accueillir 15 jours, mais est-ce que le grand-père est au courant ? Très important, je parle pour ceux d'entre vous qui sont en couple, de ne pas prendre d'engagement de sortie qui concerne l'autre ou d'engagement qui concerne l'autre sans en avoir référé. Ça n'a jamais fait du mal de dire, écoutez, on vous donnera une réponse un peu plus tard. Voilà. C'est très important dans cette communication de l'information. Ça, c'est entretenir le lien. Et on a tous fait la désagréable expérience d'apprendre une information qui est importante que quelqu'un dans notre famille a oublié de nous partager. Tiens, j'apprends que notre nièce est enceinte depuis plusieurs mois. J'apprends que notre beau-frère a retrouvé du boulot. Tu le savais. Tu me l'as pas dit. Ce défaut d'information, s'il se renouvelle trop souvent, crée une distance. Et qu'est-ce qui se passe quand il y a un manque d'information? Eh ben, quand on ne communique pas sur ce qui fait le quotidien, eh ben, on s'éloigne, on manque d'intérêt pour l'autre, et à la longue, on peut devenir indifférent. Et si on n'a pas ce niveau de communication d'information, on risque d'aller chacun sur son rail, ou dans ses études, dans son travail. Et je pense par exemple à des enfants aussi, j'ai un petit exemple qui me vient, des enfants qui apprennent le soir à 20h qu'il y a une babysitter qui va venir les garder parce qu'il y a une réunion à la paroisse. C'est un petit peu violent. Peut-être qu'on peut, en amont, leur dire déjà le matin ou le soir, quand ils rentrent à 5 heures, de dire ben, ce soir, voilà, on n'a pas pris le temps quelquefois d'expliquer à nos enfants. Le smeigner sur le frigidaire, c'est bien, mais ça ne fait pas tout. En tout cas, si le couple, le papa et la maman, ont vraiment pris l'habitude de raconter, de dire les informations, pour les enfants, ça va devenir plus naturel. En fait, c'est comme la trame d'un tissu. Voilà. Et donc, c'est entretenir, préserver le tissu qu'est le lien de la famille. Et ça permet d'accéder au troisième niveau.
1: Alors, le troisième niveau de la communication qu'on a discerné, c'est la communication au niveau de la pensée. Ça va être la communication de ce que je pense, de ce que j'ai appris, de comment j'y réfléchis. C'est une parole que je pose où je dis ce qui va être important pour moi. Ça va être mes opinions, ça va être mes avis sur une rencontre que j'ai vécue, sur ce qui m'intéresse, sur ce que j'ai actuellement dans la tête. Ça peut être suite à une émission que j'ai regardée à la télé qui m'a intéressée ou le dernier livre que je viens de lire. Est-ce que, en famille, par exemple, est-ce qu'on prend le temps de communiquer sur l'information, ce qui se passe dans le monde, le typhon au Japon, le match de rugby annulé, qui est peut-être tout aussi important? Est-ce qu'on aborde des questions autour des lois de bioéthique actuellement, le Brexit, avec ou sans accord? Tout ce qui fait notre vie, finalement, tout ce en quoi, dans quoi on est baigné, comment est-ce que je suis capable de le nommer, d'en parler à ceux qui sont à côté de moi? Est-ce qu'avec nos adolescents, on arrive à les questionner sur ce qu'ils font sur les réseaux sociaux? Tiens, t'as Instagram, montre-moi. Moi, j'étais surtout sur Facebook. Ah non, mais Facebook, maman, c'est déjà fini là. Maintenant, c'est Insta. Ah ben, montre-moi comment. Voilà. Et qu'est-ce que t'en penses de ce réseau social? Est-ce qu'il est bien? Charge à nous, comme parents, de nous mettre aussi, comme parents ou comme enfants, de nous mettre aussi à questionner nos parents, ou nos enfants, ou nos beaux-enfants. Qu'est-ce que tu penses, toi, de tel sujet? Voilà mon point de vue. Et tout ça, ça permet de partager quelque chose ensemble. Pour parler de ce que je pense et écouter ce que l'autre en pense, eh ben, ça suppose justement de poser ses écrans. Ça suppose de prendre le temps. C'est parfois un exercice de volonté, hein, mais de se dire, là, on se pose. On se pose ensemble autour de la table familiale, on se pose côte à côte, on se pose autour du feu, on va marcher.
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1: Parfois, ce moment, il est provoqué dans l'urgence. C'est le fameux « faut que je te parle ». Alors là, il va y avoir quelque chose, on va tout arrêter, ça ne peut plus attendre. Mais parfois, c'est moi qui vais sentir que il faut que je saisisse l'occasion de parler. Je sens bien que c'est le moment de plonger. Je sens qu'il y a quelque chose qui ne va pas. Mon conjoint y rentre et puis je le sens taciturne. Qu'est-ce qui t'arrive dans l'entreprise avec ton collègue? Voilà, je sens que belle-maman, elle semble triste depuis que beau-papa est décédé. Allez, je vais l'appeler, je vais lui demander, mais qu'est-ce qui se passe? Voilà. Et puis, on va arriver comme ça à un autre niveau de communication que Bénédicte va nous développer.
0: Le quatrième, c'est la communication au niveau des sentiments. Ça, c'est difficile. C'est-à-dire dire ce que je ressens. La communication civique, bon, on peut y arriver. Communication d'information, on peut y arriver. La communication de la pensée, ce que je pense. Mais ce que je ressens, c'est souvent un peu plus difficile parce que c'est le registre des émotions. Vous savez que la langue française est très très riche. Moi, j'ai été scotchée la première fois que j'ai lu le livre « Cessez d'être gentil, soyez vrai », je ne sais pas si vous le connaissez, de Thomas d'Azembourg. Il y a toute la liste des sentiments, des émotions. Voilà, quand je suis satisfait ou quand je ne suis pas satisfait. Et la langue française est très très riche, mais nous, on a un langage assez pauvre finalement. Je me sens heureux d'être près de toi ce soir. Je me sens très agacée par l'attitude de cet enfant. Je suis déconcertée par la réflexion de mon patron. J'ai été très surprise de cette réaction, de ta réaction. En fait, nous avons sans cesse des émotions. Nous le savons. La colère, la joie, la tristesse, la peur, le dégoût, la surprise. Mais nous les partageons très rarement en mots. Peut-être parce que nous manquons de vocabulaire et aussi peut-être parce qu'on nous a dit qu'il ne fallait pas trop parler de nous et que ça va nous dévoiler de dire ce qu'il y a dans notre cœur. C'est quand même bien plus facile de parler de la pluie ou du beau temps que de dire ce que j'ai au fond de moi, me montrer vulnérable. Pouvoir dire que j'ai été blessée par telle parole, déçue de tel comportement. Et dire et verbaliser son émotion, nous on le voit quand en conseil conjugal, on peut avancer sur ce terrain-là. On voit combien les personnes, hein, qu'elles soient seules ou qu'elles soient en couple, font un chemin de vie. Dans les relations familiales, c'est du bonus. On n'est pas qu'une tête qui pense, on est aussi un cœur qui ressent, qui souffre, qui se réjouit, qui vit, qui vibre. Mais quelquefois, c'est dur de savoir ce qu'on ressent, parce que nous-mêmes, on ne sait pas quelle émotion nous habite, ou on ne sait pas quelle émotion habite l'autre, et on prend une émotion pour une autre. Je pense à un enfant, par exemple, un collégien qui rentre très très en colère chez lui, peut-être que vous avez des exemples proches, il jette son cartable, et franchement, il n'est pas à prendre avec des pincettes. Et sa maman a pris le temps de le laisser, et puis après peut-être de le questionner, mais de façon diplomate, avec tact. Et en fait, il n'a rien compris au cours de maths. Et il a un contrôle le lendemain. Et il a peur. Donc ce que la maman a pris pour une émotion de colère, de ras-le-bol, etc., en fait, c'était de la peur. La colère a comme kidnappé la peur, elle n'a pas vu la peur. Il a pu l'exprimer grâce à l'accompagnement de sa maman. C'est ce qu'on appelle le racket d'émotions. Le racket d'émotions, je prends une émotion pour une autre. Quand on a quelqu'un en colère en face de soi, réfléchissons, est-ce que vraiment il est en colère ou est-ce qu'il y a quelque chose derrière ? Je voudrais faire une petite parenthèse sur un lieu de partage des émotions où on ne se prend pas trop la tête, c'est les émoticônes. Vous savez, ces fameux smileys, on préfère dire avec Anne-Laure les émoticônes. Vous savez, celles qui apparaissent juste derrière moi et qu'on envoie sur nos portables pour illustrer ce qu'on vient d'écrire. Alors là, tout le panel y est dessiné. Mais qu'est-ce que l'autre comprend d'une émoticône ? Moi, quand j'ai quelqu'un qui m'envoie une émoticône, il y a une émoticône où il y a quelqu'un qui voilà, smiley, tire la langue. Moi, je ne sais pas ce que ça veut dire. Et du coup, je me pose des questions. Je me dis, mais dans quel état est la personne en face de moi ? Qu'est-ce qu'elle veut me passer comme message, etc. Dans nos mails, dans les mails, les SMS, on met des smileys, mais pas de mots. Et donc, l'autre doit décoder. Une commerciale qui écrit à son mari, j'ai plein de rendez-vous aujourd'hui, avec le petit smiley, elle n'est pas contente. Qu'est-ce qu'elle veut dire ? Mon enfant étudiant qui m'écrit « Demain, j'ai un DS d'histoire », ça veut dire quoi ? Donc derrière ces émoticônes, il peut y avoir un piège. Je donne une émotion, mais l'autre ne peut pas la comprendre. Et puis comme on est très inégaux sur le sujet, on n'a pas tous les décodages, eh bien c'est compliqué. Donc nous, on vous invite à une petite vigilance là-dessus. Ça peut être pas mal de mettre un mot de notre vocabulaire si riche pour accompagner l'émoticône. Il y en a qui ne sont pas du tout dans le registre des émotions, dans ce quatrième registre, et d'autres qui le sont un peu trop. Je pense à une jeune femme que j'ai accompagnée il y a des années et qui avait perdu son mari très brutalement. Et elle ne s'est pas arrêtée de travailler, la vie a repris dessus tout de suite, pas de temps de pause, l'action. Voilà, je l'ai revue quelques années après, et elle me disait, en fait, j'ai blindé, je ne voulais pas avoir accès à mes émotions, etc. J'ai blindé, et qu'elle a ouvert son cœur. Il y a beaucoup de choses qui sont sorties, de la colère, de tout ce qu'elle a vécu autour du deuil, etc. Et elle m'a livré combien cette attitude l'avait durcie. À l'inverse, je pense à une frangine, qui répondait toujours aux plaintes de son autre sœur. Son autre sœur disait, oh, tu sais, les parents, etc., les parents âgés, comment on va les accompagner, et puis l'autre répondait, mais c'est pas grave, puisqu'on s'aime, on va y arriver, etc. Elle n'entendait pas que sa sœur, en fait, elle était paniquée devant la situation. Et là, quelquefois, on aide, tout va s'arranger, mais t'inquiète pas, c'est un peu la guimauve des sentiments dégoulinants, et les personnes qui sont très, très dans l'émotion tout le temps, nous les invitons à travailler. Qu'est-ce que ça veut dire d'être tout le temps dans cette émotion? Soit l'émotion de la colère, d'ailleurs, ou bien de la tristesse, ou autre chose. Et quelquefois, nous les femmes, nous sommes quelquefois un peu dans le registre des émotions, un peu plus que les hommes, pas tout le temps, mais parfois. Et quand on pousse nos conjoints en disant « donne-moi ton émotion » ou les enfants, etc., parce qu'on a fait des ateliers de je ne sais pas quoi, et bien quelquefois on peut dégoûter notre entourage familial là-dessus. Donc, voilà, soyons à la fois prudents sur nos émotions, sachons les accueillir et sachons travailler pour en parler. Et dans tous ces registres, notre corps entier parle.
1: C'est toute cette communication non verbale. Là, on vous parle avec des mots et vous nous écoutez avec vos oreilles, mais finalement, peut-être que le message principal qui passe, c'est à travers ce qui se passe dans le non verbal. 90% du message, dit-on, passe par cette communication non verbale. Qu'est-ce que mon corps vient dire finalement? Qui va parler peut-être à mon insu. Peut-être un défi, c'est de oser venir questionner cette communication non verbale quand je la détecte devant la personne à qui je suis en train de parler. Peut-être, est-ce qu'on pourrait oser mettre des mots dessus? C'est une jeune fille qui tient son portable comme ça, qui a l'air plutôt renfrognée. Alors imaginez que ce soit votre fille ou votre nièce ou la fille d'un de vos amis. Vous la retrouvez et vous y croiriez si cette fille, elle vous disait « Non, mais tout va très bien. Non, mais ça va, pourquoi tu t'inquiètes ?» Alors que tout, dans son attitude, dans sa posture, semble dire l'inverse. Ce regard dans le vague, cette main crispée, cet air triste. Et alors parfois, on peut avoir tendance à croire qu'au mot, quoi, en disant « Bon, ben, si elle me dit que tout va bien, tout va bien. » Comment est-ce que c'est possible peut-être de questionner « Mais j'ai l'impression que ça va pas trop en ce moment pour toi. Il me semble que t'es soucieuse. » Voilà, comment est-ce que finalement, par la communication non verbale, il y a énormément de choses qui se disent dans nos entretiens, ce qu'on vient dire aussi parfois avec nos mains, avec nos gestes, pour relier des personnes que nous recevons entre elles. C'est souvent plus éloquent que ce qu'on peut avoir dans la bouche à dire. Et ce regard que j'échange avec quelqu'un, est-ce que ça va être un regard de complicité, un regard d'accueil, ou au contraire, un regard glacial ? Ou un regard d'indifférence, encore pire. Et ce sourire que je vois sur le visage de l'autre, est-ce que je le reçois comme un sourire jugeant, ironique, ou un sourire qui m'invite à aller dans la relation? Et puis, n'oublions pas, dans la communication, il y a aussi ces moments de silence. Alors, il y a des silences qui parlent. On les entend parfois, hein, en entretien, Bénédicte, quand on voit la personne en face de nous comme rentrer en elle-même pour s'écouter, pour se comprendre, pour se voir vivre, relire des choses. Il y a des silences habités qu'on éprouve, par exemple, quand on est allé regarder un film ensemble, et puis le générique passe, et en fait, on ne bouge plus. Et la salle reste en silence. Et c'est un silence qui dit beaucoup de choses. C'est un silence qu'on peut éprouver quand on prie ensemble, dans une communauté ou dans une famille, ou quand on est dehors dans la nature, et qu'on regarde ces étoiles filantes en plein milieu du mois d'août. Personne ne parle, on attend cette étoile filante. C'est l'expérience unique que l'on peut parfois dire de se comprendre sans se parler. Il n'y a pas besoin de se parler, et il y a plein de choses qui se disent entre nous. Mais il y a aussi, et ça probablement on l'a tous expérimenté, il y a aussi des silences vides, des silences qui deviennent insupportables. Je me souviens d'un homme qui accompagnait sa maman très âgée, qui était veuve, et qui disait « Mais... j'arrive plus à rejoindre maman, en fait, elle se renferme, elle ne dit plus rien. Et quand je vais la voir, j'appréhende ce silence. C'est insupportable pour moi. Je ne sais pas du tout où elle en est, je ne sais pas comment la rejoindre. » Je vais vous proposer maintenant vous remettre au début de la conférence, quand Bénédicte vous avait proposé de penser à ces deux personnes de votre entourage, celle avec qui vous vous êtes dit la communication est facile et celle avec qui vous vous êtes dit la communication est plus compliquée. Et alors, en reprenant ce prisme des quatre registres de la communication et de la communication non verbale que nous vous avons proposé de voir ensemble ce matin, essayez peut-être de repenser à cette personne avec qui c'est facile finalement. Pourquoi c'est facile avec lui, avec elle? Sur quel registre on communique bien? 1, 2, 3, 4. Peut-être ils sont tous là, peut-être il y en a un ou deux. Et puis la personne avec qui c'est difficile, pourquoi est-ce que c'est difficile? Peut-être qu'il y a un registre qui est très bloquant. Voilà, prenez ce petit temps pour vous, pour essayer de mettre des mots sur cette facilité et cette difficulté de communication.
0: Alors après cette première partie sur les niveaux de communication.
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0: Nous allons aborder maintenant ce qui va faciliter la communication. Dans ce qui va faciliter la communication, il y a d'abord, premièrement, ma façon de parler. Et dans ma façon de parler, il y a ce que nous avons appelé passer du tu au je. C'est quoi dire je? C'est dire ce que je ressens devant une situation, on en a parlé tout à l'heure. Et ça veut dire d'abord avoir regardé la situation. C'est ce qu'on appelle les faits, rien que les faits. L'observation. La pente naturelle, quand il y a quelque chose qui ne va pas, c'est le reproche. On le sait tous, reproche envers notre conjoint, envers nos parents, envers nos frères et sœurs, envers nos enfants, envers nos beaux-frères, belles-sœurs. Le reproche, c'est ce que Jacques Salomé illustre en disant « le tu qui tue, la communication klaxonne ». Alors en couple, ça va être « t'es toujours en retard, tu dépenses trop, t'es toujours au téléphone, tu t'occupes pas de moi, tu devrais faire ci, comme ça », et bien autre chose. Avec les enfants, tu ne ranges jamais tes affaires, tu es encore habillé n'importe comment, tu aurais dû plus travailler ton devoir, et ça, que nos enfants soient petits, ados ou adultes. Adultes devenus parents. Le pire étant souvent, tu me déçois. Disons, il faut vraiment qu'on se dise que la critique et le reproche, c'est des mauvaises herbes, qui sont dangereuses pour la vie de famille. Dire je, ça va m'impliquer, me donner une place unique, qui va m'empêcher de basculer dans ton territoire. Et j'insiste vraiment sur le je, parce que souvent nous ne l'employons pas, souvent par éducation, ou bien quelquefois refus de se remettre en cause. C'est tellement plus facile que l'autre en face soit le coupable ou le responsable. Par exemple, dire à son ado, tu rentres avant minuit, c'est comme ça, tu discutes pas. Ça peut donner envie de transgresser. Alors que je suis inquiète quand tu rentres après minuit, j'ai peur que tu te fasses agresser et je te demande de rentrer avant minuit, c'est souvent plus entendable. Ou bien par exemple, une maman qui est assez énervée et qui dit à ses petits, écoutez, franchement, allez dans votre chambre, vous me saoulez. Eh bien, elle a quelquefois moins de chances de se faire comprendre que la maman qui va dire, écoutez, je suis fatiguée, j'ai besoin de calme et je vous demande d'aller dans votre chambre. Entre parenthèses, de demander un peu de calme aux enfants en les mettant dans leur chambre, ça n'a jamais fait de mal à personne. Nous voyons parfois en conseil conjugal des femmes qui sont un peu agressives au démarrage et qui en veulent à quelque chose, donc qui reprochent beaucoup de choses à leur conjoint et qui reprochent souvent d'ailleurs une activité professionnelle qui est trop prenante. Et en fait, le jour où elles peuvent dire, et on voit comment ça peut se passer, quand elles peuvent commencer par dire « je » en disant « en fait, je suis jalouse ». Moi, j'ai eu ça une fois, en fait. « Je suis jalouse. J'aurais aimé, moi, avoir un travail aussi reconnu que le tien. Et moi, ma peur, c'est de ne pas être considérée. » Et son agressivité faisait écran à une relation qui aurait pu être plus saine et qui est devenue plus saine. Parce que quand elle a pu exprimer son besoin vital de reconnaissance en disant « je », la relation a été rétablie. Dire « je », ça demande une véritable discipline dans la communication et ça s'apprend. Et je crois que nous aurons tous et toutes à apprendre ça jusqu'à la fin de notre vie. Après de passer du « tu » au « je », ce que nous avons appelé « passer de la plainte à la demande ». On l'a dit, la pente naturelle, c'est plutôt le journal télévisé, voir tout ce qui ne va pas. Le reproche, la critique, voilà. Et on voit bien que quand on est dans le reproche ou la critique, le résultat, ce n'est pas celui qu'on souhaite. Parce que la critique comme le reproche, ça sape le moral, ça enlève l'énergie, ça casse l'enthousiasme. Et du coup, il y a fermeture des deux personnes. Et très souvent, alors ça, j'insiste beaucoup là-dessus, très souvent, nos plaintes sont des demandes déguisées. Il faut passer de la plainte à l'audace d'oser demander. C'est pas mal élevé de demander. Et je crois qu'on apprend mal à nos enfants à demander. Peut-être qu'on nous a mal appris à demander. Et nous, les femmes, nous sommes particulièrement douées pour mal demander. Je prends un petit exemple. Madame, à midi, dit un samedi à son mari, écoute, il y a le film, allez, je prends un exemple qui m'est venu il y a longtemps, c'était au moment où il y a eu le film Intouchable. Il y a un film super, c'est Intouchable. Donc le mari dit, ah bon, très bien. À 14h, tu sais que les voisins sont allés voir Intouchable. À 6h, c'est quand même dingue, on ne fait jamais rien. À 8h, soupe à la grimace, et j'en passe. Dimanche matin, mais pourquoi tu boudes? Tu n'as pas voulu aller au cinéma avec moi. Ça vous parle? Voilà. Et nos plaintes sont des demandes pas exprimées, des demandes déguisées. C'est l'exemple aussi d'une jeune maman qui vivait à l'étranger et qui revient l'été avec son bébé, voilà, et revient dans la maison familiale d'été. Cette jeune femme, cette jeune maman est assez bazar. Et donc, il y a dans une pièce commune assez petite, il y a les affaires, les duplos par terre, un biberon sale, bon, voilà. Et puis, la maman soupire tout l'été. Bon. Et puis, l'été suivant, elle a fait un atelier sur la communication, les outils de communication. Et elle se dit, je vais m'y prendre autrement. Et donc, quand sa fille arrive avec son enfant, l'été suivant, elle lui dit, écoute, en fait, j'ai besoin en fait, que la pièce commune soit rangée. Parce qu'en fait, j'ai besoin d'ordre. Cette pièce, elle est petite. C'est une pièce commune où il y a pas mal de gens qui passent. Donc, en fait, j'ai besoin que ce soit rangé. Et donc, je te demande de voir si régulièrement, tu peux voir s'il y a des choses qui t'appartiennent ou à ta fille, de les mettre dans la chambre. Parce qu'en fait, pour moi, c'est un peu difficile. Voilà. Et la fille lui dit, mais c'est tellement plus facile, maman, quand tu me dis les choses comme ça. Je voyais bien que l'été dernier, il y avait un truc qui allait pas, mais je savais pas ce que c'était. Voilà. Donc, oser demander. Mais une vraie demande, quand nous faisons une demande, nous devons accepter de rencontrer un refus. Il y a beaucoup de malentendus qui pourraient être évités entre adultes d'une même famille si les demandes étaient formulées clairement, en te reconnaissant la possibilité de dire non. Ce n'est pas parce que tu me dis non que tu me rejettes. C'est simplement que tu dis non, ça ne te convient pas, c'est tout. Demander, ce n'est pas exiger, et refuser, ce n'est pas rejeter. Et je prends un exemple pour les grands-parents, par exemple. Un couple avec des jeunes enfants demande aux grands-parents « Est-ce que vous pouvez venir garder les enfants ? » Ils habitent la même ville. « Est-ce que vous pouvez venir garder les enfants samedi prochain, samedi soir ?» On est jeudi. Les grands-parents, ils ont un truc le samedi soir et ils se disent « Oui, d'accord. » En fait, ils disent « Oui » tout en disant « Non » parce qu'en fait, ils ont un truc qu'ils n'ont pas envie d'annuler. Mais ils disent « Oui » quand même. Et du coup, ils se plaignent intérieurement, ils ne sont pas très accueillants et puis après, ils vont se plaindre auprès de leurs amis. Sauf que s'ils avaient dit « Écoutez-nous, non, on est désolé, on a un engagement et c'est très important pour nous. Bah, le jeune couple, il se débrouillait. Mais ils n'ont pas voulu dire non parce qu'ils se sont dit, faut qu'on accepte, quoi. Bon. À l'inverse, un jeune couple, les grands-parents, les beaux-parents, les invitent le dimanche à déjeuner. Allez, vous allez bien venir déjeuner dimanche. On est jeudi. Et le jeune couple n'a pas osé dire non. Et en fait, du coup, ça sort en « tes parents nous invitent tous les dimanches », ce qui n'est pas vrai. Mais s'ils avaient pu dire « écoutez, non, c'est vrai qu'on viendra un autre dimanche, mais ce dimanche, on a vraiment prévu d'être tous les cinq et on va chercher des champignons dans les bois », et bien finalement, tout le monde était plus content parce que sinon, ça fait de la rancœur et ça fait de la plainte intérieure. En tout cas, c'est tellement plus facile de refuser, de dire « non, je ne peux pas » ou « oui, je peux ». Que ton « oui » soit « oui », que ton « non » soit « non ». Dernière partie dans ma façon de parler, après le tu au jeu, la plainte à la demande, de la fuite à la discrétion. Comment arrêter cette spirale de voir tout ce qui ne va pas en toi, ma belle-fille, mon gendre, ma mari, mon mari, ma femme, ma sœur, ma mère? Comment est-ce que je peux faire pour arrêter cette spirale parce que ça me prend le chou? Eh bien, ça va être d'arrêter d'en parler à tout vent. C'est ce que j'appelle le stop à la fuite de l'intimité. Plus je vais me complaire dans ce qui ne va pas, plus je vais alimenter mon amertume envers toi. Et cette fuite de l'intimité, on le voit, encore une fois, je ne veux pas faire de généralité, mais quand même, chez nous, les femmes, On aime bien raconter nos histoires et nos histoires de ceux qui sont chez nous dans notre famille. Et quand on raconte, alors partager avec des personnes dont on est sûr parce qu'on a un sac à porter et qu'on a envie de le déposer, c'est tout à fait bon. Enfin, je crois qu'il faut pouvoir le faire. Mais peut-être en choisissant les personnes. Nous parlons beaucoup des autres. Si nous avons un souci de relation dans notre famille, ne nous répandons pas à tout vent. Comment est-ce que je parle de mon mari? Comment est-ce que je parle de ma femme, de mes beaux-parents, de mes enfants? De quelle manière et avec qui? Qu'en est-il de la discrétion sur les réseaux sociaux? J'accepte de devenir l'ami de mes enfants et je me retrouve, ça on l'a vu nous en consultation, et je me retrouve à savoir des choses que je n'ai pas à savoir. Qu'est-ce qui fait que je poste des photos de mes enfants et de mes petits-enfants, là je m'adresse aux grands-parents, sans avoir demandé l'autorisation? Ou bien quand je livre mes états d'âme sur des forums, des blogs, voilà. Attention à la fuite de notre intimité familiale.
1: Voilà, ce qui va faciliter la communication, donc Bénédicte l'a dit, ça va être la façon que j'aurai de parler. Et ça va être aussi cette capacité que je vais avoir à rester bien ancrée dans la réalité. Alors ça veut dire quoi être ancrée dans la réalité? Ça va être déjà avoir cette capacité de faire mémoire des bons moments que nous avons vécus en famille. Se souvenir des bonnes choses. Regarder ensemble les photos que nous avons prises. Regarder ces vidéos. Ça, c'est être ancré dans la réalité. C'est quelque chose qui a vraiment existé. Alors oui, peut-être qu'aujourd'hui, c'est plus compliqué. J'ai une vraie difficulté à parler avec cette belle fille. Pourtant, quand je regarde les photos du mariage, je me dis qu'il s'était passé des belles choses à ce moment-là. On avait vraiment pu échanger. La relation a évolué, c'est sûr. Mais pourtant, ça a existé. Ça a été la réalité. Faire mémoire des bons moments, ça peut être aussi vraiment aidant quand mes deux ados n'arrêtent pas de se tirer dessus à longueur de journée et que du coup c'est des disputes et des cris dès qu'ils rentrent du lycée et de se redire ensemble, mais rappelez-vous ces vacances que nous avons passées à tel endroit sur la plage et vous aviez fait ce concours de château de sable et on l'avait gagné ce concours et c'était tellement bon. Vous avez eu des moments de qualité entre vous. Et ça c'est la réalité, ça a existé. Savoir se souvenir des bons moments, ça peut être un outil facilitant pour dépasser les incompréhensions, y compris les incompréhensions conjugales. Oula, il y a de la friture là sur la ligne en ce moment. Comment est-ce qu'on va s'en sortir? Eh bien, peut-être que ce serait possible de relire un peu notre histoire. Comment est-ce que dans le passé, nous avons fait une fois pour sortir d'une incompréhension? Ah oui, là, on n'était pas du tout d'accord. Tu te souviens? Moi, je voulais inscrire mon fils au foot, parce que moi, j'ai été toujours footeux et que c'était hyper important. Et toi, tu trouvais que c'était plutôt la musique qui allait l'épanouir. Et on s'était engueulé là-dessus. Et puis finalement, on avait trouvé une solution parce que quand on avait interrogé le fiston, bah lui, il voulait faire du chinois. Donc on l'avait inscrit au cours de chinois le mercredi. Savoir relire ces moments de tension, ça peut rassurer. Et de se dire, on n'a pas toujours été en désaccord. Ou si on l'a été, on a déjà réussi à trouver une façon de s'en sortir. On le travaille, nous, beaucoup en conseil conjugal, hein, avec des personnes que l'on reçoit, de leur faire relire ces bons moments. Pas pour être dans la méthode couée en se disant « je vais y arriver, je vais y arriver, je vais y arriver », mais en s'appuyant sur quelque chose qui a fonctionné. Si ça a fonctionné une fois, pourquoi est-ce qu'aujourd'hui je ne serais pas capable de le refaire marcher, de réactiver ce qui a fait que j'ai pu sortir d'une situation difficile une fois? C'est dans cette même logique, hein, que dans les familles, on se raconte des histoires qui sont qu'à nous. Vous savez, parfois autour de la table, on va balancer cette anecdote ou cette réplique de film, tout le monde va rigoler, puis il y a l'invité qui est là au bout de la table et qui regarde en disant « mais de quoi il parle ?» Parce qu'en fait, dans la mémoire collective, ça fait écho à quelque chose de, qu'on a partagé. Il n'y a même pas besoin de mettre des mots dessus. Et tout le monde, tout le monde est de connivence. Alors, grands-parents, n'hésitez pas à raconter à vos petits-enfants de beaux souvenirs sur vos enfants, leurs parents à eux. Le « tu te souviens quand on parle comme ça à son enfant ?»« Tu te souviens quand on était partis ensemble et qu'on avait fait cette balade ? C'était incroyable ce qu'on avait échangé ce jour-là. Et tu m'avais raconté, ta-ta-ta. » Alors ça donne de l'énergie dans la communication. Ou tu te souviens la première fois que t'es arrivé dans la famille? Ça, c'est la belle-mère qui parle à sa nouvelle belle-fille. Quelques années après, la première fois que t'es arrivé à table, tu te souviens l'énorme gaffe que t'as faite? Et puis hop, elle reparle de ce qui aujourd'hui peut faire rire. Voilà, faire mémoire de ses souvenirs, c'est bon, ça aide à fluidifier la communication.
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1: Alors, être ancré dans la réalité, c'est aussi ne pas craindre les désaccords. La réalité, elle est faite parfois de ces désaccords. Mais ce n'est pas grave. Au contraire, être capable de dire ce désaccord, ça vient souligner que chacun est en capacité d'exprimer son point de vue. Il y a une phrase qu'on garde en couple qui nous a vraiment aidés, qui est « pas de contact sans frottement ». On nous a dit ça quand on se préparait au mariage. Donc si ça frotte, c'est bon signe, c'est qu'il y a encore du contact entre nous et qu'on n'est pas sur deux rails parallèles ou divergentes complètement. Ça prouve qu'on reste en lien. Donc le frottement, ce n'est pas grave. Et souvent, on pourrait croire qu'il faudrait des relations lisses, sans tension. Je déteste le conflit. Ça, c'est des choses qu'on entend parfois en conseil conjugal. Et donc, comme je déteste le conflit, je vais tout faire pour l'éviter. Pourquoi est-ce qu'il y a cette croyance? Souvent, derrière cette croyance, il y a beaucoup de peur. Parce que si je me fâche avec quelqu'un, eh ben, peut-être que cette personne ne va plus m'aimer. Si je montre que je n'ai pas le même avis, eh ben, peut-être que cette personne va se détacher de moi. Ou j'ai peur de décevoir si je ne me montre pas parfaitement d'accord avec l'autre. J'ai peur de souffrir, parce que si jamais j'ose dire que je ne suis pas d'accord, eh bien peut-être qu'on va s'échanger des mots qui vont nous faire mal. J'ai peur que la relation, elle cesse, que la relation se rompe, parce que j'ose dire que je ne suis pas du même avis. Or, il est normal, je leur dis encore une fois, il est sain même d'avoir des désirs différents, d'avoir des besoins différents et d'avoir la capacité à se le dire. Le tout, c'est de pouvoir les exprimer et de pouvoir entendre ce que l'autre a à dire. Et là, je reviens au début de notre topo. Sans crainte d'être a priori sur deux niveaux différents et de se dire qu'ensemble, on va pouvoir trouver quelque chose qui nous convienne à tous les deux. Sachant qu'en plus, dans une famille, particulièrement dans un couple, nos propres besoins, ils évoluent avec le temps parce que chacun des membres du couple ou des membres de la famille évolue, mûrit. Ce qui était valable il y a 10 ans ne l'est plus forcément aujourd'hui. Oui, j'ai changé. J'ai plus besoin de la même chose qu'avant. Avant, j'adorais quand tu préparais le dîner le dimanche soir et que du coup, moi, je pouvais mettre devant la télé et c'était un moment formidable. Aujourd'hui, je ne supporte plus en fait cette habitude-là. Pour moi, le dimanche, au contraire, il faut qu'on sorte, il faut qu'on en profite. J'en sais rien. Des choses qui étaient valables à un moment qui ne le sont plus aujourd'hui. Sans parler de toutes les causes externes qui peuvent venir m'impacter, qui peuvent impacter l'autre, qui peuvent impacter notre couple, qui peuvent impacter notre famille. La maladie, le chômage, un déménagement, un deuil à vivre. Tout ça peut fragiliser les membres de la famille. En tout cas, va modifier les relations. Et en permanence, il est nécessaire de se réajuster d'abord à soi-même et ensuite avec les autres. C'est bien ça qui fait que la famille est un lieu qui bouge, un lieu vivant. Les personnes, nos relations grandissent, évoluent, vieillissent. Et nos besoins suivent la même chose, évoluent aussi. Il faudra nécessairement en permanence s'ajuster avec le temps, même si cela peut créer des désaccords. Il y a un exemple qu'on travaille très souvent en conseil conjugal et qui parle a priori à tout le monde, c'est celui des vacances. Tiens, arrivent les vacances de la Toussaint, est-ce que vous avez des vacances? Oui, il se trouve qu'on en a tous les deux, et qu'est-ce que vous allez faire? Ben, comme d'habitude, on se rend au cimetière pour aller sur la tombe de beau-papa, et puis après, on va dans l'autre famille, parce qu'il y a toujours le repas le 1er novembre. Ah bon, et ça vous convient que ce soit toujours comme ça? L'un va dire oui, c'est comme ça, et l'autre va dire non, mais je supporte plus. En fait, moi, j'aimerais bien qu'on parte 3 jours à l'autre bout de la France pour s'aérer. Mais... tiens, et c'est la première fois que j'entends que cette femme s'entend dire à elle-même, ça ne me convient pas, je n'ai jamais osé le dire. Et maintenant, qu'est-ce qu'on peut en faire? Qu'est-ce qu'on va inventer de nouveau? Être ancré dans la réalité, donc c'est être capable de faire mémoire des bons moments, c'est ne pas craindre les désaccords, et c'est aussi arrêter de me faire des films. Est-ce qu'il vous arrive à vous de vous faire des films parfois? De vous dire des choses qui en fait ne sont pas. Il m'arrive parfois de penser pour l'autre, de ne pas oser lui dire quelque chose parce que je pense que si je lui dis ça, il va se dire que... Et là, je me mets à imaginer un espèce de dialogue qui n'a même pas eu lieu, où je pense pour moi, je pense que l'autre va penser ça, donc va me dire ça, et donc finalement, bref, je ne dis plus rien. Mais ça, c'est que mon imagination qui a fonctionné. Quand ça arrive, je ne suis plus du tout ancrée dans la réalité. C'est quand je me dis à moi-même des phrases comme « ça ne sert à rien que je lui raconte de toute façon cette conférence ce matin ici, parce que ça ne va pas l'intéresser. Si je lui parle de cette émission que j'ai vue hier, elle va trouver que je suis vraiment bête, quoi. Je ne suis pas certaine vraiment de ce que je pense sur des questions... je ne sais pas moi, la question du Brexit, j'y comprends pas grand-chose intuitivement, je pense que, mais je ne suis pas si sûre, donc je préfère ne rien dire parce qu'il va me trouver bête sinon. Je suis sûre qu'il ne sera pas d'accord. Alors je préfère rien dire. J'ai pas parlé des notes de mon fils à mon mari parce que je suis sûre qu'il va être beaucoup trop sévère. Alors du coup, je dis rien. Je vais pas partager nos soucis d'argent. Je sais qu'elle va s'inquiéter. Voyez, dans tous ces exemples, je suis en train de penser pour l'autre. Peut-être par expérience, parce qu'une fois c'est arrivé, et donc je me dis, ben, voilà comment l'autre va réagir. Or, il est important, il est fondamental même de se redire qu'en famille, même avec ceux que nous avons l'impression de connaître très bien, parce que c'est un conjoint avec qui je suis depuis longtemps, parce que c'est un enfant que j'ai mis au monde, parce que c'est une belle-sœur que je connais depuis 25 ans, personne n'a la capacité de penser, de réfléchir, d'agir, ni même de ressentir pour l'autre, à la place de l'autre. Je ne peux pas penser pour mon enfant. Je ne peux pas penser pour mon conjoint, qui restera toujours pour moi une terre étrangère, un mystère. Même si elle semble rabâcher toujours la même chose, je ne sais pas ce que ma vieille mère, atteinte d'Alzheimer, pense fondamentalement. Je ne sais jamais pour l'autre. Vous savez, parfois, on entend dans un couple quelqu'un dire « Je sais ce qu'elle va répondre, mais... » Et quand j'entends ça en entretien, je viens toujours questionner « Qu'est-ce que ça vous fait quand votre conjoint commence sa phrase en disant « Je sais ce qu'elle va dire ?» Et en général, ce que j'entends, et en tout cas moi ce que j'éprouve quand ça m'arrive, c'est franchement de l'agacement. Comment l'autre sait ce que je vais dire, alors que je n'ai même pas ouvert la bouche? Ou alors, quand un conjoint va dire « Je t'en avais pas parlé, je savais comment t'allais réagir. » Mais comment tu le savais? Qu'est-ce qui te permet de dire ça pour moi? Voilà, tous ces films qu'on peut se faire. En général, on n'aime pas que l'autre parle pour soi. Et pourtant, il peut nous arriver de le faire, parce que c'est assez facile, finalement, de parler pour l'autre. Ce que je pointe là, c'est vraiment important. Cesser de faire tourner en soi ces boucles, ces films intérieurs, qui font les questions et les réponses, comme si l'autre était en moi, ou que moi j'étais en l'autre, et que je savais pour l'autre. Ce film intérieur, il mine la place d'un dialogue réel avec l'autre. Alors j'illustre avec une petite histoire drôle qui a pu arriver. C'est un vieux couple. Peut-être ça fait 65 ans qu'ils sont mariés, peut-être plus. Et quand ils partagent le poulet, lui prend toujours la cuisse, elle prend toujours l'aile. Parce que lui est persuadé qu'elle préfère l'aile, donc il prend la cuisse. Et elle est persuadée qu'il préfère la cuisse, donc elle prend l'aile. Et un jour, un jeune neveu vient partager leur repas ce jour-là. Et il demande poliment à madame, sa tante, « Qu'est-ce que je te sers ?» Et c'est le mari qui répond « Donne-lui l'aile, c'est ce qu'elle préfère. » Elle le regarde ahuri, et là tout d'un coup, ils réalisent mutuellement que depuis 65 ans, ils faisaient manger à l'autre le morceau que l'autre n'aimait pas. Il aurait été intéressant de cesser le film intérieur un peu plus tôt.
3: Tant que c'est des histoires de poulet, ça va. Alors... Dans ce qui va faciliter la communication, on a parlé de ma façon de parler, être ancré dans la réalité. Et la dernière partie qui va un peu conclure, poser un regard de confiance sur l'autre. Poser un regard de confiance sur toi. Ça va commencer par donner des signes de reconnaissance, encourager, valoriser. La confiance, c'est croire en ceux qui m'entourent. Croire en l'autre, donc, c'est poser un regard confiant sur ce que tu fais, ce que tu es, sans être naïf ni béat, hein. Il ne s'agit pas de naïveté, mais je pose un regard confiant sur ce que tu dis, ce que tu fais. J'encourage et j'accompagne. Je prends l'exemple d'un ado très distrait qui perd tout le temps ses affaires et il laisse ses affaires de sport dans le bus et j'en passe. Mais en fait, il est plus que distrait. Et ça, j'ai à le voir. Et du coup, je peux aussi l'aider à faire des pas dans la confiance. Il a réservé, par exemple, tout seul son billet de train pour rejoindre son copain dans le Finistère pendant les vacances, sans se tromper. Et en plus, il va changer à la gare de Vannes tout seul. Et là, je vais pouvoir l'encourager. Il n'est pas que le jeune distrait. Oser la confiance, ça ne veut pas dire de cesser d'éduquer ou de s'abstenir de toute discipline, mais c'est poser un regard qui croit en l'autre, qui lui laisse sa place d'agir. Alors je raconte souvent cette petite histoire, vous l'avez déjà entendue, mais c'est pas grave, je me régale en la racontant. Françoise Zolto, je l'ai entendue la raconter, donc c'est très fort. Donc c'est le moment où elle faisait ses émissions de psy sur France Inter, et elle avait son fils Carlos qui avait 4 ans. Et Françoise Zolto, le samedi soir, reçoit des amis et sort le grand jeu de la vaisselle de la grand-mère.
0: Et le lendemain matin, il faut ranger. Et Carlos arrive dans la cuisine et disant « Maman, est-ce que je peux t'aider ?» Et elle, « Je suis Françoise Dolto, donc comment je réagis ?» Eh bien, écoute, prends le plateau de verre, les verres de la grand-mère, et écoute, prends-le et va le mettre sur la table de la salle à manger. Elle donne des verres à pied et Carlos fait tout tomber.

0: Ma femme ne saura jamais expliquer aux artisans quels travaux il faut qu'on fasse. Ma belle-mère n'est jamais contente de garder nos enfants, etc. Et parfois, ça oblige à se redemander, mais au fond, qu'est-ce que j'aime ? Mon mari, ma femme, mon enfant, ma mère, ma belle-mère, ma sœur. Quelquefois, c'est difficile de répondre à cette question, parce qu'avec la routine, le temps, l'habitude, le stress, en fait, je ne vois pas. Eh bien ça, figurez-vous que ça se choisit. Nous pouvons choisir d'enfermer la personne dans ce qui nous insupporte ou choisir de l'aimer. Mais ça, c'est une conversion qu'on a tous à faire jusqu'à la fin de notre vie. Je pense à ceux qui ont, par exemple, des nouveaux gendres, des nouvelles belles-filles, des nouveaux beaux-frères, des nouvelles belles-sœurs. Parfois, c'est franchement un réel défi de choisir d'aimer cette personne qui n'a pas les mêmes codes que nous. C'est un défi. Poser un regard de confiance, ça va être se rappeler sans cesse que personne n'est réduit à son comportement. Ce n'est pas un enfant timide, c'est un enfant qui a du mal à s'inclure à un groupe. Ce n'est pas une femme dépensière, c'est une femme qui a du mal à gérer un budget. Ce n'est pas une belle-mère intrusive, c'est une belle-mère qui ne sait pas rester à sa place. Ce n'est pas une belle-fille désagréable, c'est une belle-fille qui ne se sent pas à l'aise chez nous. Et pour finir cette partie, je voudrais évoquer la figure de Jean Vanier, se mettre en confiance en l'autre. Jean a dit un jour, a raconté cette histoire, et je finis ma partie là-dessus, après je laisserai Anne-Laure conclure. Un membre de la communauté est venu le voir, une femme, en lui disant, écoute, cette sœur de communauté, je ne peux plus la voir. Franchement, tu me changes de communauté, Jean, parce que je n'en peux plus. Et il lui a dit, écoute, tu vas aller voir quelqu'un de la communauté, et tu vas lui demander de te dire du bien de cette personne, de cette sœur de communauté. Tu vas aller la voir et tu vas demander qu'elle te dise du bien. Et je pense que ça peut être une piste pour nous, quand nous avons du mal avec quelqu'un, dans notre entourage familial proche, de pouvoir aller voir quelqu'un d'autre et lui dire, est-ce que tu peux me dire les qualités ? J'en ai besoin en ce moment, j'ai simplement besoin que tu me les rappelles, que tu me le dises, ça m'aidera à mieux aimer. Et je finis avec cette phrase de Jean qui dit « Aimer, c'est dire à l'autre, je me réjouis de ta présence. »
1: Voilà, on avait juste pour ambition de soulever en vous, à travers ces quelques idées, de soulever en vous des questions sur comment ça se passe la communication dans votre famille. Et puis vous aurez largement le temps, cette fin de matinée, cet après-midi, de continuer à explorer ces pistes de communication. Mais se poser ces questions ici, là, aujourd'hui, maintenant, c'est déjà chercher à communiquer autrement. Alors on va proposer de repenser toujours à ces deux mêmes personnes là avec qui vous cheminez depuis une heure. Prenez juste quelques instants là pour souligner peut-être pour vous ce qui a fait résonance. Quelle attitude de communication finalement je veux garder en repensant à cette façon dont je communique facilement et puis tout ce que j'ai pu entendre là sur ces différents éclairages de communication. Quelle attitude de communication je veux garder et quelle attitude de communication je pourrais décider de changer? Voilà, on vous laisse juste avec ces questions et en vous souhaitant une bonne suite de journée et de réflexion.
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0: Il est 3 heures.
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3: Bonjour à vous tous, chers auditeurs. Vous nous retrouvez dans notre émission Eschatologie et prophétie que nous dédions en ce mois d'octobre au mois du Rosaire. Et je voulais revenir avec vous donc sur cette lettre apostolique Rosarium Virginis Mariae de notre Saint-Père, le pape Jean-Paul II, donnée en octobre 2002 pour l'année du Rosaire. Cette lettre, donc, nous allons la parcourir ensemble pour redécouvrir la richesse de la méditation et de la prière du rosaire. Nous avons vu dans notre émission la semaine dernière que le rosaire était une prière complète, une prière chrétienne complète, parce qu'elle nous centre sur le Christ, sur le mystère du salut, et que par là, justement, le fait de cette prière aussi une arme spirituelle, comme elle nous l'a été donnée dans la tradition, par le magistère de l'Église, par les papes, et aussi rappelé fortement dans les diverses apparitions de la Très Sainte Vierge Marie, où elle demande la prière, et en particulier la prière du rosaire, pour les combats qui sont les nôtres au cœur de ce monde. Alors nous allons donc nous pencher ensemble sur cette lettre du pape Jean-Paul II. Vous pouvez aussi la retrouver sur le site internet du Vatican. Vous pouvez aussi vous la procurer dans les éditions chrétiennes. Rosarium Virginis Mariae, donc du pape Jean-Paul II. Cette lettre est divisée en trois chapitres. Et chaque chapitre aussi est divisé, on pourrait dire, en plusieurs sous-chapitres. Et donc nous voyons dans cette lettre du pape Jean-Paul II, un moyen justement pour redécouvrir la beauté de cette prière, mais aussi la profondeur du lien avec Marie comme notre mère. Marie nous est donnée comme mère, elle nous est donnée comme mère au pied de la croix. Et donc, dans l'épreuve, Marie est là pour nous soutenir, pour nous donner la lumière du Christ, pour nous donner l'espérance de la victoire. Alors entrons tout de suite dans le vif de cette lettre, au premier chapitre. Nous trouvons donc contempler le Christ avec Marie. Donc le pape Jean-Paul II veut tout de suite centrer sa réflexion sur la contemplation du Christ, contempler le Christ avec Marie. C'est le premier rôle, on pourrait dire, de cette prière du rosaire. Et il va commencer donc tout de suite par la première dimension contemplative, c'est cet épisode de la transfiguration. « Il fut transfiguré devant eux, son visage devint brillant comme le soleil. » L'épisode évangélique de la transfiguration du Christ, dans laquelle les trois apôtres Pierre, Jacques et Jean apparaissent comme ravis par la beauté du Rédempteur, peut être considéré comme icône de la contemplation chrétienne. Fixer les yeux sur le visage du Christ, en reconnaître le mystère dans le chemin ordinaire et douloureux de son humanité, jusqu'à en percevoir la splendeur divine définitivement manifestée dans le ressuscité glorifié à la droite du Père. Tel est le devoir de tout disciple du Christ. C'est donc aussi notre devoir. Donc il nous rappelle ce devoir de contemplation. Le devoir du chrétien, c'est d'entrer dans cette contemplation du mystère du Christ, comme celui qui nous reflète le mystère de Dieu. Et fixer les yeux sur le visage du Christ pour en reconnaître les mystères douloureux, les mystères joyeux, les mystères lumineux, les mystères glorieux, tout ce que donc, nous pouvons aussi parcourir à travers la prière du rosaire. Et donc c'est, la finalité même de notre vie chrétienne, c'est cette communion avec le Christ. Et le propre de la contemplation, c'est de nous mettre dans cette communion avec lui, dans cette relation profonde avec lui. En contemplant ce visage, nous nous préparons à accueillir le mystère de la vie trinitaire pour faire l'expérience toujours nouvelle de l'amour du Père et pour jouir de la joie de l'Esprit-Saint. Se réalise ainsi pour nous la parole de saint Paul. Nous reflétons tous la gloire du Seigneur et nous sommes transfigurés en son image avec une gloire de plus en plus grande par l'action du Seigneur qui est esprit. Donc cette nécessité voilà, d'entrer dans cette contemplation pour refléter la gloire du Seigneur et nous laisser nous aussi transfigurer. Nous sommes tous transfigurés, dit saint Paul, en son image, avec une gloire de plus en plus grande. Et c'est vrai, quand on voit, je ne sais pas si vous avez eu l'occasion d'aller dans un monastère, de rencontrer des moines ou des moniales qui vivent justement ce mystère de la contemplation du visage de Christ, eh bien cette contemplation, leur prière, leur vie donnée à cette contemplation, transfigure aussi même leur image. On a l'impression d'être, comme on dit, pour dire aussi devant des anges, mais plus que des anges. Nous avons l'impression d'être devant quelque chose du mystère de Dieu. Et cette habitation de cette vie intérieure par la contemplation se rayonne aussi à l'extérieur. Et donc ce n'est pas réservé seulement aux moniales et aux moines qui vivent à 100%, on pourrait dire, dans cette vie de contemplation. C'est aussi un appel pour nous, chrétiens, quel que soit notre état de vie, eh bien, à refléter aussi à l'extérieur cet amour et cette bonté aussi du mystère du Christ. Cet amour et cette bonté qui nous sauve. Donc c'est aussi bien, voilà, le message de l'espérance du salut. Et c'est peut-être voilà, la plus belle chose que l'on peut offrir aussi au monde d'aujourd'hui. En contreposition, nous pouvons voir aussi que ceux qui vivent dans les ténèbres, eh bien, rayonnent aussi des ténèbres. On voit aussi, même ça se peut se voir sur leur visage aussi, qu'ils sont dans le noir, comme on dit d'une manière commune. Mais donc le reflet de l'âme, quelque part, vient aussi transparaît dans notre visage, dans notre manière d'être, dans notre manière d'apparaître, dans notre vie tout simplement. Donc entrons dans cette contemplation et le moyen du chapelet, eh bien, c'est un moyen aussi privilégié pour entrer dans cette contemplation du visage du Christ. Deuxième donc, sous-chapitre, Marie, modèle de contemplation. Dans cette contemplation, eh bien, la première qui nous trace la route, c'est la Vierge Marie. La contemplation du Christ trouve en Marie son modèle indépassable. Le visage du Fils lui apparaît à titre spécial. C'est dans son sein qu'il s'est formé, prenant aussi d'elle une ressemblance humaine qui évoque une intimité spirituelle assurément encore plus grande. Personne ne s'est adonné à la contemplation du visage du Christ avec autant d'assiduité que Marie. Déjà à l'Annonciation, lorsqu'elle conçoit du Saint-Esprit, les yeux de son cœur se concentrent en quelque sorte sur lui. Au cours des mois qui suivent, elle commence à ressentir sa présence et à pressentir la physionomie. Lorsque, enfin, elle lui donne naissance à Bethléem, ses yeux de chair se portent aussi tendrement sur le visage de son fils, tandis qu'elle l'enveloppe de l'ange et le couche dans une crèche. À partir de ce moment-là, son regard, toujours riche d'un étonnement d'adoration, ne se détachera plus de lui. Ce sera parfois un regard interrogatif, comme dans l'épisode de sa perte au temple. Un moment aussi donc d'épreuve que va vivre la Vierge Marie, que nous connaissons aussi. « Mon enfant, pourquoi nous as-tu fait cela ?» Ce sera dans tous les cas un regard pénétrant, capable de lire dans l'intimité de Jésus jusqu'à en percevoir les sentiments cachés et en deviner le choix. L'évangéliste dira aussi donc à la fin de cet épisode que Joseph et Marie ne comprirent pas tous ces événements, ne comprirent pas tout ce que cela voulait dire, mais ils méditaient cela dans son cœur. Voilà la contemplation, méditer dans son cœur, même quand on ne comprend pas. Et le but n'est pas d'essayer de chercher à comprendre, mais à entrer ben voilà, dans ce que Dieu est en train de faire. Et Dieu nous dépasse toujours. Donc acceptons de nous laisser dépasser et acceptons d'en percevoir quelques lumières que Dieu voudra bien nous donner. Elle le comprendra, ce qu'elle n'a pas compris au moment de cet épisode du recouvrement au temple, eh bien elle le comprendra plus tard, comme juste avant aussi la présentation où le prophète Siméon dit à Marie, un glaive te transpercera l'âme. Et donc, eh bien, au pied de la croix, elle a pris aussi toute la réalisation de cette parole, que peut-être elle n'avait pas compris dans toute sa profondeur, et non seulement au pied de la croix, mais même après. Donc, nous voyons, la première chose, c'est que Marie n'essaye pas de vouloir tout comprendre. Marie est plutôt dans l'accueil. Elle accueille le mystère de Dieu qui se révèle à elle. Encore une fois, même à l'Annonciation, être mère de Dieu ne sait pas ce que tout cela comprend. Elle dit, comment pourrais-je être mère? Je ne connais pas d'homme. Eh bien, la puissance du Très-Haut te prendra sous son ombre et tu vas concevoir un fils par la force de l'Esprit-Saint, par la puissance du Saint-Esprit. Et donc, Marie ne comprend pas exactement, mais elle laisse le Seigneur agir, qu'il me soit fait selon ta parole. Donc la première chose que nous devons aussi, recevoir de Marie, comme mère et éducatrice dans la foi, c'est cette obéissante confiante à la parole de Dieu, se laisser conduire par le Seigneur dans la confiance et dans l'amour. Le Seigneur, lui, il sait ce qu'il fait et accepter d'être nous aussi quelque part un peu dans la nuit. Mais en même temps, ce n'est pas une nuit qui nous coupe de Dieu, au contraire, c'est une nuit qui nous met dans la communion avec lui, où nous lui laissons les rênes. À partir de ce moment-là, son regard, toujours riche d'un étonnement d'adoration, ne se détachera plus de lui. Ce sera parfois un regard interrogatif, comme dans l'épisode de sa perte au temple, « Mon enfant, pourquoi nous as-tu fait cela ?» Ce sera, dans tous les cas, un regard pénétrant, capable de lire dans l'intimité de Jésus jusqu'à en percevoir les sentiments cachés et en deviner le choix. Comme à Cana, en d'autres occasions, ce sera un regard douloureux, surtout au pied de la croix, où il s'agira encore, d'une certaine manière, du regard d'une femme qui accouche, puisque Marie ne se limitera pas à partager la passion et la mort de son fils unique, mais qu'elle accueillera dans le disciple bien-aimé un nouveau fils qui lui sera confié. Au matin de Pâques, ce sera un regard radieux en raison de la joie de la résurrection et enfin un regard ardent lié à l'effusion de l'Esprit-Saint le jour de la Pentecôte. Donc on peut voir à travers ces épisodes qui nous rappellent aussi et qui nous sont mentionnés dans les mystères du rosaire, nous pouvons nous mettre vraiment à l'école de Marie. Et c'est ce que nous invite le pape Jean-Paul II et ainsi avec elle entrer dans la profondeur du mystère chrétien, de notre vie chrétienne. Une vie, encore une fois, de communion avec le Christ et de nous laisser pénétrer par le regard de Jésus.

Alors la particularité aussi de la prière du chapelet, les méditations du mystère du rosaire, c'est de nous faire entrer aussi dans les souvenirs de Marie. Les souvenirs de Marie. Marie vit en gardant les yeux fixés sur le Christ et chacune de ses paroles devient pour elle un trésor. Elle retenait tous ces événements et les méditait dans son cœur. Comme on le disait tout à l'heure, donc sans forcément tout comprendre, mais elle méditait ces événements. Ce n'est pas uniquement les paroles qui lui étaient dites, mais c'est l'événement lui-même. Donc des fois aussi dans notre vie, nous voyons des événements que nous ne comprenons pas toujours. Eh bien, nous devons aussi les placer sous le regard de Dieu, ces événements. Et puis, voilà, c'est les méditer aussi dans notre cœur et laisser le Seigneur venir aussi nous éclairer. Encore une fois, des événements qui peuvent être joyeux, qui peuvent être lumineux, douloureux, glorieux, selon aussi voilà, le type d'événement de notre vie. Les souvenirs de Jésus imprimés dans son esprit l'ont accompagné en toutes circonstances, l'amenant à parcourir à nouveau en pensée les différents moments de sa vie aux côtés de son Fils. Ce sont ces souvenirs qui, en un sens, ont constitué le rosaire qu'elle a constamment récité au long des jours de sa vie terrestre. Alors là, comment Marie a récité ces mystères du rosaire? Bien sûr que Marie n'avait pas la prière du chapelet, comme nous on l'a de manière instrumentale aujourd'hui. Mais ce que veut dire le pape ici, c'est que Marie a vécu de ses souvenirs, de ses épisodes. Elle a médité chacun de ces mystères que nous aussi nous méditons à travers le rosaire. Et en cela, donc, elle a constamment aussi, d'une certaine manière, répété dans son cœur, récité au long de ses jours de sa vie, ces mystères terrestres. Pensons au moment de l'Annonciation, comment Marie a pu oublier un seul jour cet événement de l'Annonciation où elle est devenue mère de Dieu. Sa vie, la visitation à sa cousine Élisabeth, la naissance à Bethléem, etc. Donc tous ces événements, Marie les gardait dans son cœur, les récitait d'une certaine manière, les repassait dans son cœur chaque jour. Et maintenant encore, parmi les chants de joie de la Jérusalem céleste, les motifs de son action de grâce et de sa louange demeurent inchangés. Donc, tous ces événements, ce n'est pas des événements uniquement pour sa vie terrestre, nous le savons. C'est des événements qui rejoignent le mystère de Dieu, le mystère du salut. Et au ciel, quelque part, la Vierge Marie continue, dans la gloire aussi, à reprendre chacune de ces événements, et comme une action de grâce envers le Seigneur, pour tout ce que le Seigneur a fait, et tout ce que le Seigneur nous prépare aussi. Ce sont eux, donc ces événements, qui inspirent son attention maternelle envers l'Église en pèlerinage, dans laquelle elle continue à développer la trame de son récit d'évangélisatrice. Marie propose sans cesse aux croyants les mystères de son Fils, avec le désir qu'ils soient contemplés, afin qu'ils puissent libérer toutes leurs forces salvifiques. Lorsqu'elle récite le rosaire, la communauté chrétienne se met en syntonie avec le souvenir et le regard de Marie. Donc ça, c'est très beau. C'est chaque fois que nous prions le chapelet, les mystères du rosaire, nous entrons aussi dans ce souvenir avec le regard de Marie. Le rosaire, prière contemplative. C'est précisément à partir de l'expérience de Marie que le rosaire est une prière nettement contemplative. Privé de cette dimension, il en serait dénaturé, comme le soulignait déjà le pape Paul VI, qui disait « Sans la contemplation, le rosaire est un corps sans âme, et sa récitation court le danger de devenir une répétition mécanique de formules et d'agir à l'encontre de l'avertissement de Jésus. Quand vous priez, ne rabâchez pas comme les païens. Ils s'imaginent qu'en parlant beaucoup, ils se feront mieux écouter. Par nature, la récitation du rosaire exige que le rythme soit calme et que l'on prenne son temps, afin que la personne qui s'y livre puisse mieux méditer les mystères de la vie du Seigneur,
vu à travers le cœur de celle qui fut la plus proche du Seigneur, et qu'ainsi s'en dégagent les insondables richesses. » Donc ça, c'était une citation de l'exhortation du pape Paul VI, Marialis Cultus, donc le culte marial, donné en 1974. Donc le pape Paul VI, eh bien, nous invitait justement aussi à méditer déjà les mystères du rosaire, non pas seulement réciter des « Je vous salue Marie » les uns après les autres, le plus rapidement possible, mais des fois c'est un peu ce qu'on reproche à cette prière, les reproches qu'on peut entendre. Ah oui, c'est une prière qui voilà, nous répétitive, qui nous fait rabâcher. Ben non, la prière du rosaire n'est pas là pour nous faire entrer dans une formule de prière qui soit aussi voilà, comme du rabâchage et qui soit faite à toute vitesse pour qu'on puisse passer après à autre chose. Mais en même temps, bien voilà, cette prière, eh bien, elle nous aide, au contraire, si on la vit vraiment, à entrer dans, ben, voilà, dans cette dimension contemplative, comme on l'a vu. Il convient de nous arrêter sur la pensée profonde de Paul VI pour faire apparaître certaines dimensions du rosaire qui en définissent mieux les caractères propres de contemplation christologique. Se souvenir donc des événements avec Marie, c'est se souvenir du Christ, du mystère du Christ et de la vie du Christ avec Marie. La contemplation de Marie est avant tout le fait de se souvenir, comme on l'a vu. Il faut cependant entendre ces paroles dans le sens biblique de la mémoire, dans la racine sakkar, qui rend présent les œuvres accomplies par Dieu dans l'histoire du salut. La Bible est le récit des événements salvifiques qui trouvent leur sommet dans le Christ lui-même. Ces événements ne sont pas seulement un hier, ils sont aussi l'aujourd'hui du salut. Et rappelons aussi, en parlant de ces souvenirs des événements, que c'est même un commandement du Seigneur pour le peuple d'Israël, de ne pas oublier ce que le Seigneur a fait avec les pères en libérant Israël de l'esclavage d'Égypte. Tu méditeras ces paroles dans ton cœur, et tu les répéteras à tes fils. Et donc, voilà, ces souvenirs sont aussi des souvenirs actuels. Ils sont l'aujourd'hui du salut. Cette actualisation se réalise en particulier dans la liturgie. Ce que Dieu a accompli il y a des siècles ne concerne pas seulement les témoins directs des événements, mais rejoint par son don de grâce l'homme de tous les temps. Cela vaut aussi, d'une certaine manière, pour toute autre approche de dévotion concernant ces événements. En faire mémoire, dans une attitude de foi et d'amour, signifie s'ouvrir à la grâce que le Christ nous a obtenue par ses mystères de vie, de mort et de résurrection. Rappelons aussi que l'Eucharistie est un mémorium, nous faisons mémoire, et Jésus lui dit aussi à l'institution de l'Eucharistie, « Faites ceci en mémoire de moi. » Mais ce n'est pas donc se souvenir, voilà, revenir sur un souvenir du passé. C'est aussi vivre de l'actualisation du mystère du salut. Parce que la liturgie, le rite proprement dit, le rite extérieur, bien c'est justement, si c'est un rite, c'est de se répéter. Donc, il n'y a pas à ajouter du nouveau. C'est un rite qu'on répète, mais en même temps, eh bien, il rend présent le mystère actuel du salut. En particulier, bien sûr, dans le rite de l'Eucharistie. La prière de l'Eucharistie, évidemment, elle nous met au centre du mystère du salut, puisque nous recevons le corps et le sang du Christ livrés pour nos péchés, pour nous délivrer du péché et pour nous introduire dans l'alliance nouvelle et éternelle. Et donc, et vivre de cette communion avec le Christ présent aujourd'hui. Donc, c'est voilà, particulièrement fort pour nous dans le mystère de l'Eucharistie. Mais c'est vrai pour tous les événements du salut. Ce qui s'est passé il y a 2000 ans, ou 2023, ou 25 ans, eh bien, voilà, se réalise pour nous aujourd'hui. C'est un mystère qui se doit s'incarner dans notre vie.
C'est pourquoi, tandis qu'il faut rappeler avec le Concile Vatican II que la liturgie qui constitue la réalisation de la charge sacerdotale du Christ et le culte public est le sommet vers lequel tend l'action de l'Église et en même temps la source d'où découle toute sa force. Donc le sommet et la source. Il convient aussi de rappeler que la vie spirituelle n'est pas enfermée dans les limites de la participation à la sainte liturgie. Le chrétien, appelé à prier en commun, doit néanmoins aussi entrer dans sa chambre pour prier son Père dans le secret. Donc ça, c'est toute l'articulation entre la prière personnelle et la prière communautaire. Donc le chrétien doit néanmoins aussi entrer dans sa chambre pour prier son Père dans le secret et doit même, selon l'enseignement de l'apôtre, prier sans relâche. Avec sa spécificité, le rosaire se situe dans ce panorama multicolore de la prière incessante. Et si la liturgie, qui est l'action du Christ et de l'Église, est l'action salvifique par excellence, le rosaire, en tant que méditation sur le Christ avec Marie, est une contemplation salutaire. Nous plonger en effet, de mystère en mystère, dans la vie du Rédempteur, fait en sorte que ce que le Christ a réalisé et ce que la liturgie actualise soit profondément assimilé et modèle notre existence. Donc, le rôle du rosaire, eh bien, c'est justement de nous aider à assimiler ce mystère du salut. Et aussi, voilà, de nous faire que ce mystère du salut bien, s'incarne aussi dans notre vie. Enfin, donc, un dernier aspect pour conclure notre émission de cette semaine, hein, c'est aussi, avec Marie, apprendre le Christ, hein, nous mettre à l'école, on pourrait dire, hein, à l'école et à l'écoute, hein, du Christ. Le Christ qui est avant tout le maître, hein, dont nous sommes les disciples. Le révélateur aussi est la révélation. Le Christ est le maître par excellence, le révélateur est la révélation. Il ne s'agit pas seulement d'apprendre ce qu'il nous a enseigné, mais d'apprendre à le connaître lui. Et quel maître en ce domaine serait plus expert que Marie ? S'il est vrai que du point de vue divin, l'Esprit est le maître intérieur et qui nous conduit à la vérité tout entière sur le Christ, parmi les êtres humains, personne mieux qu'elle ne connaît le Christ. Nul autre que sa mère ne peut faire entrer dans une profonde connaissance de son mystère. Le premier des signes accomplis par Jésus, qui est la transformation de l'eau en vin, hein, aux noces de Cana, nous montre justement Marie en sa qualité, on pourrait dire, de maîtresse spirituelle, lorsqu'elle invite les servants à suivre les instructions du Christ. Elle nous rappelle que le Christ est notre maître et que nous devons le suivre aussi. Nous pouvons penser qu'elle remplit cette fonction auprès des disciples après l'ascension de Jésus, quand elle demeura avec eux dans l'attente de l'Esprit-Saint et qu'elle leur apporta le réconfort dans leur première mission. Cheminer avec Marie à travers les scènes du rosaire, c'est comme se mettre à l'école de Marie pour lire le Christ, pour en pénétrer les secrets, pour en comprendre le message. Voilà, donc nous concluons ainsi notre émission. Nous voyons que voilà, cette lettre est vraiment une belle méditation et nous aide aussi à redécouvrir peut-être cette prière, cet exercice spirituel, hein, qui est le mystère aussi du rosaire, cette récitation du rosaire. Donc bien voilà, prions le chapelet, prions avec Marie, entrons dans cette contemplation pour nous du mystère du salut et prions aussi à toutes les intentions du cœur de Marie, hein, pour ce monde, en particulier la conversion des pécheurs. On sait que Marie a donné cette prière justement comme une arme spirituelle aussi contre les attaques du démon, et voilà, des attaques du démon qui cherchent à perdre les âmes. Donc prions ensemble les uns pour les autres et faisons monter ensemble notre louange, notre prière, notre contemplation vers celui qui est notre Sauveur, le Christ. Bonne semaine à vous tous, chers auditeurs, et puis nous retrouverons donc la semaine prochaine. Nous continuerons à parcourir ensemble cette lettre magnifique, cette lettre apostolique, Rosarium Virginis Mariae. À très bientôt.

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0: Au nom du Père, du Fils et du Saint-Esprit.
1: Amen.
0: Je crois en Dieu, le Père Tout-Puissant, Créateur du ciel et de la terre, et en Jésus-Christ, son Fils unique, notre Seigneur, qui a été conçu du Saint-Esprit, est né de la Vierge Marie, a souffert sous Ponce Pilate, a été crucifié, est mort et a été enseveli, est descendu aux enfers, le troisième jour est ressuscité des morts, est monté aux cieux, est assis à la droite de Dieu, le Père Tout-Puissant, d'où il viendra juger les vivants et les morts.
2: Je crois en l'Esprit Saint, à la Sainte Église catholique, à la communion des saints, à la rémission des péchés, à la résurrection de la chair, à la vie éternelle. Amen.
3: Notre Père, qui es aux cieux, que ton nom soit sanctifié, que ton règne vienne. Que ta volonté soit faite sur la terre comme au ciel. Donne-nous aujourd'hui notre pain de ce jour. Pardonne-nous nos offenses, comme nous pardonnons aussi à ceux qui nous ont offensés. Et ne nous laisse pas entrer en tentation, mais délivre-nous du mal. Amen.
0: Réjouis-toi, Marie, pleine de grâce. Le Seigneur est avec toi. Tu es bénie entre toutes les femmes, et Jésus, le fruit de ton sein, est béni.
4: Sainte Marie, Mère de Dieu, prie pour nous pauvres pécheurs, maintenant et à l'heure de notre mort. Amen.
0: Réjouis-toi, Marie, pleine de grâce, le Seigneur est avec toi. Tu es bénie entre toutes les femmes, et Jésus, le fruit de ton sein, est béni.
4: Sainte Marie, Mère de Dieu, prie pour nous pauvres pécheurs, maintenant et à l'heure de notre mort. Amen.
0: Réjouis-toi, Marie, pleine de grâce, le Seigneur est avec toi. Tu es bénie entre toutes les femmes, et Jésus, le fruit de ton sein, est béni.
4: Sainte Marie, Mère de Dieu, prie pour nous pauvres pécheurs, maintenant et à l'heure de notre mort. Amen.
0: Gloire au Père, au Fils et au Saint-Esprit,
5: comme il était au commencement, maintenant et toujours, et dans les siècles des siècles. Amen.
6: Nous méditerons ce chapelet avec des textes de saint Louis-Marie Grignon de Montfort. Premier mystère glorieux, la résurrection. Fruit de ce mystère, la foi. Croyez que les plus grandes choses qui se font sur la terre se font dans l'intérieur et dans le cœur des âmes fidèles.
7: Notre Père, qui es aux cieux, que ton nom soit sanctifié, que ton règne vienne, que ta volonté soit faite sur la terre comme au ciel. Donne-nous aujourd'hui notre pain de ce jour. Pardonne-nous nos offenses, comme nous pardonnons aussi à ceux qui nous ont offensés. Et ne nous laisse pas entrer en tentation, mais délivre-nous du mal. Amen.
8: Je te salue, Marie, pleine de grâce. Le Seigneur est avec toi. Tu es bénie entre toutes les femmes, et Jésus, le fruit de ton sein, est béni.
4: Sainte Marie, Mère de Dieu, prie pour nous pauvres pécheurs, maintenant et à l'heure de notre mort. Amen.
8: Je te salue, Marie, pleine de grâce. Le Seigneur est avec toi. Tu es bénie entre toutes les femmes, et Jésus, le fruit de ton sein, est béni.
4: Sainte Marie, Mère de Dieu, prie pour nous pauvres pécheurs, maintenant et à l'heure de notre mort. Amen.
8: Je te salue, Marie, pleine de grâce. Le Seigneur est avec toi. Tu es bénie entre toutes les femmes, et Jésus, le fruit de ton sein, est béni.
4: Sainte Marie, Mère de Dieu, prie pour nos pauvres pécheurs, maintenant et à l'heure de notre mort. Amen.
8: Je te salue, Marie, pleine de grâce. Le Seigneur est avec toi. Tu es bénie entre toutes les femmes, et Jésus, le fruit de ton sein, est béni.
4: Sainte Marie, Mère de Dieu, prie pour nos pauvres pécheurs, maintenant et à l'heure de notre mort. Amen.
8: Je te salue, Marie, pleine de grâce. Le Seigneur est avec toi. Tu es bénie entre toutes les femmes, et Jésus, le fruit de ton sein, est béni.
4: Sainte Marie, Mère de Dieu, prie pour nous pauvres pécheurs, maintenant et à l'heure de notre mort. Amen.
8: Je te salue, Marie, pleine de grâce. Le Seigneur est avec toi. Tu es bénie entre toutes les femmes, et Jésus, le fruit de ton sein, est béni.
4: Sainte Marie, Mère de Dieu, prie pour nous pauvres pécheurs, maintenant et à l'heure de notre mort. Amen.
8: Je te salue, Marie, pleine de grâce. Le Seigneur est avec toi. Tu es bénie entre toutes les femmes, et Jésus, le fruit de ton sein, est béni.
4: Sainte Marie, Mère de Dieu, prie pour nous pauvres pécheurs, maintenant et à l'heure de notre mort. Amen.
8: Je te salue, Marie, pleine de grâce. Le Seigneur est avec toi. Tu es bénie entre toutes les femmes, et Jésus, le fruit de ton sein, est béni.
4: Sainte Marie, Mère de Dieu, prie pour nous pauvres pécheurs, maintenant et à l'heure de notre mort. Amen.
8: Je te salue, Marie, pleine de grâce. Le Seigneur est avec toi. Tu es bénie entre toutes les femmes, et Jésus, le fruit de ton sein, est béni.
4: Sainte Marie, Mère de Dieu, prie pour nous pauvres pécheurs, maintenant et à l'heure de notre mort. Amen.
8: Je te salue, Marie, pleine de grâce. Le Seigneur est avec toi. Tu es bénie entre toutes les femmes, et Jésus, le fruit de ton sein, est béni.
4: Sainte Marie, Mère de Dieu, prie pour nous pauvres pécheurs, maintenant et à l'heure de notre mort. Amen.
8: Gloire au Père, au Fils et au Saint-Esprit.
4: Comme il était au commencement, maintenant et toujours, et dans les siècles des siècles. Amen.
6: Deuxième mystère glorieux, l'Ascension. Fruit de ce mystère, l'espérance. Ô ma béatitude, ma lumière, ma vie, je soupire après vous. Je souhaite, avec des ardeurs inexplicables, de me voir un jour uni à vous pour vous aimer et glorifier.
3: Notre Père qui es aux cieux, que ton nom soit sanctifié, que ton règne vienne, que ta volonté soit faite sur la terre comme au ciel. Donne-nous aujourd'hui notre pain de ce jour. Pardonne-nous nos offenses, comme nous pardonnons aussi à ceux qui nous ont offensés. Et ne nous laisse pas entrer en tentation, mais délivre-nous du mal. Amen.
0: Réjouis-toi, Marie, pleine de grâce. Le Seigneur est avec toi. Tu es bénie entre toutes les femmes, et Jésus, le fruit de ton sein, est béni.
4: Sainte Marie, Mère de Dieu, prie pour nous pauvres pécheurs, maintenant et à l'heure de notre mort. Amen.
0: Réjouis-toi, Marie, pleine de grâce. Le Seigneur est avec toi. Tu es bénie entre toutes les femmes, et Jésus, le fruit de ton sein, est béni.
4: Sainte Marie, Mère de Dieu, prie pour nous pauvres pécheurs, maintenant et à l'heure de notre mort. Amen.
0: Réjouis-toi, Marie, pleine de grâce. Le Seigneur est avec toi. Tu es bénie entre toutes les femmes, et Jésus, le fruit de ton sein, est béni.
4: Sainte Marie, Mère de Dieu, prie pour nous pauvres pécheurs, maintenant et à l'heure de notre mort. Amen.
0: Réjouis-toi, Marie, pleine de grâce. Le Seigneur est avec toi. Tu es bénie entre toutes les femmes, et Jésus, le fruit de ton sein, est béni.
4: Sainte Marie, Mère de Dieu, prie pour nous pauvres pécheurs, maintenant et à l'heure de notre mort. Amen.
0: Réjouis-toi, Marie, pleine de grâce. Le Seigneur est avec toi. Tu es bénie entre toutes les femmes, et Jésus, le fruit de ton sein, est béni.
4: Sainte Marie, Mère de Dieu, prie pour nous pauvres pécheurs, maintenant et à l'heure de notre mort. Amen.
0: Réjouis-toi, Marie, pleine de grâce, le Seigneur est avec toi. Tu es bénie entre toutes les femmes, et Jésus, le fruit de ton sein, est béni.
4: Sainte Marie, Mère de Dieu, prie pour nous pauvres pécheurs, maintenant et à l'heure de notre mort. Amen.
0: Réjouis-toi, Marie, pleine de grâce. Le Seigneur est avec toi. Tu es bénie entre toutes les femmes, et Jésus, le fruit de ton sein, est béni.
4: Sainte Marie, Mère de Dieu, prie pour nous pauvres pécheurs, maintenant et à l'heure de notre mort. Amen.
0: Réjouis-toi, Marie, pleine de grâce. Le Seigneur est avec toi. Tu es bénie entre toutes les femmes, et Jésus, le fruit de ton sein, est béni.
4: Sainte Marie, Mère de Dieu, prie pour nous pauvres pécheurs, maintenant et à l'heure de notre mort. Amen.
0: Réjouis-toi, Marie, pleine de grâce. Le Seigneur est avec toi. Tu es bénie entre toutes les femmes, et Jésus, le fruit de ton sein, est béni.
4: Sainte Marie, Mère de Dieu, prie pour nous pauvres pécheurs, maintenant et à l'heure de notre mort. Amen.
0: Réjouis-toi, Marie, pleine de grâce. Le Seigneur est avec toi. Tu es bénie entre toutes les femmes, et Jésus, le fruit de ton sein, est béni.
4: Sainte Marie, Mère de Dieu, prie pour nous pauvres pécheurs,
0: Gloire au Père, au Fils et au Saint-Esprit.
5: Comme il était au commencement, maintenant et toujours, et dans les siècles des siècles. Amen.
6: Troisième mystère glorieux, la Pentecôte. Fruit de ce mystère, les dons de l'Esprit-Saint. Tous les saints qui ont été et seront jusqu'à la fin du monde sont autant d'ouvrages de votre amour unis à Marie.
7: Notre Père, qui es aux cieux, que ton nom soit sanctifié, que ton règne vienne, que ta volonté soit faite sur la terre comme au ciel. Donne-nous aujourd'hui notre pain de ce jour. Pardonne-nous nos offenses, comme nous pardonnons aussi à ceux qui nous ont offensés. Et ne nous laisse pas entrer en tentation, mais délivre-nous du mal. Amen.
1: Je te salue, Marie, pleine de grâce. Le Seigneur est avec toi. Tu es bénie entre toutes les femmes, et Jésus, le fruit de ton sein, est béni.
4: Sainte Marie, Mère de Dieu, prie pour nous pauvres pécheurs, maintenant et à l'heure de notre mort. Amen.
1: Je te salue, Marie, pleine de grâce. Le Seigneur est avec toi. Tu es bénie entre toutes les femmes, et Jésus, le fruit de ton sein, est béni.
4: Sainte Marie, Mère de Dieu, prie pour nous pauvres pécheurs, maintenant et à l'heure de notre mort. Amen.
1: Je te salue, Marie, pleine de grâce. Le Seigneur est avec toi. Tu es bénie entre toutes les femmes, et Jésus, le fruit de ton sein, est béni.
4: Sainte Marie, Mère de Dieu, prie pour nous pauvres pécheurs, maintenant et à l'heure de notre mort. Amen.
1: Je te salue, Marie, pleine de grâce. Le Seigneur est avec toi. Tu es bénie entre toutes les femmes, et Jésus, le fruit de ton sein, est béni.
4: Sainte Marie, Mère de Dieu, prie pour nous pauvres pécheurs, maintenant et à l'heure de notre mort. Amen.
1: Je te salue, Marie, pleine de grâce. Le Seigneur est avec toi. Tu es bénie entre toutes les femmes, et Jésus, le fruit de ton sein, est béni.
4: Sainte Marie, Mère de Dieu, prie pour nous pauvres pécheurs, maintenant et à l'heure de notre mort. Amen.
1: Je te salue, Marie, pleine de grâce. Le Seigneur est avec toi. Tu es bénie entre toutes les femmes, et Jésus, le fruit de ton sein, est béni.
4: Sainte Marie, Mère de Dieu, prie pour nous pauvres pécheurs, maintenant et à l'heure de notre mort. Amen.
1: Je te salue, Marie, pleine de grâce. Le Seigneur est avec toi. Tu es bénie entre toutes les femmes, et Jésus, le fruit de ton sein, est béni.
4: Sainte Marie, Mère de Dieu, prie pour nous pauvres pécheurs, maintenant et à l'heure de notre mort. Amen.
1: Je te salue, Marie, pleine de grâce. Le Seigneur est avec toi. Tu es bénie entre toutes les femmes, et Jésus, le fruit de ton sein, est béni.
4: Sainte Marie, Mère de Dieu, prie pour nous pauvres pécheurs, maintenant et à l'heure de notre mort. Amen.
1: Je te salue, Marie, pleine de grâce. Le Seigneur est avec toi. Tu es bénie entre toutes les femmes, et Jésus, le fruit de ton sein, est béni.
4: Sainte Marie, Mère de Dieu, prie pour nous pauvres pécheurs, maintenant et à l'heure de notre mort. Amen.
1: Je te salue, Marie, pleine de grâce. Le Seigneur est avec toi. Tu es bénie entre toutes les femmes, et Jésus, le fruit de ton sein, est béni.
4: Sainte Marie, Mère de Dieu, prie pour nous pauvres pécheurs, maintenant et à l'heure de notre mort. Amen.
1: Gloire au Père, et au Fils, et au Saint-Esprit.
4: Comme il était au commencement, maintenant et toujours, et dans les siècles des siècles.
6: Quatrième mystère glorieux, l'Assomption de la Vierge Marie. Fruit de ce mystère, la grâce de vivre et mourir d'amour. Elle est comme l'aurore qui précède et découvre le soleil de justice qui est Jésus-Christ. Elle doit être connue et aperçue afin que Jésus-Christ le soit.
3: Notre Père qui es aux cieux, que ton nom soit sanctifié, que ton règne vienne, que ta volonté soit faite sur la terre comme au ciel. Donne-nous aujourd'hui notre pain de ce jour. Pardonne-nous nos offenses, comme nous pardonnons aussi à ceux qui nous ont offensés. et ne nous laisse pas entrer en tentation, mais délivre-nous du mal. Amen.
8: Je te salue, Marie, pleine de grâce. Le Seigneur est avec toi. Tu es bénie entre toutes les femmes, et Jésus, le fruit de ton sein, est béni.
4: Sainte Marie, Mère de Dieu, prie pour nous pauvres pécheurs, maintenant et à l'heure de notre mort. Amen.
8: Je te salue, Marie, pleine de grâce. Le Seigneur est avec toi. Tu es bénie entre toutes les femmes, et Jésus, le fruit de ton sein, est béni.
4: Sainte Marie, Mère de Dieu, prie pour nous pauvres pécheurs, maintenant et à l'heure de notre mort. Amen.
8: Je te salue, Marie, pleine de grâce. Le Seigneur est avec toi. Tu es bénie entre toutes les femmes, et Jésus, le fruit de ton sein, est béni.
4: Sainte Marie, Mère de Dieu, prie pour nous pauvres pécheurs, maintenant et à l'heure de notre mort. Amen.
8: Je te salue, Marie, pleine de grâce. Le Seigneur est avec toi. Tu es bénie entre toutes les femmes, et Jésus, le fruit de ton sein, est béni.
4: Sainte Marie, Mère de Dieu, prie pour nous pauvres pécheurs, maintenant et à l'heure de notre mort. Amen.
8: Je te salue, Marie, pleine de grâce. Le Seigneur est avec toi. Tu es bénie entre toutes les femmes, et Jésus, le fruit de ton sein, est béni.
4: Sainte Marie, Mère de Dieu, prie pour nous pauvres pécheurs, maintenant et à l'heure de notre mort. Amen.
8: Je te salue, Marie, pleine de grâce. Le Seigneur est avec toi. Tu es bénie entre toutes les femmes, et Jésus, le fruit de ton sein, est béni.
4: Sainte Marie, Mère de Dieu, prie pour nous pauvres pécheurs, maintenant et à l'heure de notre mort. Amen.
8: Je te salue, Marie, pleine de grâce. Le Seigneur est avec toi. Tu es bénie entre toutes les femmes, et Jésus, le fruit de ton sein, est béni.
4: Sainte Marie, Mère de Dieu, prie pour nous pauvres pécheurs, maintenant et à l'heure de notre mort. Amen.
8: Je te salue, Marie, pleine de grâce. Le Seigneur est avec toi. Tu es bénie entre toutes les femmes, et Jésus, le fruit de ton sein, est béni.
4: Sainte Marie, Mère de Dieu, prie pour nous pauvres pécheurs, maintenant et à l'heure de notre mort. Amen.
8: Je te salue, Marie, pleine de grâce. Le Seigneur est avec toi. Tu es bénie entre toutes les femmes, et Jésus, le fruit de ton sein, est béni.
4: Sainte Marie, Mère de Dieu, prie pour nous pauvres pécheurs, maintenant et à l'heure de notre mort. Amen.
8: Je te salue, Marie, pleine de grâce. Le Seigneur est avec toi. Tu es bénie entre toutes les femmes, et Jésus, le fruit de ton sein, est béni.
4: Sainte Marie, Mère de Dieu, prie pour nous pauvres pécheurs, maintenant et à l'heure de notre mort. Amen.
8: Gloire au Père, au Fils et au Saint-Esprit.
4: Comme il était au commencement, maintenant et toujours, et dans les siècles des siècles. Amen.
6: Cinquième mystère glorieux, le couronnement de la Vierge Marie. Fruit de ce mystère, un plus grand amour pour Marie. Heureux donc, et mille fois heureux, les chrétiens qui maintenant s'attachent fidèlement et entièrement à elle comme à une ancre ferme. Les efforts de l'orage de ce monde ne les feront point submerger.
7: Notre Père, qui es aux cieux, que ton nom soit sanctifié, que ton règne vienne, que ta volonté soit faite sur la terre comme au ciel. Donne-nous aujourd'hui notre pain de ce jour. Pardonne-nous nos offenses, comme nous pardonnons aussi à ceux qui nous ont

0: mort. Amen.
1: Réjouis-toi, Marie, pleine de grâce. Le Seigneur est avec toi. Tu es bénie entre toutes les femmes. Et Jésus, le fruit de ton sein, est béni.
0: Sainte Marie, Mère de Dieu, prie pour nous pauvres pécheurs, maintenant et à l'heure de notre mort. Amen.
1: Réjouis-toi, Marie, pleine de grâce. Le Seigneur est avec toi. Tu es bénie entre toutes les femmes. Et Jésus, le fruit de ton sein, est béni.
0: Sainte Marie, Mère de Dieu, prie pour nous pauvres pécheurs, maintenant et à l'heure de notre mort. Amen.
1: Réjouis-toi, Marie, pleine de grâce. Le Seigneur est avec toi. Tu es bénie entre toutes les femmes. Et Jésus, le fruit de ton sein, est béni.
0: Sainte Marie, Mère de Dieu, prie pour nous pauvres pécheurs, maintenant et à l'heure de notre mort. Amen.
1: Réjouis-toi, Marie, pleine de grâce. Le Seigneur est avec toi. Tu es bénie entre toutes les femmes. Et Jésus, le fruit de ton sein, est béni.
0: Sainte Marie, Mère de Dieu, prie pour nous pauvres pécheurs, maintenant et à l'heure de notre mort. Amen.
1: Réjouis-toi, Marie, pleine de grâce. Le Seigneur est avec toi. Tu es bénie entre toutes les femmes. Et Jésus, le fruit de ton sein, est béni.
0: Sainte Marie, Mère de Dieu, prie pour nous pauvres pécheurs, maintenant et à l'heure de notre mort. Amen.
1: Réjouis-toi, Marie, pleine de grâce. Le Seigneur est avec toi. Tu es bénie entre toutes les femmes. Et Jésus, le fruit de ton sein, est béni.
0: Sainte Marie, Mère de Dieu, prie pour nous pauvres pécheurs, maintenant et à l'heure de notre mort. Amen.
1: Réjouis-toi, Marie, pleine de grâce. Le Seigneur est avec toi. Tu es bénie entre toutes les femmes. Et Jésus, le fruit de ton sein, est béni.
0: Sainte Marie, Mère de Dieu, prie pour nous pauvres pécheurs, maintenant et à l'heure de notre mort. Amen.
1: Réjouis-toi, Marie, pleine de grâce. Le Seigneur est avec toi. Tu es bénie entre toutes les femmes. Et Jésus, le fruit de ton sein, est béni.
0: Sainte Marie, Mère de Dieu, prie pour nous pauvres pécheurs, maintenant et à l'heure de notre mort. Amen.
1: Réjouis-toi, Marie, pleine de grâce. Le Seigneur est avec toi. Tu es bénie entre toutes les femmes. Et Jésus, le fruit de ton sein, est béni.
0: Sainte Marie, Mère de Dieu, prie pour nous pauvres pécheurs, maintenant et à l'heure de notre mort. Amen.
1: Gloire soit au Père, au Fils et au Saint-Esprit.
0: Comme il était au commencement, maintenant et toujours, et dans les siècles des siècles. Amen.
2: Ô Marie conçue sans péché,
0: prie pour nous qui avons recours à toi.
2: Ô Marie conçue sans péché,
0: prie pour nous qui avons recours à toi.
2: Ô Marie conçue sans péché,
0: prie pour nous qui avons recours à toi.

0: Il est 4 heures.
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3: Francis Ganry, bonjour.
4: Bonjour.
3: Rebonjour, on s'est déjà rencontrés, mais il y a de ça, déjà 6 ans, 7 ans, c'est en 2019.
4: C'était décembre 2019, voilà.
3: Ouais, vous avez bonne mémoire, hein. Et à l'époque, vous étiez venu nous parler d'un livre qui racontait votre vie.
4: C'était surtout le fait que j'étais enfant, un enfant de la campagne, j'étais déjà un petit paysan, et j'étais fortement anticlérical, enfin plutôt anti-catéchisme. Je ne croyais pas en Dieu, mais je croyais beaucoup en la nature. Et donc, mon père s'est suicidé. J'avais 13 ans et demi, et il s'est pendu, et j'étais le premier à le découvrir, et ça a été un choc absolument terrible. Et je devais passer mon certificat d'études une semaine après. Et donc, je ne voulais pas le passer, hein. Surtout que j'étais l'aîné de la famille, donc je voulais aider ma mère. Et tout le monde, y compris ma mère, bien sûr, et l'instituteur, m'ont poussé à aller passer mon certificat d'études. Et alors, de plus, je n'étais pas un excellent élève à l'école, puisque je voulais être paysan. Et donc, je savais que je n'irais plus à l'école après l'âge de 14 ans.
3: Ce qu'il faut, parce que finalement, vous êtes devenu ingénieur.
4: Oui, après, je suis devenu ingénieur et même docteur d'État, après, voilà. Mais bon, tout ça pour dire que je suis allé à reculons, passer mon certificat d'études, et ce jour-là, j'ai trouvé toutes les matières très faciles à réaliser. Le calcul, le français, voilà. Et le soir, j'ai été, au moment de la lecture des récompenses, des prix, j'ai été appelé, Francis Ganry, premier prix cantonal rural, je dois préciser. Donc c'était un miracle, quoi. Voilà. Hey. Et alors après, il s'en est suivi le fait que je n'allais pas être paysan et que j'allais faire des études. Alors cette facilité quand même m'a posé problème parce que c'était pas dans ma façon de travailler, de ressentir cette facilité dans les matières de l'école. Et mon père m'avait fait la veille il s'est suicidé le matin à 5h30 par là, et la veille au soir il m'avait fait ma rédaction, donc il m'avait un peu tenu la main, quoi, bien sûr, pour faire ma rédaction. Et j'ai fait une relation un peu de cause à effet. Je me suis dit, mais si ça a été aussi facile, donc j'avais ressenti le jour du certificat d'études comme si quelqu'un me tenait la main. Et je me suis dit, dans ma petite tête de gosse de 13 ans et demi, c'est peut-être mon père, peut-être qu'il est pas mort finalement, comme on dit, peut-être qu'il est quelque part, et c'est lui qui m'a tenu la main, quoi.
3: Ah.
4: Et alors d'où le titre de mon livre, Qui m'a tenu la main le jour de mon certificat d'études, voilà.
3: Et aujourd'hui, Francis, vous m'avez fait parvenir un livre paru chez Saint Léger Éditions, L'âme salvatrice de l'Afrique noire, récit d'une enfance cabossée et de sa renaissance. Qu'est-ce qui vous a motivé à écrire ce livre, qui est une histoire vraie, que vous avez peut-être légèrement romancée par endroits? C'est quelqu'un que vous connaissez, dont vous avez parlé de son histoire. Pourquoi avoir écrit ce livre? Qu'est-ce qui vous a motivé à prendre la plume?
4: Oui, alors, c'est d'abord vouloir témoigner. Oui, en fait, donc, c'est l'histoire de personnes. Donc, les personnages de ce livre me sont très proches. Et je les ai connus quand je vivais au Sénégal. Donc, j'étais en affectation pour mon institut de recherche. J'ai rencontré cette famille. Et donc, il y a eu un moment qui m'a fortement ému. C'est quand le père était un père violent, voilà, si je peux dire, vis-à-vis de sa fille, notamment. Il est tombé malade, très gravement malade, et donc sa fille a voulu qu'il rencontre un prêtre. Alors ce monsieur était anticlérical, athée, et...
3: Mais tout de même baptisé, peut-être, quand même.
4: Il devait être baptisé, oui. Oui, il était baptisé, oui, parce qu'il a eu une enfance normale, hein. Mais c'est après, donc, qu'il est sorti du chemin, quoi. Et il s'est devenu, donc, surtout un homme, un père violent vis-à-vis de sa fille, voilà. C'est ce qu'il faut dire, hein. Alors après, bien sûr, il buvait un peu. Bon, ça explique peut-être ses excès.
3: Donc vous, vous l'avez connu en fréquentant sa fille, vous avez connu cet homme. Est-ce qu'il a été gentil avec vous quand vous l'avez rencontré ?
4: Oui, mais en apparence, oui. Oui, mais alors après, il a fait, comme je le raconte dans le livre, qu'il avait parfois des sorties contre moi pour des raisons un peu particulières, qui n'étaient pas toujours très gentilles. Alors ce que je veux dire, c'est que cet homme, comme je l'ai résumé, il est devenu, de son attitude de paraître, donc de mauvais père, il est devenu, après avoir rencontré un prêtre, il est devenu un père aimant, et vis-à-vis de sa femme aussi, donc il était extrêmement dur, et la veille, d'ailleurs, il avait réuni la famille, et il avait, la veille de cette rencontre avec ce prêtre, il avait dit à sa femme, donc il voulait divorcer, et que si elle ne divorçait pas, il se suiciderait et il la tuerait.
3: Alors, vous avez été témoin ?
4: J'ai été témoin de cela. J'ai été témoin de cela, et c'est sa fille qui a voulu, devant la gravité de la situation, qui a voulu lui faire rencontrer un prêtre.
3: Mais pas n'importe quel.
4: Alors, oui, oui, c'est un prêtre qu'on connaissait, bien sûr. Surtout, c'est que ce prêtre, c'était pas gagné d'avance, parce qu'il était foncièrement anticlérical.
3: Le papa.
4: Le papa, oui. Il était foncièrement anticlérical, athée, donc il bouffait du curé à longueur de journée, comme on disait. Ça n'a pas été facile.
3: Mais il a tout de même accepté.
4: Alors, il a tout de même accepté.
3: Comme quoi, pour les auditeurs, comme quoi, des fois, de proposer à quelqu'un, en fin de vie, d'une rencontre avec un prêtre, on peut avoir peur qu'il dise non, mais parfois, ça peut sauver la vie, finalement, sauver l'âme de la personne.
4: Oui, tout à fait, tout à fait. Surtout que lui, en l'occurrence, il était clair, il y avait 9 chances sur 10, le risque d'être de 9 sur 10 qui disent non, étant donné son attitude anticléricale et foncièrement athée. Et alors, il a dit oui, parce qu'il avait déjà rencontré ce prêtre, c'était un prêtre moderne, comme on dit, donc qui était bien intégré dans la vie courante. Donc, il a rencontré ce prêtre, ils sont restés 2-3 heures ensemble, et quand le prêtre est revenu, donc j'étais témoin, j'étais donc chez mes amis à ce moment-là, et il a dit « bon, ben tout s'est très bien passé, je viens de le bénir », et il s'est endormi. Et le lendemain, changement total de l'attitude de ce monsieur, alors comme je l'ai dit tout à l'heure, il était devenu doux, gentil, il parlait avec sa femme normalement, il parlait à ses enfants, il a même demandé à rencontrer ses enfants. Donc c'est une transformation absolument totale. Voilà.
3: Vous, ça vous a ébloui, en fait.
4: Ah ben moi, ça m'a ébloui. Alors aussitôt, ce que j'ai fait, c'est que, comme je faisais souvent dans une situation, j'ai pris ma plume et j'ai retranscrit donc ces derniers jours qu'il a vécu dans une lettre que j'ai envoyée à sa maman, à ce monsieur, pour lui rendre compte de la situation et lui dire à sa maman, qui était très croyante, que son fils était mort presque dans un état de grâce, quoi.
3: Alors, a dû la consoler.
4: Ah ben oui, ça a dû la consoler. C'est quelque chose qui m'a fortement marqué. Bon, alors après, avec les années ont passé, et 20 ans après, la fille de ce monsieur, donc que je connais très bien, sa grand-mère est morte, donc la personne à qui j'avais envoyé cette lettre, et donc elle a retrouvé la fameuse lettre que j'ai écrite avant pour raconter donc les derniers jours de son père, quoi. Et j'ai relu cette lettre, et là, donc ça m'a remis en mémoire ces événements, et là je me suis dit, il faut que j'écrive cette histoire, parce que pour moi c'était la rédemption, c'était une forme de rédemption, donc dans le sacrement de réconciliation, donc il a rencontré le Christ, et le Christ... Le Christ l'a sauvé, quoi. Voilà, donc j'ai voulu témoigner sur cette rédemption. Et en même temps, donc on m'a donné un conseil aussi, mais est-ce que tu crois que l'histoire de sa fille, qui a été victime des violences de ce père, et qui s'en est sortie, et je savais bien qu'elle s'en était sortie, est-ce qu'il ne faudrait pas aussi lier donc l'histoire de sa fille à l'histoire de son père, quoi? C'est la raison pour laquelle j'ai aussi intitulé mon livre « L'âme salvatrice de l'Afrique noire », parce que sa fille s'en est sortie là où beaucoup d'enfants auraient chuté, auraient sombré, parce qu'elle avait, devant la violence de son père, face à la violence de son père, elle s'est très très vite intégrée à la société africaine. la société africaine, donc sénégalaise. Alors, principalement au Sénégal, la société Serer, Diola, mais Wolof aussi. Elle s'est intégrée à cette société en faisant d'ailleurs du Wolof sa langue maternelle, quoi, presque. Et elle se réfugiait souvent dans les familles sénégalaises pour retrouver la paix et peut-être aussi confier ses douleurs, quoi. Parce qu'elle n'avait personne d'autre à qui confier ses douleurs. Et alors, il se trouve que cette fille aussi, elle a rencontré presque le Seigneur, quoi. Elle avait peut-être 8-9 ans, et à l'église Sainte-Thérèse, à Dakar, elle a reçu comme une grâce, qu'elle a ressenti comme une chaleur en elle, l'envahir. Et depuis ce moment-là, elle a trouvé la force qu'elle n'avait pas avant, parce qu'elle souffrait beaucoup avant. Elle me disait qu'elle avait des maux de ventre, tout ça. Bon, elle a trouvé la force de lutter pour faire face au mal ou à la maltraitance que lui infligeaient son père et sa mère aussi, parce que sa mère était totalement subordonnée au père et au fait qu'elle anticipait même souvent les reproches du père pour ne pas décevoir le père, quoi. Alors que peut-être qu'en elle-même, en tant que maman, elle désapprouvait. Voilà. Mais ça, je le raconte dans le livre. Voilà.
3: Donc Francis, pour vous, cette rencontre de cet homme, à ce moment-là de sa vie, ça a quand même été un point pour vous de, quasiment, de, entre guillemets, de preuve de l'existence de Dieu. Ça a été un signe de Dieu ?
4: Ça a été un signe de Dieu, absolument.
3: Vous n'avez pas aussi écrit un livre dont vous ne m'avez pas encore parlé ? Les signes de Dieu dans ma vie ou dans la vie, comment vous l'avez appelé ce livre ?
4: Il y a deux titres. Alors le deuxième titre, c'est Au cœur, voilà, c'est ça. Au cœur de notre vie. Après, les signes de Dieu dans la vie. Voilà. Alors ce que j'ai voulu dire aussi, c'est à travers justement tous ces signes que j'ai reçus étant enfant, ce signe-là aussi, mais aussi d'autres signes que j'ai racontés. Alors là, je peux le dire, puisque dans mon deuxième livre, je parle de moi. Quand je me suis marié, j'ai épousé une femme qui avait déjà eu une fille. Et au bout d'un an, plus d'un an ou deux ans presque, on n'arrivait pas à avoir d'enfant. Et on a consulté un médecin qui nous a dit « Bon, ben, ça ne peut venir que de vous, le mari, puisque votre femme a déjà eu un enfant. » Alors moi, j'y croyais pas. Il m'a dit « Le mieux, c'est de faire un examen dans à l'hôpital clinique, ou dans une clinique. » Ce que j'ai fait à Montpellier, j'ai été déclaré infertile. Et sérieusement.
3: C'est un coup sur le moral, ça.
4: Un coup sur le moral. Quand j'avais 30 ans, voilà, et j'ai été déclaré infertile. Mais alors, heureusement, puisque j'avais adopté la fille de ma femme, et je me suis dit, merci Seigneur, parce qu'au moins j'aurai une fille, quoi. Bon, c'était une fille adoptive, mais c'était ma fille, quoi. Mais ma femme, je savais qu'elle n'arrêtait pas de prier. De prier et surtout de faire brûler des cierges. Elle allait constamment, il fallait souvent qu'elle s'arrête. Alors moi, j'y croyais qu'à demi. Hein. Autant j'avais cru à cette histoire que j'ai vécue de ce monsieur-là, de rédemption, mais les histoires de Lourdes, un peu, moi, pour moi, c'était un peu des bondieuseries. Bon, mais je la laissais faire. Hein. Bon, elle
3: c'est déjà pas mal, ça, c'est déjà pas mal. Vous l'empêchiez pas.
4: Ah non,
3: je c'est sa dévotion. Bon, ouais. A priori, ça va pas marcher, mais ça lui fait pas de tort.
4: Voilà. Et puis un jour, elle m'a déclaré qu'elle était enceinte.
3: Comment vous vous êtes senti à ce moment-là?
4: Je me suis senti heureux, oui, voilà. Tout à fait heureux. Et alors, j'ai quand même fait, je me suis dit, je vais remercier quand même Dieu. Parce que c'est un petit miracle quand même. Hein.
3: Bon, oui.
4: À moins qu'il y ait eu une erreur dans les fioles quand j'ai fait mon test de fertilité. Mais voilà, donc j'étais très heureux. Et donc l'enfant est né. Et l'enfant est né un 19 février. Et le 19 février, c'est le jour où Bernadette est allée à la grotte avec un cierge. C'était la première fois, le premier jour. Je me suis renseigné après, hein, donc mes auditeurs pourront vérifier, mais c'est le premier jour où Bernadette est partie avec un cierge, voilà. D'où le fait d'aller à Lourdes avec de brûler des cierges, voilà. Alors mon fils est né le 19 février. Mais enfin, le calvaire n'était pas fini avec ce fils, puisque ma femme à Dakar, elle allait voir un médecin. Une Française, mais qui était installée en Brousse, qui était une simple doctoresse, simple, avec tout. Alors, il n'y a rien de péjoratif, hein, parce qu'elle a, elle était très forte, point de vue médecine, je dirais pratique, quoi. Et elle suivait ma femme, mais les collègues de ma femme, ses amis, donc, où j'habitais, au Sénégal, lui ont fortement conseillé, justement, pour être sûr de cette grossesse, d'aller voir un gynécologue réputé à Dakar. Alors, elle est allée voir ce gynécologue. Et alors, c'est là que est arrivée la forte déconvenue. Elle est ressortie. Je l'ai vue ressortir en pleurant. Ce gynécologue lui a déclaré que l'enfant n'était pas viable et qu'il vaudrait mieux procéder à un avortement.
3: Oh !
4: Et oui, oui, oui. Il vaudrait mieux procéder à un avortement. Mais que lui, de toute façon, il pourrait lui faire... faire en sorte qu'elle retombe enceinte et que là, ça se passerait beaucoup mieux, quoi. Alors moi, aussitôt, séance tenante, j'ai dit à ma femme, on monte dans la voiture et on va voir ta doctoresse. En qui on a confiance. Et là, la doctoresse nous a dit, n'ayez aucune crainte, votre fils, il est gros comme une orange, il se porte très bien. Et donc voilà, donc ça a été...
3: Mais
4: on a failli perdre notre enfant.
3: Eh oui.
4: On a failli perdre notre enfant. Si on avait fait confiance en ce gynécologue, alors on peut faire des hypothèses pour interpréter, hein, mais bon, je ne préfère pas trop en parler.
3: Mais dites-moi, dans tout ça, si j'ai bien compris, quand vous étiez jeune, vous n'étiez pas très croyant. Il y a eu le gros événement du décès de votre papa, cet événement de finalement être comme guidé pour passer vos premiers diplômes, et puis la rencontre de cette femme, des signes de Dieu dans votre vie. Mais à quel moment est-ce que pour vous, est-ce que maintenant vous y croyez au bon Dieu ? Est-ce que maintenant...
4: Oui, alors je vais vous dire une chose. J'ai rencontré, quand je faisais mes études à Nancy, mes études supérieures, j'ai rencontré un jeune qui était profondément croyant et qui m'a convaincu de la véracité de l'Évangile. Mais il m'a absolument convaincu de la véracité de l'Évangile. Et ce jeune, qui est devenu prêtre, mais qui est maintenant moine, et il est d'ailleurs moine dans un petit monastère qui n'est pas très loin d'ici, la maison du Père, je crois. C'est un tout petit monastère.
3: Oui, en Ardèche.
4: En Ardèche, oui. Voilà. Donc, il est moine maintenant, mais c'est lui qui m'a mis sur la voie, enfin, qui m'a réconcilié, disons, avec la religion catholique, parce qu'en fait, je savais que Dieu était là. Alors, c'est pour ça que j'avais fait l'expérience des témoins de Jéhovah aussi, mais ça m'avait fortement déçu. Mmh. Et donc, jusqu'à la rencontre de ce jeune étudiant, comme moi, voilà, je cherchais Dieu, je cherchais ma voie. Mais c'est lui qui m'a convaincu de la véracité de l'Évangile. Mais après, le chemin a été assez difficile. Et ce sont ces signes que j'ai reçus qui m'ont fait finalement croire en l'existence de Dieu et que Dieu nous parle. Mais il nous parle souvent par des moyens détournés. Hein. C'est pas du genre « si tu ne me réponds pas, je ne vais pas croire en toi ». Non, non, non, non. C'est beaucoup plus subtil. Mais par contre, il y aura toujours une réponse. Et même du côté de Lourdes, hein, où maintenant je vais, où je crois beaucoup en l'histoire de Lourdes, et même du côté de Lourdes, je crois que la principale force qui est donnée aux malades, c'est la force de supporter leur maladie. Mmh. Parce que les guérisons, il n'y en a quand même pas autant que de malades qui se déplacent à Lourdes, quoi.
3: C'est clair, voilà. C'est clair. C'est important ce que vous dites là. Ce que je trouve beau, c'est que ce jeune a quand même essayé de vous convaincre.
4: Oui.
3: Et vous vous êtes laissé convaincre aussi.
4: Ah oui, oui, oui. Oui. Ouais.
3: Comme quoi, ce n'est pas inutile lorsque quelqu'un pose plein de questions, eh bien, de témoigner de sa foi et essayer d'apporter des arguments. Alors la personne, soit elle les reçoit ou ne les reçoit pas, mais quand ça arrive dans une bonne terre, eh bien, ça porte de bons fruits.
4: Ouais, ouais.
3: Et pour vous, maintenant, votre relation au Christ, elle existe.
4: Oui, absolument. Et c'est moi qui suis imparfait maintenant. De plus en plus, je me considère comme n'étant pas à la hauteur par rapport à ce Christ, à ce Jésus qui est constamment avec nous. Ça, j'en ai la...
3: Et j'ai l'impression que vous n'êtes pas le seul à être imparfait. Je crois qu'on l'est tous. Hein. Ben, l'est tous. Hein.
4: Ouais.
3: Et c'est beau.
4: Ouais, alors justement, alors ce parcours, je le raconte dans mon premier livre, hein, qui m'a tenu la main le jour de mon certificat d'études.
3: Et donc, ce premier livre, il est paru chez qui ?
4: Ben, toujours le même éditeur.
3: Saint-Léger Édition.
4: Saint-Léger Édition.
3: Donc, vous êtes à trois livres parus chez Saint-Léger.
4: Voilà,
3: et donc, celui qui vient de paraître dernièrement, c'est « L'âme salvatrice de l'Afrique noire, récit d'une enfance cabossée de sa renaissance ». Un très beau livre. Moi, je l'ai lu avec énormément d'intérêt. Je peux qu'inviter nos auditeurs, surtout qu'il est... Ça part d'une histoire vraie. Et quand ça part d'une histoire vraie, je trouve que c'est plus ajusté qu'un roman inventé.
4: Tout à fait.
3: Et vous témoignez de la rencontre de cette personne avec le Christ, la rencontre aussi avec cette immersion dans cette belle communauté fraternelle.
4: Oui, et si je peux rajouter quelque chose, c'est de dire que beaucoup d'Africains qui veulent venir chez nous, je ne juge pas, hein. Ça peut être pour des raisons de guerre, pour des raisons, même parfois peut-être d'économie, mais ils ont un véritable trésor chez eux. Ce trésor, c'est le sens de la famille, le sens de la famille et de la religion.
3: Et la valeur de la vie, peut-être, aussi.
4: La valeur de la vie, oui. La valeur, le respect des vieux, c'est quelque chose, ça j'en parle dans ce troisième livre, c'est quelque chose d'absolument extraordinaire. Et dans ce livre, par exemple, celui qui s'appelle Tonton Sen, il va voir son père, qui est un vieux, dans la brousse, pour lui demander conseil par rapport à son fils. Parce qu'il veut mettre son fils dans une école catholique, qui sont des bonnes écoles à Dakar, et il va demander l'avis du vieux, quoi. Voilà. Et donc, c'est toujours, ça existe toujours. La force de la culture africaine, alors je parle de l'Afrique noire, elle est immuable depuis des siècles et des siècles, et elle, surtout pour les Sérères, donc que je connais au Sénégal, elle est, la culture sérère, la religion sérère a vraiment des points communs avec la religion chrétienne. Un dieu, des anges, si on peut dire, l'équivalent du signe de croix. Et c'est un peu ce qui a amené, et cela a été les arguments du prêtre qu'a rencontré ce monsieur dont je parlais, ce monsieur qui était athée, et justement il s'est dit, mais c'est formidable, parce qu'il avait quand même un certain respect pour les Sérères. Il a compris que de la foi catholique qu'il rejetait jusqu'à présent, donc elle pourrait lui apporter ce qu'il recherchait depuis longtemps, quoi.
3: Merci infiniment, Francis. On va inviter les auditeurs qui le souhaitent en savoir plus de se procurer ce livre. Merci d'être venu témoigner des signes du Seigneur dans votre vie, de ce que vous avez pu vivre, de ce que vous avez pu observer. Et on vous souhaite une bonne continuation.
4: Merci, Hélène.
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2: La grande boucle. Michel n'en revient toujours pas. Il vient de réaliser un véritable tour de France. Un tour de France hors du commun, il est vrai, mais un tour de France quand même. Jeune et dynamique, bout en train à 16 heures, issu d'une famille a-religieuse, Michel a rencontré le Christ lors de sa dernière année d'études. Une rencontre fulgurante, à la Saint-Paul, pourrait-on dire, qu'il a laissé sans voix tant ce qu'il éprouvait était inénarrable. Bien sûr, il n'est pas tombé de cheval, comme l'apôtre des nations, mais c'est tout comme. Dans son groupe d'amis, un peu au-dessus du lot, il y avait Émilie. Elle portait toujours une croix autour du cou, et tout en ne donnant pas dans le prosélytisme, ne cachait pas sa foi qui semblait la porter et la motiver. À plusieurs reprises, Michel l'avait questionnée, ils avaient discuté, elle l'avait invitée à l'une ou l'autre des veillées de prière auxquelles elle participait assidûment. Elle lui avait présenté ses amis, tout aussi sympathiques qu'elle. Michel se plaisait en leur compagnie. Ce qu'il appréciait particulièrement, c'est qu'aucun de ces jeunes ne tentait de le convertir, ou tout au moins de le convaincre à force d'arguments imparables. Avec eux, il se sentait libre, en un mot, lui-même. Émilie lui dit un jour, « Michel, avec le groupe d'amis que tu connais, nous nous rendons à Lourdes pour nous occuper de malades qui partent en pèlerinage au mois d'octobre. Cela te plairait-il de te joindre à nous ?» Devant le silence du jeune homme, elle ajouta, « Personne n'est obligé d'avoir la foi pour s'occuper des autres. Là-bas non plus, on ne te demandera pas si tu es baptisé, si tu pries et tout. J'aime les autres, » répondit simplement Michel, « et je serai ravi de partir avec vous, mes meilleurs amis. » Michel ne dormit pas beaucoup la nuit suivante. Le lendemain, il dit à Émilie, « Si on allait prendre un café après les cours ?»« D'accord. » Ils se retrouvèrent sur la terrasse de leur café habituel. Là, entre deux gorgées du chaud breuvage, Michel put poser toutes les questions qu'il voulait sur ce qu'est un pèlerinage, sur Lourdes, sur le service aux malades, etc. À la fin, n'ayant plus d'interrogations, du moins pour le moment, il déclara « C'est bon, j'avais envie de partir avec vous comme je te l'avais déjà exprimé. Maintenant, je veux vraiment entreprendre ce voyage en vue de servir les malades. » Voilà pourquoi, quelques semaines plus tard, Michel se trouvait sur le quai de la gare avec ses amis en partance pour la cité mariale. Lui partait, non pas en pèlerinage, mais bien en mission philanthropique. C'est là-bas, lors d'une des processions eucharistiques, que le miracle se produisit. Michel avait en charge une jeune femme lourdement handicapée. C'est quand il la vit regarder la Sainte Hostie avec laquelle un prêtre la bénissait qu'il fut saisi au plus profond de lui. Car, dans le regard de cette femme, il vit tout ce qu'il y avait à voir et qu'il était loin de soupçonner. L'amour, l'espérance, la foi, la bonté, la patience, l'acceptation, l'offrande, la volonté. Il restait là, debout, immobile, comme pétrifié, incapable de comprendre ce qui lui arrivait. C'est la jeune femme qui, au bout d'un moment, lui prit la main et la serra, le visage éclairé par un beau sourire. Michel revint à lui, plongea son regard embué de larmes dans celui de la malade, puis finit par mettre un genou à terre devant elle et, sans lâcher sa main, posa sa tête sur ses genoux et se mit à pleurer, pleurer, pleurer. À intervalles réguliers, il sentait une légère pression de la main de cette femme qui, muette depuis de longues années, communiquait par le regard et le toucher. Émilie, qui n'était pas loin du binôme, ne perdait pas une miette de ce qu'il se passait et priait intensément la Vierge Marie pour son amie. Lorsqu'enfin elle se releva, Michel étreignit sa malade comme pour la remercier et se remit en route avec elle. Il n'était plus le même. Les mois qui suivirent furent bien remplis. Michel fit son entrée en catéchuménat et avec d'autres jeunes adultes du diocèse se prépara au baptême. Sa famille ne comprit pas bien son choix, mais ne s'en offusqua pas non plus. Puis, le jour tant attendu arriva et Michel devint, en larmes tant l'émotion était forte, enfant de Dieu et de l'Église. Bien sûr, il continua d'approfondir sa foi, pour ainsi dire toute neuve. Il avait notamment une grande soif d'apprendre à prier. Cela lui paraissait primordial. Un jour, il dit à ses amis : « Mes amis, j'ai besoin de vous. Je voudrais faire le Tour de France. »« Hola, tu t'entraînes pour la course de vélo ? Tu veux faire la grande boucle ?»« Non, je ne vais pas accomplir un exploit sportif. Mais que vas-tu faire ?»« Je voudrais apprendre ce qu'est vraiment la prière. » Et tu veux faire le Tour de France pour ça ? Oui. Mais pourquoi ? Ce n'est pas utile. Les questions fusaient. Michel finit par déclarer : j'envisage d'aller dans des paroisses, des familles, des monastères et de regarder comment les personnes prient. Je voudrais les interroger sur ce qu'est la prière pour elles. Il y eut un moment de silence, puis Émilie demanda : et tu disais que tu as besoin de nous pour ça ? Oui. Pourquoi ? Vous connaissez mieux que moi les réalités ecclésiales. Vous avez des amis, de la famille, des connaissances aux quatre coins du pays. Alors, peut-être accepteriez-vous de me mettre en relation avec eux ? Je désire rencontrer un maximum de chrétiens. Excellente idée, Michel. Tu veux faire ça sur quelle durée ? Le temps qu'il faudra. Pour l'instant, je n'ai pas de contrat d'embauche en vue. J'ai économisé l'argent gagné en faisant des petits boulots à droite et à gauche et, pour ne rien vous cacher, mon parrain veut bien me dépanner pendant mon périple si je me retrouve financièrement en galère. Eh bien, il semble que tu as déjà bien préparé ton affaire. Bravo ! Aussitôt dit, aussitôt fait. Les amis se mettent en quatre pour satisfaire à la demande de Michel. Non, adresse postale, adresse mail, numéro de téléphone commencent à arriver entre les mains du jeune homme. Il prend contact avec toutes ces personnes et organise sa « tournée », comme il l'appelle. Partout, il reçoit un accueil sinon chaleureux, du moins intéressé. Sa démarche interpelle et nombreux sont ceux qui le félicitent et l'encouragent à réaliser son projet. Ici, on lui promet le gîte et le couvert le temps qu'il voudra. Là, on lui prévoit des rencontres qui seront inoubliables. Le curé de la paroisse est à fond derrière son jeune baptisé. Il aimerait que son voyage puisse avoir un retentissement sur sa paroisse, et notamment sur les jeunes, mais comment ? Il ne sait pas encore et suggère à l'Esprit-Saint de souffler une idée à quelqu'un. Un jour, un de ses amis dit à Michel : « J'ai une idée. » « Ah oui ? Et si nous qui resterons ici ?» Nous animions un blog avec quelques anecdotes que tu nous enverrais régulièrement. Un blog ? Oui, tu pourrais nous envoyer au fur et à mesure ce que tu as glané et nous le publierions. Tu crois que ce serait intéressant ? Bien sûr, toutes les personnes que tu visiteras pourront te suivre, plus bien d'autres. On pourrait en parler à la paroisse, assure Émilie. Oui, et pourquoi pas contacter la télévision KTO et les radios diocésaines, dit un autre. C'est bien connu, une idée en appelle une autre. Au bout d'une heure, le curé que l'on vient de prévenir est non seulement partant, mais ravi. Les jeunes se répartissent le travail car il faut créer un blog attractif et agréable et l'enthousiasme est au rendez-vous. Michel expérimente là encore la vie fraternelle découverte il y a peu, car ce qui touche l'un touche l'autre. Son projet est porté par tous ses amis, mais pas seulement. À la sortie d'une messe, une personne âgée lui glisse malicieusement. « J'ai appris que vous partiez en quête de ce qu'est la prière. »« Oui, madame. Alors voici ma contribution. Je vais prier pour vous, pour que vous trouviez réponse à vos questions. »« Merci, madame. J'en ai bien besoin. » Un homme lui glisse discrètement une enveloppe dans la main. Chez lui, Michel l'ouvre et y trouve une somme d'argent et ce simple mot « Vous aurez besoin de manger et de dormir. Voici une participation et merci de prier pour moi. Et ainsi, au fil des jours, Le jeune homme est abasourdi par les marques de sympathie et les témoignages de charité qu'il reçoit. Il prend concrètement la mesure de ce qu'il a entendu pendant la préparation au baptême. Les baptisés forment une grande famille. Pour l'heure, c'est le jour du départ, après plusieurs semaines de préparation. Comme le lui a dit l'aumônier des jeunes, « Tu as bien préparé ton voyage, Michel, mais j'espère que tout n'est pas parfaitement planifié. »« Oh non !» a répondu l'intéressé. « J'ai fait de mon mieux, mais il y a certainement des lacunes et je m'attends à des imprévus sur la route. Tant mieux !»« Ah bon ? Pourquoi ?»« Parce qu'il faut bien laisser un peu de place à la providence divine, » dit le prêtre en riant. À l'issue de la messe dominicale, c'est toute la paroisse qui entoure Michel au moment où il reçoit la bénédiction du curé. En se dirigeant vers la gare, le jeune homme se dit « Moi qui croyais faire une démarche personnelle, je me trompais. C'est toute la paroisse que j'emmène avec moi. Et cette même paroisse me porte. Waouh ! Quelle aventure !» C'est effectivement une aventure que va vivre le nouveau baptisé. Aventure humaine et spirituelle que je ne vais pas vous relater chronologiquement. Ce serait prendre le risque de vous lasser. Ni géographiquement, ce serait rébarbatif. Ni par catégorie de personnes rencontrées, ce serait ennuyeux. Non, non, rien de tout cela. Je vais simplement consulter le blog en question, réalisé par Michel et ses amis, et vous en livrer les pépites. L'aspect décousu de ce récit n'en révélera que mieux ce qu'est la prière, comme un diamant aux multiples facettes. Enfin, il me semble. Mon brave garçon, s'écrie cette dame, sans la prière, je ne serai plus là depuis belle lurette. Et elle éclate de rire, comme si elle venait de me servir une bonne blague. Voyant qu'elle me regarde en riant, mais ne semble pas décidée à poursuivre, je la questionne, me doutant qu'elle va me révéler quelque chose de précieux. Cela vous ennuierait-il, madame, de me dire pourquoi ? Viens, on ne va pas discuter sur le parvis de l'église avec le temps qu'il fait. J'habite à deux pas d'ici. Cette dame me fait entrer chez elle et la première chose que je vois, c'est une statuette de Notre-Dame de Lourdes. Elle trône sur un apeuron blanc et un vase de fleurs des champs toutes fraîches semble monter la garde à ses côtés. Preuve, s'il en est, que cette personne est toute dévote envers la Vierge Mère. Assieds-toi, je prépare le café et ensuite nous causerons. Quelques instants plus tard, entre deux gorgées, elle me dit « J'en ai eu des misères dans ma vie, tu sais. Pas moyen de fonder une famille, soit des fausses couches, soit les bébés mouraient en bas âge, quelques jours à peine après leur naissance. On avait juste le temps de faire couler sur leur front l'eau du baptême. Alors mon mari, ça lui a complètement retourné la cervelle. Pour oublier tout ce chagrin, il s'est mis à boire. Et lorsqu'il était saoul, ce n'était pas joli joli et moi, je n'en menais pas large. Il n'était pas violent, sinon en paroles. Ce qu'il lançait me déchirait profondément le cœur. Il m'accusait d'avoir tué nos bébés, tu te rends compte ? Il ne savait plus ce qu'il disait, le pauvre. L'alcool lui embrumait le cerveau. Tout le monde me conseillait de divorcer, mais je ne voulais pas. J'aimais mon mari. Alors, je n'ai eu qu'une seule solution. Je me suis accrochée à la Sainte Vierge aussi fort que j'ai pu. Et je te garantis qu'elle ne m'a jamais lâché la main. J'en ai dit des Ave Maria. J'en ai confectionné des jolis bouquets de fleurs des champs, rien que pour elle. Je lui en ai envoyé des baisers. Tout cela, pour moi, c'était des prières. Et quand mon mari est mort, j'ai pleuré toutes les larmes de mon corps. Moi qui croyais avoir tant pleuré nos bébés que la source était tarie, pas du tout. Il restait encore des larmes. Voilà. Ce soir-là, je reçois le gîte et le couvert dans une famille. Les parents, Pierre et Pascal, ont quatre enfants, Paul, Isabelle, Martine et Vincent, qui ont entre 11 et 4 ans. « Tu vas prier avec nous ?» me demande le petit dernier. « Avec plaisir. »« Alors tu vas voir, c'est chouette !» Chacun son tour, les trois plus grands préparent le temps de prière qui rassemble toute la famille. Aujourd'hui, c'est l'aîné qui s'en charge et il arbore un air on ne peut plus malicieux jusqu'à ce qu'il aperçoive Isabelle en train d'allumer les bougies. « Ah non, pas question, ce n'est pas ton tour » crie-t-il en soufflant les flammes. « Je voulais juste te rendre service !» répond sa sœur. « Même pas, tu fais ça pour m'embêter !»« Bon, les enfants, du calme !» intervient la maman qui finit de ranger la vaisselle. Lorsque nous sommes tous à genoux ou assis devant le coin prière, Paul annonce, comme triomphalement, « Nous prions aujourd'hui pour Michel, ce qui me touche profondément. » « Et pour grand-papy ?» ajoute Martine. « Ah non, c'est moi qui dis, on prie pour Michel. Mais grand-papy est vieux et malade, et il faut bien prier pour lui. Pas ce soir, tu prieras pour lui quand ce sera ton tour. » Alors, à voix basse, mais on l'entend cependant, Martine marmonne « Moi, je prie pour grand-papy. » Au moment de l'invocation des saints patrons de chaque membre de la famille, Paul commence curieusement par saint Paul, qu'il nomme à haute voix, et finit, après même les anges gardiens, par sainte Isabelle, qu'il invoque à mi-voix, rien que pour asticoter sa sœur, qui bien entendu le regarde de travers, l'air mauvais. À charge de revanche, demain, ce sera le tour d'Isabelle d'animer la prière. Lors d'une veillée de prière dans une paroisse, un temps d'adoration du Saint-Sacrement est proposé. À l'issue de cette soirée, j'aborde un homme aux cheveux blancs et au regard pétillant de vie, en me disant qu'il doit avoir une belle expérience de la prière et qu'il saura m'en parler de belle façon. Mais il me dit simplement « Je respire. » « Vous respirez ?»« Oui, je respire. C'est ma prière. »« Ah bon ?» Eh oui, mon gars, si je respire, c'est que je suis en vie, et comme c'est Dieu qui me donne la vie, ma respiration est action de grâce. Il a mis en moi le souffle de vie, c'est tout, je ne saurais t'en dire plus. Cette abbaye, dans laquelle je passe 3 jours de repos, de retraite, me permet un ressourcement nécessaire. Je suis émerveillée par le chant démonial et les voir à genoux ou assises dans leur stalle, immobiles comme abîmées en Dieu, me fascine. La sœur hôtelière, à qui je fais part de mon admiration, éclate de rire. « Mon pauvre ami, si tu savais !»« Si je savais quoi ?»« Si tu savais, par exemple, à quoi je pense pendant mon oraison ?»« Si tu savais comme c'est difficile pour moi ce temps de prière silencieuse et personnelle ?»« Ah ?» répondis-je désappointée. « Oui !» Je galère, comme vous dites, vous les jeunes. Mais tout est question de fidélité. J'ai donné ma vie au Seigneur dans cette abbaye, avec cette règle de vie qui prévoit ce temps d'oraison. Depuis des mois et des mois, je vis un état de sécheresse, comme l'on dit, mais peu importe. Peu importe ? Oui, le principal, c'est la fidélité. J'ai bien parfois la tentation de me dire « Oh, comme je n'arrive pas à prier, je ferais mieux d'aller aider telle ou telle sœur à la cuisine ou au jardin, ce serait plus profitable. » Mais non, le Seigneur me veut fidèle à ce temps d'oraison. Ce n'est donc pas du temps perdu. « Oh si !» me répond la sœur en riant. « C'est du temps perdu, je veux dire, du temps que je perds pour Dieu et pour Dieu seul. » Dans la famille où je me trouvais aujourd'hui, une fillette de 3 ans a passé son temps de prière à essayer de faire vaciller la flamme de la bougie sans l'éteindre. Belle performance. En se relevant, elle me dit « J'aime beaucoup prier ». Aujourd'hui, je profite du chapelet médité dans la chapelle de la Vierge Marie de cette paroisse de campagne où la messe n'est célébrée qu'une fois par trimestre. Quelques dames sont présentes. C'est comme qui dirait un chapelet à 3 vitesses. L'une des personnes parle à une allure incroyable et finit avant tout le monde. Le gros de la troupe termine à son tour et enfin, une autre personne achève lentement son Ave Maria. Je souris, mais j'admire leur fidélité. Madame, Accepteriez-vous de me dire ce qu'est pour vous ce temps d'adoration ?
3: C'est un temps béni, que j'appelle plutôt adodoration.
2: Ah bon ?
3: Eh oui, c'est plus fort que moi. Dès que je suis assise, je m'endors. Mais j'offre ce temps au Seigneur et tu sais, la prière, c'est le repos en Dieu. Donc, je dors, mais mon cœur prie.
2: Merci, madame.
3: Attends !
2: Il faut que je te dise une chose. Le but, ce n'est pas de dormir quand même, hein ?
3: Mais je fais ce que je peux, avec mes limites. Chaque jour que Dieu fait,

0: parfois avec colère ou incompréhension, parfois en adorant, d'autres fois en questionnant. C'est selon ce qu'il se passe dans ma vie. Mais pour moi, le principal est de prononcer ce nom de Jésus qui est au-dessus de tout nom. Et puis, j'essaie de me taire afin de pouvoir entendre ce que Dieu voudra bien me dire. Ce n'est pas facile, mais c'est essentiel. Dans cette famille où l'on chante à tue-tête, certainement pour être sûr et certain que le bon Dieu entend, c'est le plus petit qui énonce les saints patrons de chacun. Je souris en entendant « Saint papa, sainte maman, saint papy, sainte mamie ». Et je suis émue lorsqu'il ajoute « Saint le monsieur qui est chez nous ce soir ». J'aime la prière des enfants qui va certainement droit au cœur de Dieu. Moi, me dit cette mère de famille nombreuse, j'essaie de faire de ma journée une prière. Lorsque je repasse les chemises de mon mari, je prie pour lui et pour son travail. Lorsque je prépare le repas, j'offre pour nos enfants. Lorsque je me lève la nuit pour allaiter notre bébé, je m'unis à la prière nocturne des moines et des moniales. Mais tout cela ne vaut pas, je pense, les 5 minutes que je prends le matin rien que pour le Seigneur, avant que la journée ne démarre, et le soir, lorsqu'elle se termine. C'est peu, j'en conviens, 10 minutes dans une journée. Mais si je ne le fais pas, il manque quelque chose à cette journée. Michel n'en revient pas. Il a fait le tour de France et interrogé des centaines de personnes. Ce soir, il vient offrir un compte rendu de son périple aux paroissiens réunis à l'église. Il leur dit qu'il a visité de grandes abbayes et de modestes prieurés, des paroisses urbaines et des paroisses rurales. Il a rencontré des familles et des personnes isolées. Il a noté que certains aiment par-dessus tout la participation à la messe, d'autres le chapelet ou les litanies, d'autres prient l'office divin, d'autres pratiquent l'alexio divina, la méditation ignatienne ou l'oraison. D'autres qui souffrent offrent simplement leur souffrance. D'autres encore récitent la prière du cœur. D'autres enfin se tiennent juste en sa présence et tâchent d'entrer dans le silence. Il conclut par ces mots. J'ai l'impression que chaque personne rencontrée me donnait une définition particulière de la prière. Un élan du cœur, un dialogue intime, une conversation avec un ami, un colloque intérieur, un cœur à cœur, etc. « Et toi, Michel ?» lui demande le prêtre. « Quelle est donc ta prière ?» Michel se tait un instant, puis, joignant le geste à la parole, déclare « Moi, je présente simplement mes mains vides et je dis « Seigneur, apprends-moi à prier. »
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0: Il est 5 heures.
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2: Sainte Thérèse de l'Enfant Jésus, fêtée le 1er octobre, est née Thérèse Martin à Alençon, en Normandie, le 2 janvier 1873. Fille des saints Louis et Zélie Martin et petite dernière d'une famille de 9 enfants, son papa est horloger et sa maman dirige une affaire de dentelle. Ce n'est qu'après le décès de sa maman que la famille Martin s'installe à Lisieux. Elle a alors 4 ans et demi. À la suite de sa sœur Pauline et de l'aînée Marie, Thérèse entre au Carmel à l'âge de 15 ans, le 8 avril 1888. Elle y prend le nom de Thérèse de l'Enfant Jésus et de la Sainte Face. Elle reste 9 ans au monastère et y occupe les fonctions de lingère, de ménagère et de maîtresse des novices. Elle y est rejointe par Céline, une autre de ses sœurs, un peu plus tard après la mort de Louis Martin. Mais la voilà atteinte de tuberculose, qui l'emporte à l'âge de 24 ans. Dans la dernière année de sa vie, elle connut l'épreuve de la nuit de la foi, la nuit du néant. Elle meurt le 30 septembre 1897 en prononçant cependant ces paroles, je cite « Mon Dieu, je vous aime ». Elle fut béatifiée en 1923, puis canonisée en 1925 par le pape Pie XI. Il la déclara sainte patronne des missions en 1927. Et Pie XII la proclama patronne secondaire de la France en 1944. C'est en 1997 que saint Jean-Paul II la proclama docteur de l'Église. Son autobiographie connaît un fort retentissement peu de temps après sa publication. Sainte Thérèse est une des saintes les plus populaires des églises de France. Sa statue est partout. Son message est bien connu. Elle a su placer l'amour au-dessus de toutes les vocations quand elle écrit, je cite, « Dans le cœur de l'Église, ma mère, je serai l'amour ». Dans son récit autobiographique, Histoire d'une âme, elle nous laisse ce message, je cite, « La sainteté consiste en une disposition du cœur qui nous rend humbles et petits entre les bras de Dieu, conscient de notre misère et confiant jusqu'à l'audace en sa bonté de Père. » C'est le message de la voix de l'enfance ou petite voix. Il s'agit de faire les choses les plus humbles, par amour. Or l'amour se fait petit pour laisser l'autre être. Il se fait petit et s'abaisse parce que justement, le meilleur ascenseur pour la sainteté, c'est de s'abaisser et se laisser porter et élever par l'amour du Père. Il me semble que nous avons là un guide merveilleux pour ajuster notre relation à la création. En imitant l'abaissement du Christ et en se faisant petit pour servir les créatures que Dieu nous confie. C'est donc bien cela le sens de la domination de la création en Genèse 1:28. Et cela qualifie la relation que Sainte Thérèse pouvait avoir avec les créatures. Jean Baster relève de ce fait des éléments intéressants de la vie de notre sainte du point de vue de l'écologie intégrale. Tout d'abord, il note que dans ses écrits biographiques, la campagne de son enfance occupe une place importante, signifiant le souvenir d'un émerveillement dans les relations qu'elle avait avec la nature. La plante et le ciel étoilé l'enchantent. Elle pensait y avoir renoncé en entrant au Carmel, mais elle fut heureuse de voir que les fleurs, ses vieilles amies, la rejoignaient à travers le service du fleurissement de la chapelle. Ses rêves sont pleins des créatures qu'elle affectionne, je cite. Ordinairement, je rêve les bois, les fleurs, les ruisseaux et la mer. Presque toujours, je vois de jolis petits enfants. J'attrape des papillons et des oiseaux qui jamais, comme jamais, je n'ai vu. Ces créatures sont associées à un symbolisme spirituel qui sert à exprimer les mystères de la foi et la profondeur de sa vie spirituelle. J'aime particulièrement cette déclaration étonnante qu'elle fait dans ses derniers entretiens au sujet des mouches, je cite. « Je n'ai qu'elles d'ennemis. » Et comme le bon Dieu a recommandé de pardonner à ses ennemis, je suis contente de trouver cette petite occasion de le faire. Voici une manière originale de faire fraternité avec les créatures. Ce n'est pas forcément connu, mais comme saint François d'Assise, elle a elle aussi écrit une sorte de cantique des créatures qui est une transcription poétique du psaume 103. Voici en extrait la 50e strophe. Toi dont la main soutient les mondes, qui plante les forêts profondes, toi qui d'un seul coup d'œil les rends fécondes, tu me suis d'un regard d'amour, toujours. C'est par la métaphore de la pâquerette tournée vers le soleil qu'elle illustre sa posture de réception du regard fécondant de Dieu sur elle. Sainte Thérèse de Lisieux a promis d'envoyer des pluies de grâce de la part du Seigneur quand elle serait au ciel. « Sauf si l'on tue les petits oiseaux », dit-elle dans un de ses écrits. Pour exprimer sa mission paradisiaque d'intercession, elle utilise la métaphore des pétales de rose, représentant les grâces qu'elle veut faire transmettre. Avec ces métaphores, Sainte Thérèse nous aide à entrer dans le regard de Jésus sur les créatures, comme nous l'enseigne le pape François dans Laudato Si. De manière indirecte, nous comprenons la valeur propre des pâquerettes, des champs et des roses dans le regard de Dieu.

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2: La semaine dernière, nous étions avec Jacob et Ésaü. Et contre un plat de lentilles préparé par Jacob, Ésaü a vendu son droit d'aînesse. Et ainsi, Jacob, le deuxième, est devenu l'aîné. Mais ça ne suffit pas. Le temps est passé et voilà qu'Isaac, leur père, est très très vieux. Et il a promis de bénir Ésaü lorsqu'il reviendrait avec un plat qu'il aurait d'abord chassé et préparé. Sauf que pendant qu'Ésaü est parti à la chasse, c'est Jacob, sous les ordres de Rebecca, qui a préparé un plat et l'apporte à son père. Et on en est au moment où le père a dit « Mais ce n'est pas la voix d'Ésaü, c'est la voix de Jacob. Approche-toi, il l'a touché. » Et la mère de Jacob lui avait mis des poils, une peau de mouton sur les bras pour qu'il ait des poils comme Ésaü était velu. Et le père, en touchant le bras, pense effectivement que c'est Ésaü. Et il vient de lui dire « Mais embrasse-moi. » Et là, quand il l'embrasse, il sent, elle lui a fait mettre les vêtements d'Ésaü. Et le vieil homme sentit l'odeur des vêtements. C'était bien l'odeur d'Ésaü. L'odeur de mon fils est comme l'odeur d'un champ que l'Éternel a béni. Et maintenant, mon fils Ésaü, je vais te bénir. Et dans le silence de l'attente, Jacob ne dit plus un mot. Il attend Ésaü, lui, est toujours en train de chasser. Et la bénédiction du Père est prononcée. Que Dieu te donne la rosée du ciel et de la graisse de la terre, du blé et du vin en abondance. Que des peuples te soient soumis et que les nations se prosternent devant toi. Sois le maître de tes frères et que les fils de ta mère se prosternent devant toi. Maudit soit quiconque te maudira et béni soit quiconque te bénira. Jacob a reçu cette bénédiction, a reçu cette parole prophétique qui lui donne son avenir. Quand Ésaü rentre de la chasse, il prépare le mets qu'il a chassé, comme son père l'aime. Et puis, il rentre dans la chambre. Et le père couché, qui ne voit que des ombres, demande « Qui es-tu ? » « Je suis Ésaü, ton fils. J'ai chassé pour toi. J'ai préparé ce repas pour toi et je viens te le donner pour que tu puisses me bénir. » Le père est pris d'une violente émotion. « Ton frère est venu ici par ruse et il a enlevé la bénédiction qui t'était destinée. Mais il m'a enlevé mon droit d'aînesse déjà. Il ne peut pas m'enlever ma bénédiction. Bénis-moi à ton tour, mon père. Bénis-moi aussi. Donne-moi une bénédiction. Mais ce que j'ai donné à ton frère, je ne peux pas te le donner. Voici. Si tu veux une bénédiction, ta demeure sera privée de la graisse de la terre et de la rosée du ciel d'en haut. Tu vivras de ton épée et tu seras asservi à ton frère. Mais en errant librement ça et là, tu briseras son joug de dessus ton cou. »

0: Ésaü, sans monter une haine terrible contre son frère, lui, lui qui aimait être dans les champs pour cultiver, lui qui aimait chasser, il devra vivre de l'épée en errant de ci, de là, à cause de ce frère. Une haine qui menace, une haine qui va jusqu'à la mort. Je tuerai Jacob, mon frère. Et Rebecca, Rebecca entend la rage qui réclame le sang. Et elle va voir Isaac. Isaac, mon mari, je suis dégoûtée de la vie que l'on voit d'ici, les filles d'ici. Jamais, jamais, jamais je ne veux que Jacob prenne une femme comme celle-ci. À quoi me sert la vie ? Alors Isaac fait venir Jacob et lui dit « Tu ne prendras pas une femme parmi les filles de Canaan, non. Va prendre une fille de Laban, le frère de ta mère. Et que Dieu te rende fécond et te multiplie pour que tu deviennes une multitude de peuples. » Partir ? Partir ? Quitter la terre de Canaan qu'il a toujours connue ? Alors Rebecca connaît son fils. Elle l'a porté. Elle a entendu la parole de l'Éternel. Alors elle lui dit, écoute Jacob, écoute ma voix. Fuis. Fuis chez mon frère Laban et reste auprès de lui jusqu'à ce que la fureur de ton frère s'apaise. Alors je te ferai revenir et nous nous retrouverons. Mais en attendant, fuis et écoute la parole de ton père. Allez, fuir, quitter la terre de Canaan pour trouver une femme et pour que je devienne une multitude de peuples. Oui, Jacob prit le chemin. Et sur ce chemin, il va lui arriver bien des aventures. Mais je vous le raconterai la semaine prochaine. Et si vous êtes trop impatient, allez dans Genèse chapitre 28 et vous trouverez la suite. Bonne semaine à tous.
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3: Les papes voyagent. Eh oui, nous en avons pris l'habitude. Cela ne nous étonne plus.
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3: Les papes voyagent, mais ça n'a pas toujours été le cas. Loin de là. Et il m'a semblé intéressant de mieux cerner finalement le ministère du pape. En tout cas, la façon dont certains papes ont compris leur mission. L'histoire des voyages des papes, bien sûr, nous pourrions dire qu'elle est marquée par une grande rupture au XXe siècle. Jusque-là, à peu de choses près, le pape ne voyage pas, il est confiné à Rome ou en Italie. Remontons, si vous le voulez bien, à l'origine de ces voyages du pape. Alors, nous allons parler de Saint-Pierre. Certes, Saint-Pierre n'était pas pape comme le sont les papes d'aujourd'hui. Mais néanmoins, il avait une primauté sur les autres apôtres. Primauté que lui avait confiée Jésus lui-même. C'est en tout cas ce que nous disent les évangiles. Lorsque Jésus s'adresse à Pierre et lui dit « Tu es Pierre et sur cette pierre je bâtirai mon église ». Et puis également cette apparition de Jésus ressuscité au bord du lac où par trois fois Jésus va de nouveau confier le troupeau à Pierre. Pierre a donc un ministère qui le démarque quelque peu des autres. Il a une certaine autorité. Pierre, donc, a-t-il beaucoup voyagé ? Eh bien, semble-t-il pas tant que cela. On le trouve à Antioche, dans les Actes des Apôtres, Antioche de Syrie, où il rejoint l'apôtre Paul. Nous sommes après la mort de Jésus, bien sûr, et ce qu'on appelle le Concile de Jérusalem, c'est-à-dire cette réunion qui a eu lieu à Jérusalem, fort importante, sous l'impulsion de Paul, notamment, où il s'agissait de trancher « Que faisons-nous des païens qui veulent demander le baptême ?» On va donc retrouver Pierre à Antioche, avec saint Paul. D'ailleurs, il y a un épisode un petit peu délicat entre les deux. Et puis ensuite, semble-t-il, Pierre va s'installer à Rome, dans la capitale de l'Empire romain. Qu'a-t-il fait en cours de route ? Nous n'en avons nulle trace. À la différence de Paul, dont on connaît les parcours grandioses de son ministère apostolique, Pierre a peu voyagé, semble-t-il, et il a plutôt décidé d'aller au cœur même de l'Empire pour y diriger l'Église, pour y exercer l'autorité que Jésus lui avait conférée. Il y sera rejoint par l'apôtre Paul, qui arrivera à Rome en captivité, et Pierre subira, tout comme Paul d'ailleurs, le martyr sous l'empereur Néron vers 64 après Jésus-Christ dans la ville de Rome. Son tombeau se trouve aujourd'hui sous la basilique Saint-Pierre au Vatican. Ainsi, dès le début de l'Église, Rome devient un point essentiel dans l'organisation, d'abord parce que c'est le centre géopolitique de l'Empire romain, mais aussi parce que ses deux grands apôtres, Paul et Pierre, y ont donné leur vie pour Jésus et ont donc, en cette ville, ensemencé l'Église. L'évêque de Rome, donc, dès les premiers temps, va prendre une importance, une place particulière dans l'Église, même si elle n'est pas officiellement reconnue ou mise en place. C'est une situation de fait. L'évêque de Rome est porteur d'une grâce particulière et, à ce titre-là, il exerce une certaine influence, une certaine autorité sur les autres évêques. Pendant les 5 premiers siècles, les voyages hors de Rome, de la part de l'évêque de Rome, donc de ce qui deviendra peu à peu le pape, sont quasi inexistants. Le premier à mettre le bout du nez à la fenêtre fut le pape Jean Ier, justement, qui fit un voyage à Constantinople en 523. Cela nous donne une certaine conception de l'Église, où le pape est perçu comme une sorte de super-chef qui est enclaquemuré dans son château, que personne ne peut approcher ou presque, et en tout cas qui va gérer l'Église, mais bien loin de la réalité de ce qu'elle est. Le pape n'a pas véritablement contact avec le peuple de Dieu dont il est le berger, si ce n'est peut-être le peuple de Rome et des alentours. Mais l'Église ne se résumait pas aux seuls chrétiens de Rome. Va suivre la période que nous pourrons appeler avignonnaise, entre 1309 et 1377. La papauté va s'installer à Avignon, puis, après presque 70 ans, regagner Rome. Mais on ne peut pas, à proprement parler ici, de voyage apostolique du pape. Mais alors, se pose une question. Les grands conciles œcuméniques, tels celui de Nicée en 325, ou encore celui d'Éphèse, il faut donc en conclure que le pape n'y était pas. Eh bien oui, nous sommes obligés de reconnaître que cette absence physique, quasi systématique du pape au premier millénaire, peut avoir quelque chose d'étonnant. Durant les 8 premiers conciles de l'Église, de Nicée 325 à Constantinople 869, tous les conciles étaient situés en Orient. Eh bien, aucun pape ne s'est déplacé en personne et les raisons de cette absence étaient multiples. D'abord, il y avait la distance géographique et les dangers du voyage. Encore que cet argument est un peu faible, car certains évêques venaient de l'autre bout du bassin méditerranéen pour participer au concile. Il y avait également le protocole impérial, car ces conciles étaient convoqués et présidés par l'empereur, romain ou byzantin. Il y avait le prestige romain, le pape refusant de se soumettre à l'autorité justement de l'empereur ou de siéger au même rang que les patriarches orientaux. Alors le pape envoyait systématiquement des prêtres ou des évêques pour le représenter. Ceux-ci étaient appelés les légats pontificaux. Et il pouvait signer des actes en son nom et ainsi réaffirmer la primauté du siège de Rome. Le grand tournant, la grande révolution, a lieu au XXe siècle et c'est le pape Paul VI qui va inaugurer en quelque sorte un nouveau ministère ou tout au moins un nouvel aspect du ministère pontifical. En 1964, Paul VI va voyager hors d'Italie et, pour aller pas n'importe où, il se rend à Jérusalem et en Terre Sainte. Il devient le premier pape à voyager en avion et à visiter de multiples continents. D'ailleurs, on lui donnera le surnom de pape pèlerin. Ce voyage est décisif, car s'il est une réussite, alors d'autres voyages pourront suivre. Et il fut une réussite. Une route était ouverte, elle ne devait jamais se refermer. Son successeur, le pape Jean-Paul II, effectuait 104 voyages apostoliques en dehors de l'Italie au cours de son pontificat. 129 pays différents ont été visités. La distance parcourue est de 1,1 million de kilomètres, l'équivalent de près de 29 fois le tour de la Terre. Il vint notamment 8 fois en France. C'est lui, Jean-Paul II, qui a donné cette image du pape comme quelqu'un qui va à la rencontre des peuples qui sillonnent le monde, qui a le souci de son peuple réparti à la surface de la terre. Il était difficile pour le successeur de cet athlète de Dieu, comme l'a appelé le cardinal Marty, de ne plus bouger de Rome à nouveau. Benoît XVI continua donc cette tradition des voyages. Le pape François reprit le flambeau puisqu'il effectua 47 voyages apostoliques hors d'Italie, donnant la priorité à ce qu'il appelait les périphéries, les pays peut-être un peu délaissés, dont on ne parle jamais, où l'Église est faible, peu présente. Le pape Léon XIV paraît bien décidé à poursuivre cet aspect du ministère papal. Élu le 8 mai 2025, il a déjà effectué 5 voyages, le 6e étant celui que nous attendons en France, et il sera suivi au mois de novembre d'un 7e voyage en Uruguay, en Argentine et au Pérou. Ces voyages ne sont certes pas décidés au hasard. Ils sont choisis minutieusement pour que le pape puisse intervenir à des endroits clés du monde, apporter une parole qui est nécessaire à ce moment-là dans cette région du monde, car reconnaissons-le, le pape est sans doute la personnalité la plus écoutée de par le monde. Aucun chef d'État ne peut prétendre avoir une audience mondiale comparable à celle du pape. Disons un mot sur le but et les fruits de ces voyages accomplis par les papes. Bien sûr, le premier but est un but apostolique. Le pape est porteur du message de l'Évangile. Venir en visite officielle dans un pays lui permet de rappeler les valeurs fondamentales, permet d'éveiller les consciences, permet de donner un éclairage particulier sur la situation du pays qu'il visite. Le but aussi est de tisser des relations diplomatiques et d'essayer de faire avancer les choses en multipliant les contacts avec ceux et celles qui ont un certain pouvoir. Espérons qu'il en sera ainsi de ce voyage de Léon XIV en France et nous lui souhaitons bien sûr la bienvenue.
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6: Bonjour Monseigneur Aupetit.
7: Bonjour Roselyne.
6: Bonjour à tous.
7: Bonjour à tous les auditeurs, en effet, oui.
6: Aujourd'hui, je vous propose de reprendre une question de l'un de nos auditeurs. Vous êtes prêt?
7: Oui.
6: Alors, dans une interview pour une revue Yoga France, une artiste francophone avait déclaré il y a quelques années « J'aime croire aux énergies et aux âmes. La réincarnation me semble tellement logique pour expliquer les inégalités sur Terre. Je n'ai jamais aimé être dans des cases. Croire en la réincarnation ne m'empêche pas d'être catholique et de croire en Jésus. On l'appelle le Messie. En sanskrit, on dirait Sadguru, un saint. Finalement, cela revient au même. Il s'agit d'une âme venue sur Terre pour nous guider. » Je ferme les guillemets. Par ailleurs, une étude IFOP, publiée mi-septembre 2023 dans le Figaro, montre que la croyance en la réincarnation après la mort a bondi de 10 points en 9 ans, passant de 22% en 2004 à 32% en 2023, et ceci chez les jeunes catholiques pratiquants, âgés entre 25 et 34 ans. Alors, Monseigneur, pouvez-vous nous expliquer la différence entre résurrection et réincarnation?
7: Ah ben, il n'y a aucun rapport, pas du tout même. La réincarnation, c'est une croyance qui vient de deux sources. La plus ancienne, évidemment, c'est la samsara, c'est-à-dire la croyance de la religion hindoue, qui fait que c'est la roue éternelle des destins, c'est-à-dire que on revient, l'âme d'une personne revient dans un corps différent. Donc ça s'appelle la samsara, et la réincarnation se produit en fonction de votre karma, c'est-à-dire la façon dont vous vous êtes comporté dans la vie précédente. Alors évidemment, ça permet d'expliquer des choses, mais ça n'explique rien du tout, parce qu'en fait, vous vous retrouvez, ça permet surtout de permettre à des gens de rester des esclaves, quoi. Parce que, puisqu'avec cette croyance-là, si vous êtes un rien du tout, vous savez, les sans-droits, là, comme il existe en Inde, ils se disent, mais c'est parce que ma vie d'avant était épouvantable, donc c'est bien fait pour moi. Je trouve que c'est quand même un peu court, hein. Je trouve que c'est quand même assez grave, même, de penser ce genre de choses. Alors ça, c'est la samsara. Cette samsara, c'est la croyance hindoue. Après, elle a été reprise par le Bouddha, puisqu'il était quand même ici de cette tradition, mais lui, il a voulu en sortir, parce que contrairement à ce qu'on croit, la samsara, c'est pas une bénédiction. Nous, qui sommes des Occidentaux, qui ne comprenaient pas du tout, en général, cette religion, nous pensons qu'on va se réincarner, mais ça se passera mieux la prochaine fois. Notre vie est minable, mais je vais me réincarner, donc ma vie sera bien meilleure. C'est comme quand on redouble une classe, vous voyez. Ce n'est pas du tout comme ça que pensent les Indiens. Moi, j'ai rencontré des Indiens qui me disent « La façon dont vous voyez les choses, vous, les Occidentaux, vous êtes complètement à côté. » Pour eux, c'est une malédiction de la roue éternelle des destins, la samsara. C'est vraiment une malédiction. Et le Bouddha, justement, qui était le prince, enfin c'est le prince Gautama, le prince Siddhartha, de la famille Gautama, qui était un riche prince marié avec des enfants. Un jour, il sort de son palais, il tombe sur une personne, un vieillard, complètement souffrant, décharné, absolument. Et là, il prend conscience de la souffrance. Et que cette souffrance, elle est universelle. C'est-à-dire que tout le monde passera par la souffrance un jour ou l'autre. Et donc, il va chercher un chemin pour sortir de la souffrance, et donc sortir aussi de la samsara, c'est-à-dire de la réincarnation. Autrement dit, il va créer un chemin, le premier chemin c'est le Hinayana, le petit véhicule, après avoir eu un moment d'errance d'ermite, etc. On connaît un petit peu son histoire, et il va décrire un chemin qui va le conduire jusqu'au Nirvana, qui n'est pas le paradis, hein, qui est simplement le fait de ne pas avoir d'affect. Pourquoi? Parce que le Bouddha, il a fait un petit peu comme un médecin, il commence à faire un constat. La souffrance est universelle. Il va rechercher l'étiologie, c'est-à-dire la cause. La cause, ben, c'est le désir. Donc, il faut abolir le désir. Et donc, tout le chemin du bouddhisme, c'est d'annihiler le désir, de ne plus ressentir de désir. Et donc, une fois que vous ne ressentez plus le désir, vous êtes sorti de la samsara et de la souffrance, et vous rejoignez le grand tout, c'est-à-dire que, eh bien, ce n'est pas du tout le paradis comme on peut l'imaginer, c'est tout à fait autre chose. Voilà, c'est important de comprendre ça, parce qu'on voit bien que la réincarnation, ce n'est pas une bénédiction, c'est une malédiction. Alors ça, c'est parce qu'on croit que l'âme et le corps sont distincts. Mais c'était aussi le cas des Grecs. Si je prends que l'âme est indépendante du corps, le Platon, l'Extrême-Orient, c'est que pour Platon, par exemple, eh bien, le corps, c'est vraiment quelque chose de méprisable. C'est l'âme humaine qui est quelque chose de formidable. Et donc, on peut croire que l'âme, elle persiste au-delà de ce corps qui naît comme une poubelle, quoi, si je veux dire, en parlant de manière triviale. Mais voilà, c'est ça. Et donc, ça, c'est resté longtemps. Et voilà pourquoi les Grecs ont eu beaucoup de mal à croire Saint Paul. Quand il parle de Dieu, il l'écoute à Athènes, vous savez, à l'Aéropage. Donc, il l'écoute bien, mais dès qu'il parle de « ça a été prouvé par un homme qui a ressuscité », ah non. Non, non, parce que la résurrection, ça veut dire que le corps revient. Votre corps revient. Ah, mais non, le corps, c'est... Avec les théories de Platon, le corps, c'est rien du tout. Non, sur ce point-là, on t'entraînera une autre fois. Et on voit bien que quand Paul écrit aux Corinthiens, ce sont des Grecs, hein, tout un chapitre, 1 Corinthiens 15, il parle de la résurrection. Parce qu'il a du mal à leur faire passer de la résurrection. Et pourtant, c'est la clé de tout. C'est la clé de tout. Le Christ est ressuscité. Si le Christ n'est pas ressuscité, dit saint Paul, mais vous êtes les plus malheureux des hommes. Votre foi ne mène à rien. Autrement dit, un chrétien qui croit à la réincarnation et qui ne croit pas à la résurrection, eh bien, c'est le plus malheureux des hommes. Ce n'est pas moi qui le dis, c'est saint Paul. C'est-à-dire que sa foi ne mène à rien. C'est vide, c'est zéro. Alors, des fois, même, on peut aller jusqu'à la métempsychose. Des fois, en rigolant, je disais à ma mère, tu te rends compte, si toi, tu te réincarnes en chat et moi en souris, eh bien, tu vas finir par me bouffer. Donc, ça ne va pas. Donc, enfin, bon, moi, je ne crois pas du tout. L'âme, la définition de l'âme classique, hein, c'est anima. Anima, c'est ce qui anime. C'est-à-dire que l'âme naît en même temps que le corps. C'est ce qui va animer ce corps organique. Et cette âme, elle existe aussi dans les plantes. Il y a une âme végétative, il y a une âme sensitive pour les animaux. Et l'homme, eh bien, il a une âme particulière. Il a une âme végétative et sensitive, bien sûr, comme les autres êtres créés. Mais il a une âme spirituelle, directement créée par Dieu. Et on l'a dans le livre de la Genèse, chapitre. Dieu met son souffle, chapitre 2, dans les narines de l'homme. Et ce souffle, vous voyez, c'est ce souffle divin qui fait que l'âme est spirituelle, c'est-à-dire qu'elle est capable de Dieu. Elle est capable de connaître Dieu, d'entrer en relation avec Dieu. C'est cette âme spirituelle qui nous relie à Dieu. Et voilà pourquoi, contrairement à un corps organique classique, où l'âme disparaît, c'est-à-dire ce qui anime disparaît en même temps que le corps organique, eh bien, l'âme humaine, par cette dimension spirituelle que Dieu lui a donnée, eh bien, va être immortelle du fait de cette âme spirituelle. Vous savez, quand Jésus meurt, il expire, il remet l'esprit. Et je crois que c'est ce souffle. Moi, j'ai vu ma maman au moment où elle est morte, elle a expiré comme ça. Vous n'avez jamais vu ça, comme ça à ce point. Mais c'était vraiment un souffle qui partait, quoi. Et je pense que l'âme spirituelle, c'est cette dimension et c'est l'âme de cette personne-là. Parce que si moi je vous parle, c'est parce que j'ai un corps. Et c'est bien par mon corps que j'entre en relation avec les gens et que je peux leur parler, que je peux les aimer, que je peux... Voilà. Et autrement dit, ce corps, ce n'est pas rien du tout. C'est moi. Je suis mon corps. Beaucoup de gens aujourd'hui pensent qu'ils ont un corps. J'ai un corps. Alors, ils entretiennent leur corps comme leur voiture. Et comme je l'ai dit d'ailleurs à une autre émission précédente. Donc, la question, ce n'est pas ça. La question, c'est la résurrection. Nous pensons qu'au moment de la mort, nous sommes accueillis, notre âme spirituelle, ce qui a fait notre personnalité, tout ce qui nous a constitué et qui nous a constitué grâce à notre corps, eh bien, est accueilli dans la divinité et est accueilli par Dieu lui-même. Et donc, il y a une lumière qui est faite, mais c'est l'âme de Roselyne, c'est l'âme de Monsieur Intel, etc. Mais nous croyons, parce que le Christ l'a dit, qu'il reviendrait, et au retour du Christ, il y aura la résurrection des corps. Mais ce ne sera pas, j'en ai déjà parlé de la résurrection dans ces émissions, hein, donc je ne vais pas revenir dessus, mais c'est vraiment la résurrection. D'ailleurs, nous le disons dans le credo. Est-ce qu'on peut être catholique et croire à la réincarnation? Non, on a tout à fait le droit de croire à la réincarnation, mais on n'est plus catholique. Il faut être clair, quoi. Parce que c'est notre credo. Je crois à la résurrection de la chair. On le dit dans le credo. Mais si vous ne croyez pas au credo, vous avez tout à fait le droit de ne pas croire au credo. Mais vous n'êtes plus catholique. Vous n'êtes même pas chrétien, puisque les chrétiens croient à la résurrection. La résurrection de Jésus, d'abord, qui justement nous montre notre propre résurrection. Quand Jésus ressuscite, il ressuscite avec toute son histoire, puisqu'il a les trous dans les mains, etc. Et c'est bien lui, il mange devant eux, donc c'est bien son corps. Mais en même temps, il n'est plus dépendant de l'espace et du temps. Il est dans une autre forme de dimension, bien qu'il puisse se rendre présent. Et je crois que voilà comment il faut comprendre ce que peut être effectivement la résurrection, mais il n'y a vraiment aucune compatibilité entre la réincarnation, qui dit que l'âme va dans différents corps, mais alors cette âme, elle est l'âme de qui finalement? Au bout du compte, si vous réincarnez une centaine de fois, vous êtes qui? Ben, vous n'êtes rien du tout en fait, vous avez 36 histoires, mais quelles sont ces histoires? Et au bout du compte, quelle est la synthèse de ces histoires? J'avoue que personnellement, ça m'est complètement étranger. Je n'arrive pas à comprendre.
6: Merci, Monseigneur. C'est bien clair. Je vous propose de prendre une deuxième question d'auditeur qui, cette fois-ci, touche à la pastorale et qui n'est peut-être pas sans lien avec des personnes que vous pouvez rencontrer dans le cadre de votre pastorale. Je cite notre auditeur. La drogue, la pédocriminalité, la destruction de l'image de la famille, du mariage lui-même, le problème du genre, l'avortement, l'euthanasie, le wokisme font que l'esprit du monde gagne de plus en plus de terrain, fragilisant la jeunesse. Il n'est pas rare de voir des chrétiens adultes ne pas avoir un avis tranché, là où aucune concession ne doit être faite. Les jeunes couples et les jeunes dans les campagnes ou les petites villes de province se sentent bien seuls. Face à cette déferlante de propagande, toutes aussi mortifères les unes que les autres, que peut faire l'Église dans ces territoires cités précédemment?
7: Oui, ben c'est compliqué. Donc aujourd'hui, vous savez, j'arrive juste d'un village qui s'appelle le village Saint-Joseph, où on accueille trois qui sortent de prison, un qui sort de la drogue, toutes sortes de drogues et de l'alcool, d'autres qui sortent de l'alcool, enfin des gens qui sortent de cette misère. Je vis avec eux. Et c'est ça qu'il faut faire. C'est-à-dire, ce n'est pas aller chercher des grandes théories, etc. De toute façon, je pense que c'est de vraiment vivre avec et leur permettre de se reconstruire. C'est ce qu'on essaie de faire, hein, de les accompagner, de les aimer et de leur faire découvrir la foi chrétienne, parce que justement, ils font un chemin absolument lumineux, extraordinaire, qui leur permet de s'en sortir. La question, c'est la rencontre avec le Christ. On peut toujours faire des théories, toutes ces choses-là, effectivement mortifères, parce que l'avortement, l'euthanasie, tout ça, en fait, c'est la culture de mort dont parlait Jean-Paul II, Saint Jean-Paul II. Et le problème du genre, c'est la subjectivité parfaite, c'est-à-dire qu'on nie l'objectivité, de fait, je suis un garçon, et même biologiquement, je le suis, eh bien, la subjectivité l'emporte sur l'objectivité. Et donc, c'est le relativisme, c'est ce qu'on appelle la société liquide, il n'y a plus rien de concret, il n'y a plus rien de solide. Or, je pense que, par rapport à cela, on peut toujours opposer des choses, ce que je fais d'ailleurs volontiers, régulièrement, mais je pense que ce n'est pas ça. Il faut repartir de l'accompagnement personnel, du soin personnel, des personnes vraiment. Et de montrer justement à ces jeunes, il y a des jeunes là qui font partie, qui accompagnent ces personnes, d'autres qui sont bénévoles, et qui, au travers de ce contact et de cette misère qui se reconstruit, voient effectivement tous les dangers de cette société qui est une société mortifère et qui n'a aucune perspective vraiment positive, hein. De chacun pour soi, l'égoïsme, etc., et le mépris de l'autre. C'est même pas un mépris volontaire, hein. Je crois que c'est une indifférence complète qui s'est installée peu à peu. Et donc, par rapport à tout ça, bien, c'est la mort qui est la seule perspective, ou alors une subjectivité qui ne me donne pas de satisfaction, hein, parce que moi, j'en ai soigné des transgenres. On peut vous dire qu'ils ne sont pas heureux, même quand ils sont opérés, hein. Donc, tout ça est extrêmement compliqué. Mais je pense qu'effectivement, comme dit le monsieur, aucune concession ne doit être faite, et je le dis clairement. Mais la question, c'est comment on va reconstruire. Là, on est dans un petit village, etc. Alors, c'est vrai qu'on est dans ce petit village, les gens vous regardent, oh là là, qu'est-ce que c'est que ces voyous-là? Et donc, faire le lien entre les gens, les faire se rencontrer, etc., voir que jamais personne n'est définitivement perdu. Et au travers de ces rencontres personnelles, eh bien, la mentalité change. Parce que l'idéologie, vous voyez, c'est ce qu'on essaie de faire, nous, dans le catholicisme, c'est le contraire de l'idéologie. L'idéologie, c'est des idées qui s'imposent à vous et qu'on essaie de faire passer coûte que coûte au travers d'un matraquage publicitaire, médiatique, etc. Et la seule manière on n'a pas les moyens de répondre à un matraquage médiatique, on essaie d'élever nos voix, mais on n'ira pas très très loin, c'est la rencontre personnelle et la construction du personnel, de leur montrer ce qui est important, ce qui est précieux. Ce qui est précieux, c'est la vie. Ce qui est précieux, c'est l'attention, l'affection. Ce qui est précieux, c'est d'être soi-même, d'apprendre à être soi-même au-delà des idéologies. Et puis d'apprendre aussi à habiter son corps. Le corps, c'est pas n'importe quoi. Le corps, c'est moi. Et comme je le disais dans une émission précédente, je suis mon corps. Non, j'ai pas un corps. C'est pas quelque chose qu'il faut que j'entretienne comme une voiture. Non, c'est vraiment, je le suis, moi. Je suis, moi, mon corps. Et comment j'apprends? En fait, c'est ça. Comment on apprend à entrer dans cela? Toute l'éducation consiste justement à devenir soi. Non pas au travers d'idéologies un peu fumeuses. Non, non, à devenir soi, parce que déjà, on porte ça en nous, cette personnalité qui ne demande qu'à être déployée. Alors, on peut l'accompagner d'instructions, d'enseignements, etc., qui peuvent orienter vers l'un ou l'autre sujet ou d'intérêt, de son intérêt par rapport à un métier, par rapport à des connaissances intellectuelles. Néanmoins, c'est apprendre à être soi. Vous voyez, plutôt que... Déjà, vous savez, Montaigne le disait, hein, il vaut mieux une tête bien faite qu'une tête bien pleine. On peut remplir les têtes de tas de choses qui finalement risquent de nous détruire, alors qu'une tête bien faite, c'est celui qui sait justement discerner. Voyez, on a un cerveau, et c'est le propre de l'homme, hein, ce cortex associatif et le cerveau antérieur est celui qui permet le discernement. Et je pense qu'il faut, la première chose dans l'éducation, c'est d'apprendre aux jeunes à discerner le vrai, le faux, le bon, le mauvais, etc. Et on a tout à fait les capacités de le faire, au-delà des incantations idéologiques qu'on peut nous servir. Apprendre à se servir de son cerveau, c'est pas accumuler des connaissances, c'est discerner, distinguer et être capable de juger.
6: Et pour rebondir sur cette question de l'auditeur, qu'est-ce qui, à votre avis, pourrait nous aider à quitter cet esprit du monde, à ce qu'il ne prenne pas de plus en plus de place dans nos vies? C'est ça qui va permettre ce discernement?
7: Déjà, il faut apprendre la liberté. La liberté, c'est justement de n'être pas contraint par les contingences autour. Tout le monde pense la même chose, donc il faut que je pense la même chose. Non, je pense qu'il est très bon de prendre aussi le contre-pied, d'avoir la liberté personnelle de ne pas marcher avec les moutons. Vous voyez, les moutons de panure, ça veut dire quelque chose. On est quand même dans une société de moutons de panure aujourd'hui. Donc, quel est celui qui a assez de liberté? Comment on apprend aussi à être libre? Et libre, ce n'est pas faire n'importe quoi, hein, c'est justement être libre des contingences, c'est-à-dire de ne pas être conditionné. Or, aujourd'hui, notre monde, la plupart des gens sont complètement conditionnés. Hein.
6: L'esprit du monde, c'est bien en opposition à l'esprit de Dieu.
7: Oui, parce que je pense que Dieu nous rend libre. La vérité nous rend libre, dit le Seigneur Jésus-Christ, mais quelque part, il n'y a aucune coercition en Dieu. Il ne nous oblige à rien du tout. Il est tout puissant, Dieu. Ça serait facile pour lui de nous réduire à rien. Hein. Eh bien, voyez, autant nos maîtres d'école, nos parents, etc., peuvent nous obliger à faire des choses, mais autant Dieu, à aucun d'entre nous, il n'est obligé de faire quoi que ce soit. Il nous guide sur un chemin, le chemin de l'amour et de la sainteté. Et nous devons nous laisser guider, c'est tout. Mais c'est notre choix. Voyez, il y a deux types. Quand j'étais à l'hôpital, j'avais passé un diplôme de bioéthique à l'hôpital Henri Mondor, et le grand philosophe, c'était Kant. Il disait, bon, il y a la morale de l'autonomie, se donner à soi-même sa propre loi, et la morale de l'hétéronomie, la loi vient d'un autre, de Dieu par exemple. L'Église ne dit pas ça. L'Église dit, c'est une théonomie participée. Il y a bien une loi divine qui nous montre le chemin, mais participée, c'est-à-dire qui s'adresse à la liberté de l'homme. Et c'est la liberté de l'homme qui doit répondre à cette loi. Et c'est ça, ce n'est pas l'autonomie, je me donne à moi-même ma propre loi. Nomos, c'est la loi, hein, donc en grec. Et donc, je me donne à moi-même ma propre loi, ou alors... j'obéis à une loi qui est supérieure à moi et auquel je dois m'asservir. Non, non, c'est la théonomie participée. Et je trouve ça très beau.
6: Encore une dernière question, Monseigneur ? Question d'auditeur ?
7: Allons-y.
6: Que répondre à des personnes chrétiennes qui, au nom de l'égalité, ne comprennent pas pourquoi les femmes ne peuvent pas accéder au sacerdoce ?
7: Ah bon, elles ne peuvent pas accéder au sacerdoce ? Mais pourtant, Roselyne, vous êtes prêtre. Vous avez le sacerdoce baptismal. C'est le premier sacerdoce. Le premier sacerdoce, c'est le sacerdoce baptismal. Être prêtre, c'est quoi ? Il n'y a jamais eu qu'un seul prêtre dans le monde. Un seul, et un seul, c'est Jésus-Christ. Pourquoi ? Qu'est-ce que c'est qu'un prêtre ? C'est celui qui fait le lien entre le ciel et la terre. Mais qui peut faire le lien entre le ciel et la terre ? Ni des hommes, ni des femmes. C'est ridicule. On a pris des succès d'années comme ça, mais en fait, c'est faux. Jésus, pourquoi ? Parce qu'il est vrai Dieu et vrai homme. Et donc, puisqu'il est vrai Dieu et vrai homme, il est le seul à pouvoir faire le lien entre le ciel et la terre. Donc, il est l'unique grand prêtre. C'est ce que dit l'Épître aux Hébreux. Mais alors, les autres, c'est quoi ? Eh bien, ils sont prêtres par participation. Les baptisés sont prêtres. Nous avons reçu le sacerdoce baptismal. Vous, Roselyne, vous êtes prêtre selon le sacerdoce baptismal. Ça veut dire quoi ? Ça veut dire que, par exemple, à la messe, mais pas seulement à la messe, vous, quand le Christ s'offre, parce qu'à la messe, c'est le Christ qui s'offre à son

0: au nom de sacerdoce baptismal, ils représentent toute l'humanité. Ils offrent à Dieu avec l'offrande sacrée du Christ au moment de la consécration. Et le sacerdoce ministériel, c'est rien du tout. C'est quelqu'un qui n'est pas un autre Christ au sens où il remplacerait le Christ. Pas du tout. Il n'y a qu'un seul prêtre, c'est Jésus. Mais il représente le Christ, c'est tout. Pour que le Christ dise dans sa bouche, « Ceci est mon corps ». Si c'était vraiment lui le prêtre, il dirait, « Ceci est le corps du Christ », non ? Non, non, non, non. C'est bien Jésus, une personne à Christ, qui vient dire dans la bouche du prêtre. Et donc, c'est rien. C'est simplement qu'il donne sa vie pour que le Christ s'empare de son existence. Et comme le Christ est un homme, alors là, vous demanderez pourquoi le Christ est incarné dans un homme, vous le demanderez à Dieu le Père. Hein? Moi, je ne sais pas. En plus, Dieu le Père, vous savez, il est des entrailles de mère aussi. Donc, voilà, il ne faut pas être trop caricatural sur le masculin et le féminin. En tous les cas, voilà. Et puis, comment le Christ lui-même a partagé la Sainte Cène avec ses apôtres en leur demandant de faire la même chose. Voilà. Moi, je ne peux pas dire autre chose. Il ne s'agit pas d'inégalité, etc. Je pense que l'homme et la femme ont un rôle très important et que le personnage le plus important, l'être humain le plus important que la Terre n'ait jamais porté est une femme. C'est la Vierge Marie. Oui. À côté de ça, aucun être humain, masculin ou féminin, ne peut s'aligner. Elle a reçu en elle le Verbe de Dieu, le Fils de Dieu. Elle l'a donné au monde. Mais vous vous rendez compte ce que ça veut dire? Et puis le Christ nous l'a donné comme mère pour toute l'humanité. Il n'y a pas quelqu'un de plus important que la Vierge Marie. Donc il ne s'agit pas de savoir quel est le rôle. Est-ce que moi je fais ci? Est-ce que toi tu fais ça? Non, non. Il y a la beauté de ce qui nous est donné à chacun. Et le rôle des femmes est largement aussi important que celui des hommes. Donc il ne faut pas se battre là-dessus. Nous sommes tous prêtres par le baptême. Et assumons déjà notre sacerdoce baptismal, ça serait déjà pas mal.
1: Merci Monseigneur pour toutes ces réponses sur des thèmes bien différents, mais bien enrichissants. Merci de nous recentrer toujours vers l'essentiel, de raviver notre élan missionnaire aussi. Alors chaque semaine, Monseigneur répond à vos questions. Donc n'hésitez pas, chers auditeurs, à les envoyer à l'adresse mail de Radio Espérance. À la semaine prochaine.
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0: Il est 6 heures.
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0: 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Oasis, endroit d'un désert qui présente de la végétation due à la présence d'un point d'eau. Lieu ou moment reposant, chose agréable qui fait figure d'exception dans un milieu hostile. Talent, disposition naturelle pour réussir quelque chose, aptitude, capacité, don. L'association de ces deux mots donne le ton de l'envie d'Hugues et Tiphaine de Saint-Vincent pour faire bouger les choses et offrir à leur fils Malo un lieu d'épanouissement. Conscients de la difficulté de trouver des lieux d'accueil pour les familles ayant un enfant porteur d'un handicap, ils décident de se lancer dans l'aventure et de partager l'oasis des talents avec d'autres. Merci à vous, Tiphaine de Saint-Vincent, d'être avec nous dans Vie de famille, émission présentée aujourd'hui par Ségolène Boussion.
1: Merci de m'accueillir.
0: Bonjour Tiphaine. Alors, est-ce que vous pouvez nous présenter votre famille ?
1: Oui, alors Hugues et moi sommes mariés depuis 13 ans, je crois, oui 13. Et nous avons 4 petits garçons, Malo qui a 11 ans, Bosco, Rock qui a 8 ans, Bosco a 5 ans et Ladislas qui a 10 mois. On est sur la région nantaise depuis une petite dizaine d'années. Hugues accompagne les entreprises et moi je suis professeur d'anglais à Nantes. Alors actuellement en congé parental, mais enfin je reprends là à cette rentrée.
0: Parce que vous avez donc votre fils Malo, qui est l'aîné, et qui est porteur d'un handicap.
1: Oui, absolument. En fait, Malo, quand il avait à peu près 6 mois, a présenté un certain retard dans l'acquisition de tous les apprentissages. Il n'attrapait pas très bien les objets, il ne regardait pas exactement là où on lui montrait les choses. Il y avait des interactions qui ne s'établissaient pas. Donc, on a exploré différentes choses avec les médecins. On s'est rendu compte que dans le cerveau, il y avait pas mal d'endroits abîmés. Et donc, on a découvert qu'il avait une leucodystrophie, qui est donc effectivement quand la matière blanche dans le cerveau est un peu abîmée. Ça allait forcément altérer, freiner, limiter tous ses progrès, tous ses apprentissages. Et donc aujourd'hui, à 11 ans, il sait à peine compter jusqu'à 10, il ne connaît pas ses couleurs. Il parle, mais il ne va pas très bien conjuguer les verbes. Il peut se mettre en danger. Donc, la réalité fait qu'il est clairement peu autonome, même si il progresse toujours, c'est-à-dire que c'est pas du tout une maladie dégénérative, et même s'il va à son rythme, il acquiert de plus en plus de choses. Donc c'est un enfant qui, tant qu'il est accompagné et stimulé, est capable de progresser. Et le fait d'être entouré par 3 frères qui le boostent, qui le ménagent pas toujours, clairement ça l'encourage aussi, ça le fait progresser. Il a été propre très tardivement à 8 ans, mais maintenant il est propre. Enfin voilà,
0: il y a des évolutions.
1: Absolument. Donc
0: alors,
1: c'est voilà.
0: Votre fils Malo, il a pu aller à la maternelle quand même, hein, c'est ça ?
1: Oui. Il a fait 5 ans de maternelle, en fait il a été maintenu une année puis une deuxième année en maternelle et ensuite on s'est bien rendu compte que l'école telle qu'elle est organisée aujourd'hui n'était pas adaptée à ses besoins et que puis c'était plus compliqué aussi pour la maîtresse de l'accueillir. On parle souvent d'inclusion et c'est très beau, bien sûr que les personnes porteuses de handicap ont toute leur place dans leur société, mais dans une école, dans une classe pardon, où les enfants sont au nombre de 32 ou 30, que la maîtresse est seule ou parfois avec juste une aide, c'est compliqué d'accompagner un jeune qui a des besoins spécifiques. Malo avait envie de faire comme les autres, il avait très très envie de rentrer en interaction avec les autres enfants parce qu'il est extrêmement sociable. C'est un petit garçon qui vraiment veut passer du temps avec d'autres enfants, mais c'était compliqué pour lui parce qu'il n'était pas capable de faire les mêmes activités que les autres.
0: Et il réalisait ça.
1: Et il en avait conscience, donc en plus la nuit il somatisait, donc il faisait pas mal de cauchemars. C'est des choses dont on a pris conscience un peu plus tard, mais voilà, c'était compliqué pour lui parce qu'il était heureux d'être avec des camarades, mais il y avait quand même des souffrances qui émergeaient. Et parallèlement, nous on avait fait des demandes de place en institut spécialisé. Et sur la région nantaise, à l'époque on parlait de 5 à 7 ans, aujourd'hui on parle de 8 ans de liste d'attente avant de pouvoir avoir des places en institut. Et donc il a dû se retrouver, il a été complètement déscolarisé au bout de 5 ans de maternelle.
0: Donc en fait, vous devez le sortir du système, mais il y a 8 ans d'attente pour pouvoir... Et finalement, il n'y a pas de solution pour, du coup, les enfants. Donc les familles gardent les enfants chez eux, essayent de s'organiser entre elles peut-être ?
1: Alors, entre elles, peu, parce que on se connaît pas toujours très bien, on n'est pas accompagné par les mêmes professionnels. Il y a quand même beaucoup d'antennes qui existent avec beaucoup d'acronymes. Ça, c'est la joyeuseté du monde du handicap. Donc, c'est vrai qu'et puis on est tous un peu avec nos rythmes, sont des plannings un petit peu puzzle quand on a des enfants porteurs de handicap. Il va peut-être avoir psychomotricité une demi-journée, et puis orthophoniste une autre demi-journée, et puis gardé par une grand-mère un autre moment, et puis il y a un peu quand même 2 heures d'école par-ci par-là. Concrètement, souvent, un des parents s'arrête de travailler, souvent la maman. Moi, je me suis arrêtée de travailler, j'avais réduit mon activité avant, puis là, je me suis complètement arrêtée de travailler. Donc, c'est vrai qu'il faut réorganiser, ça pèse sur la famille, ça pèse sur... ça peut peser sur le couple, parfois.
0: Donc, comment réagit votre couple, justement, quand vous êtes retrouvée, déjà, peut-être, à l'annonce du handicap de Malo, et puis ensuite, avec cette prise de conscience en disant ben finalement on ne peut plus le mettre à l'école et on n'a pas de structure.
1: Alors on a eu beaucoup de chance parce que Hugues et moi ça nous a plutôt soudés et on s'est portés à des moments différents parce qu'on avait plus d'énergie à un moment et l'autre à un autre, plus d'idées aussi, donc plus, on a développé. Alors moi je ne suis pas très patiente de nature et ça m'a obligée à travailler ça. Hugues à un moment a lancé son activité, donc il avait un petit peu plus de temps concrètement pour s'occuper de Malo. Et puis après, on a modulé, c'était plutôt l'inverse. Donc ça, c'est vrai qu'on a trouvé des solutions pour s'organiser. Et puis, Hugues est plutôt d'un tempérament positif et plein d'idées. Il a vraiment cet esprit entrepreneur que moi, je n'ai pas du tout étant fonctionnaire. Je ne sors pas du cadre. Et donc, il voulait trouver des solutions. Il voulait qu'on... En fait, et concrètement, lui, comme moi d'ailleurs, ne voulions pas qu'il soit malheureux, que Malo soit malheureux à ne rien faire. Donc c'est vrai qu'on s'est beaucoup porté et moi j'ai vraiment eu la grâce d'avoir un conjoint qui soit plein d'énergie et qui nous dise en fait c'est notre responsabilité aussi. Donc c'est on a eu de la chance.
0: Et vous avez eu un moment particulier, vous étiez dans un lieu, il y a quelque chose qui où tout à coup vous vous êtes dit mais en fait c'est ça qu'il faut faire.
1: Alors Hugues, ça faisait un moment qu'il voulait lancer, donc de par son caractère un peu entrepreneur dans toutes les dimensions de sa vie, voulait ouvrir une école ou un centre. Moi j'étais assez frileuse à cette idée, et puis il avait visité différents endroits, et en fait quand la dernière année de maternelle de Malo à la Toussaint, on s'est dit effectivement c'est vraiment la dernière année, l'année prochaine ça s'arrête et on n'a pas pour l'instant pas de place en institut. Je lui dis effectivement dans ce cas-là on y va, et je lui ai vraiment fait confiance. J'avais très peur pour la partie financement
0: parce que l'idée c'était tout de suite de créer un lieu pour accueillir Malo, évidemment, et peut-être accueillir d'autres.
1: Oui, en fait, comme on savait que Malo était très sociable, il fallait qu'on lui propose une solution pour être avec d'autres jeunes. Mmh. Et quand on reparlera de l'association, on pourra réinsister là-dessus, mais c'est vraiment leur permettre de rencontrer d'autres enfants, parce qu'un enfant isolé ne peut pas se sentir épanoui, il se sent bien exclu sinon. Et donc là, c'était vraiment ça. Et donc Hugues voulait leur donner cette possibilité de progresser aussi. Et donc là, j'ai visité le lieu où on a ouvert aujourd'hui l'Oasis des Talents, et on a déménagé pour ouvrir cette association. Et vraiment, ça cochait toutes les cases. Je me souviens très bien d'avoir vu cette annonce. J'étais chez mes parents en vacances, et là, je me suis dit, il y a quelque chose. Et puis, quand on a visité, je me dis, si j'y vais pas, c'est que je comprends pas ce qu'on me dit là-haut. Et voilà, c'était extraordinaire.
0: Vous êtes senti bien en allant sur le lieu et en disant, c'est ce qu'il faut. Parce que qu'est-ce qu'il y a de particulier donc dans ce lieu?
1: Alors, c'est un endroit qui a différents bâtiments. Donc, nous, l'idée, c'était de nous implanter sur le lieu. Donc, il nous fallait une maison et puis des bâtiments.
0: Oui, dans ces cas-là, donc il y avait un vrai choix aussi familial. Vous quittiez Nantes pour Couëron, c'est ça, hein,
1: c'est ça.
0: À côté de Nantes, à 20 minutes à peu près. Donc, il y a un choix familial de déménager, de s'installer là.
1: Ouais, et ça, là-dessus, j'ai aussi de la chance d'avoir eu qui m'y a encouragé, parce que moi, je suis très citadine. Lui commençait à vouloir aussi donner plus d'espace à nos enfants, qu'ils retrouvent le sens des choses en créant un potager. Et puis c'est vrai que en fait on a une proximité directe de Nantes, donc on est à 10 minutes de l'ouest de Nantes, et effectivement il fallait tous ces bâtiments qui nous permettent de et moi je me disais ça n'existera pas, la perle. Et en fait c'est vrai que là le déracinement finalement a été très facile et on s'est pas senti déraciné.
0: Il y a eu, le projet est quand même un peu fou. Vous avez eu des moments de doute, des moments de un peu une expression de tsunami.
1: Oui. Alors déjà le processus forcément financier. quand on se dit c'est un montage parce que il faut il faut vendre chez nous, il faut, enfin c'est là encore moi qui suis assez frileuse, très peu ambitieuse et qui prend peu de risques, je me suis dit mais si l'association marche pas, on aura tout quitté pour rien. Et donc les rares fois où la banque disait mais attendez là faut qu'on voit comment on s'organise, je me suis dit c'est un signe, il faut pas y aller. Et en fait Hugo avait toujours il disait mais si ça va se faire. Et puis après quand on a ouvert les premiers ateliers, je me suis dit mais aucun professionnel ne voudra venir dans notre structure. Et en fait ce sont les gens qui nous ont contactés. Quand on a eu nos premiers soutiens pareil de fondation, c'est venu, toute la Providence a été là tout le temps, c'est extraordinaire. Quand on s'est dit, il faut qu'on cherche des services civiques, quelqu'un est venu nous proposer, une plateforme nous a proposé des services civiques. Enfin, les enfants et les familles nous ont très vite fait confiance. Et là, vraiment, je me suis dit, a priori, on ne se trompe pas.
0: Ça vous a apaisé.
1: Ah ouais.
0: Et est-ce que vous avez fait un peu participer vos autres enfants, même s'ils étaient jeunes, et ils ont pu dire un mot, en tout cas prendre conscience un peu grâce à vous de ce qui allait arriver?
1: Alors quand on a déménagé, Rock avait 5 ans et Bosco 1 an, donc c'est vrai que c'était un peu abstrait pour eux, l'oasis des talents. Bosco aujourd'hui pour le coup, qui est donc arrivé quand il avait 1 an ou 2, est fan de jardinage. Donc on se dit, il a vraiment trouvé son équilibre dans l'environnement. C'est un très grand terrain, donc ils passent leur temps dehors, à aller voir les ânes, à jouer au rugby. Et on leur fait vraiment prendre conscience que c'est aussi grâce à leur frère Malo, en fait, qu'on est là. Et on a de la chance parce que la fratrie fonctionne bien. Ils sont assez unis. Alors forcément, Rock et Bosco, numéro 2 et 3, sont complices et passent plus de temps ensemble que Malo. Mais Malo les suit beaucoup. Et quand il n'y a que Malo et un de ses deux frères, c'est... Ils jouent très très bien ensemble, ils se suivent. Et puis après, ils sont tous très complices aussi avec Ladislas, le dernier. Donc on a été très heureux de voir que c'était dans un cadre dans lequel ils pouvaient tous s'épanouir, voilà, ouais. en tant que fratrie. Et que l'association nous permettait quand même de garder notre espace aussi personnel. Et en même temps, l'autre jour, la maîtresse de Rock m'a demandé de venir présenter l'association. Donc j'ai parlé de son frère Malo. Et Rock était très très très heureux que je parle de l'association de son frère Malo. Donc il n'y a pas de tabou et ça c'est beau.
0: Comment est-ce que vous avez eu l'idée de ce nom, Oasis des Talents?
1: Alors c'est Hugo encore, il y a beaucoup de crédit pour lui. Vous l'avez très bien dit dans la définition, l'histoire de l'Oasis c'est un lieu qui est apaisant, qui est ressourçant, qui donne à boire dans un environnement plutôt hostile. Quand on est parent d'un enfant porteur de handicap, c'est compliqué parce qu'il n'y a pas beaucoup de solutions et on a besoin de trouver des moments de répit, des moments de repos et dans lesquels on est en confiance. Donc c'était vraiment le but de pouvoir donner cet endroit qui inspirera la confiance à la fois aux enfants et à leurs parents. Et puis les talents, parce qu'on est convaincus que tous ces enfants qui sont porteurs de handicap ont plein de talents. On a un jeune qui va savoir dessiner à main levée les pays de manière hyper précise, ou une jeune fille qui a l'oreille absolue, un qui sait très bien les chiffres. Si on lui donne notre date de naissance, il va nous dire avec l'année, il nous dit quel jour de la semaine on est né, à la seconde même. Enfin voilà, ils ont tous des talents et on a une jeune qui est d'une gentillesse avec tous les autres enfants, même si qui sont un petit peu plus difficiles à canaliser ou qui sont non-verbaux, elle va toujours les chercher. Et il y a vraiment ils rayonnent de manière différente. Ils ont besoin d'un accompagnement spécifique, oui, mais comme tout enfant, de toute façon en fait. Donc tout le monde a ses talents et ça, on veut les mettre en avant aussi.
0: Alors on va faire une courte pause musicale pendant laquelle on va écouter Vivre de Grégoire et on reprend juste après pour développer tout ce que propose l'Oasis des Talents.

0: Vous êtes bien dans Vie de famille et en ce mois de rentrée scolaire, on se tourne vers l'Oasis des Talents, tiers-lieu créé par Hugues et Tiphaine de Saint-Vincent pour permettre à un de leurs fils, Malo, porteur de handicap, d'aller lui aussi à l'école. Depuis septembre 2023, d'autres enfants ont rejoint l'aventure et l'Oasis des Talents a permis à de nombreuses familles de se sentir moins seules et de souffler un peu. Alors on a entendu dans cette première partie la belle complémentarité que vous aviez avec votre mari Hugues pour avoir réussi à sortir cette Oasis des Talents. Donc on appelle ça un tiers-lieu. Je ne sais pas ce que ça signifie particulièrement. Puis vous aviez choisi cette musique. Donc est-ce que la musique fait partie de la vie de l'Oasis des Talents? Est-ce que vous pouvez nous dire un peu tout ce qui est ce que ça évoque pour vous, cette musique Vivre? Et puis on va parler des activités et des projets proposés par l'Oasis des Talents.
1: La musique est sortie peu de temps avant qu'on déménage et qu'on lance l'association. Et c'est vrai que dans les paroles, déjà, elle nous donnait vraiment la pêche. Je me souviens d'avoir fait quelques travaux sur cette musique, des travaux d'aménagement. Et puis, il dit on va vivre fort, intensément. Et en fait, il faut y aller à fond. Et c'est vrai que moi, ça m'a donné du courage aussi de me dire il faut faire ce qu'on fait avec confiance aussi et avancer et avec détermination. Et puis, parce qu'on a le droit, parce que les enfants, le mérite. Donc c'était vraiment ça.
0: Est-ce qu'il y a de la musique qui est proposée à l'Oasis des Talents?
1: Alors oui, en fait, pour rentrer dans le concret du sujet, les jeunes sont accueillis sur des différents ateliers. Alors par demi-journée, parce que j'évoquais tout à l'heure le planning un peu puzzle de ces jeunes qui ont parfois du suivi en psychomotricité ou ils ont des structures de soins qui les visitent chez eux ou ils ont une heure d'école par-ci, une heure d'école par-là. Donc à l'Oasis des Talents, ce sont des demi-journées pour des enfants qui sont partiellement ou complètement déscolarisés. Donc, il y a toujours un atelier socio-éducatif dispensé par des enseignants spécialisés ou des éducateurs spécialisés. Et ensuite, un atelier plutôt ludique ou sensoriel, type musicothérapie, art-thérapie, médiation animale, botanique, psychomotricité, ludothérapie, voilà.
0: Il y a combien d'enfants, en fait, je vous ai même pas demandé,
1: aujourd'hui, nous accueillons 32 enfants, c'était en juillet, et là, on est monté à 35, et en janvier, après nos travaux, on montera à peu près à 40. En fait, les jeunes sont accueillis par un groupe de 3 ou 4. Ils sont pris en charge donc par le professionnel et secondés par un service civique et ou un bénévole.
0: Donc ça veut dire que pour chaque atelier, dans chaque atelier, il y a 3 ou 4 enfants. Et là, il y a un professionnel avec donc un des sujets que vous avez évoqués, plus un service civique et souvent un bénévole.
1: C'est exactement ça, oui.
0: Et ils doivent, les familles doivent un peu s'engager aussi à venir régulièrement.
1: Alors, l'objectif de l'association, c'est d'abord offrir du lien social aux enfants, leur permettre d'être avec d'autres jeunes, tout en progressant, en donnant des pistes de progrès, mais à leur là où ils en sont, en fait. Donc ça va être pour certains apprendre à pointer du doigt, pour d'autres ça va être apprendre à dénombrer, pour d'autres ça va être la lecture. Et enfin, offrir du répit aux parents. Donc on ne demande pas aux parents d'être présents. L'idée, c'est que s'ils veulent retourner travailler, ils vont travailler. Donc on a des parents qui travaillent encore. On a des parents qui restent sur le site, dans la salle des parents, et qui se reposent et qui dorment.
0: D'accord. Par contre, ils ne sont pas dans l'atelier.
1: C'est comme l'école.
0: Mais il y a un endroit dans votre structure qui permet aux parents de rester et de se reposer.
1: Exactement. Alors, qui est plus ou moins donc occupé, mais effectivement, je me souviens l'année dernière, le jeudi matin, il y avait 2 parents qui dormaient, le vendredi, il y en avait un. Voilà, c'est certain, le mardi, il y avait 2 parents qui télétravaillaient dedans. Et donc, c'est vraiment... on met l'objectif du répit aux parents en troisième, parce que si vraiment il y avait un jeune qui avait besoin d'être un peu plus accompagné par son parent, soit parce qu'il a besoin d'être rassuré ou canalisé un moment, ou voilà, le parent peut éventuellement être dans l'atelier, mais c'est vraiment... je crois qu'en 3 ans, c'est arrivé une seule fois. L'idée, c'est permettre aux parents aussi de continuer leur vie.
0: Et de souffler. Et comment est-ce que, quelles ont été les réactions de votre fils, des autres jeunes? Qu'est-ce que vous avez que vous pouvez nous partager dans l'évolution, de les voir avec ce que vous proposez?
1: Alors c'est assez extraordinaire, on a plein d'anecdotes. On a cette jeune fille qui au début refusait de rentrer dans la salle et qui criait. Alors elle venait déménager, elle avait un petit frère, elle changeait de structure de scolaire, donc c'était compliqué pour elle, il y avait beaucoup de changements. C'est une jeune fille autiste qui avait 6 ans à l'époque et qui est non verbale. Et aujourd'hui, elle vient à la salle, quand elle rentre dans la salle, elle vient, elle se met à la table de travail. S'il y a un autre jeune qui est sur le canapé ou en phase de détente, ou hop, elle va le chercher, elle lui dit, sous-entendu, viens. Ça, c'est très beau. On a une année aussi, on avait 2 jeunes Lohan qui était hyper actif et qui parlait qu'anglais et qui sautait partout dans la salle. Et puis à côté, on avait Adem qui lui était hyper inhibé, avec son, toujours qui arrêtait son manteau dans la salle. Et un jour, Adem dit, mais il parlait pas fort, c'est Lohan, c'est mon pote. Mmh. Et là, on se dit, ben, c'est vraiment ça, quoi. On leur a permis d'établir du lien. Et parfois, on a l'impression que les enfants, finalement, réalisent pas trop si tel ou tel enfant est là. Et en fait, si, ils le voient très bien, parce qu'ils se disent, tel jeune qui est censé être là sur tel atelier n'est pas là. Et en fait,
0: Oui, donc ils se retrouvent, en fait, exactement. À chaque fois.
1: C'est toujours les mêmes qui viennent le lundi matin, toujours les mêmes qui viennent le lundi après-midi. Et ça permet vraiment de donner un cadre régulier. Et ça, tout enfant a besoin de repères. C'est d'autant plus vrai pour des jeunes porteurs de handicap. Et c'est vraiment ce qu'on cherche à leur proposer, tout en leur redonnant confiance en eux. Et d'où l'intérêt des petits groupes. Et donc, ils viennent en moyenne 2 demi-journées par semaine. Certains 3, et certains qui ont un peu plus d'école, une seule demi-journée par semaine. Mais vraiment, il y a une régularité. Et ça, c'est un engagement qu'on demande aux parents. Autant, alors, bon, ils n'ont pas à rester sur place. Mais effectivement, il faut qu'ils soient réguliers.
0: Et les parents, eux, quel retour vous avez des familles ?
1: C'est vraiment beau et touchant, les messages de soutien et de remerciements qu'on a. Il faut de l'humilité pour accepter les remerciements. Et moi, j'ai envie de leur dire, on l'a fait aussi parce qu'on était motivés, parce que notre Malo était dans ce cas-là. Il avait besoin. Malo, quand le premier mois où il a été déscolarisé, il avait passé son mois de septembre avec son cartable sur le dos. Et il disait, moi, vais à l'école. Et on lui disait, tu peux plus. Et donc, quand on a vu sa souffrance, on sait que les autres jeunes, ils ont besoin aussi qu'on les prenne en charge. Donc j'ai envie de leur dire, en fait, on a juste fait ce qui est cohérent. Mais c'est vrai qu'on a des messages de remerciement. On voit les progrès. C'est extraordinaire. On avait une jeune qui refusait d'aller à l'école le matin, les rares matins où elle était encore scolarisée. Et en revanche, les matins où elle venait à l'Oasis des Talents, c'est elle qui réveillait sa maman. Donc c'est dingue.
0: Il y a un vrai besoin et vous avez répondu à ce besoin qui doit aussi vous motiver pour continuer. Alors, ça veut dire que ces jeunes, ils vont passer un certain temps là, et puis ensuite, ils vont pouvoir aller dans une structure, un IME.
1: Tout ce qu'on leur souhaite, c'est une prise en charge de manière complète sur la semaine, quelque part. Donc, soit un institut spécialisé pour la plupart d'entre eux, soit un retour à l'école. On a déjà eu 2-3 jeunes maintenant qui sont retournés à l'école. Ce sera quand même plus rare. Nous, on est très heureux quand ils trouvent quelque chose, même si c'est toujours un déchirement de leur dire au revoir quand on s'est attaché à eux. Surtout pour Camille, qui est donc notre salarié, et Gaït également, qui sont très, très au contact de ces jeunes, pour nos services civiques, pour nos professionnels. Mais c'est vrai que
0: l'idée, c'est qu'ils finissent par quitter la structure.
1: Exactement. Alors après, on les a concrètement plusieurs années quand même.
0: Ils ont quel âge, ces enfants ?
1: Entre 7 et... parce que souvent, c'est le début de la déscolarisation, après la maternelle. 6 ans, 7 ans, jusqu'à 18 ans.
0: Ah oui, je vous en avais qui sont... Oui,
1: on en a en fait qui arrivent et qui restent avec nous. On accueille à partir de jusqu'à 17 ans.
0: Financièrement, comment ça se passe ? Donc les professionnels sont des salariés, vous avez des bénévoles, donc les services civiques aussi sont des salariés. Les familles ?
1: Alors les familles ne payent pas. Il y a une adhésion qui est demandée de 10 euros à l'année, mais c'est symbolique. L'idée, c'est de ne pas être un frein. Et c'est déjà des quotidiens très difficiles pour ces familles. Donc, on ne veut pas que le plan financier soit un frein. Donc, on dépend de...
0: Vivre.
1: Ouais. Alors, dans ce cas-là, on dépend de fondations, beaucoup, qui nous soutiennent, de fonds de dotation, d'entreprises aussi, et puis des dons de particuliers aussi, des dons privés. Tout est défiscalisable des impôts. Et puis, on a l'ARS, l'Agence régionale de santé, qui nous soutient partiellement aussi depuis l'année dernière. Donc on a des frais de fonctionnement de 160 000 euros par an à peu près. Et là, on a des gros travaux qui vont se finir normalement fin décembre, et donc ça va nous permettre de doubler la capacité d'accueil à Couëron, parce qu'on a notre site principal à Couëron, et on a également des accueils à Nantes.
0: Donc vous avez combien d'antennes l'origine c'est Couëron, et ensuite vous avez développé d'autres antennes ?
1: Exact, pour accueillir plus de jeunes, parce qu'on avait plus de demandes. Alors aujourd'hui, ce qui est un petit peu étonnant, c'est que ce sont les structures de soins qui beaucoup nous envoient des jeunes dont ils doivent s'occuper, mais ils n'ont pas de place non plus d'accueil. Et donc on a créé des pôles supplémentaires.
0: Vous en avez du coup 3 ?
1: Et donc 3, alors aujourd'hui 3, et il y en a une qui fermera fin décembre pour basculer certains enfants à Couëron et on ouvrira aussi d'autres créneaux à Couëron. Et donc l'antenne majeure à Nantes, ce sera dans les locaux de la Laetitia, qui est un centre sportif.
0: Donc vous avez quand même, c'est une sacrée organisation, donc vous avez maintenant, après avoir vous êtes donné corps et âme tous les deux, vous avez maintenant quelqu'un qui va reprendre un peu la main pour que vous puissiez reprendre votre travail.
1: Alors, donc Camille est salariée depuis 2 ans, c'est quelqu'un qui est extraordinaire, autant avec les familles que d'un point de vue administratif, hein, elle gère très bien toutes les tâches. On a Gaït, éducatrice, qui rejoint l'association, et puis on a monté un projet pédagogique pour vraiment accompagner les enfants avec des objectifs précis. Et puis on a nos services civiques, nos professionnels qui sont aussi rémunérés par l'association.
0: Merci beaucoup Tiffaine de Saint-Vincent et bravo pour l'Oasis des Talents, ce tiers-lieu que vous avez construit avec Hugues, votre mari, pour permettre à votre fils Malo et à bien d'autres de continuer à développer leurs talents. Alors on peut vous suivre, on peut vous aider, donc n'hésitez pas à aller voir l'Oasis des Talents, à contacter Hugues ou Tiffaine et à les soutenir dans cette belle mission. 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Merci à tous pour votre écoute et à la semaine prochaine.

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Peuple choisi par Dieu, viens adorer ton chef et ton pasteur, ton créateur, ton rédempteur.

Du livre d'Ézéchiel. Je verserai sur vous une eau pure, et vous serez purifiés. De toutes vos souillures, de toutes vos idoles, je vous purifierai. Je vous donnerai un cœur nouveau, je mettrai en vous un esprit nouveau. J'enlèverai votre cœur de pierre, et je vous donnerai un cœur de chair. Je mettrai en vous mon esprit. Alors vous suivrez mes lois, vous observerez mes commandements, et vous y serez fidèles.

0: Notre Père qui es aux cieux, que ton nom soit sanctifié, que ton règne vienne, que ta volonté soit faite sur la terre comme au ciel. Donne-nous aujourd'hui notre pain de ce jour. Pardonne-nous nos offenses, comme nous pardonnons aussi à ceux qui nous ont offensés. Et ne nous laisse pas entrer en tentation, mais délivre-nous du mal. Amen.
1: Prions. Seigneur, source de tout bien, réponds sans te lasser à notre appel. Inspire-nous ce qui est juste, aide-nous à l'accomplir. Par Jésus le Christ, notre Seigneur. Amen.

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1: Mon petit coin de jardin, Élie Vessière.
2: Bonjour à toutes et tous. L'été n'en finit pas de nous éblouir avec son soleil encore bien chaud. Les températures ont sensiblement diminué, surtout le matin. Pour le jardinier qui aime visiter son jardin au lever du jour, c'est le moment le plus agréable. Vos semis de navets ou de mâches changent d'un jour à l'autre. Pour les navets, je me dis, il va falloir éclaircir les rangs rapidement, quand les tiges sont encore très petites, donc plus faciles à extraire. S'il vous reste des haricots encore sur pied, laissez-les mûrir, afin de récupérer les graines pour les futurs semis l'année prochaine. Vérifiez bien que la semence achetée la saison passée n'était pas indiquée F1 ou hybride. Si c'est le cas, vos graines sont issues d'un croisement entre deux plants par an qui ont chacun une particularité différente dans leur croissance. Certains sont très prolifiques, d'autres sont plus résistants aux maladies. En croisant ces deux types, nos chercheurs en agronomie ont réussi à faire une graine qui allie ces deux avantages pour vous donner un légume ou un fruit bien gros et résistant. Mais il faut savoir que ces graines que vous allez recueillir pour l'année prochaine ne vous donneront pas le résultat escompté. Sinon, laissez grainer vos haricots jusqu'à ce que la gousse soit bien ferme et dure. Au toucher, si ces gousses sont fragiles et s'ouvrent sous la pression des doigts, vous pouvez en extraire la future semence. Faites-la sécher sur du journal, puis placez-la dans un bocal hermétique au congélateur. Le séchage est primordial, sinon vous allez avoir des graines de haricots qui auront éclaté sous l'effet du froid. Au printemps prochain, vous serez sûr d'avoir une semence saine. Concernant les pommes de terre, la récolte a été médiocre en raison de la sécheresse. Le manque de pluie pendant la formation des tubercules fait qu'ils sont, pour la plupart, plus petits que d'habitude. Cela n'empêche pas d'être parfaitement comestibles. De temps en temps, vérifiez votre récolte, surtout si vous avez gardé les quelques pommes de terre abîmées par l'outil d'arrachage. Il faut les consommer en priorité. Elles supportent très mal la conservation. Pour ma récolte, elles commencent à germer. Je n'ai pas encore d'urgence à les dégermer, mais il faudra le faire. Profitez de cette petite inspection pour sélectionner votre future semence. Je l'ai souvent dit, les semences proposées dans les magasins, en début de saison jardinière, sont ridiculement petites. Avec des spécimens à peine plus gros qu'un pouce, vous n'aurez qu'un seul germe. Ce qui est peu pour avoir une récolte raisonnable. Un germe égale un pied qui vous donnera 3 à 4 tubercules. Si dans votre récolte vous avez sélectionné des sujets qui ont 3 à 4 germes, cela veut dire qu'à la formation des tubercules, le rendement sera multiplié par 4. Cela implique de choisir des sujets de taille moyenne qui pourront nourrir vos plants pendant toute la croissance. Je vous en reparlerai au moment opportun, en début de saison prochaine, début mars. Cette semaine est annoncée encore très ensoleillée. La rosée matinale est bien présente sur la végétation. Si vous voulez faire un arrosage, privilégiez plutôt le soir ou tôt le matin au lever du jour. À toutes et tous, très bonne semaine et bienvenue à notre souverain pontife, le pape Léon XIV, pour sa venue apostolique en France.
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1: Belle fête au Vincent. Né en 1581 dans les Landes, Saint-Vincent de Paul manifeste rapidement une vive intelligence. Sa famille étant très modeste, son père vend deux bœufs afin de payer ses études à Dax, puis Toulouse. Devenu prêtre, il est capturé par des pirates sur le

0: misère des paysans, il vit une prise de conscience qu'il appelle sa conversion. Il décide alors de dédier sa vie à ceux que le sort a laissés sans défense. Pour lutter contre la pauvreté, il fonde la première confrérie de la charité en 1617 avec des dames de diverses conditions sociales. Puis il retourne servir le comte de Gondi et se fait missionnaire sur ses terres, ainsi qu'aumônier général des galères. Quelques années plus tard, Madame de Gondi met à sa disposition les finances nécessaires à l'évangélisation du monde rural. Ainsi, en 1632, Vincent peut créer une congrégation de prêtres missionnaires, les Lazaristes, avant de fonder les Filles de la Charité avec Sainte Louise de Marillac. Il crée des hôpitaux, des maisons pour les aliénés et les personnes âgées, ainsi qu'un établissement pour les enfants abandonnés. Il va également organiser les secours pour les victimes de la guerre de 30 ans, conflit ravageur qui fige une grande partie de l'Europe dans la misère. Toute sa vie, Vincent montre un visage de la charité chrétienne qui va au-devant de toutes les misères pour les secourir, car elle découvre dans le visage de tout être souffrant les traits de son Seigneur. Et nous prions aujourd'hui avec ses propres mots. Seigneur, tirez-nous après vous. Faites-nous la grâce de suivre votre exemple et de regarder toutes choses comme vous les regardez. Avec vous, Seigneur, jamais rien ne nous manquera et jamais rien ne nous retiendra.
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0: L'ange du Seigneur apporta l'annonce à Marie et elle a conçu du Saint-Esprit. Je vous salue, Marie, pleine de grâce. Le Seigneur est avec vous. Vous êtes bénie entre toutes les femmes et Jésus, le fruit de vos entrailles, est béni. Sainte Marie, Mère de Dieu, priez pour nous, pauvres pécheurs, maintenant et à l'heure de notre mort. Amen. Voici la servante du Seigneur. Qu'il me soit fait selon votre parole. Je vous salue, Marie, pleine de grâce. Le Seigneur est avec vous. Vous êtes bénie entre toutes les femmes, et Jésus, le fruit de vos entrailles, est béni. Sainte Marie, Mère de Dieu, priez pour nous, pauvres pécheurs, maintenant et à l'heure de notre mort. Amen. Et le Verbe s'est fait chair, et il a habité parmi nous. Je vous salue, Marie, pleine de grâce. Le Seigneur est avec vous. Vous êtes bénie entre toutes les femmes, et Jésus, le fruit de vos entrailles, est béni. Sainte Marie, Mère de Dieu, priez pour nous, pauvres pécheurs, maintenant et à l'heure de notre mort. Amen. Priez pour nous, Sainte Mère de Dieu, afin que nous soyons rendus dignes des promesses du Christ. Prions. Daigne, Seigneur, répandre ta grâce dans nos âmes, afin qu'ayant connu par le message de l'ange l'incarnation de Jésus-Christ, ton Fils, nous arrivions par sa passion et par sa croix à la gloire de sa résurrection. Par le même Jésus-Christ, notre Seigneur. Amen.
1: 7h.
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4: La cécité ouvre à une plus grande présence au monde. C'est le titre de l'article paru dans l'hebdomadaire Famille chrétienne que je vous lis cette semaine, des propos de Michel Terechenko. Dans un essai qui vient de paraître, « Voir le monde autrement », le philosophe Michel Terechenko offre une plongée inédite et bouleversante dans l'expérience intime des déficients visuels. Tout d'abord, un constat. Les aveugles sont 2 millions en France et néanmoins, on ne les voit pratiquement nulle part. Ils n'ont aucune place dans l'espace public, sont quasiment absents dans l'enseignement supérieur dont l'accès leur semble interdit. Les ouvrages en braille et singulièrement les ouvrages spécialisés sont rares. Cependant, mieux que personne, par état de nécessité, les mâles ou non-voyants sont contraints à une attention et une présence au monde qui transfigurent leur quotidien et sonnent comme une leçon pour nous tous qui sommes voyants ou croyants l'être, qui passons sur le monde souvent sans le voir, somnambules et hypnotisés par les images sans profondeur de nos écrans. Première question. Que peut-on savoir de l'expérience intime de soi et du monde de l'enfant aveugle-né? Réponse de Michel Terechenko. On n'imagine pas que quelqu'un puisse naître aveugle et ne le sache pas. C'est pourtant ce que vit l'aveugle de naissance. Il n'est privé de rien. Pour nous, c'est inimaginable. C'est seulement progressivement et par comparaison, et même par une sorte de déduction logique, qu'il en arrive à comprendre qu'il existe une faculté qu'on appelle la vue, qui permet de faire des choses qu'il ne peut pas faire. Le bébé aveugle ne sait pas que le monde continue d'exister quand il ne le perçoit pas. Il ne sait pas non plus que sa mère continue d'exister. Le monde retourne en permanence au néant. La seule chose qu'il a, c'est son propre corps. S'il n'est pas pris en charge, si ses capacités auditives et sensorielles ne sont pas développées, il se trouve alors enfermé en lui-même et dans des comportements qui ont les apparences du spectre autistique. Alors que la cécité n'est pas la cause première de ce développement. La cause première, c'est l'absence de sollicitation. Tout cela peut être surmonté, mais demande un accompagnement spécifique. Question suivante. Vous évoquez l'importance de compenser le sens de la vue par une association entre la main et l'oreille chez l'enfant. De quoi s'agit-il ? Réponse. Pour l'enfant aveugle, associer ce qu'il entend à un objet, tendre la main vers lui, cela ne va absolument pas de soi. Le bébé voyant, eh bien, il voit et il veut attraper. Pour le bébé aveugle, ce n'est pas du tout évident. Le déclic a lieu quand l'enfant associe un son qu'il entend à un objet vers lequel il peut tendre la main. Alors, à la faveur de ce désir du monde, de cette sortie de soi, il va être poussé à marcher, à accéder au langage et à comprendre qu'il est un « je » et qu'il y a des autres. Autre question, que peuvent faire les parents pour aider leur enfant à surmonter ces difficultés ? Réponse, les parents sont démunis. Ils ne découvrent pas immédiatement la cécité de leur enfant. Et quand ils la découvrent, le danger est double. Soit d'abandonner l'enfant qui, replié sur lui-même, semble tout à fait tranquille et aller bien, alors qu'en réalité, il est bloqué dans le développement de ses facultés. Ou autre danger, le surprotéger. Tous les aveugles que j'ai rencontrés et qui se sont accomplis ont eu des parents qui ont accepté qu'ils prennent des risques. Et tous sont reconnaissants envers leurs parents pour cette confiance. Car la surprotection est castratrice. Question suivante. Quand on entre dans la cécité, comment se recompose la relation avec les autres ? Réponse. Très clairement, c'est la voix qui joue le rôle que joue pour nous le visage. La façon dont la personne se rend présente par sa voix est révélatrice de sa personnalité, bien plus en réalité que le visage ne l'est. On peut se composer un visage de façade, on peut jouer avec ses propres apparences, mais on ne peut pas dissimuler ce que l'on éprouve. La voix ne le peut pas. La voix trahit. La deuxième chose fascinante, c'est l'expérience de l'intermittence du monde. Si personne ne passe sur le chemin, si aucun bruit ne se fait entendre, le sentier disparaît. C'est l'expérience alors du vide, du retour au néant. L'aveugle vit, et cela nous bouleverse, une pauvreté ontologique. Tout est suspendu à des manifestations, des épiphanies qu'il ne peut pas provoquer. On peut ouvrir les yeux, mais on ne peut provoquer l'apparition du pas du passant sur le chemin. Et en même temps, et cela nous touche profondément et même spirituellement, cette précarité est une ouverture. Ouverture à ce qui va apparaître, à ce qui va se manifester, à certaines expériences de beauté. Pour un aveugle, les jours les plus merveilleux ne sont pas ceux où il fait beau, ce ne sont pas ceux de plein soleil. Non, ce sont les jours de plein vent, lorsque la pluie tombe sur le toit et que tout à coup, le monde devient vivant. Question suivante. Les sens des aveugles seraient-ils plus aiguisés, plus fins ? Réponse. Certaines personnes aveugles développent une étonnante écholocation, cette capacité de percevoir la présence des objets autour d'eux, ainsi que leur texture, par les fréquences, les échos sonores qui leur sont renvoyés et leur permettent de se déplacer dans l'espace. Et en même temps, ce n'est pas une faculté réservée aux personnes aveugles, elle est accessible à tous. Leurs facultés auditives et sensorielles ne sont pas accrues. C'est leur attention qui est plus grande. Ils n'entendent pas plus que nous, mais ils entendent mieux. Michel Terechenko, d'après les témoignages que vous avez reçus, qu'est-ce qui fait le plus souffrir les mal ou non-voyants ? Plus que tout, c'est le regard des autres et l'intériorisation de ce regard totalement ignorant. Personne ne sait ce que c'est qu'habiter le monde en aveugle. Et pourtant, communément, la cécité est vue comme l'une des pires choses qui puissent arriver. Comment être sous le regard des autres quand il est si stigmatisant? C'est ce qui explique pourquoi beaucoup d'aveugles mettent du temps à utiliser la canne blanche, qui est pourtant si utile. Nous voyons ce monde uniquement de façon négative, sur le mode du manque, de la privation, du noir, des ténèbres ou encore de la peur. Si l'on peut montrer qu'il est plein de richesses, de beauté, alors le regard sur eux va changer, et avec lui, le regard que les aveugles portent sur eux-mêmes. Trop de personnes aveugles sont conduites au repli par privation du monde sensoriel. Une société juste, c'est une société qui respecte les conditions de l'estime de soi, fondamentales dans la réalisation de soi. Il faut intégrer la cécité dans l'ordinaire de la vie. Mais il faut aussi refuser une approche uniquement négative qui ajoute à des conditions matérielles extrêmement difficiles les humiliations d'un regard qui prive la personne de sa dignité. Je pense vraiment que notre société exerce à l'égard des aveugles une très réelle, très profonde et très injuste aliénation. On a souvent l'idée que l'aveugle qui recouvrerait la vue découvrirait immédiatement la splendeur du monde, mais pas du tout. Le psychisme de la personne aveugle s'est construit à partir de ses perceptions sensorielles. Là où il était totalement adapté, il va se retrouver totalement inadapté. Il faut imaginer l'aveugle heureux, mais pas plus heureux que quiconque. En un certain sens, plus vivant, du moins pouvant vivre plus intensément. C'était paru dans la presse, des propos de Michel Terechenko recueillis par Pauline Quillon pour l'hebdomadaire Famille Chrétienne. Si vous souhaitez approfondir ce sujet, vous pouvez vous procurer l'ouvrage de Michel Terechenko paru aux éditions La Découverte, Voir le monde autrement.

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1: Le pape François sorti de l'hôpital, il devrait reprendre ses voyages officiels. Il est attendu à Lisbonne dans les prochaines semaines pour les journées mondiales de la jeunesse. À l'Assemblée, nouvelle motion de censure contre le gouvernement. Les élus NUPES et RN.
2: C'est probable que cette censure passe.

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1: Catherine Caillot, la bénédiction d'Isaac.
2: La semaine dernière, nous étions avec Jacob et Ésaü. Et contre un plat de lentilles préparé par Jacob, Ésaü a vendu son droit d'aînesse. Et ainsi, Jacob, le deuxième, est devenu l'aîné. Mais ça ne suffit pas. Le temps est passé et voilà qu'Isaac, leur père, est très très vieux. Et il a promis de bénir Ésaü lorsqu'il reviendrait avec un plat qu'il aurait d'abord chassé et préparé. Sauf que pendant qu'Ésaü est parti à la chasse, c'est Jacob, sous les ordres de Rebecca, qui a préparé un plat et l'apporte à son père. Et on en est au moment où le père a dit « Mais ce n'est pas la voix d'Ésaü, c'est la voix de Jacob. Approche-toi, il l'a touché. » Et la mère de Jacob lui avait mis des poils, une peau de mouton sur les bras pour qu'il y ait des poils comme Ésaü était velu. Et le père, en touchant le bras, pense effectivement que c'est Ésaü. Et il vient de lui dire « Mais embrasse-moi. » Et là, quand il l'embrasse, il sent, elle lui a fait mettre les vêtements d'Ésaü. Et le vieil homme sentit l'odeur des vêtements. C'était bien l'odeur d'Ésaü. L'odeur de mon fils est comme l'odeur d'un champ que l'Éternel a béni. Et maintenant, mon fils Ésaü, je vais te bénir. Et dans le silence de l'attente, Jacob ne dit plus un mot. Il attend. Ésaü, lui, est toujours en train de chasser. Et la bénédiction du Père est prononcée. Que Dieu te donne la rosée du ciel et de la graisse de la terre, du blé et du vin en abondance. Que des peuples te soient soumis et que les nations se prosternent devant toi. Sois le maître de tes frères et que les fils de ta mère se prosternent devant toi. Maudit soit quiconque te maudira et béni soit quiconque te bénira. Jacob a reçu cette bénédiction, a reçu cette parole prophétique qui lui donne son avenir. Quand Ésaü rentre de la chasse, il prépare le mets qu'il a chassé, comme son père l'aime. Et puis il rentre dans la chambre. Et le père couché, qui ne voit que des ombres, demande « Qui es-tu ? » « Je suis Ésaü, ton fils. » J'ai chassé pour toi, j'ai préparé ce repas pour toi et je viens te le donner pour que tu puisses me bénir. Le père est pris d'une violente émotion. Ton frère est venu ici par ruse et il a enlevé la bénédiction qui t'était destinée. Mais il m'a enlevé mon droit d'aînesse déjà. Il ne peut pas m'enlever ma bénédiction. Bénis-moi à ton tour, mon père. Bénis-moi aussi. Donne-moi une bénédiction. Mais ce que j'ai donné à ton frère, je ne peux pas te le donner. Voici, si tu veux une bénédiction, ta demeure sera privée de la graisse de la terre et de la rosée du ciel d'en haut. Tu vivras de ton épée et tu seras asservi à ton frère. Mais en errant librement ça et là, tu briseras son joug de dessus ton cou. »

0: Ésaü, sans monter une haine terrible contre son frère, lui qui aimait être dans les champs pour cultiver, lui qui aimait chasser, il devra vivre de l'épée en errant de ci, de là, à cause de ce frère. Une haine qui menace, une haine qui va jusqu'à la mort. Je tuerai Jacob, mon frère. Et Rebecca entend la rage qui réclame le sang. Et elle va voir Isaac. Isaac, mon mari, je suis dégoûtée de la vie que l'on voit d'ici, les filles d'ici. Jamais je ne veux que Jacob prenne une femme comme celle-ci. À quoi me sert la vie ? Alors Isaac fait venir Jacob et lui dit : tu ne prendras pas une femme parmi les filles de Canaan, non. Va prendre une fille de Laban, le frère de ta mère. Et que Dieu te rende fécond et te multiplie pour que tu deviennes une multitude de peuples. Partir ? Quitter la terre de Canaan qu'il a toujours connue ? Alors Rebecca connaît son fils. Elle l'a porté. Elle a entendu la parole de l'Éternel. Alors elle lui dit : écoute Jacob, écoute ma voix. Fuis chez mon frère Laban et reste auprès de lui jusqu'à ce que la fureur de ton frère s'apaise. Alors je te ferai revenir et nous nous retrouverons. Mais en attendant, fuis et écoute la parole de ton père. Allez, fuir, quitter la terre de Canaan pour trouver une femme et pour que je devienne une multitude de peuples. Oui, Jacob prit le chemin. Et sur ce chemin, il va lui arriver bien des aventures. Mais je vous le raconterai la semaine prochaine. Et si vous êtes trop impatient, allez dans Genèse chapitre 28 et vous trouverez la suite. Bonne semaine à tous.
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4: Dieu se glorifie à travers des êtres fragiles, à travers parfois le handicap. Et c'est ce qui s'est passé dans la vie de Saint Léopold Mandic. Il était né en 1866 en Bosnie-Herzégovine aujourd'hui. Il était d'une famille profondément catholique dans une région marquée par les divisions, les guerres de religion entre orthodoxes, catholiques, protestants, musulmans. Et dès son enfance, il développa le désir profond de se consacrer à l'évangélisation et à l'œcuménisme, à l'unité. Rassembler les enfants de Dieu dans une même famille. Il était d'une santé extrêmement fragile, un peu contrefait et ne dépassa jamais 1m35. Sa santé était fragile et il souffrait en plus d'un défaut de prononciation, d'un bégaiement qui le rendait difficile à comprendre. Mais une volonté de faire animait ce corps fragile et il rentra tout jeune chez les Capucins. Il était désireux de devenir prêtre et missionnaire. Il fit ses études et revêtit l'habit, prit le nom de frère Léopold alors que son nom de baptême était Bogdan, et il fut envoyé à Padoue pour étudier la philosophie. Il fut ordonné prêtre en 1890. Il étudia les langues orientales, le grec, le slovène, le serbe, avec toujours ce rêve d'une mission qui lui permettrait de rencontrer toutes les religions, toutes les personnes, tous les pays. Malheureusement, Sa santé fragile fit peur à ses supérieurs et on l'envoya, après la Première Guerre mondiale, où il avait été fait prisonnier, était resté en camp de prisonniers, on l'envoya à Padoue. C'est là que devait se vivre toute sa vocation, tout son apostolat, un apostolat extraordinaire. Au début, il croyait que ce n'était que provisoire. Mais un jour, l'un de ses pénitents, un prêtre, lui dit « Père, j'ai eu une lumière et je me permets de vous la partager. J'ai entendu une voix qui me disait pour vous, ton Orient, c'est ici, c'est le confessionnal. » Ce fut un grand sacrifice pour le père Léopold que de renoncer totalement à cette mission qu'il désirait de tout son cœur. Mais désormais, il se rendit prisonnier du confessionnal, à tel point que sa petite cellule où il confessait fut aussi celle où il dormait. Il confessait jusqu'à 15 heures par jour. Les gens, peu à peu, le surent et se pressèrent devant son confessionnal. Les histoires sont merveilleuses. Ainsi, ce voyageur de commerce qu'il avait rencontré et qui, grâce à lui, avait complètement changé de vie, s'était vraiment converti. Et le père Léopold lui avait dit, quand vous passez à Padoue pour votre travail, quelle que soit l'heure, le jour, frappez, je vous ouvrirai. Et le voyageur de commerce témoigna qu'une nuit, arrivant à minuit et devant repartir presque aussitôt 2 ou 3 heures plus tard, il osa frapper timidement à la porte du couvent. Le père Léopold lui ouvrit immédiatement, comme averti de sa présence. Un autre homme avait été envoyé par sa femme et il bouscula sans ménagement tous les gens qui faisaient la queue, criant presque « Ma femme m'a obligé à y aller, alors ne me faites pas perdre de temps, je vais me confesser et puis ça sera fini. » À ce moment-là, le père Léopold sortit de sa cellule, laissant partir un pénitent, vit cet homme et le fit entrer aimablement. Le temps dura, dura, dura jusqu'à ce que la porte s'ouvre et que l'homme, en larmes, sorte avec le père Léopold qui lui tapotait l'épaule en lui disant « Alors mon ami, nous nous reverrons bientôt, n'est-ce pas ?» Légion sont les personnes qui ont été converties par lui. Une très belle histoire est post-mortem. C'est une famille qui va à Padoue et qui visite le couvent des franciscains. Cela est quelques années après la mort du père Léopold, donc il n'est pas très connu. Et cette famille a un enfant malade et vient le confier à la prière des franciscains. Or, ils sont accueillis par un père franciscain de petite taille, un peu difforme, avec une grande barbe blanche, qui les accueille avec beaucoup de bonté. Prie avec eux, leur parle avec bonté, bénit l'enfant et ils repartent très heureux. La santé de l'enfant se rétablit d'une façon merveilleuse. Ils veulent revenir pour rendre grâce et arriver dans le couvent des Capucins. Ils demandent à revoir ce père qui les a accueillis avec tant de bonté. Mais personne ne le connaît et ils ont beau dire « Mais si, ils l'ont décrit, il est de petite taille, avec un peu bossu, un peu... » On leur montre une photo du père Léopold mort depuis plusieurs années. Oui, c'est lui. Le père Léopold était mort depuis plus de 20 ans, mais il continuait à accueillir. Malgré le handicap, malgré son élocution difficile, malgré toutes ses pauvretés, il fit un bien extraordinaire. Aujourd'hui, sa statue est devant les confessionnaux de Medjugorje, qui est un lieu de confession et de conversion extraordinaire. Il continue du ciel son ministère.
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0: C'est en méditant la nuit de Noël sur la pauvreté et l'humilité de notre Seigneur que j'ai résolu de tout quitter et de vivre le plus pauvrement possible. Cette citation du père Antoine Chevrier illustre parfaitement ce que seront ces 29 années de sacerdoce et justifie complètement, là encore, sa béatification en 1986. Une exposition lui est consacrée actuellement à la maison diocésaine jusqu'au 1er octobre, donc le temps est très court, à l'occasion des 200 ans de sa naissance. Il est né d'ailleurs en avril 1826. Père Maurice Carré, Père Michel Barillet, bonjour.
1: Bonjour.
0: Martine Demeuré, bonjour. Pardon, j'aurais dû commencer par vous.
2: Bonjour.
0: Bonjour à vous tous. Vous allez nous aider à découvrir qui est Antoine Chevrier parce que vous avez vous-même été très sensible, on va dire, à son charisme. Et on verra un petit peu exactement après de quoi il retourne et comment vous vous êtes engagé à le suivre. Je vais quand même rapidement vous représenter. Martine Demeuré, vous êtes laïque, donc au Prado. On verra que c'est un engagement pour suivre le père Antoine Chevrier depuis 2005. Et sinon, vous êtes sur la paroisse Saint-Jean de Laval.
3: Saint-Jean, Saint-Paul, Saint-Sulpice.
0: Voilà, la même paroisse que le père Maurice Carré.
1: Oui, tout à fait.
0: Et vous, vous êtes engagé depuis 1999 au Prado.
1: Mon engagement définitif, oui, en 1999.
0: Père Michel Barillet, alors vous, vous êtes le plus loin géographiquement, puisque vous êtes de la paroisse Sainte-Thérèse des Avaloirs, donc de l'espace missionnaire aujourd'hui.
4: Oui.
0: Et vous êtes engagé au Prado, vous êtes pradosien exactement depuis.
4: Alors j'ai connu le Prado même avant d'être prêtre, c'est-à-dire dans les années 60. Et j'ai fait mon engagement après l'année de formation en 1979, après avoir fait une année de formation au Prado.
0: Quand on parle du Prado, peut-être que nos auditeurs sont un petit peu perplexes. En 1826, comme je disais tout à l'heure, puisqu'en fait c'est 200 ans, le père Antoine Chevrier est né à Lyon. Qu'est-ce qu'on peut dire de lui? Il était d'une famille de conditions modestes.
4: Ordinaire.
0: Il rentre au séminaire, à Lyon toujours.
4: Oui, il fait ses études de formation pour devenir prêtre de Lyon. Mais il sera prêtre séculier du diocèse de Lyon.
0: Et c'est au cours de son ministère, dans les premières années, je crois, de son ministère, qu'il est amené à résider dans un quartier pauvre de Lyon et qu'il découvre vraiment la misère, en fait, sur toutes ses formes. Et ça, ça va beaucoup le marquer, hein, je crois.
4: Alors, pratiquement, il va vivre au tout début de son ministère l'événement des inondations du Rhône à Lyon. Et beaucoup de gens sont dans la grande misère et débordés, c'est le cas de le dire, par cet événement. Et lui-même participe à aider ceux qui essayent de soutenir la population. Et c'est dans la même année que, après, il vivra cette fameuse nuit de Noël.
0: Donc, il parlait dans la citation que j'ai prise comme introduction. Qui peut me parler de cette méditation, de ce qui s'est passé effectivement pour lui, cette nuit de Noël 1856, telle qu'il l'a racontée, Père Michel?
4: Oui, je reviens simplement. Il était devant la crèche, après la messe de minuit, et il contemplait. Il contemplait Jésus né dans la pauvreté de la crèche. Et c'est cet aspect de la pauvreté, de l'abaissement de Jésus, qui l'a touché de plus près et qui l'a rencontré dans son ministère au milieu de gens qui étaient eux-mêmes pris dans la misère. Et c'est là qu'il a découvert que c'est Jésus-Christ qui veut se faire connaître à cette population à laquelle il a été envoyé dans le quartier de la Guillotière.
0: Et donc, il va se mettre en chemin. Et
3: oui, c'est quand il a fait la connaissance à la Guillotière qu'il s'est rendu compte qu'il y avait effectivement une population très, très, très pauvre et qu'il s'est dit qu'elle pouvait aussi, elle, connaître le Christ. Et à partir de là, il a été au service de ces... des gens les plus pauvres, les gens les plus petits et tout, et il leur a fait connaître un peu plus Jésus-Christ.
0: Est-ce qu'on peut dire qu'il a considéré comme un devoir d'aller vers ces plus pauvres qui étaient peut-être un petit peu délaissés.
1: Ça découlait un peu de sa conversion, de l'expérience spirituelle qu'il avait faite devant la crèche. Et pour lui, ça a été un chemin, une évidence, hein, d'être un prêtre dépouillé comme Jésus l'était dans la crèche. Quoi.
4: Et à ce moment-là, il a commencé non pas par rejoindre qui que ce soit, mais à changer son style de vie. Mm. Par exemple, il vendait ses meubles pour être comme un pauvre et vivre comme un pauvre. Et il va lui falloir quand même pas mal d'années pour arriver dans les années 1860 véritablement à trouver une salle où il va pouvoir enfin rassembler des enfants pour leur permettre d'apprendre à lire et écrire et surtout de connaître Jésus-Christ et de faire leur première communion. Et c'est là que va naître la providence du Prado autour de cette salle de bal qui était en vente et qui s'appelait le Prado. Il n'a pas cherché de nom extraordinaire.
0: Je pense que ça résonnait, ce nom du Prado, pour les Lyonnais de l'époque, donc c'était logique de poursuivre. Et si on resitue aussi dans le contexte, vous avez parlé des grosses inondations de Lyon qui avaient vraiment touché de nombreuses familles, particulièrement les pauvres. Mais il y a aussi tout ce contexte de l'industrialisation, Père Maurice Carré.
1: Oui, c'était l'industrialisation avec le travail de la soie, la chimie, tout ça, ça s'est arrivé. Donc, les populations arrivaient sur Lyon pour travailler dans ces ateliers, dans ces usines, quoi. Et donc, marquées aussi par la pauvreté.
0: C'est ça, une grande précarité, en fait, y compris des personnes qui travaillaient.
1: Oui, et quand on parle des enfants que Antoine Chevrier a recueillis, c'était des grands enfants déjà, c'était presque des ados qui vivaient un peu dans les rues. Et que lui a recueilli et qu'il a accueilli justement au Prado pour les éduquer, non pas pour les faire travailler. Il a toujours refusé que les enfants soient mis au travail, mais
0: alors que c'était un peu l'habitude à l'époque. Hein.
1: Voilà, oui. Il y avait le père Aymar qui a fondé la congrégation près du Saint-Sacrement. Lui avait eu une autre optique. Il faisait travailler les enfants. Mais Antoine Chevrier, lui, voulait d'abord que les enfants soient accueillis pour eux-mêmes, éduqués, enseignés et leur faire connaître par le catéchisme la personne de Jésus-Christ et, comme le disait Michel, arriver à faire leur première communion.
0: Et pour faire ça, on parle bien évidemment du père Antoine Chevrier, puisque c'est lui qui a initié cette maison du Prado et cet accueil des jeunes en grande précarité. Mais il a été soutenu aussi autour de lui, puisque évidemment, d'accueillir et d'héberger des enfants, ça coûte un peu cher, puisqu'il ne voulait pas les faire travailler.
4: Alors, il fallait trouver des ressources. Justement, les gens du quartier aidaient la maison à vivre. Et quelques personnes se sont mises avec lui. Une qui deviendra Sœur Marie avec un groupe de femmes qui va devenir les Sœurs du Prado. Et puis des laïcs hommes aussi qui ont soutenu et qui se sont mis d'accord pour mettre au centre les enfants et faire le catéchisme à partir beaucoup de l'Évangile. Ce qui amenait le Père Chevrier à, avec son équipe, ouvrir l'Évangile, étudier notre Seigneur dans l'Évangile pour pouvoir le faire connaître, aimer et suivre par les enfants.
0: Il a d'ailleurs pris beaucoup de notes, je crois, sur les Évangiles.
3: Oui,
0: il y a un livre.
3: Beaucoup.
1: Alors, le livre s'appelle Le véritable disciple, où de fait, il faisait beaucoup. Le travail d'un pradosien, c'est. Le premier travail d'un pradosien, c'est l'étude d'Évangile, chaque jour. Et lui, il l'a fait. Il a d'innombrables cahiers écrits de sa main. Et il y a une partie justement qui est recueillie dans le véritable disciple.
0: Ce qui m'a marqué aussi en étudiant un petit peu, c'est que le père Antoine Chevrier était contemporain, enfin un tout petit peu après le curé d'Ars.
1: Oui.
0: Et j'ai vu une citation qui est présente dans l'exposition, je n'invente rien, je crois, que le saint curé d'Ars a dit au père Antoine Chevrier: Dieu veut votre œuvre, mais avant beaucoup de difficultés. Comment comprendre cette phrase et comment effectivement elle s'inscrit dans cette vie du père Antoine Chevrier ?
4: C'est-à-dire que jamais l'œuvre de Chevrier n'a eu une pignon sur rue.
3: Hein ?
4: Ça a été toujours une œuvre relativement petite, discrète, et à la fin de sa vie, il y aura 1, 2, 3, 4 prêtres qui vont être avec lui au Prado.
0: Il est sœur. Il est sœur du
4: Prado. Je ne peux pas dire ce qu'il en est pour la partie féminine, mais ce qu'il faut peut-être aussi ne pas oublier, c'est qu'il voulait que des jeunes qui étaient parmi ses enfants qu'il catéchisait puissent devenir prêtres. Et pour lui, la formation d'un prêtre ne se fait pas dans un séminaire, mais elle se fait au milieu des pauvres. C'est pour ça qu'il a instauré une école pour que des jeunes deviennent prêtres. Et cette école, en lien avec l'évêque de Lyon, était aussi connue à Rome. Il voulait absolument que ce soit soutenu aussi par Rome. Et quand il a entendu dire qu'à Rome, que l'œuvre qu'il faisait était bonne, il a dit, ça y est, on a l'accord du pape, alors il faut y aller.
1: Et quand le curé d'Ars disait qu'il allait connaître beaucoup de difficultés, de fait, hein, ça ne s'est pas fait tout seul. Il a connu bien des épreuves, hein, notamment des personnes sur qui il comptait, puis qui ne l'ont pas suivi. Voilà, comme disait Michel, hein, à la fin de sa vie, il y avait 3 ou 4 prêtres, c'est tout.
0: Et pourtant, aujourd'hui, son œuvre rayonne encore, et c'est sans doute aussi ce qui explique sa béatification. Hein. Ce n'est pas seulement en reconnaissance, je ne sais plus quel est le terme exact, mais de l'héroïcité de ses vertus, c'est ça ?
4: Oui.
0: Mais c'est aussi certainement parce qu'aujourd'hui encore, son œuvre rayonne. Hein. Je crois qu'il y a plus d'un millier de Pradosiens.
1: De prêtres,
0: oui. Pradosiens, donc oui. Plus des laïcs.
4: Alors maintenant, la famille du Prado...
1: Il a plusieurs branches maintenant.
3: Oui. Ah oui.
1: Il y a les prêtres, donc autour d'un millier. Il y a les sœurs du Prado. Il y a des femmes qui ne sont pas religieuses, mais qui sont laïques, mais qui sont consacrées. Voilà. Et puis... il y a
3: les laïcs.
1: Les laïcs.
4: Désormais,
1: une branche qui se développe beaucoup.
3: Oui.
4: Aujourd'hui.
1: Oui. Et puis des diacres permanents qui
4: sont associés
1: au Prado.
4: Et trouvent une place aussi dans la famille du Prado.
1: Et puis il y a l'œuvre d'éducation qui est très importante. C'est-à-dire, il y a une branche de la famille qui accueille des jeunes en difficulté. Et qui sont pris en charge par une équipe dans l'esprit d'Antoine Chevrier.
0: Parmi ces laïcs hein, qui le suivent aujourd'hui, Martine Demeret.
3: Oui.
0: Alors, comment est-ce que vous avez connu le Prado ? Comment est-ce que vous avez...
3: Moi, j'ai connu le Prado par Maurice, hein, par Maurice Carré.
0: Vous êtes de la même paroisse ?
3: Alors je lui ai demandé un petit peu ce que c'était. Et j'ai regardé un peu les bouquins d'Antoine Chevrier. Et à ce moment-là, j'ai essayé avec des copines sur la Mayenne, enfin sur Laval. Je leur ai parlé de ça, de voir si on pouvait pas faire une équipe autour de ça. Puis j'ai eu aucun succès. Et comme je savais qu'il y avait des copines qui étaient en équipe à Rennes, je suis allée dans une équipe à Rennes. Quoi. C'est comme ça que moi j'ai rejoint le Prado. Quoi.
0: Et alors, en quoi ça consiste, hein, Martine, en tant que laïque, vous n'êtes pas consacrée ?
3: Non.
0: Donc, en tant que laïque, en quoi ça consiste de faire partie d'une équipe de
3: Pradosiennes ? On fait la même démarche, quoi, à savoir qu'on prend un texte d'évangile, on regarde un petit peu comment il nous parle, qu'est-ce qu'il y a dans ce texte-là, quelle a été la présence de Jésus, la présence des apôtres, la présence des gens qui l'entouraient et tout, quoi. On fait un peu cette étude d'évangile. Et vraiment, à la fin de la rencontre, on se dit un petit peu comment nous, ça nous percute dans notre propre vie, quoi. Qu'est-ce que ça veut dire, ce chemin-là, dans notre propre vie. Mais dans un premier temps, on regarde un texte d'évangile, hein, et puis on regarde ce qu'il y a dans ce texte-là, comment Jésus il a été présent, comment il a... C'est un petit peu tout, la même démarche que les prêtres. Quoi, hein, c'est...
0: Et que le père Antoine Chevrier, parce que vous disiez
3: oui, c'est ça,
0: tout à l'heure que
3: l'évangile... Il partait des textes d'évangile, c'est ça, oui. Ouais. C'est tout à fait ça, quoi.
0: Et alors, je crois que les prêtres font vœu de pauvreté, les prêtres pradosiens, parce que c'est pas le cas des prêtres. Alors, les religieux dans la vie classique de l'Église, les religieux font vœu de pauvreté, mais pas les prêtres.
4: Pas là, les prêtres diocésains.
0: Et les prêtres pradosiens, oui, font vœu de pauvreté.
4: C'est-à-dire que, en même temps qu'on prend l'engagement et qu'on est accueilli dans la famille du prado comme prêtre, dans la formulation de notre engagement, le père Chevrier a dit, les religieux, ils peuvent faire les trois vœux de pauvreté, de chasteté, d'obéissance. Il dit, pourquoi pas nous ? Et alors, il a intégré ça comme une manière de suivre Jésus-Christ de plus près. C'est très fort de retenir la formule « suivre Jésus-Christ de plus près ». C'est lui qui a parlé comme ça, et je crois que ça tient à cela qu'il a voulu intégrer la consécration des religieux dans notre ministère et dans notre personne de prêtre diocésain.
0: On n'a pas précisé, mais le père Antoine Chevrier était très proche aussi de la sensibilité de saint François d'Assise. Hein.
4: Oui, il a fait partie de le tiers ordre de saint François. Il était très franciscain de formation et il a fait des groupes du tiers ordre avec d'autres, avec des jeunes.
0: Pour vous, être prêtre pradosien, qu'est-ce que ça signifie ? Parce qu'en fait, on s'imagine que forcément le prêtre va partout évangéliser, y compris au cœur des communautés les plus pauvres, les plus en précarité. D'être pradosien, à quoi ça engage de plus ? Comment est-ce que vous vivez cet engagement, père Maurice Carré ?
1: Ben, c'est-à-dire, l'engagement pradosien, de fait, nous invite à nous rendre proches des populations pauvres, hein, d'avoir un style de vie pauvre, enfin simple, disons, j'aime mieux simple que pauvre.
0: En cohérence avec...
1: Voilà, un habitat aussi simple, hein, et puis être accueillant à ces populations qui sont moins favorisées que d'autres. Ça ne veut pas dire qu'on délaisse les autres, hein, mais se faire proche, hein, se faire proche d'eux pour les accueillir, les aimer, et puis faire connaître Jésus-Christ, quoi, hein, ça, et le faire aimer.
0: Est-ce que c'est aussi un petit peu une réponse au fait que parfois l'Église peut avoir tendance à s'appuyer sur des populations moins en précarité parce que ce sont elles qui donnent, parce que ce sont elles qui viennent à la messe. Donc peut-être que c'est plus facile d'aller vers les personnes moins pauvres et qui avaient un besoin de rappeler cette proximité à avoir avec les pauvres.
4: Alors justement, moi j'ai découvert que la grâce du prado qui nous est faite et qui est reconnue qu'elle nous est faite, elle est faite pour toute l'église locale de la Mayenne. Et elle nous engage au milieu des autres prêtres à vivre la suite de Jésus-Christ avec le père Chevrier, mais aussi à tenir, et en lien avec l'évêque, l'attention véritablement aux populations en Mayenne qui ont besoin qu'on s'approche d'elles parce qu'on les laisserait tomber, parce qu'elles ne viennent pas. Et c'est à nous, finalement, qu'est confié, si bien que la grâce du prado, pour moi, n'est pas qu'une grâce personnelle, c'est une grâce faite à une église diocésaine pour véritablement l'annonce de l'évangile et qu'ils connaissent Jésus-Christ comme nous, on le connaît.
1: Dans ma responsabilité de vicaire général, j'étais très attentif justement à ce que, par exemple, il y ait une aumônerie à la maison d'arrêt et que les gens du voyage aussi aient une aumônerie catholique pour les gens du voyage qui le voulaient. Bon, être proche des associations de solidarité comme, entre autres, le Secours catholique, quoi. C'était dans ma responsabilité, c'était à ça surtout que j'étais attentif.
4: Moi, j'ajouterais simplement que dans mon ministère depuis 20 ans, je suis dans le pays du Nord-Mayenne, mon ministère, c'est d'aller visiter les personnes isolées, malades, handicapées, de marcher avec la fraternité chrétiennes, des personnes malades et handicapées, et puis de permettre que les prêtres entre nous, on ait une vie fraternelle et qu'on se soutienne pour continuer la mission.
0: Vivre finalement l'évangile, tout simplement.
3: Oui, c'est ça, ah, oui. Et moi, je voulais dire
0: Martine
3: que...
0: Martine Debré.
3: Donc, je travaillais à la Sécu, et moi, mes copines à la Sécu, elles ne comprenaient pas pourquoi je restais sur le quartier Saint-Nicolas, qui n'avait pas forcément très, très bonne réputation à cette époque-là. Bon, ça a un peu changé, quoi. Mais moi, mon désir de rester sur Saint-Nicolas, si, quand même... Alors en ce moment, c'est peut-être un peu craignos, mais il y a eu des bonnes périodes quand même.
0: Oui.
3: Mais moi, mon désir de rester à Saint-Nicolas, c'était justement pour être auprès des plus, des plus pauvres, des plus précaires, parce que c'est quand même pas une population, parce que bon, j'habite dans les tours, hein. J'habite pas dans les maisons particulières, et c'est quand même une population un petit peu défavorisée, un peu plus... Et donc c'est pour ça que moi, j'ai toujours souhaité rester sur ce quartier. En plus, dans mon enfance, moi, j'ai été élevée aussi dans un quartier populaire, donc ça ne me dérangeait pas du tout, quoi. Mais c'était aussi pour rester fidèle à Antoine Chevrier, à rester fidèle au Christ, pour être au plus près des plus petits, des plus pauvres, des...
0: Pour vivre parmi
3: ce peuple-là, quoi.
0: Pour témoigner, finalement.
3: Pour témoigner,
0: et vivre avec.
3: Exactement.
0: Et peut-être vous laisser approcher aussi... Père Maurice Carry, c'est vous qui avez utilisé cette expression quand on a fait notre petit sujet très court pour inviter à cette exposition. Vous avez dit pour se laisser approcher par les pauvres aussi.
3: Les pauvres aussi,
1: tout à fait.
3: Tout à fait, oui.
0: Se rendre accessible. Hein.
3: Oui, c'est ça, voilà.
1: Se laisser approcher par eux et, moi je dirais, faire alliance avec eux.
4: À propos de...

0: qui est maintenant décédé. Aujourd'hui, bien, on continue, nous, une équipe entre prêtres du Prado, et en même temps, on accueille aussi un prêtre du diocèse de C qui nous rejoint, et l'équipe est ouverte à des prêtres diocésains qui veulent, avec nous, entrer dans une démarche comme celle de connaître Jésus dans l'Évangile et le suivre de plus près.
1: Cette béatification du Père Antoine Chevrier qui a eu lieu en 1986, eh bien, est-ce que justement elle avait aussi pour vocation de rappeler ce message du Père Antoine Chevrier, cet appel à être...
0: Elle a réveillé, la grâce du Père Chevrier à toute l'Église, parce que le Prado est présent dans énormément de pays.
1: Oui.
0: Et puis, en même temps aussi, elle a provoqué dans le Prado même, bien véritablement, tout un travail pour aller au cœur de la grâce qui nous est faite et le charisme du Prado, pour qui on est et à qui on est envoyé.
1: Et on pourrait peut-être conclure par cette phrase du pape François à propos du Prado. Pauvres ont le droit qu'on leur parle de Jésus-Christ, ils ont droit à la totalité de l'Évangile.
2: Oui, c'est quand il a reçu,
0: quand il a reçu
2: le conseil du Prado là-bas au Vatican.
1: Mais cela dit, ça m'a quand même étonné parce que je me suis demandé pourquoi il fallait qu'un pape redise cela, comme si ça n'allait pas de soi.
3: Ben, non, ça ne va pas forcément de soi que le... Que le Christ soit présent pour tous les pauvres. Quoi, hein. Moi, je vous dis, les réactions de mes copines à la Sécu, elles étaient toujours très, très étonnées quoi, quand je leur disais, moi, je tiens à rester dans le quartier Saint-Nicolas parce que c'est là que je trouve la population qui me correspond, les gens les plus précaires, les plus pauvres, les plus... Oui. Mmh. Et moi, ça, c'était quelque chose d'important que je reste là. Alors, voilà. C'était peut-être marqué par mon enfance où j'ai effectivement été élevée dans un quartier très populaire, aussi sur Évron, mais ça n'empêche que ça correspondait quand même au choix d'Antoine Chevrier, quoi, du choix que j'avais fait du Prado. Quoi. Mmh.
1: Et c'est un choix... que vous vivez bien, qui vous remplit,
3: qui vous nourrit. Qui me nourrit complètement.
1: Ça, c'est pas juste un sacrifice que vous faites.
3: Non,
1: c'est important aussi.
3: Non, c'est pas un sacrifice. Ouais. Ça n'a pas été un sacrifice du tout. Puis quand je rencontre les personnes sur le quartier, ouais, c'est... Oui.
1: Est-ce que vous avez une petite chose à rajouter, Père Maurice Carré?
2: La seule chose que je pourrais rajouter, c'est de visiter l'exposition.
1: Jusqu'au 1er octobre.
2: Jusqu'au 1er octobre compris. Et puis, découvrir cette belle figure d'Antoine Chevrier.
1: Très belle conclusion.
3: Très belle conclusion.
1: Dont la fête, le Père Antoine Chevrier, dont la fête est le 2 octobre. Et c'est pour ça que cette exposition partira à Rennes.
2: Oui.
1: Et merci beaucoup à tous les trois, Martine Demeret, Père Michel Barrier et Père Maurice Carré, de cette découverte du Père Antoine Chevrier et surtout de son charisme, de son rayonnement aussi, parce que vous l'avez dit rapidement, il y a un millier de prêtres aujourd'hui qui sont pradosiens. C'est dans le monde entier, j'ai découvert effectivement, que ce soit en Syrie, au Vietnam, en Corée, au Brésil, en Égypte aussi, enfin dans des pays assez, assez étonnants, et aussi
0: en Afrique,
1: et puis donc en Mayenne aussi, grâce à vous. Merci infiniment à tous les trois.
2: Merci bien.
3: Merci bien de votre accueil.

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3: Année A, 26e dimanche du temps ordinaire. Ézéchiel, chapitre 18. Ainsi parle le Seigneur. Vous dites, la conduite du Seigneur n'est pas la bonne. Écoutez donc, fils d'Israël. Est-ce ma conduite qui n'est pas la bonne ? N'est-ce pas plutôt la vôtre ? Si le juste se détourne de sa justice, commet le mal et meurt dans cet état, c'est à cause de son mal qu'il mourra. Si le méchant se détourne de sa méchanceté pour pratiquer le droit et la justice, il sauvera sa vie. Il a ouvert les yeux et s'est détourné de ses crimes. C'est certain, il vivra, il ne mourra pas. Parole du Seigneur. Le juste vivra, mais le méchant mourra. C'est une théologie de la rétribution. Dans la Bible, la théologie de la rétribution explique l'exil à Babylone comme étant la conséquence des fautes d'Israël. Mais cette explication est fragile, car elle n'explique pas la prospérité au temps de Manassé, pourtant très idolâtre, ni la mort brutale de Josias à Megiddo alors qu'il convertissait le pays. Il faut savoir que l'Ancien Testament nuancera ensuite la théologie de la rétribution en considérant l'au-delà de la mort. On lit par exemple les paroles d'une mère à son fils au temps de la persécution grecque. « Je t'en conjure, mon enfant, regarde le ciel et la terre et vois tout ce qui est en eux et sache que Dieu les a fait de rien et que la race des hommes est faite de la même manière. Ne crains pas ce bourreau, mais, te montrant digne de tes frères, accepte la mort, afin que je te retrouve avec eux dans la miséricorde. » Deuxième livre des Maccabées, chapitre 7. Et le dernier fils à mourir prie pour que son bourreau confesse le seul Dieu. Je livre comme mes frères mon corps et ma vie pour les lois de mes pères. Suppliant Dieu d'être bientôt favorable à notre nation et de t'amener par les épreuves et les fléaux à confesser qu'il est le seul Dieu. Deuxième livre des Maccabées, chapitre 7, verset 37. Dans la lecture de ce dimanche, ce qu'il faut surtout retenir, c'est que chacun peut se convertir et que le juste doit persévérer dans le bien, sans se fier à ses acquis. Si le juste se détourne de sa justice, commet le mal et meurt dans cet état, c'est à cause de son mal qu'il mourra. Dans la prière du Notre Père, en disant « Ne nous laisse pas entrer en tentation », nous demandons à Dieu qui ne nous permettent pas d'emprunter le chemin qui conduit au péché. Cette demande implore l'esprit de discernement et de force. Elle sollicite la grâce de la vigilance et de la persévérance finale. C'est par sa prière que Jésus est vainqueur du tentateur. Dès son séjour, 40 jours au désert, et dans l'ultime combat de son agonie à Gethsémani. Dans l'Évangile, la vigilance du cœur est rappelée avec insistance. Nous lisons « Soyez sur vos gardes, vous comparaîtrez devant des gouverneurs et des rois à cause de moi, pour rendre témoignage en face d'eux, dit Jésus, Marc 13, verset 9. Et encore, il surgira en effet des faux messies et des faux prophètes, des faux Christ et des faux prophètes, qui opéreront des signes et des prodiges pour abuser, s'il était possible, les élus. Pour vous, soyez vigilants. Je vous ai prévenu de tout. » Marc 13, verset 22-23. Et encore, Veillez et priez pour ne pas entrer en tentation. L'esprit est ardent, mais la chair est faible. » Marc 14, verset 38. Nous veillons en communion avec Jésus qui a été vigilant avant nous. La vigilance est une garde du cœur. Et Jésus demande au Père de nous garder en son nom. Jean 17, verset 11. L'Esprit Saint cherche à nous éveiller sans cesse à cette vigilance. Saint Pierre dit : Soyez sobres, veillez, votre partie adverse, le diable, comme un lion rugissant, rôde, cherchant qui dévorer. Et Saint Paul dit : Soyez assidus à la prière, qu'elle vous tienne vigilant dans l'action de grâce. Colossiens 4, verset 2. Dans la prière du Notre Père, en disant « Ne nous laisse pas entrer en tentation », nous demandons la persévérance finale, par rapport à la tentation finale de notre combat sur terre. « Car, dit Jésus, je viens comme un voleur, heureux celui qui veille. » Apocalypse 16, verset 15. Et puisque la seconde lecture va nous parler de Jésus qui s'est abaissé, devenant obéissant jusqu'à la mort et la mort de la croix, c'est pourquoi Dieu l'a exalté. Il l'a doté du nom qui est au-dessus de tout nom. Philippiens chapitre 2. Nous allons évoquer la grâce du martyr, qui est l'aboutissement d'une série de grâces et d'efforts. La grâce du martyr est par excellence la grâce de la persévérance finale. Elle est généralement de la part de Dieu le couronnement de toute une série de grâces échelonnées le long de la vie. Comme de la part de l'homme, le témoignage du sang est d'ordinaire la perle précieuse qui termine une longue chaîne de correspondance à la grâce. Aussi, ce serait montrer que l'on connaît d'une façon fort superficielle le sens du martyr que de l'attribuer trop facilement à quelques circonstances fortuites ou à quelques coups de foudre. Il y a un long et secret cheminement de l'action divine dans l'âme et dans le cœur des personnes concernées. Et en réponse, il y a toute une succession d'actes généreux qui, dans une vie où peut-être n'ont pas manqué les ombres, indique mystérieusement le chemin par lequel des chrétiens, certains étant des convertis récents, certains étant des pécheurs pénitents, se sont trouvés transformés en héroïques confesseurs du Christ. Au fond du cœur du gamin turbulent, comme du jeune homme timide et de la petite fille délicate, brûle la flamme d'un pur amour pour Dieu et pour les âmes, le désir généreux, vivace ou calme, de se vaincre, de dominer les caprices de la nature. Par exemple, parmi les martyrs de Chine béatifiés en 1946, il y avait Marie Hermine. Peu importe que les travaux prosaïques de la comptabilité courbent son front à longueur de journée sur des registres austères et stérilisent apparemment dans l'alignement des colonnes de chiffres le zèle apostolique qui la dévore. L'important est invisible. C'était son amour pour Dieu, son désir missionnaire. Il y avait aussi Maria de Sainte-Nathalie, une robuste paysanne qui n'arrive en Chine que pour y trouver, au lieu des belles fatigues apostoliques qu'elle désirait, l'apostolat d'une souffrance continuelle. Elle est malade. Sous la morsure de la souffrance, elle se disait heureuse, parce que, disait-elle, quand on souffre, le cœur se détache de la terre. Et elle faisait, ainsi, son apprentissage du martyr. Et il y avait aussi comprise à leur manière savantes ou ingénues, ces martyrs indigènes, des adolescents aussi, auxquels la vie apostolique ouvrait les plus larges et les plus favorables prévisions. Bien, merci et que Dieu vous bénisse. Au revoir. Année A, 26e dimanche du temps ordinaire. Psaume, psaume 24. Seigneur, enseigne-moi tes voies. Fais-moi connaître ta route. Dirige-moi par ta vérité. Enseigne-moi, car tu es le Dieu qui me sauve. Rappelle-toi, Seigneur, ta tendresse, ton amour qui est de toujours. Oublie les révoltes, les péchés de ma jeunesse. Dans ton amour, ne m'oublie pas. Il est droit, il est bon le Seigneur, lui qui montre aux pécheurs le chemin. Sa justice dirige les humbles. Il enseigne aux humbles son chemin. Chers auditeurs, je vous partage aujourd'hui la conversation de Dieu miséricordieux avec l'âme pécheresse, tirée du petit journal de Sainte Faustine, paragraphe 1485. Jésus, ne redoute pas ton sauveur, âme pécheresse, c'est moi qui fais les premiers pas. Car je sais que tu n'es pas capable par toi-même de t'élever jusqu'à moi. Enfant, ne fuis pas ton père. Veuille entrer en conversation, seul à seul, avec ton Dieu de miséricorde qui veut lui-même te dire une parole de pardon et te combler de ses grâces. Oh, comme ton âme m'est chère, je t'ai inscrite sur mes mains et tu t'es gravée en mon cœur d'une profonde blessure. L'âme. Seigneur, j'entends ta voix qui m'appelle afin que je m'écarte du mauvais chemin. Mais je n'en ai ni le courage, ni la force. Jésus, je suis ta force. Je te donnerai le pouvoir de lutter. L'âme, Seigneur, je redoute que tu ne me pardonnes pas un si grand nombre de péchés. Ma misère me remplit de frayeur. Jésus, ma miséricorde est plus grande que ta misère et celle du monde entier. Qui a pris la mesure de ma bonté? Pour toi, je suis descendu du ciel sur la terre. Pour toi, je me suis laissé clouer à la croix. Pour toi, j'ai permis que mon très saint cœur soit ouvert d'un coup de lance. Et je t'ai ainsi ouvert la source de miséricorde. Viens et puise les grâces de cette source avec le vase de la confiance. Je ne rejette jamais un cœur humble. Ta misère a sombré dans l'abîme de ma miséricorde. Pourquoi devrais-tu te disputer avec moi au sujet de ta misère? Fais-moi plaisir! Abandonne-moi toute ta pauvreté et ta misère et je te comblerai d'un trésor de grâce. L'âme, tu as vaincu mon cœur de pierre, ô Seigneur, par ta bonté. Et voici qu'avec confiance et humilité, je m'approche du tribunal de ta miséricorde. C'est comme ça qu'on appelait les confessionnaux. Absous-moi toi-même par la main de celui qui tient ta place. Ô Seigneur, je sens comme la grâce et la paix se sont déversées en ma pauvre âme. Je sens que ta miséricorde, Seigneur, m'a envahi de part en part. Tu m'as plus pardonné que je n'aurais osé l'espérer, ou même que je n'étais capable de le penser. Ta bonté a surpassé tous mes désirs, et maintenant je t'invite en mon cœur. Saisie de reconnaissance pour tant de grâce. Je m'étais égarée comme l'enfant prodigue quittant le droit chemin, mais tu n'as cessé d'être un père pour moi. Multiplie en moi ta miséricorde, car tu vois combien je suis faible. Jésus, enfant, ne parle plus de ta misère, car je l'ai déjà oublié. Écoute, mon enfant, ce que je désire te dire. Blottis-toi dans mes plaies et puise à la source de vie tout ce que ton cœur peut désirer. Bois à longs traits à la source de vie et tu ne t'arrêteras pas en chemin. Contemple l'éclat de ma miséricorde et ne redoute pas les ennemis de ton salut. Rends gloire à ma miséricorde. Bien, chers auditeurs, cette lecture illustre le psaume de ce dimanche. Rappelle-toi, Seigneur, ta tendresse, ton amour qui est de toujours. Oublie les révoltes, les péchés de ma jeunesse. Dans ton amour, ne m'oublie pas. Il est droit, il est bon, le Seigneur, lui qui montre aux pécheurs le chemin. Sa justice dirige les humbles, il enseigne aux humbles son chemin. Je vais vous lire maintenant la conversation de Dieu miséricordieux avec l'âme tendant à la perfection. Petit journal de Sainte Faustine, 1488. Jésus, tes efforts me sont agréables, âme qui tend à la perfection. Mais pourquoi te vois-je si souvent triste et abattue? Dis-moi, mon enfant, ce que signifie cette tristesse et quelle en est la cause? L'âme, Seigneur, la raison de ma tristesse est que malgré mes sincères résolutions, je retombe sans cesse. Jésus, tu vois, mon enfant, ce que tu es de toi-même. Et la cause de tes chutes, c'est que tu comptes trop sur toi-même. Et que tu t'appuies trop peu sur moi. Mais que cela ne t'attriste pas outre mesure. Tu as affaire au Dieu de miséricorde. Ta misère ne saurait l'épuiser, puisque je n'ai pas limité le nombre du pardon. L'âme, oui, je sais tout cela, mais je suis assaillie par de grandes tentations et des doutes divers s'éveillent en moi. Et avec ça, tout m'irrite et me décourage. Jésus, mon enfant, sache que les plus grands obstacles à la sainteté sont le découragement et l'inquiétude dénuée de fondement. Elles t'enlèvent la possibilité de t'exercer à la vertu. Toutes les tentations réunies ne devraient pas, même pas un instant, troubler la tranquillité intérieure. Quant à l'irritabilité et au découragement, ce sont là les fruits de ton amour-propre. Il ne faut pas te décourager, mais t'efforcer à ce qu'à la place de ton amour-propre puisse régner mon amour. Confiance donc, mon enfant, tu ne dois pas te décourager. Viens demander mon pardon, puisque je suis toujours prêt à te pardonner. À chaque fois que tu me le demandes, tu célèbres ma miséricorde. L'âme, je reconnais ce qui est le plus parfait, ainsi que ce qui te plaît le plus. Mais j'ai de si grandes difficultés à accomplir ce que j'ai compris. Jésus, mon enfant, la vie sur terre est une lutte, une bien grande lutte pour mon royaume. Mais n'aie pas peur, car tu n'es pas seul. Je te soutiens toujours. Appuie-toi donc sur mon épaule et lutte sans aucune crainte. Prends la confiance et puise à la source de vie. Non seulement pour toi, mais pense aussi aux autres âmes, et particulièrement à celles qui se défient de ma bonté. L'âme. Ô Seigneur, je sens que mon cœur s'emplit de ton amour, que les rayons de ta miséricorde et de ton amour ont pénétré mon âme. Et voici que je réponds à ton appel. Voilà, pour penser aux autres, bien sûr. Donc, psaume, Seigneur, enseigne-moi tes voies. Fais-moi connaître ta route, dirige-moi par ta vérité, enseigne-moi, car tu es le Dieu qui me sauve. Merci, que Dieu vous bénisse.
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0: Année A, 26e dimanche du temps ordinaire. Deuxième lecture. Lettre de saint Paul aux Philippiens, chapitre 2. Frères, s'il est vrai que dans le Christ on se réconforte les uns les autres, si l'on s'encourage avec amour, si l'on est en communion dans l'esprit, si l'on a de la tendresse et de la compassion, alors, pour que ma joie soit complète, ayez les mêmes dispositions, le même amour, les mêmes sentiments, recherchez l'unité. Ne soyez jamais intrigants ni vaniteux, mais ayez assez d'humilité pour estimer les autres supérieurs à vous-même. Que chacun de vous ne soit pas préoccupé par ses propres intérêts. Pensez aussi à ceux des autres. Ayez en vous les dispositions qui sont dans le Christ Jésus. Ayant la condition de Dieu, il ne retint pas jalousement le rang qu'il égalait à Dieu, mais il s'est anéanti, prenant la condition de serviteur, devenant semblable aux hommes, reconnu homme à son aspect, il s'est abaissé, devenant obéissant jusqu'à la mort, et la mort de la croix. C'est pourquoi Dieu l'a exalté. Il l'a doté du nom qui est au-dessus de tout nom, afin qu'au nom de Jésus, tous genoux fléchissent au ciel, sur terre et aux enfers, le séjour des morts, et que toute langue proclame Jésus-Christ est Seigneur, à la gloire de Dieu le Père. Parole du Seigneur. Ayant la condition de Dieu, il ne retint pas jalousement le rang qu'il égalait à Dieu, mais il s'est anéanti, prenant la condition de serviteur, devenant semblable aux hommes. Dieu descend. Le nom de Jésus signifie « il sauve », Yeshua, ou « salut », et non pas « Dieu sauve », ce qui est le nom de Josué. En Jésus, c'est bien sûr Dieu qui sauve. Qui peut sauver, vivifier ? En araméen, c'est le même verbe, sinon l'auteur de la vie. Dans la Bible, l'idée que Dieu visite son peuple est très présente. C'est le cœur de l'espérance vive, juive, même si le comment ne ressort clairement d'aucune prophétie. Lors de l'Annonciation, Marie dit « Comment adviendra ceci ?» Et l'ange répondit à Marie « L'Esprit Saint viendra et la puissance du Très-Haut t'envahira. C'est pourquoi celui qui sera enfanté en toi sera saint, et c'est fils de Dieu qu'il sera appelé. » Luc chapitre 1, versets 34 et 35. Les nuances de l'araméen suggèrent que le Très-Haut fera descendre le fils de Dieu que Marie va enfanter. Le texte grec a pris soin de souligner ce mouvement de descente en répétant le préfixe « épi ». Littéralement, l'Esprit Saint surviendra sur toi et la puissance du Très-Haut te couvrira, etc. Le Verbe s'est fait chair, Jean 1, verset 14. Et dans la synagogue de Capharnaüm, Jésus a déclaré « En effet, le pain de Dieu, c'est celui qui descend des cieux et qui donne vie au monde. » Il lui disait « Seigneur, en tout temps, donne-nous ce pain. » Jésus leur dit, « Je suis le pain vivant, le pain de vie. » Jean chapitre 6. Revenons à l'hymne aux Philippiens. C'est pourquoi Dieu l'a exalté. Il l'a doté du nom qui est au-dessus de tout nom, afin qu'au nom de Jésus, tout genou fléchisse au ciel, sur terre et aux enfers. Et que toute langue proclame Jésus-Christ est Seigneur, Morio, à la gloire de Dieu le Père. En Philippiens 2, 11, nous avons le mot Morio qui désigne dans les écrits bibliques le Seigneur Dieu, l'équivalent du tétragramme. Peut-on confondre ce mouvement descendant avec la croyance païenne en un homme divinisé dans un mouvement ascendant? Pourtant, beaucoup d'universitaires font une telle confusion. en affirmant que des communautés auraient inventé la foi en la divinité du Christ, avec un mouvement ascendant typiquement païen. Et comme cela nécessitait du temps, les évangiles seraient composés très tardivement, et dans la langue de ces communautés issues du paganisme, en grec. L'idée d'une telle influence de païens christianisés laisse songeur. Les apôtres et les premiers papes étaient juifs. Le socle hébréo-araméen biblique et cultuel assurait l'unité, en particulier l'unité liturgique. Les Indiens, évangélisés par saint Thomas, célèbrent aujourd'hui encore en araméen. Quand Philon, un juif d'Alexandrie, vint à Rome et y vit l'empereur s'exhiber déguisé en Jupiter, il fut outré. Il écrit « Dieu se changerait plutôt en homme que l'homme en Dieu ». Sa réaction est typiquement biblique, où Dieu est descendu, délivrer son peuple, livre de l'Exode, chapitre 3, verset 8. Et si Philon va jusqu'à envisager qu'un Dieu se change en homme, c'est certainement parce qu'il avait déjà rencontré des chrétiens. Philon est mort en l'an 45. La foi des apôtres est biblique. Elle est à l'opposé des croyances païennes. Oui, c'est Dieu qui descend. Et lui seul peut vivifier. En face, les croyances païennes ne sont que des ballons de baudruche. Parce qu'un homme qui, comme Caius Caligula, se diviniserait, ne peut être qu'un faux messie qui s'éteint dans la poussière de son palais, ou un modèle qui ne donne pas la vie. Saint Paul, reconnu homme à son aspect, il s'est abaissé, devenant obéissant jusqu'à la mort et la mort de la croix. C'est pourquoi Dieu l'a exalté. Il l'a doté du nom qui est au-dessus de tout nom, afin qu'au nom de Jésus, tout genou fléchisse au ciel, sur terre et aux enfers, au séjour des morts, les enfers et non pas l'enfer de Satan. Et que toute langue proclame Jésus-Christ est Seigneur à la gloire de Dieu le Père. L'exaltation du Christ est la conséquence de son acceptation du calvaire. Lui, l'innocent. Il n'était qu'une plaie, et pourtant il en coulait un onguent. Et c'est dans ses blessures que nous trouvons la guérison. Il avait une apparence ignoble, et pourtant Dieu reconnaissait en lui l'incandescence de l'amour divin. Dieu lui donne le nom Morio en araméen ou Kyrios en grec. Ce nom, c'est le nom sacré du Dieu biblique qui est maintenant appliqué au Christ ressuscité. Seigneur, il est le souverain maître de l'histoire. On dit en grec le Pantocrator. Il porte encore les signes de sa passion, mais il se révèle dans les splendeurs de sa divinité. Proche de nous dans la souffrance et la mort, le Christ nous attire maintenant à lui dans la gloire, en nous bénissant et en nous rendant participants de son éternité. De nos jours, certains groupes s'exhibent comme victimes. Pourquoi ? Pour pouvoir être exaltés comme nouveaux maîtres de la société et du monde. Ils sont victimes, on ne peut plus rien leur dire, ils ont tous les droits. C'est un abus qui s'inspire du schéma christologique. C'est une contrefaçon de ce qu'a vécu Jésus. Jésus est exalté comme Seigneur à la gloire de Dieu le Père, non seulement parce qu'il a souffert sa passion, comme victime innocente, mais parce qu'il vient d'en haut et qu'il a ainsi vécu sa passion d'une manière divine. Alors, chers auditeurs, dans le Christ, On se réconforte les uns les autres. On s'encourage avec amour. On est en communion dans l'esprit. On a de l'humilité. On n'est pas préoccupé de ses propres intérêts. Et cela, c'est seulement le Christ qui peut le faire en nous. Merci et que Dieu vous bénisse. Évangile selon saint Matthieu, chapitre 21, versets 28 à 32. Vous avez deux ouvrages de Françoise Brenard. Un gros qui explique le collier d'oralité en pendentif, aux éditions Paroles et Silence. Un plus petit qui donne simplement l'Évangile, aux éditions L'Harmattan. C'est toujours la traduction depuis l'araméen de la Pshita, avec l'imprimatur de la Conférence des évêques de France. C'est important au plan œcuménique. Nous nous intéressons aux textes liturgiques des églises de langue araméenne, en Syrie, en Irak. Évangile. En ce temps-là, Jésus disait aux grands prêtres et aux anciens du peuple : Que donc vous en semble-t-il ? Un homme avait deux fils. Il s'approcha du premier et lui dit : Mon enfant, va travailler aujourd'hui à la vigne. Or lui, il répondit et dit : Je ne veux pas. Mais finalement, il se repentit et y alla. Puis il s'approcha de l'autre et lui parla de la même manière. Or lui, il répondit et dit : Me voici, maître. Et il n'y alla pas. Qui des deux a fait la volonté de son père ? Ils lui disent : Celui-là, le premier. Jésus leur dit : Amen, je vous le dis, les publicains et les prostituées vous précèdent dans le royaume de Dieu. En effet, Jean est venu à vous sur le chemin de la justice, et vous ne l'avez pas cru, mais les publicains et les prostituées l'ont cru. Et vous, en voyant cela, vous ne vous êtes même pas finalement repenti pour le croire. Acclamons la parole de Dieu. Apprécions la saveur de cette composition orale. Apprenons-la par cœur. Juste avant cet épisode, Jésus était entré dans le temple et il enseignait. Quand les grands prêtres et les anciens du peuple s'approchèrent pour l'interroger sur son autorité, mais lui, Jésus, retourna leurs questions et les interrogea sur l'autorité de Jean-Baptiste. Et eux, ils ne répondirent pas. C'est pourquoi Jésus reprend la parole et évoque à nouveau Jean-Baptiste. « En effet, Jean est venu à vous sur le chemin de la justice, et vous ne l'avez pas cru. » Jésus, qui arrive à la fin de son ministère public et qui sait que sa passion approche, appelle presque ultimement les grands prêtres et les anciens du peuple à travailler à la vigne du Père, c'est-à-dire à entrer dans l'œuvre d'évangélisation du monde que Jésus prépare. Nous savons que l'évangélisation par l'Église primitive a été fulgurante et que les apôtres suivirent les routes commerciales tenues par les 12 tribus d'Israël et le long desquelles ils trouvèrent des interprètes pour porter l'Évangile jusqu'au bout du monde connu à l'époque. Or, Dieu le Père avait un dessein sur les grands prêtres et les anciens d'Israël auxquels Jésus s'adresse. S'ils s'étaient convertis, ils auraient contribué puissamment à appuyer solidement l'Évangile sur le socle biblique. Un homme a deux fils. La parabole que donne Jésus n'annonce pas ce qui se passera plus tard avec la conversion des païens. En effet, le verset 28 parle d'un « aujourd'hui ». Il s'agit des deux parties du peuple juif, ceux qui n'observaient plus la loi et ceux qui sont demeurés fidèles à la religion officielle, les grands prêtres et les anciens. De la même manière pour l'un et l'autre, cet homme, ici Dieu, dit « Mon enfant, va travailler aujourd'hui à la vigne ». Les manuscrits grecs, habituellement retenus, placent d'abord le fils qui dit oui, mais n'obéit pas, Mais la Pshita et les manuscrits retenus dans la version liturgique byzantine donnent d'abord le fils qui dit non, mais qui, s'étant repenti, va à la vigne. Son exemple devrait faire réfléchir le second. Aujourd'hui encore, chaque témoignage de conversion évangélise. Jésus unit très fortement l'acte de croire et les œuvres de la foi. On ne peut pas les séparer. C'est une grâce d'entendre les convertis exprimer leur joie de croire, de comprendre comment ils ont su croire et comment ils ont trouvé la force de se repentir. Tous en trouvent une impulsion pour progresser. Dans la parabole, le fils qui dit « Me voici, maître » et « Il n'y alla pas » représente les grands prêtres et les anciens. Ils enseignent la loi, mais respectent-ils la loi ? Le procès de Jésus permet d'en douter. Jésus ne les agresse pas, mais il les fait réfléchir. Il leur fait un reproche, mais il ne le dit pas directement. La parabole laisse aux auditeurs une liberté intérieure, un espace de réflexion. Les grands prêtres et les anciens ont non seulement vu Jean-Baptiste, puis Jésus, mais ils ont aussi vu la repentance des pécheurs. Et pourtant, dit Jésus, en voyant cela, vous ne vous êtes même pas finalement repentis pour le croire. On le voit, la logique de la parabole penche dans le sens du texte araméen de la Pshita, où le second fils a vu l'exemple de la conversion du premier. Les grands prêtres et les anciens n'ont fait aucun travail, ni intellectuel, ni spirituel, ni pratique, et ils n'évangélisent pas. Cependant, le bel aujourd'hui de Dieu demeure, et les appels de Dieu, dira saint Paul, sont sans repentance. En effet, Jésus n'est pas venu abolir la loi ou les prophètes. « Je ne suis pas venu abolir, mais accomplir » Matthieu 5, verset 17. Dans l'Église, les livres sapientiaux, par exemple les Proverbes et le Siracide, ont formé la base de l'enseignement moral. Les psaumes sont le grand livre de prière de l'Église. Quant à la Torah, la loi et les prophètes, on peut dire que Jésus a uni la tradition du Sinaï, incluant les prescriptions relatives au sacrifice, à la tradition prophétique. C'est l'amour que je veux et non les sacrifices. Par son sacrifice sur la croix, Jésus donne sa vie par amour pour nous. Et l'amour du Christ est toujours présent dans l'Eucharistie et le nouvel acte de culte. Si les grands prêtres et les anciens d'Israël avaient été plus nombreux à se convertir et à aller à la vigne du Seigneur, ils auraient rempli leur belle vocation pour que l'Église soit fondée sur le socle de l'Ancien Testament avec sagesse et profondeur. Dans l'épisode suivant, la vigne plantée par le maître avec sa clôture, son pressoir et sa tour sera une image du peuple d'Israël sortant d'Égypte et que Dieu protège dans le passage de la mer, Exode chapitre 14, pourvoit d'une loi, Exode chapitre 20, et d'un temple, Exode chapitre 25 à 31 et 36 à 40. Les vignerons sont responsables des fruits de telle grâce accordée par le Seigneur. Les grands prêtres et les anciens du peuple finiront par se reconnaître dans les vignerons qui refusent de présenter les fruits de la vigne. Et Jésus déclare, « Le règne de Dieu vous sera enlevé, et il sera donné à un peuple qui en produira les fruits. » Donc là, c'est le verset 43, c'est après la lecture d'aujourd'hui. Aujourd'hui, chacun de nous est invité à aller à la vigne du Seigneur. C'est important. Pour certains d'entre nous, il s'agira de tout lâcher à la manière des apôtres. Mais pour la plupart d'entre nous, travailler à la vigne du Seigneur commence par le fait de bien remplir notre devoir. Et sur notre lieu de travail et dans notre manière de l'accomplir, grandir dans la sainteté et évangéliser. Ne nous décourageons pas si nous ne voyons pas maintenant le fruit de notre travail. C'est notre effort que le Père récompensera. Dans la parabole, il est simplement demandé d'aller à la vigne. Amen. Et que Dieu vous garde et vous bénisse.
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Peuple choisi par Dieu, viens adorer ton chef et ton pasteur, ton créateur, ton rédempteur.

0: Notre Père qui es aux cieux, que ton nom soit sanctifié, que ton règne vienne, que ta volonté soit faite sur la terre comme au ciel. Donne-nous aujourd'hui notre pain de ce jour. Pardonne-nous nos offenses, comme nous pardonnons aussi à ceux qui nous ont offensés. Et ne nous laisse pas entrer en tentation, mais délivre-nous du mal. Amen.
1: Prions. Seigneur, source de tout bien, réponds sans te lasser à notre appel. Inspire-nous ce qui est juste, aide-nous à l'accomplir. Par Jésus le Christ, notre Seigneur. Amen.

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1: Mal étroit, de Jean de Saint-Chéron, aux éditions Grasset. Une lecture de Béatrice Auger.
2: Dans ce récit stupéfiant, qui affronte la question de l'inexplicable ou du surnaturel dans nos vies, Jean de Saint-Chéron mène l'enquête pour brosser le portrait d'une femme hors du commun. Sans doute, la chrysalide anglaise, en engendrant une jeune fille épanouie, capable de se faire des amis à Paris, a-t-elle fait ressurgir en toi la grande aspiration, celle du pacte de ton enfance, la sainteté. Depuis ta première communion, tu associes bonheur et présence de Dieu, c'est-à-dire que tu reconnais dans le bonheur un signe de la présence de Dieu, et toutes les fois que tu es vraiment heureuse, tu te sens de nouveau aimée de lui. Il n'est pas surprenant que ce soit parmi les joyeusetés d'un collège britannique, malgré la cuisine extravagante, que tu aies cru entendre une telle vocation. Mais qu'irais-tu chercher dans un cloître? N'est-ce pas là une lubie, une idée précipitée? Ne peut-on pas être chrétienne sans se faire nonne? Pourtant, je comprends qu'Yvonne elle-même a voulu résister à l'appel. Robert s'en souvient encore.
3: Chapitre 4. Une jeune fille traverse les fortifs. Paysage dont la caricature fantasmée par les bourgeois est en deçà de la réalité. Cette bande de terre qui sert de ceinture à la ville, laissée en friche depuis Adolphe Thiers, est un gigantesque terrain vague où 30 000 misérables nichent dans des cabanes, vivent de rapines et de gnôles et laissent leurs marmailles courir dans des ruisseaux où renaissent des maladies de l'an 1000. C'est un no man's land planté de palissades où se planquent les apaches, foulards au cou et poignards à la main, guettant l'ouvrier qui rentre se saouler avec sa paye. Juste derrière, à moitié arasé par la grosse Bertha et par les raids aériens sur sa gare, voici Pantin, commune de manufactures, de minoteries et d'immeubles de rapport entre lesquels ont poussé des bidonvilles. Dans sa robe grise, tête nue, gros sac de toile sur l'épaule, Yvonne croit se fondre dans le décor. Elle vient d'avoir 20 ans. La nuit tombe sur le canal de l'Ourcq. Un rôdeur de barrière la siffle. Elle presse le pas et s'évanouit dans l'ombre. Entre les maisons de torchis et les abris de fortune, elle longe des tripots ignobles dont tout le mobilier consiste en quelques planches sur des tréteaux avec des caisses de vin pour s'asseoir. Des ivrognes et des maquereaux s'y affrontent à coups de dés. Aux étages des immeubles laissés debout par la guerre, des lampes oranges éclairent des cuisines où des gosses avalent une soupe claire. Yvonne allonge la jambe. Elle a tout un programme à tenir et ne doit pas rentrer trop tard. Elle remonte le canal jusqu'à Bobigny, se perd dans les ruelles. On la retrouve dans un appartement d'une pièce qu'un rideau coupe en deux pour les jours où. On a de la pudeur. Mais ça ne sera pas pour ce soir. Le père Jules, qui a pris un acompte chez le marchand de vin, est noir. Madame est assise sur un tabouret, tout contre le poêle. Elle a maille à partir avec une affection de poitrine. Madeleine et Marguerite dînent sur la petite table. « Mais qu'est-ce qu'elle nous fout là ?» gueule Jules. Déjà, les deux fillettes sautillent autour de Mademoiselle Beauvais, qui tire de sa poche un gâteau dont du papier, du sucre et des images. Elle se penche pour embrasser la patronne. Elle dépose à ses pieds le gros sac qu'elle trimballe depuis Paris. Il est plein de charbon. Un verre vole à travers la pièce, s'écrase sur le front d'Yvonne. Du sang coule. L'alcoolique la fixe d'un regard pitoyable, mélange d'orgueil et de honte, avant de lancer. « Tout de même, vous êtes bien honnête, Mlle Beauvais !» Yvonne se passe la main dans les cheveux et se tâte le crâne. C'est une égratignure. Elle fourre une poignée de billets de banque dans le tablier de la mère. Puis elle ajoute deux oignons, tirés d'on ne sait où, dont le brouet à peine tiède, ravive le poêle avec le charbon, chante une comptine aux deux filles, les prend dans ses bras, leur dit qu'elles sont adorables. « La semaine prochaine, promis, je vous aurai des robes en laine, toutes neuves, une rouge et puis une bleue. » Le nez dans les archives, parcourant témoignages des familles aidées par Mademoiselle Beauvais et récits de l'époque, je me dis qu'on est dans Dickens, que c'est trop, que personne n'y croira. Et pourtant,
2: c'est la matière dont je dispose pour raconter la vie d'Yvonne. Elle fait le chemin inverse au pas de course. 3 quarts d'heure pour rejoindre Paris avant de s'engouffrer dans le métro. À Jules Geoffrin, il est déjà 7h30 du soir. Elle gravit l'escalier 4 à 4, bondit dans la rue, fonce chez une marchande de la rue du Poteau, frappe au carreau. La vieille la reconnaît, lui ouvre. « Ah, mademoiselle Yvonne, pas d'horaire celle-là !» Du sucre, du beurre, du tabac et des guimauves. Le quartier est insalubre, aussi crasseux que la banlieue et pas moins dangereux. Parvenue au pied d'un immeuble noir, les bras chargés de paquets, Yvonne grimpe jusqu'au 4e étage. 5 enfants s'amusent autour d'une cuvette en fer blanc. À Califourchon, sur le cheval à bascule offert par mademoiselle Beauvais à Noël, un mois plus tôt, Roland est en larmes. Gisèle, la plus grande, se rue sur Yvonne, l'embrasse, la remercie pour le numéro de la semaine de Suzette. La visiteuse glisse 50 francs et un paquet de tabac dans la veste qui pend derrière la porte. La mère est alitée, le père travaille encore. Yvonne s'accroupit à hauteur de gosse, raconte l'histoire du cheval tombé dans un fossé secouru par un âne. Tout le monde applaudit tandis qu'elle se met à la vaisselle, prépare un café, beurre des tartines pour les enfants. Cette famille-là connaît la jeune fille depuis la fin de la guerre. Elle vient chaque semaine, dès qu'elle peut, dès qu'elle a rempli sa bourse. Elle emmène les filles au bain-douche le plus souvent possible, elles adorent ça. Quand elle apporte des cadeaux, tout est toujours neuf, clinquant, pris dans les beaux magasins du côté de Saint-Lazare. De nouveau dans le métro, elle sent qu'elle est en retard. Elle court, rouge pivoine, joyeuse. Enfin, l'avenue des Ternes. Dans l'escalier du 69, immeuble haussmannien qui jouxte la paroisse Saint-Ferdinand, elle croise ses voisines du dessous, Marguerite et Suzanne Beria, toujours élégantes et rieuses. Elles ont son âge, elles s'entendent bien. Yvonne et les deux sœurs ont pris l'habitude de communiquer avec des morceaux de papier qu'elles font passer par la fenêtre d'un étage à l'autre au bout d'une ficelle. Comme leur mère leur répète plusieurs fois par jour, ces trois-là sont de belles jeunes femmes à marier. Pourquoi continuent-elles de pouffer comme des petites filles ? Vonnette entre dans l'appartement sur la pointe des pieds, sourire aux lèvres. Suzanne et sa mère sont au salon. « Où étais-tu donc passée ? Mais qu'est-ce que cette heure ?» Yvonne répond par une grimace, mais tendre. Suzanne rit. Lucie, poitant le journal, lui apprend que le président du Conseil, M. Alexandre Mihirand, a rétabli les relations diplomatiques avec le Vatican. « C'est très bien, n'est-ce pas ?» Yvonne se met au piano. Sa mère reprend sa lecture. Suzanne révise ses cours. Elle est à la Sorbonne et donne déjà quelques leçons à Sainte-Marie de Neuilly, là où, quelques années plus tôt, Yvonne fut une élève médiocre. Dans l'esprit de Madame Beauvais, c'est son aînée qui entrera dans les ordres. Pieuse, intelligente, rigoureuse, elle est taillée pour une congrégation de l'enseignement catholique. Les deux cérébrales de la famille causent pendant des heures, partagent une même fibre spirituelle. Les qualités de la cadette sont tout autres, estime Lucie, mais réelles. Tu es très gracieuse au piano, Vonnette chérie. Malgré l'embonpoint provoqué par cette maladie rénale que les médecins ne parviennent pas à vaincre, Yvonne est toujours bien mise, à la mode, portant des bijoux en or, coiffée avec une frange. Elle plaît. Sa mère, la jugeant inapte aux études, elle l'a chargée de la seconder dans les tâches domestiques pour achever d'en faire la parfaite ménagère. Nous pourrions inviter Lucien Doja pour le thé dimanche. Il est ingénieur des chemins de fer, tu sais. Mais déjà, Yvonne repart, baluchon sur le dos comme une tornade. Elle court chez une ancienne camarade de classe. Elle lui a promis une robe, toute neuve, couverte de dentelles, avec des manches ballons. Un cadeau reçu pour son anniversaire. Elle en tirera bien 200 francs. Il faut qu'elle se débrouille pour lui vendre ce collier de perles aussi. La petite Gisèle était bien maigre tout à l'heure. J'essaie peu à peu de comprendre comment elle s'organisait dans ce Paris bourgeois de l'entre-deux-guerres. Levée tôt, Yvonne commence presque toujours par un saut à l'église du coin de la rue. 5 minutes pour confier à Jésus tous les pauvres. À quoi elle ajoute certainement un mot sur cette histoire de mariage, car au début des années 1920, l'étau se resserre. Le père Trégard, jésuite, recteur du collège de la rue Franklin, est considéré comme un expert en discernement. Sénateurs et généraux se succèdent dans son bureau pour y recevoir conseils et mises en garde. Clémenceau disait de lui « C'est un curé intelligent ». À la demande de Lucie Beauvais, dont il est un oncle éloigné, il a bien voulu prendre la direction spirituelle de sa cadette.
3: Lucie lui a dépeint sa fille de presque 20 ans comme une parfaite épouse, affectueuse, gaie, d'humeur égale et aimant les enfants. Mais si peu intellectuelle, hélas. Cela fait plusieurs années qu'elle parle d'une vocation religieuse. Mais à nous tous, dans la famille et même à la paroisse, cela nous semble bien farfelu, mon père. C'est ainsi que, par un frais matin du printemps 21, pleine de bonne volonté, décidée à obéir à la voix de Dieu, Yvonne voit le jésuite à son tour. En poussant la porte du bureau de la rue Franklin, près du Trocadéro, elle est confiante. On le dit si clairvoyant. Pourtant, au terme de plusieurs entretiens avec la jeune fille, qui lui paraît franche et solide, il laisse tomber son verdict. « Tu es faite pour le mariage !» La tristesse submerge Yvonne une heure, pour faire place à une abnégation tourmentée. Puisque l'Église a parlé, elle en conclut que sa vocation, finalement, est peut-être la mission commune, fonder une famille. Que sa mère, toutefois, ne rêve pas trop d'ingénieur des chemins de fer. Son thé du dimanche est un bal des horreurs. Le premier candidat que l'on a reçu, avenue des Ternes, quelques semaines plus tôt, Alexandre Danzac, est une incarnation de la platitude. Il brille dans l'industrie, ne boit pas plus de 2 verres de vin et s'enthousiasme pour Lucien Dor, ministre du Commerce et député de la Manche, dont il assure, la lippe tremblante, qu'il pourrait accélérer sa carrière. Le suivant, Jean Rousselin, notaire à figure ingrate, la ferait mourir d'ennui avant 30 ans. Un troisième, le comte de Bay, très bien fait de sa personne et d'une préciosité qui, quelques siècles plus tôt, lui aurait assuré couvert et gîte à la cour d'Henri III, ne s'occuperait visiblement pas d'elle. Un autre marchand de montres transpire l'avarice. Et ainsi de suite, toutes les fois qu'à la demande de Lucie, elle s'est mise au piano devant un prétendant, ça n'a fait qu'empirer les choses. Pas un seul qui comprenne quoi que ce soit à la musique. « Oh, comme c'est joli, c'est fort bien fait, mademoiselle. Mais vous êtes une véritable funambule du clavier. » Quand elle y repense, Yvonne a envie de mourir. Faute d'accès direct à son âme, c'est ainsi que je me l'imagine, à genoux sur son prie-Dieu, dans une chapelle latérale de l'église Saint-Ferdinand. « Arrange-toi pour que Lucien Daujat ne soit pas libre dimanche. » Elle met la tête entre les mains. « Il n'est vraiment pas beau, tu sais. » Sourcil français. « Si tu m'en envoies un qui soit gentil et intelligent, je pourrais réfléchir. » Main jointe. « Et drôle, et viril, et généreux, et joli garçon tout de même. » Regard éploré en direction du crucifix. « Et puis pourquoi m'as-tu appelée à être religieuse quand j'étais en Angleterre, si ça n'était pas vrai, si tu ne veux pas de moi? Ce ne sont pas des manières. » Mais rien. Jésus se tait, pas même un ange. Sur le parvis tacheté de soleil de Saint-Ferdinand des Ternes, elle ne laisse pas les promeneurs indifférents. Mais voici qu'elle file déjà, l'heure de son violon. Elle frappe essoufflée et avec 2 minutes de retard à la porte du studio de son professeur, homme au naturel calme et liant qui ne comprend pas pourquoi cette jeune fille de bonne famille arrive et repart toujours en courant, prenant à peine le temps de causer. À la semaine prochaine et pratiquez vos gammes. Yvonne est chez le pharmacien, à qui elle prend des flacons pour les petits beignets. Puis elle galope jusqu'au 69 où elle révise son piano. Elle donne un récital le soir même en robe longue pour un cachet qui devrait mettre les Lebon à l'abri jusqu'à la fin de l'hiver. Elle a trouvé le filon par l'entremise de Madeleine de Beauvais, une admise de son âge dont les parents tiennent salon aux Ternes. Chopin expédié, il lui reste une demi-heure avant son prochain rendez-vous. Elle l'occupe dans sa chambre à peindre des images pieuses dont elle fait commerce à la paroisse depuis quelques mois, avec un sens des affaires à énamourer le marchand de montres. Enfin, elle ressort par l'escalier de service, propre à sa condition. Marguerite Berriat, qu'elle rencontre sur le trottoir, ne la salue pas. Vonnette, tablier brun, fichu sur la tête, lunettes à verre neutre et chignon ordinaire, et méconnaissable. Elle est en route pour 1 heure de ménage, sous un faux nom, dans quelques grands appartements du quartier. C'est la deuxième année qu'elle brique le parquet de famille semblable à la sienne, qu'elle fait briller les carreaux des beaux windows, qu'elle astique les bidets de ses anciennes condisciples qui, lorsqu'elle la croise dans leur appartement, ou bien ne la reconnaissent pas, ou bien font comme si, et se demandent quel malheur a pu la faire tomber si bas. La seule chose qu'elle redoute en traversant la rue, c'est de croiser Suzanne ou sa mère. Le déguisement ne les tromperait pas. Mais elle s'en tire à chaque fois,
2: Débarrassée de ses frusques sur le palier, elle est à l'heure pour le déjeuner. Et pimpante, elle consacrera son après-midi aux visites. Jeudi, jour de Boulogne-Billancourt. Derrière le bois, le bidonville s'étend depuis les fortifs jusqu'aux anciennes usines d'obus. C'est une zone crasseuse qui lui fait peur, où un homme l'a agressée avant Noël. Au cours de mon investigation dans les milieux yvoniens, plusieurs personnes, visiblement bien renseignées, m'ont parlé d'une agression sexuelle ou d'un viol. Mais cela colle mal avec la suite de l'histoire, ainsi qu'on le verra. Toujours est-il que depuis le début, une force la pousse vers ces inconnus qui bientôt n'en sont plus. Hommes, femmes, enfants, rencontrés au petit bonheur la chance, au gré de ces incursions secrètes dans les quartiers interdits. Les beignets, sept gosses, attendent les médicaments comme on espère un miracle. Comme chaque semaine, c'est la foi en son bon ange qui donne à Vonnette le courage de s'aventurer entre les logis puants. Elle a les poches pleines de francs, de beurre ou de cadeaux, résultat de ses ménages clandestins et de sa petite brocante. Et à chaque fois, l'aventure l'excite comme si c'était la première fois. On ne se fait pas la misère, ni sans doute la générosité. En juillet 1921, Yvonne fête ses 20 ans. Cela fait 3 ans qu'elle court chez des gosses qui meurent pour les empêcher de mourir. Ici, encore une fois, j'en viens à douter de ce que j'écris, à en être embarrassée. On avait dit pas d'hagiographie. Les archives sont pourtant formelles. Au milieu des années folles, Paris n'est pas seulement une fête. Loin du jazz et du champagne, les bidonvilles sont un océan de détresse, un monde insatiable dont le flux et le reflux aspirent quiconque s'en approche avec l'intention de le nourrir. Yvonne, dans son effort de consolation des affligés, court jusqu'à l'épuisement après l'argent qu'il lui faut chaque jour pour la vingtaine de familles qu'elle porte à bout de bras. D'autant qu'outre les besoins courants, elle finit par assumer les dépenses de plus en plus lourdes, arriérés de loyer, vacances des enfants à la campagne, et jusqu'aux enterrements, qu'elle veut dignes de la gloire des pauvres, des cercueils en bois massif sous d'énormes brassées de dahlia blanc. Pour financer un procès où s'est englué un père de famille, elle vendra son violon de concert. 7 000 francs d'un coup.
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0: On sait encore, par Gilberte de Sartiges, une fille de son âge devenue son amie dans le quartier des Ternes, que la petite Beauvais profitait des périodes où sa mère et sa sœur quittaient Paris pour quelques jours pour faire coucher chez elle des malades pauvres. Pour ne pas faire jaser les propriétaires, elle les faisait monter par l'escalier de service avec la complicité du concierge. Sa chambre était transformée en infirmerie. De 1918 à 1922, Les Misérables sont un tonneau des Danaïdes où ses forces s'abîment en vain. Mais rien ne semble pouvoir la décourager, ni la fatigue du jour, ni la violence qu'elle subit certains soirs. Le seul adversaire qu'elle redoute, c'est la migraine. Des céphalées épouvantables qui la prennent sans crier gare, la rendent incapable de réfléchir, de supporter la lumière ou de tenir debout. Cette épreuve physique qui s'ajoute à la maladie rénale qui l'épuise, mais qui au fil du temps est devenue comme sa compagne, n'est pas sans lien avec la progression d'une vie intérieure qui, à cette époque, malgré une piété de devoir plus que de sentiments, forge son style. Elle écrira dans son journal « Qu'outre la fidélité à la prière, sa vie repose sur deux colonnes. Ne jamais se plaindre, ne jamais s'inquiéter du lendemain. » On sait qu'elle dérogera à cette règle surhumaine, mais peut-être pas tant que ça. Et son héroïsme en ce domaine n'a pas dû être compris. 40 ans plus tard, par les monsignors en chaussettes Parme qui épluchaient son dossier en songeant aux Rigatoni Alma Triciana qui les attendaient après l'Angélus. Un soir, elle avait écrit « J'étais petite, faible et peu taillée pour les grandes choses, les grandes souffrances, les grandes joies. Je me suis mise debout, j'ai marché longtemps, le cœur étreint de tout ce qui me manquait. Sur tous les visages, je te cherchais. » Chapitre 5. C'est Pâques. Lucie passe la semaine dans la maison brûlée avec ses deux filles. Le bon air de Mayenne fera du bien à ses parisiennes en jupon. On a préparé une fête de cousins et d'amis, un déjeuner sur l'herbe. Grand soleil. Robert connaît Yvonne depuis toujours. C'est un jeune homme généreux que la religion ennuie, ce qui lui fait un sérieux point commun avec Aldric, le grand-père brûlé. Étudiant en médecine, il est d'ailleurs le petit-fils d'un camarade de ce dernier à la faculté de médecine de Strasbourg. Les familles sont proches depuis un demi-siècle. Robert n'a pas le désavantage juridique d'être un cousin d'Yvonne, mais ils se connaissent depuis si longtemps qu'elle le regarde comme tel. Ils sont tous les deux de 1901, et c'est avec lui qu'elle jouait le plus quand elle était petite fille. Elle se souvient de leurs courses, de leurs rires, jusqu'à en perdre haleine, sur cette pelouse où ils se saluent maintenant avec plus de retenue dans le soleil d'avril. En robe plissée, parfaitement coiffée, des perles aux oreilles, Vonette porte un raton laveur autour du cou, une folie trouvée par sa mère chez un grand fourreur parisien qui ne recule plus devant aucun sacrifice pour appâter un futur gendre. Modeste, intelligent, le regard clair, Robert s'abstient de toute remarque sur la bête crevée dont sa chère Yvonne s'est couvert les épaules. De toute façon, c'est elle. Elle pourrait porter une chouette sur le sommet du crâne, un ragondin sur les fesses ou une paire de hérissons aux pieds qu'il serait conquis. Il rêve d'Yvonne depuis leurs 14-15 ans, l'époque où elle est rentrée d'Angleterre. Un soir, à la demande de leur mère, Yvonne avait accepté d'enfiler une robe de bal et des sandales de satin pour faire la démonstration d'une danse apprise dans sa pension anglaise. Elle était devenue une jeune femme. Quand elle était montée se changer après ses contorsions chorégraphiques, il avait été pris d'une irrésistible envie de la voir nue, ou quasi. Il avait grimpé l'escalier, avait poussé la porte de la chambre. Elle se tenait debout, devant la glace, les épaules dévêtues, les cheveux lâchés. Elle ne l'avait pas vue. Mais lui était resté longtemps à l'observer dans l'entrebâillement, frôlant l'arrêt cardiaque. Elle était montée sur une chaise et s'était étirée de tout son long pour embrasser une vierge à l'enfant qui pendait bien haut sur le mur. Il est transi depuis 6 ans. Et dans le jardin de leur enfance, en ce jour de Pâques, c'est Yvonne qui s'approche la première. Elle ne supporte plus la pression de sa mère. Elle lui parle comme on parle à un frère. Tous ses prétendants sont affligeants. Est-il injuste de les trouver si nuls, si vides? Elle s'en veut presque. On lui en a déjà fait rencontrer une douzaine. Alors elle regarde Robert autrement que comme un frère. Avec son inénarrable franchise, ce sourire anxieux qui lui creuse les fossettes, elle se jette à l'eau d'un coup, sans avoir rien prémédité. « Si tu veux bien de moi, c'est toi que je choisis. Je veux me donner à toi tout entière, pour la vie. » Robert se demande s'il rêve. Mais s'il n'y a pas à tergiverser, il faut accepter le miracle avant qu'il se dissipe. « C'est oui, Vonette. » Ses mains cherchent les siennes. Il l'entraîne au fond du jardin, se frotte le visage, respire un grand coup. Ils sont à l'abri des regards. « Yvonne, alors c'est bien vrai, tu veux être ma femme ? Tu es sûre ?» Il l'embrasse. Elle fond en larmes. « Pour toute la vie ?» Robert est au comble du bonheur. Dans les semaines qui suivent, ils entament une correspondance. On attend les prochaines vacances, impatient de se revoir. Yvonne n'a rien dit à sa mère. Et le défilé des ingénieurs se poursuit dans le salon de l'avenue des Ternes, moustachu, glabre, rougeau ou cadavérique, collé monté ou rigolard, grands échalas ou petits cochons, bavard ou taciturne. Ils saluent d'une courbette et prennent place dans le fauteuil qu'on leur désigne. Yvonne n'a pas l'air de s'apercevoir de leur présence. Lucie, réduite à leur faire la conversation, est au désespoir. Les lettres de Robert sont amoureuses, pleines de « je t'aime » et de promesses absolues, de maisons en fête de bambins joufflus. Celles d'Yvonne, qui continue sa course folle par l'escalier de service, sont plus sobres. Quoiqu'elle se veuille rassurante, elle ne s'aventure jamais à parler d'une annonce officielle, ni de cette future vie conjugale qui excite tellement Robert. Une retenue qui tranche avec l'intensité de la jeune femme que Robert connaît par cœur. Il finit par s'inquiéter. L'aurait-elle choisi par pure raison, sans attrait érotique, pour échapper aux prétendants ? Au tout début des vacances d'été, ils sont heureux de se retrouver enfin en chair et en os. Au cours d'une conversation sur un petit banc de pierre au fond du jardin, là où ils se sont embrassés pour la première fois, Robert révèle à Yvonne ce qu'est le devoir conjugal, la bagatelle, la besogne, quoi. Voix blanche assumée, revendiquée même, elle en est épouvantée. « La connaissance n'est pas un péché, lui dit-il. » Mais Yvonne, jusque-là bien contente d'être embrassée, se demande bien le sens de ses acrobaties. Quelle idée de se dévoiler les chairs, d'aller gigoter l'un sur l'autre, de s'imbriquer le bazar. C'est d'un gênant. Elle est atterrée. Pourquoi ses amies déjà mariées ne se sont-elles jamais plaintes à elle d'une telle corvée ? Elle imagine le quintal d'un Hector étendu et remuant sur une frêle marguerite. C'est dangereux en plus. Notre Susan a bien de la chance que maman veuille en faire une demoiselle de Sainte-Marie-Neuilly, une fille consacrée à Dieu. Lorsque je lui découvre ce dégoût pour la chose, je dois dire que Vovonne me paraît louche. Bizarre. L'idée même de copulation est révoltante à ses yeux. Et il faudrait un miracle pour qu'elle regarde les choses de la nature avec ne serait-ce qu'une once de désir. Or, le miracle permettant une telle révolution se produit. Robert est frappé par la tuberculose. Lorsqu'il le lui annonce, le cœur en miettes, il lui rend sa parole. Une fille comme elle n'a pas à s'embarrasser d'un pulmonaire, qui ne pourra sans doute pas avoir d'enfant et dont les jours sont comptés. Il est de son devoir de rompre, de ne plus jamais la voir pour ne pas la contaminer malgré la souffrance de son cœur. Il n'en faut pas davantage à Yvonne pour que ce soit son cœur, à elle, qui se brise et découvrir qu'elle l'aime. Avis au cynique, les archives attestent que Robert était réellement malade. Je souffre de ta souffrance physique et de toute cette souffrance morale que je devine et comprends. Je t'aime et ne veux que toi, Robert. Je ne me marierai avec personne d'autre. Robert est bouleversé. Quand Yvonne retourne chez ses pauvres, elle est promise, pour de bon, sincèrement amoureuse. Mais il ne faut pas 15 jours pour qu'une nouvelle inquiétude pointe à l'horizon. Cette existence de bonne à tout faire, infirmière, pianiste, dessinatrice, brocanteuse, cuisinière, entre travestissement, demi-mensonge et système D, ne pourra pas durer toujours. Yvonne n'imagine pas sa vie ailleurs que dans le service des pauvres, pourtant. Robert voudra-t-il d'un tel quotidien, couple de bons samaritains en pleine ville, sans cesse au chevet de la tristesse du monde ? D'un autre côté, se dit-elle, une fois devenu médecin, il pourra soigner tous les pauvres. Nous nous aimons et nous sommes choisis. À chaque jour suffit sa peine, confiance. Et la voici dans l'escalier miteux des Lebon, les bras chargés et l'air heureux. Six mois plus tard, à la mi-décembre, Lucie parle à sa fille par-dessus la soupière. « Tu es bien pâle, ma bonnette. Repose-toi un peu. Qu'est-ce que tu as à courir sans cesse? Tu as tant d'amis à visiter? Je dois dire que tu n'as pas été aimable avec notre invité dimanche dernier. C'est de l'épuisement, bien sûr, et je ne t'accable pas. Mais justement, il y a des priorités. Le temps file, tu sais. » La nuit qui suit est un calvaire. Fièvre, migraine à devenir folle, frissons, nausées. Le docteur Mordret, venu en urgence, est formel. C'est une paratyphoïde, maladie infectieuse qui peut être fatale. La jeune femme se doute qu'elle l'a contractée dans les baraques de Pantin ou de Billancourt. Madame Beauvais, qui ne sait rien de tout ça, s'inquiète. Sa fille est solide. Dorlotée quelques semaines, elle tient de nouveau sur ses jambes. Mais Lucie, qui n'a toujours pas connaissance du dossier Robert, les amoureux sont convenus depuis le début que leur relation resterait secrète plusieurs années, le temps que Robert finisse ses études, car jamais leurs parents n'auraient toléré des fiançailles aussi longues, relance sa fille à propos d'un fiancé. Cette fois, l'insistance maternelle a raison de la santé mentale d'Yvonne qui s'évanouit dans le salon. « Cette fille a besoin d'air, ordonne le docteur Mordret. Et de silence, il faut l'envoyer à la campagne dans une maison de convalescence. » Chapitre 6. Voici la chambre numéro 3, où l'on raconte qu'eurent lieu tant de phénomènes extraordinaires. Je n'y aurai pas accès un siècle plus tard, chasse gardée des religieuses. Yvonne est descendue sur le quai de Malétroit le 18 mars 1922 au petit jour. Le train était direct depuis Paris. Nuit de torpeur, excitée dans les cahots, les grincements, cette berceuse des roues sur les rails entre les arrêts dans des gares de rase campagne, des paysages oniriques qu'on contemple dans l'entrebâillement des stores en déchiffrant des noms de villages inconnus dans la lumière jaune des réverbères. Puis la lumière file et disparaît pour faire place au décor illisible des ombres. Mais juste avant Malétroit, le jour s'est levé et les blocs de granit qui affleurent entre les genêts sont presque blancs dans le soleil. Elle ignore que la vaste pièce qu'elle occupe n'est pas une cellule de religieuse, mais une chambre de convalescente, et elle est impressionnée par le confort des lieux. Un lit bourgeois, une commode, un fauteuil profond, et au-dessus de la cheminée où un feu crépite, un grand miroir. La table de nuit a été fleurie. La pension est de 8 francs par jour, acquittée par Lucie. La fenêtre donne sur un jardin. Dans un coin, on distingue de petites croix grises sagement alignées contre un mur, le cimetière des religieuses. Yvonne s'acclimate doucement. En apercevant quelques sœurs à travers le jardin, depuis sa fenêtre, elle croit comprendre que Rosalie Morand, la concierge à coiffe et sabots qui l'a conduite dans sa chambre, n'est pas religieuse en habit, mais une Bretonne. Elle n'a jamais connu que des congrégations enseignantes. Mère Madeleine du Sacré-Cœur, qui entame sa 23e année de vie monastique, est chargée de la jeune Parisienne. Elle la connaît par oui-dire. Sa sœur, Yvonne Bateau, est proche de Lucie Beauvais, toutes deux étant filles de Saint-François de Sales. C'est d'ailleurs par les sœurs Bateau que le nom de Malétroit est arrivé jusqu'au 69 avenue des Ternes, au jour où l'on cherchait une maison de repos pour Yvonne. Tout est vieux. La congrégation des Augustines hospitalières de la Miséricorde a été fondée en plein Moyen-Âge. Le service médical sembla à l'avenant. Yvonne repère tout de suite que les ressources financières et l'état des forces en présence, les jeunes sœurs ne se pressent pas au portillon, ne permettront pas à la communauté de survivre longtemps. En dehors de quelques patients opérés par le docteur Daversin de Ploermel, la clinique n'accueille déjà plus que des malades légers, des neurasthéniques, des bourgeois en convalescence. Les sœurs lui trouvent une discrétion et un calme extraordinaire. La paratyphoïde peut tout. Dans les jours qui suivent, à un rythme de vieillard, elle explore les quelques parties du couvent accessibles au commun des mortels. Elle est frappée par la beauté sauvage de la campagne bretonne. Les arbres sont battus par un vent salé. Le long de la rivière, les bêtes des champs passent leurs mufles entre les herbes hautes. Le visage est peuplé de gargouilles fantastiques, d'éleveurs de porcs conduisant leurs grognantes marchandises sous les halles du XIVe siècle, de 500 têtes qui vous surprennent à chaque coin de rue. Elle prend dans ses bras des chats de passage et s'assoit sur les marches. Elle contemple un monde inconnu à 1000 milles de celui de Paris, bien différent aussi de celui du Mans et même de Cossé. Un monde d'un autre temps. Elle se tient là pendant des heures à contempler la Bretagne de Sainte-Anne que les paysans invoquent en chanson. Ô mère si bonne, tu es notre patronne, veille sur tes Bretons. Elle ne fait rien. Ses joues rosissent, humeur et appétit reviennent peu à peu. Elle serait bientôt guérie si les migraines acceptaient de la lâcher. Des céphalées du diable. Certains jours où elle est étendue dans la pénombre de sa chambre dont elle a tiré les volets, les cloches de la chapelle sont comme des coups de marteau sur son crâne. Alphonse, ancien matelot aveugle qui rend quelques services au monastère et parodie la prière des sœurs en entonnant un hommage au si grand sacrement, quand il tire l'eau du puits juste sous sa fenêtre, parvient tout de même à la faire rire. Les semaines passent et Yvonne reprend des forces. Puisqu'elle n'a rien de mieux à faire, elle tâche de se couler dans le rythme de Malétroit. Elle découvre les heures monastiques qui ponctuent le jour à la chapelle. Matin, midi et soir, on chante les psaumes, ces prières juives attribuées au roi David, le premier poète lyrique. Où donc aller, loin de ton souffle ? Où m'enfuir, loin de ta face ? Je gravis les cieux, tu es là. Je descends chez les morts, te voici. Je prends les ailes de l'aurore et me pose au-delà des mers. Même là, ta main me conduit, ta droite me saisit. Comment, malgré tout, peut-on devenir bonne sœur ? S'enfermer pour toujours, respecter une règle sévère, porter un gros habit noir. Sur le conseil d'une religieuse, elle ouvre une biographie de Sainte Thérèse d'Avila. Le livre la fascine et l'effraie. Elle imagine le Carmel comme on songe à une terre étrangère, presque mythique, où l'on rêve d'aller sans le pouvoir vraiment, peut-être même sans le vouloir vraiment, comme un rêve exaltant dont on redoute l'accomplissement.
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0: Mais qu'est-ce qu'un paradis dont on ne voudrait pas franchir le seuil ? Elle en parle à Elisabeth de Kervanoël, une voisine de chambre qui, elle aussi, se demande ce qu'elle fera de son existence. C'est attirant, tu ne trouves pas ? Cet idéal incroyable, cette vie austère, mais douce. Le monastère, c'est l'héroïsme à portée de main. Il suffit d'y aller. Quoi ? Qu'est-ce qui nous en empêche ? Mais Yvonne parle à Elisabeth de ce garçon, étudiante en médecine qu'elle aime beaucoup, Robert. À chaque rechute de paratyphoïde, elle lui a écrit qu'il serait plus sage de rompre leurs fiançailles. Mais bien au contraire, lui a-t-il répondu. Quel est ce sentiment étrange, presque rien, qui la trouble alors ? Après 3 mois de convalescence, c'est le printemps. Yvonne est quasiment guérie. L'heure de rentrer à Paris ? Le soir, elle joue du piano pour les patientes de la clinique, se met en scène volontiers, révèle son charisme. Elle s'est fait de longues nattes, porte une robe blanche, rit pour un rien. On la recommande au bon sergent des parents de Mère Madeleine qui habite une maison en contrebas du village, le long de l'Oust. Elle descend en barque jusque chez eux. On y parle de Paris, de la clinique vieillotte des sœurs, des projets d'Yvonne. Elle fait forte impression. Elle multiplie les rencontres. Germaine Piat-Chantigny est à Malétroit pour un souffle au cœur. Elle est douce, un peu fragile. À la messe, elles deviennent compagnes de fou rire. Elle cause avec Vonnette au coucher du soleil, encore une qui est attirée par la vie religieuse. Mademoiselle Beauvais a l'esprit de contradiction et lui rétorque que le monde a besoin de mères de famille. Mais elle est tout sauf sûre d'elle. Depuis la mort du père Trégard, voilà 6 mois, à l'automne 21, elle n'a plus de directeur de conscience. Elle s'en est ouverte à Mère Madeleine, qui lui a promis un entretien avec le père Crété, recteur de Saint-François-Xavier, le grand collège jésuite de Vannes. Théodore Crété est un prédicateur réputé. Il est très grand, les yeux bleus, dans un long manteau noir à boutons de cuir. « Mademoiselle Beauvais, Mère Madeleine du Sacré-Cœur m'a dit grand bien de vous. » Sa voix est enrouée. « Vous vous posez des questions ?» Yvonne est fébrile. Elle ne sait plus son propre nom. Elle aimerait mieux être acculée par un ivrogne à couteau dans la zone de Billancourt que d'être là, dans ce bureau trop grand, devant cet homme trop sage. Le jésuite, à part lui, se demande si cette gamine toute rouge, tremblante, dont on lui a vanté la maturité spirituelle, ne serait pas une névropathe. Après 8 jours à respirer lentement et à marmotter des prières mécaniques dans l'espoir que l'angoisse se dissipe, Yvonne retourne à Vannes. Si le recteur de la rue Franklin s'était montré catégorique sur le chapitre de sa vocation, elle n'est tout de même pas défavorable à une contre-expertise. D'autant qu'elle se demande depuis le début si l'oncle de sa mère n'aurait pas été influencé par l'opinion appuyée de cette dernière. Cette fois, le dialogue s'installe. La jeune femme est méconnaissable. Elle parle librement du père Trégard, de Lucie Beauvais, des ingénieurs qui viennent prendre le thé avenue des Ternes, mais aussi de Robert, des bidonvilles et des gosses à nourrir, et enfin de ce Jésus qu'elle aime, mais qui ne lui parle plus. Les mains jointes et les yeux grands ouverts, Théodore Crété écoute, l'air extrêmement concentré. Il pose quelques questions brèves et de sa voix toujours enrouée, sûre de lui, sans attendre, livre le résultat de son analyse. Jésus la veut tout à lui. Vertige ! Ils ne s'embrasseront plus, ne s'écriront plus de mots tendres, ne regarderont jamais leurs enfants courir dans le jardin du Mans. Ils ne se tiendront pas la main à leur vieux jour. Elle ne lui jouera pas de polonaise sur le demi-queue du salon. Il ne lui offrira pas de pivoine blanche le 16 juillet. Il relira en tremblant les lettres qu'il n'aura pas eu la force de détruire. Ta Vonnette qui t'aime pour toujours. Elle marche au hasard des rues de Vannes, pleure dans la voiture qui la ramène à Malétroit. Comment annoncer la catastrophe à Robert ? Elle ne sera pas là pour le consoler ni pour soigner sa poitrine malade. C'est impossible. Elle l'épousera, coûte que coûte. Qu'a-t-elle de plus grande affaire que de rendre un homme heureux ? Et diable soit du jésuite aux yeux bleus. Chapitre 7. L'enfant de cœur fait sonner ses clochettes. Il balance drôlement la tête, il lare, se lâche les babines. Il a goûté le vin blanc dans la sacristie avant de remplir les burettes pour la messe. C'est le mois de juin 1922. Le dimanche de la Sainte Trinité, L'autel de l'église de Malétroit est plus fleuri qu'un monument aux morts. Toutes les filles portent des gants de dentelle blanche. Monsieur le curé s'est fait couper les cheveux. Ça lui fait une tête de hibou. Regarde, Germaine. Deux hérissons, tu veux dire. À genoux sur leur prie-dieu, Yvonne, Elisabeth et Germaine parlent à voix basse. Elles ont aidé la sacristine la veille. Elle rit. Mais son mal de tête reprend Yvonne tout à coup. Elle est fiévreuse. C'est pareil toutes les fois que la question l'assaille, l'angoisse de se tromper, de faire le mauvais choix. Je suis perdue, mon Dieu. Qu'est-ce que je dois faire? Que faut-il que je choisisse? Que veux-tu à la fin? Pourquoi ces mouvements dans mon cœur? Ne pourrais-tu pas parler simplement comme tout le monde? Dire quelle est ta volonté? Être claire. Qu'est-ce que l'amour? Est-ce que ce serait cette jouissance inconnue qui monte, cette force qui me tombe dessus, incomparable, qui me prend, qui efface tout, ce maître incontesté? Enfin, il m'a prise tout à coup, je le reconnais, je ne l'ai jamais vu, mais je sais que c'est lui, et il n'y a plus que lui. Je renonce au monde entier dans un bonheur immense, je pleure et je jouis d'une joie inconnue. Sa tendresse s'est dévoilée, et je ne suis pas sûre d'être toujours sur la terre. Je ne vois plus ni Germaine, ni Elisabeth, ni le curé à tête de hibou. L'enlèvement est trop fort, il n'y a plus que lui, que lui. Est-ce bien toi? Qu'est-ce que c'est que cet amour qui me tombe dessus? Est-ce toi, Jésus, qui me prend tout entière, mon amour? Prends tout, avant qu'il ne soit trop tard. Toute ma vie, toute ma liberté, tout, tout, te dis-je. Prends vite. Je ne suis qu'Yvonne. Je ne sais rien faire. Je ne pense qu'à moi. J'aime quand Robert m'embrasse, mais je le fais souffrir. Je lui ai menti. Je vais chez les misérables, par orgueil, par vanité. J'aime me sentir utile, briller au piano. J'aime plaire, j'aime être flattée, et je ne comprends pas pourquoi tu m'aimes. Je ne peux pas supporter ta passion, ta tendresse, ton éternité, cette jouissance qui me déchire. Arrête! Je n'en peux plus. Tu as gagné pour toujours. Elisabeth! Regarde Yvonne, elle tremble, elle pleure! Mais qu'est-ce qu'elle a? Tu crois que c'est à cause de Robert? Ou parce qu'elle doit partir d'ici bientôt? Vonette! Vonette! La messe est finie. On ne peut pas la laisser comme ça. Allez, on va lui parler. Vonette, je suis là, je suis là. Ne t'en fais pas, ne vous inquiétez pas. Je suis tellement heureuse. C'est bon, elle va épouser Robert, se dit Germaine. Et maintenant, se dit Yvonne, je dois annoncer à Robert que c'est fini.
1: C'était Malétroit, de Jean de Saint-Chéron, aux éditions Grasset. Une lecture de Béatrice Auger.
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0: Le bonheur, se compare-t-il, se mesure-t-il ?
1: Non, bien sûr. Et peut-être que dans le palmarès de l'absurdité, on pourrait aussi citer cette prétention. Parce que, évidemment, on va dire le bonheur, c'est le bien-être. Mmh. Bon, alors, on va demander aux gens s'ils se sentent bien et on va dire, ben voilà, il y a 30% des gens ici qui se sentent bien. Bon. Mmh. Mais bien sûr que le bonheur ne se résume pas au bien-être. Encore une fois, et on a déjà parlé de Frankl, le bonheur, nous dit Frankl, c'est pas d'abord se sentir bien, mais c'est donner un sens à sa vie. Voilà, nous sommes heureux, nous sommes en vérité véritablement bien parce que nous donnons un sens à notre vie. Et puis, le bonheur peut être encore plus profondément, c'est d'agir selon ce que nous sommes, de réaliser pleinement ce que nous sommes. Par exemple, comme dirait un peu Aristote dans l'Éthique à Nicomaque, qu'est-ce que c'est qu'un pianiste heureux ? C'est un pianiste qui joue du piano. Qu'est-ce que c'est qu'un peintre heureux ? C'est un peintre qui fait sa peinture. Donc le bonheur est dans notre activité propre, en réalité. Et donc, être heureux, c'est exercer, au fond, pleinement notre humanité. Aristote appelle ça la vertu, c'est-à-dire être pleinement homme, c'est-à-dire animal raisonnable, dans tout ce que nous faisons, dans notre relation aux autres, dans le travail, dans la vie sociale. Donc exercer la justice, exercer la prudence, exercer le courage, exercer la modération, c'est-à-dire exercer notre raison dans tous les aspects de notre vie, que ce soit la volonté, l'intelligence, l'affectivité. Et ça, évidemment, ça ne se mesure pas, c'est pas du quantitatif, on est plus devant quelque chose qui serait plutôt du qualitatif, mais nous ne savons pas mesurer le qualitatif. Ah oui. Et donc, comme nous cherchons toujours à mesurer, eh bien, nous cherchons à ramener à des quantités des choses qui ne sont pas de la quantité. Je ne peux pas dire que j'aime plus tel enfant que tel autre, parce qu'en réalité, on ne va pas mettre une quantité. Voilà. Et donc, il faut arriver à sortir un peu de cette dictature de la mesure, on pourrait dire, en disant, non, il y a des choses qui ne se mesurent pas. Je suis heureux, mais je me sens heureux. Ce n'est même pas parce que je me sens heureux que je suis véritablement heureux, du coup. Parce qu'il y a une objectivité, finalement, de ce qu'est le bonheur, qui n'est pas juste un vague bien-être ou un vague plaisir, mais qui est une réalisation accomplie de notre humanité dans notre vie, au fond.
0: Merci beaucoup, Pascal.

0: L'adolescence a été un moment critique, vraiment très très difficile, où la recherche d'identité, je pense, pour lui était très problématique. Et il est tombé dans des addictions. Alors l'addiction, c'est beaucoup de choses, hein. C'est un spectre très grand, parce que quand il y en a une, il n'y en a pas souvent qu'une. Drogue, alcool, sexe, jeux, ordinateur, voilà. Et on a découvert la communauté de Chinakolo à Lourdes, tout près de chez nous. On a eu de la chance. Et on a cheminé avec cette communauté pendant un an avant que notre fils accepte d'y rentrer. Voilà, c'est-à-dire que c'est un vrai choix de celui qui va pas bien d'entrer en communauté. On ne peut pas le forcer.
1: Voilà. Et à quel moment, Bruno et Stéphanie, avez-vous compris que votre fils traversait quelque chose que vous ne pouviez plus résoudre simplement dans votre statut de parent ?
2: Moi, je dirais que la question de la drogue, c'est quelque chose de compliqué auquel on n'avait jamais été confronté. Et donc, on est un peu les derniers à se rendre compte de ce genre de situation. Soit par ignorance, parfois un peu par déni, ou peut-être un peu par peur. Et autour de nous, des gens, et notamment le prêtre de notre paroisse, nous disait « Mais je pense quand même que voilà, Erwin ne va pas bien et qu'il doit y avoir des problèmes de ce côté-là. » Voilà. Et puis à un moment donné, d'abord on essaye plein de choses. On essaye de solliciter plein de mouvements, mais il existe assez peu de choses finalement, et notamment pour les jeunes. Erwin était vraiment à la limite de la majorité, et effectivement on a été mis en contact avec le Chinakolo, et pour nous ça a été comme une évidence. On était à ce moment-là où c'était tellement lourd, c'était devenu un fardeau tellement lourd que nous sentions que nous n'avions plus la force de le porter tout seul et qu'il nous fallait vraiment trouver de l'aide. Et la communauté de Chinakolo, quand on l'a rencontrée, nous est apparue comme une évidence, avec des gens qui sont passés par là et qui, à qui on n'a pas besoin d'expliquer ce qu'on vit, qui nous rejoignent dans notre souffrance.
1: Puisque vous évoquez cette rencontre avec le Chinakolo, on peut entendre Stéphanie et Bruno que cette rencontre avec cette communauté, très précisément, vous a sauvé quelque peu la vie et la vie de votre enfant. Ça a été, est-ce qu'on peut parler presque de providence et puis de miracle, hein. Dieu intervient et vous donne en cadeau cette communauté du Chinakolo.
0: Ouais, alors le miracle, il arrive parce qu'on cherche aussi. Parce que, je sais pas, on a téléphoné partout, on a sonné à plein de portes. Et c'est aussi parce qu'on cherche qu'on trouve, je pense.
3: Aide-toi, voilà. Le ciel t'aidera.
0: Exactement. Mais c'est vrai que quand on a poussé les portes du Chinakolo, on s'est senti accueilli, on s'est senti écouté, on s'est senti compris. On n'a pas eu peur de parler de ça, parce que parfois on peut cacher notre souffrance. On ne veut pas le dire.
1: On a honte.
0: On a honte, exactement.
1: Vous l'avez ressenti vous-même, en tant que père ?
2: Oui, très clairement.
1: Honte.
2: Oui. Moi, je me souviens de. On arrivait, on s'installait à Pau à ce moment-là, puis on était invités, on avait dîné, et il y a plein de gens qui nous disaient que leur famille marchait très bien et que tout allait très bien chez eux. Et nous, ben, on était un peu dans notre coin, sans trop oser partager cette situation, parce qu'effectivement, on est un peu perdu, puis on a parfois un peu honte aussi de ce qui se vit.
1: Est-ce que vous vous sentez moins isolé depuis que vous avez rencontré, et puis au moment de l'épreuve, hein, en tant que parent ?
0: En tant que parent, on se rend compte qu'on n'est pas seul. Voilà, on n'est pas tout seul à vivre. Je pense que dans n'importe quelle traversée de souffrance, ça peut être la drogue, ça peut être une maladie, eh bien, on a besoin de se rencontrer. On a besoin de porter ça avec d'autres.
1: Qu'est-ce que vous aimeriez que l'on comprenne, que les auditeurs qui découvrent peut-être, et là je pense peut-être encore à des parents qui ne sont peut-être pas ici, en direct, dans ce sanctuaire de Lourdes, et en difficulté grave, comme vous venez de le décrire, avec leurs propres enfants. Présenter le Chinakolo, c'est le moment favorable aussi,
2: oui,
1: pour dire deux mots sur la vocation spécifique de l'accueil au Chinakolo.
2: Alors c'est une œuvre magnifique qui a été créée en 1983. C'était l'année de notre mariage. On a créé. Sœur Elvira, une sœur italienne, avait cette intuition dans le cœur qu'il fallait faire quelque chose pour tous ces jeunes qui se dégradaient et qui vivaient dans la rue. Et elle a ouvert une première maison en juillet 1983. Et nous sommes, pour l'anecdote, mariés en juillet 1983.
1: Petit clin d'œil.
2: Voilà. Toujours pour se dire. on s'est mis en route, Mère Elvira et nous, pour aller quelque part sauver ce fils qui allait souffrir quelques années après. Et donc elle a créé une première maison et autour d'un accueil gratuit, inconditionnel, à condition de respecter quelques règles de vie, et notamment le travail et la vie fraternelle. Le travail, parce que ben, voilà, on retrouve de la dignité, de la fierté de soi par le travail, et la vie fraternelle, parce que on se met toujours sous le regard d'un frère. On n'est jamais tout seul dans son coin d'emberger. Et ce regard fraternel, il nous permet de faire la vérité sur nous-mêmes. Parce que ce frère en face de nous, il nous voit tel que nous sommes. Alors que quand on est avec des chemins cabossés, comme le sont nos enfants, on arrive avec une idée un peu irréelle. Et qui est en plus abîmé par la drogue ou l'alcool dans une espèce de fuite en avant. Et on a besoin de se retrouver soi-même. Et puis un troisième pilier qui est arrivé très vite dans la vie communautaire, c'est la prière. Elle n'était pas du tout proposée par Elvira au départ, mais les jeunes, les premiers jeunes de communauté, la voyaient régulièrement rentrer dans sa chapelle la journée. Et en ressortant, elle avait une forme incroyable, une énergie incroyable. Et ils lui ont dit, mais qu'est-ce que tu fais dans cette chapelle? Ben, je prie, je suis religieuse, je prie. Et ce sont les premiers garçons accueillis qui ont demandé, qui ont dit à Mère Elvira, apprends-nous la prière. Donc nos maisons, on a 80 maisons dans le monde aujourd'hui, des fraternités qui accueillent des garçons et des filles en difficulté et qui vivent cette vie toute simple, autour de ces trois piliers, le travail, la vie fraternelle et la prière. Nous n'avons pas de professionnels, pas de salariés. Ce sont les jeunes qui s'accueillent entre eux, les plus anciens en communauté accueillant les plus jeunes, dans une chaîne continue. Et en parallèle, un chemin pour les parents qui est proposé, puisque nous avons des parents accueillants, nous en faisons partie en France, et nous nous accueillons entre parents et nous cheminons aussi les plus anciens en communauté accueillant les plus jeunes en communauté.
1: Vous découvrez vous-même,
4: Eric. Oui, moi, je trouve ça formidable, parce qu'on pourrait imaginer que pour des personnes comme ça qui sont en déshérence, un cadre qui serait un peu militaire. Alors ça n'a pas l'air d'être ça du tout, si je comprends.
2: Alors, bien. Le cadre est un peu militaire
4: ça
2: quand même,
4: parce que
2: les règles sont strictes, mais ils se les appliquent à eux-mêmes. C'est ça qui est extraordinaire. Ils n'ont pas besoin de gens qui viennent.
4: C'est eux qui se fixent la contrainte. C'est toujours plus facile lorsqu'on se fixe la contrainte soi-même.
1: Alors vous êtes venu ici avec un groupe de jeunes du Tchinaklo. Ils sont tous dans cette prairie. Là,
2: oui,
1: Bruno et Stéphanie,
2: oui.
1: Ils en attendent beaucoup.
0: Ils veulent prier.
1: Pape.
0: Je pense qu'ils veulent prier avec le pape. Je pense qu'ils veulent se sentir en communion avec cette grande église universelle et de partager cette joie de vie. Moi, j'aime beaucoup pour que le monde ait la vie.
4: Et
0: ça pourrait être aussi une devise du Tchinaklo, pour que nos jeunes aient la vie. Mais cette vie-là, la vraie vie, elle n'est pas sans effort. Voilà.
1: Je crois que ces associations, vous étiez il y a quelques minutes, et Eric, vous aviez au micro Anne de Galembert,
4: oui,
1: qui représentait une des maisons d'Aigue Vive qui accueille des résidents avec des maladies psychiques et psychiatriques. Je crois bien que l'association qu'on découvre en plateau avec le Tchinaklo, ces associations bien présentes ici à Lourdes, vous allez être quelque peu reçus dans l'après-midi,
2: oui,
1: par le Saint-Père.
2: Oui.
1: Est-ce que vous êtes préparés? Est-ce que les jeunes du Tchinaklo,
2: oui,
1: attendent ce moment de la rencontre avec le pape?
2: Alors,
1: dites-nous tout.
2: Alors, ils ne savent pas tout parce qu'on leur a dit au fur et à mesure, mais ça fait plusieurs semaines qu'on prépare avec eux. On a préparé un livre de vie. Donc, toutes les associations ont travaillé le sujet pour que le monde ait la vie, chacune de son côté, avec nous, nos jeunes. Et ils ont écrit, ils ont voulu écrire, et c'est sous la forme d'un verbatim. Donc, ce sont des extraits de leurs propos dans toutes les associations. Et nous avons regroupé ça dans un livre de vie qui sera offert au pape tout à l'heure. Effectivement, nous aurons un petit moment, quelques minutes à l'accueil Notre-Dame, en privé, Bon, on est 200 quand même, mais représentant 18 associations et un représentant de chacune des associations. Et pour nous, une jeune fille qu'on a informée tout à l'heure aura la joie de serrer la main du pape et de pouvoir échanger quelques mots avec lui.
1: Oui, important de préciser qu'ici à Lourdes, il y a bien cette couleur aussi de l'accueil de la fragilité, de la vulnérabilité, de l'handicap aussi invisible. Et votre communauté, cette association, représente aussi cette fragilité.
2: Absolument, oui. Absolument. Et le recteur et Monseigneur Mika, le recteur Père Dauban et Monseigneur Mika étaient dimanche dernier chez nous pour fêter l'anniversaire de la maison. Et ils aiment beaucoup notre communauté parce que nous sommes une communauté de pauvres. Pauvres parents devant les difficultés de nos enfants et pauvres enfants devant leurs propres difficultés. Et effectivement, nous nous sentons à notre place ici à Lourdes, au milieu des plus fragiles.
1: J'ai presque envie de dire, Eric, que c'est ce sanctuaire de Lourdes, sanctuaire marial, c'est bien peut-être la grâce de Lourdes, l'accueil de la vulnérabilité, de la fragilité. Le Seigneur est grand, il vient rejoindre ses plus pauvres.
4: On peut l'imaginer, effectivement. Il y a une question aussi. Vous parliez de la honte tout à l'heure, mais j'imagine aussi qu'il y a une immense culpabilité pour les parents. Dans ces cas-là, qu'est-ce qu'on a mal fait pour que notre fils tombe comme ça? Est-ce qu'aujourd'hui, ce poids a complètement disparu et ça s'est complètement transformé, au contraire, dans le fait de se sentir utile maintenant? Non seulement à votre fils, mais à d'autres.
5: On se dit qu'on a mal fait et on se dit qu'on n'a pas réussi. Enfin, voilà, c'est pas qu'on a peut-être mal fait, bon, pas, mais qu'on n'a pas réussi à l'en sortir. Et le pas le plus difficile, c'est de se dire, eh ben moi, j'y arrive pas. Il faut que je vous le laisse. Voilà, il faut que je vous le confie. Parce que je suis la plus mal placée pour en sortir. Et c'est ce jour-là où on peut confier notre fils, on le confie au Tchénakolo, mais on le confie aussi dans les bras du Christ. Ça, c'est un moment fort. Et il m'arrive de dire que je le remercie de m'avoir fait rencontrer la comédie de Tchénakolo. Voilà, parce que ça nous apporte aussi beaucoup de nous occuper des plus fragiles.
2: Voilà. Oui, je rejoins tout à fait ce que dit Stéphanie. Finalement, c'est une grande chance pour nous et c'est pour ça que nous sommes encore engagés au service de cette belle communauté, parce qu'elle elle nous construit aussi, nous, en tant que chrétiens.
1: Alors, chers auditeurs, j'espère que vous avez pris des notes. Retenez surtout le nom de cette belle communauté, 4 associations et dont 3 ici à Lourdes, à Bartrès, Adé et également Lourdes, hein, garçons et filles, et une association, une présence d'une maison à Ars.
2: Et une présence
1: garçons,
2: à
1: filles,
2: Ars. Garçons.
1: Garçons, voilà. Alors, merci à tous les deux, Bruno et Stéphanie.
5: Vous êtes
1: en direct, et on est en direct sur auditeurs, on ne perd pas de vue Eric, que nous sommes bien installés, et puis Radio de Présence, et puis toutes les radios chrétiennes sont là pour faire vivre cet événement. Donc, est-ce qu'on peut prendre un petit peu ce son, cette ambiance qui se vit actuellement dans ce sanctuaire? Philippe est à la technique.
4: Alors, je crois qu'Armand avait trouvé quelqu'un dans la prairie.
1: A trouvé quelqu'un dans la prairie.
4: Apparemment, il était avec des gens du diocèse de Toulouse, d'ailleurs. Mais je ne sais pas si nous l'avons en ligne. Est-ce que nous avons Armand en ligne?
6: Est-ce que vous m'entendez?
1: Ah, il est là, il est de retour.
4: Vous êtes avec des gens du diocèse de Toulouse, c'est ça, Armand?
1: C'est très
6: bien. Oui, je suis avec Loris et Gaël, c'est bien ça?
7: Tout à fait, bonjour.
6: Bonjour et bienvenue sur Radio Présence.
7: Merci.
6: Merci. Est-ce que vous pouvez commencer par me dire d'où vous venez? Donc on voit que vous allez vouloir du diocèse de Toulouse.
7: Absolument, on est avec une amie dominicaine qui nous a hébergés dans son couvent, mais on vient du diocèse d'Annecy.
6: D'accord. Et alors, pourquoi vous êtes venu ici exactement?
7: Pour voir le pape.
6: C'est la première fois?
7: C'est la première fois qu'on voit le pape Léon, oui, tout à fait.
6: Et vous n'avez pas vu d'autres papes avant?
7: Non.
6: Non.
7: On n'a pas eu l'occasion et j'avoue que c'est très émouvant de voir le pape.
6: Vous êtes arrivé ce matin ou hier?
7: On est arrivé il y a 2 jours.
6: Il y a 2 jours. Et alors, est-ce qu'il y a quelque chose qui vous a marqué depuis vos 2 jours ici?
7: Bah, en fait, on a quand même fait un petit temps de prière depuis 2 jours. Hier, on a visité la ville de Toulouse et on s'est promené un petit peu, on s'est recueilli. Et voilà, pour préparer nos cœurs à cette rencontre avec le pape. Et donc voilà, qu'est-ce qui s'est passé? Rien de très flagrant extérieurement, mais intérieurement, on sent que ça travaille et ça fait du bien.
6: Alors, qu'est-ce que vous pensez de ce voyage du Saint-Père à Lourdes?
7: Ah, c'est exceptionnel. Vraiment, on est hyper heureux et en gratitude que notre pape ait fait le déplacement en France, surtout que On a le sentiment que notre France a besoin de retrouver ses racines. Et là, la venue du pape, on espère vraiment que ça va voilà, re-christianiser un peu notre pays. Et c'est vraiment une grande joie et une grande grâce.
6: Vous pensez du coup que la venue du Saint-Père, ça va un petit peu redonner du souffle à l'Église ?
7: J'espère, on espère.
6: On espère, on prie pour les vocations. Très bien, merci pour votre beau témoignage.
7: Merci à vous.
6: Merci.
7: Au revoir.
6: Voilà, au revoir. Merci beaucoup. Voilà, très beau témoignage encore une fois avec des personnes qui sont vraiment, qui étaient à côté de moi, on vient de voir passer le pape. Voilà, il est passé à une bonne cinquantaine de mètres. Voilà, c'était très beau.
4: Oui. Oui, merci beaucoup Armand. On a vu effectivement le pape. En tout cas, on apercevait la pape mobile un petit peu plus haut là sur la colline qui s'était arrêtée. Le pape a dû saluer plusieurs personnes, j'imagine. Alors, Nathalie.
1: Oui,
4: je vous redonne la main tout de suite.
1: Oui, vous me redonnez la main. Oui, il y a aussi un peu d'improvisation. Hein, voilà, on avait des personnes en plateau. Certaines n'ont pas pu accéder à notre plateau, mais on a la joie quand même d'avoir parmi nous des invités. Et sachez, chers auditeurs, que le pape déambule dans sa papa mobile. Voilà. Et puis, on imagine cette grande joie aussi de tous ces pèlerins qui sont déplacés de la région. Il y a toutes les générations. Hein. Il y a toutes les générations. Nous avons au micro Laurent Jarnot. Bonjour Laurent Jarnot.
8: Bonjour, bonjour.
1: Alors, je parlais de toutes les générations. Je crois que vous avez vos parents, Laurent, et vous avez un papa qui est âgé de
8: 90 ans.
1: C'est pas beau.
8: Voilà, c'est parfait. Ils viennent de la région de Nantes. Et moi, j'habite avec mon épouse sur Lourdes. Et donc, on accueille la famille, le papa, des petits-enfants, des cousins, des frères et soeurs. Enfin, c'est magnifique. C'est une fête de famille.
1: Alors, vous n'avez pas pu entendre Bruno et Stéphanie, que vous connaissez bien.
8: Oui.
1: Voilà. Alors, on ne refait pas l'histoire du Chinakulo, ce n'est pas le but. Pour vous présenter, vous êtes journaliste, auteur. Vous réalisez des documentaires et des reportages et vous travaillez également autour de récits de vie et de témoignages. Vous connaissez donc depuis 25 ans, je crois,
8: oui,
1: Bruno et Stéphanie.
8: Tout à fait. J'ai rencontré le Chinakulo en l'an 2000, quand je suis arrivé à Lourdes.
1: Et le Chinakulo, j'ai appris que c'était un peu vos voisins depuis 25 ans.
8: Alors, précisément depuis 15 ans.
1: 15 ans.
8: Depuis qu'on a construit une maison sur un terrain attenant à la communauté du Chinakulo, qui est donc une communauté située sur une colline au-dessus de Lourdes.
1: Et il y a eu un moment de votre vie, vous avez traversé une période un peu compliquée pour chacun. J'imagine que les auditeurs qui écoutent ont des parcours de vie très différents. Et on peut effectivement parfois traverser des choses un petit peu compliquées. Vous avez vécu 14 jours, et donc c'est une belle, un bel épisode, je trouve, une immersion au sein de cette communauté du Chinakulo que nous avons découvert il y a quelques minutes avec ce très beau témoignage de Stéphanie et Bruno en tant que parents. Cette immersion, vous pouvez un peu en témoigner de ces 14 jours.
8: Alors 14 jours depuis que je connais le Chinakulo, la communauté, les garçons, les responsables, Bruno me disent viens un jour faire une expérience chez nous, viens te tremper dans le bain du Chinakulo, parce que c'est possible quand on commence à connaître la communauté, quand on a été amis ou quand on est amis, quand on a un frère, moi j'ai un petit frère aussi qui a fait le chemin du Chinakulo pendant 4 ans. Donc quand on est dans ce bain-là, qu'on a le goût de la relation, le goût du Chinakulo, ben on peut venir faire immersion auprès d'eux. Alors je suis allé effectivement 14 jours au mois d'avril ou au mois de mai, je ne sais même plus trop les jours précisément. Mais non pas que j'étais dans un moment difficile, j'étais plutôt dans un moment où j'avais du temps, la disponibilité, et un moment difficile dans le sens de l'entreprise qui est un peu en phase ralentissement.
1: Donc un moment un peu compliqué.
8: Je me suis dit, dans ce sens-là, je dis c'est le moment de donner ce temps, de le prendre, voilà, tout simplement. Et c'est ainsi que je suis arrivé au Chinakulo, donc dans une maison située, celle de Bartrès, une petite maison avec un nombre réduit, hein, nous avons expliqué, et magnifique, déroutant, retournant, décapant, et je peux en parler assez dans le détail, mais c'était passionnant.
1: Et qu'est-ce qui vous a frappé durant ces 14 jours pour vous en tant qu'homme ? Voilà, vous êtes marié, vous êtes père de famille, vous avez aussi votre métier, votre vie du quotidien, une vie ordinaire comme ceux et celles qui vous écoutent maintenant.
8: Alors quand j'étais à l'extérieur du Chinakulo comme ami, en venant manger la pizza le samedi soir à l'occasion, j'ai toujours vu plein de sourires, plein de joie, plein de sens de l'accueil aussi de celui qui vient de l'extérieur. Et j'avais, alors que je connais quand même bien de l'intérieur par mon frère, j'avais l'impression quand même globalement que c'était vraiment sympathique et qu'on vivait des moments sympathiques. et que j'allais passer 14 jours un peu en vacances, vous voyez.
1: La croisière s'amuse. Hein.
8: Voilà, et la croisière s'amuse. En connaissant les difficultés derrière et comment les garçons ou les filles travaillent hein, sur eux en communauté. Et ben, je suis tout de suite, dès le premier instant, je suis arrivé pour le déjeuner un jeudi. Et je suis arrivé dans une atmosphère super tendue. Les garçons faisaient la tête entre eux, ça boudait. Et j'avais jamais vécu cela, moi, de l'extérieur, en participant au PISA, comme je vous ai indiqué. Et j'ai dit, waouh, d'accord, bah, je connais ce que c'est qu'une famille. Même ça m'arrivait des fois de bouder dans ma propre vie. Et j'ai dit, purée, c'est tendu comme un arc, etc. Et puis, je pensais que j'allais être accueilli comme avant. Mais non, quand on fait une expérience, on est accueilli comme l'un des leurs. Donc, il n'y a pas de demi-mesure. Bah, Laurent, tu arrives, tu es là, bah, l'ambiance elle est comme ça et on va pas te faire cuire une pizza pour te faire plaisir, tu manges ce qu'il y a et puis tu nous prends tel qu'on est. Et donc ça c'est très déroutant au début parce que dans le climat dans lequel je suis rentré, je m'y attendais pas et bon je me dis bon ça va être le temps du repas. Non, sauf que ça dure l'après-midi. Et le soir où je suis arrivé, clash, des engueulades, des choses que j'ai mis. Bah ah ouais, enfin bah oui, Tchelakolo, c'est peut-être aussi des moments où on se frictionne, des moments où le responsable à recadre, des moments où on a le droit de dire qu'on n'est pas d'accord. Et en fait, et le soir, et dans la nuit, le soir, il y en a un qui a fugué. Un jeune espagnol qui a fugué. J'ai dit, et on sait qu'il est parti, donc j'ai dit, mais attends, je suis arrivé dans un truc là où rien ne va bien. C'est la catacombe, c'est l'hécatombe. Enfin, et je me dis, mince, ça va être difficile. Et le soir même, on dort en dortoir, hein, vous savez, c'est des lits à étage. Et puis, j'étais là, j'ai versé des larmes. Je me suis dit, mince, c'est pas la croisière s'amuse. Même moi, je commence à voir que ça va être compliqué. J'avais du mal à parler avec les garçons parce qu'ils étaient tendus entre eux. Et j'ai dit, mince, c'est le premier après-midi, la première soirée, mais je me suis engagé pour 14 jours. Et le soir, j'avais de l'émotion en disant, mince, j'ai quitté ma femme, mais qu'est-ce que je fais là? C'est pas la croisière s'amuse, ça va être compliqué. Voilà. Et les jours ont suivi et je suis assez rapidement pour faire court, rentré en difficulté avec un garçon que je connaissais d'avant, que j'avais vu souriant après la messe le dimanche quand on va à la communauté. Et le courant passait plus. Et alors, parce que le courant passait, parce qu'en fait je le rencontrais dans son humanité, dans sa réalité, et moi-même aussi il m'en rencontrait. Et ça ne matchait pas. Et j'ai dit, mince, ça va être compliqué. C'est un exemple, voilà. Et donc j'ai dû travailler sur moi pour rétablir une connexion avec lui.
1: Alors ce qu'on peut entendre, c'est que vous avez fait une immersion de 14 jours, mais vous n'avez pas d'addiction particulière. Ce qu'on peut entendre, les auditeurs peuvent se dire, j'ai besoin de prendre un petit temps peut-être à l'écart, non peut-être pas dans une communauté ou un monastère. Il est possible de vivre la même expérience que vous avez vécue il y a quelques mois, Laurent Jarnot.
8: Tout à fait, parce que alors faut bien sûr se rapprocher des responsables, faut exprimer le projet qu'on peut avoir. On rentre pas comme ça, comme dans un moulin, évidemment, hein, parce qu'il faut d'abord voir si nous on est aptes à être accueillis.
1: Laurent, vous-même journaliste, il ne se rapproche pas de vous, Laurent, il ne se rapproche pas du podium de Radio Présence, mais
8: on est au cœur de l'événement. Là.
1: Voilà, deux mots sur cet événement.
8: C'est magnifique. Alors, ce qui est très intéressant, c'est que moi, je ne connaissais pas le pape en tant que tel, parce que j'avais une image ou une perception lointaine. Bah, le fait qu'il soit ici, parmi nous, les images que j'ai vues à Paris partout, bah, ça y est, j'ai envie de dire, je l'adopte dans mon cœur. Je le considère bien sûr comme le pape, et donc je respecte, mais là, ça y est, je rentre en relation avec lui. C'est ça la force de l'événement.
1: C'est la force de l'événement et puis on sent bien que c'est une joie d'accueillir le Saint-Père qui est un peu le protecteur au fond, le gardien. Le gardien de ses brebis.
8: Exactement. Et vous ne pouvez pas imaginer combien pour le Tchelakolo, la présence du pape, pour eux, ça leur donne de la force, de l'espérance, ça confirme le choix qu'ils ont fait de rentrer, de tenir. C'est excellent.
1: On va vous remercier. J'imagine que vous allez effectivement rejoindre cette foule dans vos carrés. Hein, voilà. Vos familles aussi, vos amis.
8: Alors, comme c'est bien organisé avec Radio Présence, ils m'ont trouvé le badge qu'il faut officiellement pour pouvoir regagner le carré et retrouver la famille, les parents. Et donc, merci à Radio Présence aussi pour ce travail, cet effort qui a été fait pour bien nous accueillir, nous aussi, en tant qu'invités, et bien répondre à vos questions. Merci à vous.
1: Et merci, Eric. Merci, Laurent. Et puis, vivez cette messe. Hein. Je rappelle que cette messe commencera à partir de 11h. Qu'est-ce qu'on peut décrire
4: C'est l'agitation. Il y a des gens qui se mettent à courir vers les balustrades pour trouver un petit point où ils vont pouvoir apercevoir le pape. C'est assez curieux. On a vraiment l'impression de l'arrivée d'une rock star. C'est
1: alors,
4: c'est très étonnant à vivre.
1: Et Eric, est-ce que
4: c'est
1: vous
4: pas
1: avez...
4: la télévision, là, c'est en vrai.
1: Est-ce que vous avez des nouvelles d'Armand qui, lui, se trouve dans cette prairie?
4: Alors là, je n'en ai pas à l'instant, mais je vais essayer d'en avoir.
1: On va peut-être prendre un petit temps, un peu de musique. Je me tourne vers notre technicien ou alors l'ambiance peut-être du sanctuaire.

0: De retour en direct depuis les studios, on vous décrit un peu, vous avez entendu un peu cette ambiance aussi. Le pape va s'apprêter à célébrer, on va dire dans 35 minutes, ce moment important hein, dans la vie d'un chrétien, ce moment de la Sainte Messe. En plateau, nous ont rejoint un couple, hein, voilà, après Bruno et Stéphanie, le poutre, qui donnait un petit peu un témoignage de vie. Avec la communauté, la rencontre avec le Cenacolo qui accueille des jeunes en difficulté. Et puis on reçoit aujourd'hui, ce matin dans ce plateau, Eric, vous avez reçu au micro les demeures d'Aigues Vives.
1: Avec Anne de Galambert.
0: Ouais, une belle demeure. Hein.
1: Une belle demeure et une belle action surtout, et très puis, belle association.
0: Vous avez aussi vous-même peut-être découvert cette communauté du Cenacolo, Eric.
1: Ah oui, je ne connaissais pas du tout et je trouve le principe extraordinaire. Et en plus, il semble-t-il, il y a vraiment des résultats.
0: Et ici, ce sanctuaire représente aussi, et le pape Léon XIV le rappelle, cette dignité aussi de la personne humaine, accueillir le plus petit, accueillir le plus pauvre, avec ses fragilités, ses vulnérabilités. Au micro, nous ont rejoint, et c'est une très grande joie, vous les connaissez peut-être, hein, Eric.
1: Je connais de nom.
0: De nom, alors je vais essayer de ne pas me tromper, parce qu'il y a deux Eric ici en plateau. Alors, Eric Dupri, hein, voilà. Et puis, Eric De Russe et son épouse Catherine. Bonjour, Eric De Russe.
1: De Russe, pour le coup.
0: Pour le coup, c'est De Russe. On vous accueille en tant qu'auteur, puisque vous avez écrit un livre. Et on va ouvrir cet angle, puisqu'on parle de fragilité, de vulnérabilité, de tous ces handicaps. Alors il y a ces handicaps, bien sûr, dans la cité de Lourdes, ce sanctuaire, où on voit beaucoup de fauteuils roulants. Et il y a des fauteuils roulants, même ici, dans cette prairie. C'est très visible, hein, quelqu'un qui est avec un handicap sur un fauteuil roulant. Et puis, c'est plus silencieux. C'est moins visible, ça devient invisible, c'est ces handicaps invisibles. Et c'est une prise de parole. C'est important aussi pour vous. Merci Eric De Russe, qui est philosophe, qui avait aussi écrit de nombreux ouvrages, qui vous avez été quelque peu spécialiste de cet autre philosophe qui est devenu carmélite, Sainte Edith Stein. Et vous avez écrit un livre autour de l'autisme, puisque vous avez été diagnostiqué. Il y a combien de temps que vous avez été diagnostiqué autiste Asperger, Eric? Et alors, merci.
2: Je vous remercie de me recevoir avec mon épouse. Donc, j'ai été diagnostiqué, c'est ce qu'on appelle un diagnostic tardif. Mais il faut dire que le syndrome d'Asperger, on ne parle plus maintenant depuis 2013 du syndrome d'Asperger, mais du trouble du spectre de l'autisme, donc a disparu des dénominations depuis 2013. Mais ce n'est qu'en 1994 qu'il a été vraiment introduit dans le manuel diagnostique donc de l'association américaine, le DSM. Et donc c'était déjà tardif pour moi, puisqu'en 1994 j'avais déjà 24 ans, donc je fais partie de cette génération de ceux qui ont reçu un diagnostic tardif, parce que de toute façon, si on n'était pas connu, il n'aurait pas été possible que je le sois avant.
0: Alors, vous avez écrit un livre, j'ai oublié le titre. Vous présentez, c'est l'autisme, une autre façon d'être au monde. Oui. Quand vous dites que l'autisme est une autre façon d'être au monde, qu'est-ce que vous aimeriez que les autres comprennent de cette façon d'être au monde? Et ceux et celles qui écoutent la radio maintenant et qui se préparent, bien sûr, on le rappelle, à 11h, le pape sera sur ce podium et célébrera la messe. Vous y participez vous-même, Eric et Catherine. Qu'est-ce que vous avez essayé de dire?
2: Alors tout d'abord, je pense que pour rejoindre le maximum de personnes, je dirais que autant la fragilité a une dimension universelle, la fragilité c'est ce qui caractérise notre condition humaine. Nous sommes fragiles parce que nous ne sommes pas autosuffisants, nous sommes limités. Donc la fragilité c'est une réalité universelle. La vulnérabilité c'est le fait d'être exposé à la blessure. Et cela, la vulnérabilité prend différents visages. Le handicap est un visage de la vulnérabilité. Et le handicap invisible est un visage très particulier donc du handicap. Alors tout d'abord, il faut rappeler que le handicap, on le définit par la perte ou la limitation des possibilités de participer sur un pied d'égalité avec les autres individus à la vie de la communauté. Donc il y a une limitation. Dès qu'il y a handicap, il y a limitation. Et à cet égard, je renvoie les auditeurs à la fameuse loi du 11 février 2005 qui a aussi pour objectif d'apporter des réponses aux personnes autistes, justement. Alors, quand ce handicap est invisible, et c'est le cas avec l'autisme sans déficience intellectuelle ni altération du langage, puisque c'est ainsi que l'on en parle aujourd'hui, eh bien, c'est, il faut rappeler qu'environ 400 000 personnes en France vivent avec le syndrome d'Asperger, ce que l'on appelait avant syndrome d'Asperger, autisme sans altération du langage ni déficit intellectuel. Et donc, du fait de son invisibilité, eh bien, il n'apparaît pas, il est très mal connu. Alors, ce que je veux, pour répondre à votre question, ce que je voudrais surtout, ce à quoi j'aimerais sensibiliser, c'est que, donc je n'entre pas dans les critères du diagnostic, ça regarde les spécialistes, il y a des critères très précis pour être diagnostiqué, évidemment. Mais ce que j'aimerais dire, c'est que on sait aujourd'hui qu'il y a une dimension génétique dans l'autisme, c'est-à-dire qu'il y a un impact des variations génétiques sur les fonctions cérébrales. Et à cet égard, l'autisme est une variante neurologique, ça fait partie des variantes neurologiques, et c'est une différence neurodéveloppementale. On parle aujourd'hui d'ailleurs d'une condition neurodéveloppementale. Donc la première chose à faire comprendre, c'est que c'est une différence qui fait partie du spectre de la diversité, de la neurodiversité. Ensuite, évidemment, cette manière d'être au monde, elle est caractérisée aussi par, ne le cachons pas, certaines difficultés. Je suis un peu gêné aujourd'hui lorsque j'entends un certain discours médiatique, puisqu'il s'agit de s'emparer de toute chose, qui parle de l'autisme comme d'un super pouvoir. Alors certes, il y a indéniablement des aptitudes, on parle du sens du détail, de l'hyperfocalisation, de la concentration, mais je me méfie un peu de cette surinsistance sur justement les super pouvoirs, d'ailleurs parce qu'on n'est pas réductible à des aptitudes, et ça serait une manière aussi d'instrumentaliser les personnes pour les recruter, par exemple, parce qu'elles seraient tout à fait performantes dans tel et tel domaine, ce qui est une négation de leur dignité en tant que personne. Mais il faut aussi parler des difficultés réelles au quotidien, de l'hypo, de l'hypersensibilité sensorielle, des difficultés à initier, à introduire une conversation, la difficulté à comprendre l'implicite aussi, et donc à comprendre les intentions des personnes et tout ce qui est sous-jacent dans les relations humaines. Vous savez que la communication repose sur le non-dit. Et bien ça, la personne autiste n'arrive pas à le saisir immédiatement, donc cela exige d'elle une dépense d'énergie avec une fatigabilité au quotidien que ne soupçonne pas ou très peu l'entourage.
0: Permettez-moi, je vous ai eu au téléphone il y a tout juste une semaine,
2: oui.
0: Dimanche dernier.
2: Oui.
0: On a communiqué sur WhatsApp.
2: Oui.
0: Vous m'avez envoyé une image,
2: oui.
0: Sur le handicap. Vous ne deviez pas, a priori, venir ici aujourd'hui et vivre cet événement avec ces milliers de pèlerins, puisqu'aujourd'hui, on compte 150 000 pèlerins présents pour rencontrer le pape Léon XIV. Qu'est-ce qui s'est passé? Qu'est-ce qui vous a décidé, vous, Éric de Rust, à vous risquer à vous risquer dans cette grande foule?
2: Alors, il est vrai que j'avais reculé devant l'événement, compte tenu de la foule. Alors, ça demande une telle... c'est très difficile avec l'hypersensibilité sensorielle, j'ai une hyperacousie phonophobique, donc la foule, en effet, la lumière. Bon, donc j'y avais renoncé. Puis, le jour où je vous ai appelé, j'ai eu connaissance d'une affiche qui a été diffusée à Paris, en Ile-de-France, où il était écrit « Aucun handicap ne doit vous empêcher de participer à la messe ». Et je me suis dit, mais au nom de quoi aurais-je à renoncer, parce que finalement j'ai un handicap invisible et je ne peux pas me résoudre, car ça aurait été à contre-cœur à renoncer à accompagner notre Saint-Père et à vivre cet événement d'église. Et donc j'ai été mu par une sorte d'impulsion. Je vous ai contacté en me disant, écoutez, le Saint-Père parle de la différence. Il en a encore parlé, je crois, à l'UNESCO, avec la Tour de Babel, avec la difficulté justement à admettre et à reconnaître que la différence est partie. Il ne faut pas vouloir l'uniformiser. Et l'autisme sans déficience intellectuelle est une différence invisible. Et c'est un handicap aussi, c'est une limitation, il est vrai. Et je me suis dit, bien, écoutez, si le pape nous appelle, et si vous êtes d'accord, alors ayons une parole aussi prophétique et rappelons que nous sommes des membres, certes souffrants, mais des membres précieux du corps du Christ, authentiquement des membres et des baptisés, des membres de l'Église, et que nous avons notre place. Et cela m'a déterminé à venir.
0: À vos côtés, il y a votre épouse Catherine, et merci d'être là. Vous vous risquez aussi à approcher de ce micro de nos radios chrétiennes qui suivent l'événement aussi avec le média radio. Il n'y a pas que les écrans, il n'y a pas que la télé, il n'y a pas que les images. On entend encore des voix. Et c'est votre voix que nous allons entendre, Catherine. Ce quotidien, vous le partagez depuis des années avec votre époux. Quand votre époux a été quelque peu diagnostiqué, donc oui, vous venez d'entendre un peu raconter l'histoire, l'épisode de votre époux. Qu'est-ce que vous avez envie de dire à ceux et celles qui vous écoutent peut-être, couple, célibataire, confronté peut-être à un handicap invisible? Et cet handicap invisible, il faut un jour parfois le diagnostiquer, l'accueillir, cheminer et vivre avec. Qu'est-ce que vous pouvez en dire? Et merci.
3: Bonjour Nathalie, bonjour à tous. C'est émouvant pour moi d'être là avec mon mari. J'avais accepté d'être en communion, lui devant un écran et moi ici. Et puis c'est une grâce, il est là. C'est grâce à vous Nathalie, merci. Grâce à la Sainte Vierge.
0: C'est grâce à la radio.
3: Grâce au pape, grâce à la radio.
0: Et oui.
3: Donc je suis un peu émue.
0: Et merci à vous.
3: C'est un beau cadeau. Voilà. Que puis-je dire? Je suis heureuse de pouvoir témoigner avec tous ceux qui ont de la dignité et qui ne peuvent pas être ici en raison de leur handicap. Pour X ou Y raison, ils sont en communion avec nous, spécialement sur ce plateau. Voilà.
0: C'est beaucoup d'émotion pour vous de vous retrouver là, sur ce plateau. Effectivement, ceux qui nous écoutent, certains ne peuvent pas se déplacer. Certains sont malades, certains ont des handicaps lourds et invisible.
3: Oui.
0: Et merci de penser à eux. Catherine, comment avez-vous vécu, cheminé, quand votre époux a été diagnostiqué, et comment dans l'ordinaire de la vie ça se vit, voilà, ce diagnostic et puis ce handicap invisible?
3: Alors, bien sûr, il y a la grâce du mariage. Et la grâce du mariage donne toutes les grâces, j'ai envie de dire, avec le Seigneur, l'Esprit Saint, la prière, on est porté. Et l'amour est plus fort que tout. Voilà. Je crois que c'est dans les deux sens. On est un don l'un pour l'autre. Donc, voilà, dans nos différences, mais je pense que dans tout mariage, il y a des différences entre voilà, les époux et les épouses. Et on se complète, on se donne mutuellement, on a des grâces particulières. Et voilà, il ne faut pas croire que c'est que les dents qui fait tous les efforts. Celui qui porte le handicap fait des efforts au quotidien. Et je tiens à les saluer parce que j'en suis pas toujours consciente. Je dois réapprendre chaque jour à être à l'écoute, attentive. Je fais beaucoup d'erreurs, je tombe. Mais comme la grâce est là, la prière est là, l'aide du Seigneur est là, et l'amour est plus fort que tout.
0: Ce qu'il peut y avoir aussi dans l'ordinaire de la vie, hein, face au handicap, pour l'aidant, des périodes de découragement,
3: oui,
0: où on ne comprend plus rien.
3: Oui, oui, on peut passer par ces phases-là. Et puis il y a les grâces aussi, inattendues comme aujourd'hui. On est là tous les deux pour être proches du pape, du Saint-Père, ici à Lourdes avec la Vierge Marie. C'est un cadeau inouï. Et je veux le partager avec tous ceux qui nous écoutent. Voilà, ne vous découragez jamais. Le Seigneur est là et le Seigneur donne des cadeaux parfois inattendus.
0: ça fait grandir dans la vie de couple, hein, dans ce sacrement de mariage, hein. Qu'est-ce que vous avez, Eric, expérimenté après avoir été diagnostiqué? Comment avez-vous traversé cette période où le diagnostic tombe?
2: Alors, c'est à la fois, le diagnostic est à la fois une libération, entre guillemets, puisque cela jette une lumière qui nous permet quand même de mettre des mots sur une quantité de situations, de fonctionnement dont les autres nous renvoyaient qu'ils n'étaient pas conformes à la normalité, mais que l'on comprend, que l'on arrive à déchiffrer. Et donc c'est d'une part une libération, et ensuite eh bien, c'est un nouveau chemin qui s'ouvre. Il faut l'intégrer, il faut ne pas en faire une excuse, parce que ce n'est pas une excuse. Je pense qu'il y a une dimension de combat spirituel, de toute façon, qui est inhérente à la vie du chrétien et à la vie tout court. Moi, ce combat spirituel, je le mène aussi à partir de la réalité qui est la mienne, et le diagnostic m'a permis de comprendre certaines choses. Ensuite, je le reconnais, ensuite, eh bien, il faut vivre aussi, il faut accepter dans le couple cette différence, surtout quand... quand l'autre ne porte pas la même différence. Bon, mon épouse est ce qu'on appelle neurotypique, enfin, elle n'a pas cette différence-là. Et donc, eh bien, moi, j'apprends à travers mon épouse aussi à m'ouvrir à une façon d'être au monde qui n'est pas la mienne. Et il faut que j'en apprenne les codes, il faut que je la déchiffre. Alors elle m'aide beaucoup à déchiffrer ces choses-là. Et elle, comme elle le disait, c'est dans les deux sens, elle apprend aussi eh bien, que sa façon d'appréhender les choses n'est pas la seule, et qu'il faut faire droit aussi à celle de l'autre.
1: Une question peut-être par rapport à ce que vous disiez tout à l'heure, au super pouvoir qu'on prête aux gens qui sont autistes, Asperger, mais aujourd'hui on entend beaucoup d'acronymes un peu barbares, HPI, pour les enfants au potentiel intellectuel. Il y a les TDAH qui ont des troubles de l'attention, hyperactivité, puis donc il y a les TSA, troubles du spectre de l'autisme. Qu'est-ce que vous conseillez aux gens qui soupçonnent ça? Il faut se faire tester absolument. Vous parlez de libération.
2: Alors,
1: il faut peut-être aussi tendre un peu la perche.
2: Alors, je dirais que déjà, bon, tout ce que vous avez cité, ces acronymes, font partie de la neurodiversité.
1: Oui.
2: Alors, la différence avec le TDAH ou sans H et le TSA et le HPI, d'autre part, c'est que le HPI est bien une différence par rapport à une norme, le haut potentiel intellectuel, mais ce n'est pas un trouble. Alors que, donc, ça ne fait pas l'objet d'un diagnostic, on est repéré, identifié ou testé par un psychologue spécialisé. Pour les troubles, en France en tout cas, le diagnostic, même si la démarche de pré-diagnostic peut être effectuée auprès d'un neuropsychologue, mais enfin il faut quand même une personne spécialisée qui sur la base de l'étude du comportement clinique un certain nombre d'éléments va émettre une probabilité disons de qu'il y ait tel ou tel trouble. Mais ensuite c'est un médecin, un docteur en médecine en France seul qui peut poser le diagnostic. Donc, notamment, la maison du handicap ne reçoit pas de dossier qui ne fournirait pas un diagnostic. Donc, c'est un docteur en médecine, alors psychiatre ou pas, mais il faut qu'en tout cas que ce soit un docteur en médecine qui connaisse les troubles du neurodéveloppement. Alors, en effet, je dirais que pour ceux qui soupçonnent, dont l'entourage soupçonne, parce que ça peut parfois être
1: l'entourage, ça peut venir, effectivement, voilà.
2: Eh bien, moi, j'incite quand même à écouter. Déjà, il faut, quand on s'engage dans une démarche de diagnostic, c'est que on éprouve des difficultés, parce que si on arrive à vivre assez bien ou à s'adapter assez bien, on n'éprouve pas le besoin. En général, quand on souhaite un diagnostic, c'est qu'on se heurte à des difficultés, et c'est souvent à des moments de transition de vie que là se révèlent des difficultés qui s'avèrent insurmontables et qui pousseront la personne à se faire diagnostiquer. Donc moi j'incite les personnes qui en ressentent très profondément le besoin à le faire. Ensuite, je dissuaderai aussi parfois certains parents qui veulent mettre tous les comportements de leurs enfants nécessairement sur le compte, et évidemment en général plutôt d'un potentiel
1: ou
2: quelque chose qui semble être avantageux. Bon, il y a aussi je me méfie aussi. Dans tous les cas, personne ne peut s'auto-diagnostiquer, personne ne peut s'auto-proclamer, encore moins ni s'auto-déclarer. Il faut se plier à des procédures normées, rigoureuses, heureuse et se faire accompagner même après le diagnostic, parce que vous me posiez la question, le diagnostic ne lève pas les difficultés, il donne des éléments de compréhension, mais souvent ces personnes dont je suis ont besoin d'un accompagnement adapté par un neuropsychologue spécialiste du neurodéveloppement, des neuroatypies, mais il faut un accompagnement, parce que surtout quand le diagnostic a été reçu tardivement, il n'y a pas eu d'apprentissage, de régulation, etc. On est confronté à des difficultés, il faut être aidé. Voilà.
0: Alors merci à tous les deux, Eric de Russe et Catherine de Russe. Vous avez eu cette parole aussi pour ceux qui ne sont aussi, peut-être pas présents aujourd'hui, qui ne prennent jamais la parole.
2: Mais oui, parce qu'il y a une honte aussi, il peut y avoir une honte.
0: Vous pouvez être ce porte-parole, et vous avez parlé de libération quand le diagnostic a été donné. Donc libérer la parole aussi est un des lieux et un chemin aussi pour peut-être ouvrir cette porte.
2: Oui, et comme notre pape l'a rappelé aux jeunes, la liberté ou la libération est liée à la vérité, c'est la vérité qui rend libre, et aussi être dans la vérité par rapport à ce que l'on est, c'est un chemin de liberté. Il faut s'ouvrir à la vérité de ce que nous sommes, et c'est cela qui permet de croître dans un chemin de liberté et d'offrande de soi aussi pour les autres.
0: Merci infiniment Catherine et Eric de Russe.
2: Nous
0: libérons de ce studio dans un quart d'heure. Il y a de l'ambiance, ça chante, les gens prient, se déplacent, et cette messe va être célébrée dans un petit quart d'heure.
1: Oui,
0: donc
1: peine.
0: Vous pouvez rejoindre votre carré. Merci à tous les deux.
1: Merci beaucoup.
0: Eric Dupri, je crois qu'on a du monde dans la prairie.
1: Oui, alors du monde on en a. Maintenant, il faut trouver des gens qui acceptent de parler au micro d'Armand. Armand, est-ce que vous avez quelqu'un avec vous à l'instant?
4: Alors, en plein milieu de la foule, qui s'avance pour aller à la messe. Et donc, j'avais trois personnes avec moi, elles sont juste devant moi, je vais leur poser la question. Angéline.
5: Oui, bonjour.
4: Donc voilà, je suis avec Angéline qui nous vient du diocèse de Toulouse. C'est bien ça, Angéline?
5: Oui, bonjour.
4: Vous êtes venue pour votre propre moyen ou par le biais d'un bus?
5: Nous sommes venus avec un bus de la paroisse de Saint-Sernin.
4: Alors, pourquoi vous êtes ici, Angéline?
5: Écoutez, je voulais voir, d'abord remercier le pape d'être venu jusqu'à Lourdes, rencontrer les chrétiens et écouter sa parole, ce qu'il a à nous dire en tant que chrétien.
4: Qu'est-ce que ça représente pour vous, cette venue du pape à Lourdes?
5: Je suis contente de me retrouver ici et de partager ce moment avec d'autres chrétiens. Voilà.
4: Vous êtes arrivé hier, avant-hier?
5: Non, on est arrivé ce matin, vers 8h, après un départ matinal.
4: Qu'est-ce que vous pouvez nous dire un petit peu de l'ambiance depuis ce matin?
5: Écoutez, il n'y a pas trop pour l'instant d'ambiance, c'est assez calme. On essaye de se diriger vers la prairie pour avoir une place et écouter la messe. Voilà, pour l'instant, il n'y a pas trop. Il n'y a pas une ambiance particulière.
4: Alors, qu'est-ce que vous pensez? Est-ce que vous pensez que la visite de notre Saint-Père va donner un peu de souffle à notre église?
5: Je ne sais pas, parce que je trouve notre église assez partir vers des points assez différents et avoir de la peine à se retrouver sur les évangiles. Et j'ai l'impression qu'il a d'avoir un cap et qu'il promeut la paix, ce qui est beau. Voilà, ce qui va peut-être arriver à nous souder.
4: Très bien, merci pour ces belles paroles, Angéline.
5: Avec plaisir.
4: Voilà, comme vous l'avez entendu, on est nombreux. On essaie de s'avancer pour aller à la messe. Eric, je vous rends la parole. Je crois que ça va être un peu compliqué pour avoir d'autres personnes. Je suis un peu serré.
1: Alors, nous venons d'avoir sur notre plateau l'arrivée du frère Sylvain de Toc. Ouais.
6: Bonjour.
0: C'est la
1: que je croyais à Rome d'ailleurs.
6: J'en arrive.
1: Vous arrivez de Rome.
6: Vous déménagez la semaine dernière et je reviens pour commenter la messe du pape.
0: Oui, mais pas avec notre
6: radio. Je serai juste à côté.
0: Ou juste à côté, on sera voisins, frère Sylvain. Eric.
1: Alors vous allez commenter la messe pour qui en fait?
6: Pour Radio Notre-Dame et RCF.
1: D'accord. Pour la concurrence, j'allais dire.
0: Voilà, ils sont juste derrière nous.
1: On est très contents de les avoir à côté de nous.
0: Eric, frère de Toc, fait un petit passage sur Radio Présence.
1: Oui, il a accepté.
0: Et nos radios, partenaires.
6: sur laquelle j'ai eu toujours beaucoup de plaisir à intervenir. Hein,
0: ah oui, avec joie, oui. Et quand on parle des radios partenaires, on peut les saluer, Eric, hein, ce Radio La Pourdie, Radio Ecclesia, Grand Ciel, La Pourdie, oui. On a oublié peut-être et Fidélité, Nantes et Mayenne. Et on salue tous ces auditeurs-là qui nous suivent.
1: Alors, frère Sylvain, là, quand vous voyez tout ça, là, ce monde, hein, on est vraiment juste à côté. Hein, 150 000 personnes pour cette visite du pape à Lourdes, sachant qu'il y en a eu déjà 600 000, place de la Concorde hier à Paris. Qu'est-ce que ça vous inspire quand on dit que la France est un pays complètement déchristianisé? Aujourd'hui, on sent quand même qu'il y a, je ne sais pas si vous parlez de revival, mais en tout cas, il se passe des choses.
6: Revival, en tout cas, de la vitalité. Il y a toujours eu de la vitalité chrétienne. Simplement, cette vitalité-là, habituellement, elle n'est pas couverte par les masses médias. Et puis là, on ne sait pas trop ce qui se passe, mais ils commencent à s'intéresser à nous. Et avec beaucoup de bienveillance, hein, vous l'avez remarqué, ces deux derniers jours, même sur les grands médias nationaux.
1: Ils sont intrigués, je crois, vraiment.
6: J'étais très, très impressionné. Parce qu'on est passé d'un climat qui était franchement pas favorable à la maison catholique. Et puis là, tout à coup, en fait, ils découvrent qu'il y a une vitalité dont ils n'avaient pas pris conscience. Et je dirais pas que c'était une vitalité à bas bruit, parce qu'il y a toujours eu cette vitalité. Mais de fait, il y a aujourd'hui un engouement nouveau. Puis je crois aussi que le marasme économique, politique, géopolitique, etc., à l'échelle de la France, comme de l'Europe, comme du monde. Et là, il se passe quelque chose, il y a comme une trouée de lumière, hein, cet homme en blanc qui vient nous parler du ciel, un petit peu comme la Vierge Marie, ici à Lourdes, est venue ouvrir le ciel pour nous rappeler à nous, sur la terre, que nous sommes appelés à plus beau et à plus grand que toutes ces misères aussi de la vie terrestre, qui ne manquent pas, toutes ces épreuves qui ne manquent pas de pleuvoir sur notre humanité.
0: Le pape Léon XIV, hier soir, a fait ce chemin aussi à la grotte Massabielle. On l'a vu en prière, hein, un moment émouvant, en prière silencieuse. On se dit qu'après un tel passage du pape Léon dans notre pays, entre Paris, Lourdes et demain Metz, des vocations vont naître. Qu'est-ce que vous en pensez, frère Sylvain ?
6: Probable, en tout cas dans la foi, on peut l'espérer. J'étais en 1997 encore adolescent à Paris, et je me souviens de ce passage du pape Jean-Paul II, Saint Jean-Paul II. À l'époque, ça a créé un enthousiasme, un engouement. On a parlé d'une génération de jeunes chrétiens, de prêtres, Jean-Paul II, etc. Et donc là, je crois que avec l'arrière-plan qu'on a évoqué de ce boom des demandes de baptême, de vocation, etc., quelque chose de grand et de dynamique va sortir de cette visite du pape, j'en suis sûr. Et puis vous savez, c'est son rôle, il est le successeur de Pierre. Jésus a demandé à Pierre de confirmer ses frères dans la foi. C'est son charisme, c'est son ministère. Donc partout où il va, et aujourd'hui chez nous, hier à Paris, aujourd'hui à Lourdes, il vient confirmer les croyants, la communauté des croyants, nous affirmer, nous confirmer dans la foi.
0: Alors vous, frère dominicain, vous avez suivi l'événement du pape. On imagine bien que vous avez décrypté, peut-être analysé, médité, relu aussi tous les discours, toutes les prises de parole de notre pape Léon XIV. Qu'est-ce que vous retenez en particulier ?
6: Je retiens... Alors vous savez, moi j'ai fait des études et j'enseigne maintenant à Rome la patristique, et le pape Léon XIV, c'est quelqu'un qui a aussi enseigné, donc pour nos auditeurs, c'est ce qu'on appelle les pères de l'Église et l'Antiquité chrétienne. Et le pape Léon, il a été formé en particulier, c'est son ordre religieux, les Augustiniens, à l'école de Saint-Augustin, et il nous fait découvrir... la merveille qu'est la doctrine de Saint-Augustin quand elle nous parle de la bonté inconditionnelle.

0: L'humanité de se réconcilier, de vivre dans la paix, de chercher l'amitié avec Dieu et entre les peuples, etc.
1: Oui, alors vous évoquez ici la personnalité aussi de ce pape, sa simplicité, cette bonté souriante, toujours très, très simple, très humble, il n'en fait jamais trop. Est-ce que ce n'est pas justement aussi le pape qu'il fallait, une personnalité comme celle-ci, pour accompagner le mouvement qui est en train de naître, qui est né il y a déjà quelques années et qui s'affirme d'année en année?
0: Je crois que l'Esprit Saint nous donne je crois que l'Esprit Saint nous donne toujours le pape qu'il nous faut. Et aujourd'hui, c'est cette personnalité que j'ai eu la chance de rencontrer aussi personnellement il y a un peu plus de 2 mois, fin juin, à Rome. Et c'était vraiment extraordinaire.
2: On nous fait signe, effectivement. Le pape, la procession commence.
1: Oui, on a le grand écran.
2: On a le grand écran, vous tournez le dos au grand écran.
1: Qu'est-ce qui se passe en ce moment?
2: Vous allez vous rapprocher vous-même, frère Sylvain de Tocque, vous concélébrez? Non.
0: Non, je serai juste,
2: juste derrière
1: vous. Juste derrière
2: vous. Oui, c'est vrai qu'il y a de l'animation. Hein. Il y a du monde ici.
0: Il y a du monde.
2: Près de 150 000 pèlerins.
0: C'est tant mieux.
2: Ouais, oui. C'est beaucoup de joie. Merci infiniment de votre passage ici.
0: Toujours avec plaisir.
2: Alors bon commentaire.
1: Merci. Merci.
2: Et puis à bientôt sur les ondes aussi de notre radio.
1: Au revoir. On vous souhaite en tout cas une bonne nouvelle vie à Rome aussi.
0: Merci. Merci beaucoup. Au revoir.
1: Il faut qu'on rentre l'antenne.
2: Alors c'est le moment aussi de rendre l'antenne, Éric Dupré, puisque cette célébration de la messe va quelque peu débuter. Et puis on va laisser la place à Anne-Rose Zankovic qui sera
1: va commenter.
2: Oui, au commentaire pendant ces 2 heures, voire peut-être 3 heures de célébration. Anne-Rose, vous pouvez vous installer tranquillement.
1: Laissez la place à Anne-Rose.
2: Et on vous laisse la place. Voilà, installez-vous. Voilà, tout se prépare.

0: chers auditeurs, bonjour. Au troisième jour du voyage apostolique du pape Léon XIV en France, c'est à présent le moment de la messe qui va être célébrée dans quelques instants sur la prairie du sanctuaire dans cette cité mariale de Lourdes par le pape Léon XIV qui arrive donc au pied du podium, un podium absolument majestueux. Nous sommes ici avec vous sur toutes les radios chrétiennes associées pour vous faire vivre ce moment. Et avec vous aussi, Violaine Ricourt-Dumas.
1: Bonjour à tous, bonjour à tous les auditeurs de toutes nos radios chrétiennes associées qui suivent ce grand moment avec nous, cette messe papale qui commence un tout petit peu en avance. Et on est tous là sur la prairie, sur l'esplanade. Il y a un monde absolument incroyable. C'est vraiment très émouvant d'être parmi tous ces pèlerins.
0: Le Saint-Père va s'avancer, monter sur le podium. Un podium sur lequel il y a tous les évêques de France et puis l'évêque émérite du diocèse de Tarbes et Lourdes, Monseigneur Jacques Perrier. Et on peut signifier également que plusieurs diacres sont à l'honneur, dont deux diacres du diocèse de Tarbes et Lourdes, Pierre Gardère et Corentin Laguins, qui vient d'être ordonné diacre en vue du presbytérat. Voilà, le Saint-Père est à présent sur le podium. Et vous entendez la chorale, les chanteurs et les musiciens qui sont dirigés par le maître de chapelle du sanctuaire, Isaiah Ravelli. Violaine, on vit un moment extraordinaire depuis l'arrivée du Saint-Père au sanctuaire de Lourdes hier soir. C'était extraordinaire à Paris. On l'a suivi depuis les Hautes-Pyrénées et puis depuis hier, Léon XIV est arrivé.

0: arrivée ici à Lourdes. Cette prière à la grotte qui était une prière silencieuse, calme, déjà elle nous a plongé dans quelque chose qu'on peut qualifier d'extraordinaire.
1: Oui, on peut le dire. Moi, j'ai eu la chance d'être à la grotte et il y avait une effervescence avant l'arrivée du pape et il est arrivé et là, il s'est agenouillé et il y a eu un grand silence. On était tous en prière avec lui. Ça a duré quelques minutes. Vraiment, c'était très, très beau. Et puis, après, il y a eu la prière. Il est reparti assez vite, mais on peut dire que son arrivée à Lourdes a été déjà oui, assez extraordinaire, assez exceptionnelle.
0: 150 000 pèlerins sont présents aujourd'hui dans le sanctuaire Notre-Dame de Lourdes pour vivre ce moment. Des pèlerins qui ont commencé à arriver les uns après les autres depuis 5 heures ce matin, dès que le sanctuaire a ouvert ses portes. Et ils arrivent encore un petit peu. Voilà, ils ne sont pas tous tout à fait installés. Alors, la plupart d'entre eux est installé dans la prairie de ce sanctuaire, à côté ou en face du podium pour les plus chanceux, et puis de très très très nombreux pèlerins aussi, des milliers de pèlerins sur l'esplanade en face de la basilique du Rosaire. Le sanctuaire est plein à craquer. Les pèlerins sont venus comme d'habitude à Lourdes du monde entier. Lourdes, c'est l'église universelle, mais on peut aussi souligner qu'il y a beaucoup de bus qui sont arrivés, presque 1000 bus sont arrivés d'Occitanie, de tous les coins d'Occitanie, des régions voisines aussi. En particulier vous d'ailleurs, Violaine.
1: Exactement, je suis fière de dire que mon diocèse de Bayonne, Lescarrière et Oloron, nous sommes 6000, 5900 plus tous ceux qui sont venus en plus
0: des jeunes,
1: individuels.
0: Des jeunes, des familles, des paroisses.
1: Jeunes, 250 jeunes, des paroisses, beaucoup de, il y en a déjà 1000 de Pau et agglomération, et puis tout le reste du Pays Basque, du Béarn. On est fiers d'être effectivement une grosse délégation.
0: Voilà, cette venue, cette visite du Saint-Père a vraiment soulevé quelque chose. Il n'a pas encore prononcé un mot, notre cher pape Léon, que déjà il est applaudi.
2: Et du Fils et du Saint-Esprit, la paix soit avec vous. Frères et sœurs bien-aimés, demandons au Seigneur de bénir cette eau qu'il a créée et qui a été épuisé à la source de la grotte de Massabié. Nous allons en être aspergés en mémoire de notre baptême. Que Dieu nous vienne en aide afin que nous demeurions fidèles à l'Esprit que nous avons reçu. Dieu éternel et tout-puissant, tu as voulu que l'eau, source de vie et principe de pureté, lave aussi nos âmes et nous apporte le don de la vie éternelle. Daigne bénir cette eau pour que nous recevions des forces en ce jour qui t'est consacré. Par cette eau, renouvelle en nous la source vive de ta grâce. Défends-nous contre tout mal de l'esprit et du corps. Nous pourrons alors nous approcher de toi avec un cœur pur et t'accueillir pleinement le salut que tu nous donnes par le Christ, notre Seigneur.

Le Saint-Père maintenant va asperger l'assemblée avec l'eau de Lourdes. C'est le rite de l'aspersion à la place du Kyrie. Un très beau geste en ce jour à Lourdes. Et le chant pendant ce temps est Aspergesme, qui était composé par Isaiah Ravelli.

et Dieu tout-puissant nous purifie de nos péchés et par la célébration de cette Eucharistie nous rend digne de participer à la table de son royaume par le Christ notre Seigneur. Amen.

0: Prions le Seigneur. Seigneur Dieu, quand tu pardonnes et prends pitié, tu manifestes au plus haut point ta toute-puissance. Multiplie pour nous les dons de ta grâce. Alors, en nous attendant vers les biens que tu promets, nous aurons part au bonheur du ciel. Par Jésus-Christ, ton Fils, notre Seigneur, qui vit et règne avec toi, dans l'unité du Saint-Esprit, Dieu pour les siècles des siècles.
1: Nous allons maintenant entrer dans la liturgie de la parole avec cette première lecture du livre du prophète Ézéchiel qui va être lu en italien par une pèlerine de Lunitalsi.
2: Lunitalsi qui organise les pèlerinages pour les malades en Italie.
3: Dal libro del profeta Ézéchiel.
2: Lecture du livre du prophète Ézéchiel. Ainsi parle le Seigneur. Vous dites, la conduite du Seigneur n'est pas la bonne. Écoutez donc, fils d'Israël. Est-ce ma conduite qui n'est pas la bonne? N'est-ce pas plutôt la vôtre? Si le juste se détourne de sa justice, commet le mal et meurt dans cet état, c'est à cause de son mal qu'il mourra. Si le méchant se détourne de sa méchanceté pour pratiquer le droit et la justice, il sauvera sa vie. Il a ouvert les yeux et s'est détourné de ses crimes. C'est certain, il vivra, il ne mourra pas. Parole du Seigneur.

0: Après avoir entendu ce psaume 24, nous allons entendre la deuxième lecture de la lettre de Saint Paul, apôtre, aux Philippiens, lue en espagnol par une personne de la Fédération des Hospitalités Espagnoles.
1: Lecture de la lettre de Saint Paul, apôtre, aux Philippiens. Frères, s'il est vrai que, dans le Christ, on se réconforte les uns les autres, si l'on s'encourage avec amour, si l'on est en communion dans l'esprit, si l'on a de la tendresse et de la compassion, alors, pour que ma joie soit complète, ayez les mêmes dispositions, le même amour, les mêmes sentiments. Recherchez l'unité. Ne soyez jamais intransigeants ni vaniteux, mais ayez assez d'humilité pour estimer les autres supérieurs à vous-même. Que chacun de vous ne soit pas préoccupé de ses propres intérêts. Pensez aussi à ceux des autres. Ayez en vous les dispositions qui sont dans le Christ Jésus. Ayant la condition de Dieu, il ne retint pas jalousement le rang qu'il égalait à Dieu. Mais il s'est anéanti, prenant la condition de serviteur, devenant semblable aux hommes. Reconnu homme à son aspect, il s'est abaissé, devenant obéissant jusqu'à la mort, et la mort de la croix. C'est pourquoi Dieu l'a exalté. Il l'a doté du nom qui est au-dessus de tout nom, afin qu'au nom de Jésus, tout genou fléchisse au ciel, sur terre et aux enfers, et que toute langue proclame Jésus-Christ est Seigneur, à la gloire de Dieu le Père.
2: Jesucristo es Señor, para gloria de Dios Padre.
1: Parole du Seigneur.
2: Palabra de Dios.
0: Et nous allons maintenant acclamer l'Évangile.

Le diacre qui va proclamer l'évangile est un jeune diacre du diocèse de Tarbes-Lourdes, Corentin Laguins, ordonné diacre le 6 septembre dernier en vue du presbytérat. Corentin Laguins poursuit ses études au séminaire français de Rome. Et c'est lui qui a donc été choisi pour proclamer l'évangile aujourd'hui pour cette messe célébrée par le pape Léon XIV sur cette prairie, donc au sanctuaire Notre-Dame de Lourdes.

j'aimerais bien venir un peu. Depuis ce matin, il y en a marre.

prêtres et aux anciens du peuple. Quel est votre avis ? Un homme avait deux fils. Il vint trouver le premier et lui dit : Mon enfant, va travailler aujourd'hui à la vigne. Celui-ci répondit : Je ne veux pas. Mais ensuite, s'étant repenti, il y alla. Puis le père alla trouver le second et lui parla de la même manière. Celui-ci répondit : Oui, Seigneur, et il n'y alla pas. Lequel des deux a fait la volonté du père ? Ils lui répondent : Le premier. Jésus leur dit : Amen, je vous le déclare, les publicains et les prostituées vous précèdent dans le royaume de Dieu. Car Jean le Baptiste est venu à vous sur le chemin de la justice, et vous n'avez pas cru à sa parole. Mais les publicains et les prostituées y ont cru. Tandis que vous, après avoir vu cela, vous ne vous êtes même pas repenti plus tard pour croire à sa parole. »

Voilà, le diacre porte l'évangéliaire au Saint-Père pour qu'il le vénère et donne sa bénédiction avec le livre. Et ensuite, le Saint-Père Léon XIV va nous offrir son homélie.

0: frères et sœurs, pèlerins venus de France et du monde entier, en vous regardant ce matin, réunis dans la maison de notre mère, je vois le visage universel de l'Église. Certains de vous ont traversé des continents, surmonté des fatigues, apporté vos joies et vos fardeaux jusqu'à cette grotte sacrée. Quel bonheur d'être ensemble, un seul cœur, une seule famille, un solo corazón, una sola familia. Je tiens à saluer tout particulièrement les pèlerins venus de toutes les provinces et diocèses de France. Vous foulez aujourd'hui le sol de cette terre bénie qui a reçu tant de grâces. Que ce pèlerinage ravive la flamme de la foi dans vos foyers et dans vos paroisses. Portez les réconforts de Lourdes à vos voisins, à vos proches et à tout le peuple français. Les textes que la liturgie nous propose en ce dimanche rejoignent un aspect central du message que la Vierge Marie est venue confier à Sainte Bernadette, un appel tendre et pressant à la conversion. Jésus pose dans l'Évangile un regard de vérité et de profonde tristesse sur les cœurs fermés. Vous ne vous êtes pas repentis. Pourquoi cette blessure dans le cœur de Christ? Parce que Dieu ne veut pas la perte de ses enfants. Le prophète Ézéchiel nous le rappelle. Tout homme qui commet le mal est mort dans cet état, c'est à cause de son mal qu'il mourra. Alors que s'il s'est converti, s'il ouvre les yeux et se détourne de ses crimes, c'est certain, il vivra, il ne mourra pas. C'est pourquoi les appels à la pénitence résonnent sans cesse dans les Saintes Écritures et traversent la prédication de l'Évangile au cours des siècles. Ils revêtent une gravité salutaire pour en manifester l'urgence et la nécessité. C'est aujourd'hui, pas demain, qu'il faut se convertir. C'est aujourd'hui le moment favorable, le jour du salut. Oui, Dieu désire que l'homme vive, qu'il ouvre les yeux et tourne à lui. Se convertir, c'est quitter le chemin de l'errance pour s'engager sur la voie de la vie, en ouvrant notre cœur à la seule joie qui ne passe pas. Jésus lui-même ne mâche pas ses mots lorsqu'il exhorte à la pénitence, comme nous le rapporte, par exemple, Saint Luc. Si vous ne vous convertissez pas, vous périrez tous. Mais il élargit l'horizon de la vie terrestre à celui de la vie éternelle. Alors que le bonheur ici-bas est une réalité éphémère, relative, parfois, hélas, inaccessible pour certains. Le bonheur véritable est en revanche promis à tous, en espérance. Et il devrait faire l'objet principal de notre recherche, de nos efforts et de nos choix. La Vierge Marie n'a-t-elle pas dit à Sainte Bernadette, « Je ne te promets pas d'être heureuse en ce monde, mais dans l'autre. » Cette promesse, proclamée ici même, résonne avec une force particulière en cette terre de France et bouscule nos mentalités contemporaines. Dans ce moment de l'histoire, au sein d'une société en quête de progrès et de bien-être matériel, mais parfois tentée d'oublier l'horizon de l'éternité, Marie vient nous rappeler la grandeur et l'ampleur de notre vocation à la vie éternelle. Face au courant actuel qui cherche à redéfinir la valeur de la vie humaine devant la maladie, la souffrance ou la vieillesse, la grotte Massavier se dresse comme un sanctuaire de l'espérance chrétienne. Ici, aucune fragilité n'est rejetée. Vos béquilles, vos fantouilles roulantes, vos larmes cachées ne sont pas des obstacles. Ils sont des lieux par excellence où vous êtes pleinement respectés, accueillis et transformés par l'amour infini de Dieu. Lourdes est le lieu béni d'une profession de foi en la beauté et la sacralité de la vie, car elle y est accueillie comme un don précieux de Dieu, appelé à s'épanouir pour l'éternité dans l'amour du Père. Je te promets, oui, la vie éternelle est une promesse solide, certaine, que le Seigneur nous fait. Il nous l'a déjà obtenue par sa mort sur la croix et sa résurrection. Et il la réalise déjà chaque jour en nous par la grâce du baptême. Elle est à notre portée, mais il nous appartient de l'accueillir librement, de la saisir, de ne pas y faire obstacle. Or, l'obstacle à la grâce et à la vie éternelle, le seul obstacle, c'est le péché, le repli sur soi, ce refus de Dieu qui nous enferme dans nos obscurités. Notre responsabilité personnelle est donc en jeu, et il est grande. Dieu nous a voulu libres, car la liberté est une condition de l'amour. On ne peut pas aimer par contrainte. Cette liberté qui nous est donnée, nous devons l'engager dans une oui au Christ, avec le secours de sa grâce et à la suite de Marie. Un oui sans cesse renouvelé, et cela jusqu'à notre dernier soufflet, maintenant et à l'heure de notre mort. Disons-nous dans les Je vous salue Marie. On retrouve cet appel insistant à la conversion dans les paroles que Marie prononça ici même. Pénitence, pénitence, pénitence. Et elle répète les mots trois fois. Et invite Bernadette à accomplir cet geste. Pourquoi donc? Serions-nous lents à comprendre? Nous estimons-nous trop facilement son péché? Ne la pratiquons-nous pas assez? La Vierge nous demande de faire pénitence, non seulement pour nous-mêmes qui en avons besoin, mais aussi pour les pécheurs, pour le monde qui va mal. Comment nos cœurs ne seraient-ils pas interpellés face aux conflits de plus en plus répandus, qui détruisent tant de vies innocentes? Oh, le mal que connaît notre époque vient du cœur de l'homme. Dieu n'en est pas responsable. Ce n'est pas ma conduite qui n'est pas bonne, dit-il au fils d'Israël. C'est la vôtre. C'est donc le cœur des hommes qu'il faut changer, à commencer par le nôtre. La pénitence est une œuvre suscitée par l'amour en solidarité avec le genre humain. Amour pour Dieu, dont on veut réparer la blessure de son cœur causée par nos péchés. Amour pour tous nos frères, les hommes, qui n'entendent pas cet appel à la conversion et que leur faute entraîne vers la mort. Cette exigence de conversion engage l'Église elle-même dans son pèlerinage terrestre. Elle doit avoir le courage de vivre cette conversion en premier lieu, pour guérir des blessures profondes, des infidélités, des égarements douloureux commis en son sein. Nous devons nous tenir humblement sous le regard purificateur du Seigneur. Reconnaître nos propres fautes est indispensable à notre progression spirituelle, comme l'écrivait saint Augustin, que tu déplaises toujours ce que tu es, si tu veux atteindre ce que tu n'es pas. Le rappel de notre mère à notre devoir de prière et de conversion nous remplit d'une grande espérance, car elle nous indique le moyen pour changer le cours des choses, moyen qui n'est autre que celui de nous associer à la passion du Christ. Chers malades qui connaissez la souffrance, si nombreux à Lourdes, il vous est possible de vivre vos peines et vos douleurs dans cet esprit d'offrande pour entrer dans cette démarche rédemptrice dont le monde a tant besoin. En ce sens, vous êtes vraiment au cœur de l'Église et votre rôle est irremplaçable. Pèlerins, frères et sœurs, vous ne repartirez pas de Lourdes comme vous y êtes arrivés. Vous repartirez en missionnaire de l'espérance. Tel est le miracle de ce lieu. Susciter la joie de l'espérance au cœur même de l'épreuve et de la peine. La Vierge Marie guérit nos regards et transfigure notre cœur en leur donnant la paix. Devenez dans vos pays, vos diocèses et vos familles les témoins actifs de cette force et de cette tendresse divine qui nous permet de continuer la route et d'atteindre les buts. Portés par la prière des malades et l'amour de notre mère, marchez avec confiance vers l'avenir. Ne craignez pas les tempêtes du monde. La Sainte Mère de Dieu veille sur notre marche. Elle enveloppe l'Église de son manteau de tendresse. Étoile radieuse du matin, elle guide nos pas pour nos enfantés, dans la joie à la vie même de son Fils Jésus.
1: Voilà cette homélie du pape Léon XIV ici sur cette prairie dans le sanctuaire de Lourdes et tout le sanctuaire. Les 150 000 pèlerins présents applaudissent. On ne repart jamais de Lourdes comme on y est arrivé, c'est bien vrai, le pape l'a bien compris. Et sans doute que les pèlerins qui sont présents aujourd'hui ne repartiront vraiment pas de ce sanctuaire ce soir comme ils sont arrivés. Une très belle homélie, Violaine, il y a beaucoup de choses dans cette homélie.
2: Oui, c'est vrai, il n'a pas mâché ses mots. Il nous a, comme dans l'évangile d'ailleurs, appelé à la pénitence, à la conversion. Il a rappelé la valeur de la vie humaine, il a rappelé aussi la pénitence face au conflit qui détruisent des vies innocentes. Il a vraiment dit des mots très forts. Il n'est pas allé dans la nuance. Et il a même parlé aussi de la conversion de l'Église en son sein, en faisant sans doute sûrement allusion aux abus. Et puis toujours ce mot d'espérance quand même. Vous repartirez en missionnaire de l'espérance. Et que le miracle de ce lieu suscite la joie de l'espérance au cœur de l'espérance.
1: Voilà.

dans une prière unanime, faisons monter vers le Seigneur notre supplication pour tous les hommes, afin que tout puisse mener une vie calme et paisible et parvenir au bonheur.

0: que le peuple des baptisés soit fidèle à sa mission d'annoncer l'Évangile, afin que le monde ait la vie. Prions le Seigneur.
1: C'était une personne de l'association France Handicap d'Avignon qui disait la première intention. La suivante sera dite en ukrainien. Que le Saint-Père Léon gouverne la barque de l'Église avec courage et sollicitude pastorale, afin que le monde ait la vie. Prions le Seigneur.

Que le ministère des pasteurs soit source de joie et de sainteté afin que le monde ait la vie. Prions le Seigneur.

0: Que les responsables des nations soient des artisans de concorde et de fraternité, afin que le monde ait la vie. Prions le Seigneur.
1: Lasset zum Herrn uns beten.

0: mogen het getuigenis van hen die lijden en beproevingen doormaken.
1: Que le témoignage de ceux qui sont dans la souffrance et l'épreuve ouvre le cœur de tous à la compassion, afin que le monde et la vie. Prions le Seigneur.
0: Laat ons bidden tot de Heer.
1: C'était le directeur des pèlerinages du diocèse de Gand en Belgique. L'intention était donc dite en néerlandais et la suivante est en arabe. Que tous ceux qui viennent en ce lieu soient d'authentiques témoins de la miséricorde de Dieu, afin que le monde ait la vie. Prions le Seigneur.
2: Seigneur, viens nous secourir de ton peuple qui espère en ta miséricorde. Que ta puissance le soutienne cette vie et le conduise aux joies de l'éternité. Par le Christ notre Seigneur.
3: Amen. Cette messe que nous avons la chance de vivre et de vous faire vivre, qui est célébré par le pape Léon XIV, donc dans ce sanctuaire de Lourdes, a vraiment des airs de messe internationale comme on a l'occasion d'en vivre à Lourdes. Alors évidemment, c'est une dimension un peu particulière aujourd'hui puisque le Saint-Père est présent. Mais enfin, Lourdes a vraiment le visage de l'Église universelle et ça, c'est une réalité toujours. Et le pape Léon l'a encore une fois bien saisi et il a bien expliqué au tout début de son homélie que eh bien, Lourdes avait vraiment le visage universel de l'Église, porter ce visage universel de l'Église. Nous sommes un seul cœur, une seule famille. Voilà les mots qu'il a pu dire au tout début de son homélie en s'adressant donc aux pèlerins réunis ici. Nous entrons maintenant dans la liturgie de l'Eucharistie avec la procession des offrandes.
1: Alors ces offrandes qui sont apportées par des religieuses, par des agriculteurs et par une famille.

ce sont des religieuses là qui apportent ces offrandes au Saint-Père. Ils échangent quelques mots. Alors, on peut dire qu'on a parlé du podium tout à l'heure, Violaine, en expliquant que tous les évêques de France ont la chance d'être sur ce podium, vraiment auprès du Saint-Père, tout près de l'autel pour cette messe. Mais pas seulement, il y a aussi tous les chapelains, toute la communauté des chapelains, ces prêtres qui sont au service du sanctuaire de Lourdes et des pèlerins du monde entier, toute l'année, tous les jours, toute l'année. Et puis, il y a également les prêtres du diocèse de Tarbes et Lourdes, car le sanctuaire de Lourdes, c'est un lieu béni, un lieu de grâce, mais un lieu de grâce dans un diocèse, le diocèse de Tarbes et Lourdes. Et c'est très important de le souligner, c'est une réalité qui est chère au cœur de l'évêque du lieu, Monseigneur Jean-Marc Mica. C'est l'Église universelle, évidemment, qui accueille le pape Léon XIV aujourd'hui, mais quelque part c'est la Bigorre, cette terre mariale, le pays de Sainte Bernadette. Voilà, ce pays, cette terre tant de fois visitée par la Vierge Marie, bien avant même les apparitions de Lourdes.

toujours dans le temps de la présentation des offrandes, donc ces offrandes qui vont être consacrées dans l'Eucharistie. Le Saint-Père a encensé les personnes autour de l'autel. Il va encenser l'autel, le pain et le vin. Ensuite, il va se purifier les mains.

0: Priez, frères et sœurs, que mon sacrifice, qui est aussi le vôtre, soit agréable à Dieu le Père Tout-Puissant. Dieu de miséricorde, nous t'en prions, accueille cette offrande que nous te présentons, qu'elle ouvre largement pour nous la source de toute bénédiction, par le Christ, notre Seigneur.
1: Amen.
0: Le Seigneur soit avec vous.
1: Et avec votre esprit.
0: Élevons notre cœur.
1: Nous le tournons vers le Seigneur.
0: Rendons grâce au Seigneur, notre Dieu. Vraiment, il est juste et bon, pour ta gloire et notre salut, de t'offrir notre action de grâce, toujours et en tout lieu. Seigneur, Père très saint, Dieu éternel et tout-puissant, dans ta miséricorde, tu as tellement aimé le monde que tu nous as envoyé le Rédempteur. Tu l'as voulu à notre ressemblance, en toutes choses à l'exception du péché, afin d'aimer en nous ce que tu aimais en lui. C'est donc que nous avions perdu par la désobéissance du péché, nous les retrouvons par l'obéissance de ton Fils. C'est pourquoi, avec les anges et tous les saints, nous te louons, Seigneur, et nous exultons de joie en proclamant.

Tu es vraiment saint, Dieu de l'univers. Il est juste que toute la création proclame ta louange. Car c'est toi qui donnes la vie, c'est toi qui sanctifies toutes choses. Par ton Fils, Jésus-Christ, notre Seigneur, avec la puissance de l'Esprit Saint. Et tu ne cesses de rassembler ton peuple, afin que du levant au couchant du soleil, une offrande pure soit présentée à ton nom. C'est pourquoi nous voici rassemblés devant toi, Dieu notre Père, et dans la communion de toute l'Église, nous célébrons les jours où le Christ est ressuscité d'entre les morts. Par lui que tu as élevé à ta droite, nous te supplions d'y consacrer toi-même les offrandes que nous apportons. Sanctifie-les par ton esprit, pour qu'elles deviennent le corps et le sang de ton Fils, Jésus-Christ, notre Seigneur, qui nous a dit de célébrer ce mystère.

De même, après le repas, il prit la coupe. En te rendant grâce, il dit la bénédiction et donna la coupe à ses disciples en disant, « Prenez et buvez en tous, car ceci est la coupe de mon sang, le sang de l'alliance nouvelle et éternelle, qui sera versée pour vous et pour la multitude en rémission des péchés. Vous ferez cela en mémoire de moi. »

0: en faisant ainsi mémoire de ton Fils, de sa passion qui nous sauve, de sa glorieuse résurrection et de son ascension dans le ciel. Alors que nous attendons son dernier avènement, nous t'offrons, Seigneur, une action de grâce, ce sacrifice vivant et saint. Regarde, nous t'en prions, l'oblation de ton Église, et daigne reconnaître ton Fils qui, selon ta volonté, s'est offert ton sacrifice pour nous réconcilier avec toi. Quand nous serons nourris de son corps et de son sang, et remplis de l'Esprit Saint, accorde-nous d'être un seul corps, un seul esprit dans le Christ.
1: Que l'Esprit Saint fasse de nous une éternelle offrande à ta gloire, pour que nous obtenions un jour l'héritage promis avec tes élus, en premier lieu la bienheureuse Vierge Marie, Mère de Dieu, avec Saint Joseph, son époux, les bienheureux apôtres, les glorieux martyrs, Sainte Bernadette et tous les saints qui ne cessent d'intercéder auprès de toi et nous assurent de ton secours.
2: Et maintenant, nous te supplions, Seigneur, par le sacrifice qui nous réconcilie avec toi, étends au monde entier le salut et la paix. Affermis ton Église en pèlerinage sur la terre, dans la foi et la charité. En union avec ton serviteur, notre pape Léon, avec mon frère Jean-Marc, évêque de cette église de Tarbes et Lourdes, moi-même ton humble serviteur, l'ensemble des évêques, les prêtres, les diacres et tout le peuple que tu as racheté. Écoute en ta bonté les prières de ta famille que tu as voulu rassembler devant toi. Dans ta miséricorde, ramène à toi, Père très aimant, tous tes enfants dispersés. Pour nos frères et sœurs défunts, pour tous ceux qui ont quitté ce monde et trouvent grâce devant toi, nous te prions. En ta bienveillance, accueille-les dans ton royaume, où nous espérons être comblés de ta gloire, tous ensemble et pour l'éternité, par le Christ notre Seigneur, par qui tu donnes au monde toute grâce et tout bien.

0: Délivre-nous de tout mal, Seigneur, et donne la paix à notre temps. Soutenez-nous par ta miséricorde, nous serons libérés de tout péché, à l'abri de toute épreuve. Nous qui attendons que se réalise cette bienheureuse espérance, l'avènement de Jésus-Christ, notre Sauveur. Seigneur Jésus-Christ, tu as dit à tes apôtres, je vous laisse la paix, je vous donne ma paix. Ne regarde pas nos péchés, mais la foi de ton Église, pour que ta volonté s'accomplisse, donne-lui toujours cette paix et conduis-la vers l'unité parfaite, toi qui vis et règne pour les siècles des siècles. Amen. Que la paix du Seigneur soit toujours avec vous.
1: Dans la charité du Christ, donnez-vous la paix.
2: Que cette paix du Christ, elle vous rejoigne, chers frères et sœurs qui nous écoutez via les ondes de nos radios chrétiennes. C'est très puissant ce qu'on vient de vivre par cette prière du Notre Père chantée à l'unisson par l'Église universelle représentée, rassemblée ici dans ce sanctuaire. Sans doute l'avez-vous ressenti aussi, vous qui nous écoutez. En tous les cas, vraiment, cette paix du Christ que les 150 000 pèlerins se partagent, elle est vraiment pleinement pour vous. Pour vous aussi, Violaine.
3: Oui, la paix du Christ à vous aussi, Anne-Rose, et à ces 150 millions de pèlerins qui sont, 150 000 pèlerins qui sont en train de se donner la paix. En plus, on entend les cloches de Lourdes qui sonnent.
2: C'est très émouvant ce qu'on est en train de vivre. C'est vraiment un moment historique pour le sanctuaire de Lourdes et sans doute aussi pour toutes les personnes qui sont présentes et pour vous qui nous écoutez. Vraiment, sachez que vous êtes là avec nous. C'est ça la force de la communion de prière. C'est que, voilà, peut-être vous n'avez pas pu venir parce que vous n'avez pas eu de place, parce que vous êtes fatigué, parce que vous avez donné la place à quelqu'un d'autre. Mais vous êtes là quand même, parce que je peux vous assurer que la force de la prière qui jaillit du cœur unique de tous ces pèlerins, bien vraiment, vous avez votre place dans ce cœur. Vous êtes avec nous, vraiment.

Voici l'agneau de Dieu. Voici celui qui enlève les péchés du monde. Heureux les invités au repas des noces de l'agneau.

Le pape communie donc au corps et au sang du Christ. Et ça va être le temps de la communion pour tous les fidèles rassemblés. Et comme vous le disiez, Anne-Rose, sont en communion aussi tous nos auditeurs, même s'ils ne peuvent pas communier. Je vous propose de lire une très belle prière de saint Alphonse de Ligori pour les personnes justement qui veulent être en communion spirituelle. Mon Jésus, je crois à votre présence dans le très saint sacrement. Je vous aime plus que toute chose et je désire que vous veniez dans mon âme. Je ne puis maintenant vous recevoir sacramentellement dans mon cœur. Venez-y au moins spirituellement. Je vous embrasse comme si vous étiez déjà venu. Et je m'unis à vous tout entier. Ne permettez pas que j'aie jamais le malheur de me séparer de vous. »

0: Alors la communion est en cours, il y a 1200 points de communion, les pèlerins, les 150 000 pèlerins peuvent les repérer avec des parapluies blancs qui s'éparpillent un petit peu partout sur la prairie. Alors je dis qu'ils s'éparpillent, mais le mot n'est pas tout à fait exact, tout est vraiment bien organisé, bien orchestré, tant et si bien que les choses se font vraiment calmement. Vraiment, les gens sont en prière depuis ce matin et ça se ressent. Il n'y a pas de bousculade, il n'y a pas d'impatience. Vraiment, ce rite de communion, il se passe calmement dans le plus grand recueillement. Et on peut saluer aussi le travail qui est fait pour que tout cela se passe ainsi, avec la participation de centaines et de centaines de bénévoles qui sont arrivés d'un petit peu partout, de toute la région, en particulier de la région Occitanie, mais aussi des régions voisines pour proposer leur aide, leur soutien, notamment pour l'organisation de cette liturgie. Et voilà, on voit qu'ils sont là, qu'ils travaillent bien et au service des pèlerins. Voilà. Tout le monde va pouvoir, les 150 000 pèlerins vont pouvoir recevoir la communion, y compris ceux qui sont sur l'esplanade du Rosaire. Vraiment, tout est organisé pour que chaque pèlerin puisse vivre pleinement et complètement et jusqu'au bout cette messe célébrée par le pape Léon XIV, ici à Lourdes.
1: Et puis on voit sur l'écran qu'il y a 1000 prêtres qui sont en train de communier là, les uns après les autres. C'est vrai que c'est assez impressionnant. Et la prairie, en tout cas, est sous le soleil. Alors nous, on est un peu à l'ombre, on a de la chance, mais la prairie est totalement sous le soleil. Et il y a ces parapluies blancs qui se dressent un peu partout. Preuve qu'il y a la communion en cours.
0: Alors, les pèlerins sont, et on peut dire ça comme ça, ils sont de tout style, de tout bord, de tous âges. Il y a beaucoup de familles qui se sont levées quand même aux aurores. Hein. Le sanctuaire de Lourdes a ouvert ses portes à 5 heures ce matin. Et déjà, les premiers pèlerins étaient là, des bus sont partis. Je sais que les bus de Rodez sont partis à minuit pour pouvoir être aux aurores à Lourdes. Et c'est le cas de milliers de pèlerins qui se sont levés très très très tôt au cœur de la nuit pour pouvoir être ici, regagner leur place à temps dans les carrés qui étaient préparés pour eux avant que le pape ne rentre dans le sanctuaire de Lourdes ce matin. Voilà, toutes ces familles, il y a des enfants très très très très jeunes, il y en a qui gambadent juste devant nous avec leurs parents. Voilà, c'est courageux aussi de la part de ces familles d'être venues avec des enfants en bas âge. Je pense que ce sera un souvenir merveilleux pour ces foyers. Et puis des jeunes, beaucoup de jeunes également, des jeunes scouts de France, d'Europe qui sont là aussi. Certains sont au service des pèlerins, d'autres sont venus avec leur patrouille pour vivre ce temps de grâce. Hein. On peut dire qu'on sent déjà les grâces, Violaine. Hein.
1: Ouais, ça y va. Hein,
0: alors, on sentait déjà depuis chez nous les grâces parisiennes, mais alors là, vraiment, ça déferle. C'est un déferlement de grâces.
1: Oui. Et puis, il y a des malades aussi près de nous, là, qui sont de l'accueil Saint-Fray de Lourdes ou d'autres endroits qui sont, ils sont présents aussi, ils sont bien présents pour cette messe.
0: Les malades sont ici, chez eux, à Lourdes. Le pape s'est adressé à eux, d'ailleurs. Hein, il leur a dit, vous êtes au cœur de l'Église. C'est sans doute vrai partout, c'est encore plus palpable ici, dans ce lieu où en fait les petits, les faibles, les vulnérables, les malades, voilà, les rejetés, eh bien, ont la première place. C'est manifeste ici, dans ce lieu, depuis 1858, depuis ce 11 février 1858, où la Vierge Marie est apparue, à Bernadette Soubirous, juste en face de nous, hein, Violaine, dans la grotte de Massabielle.
1: Mais on la voit d'ici. Voilà,
0: dans ce lieu des apparitions. Et depuis, eh bien, ça ne s'est jamais arrêté. Et aujourd'hui, eh bien, c'est en quelque sorte aussi une action de grâce à cette histoire mariale de Lourdes. Voilà, les pèlerins rendent grâce aussi pour tout ce que la Vierge Marie, tout ce que le Seigneur a donné à travers la Vierge Marie à de très nombreux pèlerins qui viennent ici chaque année pour prier, pour demander des grâces, pour se laisser réconforter par la Vierge Marie.
1: Est-ce que vous pouvez nous dire un petit mot, Anne-Rose, sur le mobilier liturgique spécial pour les messes pontificales? Je crois qu'il y a plusieurs pièces patrimoniales qui sont conservées par le sanctuaire.
0: Alors, notamment sur le podium, il y a la Vierge de Cabuchet qui a été offerte en 1876 au sanctuaire. Et cette Vierge, eh bien, elle porte une couronne. C'est un cadeau du pape Pie IX à l'occasion du couronnement de la Vierge. Et cette couronne, elle a fait pour l'occasion, pour aujourd'hui, l'objet d'un travail de restauration mené par un orfèvre de Pau, Alexandre Zimmermann, pour qu'elle retrouve sa lumière d'antan. Donc cette couronne qui est posée sur la tête de cette statue. Alors, et la couronne et cette statue de Cabuchet sont en règle générale bien à l'abri des regards. Mais pour l'occasion, écoutez, on ne reçoit pas un pape tous les jours et même pas tous les ans à Lourdes. Donc voilà, c'était l'occasion de sortir cette statue et cette couronne.
1: La statue est en marbre de Carrare.
0: Exactement. Et puis la Vierge Marie porte un chapelet en nacre. Et voilà, ce sont donc des objets qui sont à la fois historiques. On peut dire qu'ils sont historiques et puis qui disent aussi quelque part la ferveur qui accompagne cette ferveur, cette piété populaire. Ce sont des objets d'une très grande qualité, des cadeaux qui ont été faits au sanctuaire de Lourdes. C'est bien de montrer ces trésors.
1: Et puis une autre tradition, c'est les roses d'or. Alors c'est une tradition d'offrir une rose à un sanctuaire, une tradition assez ancienne. Est-ce que vous pouvez nous en dire un peu plus?
0: Alors là encore, ces roses qui ne sont pas sorties souvent, puisqu'elles sont en général entreposées aux archives du sanctuaire de Lourdes. Jusqu'à présent, le sanctuaire avait reçu deux roses d'or. Une avait été offerte par le pape Pie IX, l'autre par Saint Jean-Paul II. Et le pape Léon XIV, hier soir, lors de son passage, de sa prière dans la grotte des Apparitions, dans la grotte de Massabielle, a offert une troisième rose d'or. Ces trois roses d'or, elles sont également posées. Alors, depuis le plateau de Radio Présence, on ne voit pas très bien, mais il me semble qu'elles sont posées devant la statue dont on vient de parler. En tous les cas, elles sont sur le podium, tout près de l'autel. Ces roses d'or, cadeau des souverains pontifes pour Lourdes. C'est beau quand même.
1: La communion est en train de se terminer, en tout cas le pape est en prière. Et on va arriver vers la fin de cette célébration en direct de Lourdes, sur la grande prairie de Lourdes. Le pape se lève pour la prière finale. Je crois qu'il y aura aussi un mot de l'évêque de Tarbes et Lourdes, Monseigneur Jean-Marc Mika.
2: Prions le Seigneur. Que le sacrement du ciel, Seigneur, guérisse nos esprits et nos corps, afin que, annonçant la mort du Christ et participant à ses souffrances, nous héritions avec lui de sa gloire. Lui qui vit et règne pour les siècles des siècles.

0: Très Saint-Père, le 2 mars 1858, lors de la 13e apparition, la Vierge Marie demande à Sainte Bernadette d'aller dire aux prêtres de bâtir ici une chapelle et d'y venir en procession. La première chapelle est devenue le sanctuaire et les processions conduisent les pèlerins vers la célébration du mystère pascal, comme nous venons de le faire, ensemble. Le 3 juin 1858, le jour de la fête du corps et du sang du Christ, la fête Dieu, Bernadette a communié pour la première fois. C'est le désir de l'Eucharistie qui l'avait conduite à revenir à Lourdes quelques jours avant la première apparition. Cette communion fut source d'une immense joie, et cette joie est missionnaire. Au nom de tous les fidèles présents et de tous les pèlerins du monde qui répondent ici à l'appel de Marie, je vous remercie de conduire notre prière. Tous les jours ici, évêques et prêtres président l'Eucharistie, célébrée dans les basiliques et les chapelles du sanctuaire, en de multiples langues, par des assemblées qui manifestent la diversité des peuples et l'universalité de l'Église. Chaque jour aussi, le Saint-Sacrement est adoré au cours de la procession eucharistique avec les malades et les autres pèlerins. Le sommet invisible de la foi devient visible. Les malades et tous les pèlerins sont bénis par le Seigneur qui passe au milieu d'eux. De la source qui coule au fond de la grotte à la source eucharistique qui coule du côté de Jésus crucifié, la vie des pèlerins de Lourdes est confiée à l'amour miséricordieux de Dieu qui entend le cri de son peuple et prend pitié de ses enfants. En souvenir de ce jour, permettez-moi de vous offrir un tableau et une croix. Le tableau représente la grotte des apparitions, humble source où la complicité de Marie et de Bernadette est un havre de paix et de vie pour tous. La croix, faite avec le bois de l'églantier originel de la grotte, est un humble témoin des apparitions. Ce bois tordu et épineux évoque le Golgotha, où le Fils de l'homme donne sa vie afin que le monde ait la vie, la vraie vie, en abondance.
1: Le sommet invisible de la foi devient ici à Lourdes visible. Voilà les mots de l'évêque de Tarbes et Lourdes, Monseigneur Jean-Marc Mika. Ces mots qu'il a adressés au Saint-Père et maintenant il lui offre deux cadeaux. Donc ce tableau qui représente la grotte des apparitions, la grotte Massabielle à Lourdes. Et puis une croix réalisée en bois de l'églantier qui est niché vraiment dans la grotte des apparitions. Le Saint-Père reçoit ses présents et les montre aux fidèles avant de les remettre sur cérémonière. Et lui-même offre un cadeau à Monseigneur Mika.
2: Un magnifique ciboire, calice. Et puis le Saint-Père va dire un mot avant la fin de la messe aussi.

0: Il a ce visage depuis deux jours, depuis qu'il a démarré son voyage apostolique. Il se laisse vraiment toucher par l'émotion. Il ne cache pas, voilà, son émotion avec ce sourire de père, de plein de tendresse.
1: Thank you very much. Chers frères et sœurs, je vous salue tous avec affection, vous qui avez participé à cette célébration eucharistique. Merci de votre présence. J'étends également mon salut à tous ceux, en particulier les malades, qui se sont joints à nous à travers les médias. Nous allons maintenant prier ensemble l'Angelus. Cette prière simple et merveilleuse qui nous aide à vivre chaque jour en adhésion à la volonté de Dieu, à l'exemple de la Vierge Marie. Avant cela, je voudrais lancer un appel qui me tient particulièrement à cœur, me trouvant en ce lieu. C'est ici que la Vierge Marie est apparue à Saint Bernadette avec le chapelet et qu'elle a, pour ainsi dire, guidé sa prière. C'est pourquoi aujourd'hui, comme si je recevais de cette demande, j'invite tous les fidèles et toutes les communautés chrétiennes à prier le Saint-Rosaire au cours du mois d'octobre prochain, avec l'intention particulière que cessent les guerres et que la paix s'instaure entre les peuples en conflit. Accompagnons cette prière d'actes concrets de pénitence et de miséricorde, avec l'engagement de toujours favoriser le dialogue et la réconciliation. Que notre très sainte Mère intercède pour nous.

0: Le pape s'est arrêté devant cette statue de la Vierge, cette statue de Cabuchet. Il est recueilli avec la même émotion qu'on a pu voir lorsqu'il a vénéré la couronne d'épines à Notre-Dame de Paris. On sent qu'il se laisse facilement toucher par l'émotion. C'est ça aussi qu'on aime chez ce pape Léon. Et ça, ce regard plein d'affection, ça le rend sans doute encore plus proche de nous. Avant la bénédiction finale, vous avez entendu son appel. Il a appelé tous les fidèles et toutes les communautés chrétiennes à prier le Saint-Rosaire, en particulier pendant le mois d'octobre, le mois du Rosaire, et pour une intention tout à fait précise, pour que cessent les guerres et que la paix s'installe. Priez, prions le chapelet pour la paix dans le monde. Voilà l'appel lancé aujourd'hui par sa sainteté, le pape Léon XIV, ici au sanctuaire de Lourdes, au troisième jour de son voyage apostolique en France.
1: Vous le disiez, Anne-Rose, on voit l'émotion sur le visage du pape, et c'est vrai, quand il a lancé cet appel, c'était vraiment un appel très fort, très vibrant. Il a haussé la voix et sur son visage, on sentait toute la ferveur qu'il mettait dans cet appel. Et on l'a senti ici.
0: Effectivement, il a à la fois cette voix et ce regard du chef, du pasteur, qu'on a envie de suivre, mais aussi vraiment beaucoup de tendresse, d'écoute, d'attention, de bienveillance du père, du papa, qui a envie vraiment qu'on le suive, qu'on lui fasse confiance. Vraiment, il y a tout ça dans ce visage du pape Léon XIV. On a vraiment la chance de pouvoir le voir aujourd'hui à Lourdes et de ressentir ça encore de plus près. Mais c'est ce qu'on ressent depuis le début de ce voyage apostolique, Violaine.
1: Oui, c'est vrai, on le ressent, et c'est pour ça qu'on voulait aussi le partager avec vous, auditeurs, qui ne voyaient pas forcément les images, mais que vous sachiez que vraiment le pape est très plein de tendresse pour nous. Là, il est en train de saluer la foule, et après il repartira en papa mobile.
0: Voilà, il descend le podium. Les pèlerins agitent les drapeaux, les bannières qui les ont accompagnés, avec lesquels ils sont venus. Voilà, on peut voir un petit peu les différentes origines de tous ces groupes.
2: J'aperçois un drapeau béarnais.
0: Voilà, j'allais vous le dire. J'aperçois là-bas un drapeau béarnais. Et puis derrière nous, il y a des bannières, des drapeaux de la France, bien sûr, mais pas seulement. Hein, il y a d'autres pays qui sont représentés un peu plus haut, qui sont présents dans la prairie un peu plus haut. Et puis il y a des bannières qui ont été, on le voit, on le devine, confectionnées vraiment pour l'occasion. Notamment tout à l'heure, j'ai vu passer une bannière magnifique qui représentait les apparitions de la Vierge Marie à Bernadette Soubirou dans cette grotte. Dans le sanctuaire de Lourdes. Voilà, tout le monde a mis tout son cœur pour préparer cette journée, cette étape lourdaise du voyage apostolique du pape Léon XIV en France. Alors on voit sur nos écrans les diacres et les quelques évêques et les séminaristes un peu derrière qui ont eu la chance d'être avec le pape Léon XIV sur le podium. Alors je ne suis pas peu fière, puisque juste à côté du pape, il y a le diacre Pierre Gardère, qui est un diacre du diocèse de Tarbes-et-Lourdes, un diacre permanent de la paroisse de Bagnères de Bigorre. Voilà, je fais ma chauvine, mais écoutez, voilà, mon cœur déborde d'allégresse.

0: Alors beaucoup de pèlerins, ceux qui sont venus de plus loin, vont reprendre après la messe leur bus pour pouvoir rentrer chez eux, dans leur région, dans leur diocèse, dans leur paroisse. Et puis d'autres, 50 000 pèlerins environ, vont rester tout l'après-midi au sanctuaire de Lourdes. Il y a tout un programme d'animation, de prière prévu. À 15h, il y aura évidemment la prise de parole du pape, son discours sur la vie qui est très attendu. On a pu pressentir déjà ce qu'il allait un peu nous dire, mais voilà, soyez connectés, branchés à l'écoute de votre radio chrétienne à 15h, puisque voilà, il nous dira sans doute, il déclinera sans doute ce thème de ce voyage apostolique pour que le monde ait la vie. Et ce discours aura lieu devant l'accueil Notre-Dame à Lourdes, cet accueil qui héberge les pèlerins malades pendant leur pèlerinage à Lourdes. Et puis, en fin de journée, à 20h30, ou 21h, peut-être Philippe va me corriger, ou quelqu'un va me corriger.
1: 21h,
0: la procession mariale au flambeau, qui est une tradition ici à Lourdes. Ce soir, vous pourrez suivre cette procession en direct, et vous verrez, Violaine, quelque chose d'exceptionnel, d'historique, encore une fois. C'est le Saint-Père, c'est le pape qui va processionner, et non les pèlerins qui seront, eux, dans leur... Alors, j'ai pas envie d'employer le terme d'enclos, parce que j'ai entendu que d'aucuns utilisaient ce terme. En tous les cas, voilà, ils seront bien rangés derrière des barrières, et le pape va processionner.
1: Sur l'esplanade, donc.
0: Sur l'esplanade du Rosaire. Un moment tout à fait historique, d'autant plus qu'il me semble, mon petit doigt m'a dit, que la procession mariale... pouvait être un jour classé au patrimoine mondial de l'UNESCO. En tous les cas, nous aurons une belle image ce soir, celle du pape Léon XIV qui fait la procession mariale au flambeau.
1: Et puis nous aurons donc en plateau Isabelle Duché à partir de 18h30 pour débriefer de tout ce qu'on aura vécu aujourd'hui. On va essayer aussi d'avoir Maëlle Morin, un de nos correspondants, qui va recueillir des témoignages. Alors on va essayer de la voir, mais on attend encore un petit peu. Dès qu'il est prêt, il nous le dira pour avoir des témoignages à vif de tous ces pèlerins qui ont assisté à la messe. Beaucoup de gens restent encore.
0: Oh, le cardinal Bustillo.
1: Voilà.
0: Pardon. Beaucoup le cardinal Bustillo, il est en Corse, mais il est un peu de chez nous quand même aussi. Hein, mince.
1: Et puis beaucoup de pèlerins restent. Hein, ça bouge pas tant que ça. Bon, il y en a quelques-uns qui commencent à partir de la prairie, mais il y en a pas mal qui ont envie de profiter encore un peu de ces derniers moments, de digérer un petit peu tout ce qui s'est vécu pendant cette messe pontificale.
0: Et puis ils n'ont pas envie de se quitter, parce qu'ils ont, depuis ce matin, depuis 5 heures ce matin, ils ont attendu le Saint-Père, ils ont loué le Seigneur, ils ont d'abord prié les laudes, ils ont loué le Seigneur. L'ambiance est montée en puissance jusqu'à l'arrivée du Saint-Père dans ce sanctuaire de Lourdes. Après cette messe qu'on vient de vivre, après tout cet amour de l'Église universelle qu'on a ressenti plein pot, Violaine, les gens n'ont pas envie de se quitter, mais nous non plus d'ailleurs.
1: Ah oui, on peut comprendre, hein. C'est pour ça qu'on reste un petit peu à l'antenne
0: voilà.
1: Encore. On a envie de rester un petit peu avec vous et de vous faire vivre cette fin de messe. On espère avoir bientôt quelques petits témoignages sur le vif. Les évêques sont en train tous de repartir derrière nous. Là, une file d'évêques, c'est assez impressionnant.
0: Alors, les évêques passent et sont salués, sont applaudis. Une manière pour les pèlerins sans doute de remercier ces pasteurs. Voilà, certains se laissent prendre en photo avec les familles qui sont là. Et puis, il faut bien dire, on attend quand même la papa mobile, puisqu'on nous a promis de revoir le pape. Alors, est-ce que ce sera maintenant? Est-ce que ce sera un peu plus tard? Voilà, mais il y a cette espèce de petit flottement, mais qui se passe vraiment dans la simplicité et dans la joie. Vous entendez les applaudissements des pèlerins. Quand on a la chance et la grâce d'être ici à Lourdes pour un tel événement, on n'a pas grand-chose à réclamer de plus. Voilà, j'aperçois les prêtres du diocèse de Tarbes-et-Lourdes qui sont derrière les évêques. Et pour tout vous dire, il y a beaucoup de médias et notamment à côté de nous, d'autres radios qui essaient comme nous d'attraper au vol un évêque pour avoir un témoignage à chaud. On aperçoit le cardinal François Bustillot qui salue les pèlerins. Tout le monde aimerait parler au cardinal Bustillot. Radio Présence aimerait aussi parler au cardinal Bustillot, d'ailleurs. Voilà, d'autres prêtres du diocèse de Tarbes-et-Lourdes s'avancent. On aperçoit quelques bérets. On ne sait pas trop s'ils sont béarnais ou bigourdans. Vous entendez les applaudissements. Le cardinal François Bustillot qui est applaudi. Et qui s'approche. Est-ce qu'il va venir jusqu'à Radio Présence? Et je crois qu'on va avoir la chance... La grâce d'avoir avec nous le cardinal Bustillot. Bonjour à vous. Bonjour à vous, cardinal.
2: Bonjour à vous.
0: Est-ce que vous pouvez nous raconter ce que vous venez de vivre, monseigneur?
2: Nous vivons des moments où la foi et la joie se retrouvent. La joie de célébrer notre croyance en Jésus. La joie d'être dans un lieu significatif, puissant comme Lourdes, où la grotte encore attire et apporte la lumière dont on a besoin. Un lieu de compassion, un lieu d'humanité. Le pape a insisté sur la dimension de l'humanité, sur la dimension aussi de la transcendance. Donc, quelle bonne nouvelle pour nous. Et que des bonnes nouvelles ces jours-ci, grâce à la présence du pape.
0: Voilà, alors, le Saint-Père, dans son homélie, a vraiment rappelé qu'à Lourdes, eh bien, ce sont les malades qui ont la première place. Il a rappelé l'importance de la vie. C'est sa devise, c'est la devise de ce voyage apostolique. Pour vous, elle résonne comment dans votre cœur ?
2: Notre société a besoin de retrouver le sens de la vie et le but de la vie. Il faut goûter la vie. On a tellement de mauvaises nouvelles et souvent, comme je puis le dire par les médias, on vit dans une société thanatophile. On annonce la mort de la planète, la mort du système politique, la mort du système économique, la mort de l'Église. Et on a besoin de dire la vie, de célébrer la vie et d'annoncer la vie. Et le pape, il est là avec son style toujours ferme, clair et bienveillant pour nous dire vivez et faites vivre.
0: Vous avez vu dans quel état est le sanctuaire de Lourdes aujourd'hui? Vous connaissez bien Lourdes, mais vous n'avez jamais vu Lourdes comme ça.
2: Lourdes, c'est Lourdes. Donc, et Lourdes a cette capacité de rassembler lors des moments importants. Et notre société a besoin des signes où on se retrouve, où il y a une manifestation chrétienne heureuse, mais elle n'est pas violente. Il n'y a pas de violence, il n'y a pas d'agressivité. C'est la joie. C'est la force de l'Église pour notre société.
0: Merci beaucoup, Monseigneur.
2: Ça va, merci. Ça va.
0: Voilà, on a beaucoup de chance d'avoir eu le cardinal Bustillot qui est passé, on l'a attrapé au vol. Hein. Merci à Joseph qui a pu l'attraper et les médias d'à côté nous envient, hein, je dois bien le dire. Merci beaucoup pour ces quelques minutes. Violaine, on a des correspondants, des reporters un petit peu partout dans la prairie, sur l'esplanade du Rosaire, un petit peu partout dans le sanctuaire. Est-ce qu'il est possible de joindre nos correspondants pour qu'ils nous racontent avec qui ils étaient, ce qu'ils ont vécu? Est-ce qu'en régie, on peut essayer de joindre nos correspondants?
1: Pour l'instant, on a Maël qui se prépare, mais je crois qu'il n'a encore trouvé personne, donc on attend un petit peu.
0: Ah oui, c'est un jour exceptionnel. C'est un jour tout à fait. Voilà, vous m'entendez mon rire parce que effectivement, au milieu de cette foule de pèlerins, certains ont décidé manifestement de rester dans la prairie. D'autres sont en train de se diriger très calmement vers l'esplanade du Rosaire pour regagner sûrement leur bus. Et ce sont les pèlerins qui doivent repartir dès maintenant pour pouvoir rentrer chez eux ce soir. Et puis voilà, il y a cette ambiance un petit peu calme, cette espèce de flottement, je le disais tout à l'heure, mais c'est vrai, ça n'est pas péjoratif, c'est plutôt un calme serein. Alors voilà, deux jeunes qui s'installent avec des foulards rouges. Des basques peut-être, je ne sais pas.
1: Oui, c'est des basques que j'ai attrapées.
0: Merci,
1: au vol.
0: Merci Violaine.
1: Trois jeunes bayonnais, c'est ça?
3: Exactement, on vient de Bayonne avec la Passe aux Jeunes 64, donc qui regroupe le diocèse de Bayonne, Lescar, Laurent.
1: Vous avez quel âge?
4: On a 15 ans.
3: Moi, je vais avoir 15 ans le 6 novembre.
1: Alors vous avez vécu cette messe avec votre groupe de la pastorale des jeunes, une petite réaction à chaud, qu'est-ce que ça vous a fait de prier avec le pape et de l'entendre, qu'est-ce que vous avez retenu?
4: Moi je trouve que c'est un moment fort parce que c'est le pape quoi, et le pape on le voit pas souvent, et puis en plus là on était vraiment juste à côté, alors même si on le voyait pas vraiment parce qu'on était quand même un peu loin, c'est quand même un fort moment parce que c'est toute l'église qui prie en même temps que nous, et nous on sait qu'on est là avec le pape et avec toute l'église à prier sur les mêmes intentions, et c'est quand même un moment assez fort.
1: C'était le fait d'être tous ensemble qui vous a, qui
4: oui,
1: vous
4: c'est
1: a
4: ça.
1: Ému
3: Moi, je trouve que ce voyage c'est devenu à Lourdes. On tombe à point nommé avec la condition aujourd'hui dans le monde, tout ce qui se passe, les guerres. Et franchement, le message transmis par le pape qui est prié avec toute l'église en unité, je trouve ça formidable. Et en même temps, c'est magique. C'est des choses qu'on n'oubliera jamais, je pense, moi, personnellement. C'était vraiment super sympa.
1: Cet appel, vous l'avez vraiment ressenti pour vous personnellement? Vous allez le suivre, vous allez prier le rosaire pour la paix?
4: On va essayer.
5: Oui.
3: On va faire notre mieux, c'est ça. Oui.
1: Est-ce que tu veux dire quelque chose?
5: Moi j'ai trouvé du coup quand le pape est venu à Lourdes, c'était très bien parce que j'ai bien aimé voir en fait tous les gens qui viennent de différents pays en fait se réunir à un endroit précis pour voir le pape. En fait, c'était franchement très beau. Et j'ai bien aimé surtout aussi le message qu'il a dit à la fin.
1: Donc cet appel à la paix aussi, ça t'a frappé?
5: Oui.
1: Très bien, merci beaucoup en tout cas à tous les trois pour votre témoignage. Et vous êtes jeunes, donc vous allez pouvoir en parler autour de vous, de ce que vous avez vécu et de ces 2-3 jours à Lourdes.
3: C'est ça exactement. Oui. Merci beaucoup.
5: Merci,
3: au revoir.
5: Au revoir.
1: Merci, on va s'arrêter là peut-être, Anne-Rose?
6: Eh bien écoutez, Violaine, je pense que nos auditeurs ont vécu comme s'ils y étaient, cette messe pontificale en direct depuis le sanctuaire de Lourdes. Pour ma part, Violaine, je vais vous abandonner car après la messe, eh bien, il y a des animations.
1: On va continuer d'être avec vous alors jusqu'à 13h dans cette prairie qui ne se vide pas. Il y a toujours beaucoup de monde ici avec nous. Ça commence un petit peu à partir petit à petit, mais c'est encore très très très animé. Est-ce que Maëlle, on peut réussir à vous avoir? On essaye d'avoir Maëlle qui était dans la foule des pèlerins, qui a assisté à la messe. Mais pour l'instant, on ne l'a pas. Merci beaucoup en tout cas d'avoir assisté à cette célébration avec nous, nous avoir suivis sur toutes les radios du réseau. Radio Chrétienne Associée, merci beaucoup à toute l'équipe de Radio Présence Lourdes pour les moyens techniques. Et puis donc, comme on vous le disait, la suite du programme
6: à 15h, le discours sur la vie du pape Léon XIV depuis l'accueil Notre-Dame à Lourdes. Et puis ce soir, bien sûr, la procession mariale au flambeau. Et on sera là.
1: Merci à tous.
6: Merci beaucoup.
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1: Midi 50 sur Radio Présence, merci d'avoir suivi toute cette matinée et à 11h, cette messe dans la cité mariale. Nos programmes continuent, nous allons rester sur la visite du pape. Prochain rendez-vous en direct sur l'antenne, ce sera à 15h20 pour la rencontre avec l'accueil Notre-Dame. Restez bien avec nous, nous restons en édition spéciale toute la journée.

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0: Bonjour à toutes et à tous. Alors, bienvenue sur notre antenne. Nous avons débordé de notre département puisque nous quittons la Mayenne pour aller en Ille-et-Vilaine où je me trouve à Saint-Perne, à la maison mère des Petites Sœurs des Pauvres, pour aborder un sujet aussi sensible que crucial, qui est la fin de vie. Donc le 15 juillet dernier, c'est-à-dire il y a à peu près 15 jours, deux lois ont été définitivement adoptées. L'une sur les soins palliatifs, largement consensuels, et l'autre sur l'aide à mourir, beaucoup plus controversée. Donc j'ai le plaisir d'être reçue par Sœur Agnès, qui est médecin au sein des Petites Sœurs des Pauvres, qui a été la semaine dernière à Cancale, sur la côte, dans la ville natale de Jeanne Jugand, pour une conférence intitulée « Nos mains ne tueront pas, la liberté de proposer la vie est-elle menacée ?» Sœur Agnès, bonjour.
1: Bonjour Béatrice.
0: Merci beaucoup de m'accueillir ici, donc à Saint-Perne, qui est la maison mère des Petites Sœurs des Pauvres. Donc, les Petites Sœurs des Pauvres fondées par Sainte Jeanne Jugand, donc qui est donc bien née à Cancale, qui a commencé son apostolat à Saint-Malo, pour parler de ce sujet, de ce vote.
1: C'est vrai qu'on a beaucoup prié à chaque fois, à chaque grand échéance de vote avec nos sœurs, et on a invité beaucoup, beaucoup. Bien sûr qu'on peut prier. Prier pour cette question-là et cette réponse du Conseil constitutionnel, prier. Je recommence à le dire, prier pour ceux qui sont désespérés. Je pense aussi, parce que quelque part, si demain, même si demain il n'y a plus de personnes désespérées, la loi n'aura pas trop d'intérêt. Mais prier pour ces personnes qui sont désespérées, qui sont envahies par une souffrance qui fait demander la mort et qui fait que cette demande de mort envahit tout aussi. Prier pour leurs proches. Je pense que c'est important de prier pour eux, prier pour les personnes âgées. Donc voilà, cette force de la prière, bien sûr. Et puis l'autre, on en parlait tout à l'heure, c'est ce regard qu'on peut porter sur les plus âgés, c'est ce regard qu'on peut porter sur les malades, c'est le fait d'aller les visiter, c'est le fait d'aller trouver moyen de leur dire qu'ils ont du prix à nos yeux et qu'ils sont beaux et qu'ils ont quelque chose à nous dire.
0: Et je pense qu'ils ont des choses encore à nous transmettre et de l'amour à nous donner.
1: Absolument. Et je pense qu'une des choses qui peuvent nous transmettre et que cette loi met énormément à mal, c'est cette grandeur de la vulnérabilité, cette force de la vulnérabilité. C'est un témoignage du père François Poté. Vous avez peut-être déjà entendu parler. C'est un prêtre qui a beaucoup témoigné. Cathéo a interviewé notre dernier numéro de Découverte, la petite revue des Petites Sœurs, au printemps, l'avait aussi interviewé.
0: Il est décédé au mois de fin juin, là.
1: Ça, et puis il était aussi passé dans le film Sacré-Cœur, etc. Enfin bon, donc il est assez connu. Il est mort chez nous d'un cancer et donc vraiment pas bien. Et il disait deux choses. Il disait d'abord, mourir, ça s'apprend. Et puis, il parlait justement de cette force de la vulnérabilité, cette puissance de la vulnérabilité. C'est des mots qui semblent complètement opposés. Et pourtant, c'est une réalité. D'être vulnérable me désarme et me permet d'accueillir et me permet d'être en paix. Les personnes âgées peuvent nous dire quelque chose de ça. Et cette loi nous enlève cette vulnérabilité. Je parle là à nos soignants, mais nous aussi autour. Hein. S'il y a quelque chose devant lequel je me sens vulnérable, je me sens impuissant, c'est pas toujours évident d'être là et de rester et de demeurer là. On a plutôt envie soit de s'enfuir, soit de devenir un peu violent vis-à-vis de cette personne parce qu'il faut faire quelque chose. C'est pas possible de rester impuissant devant quelque chose. Et les personnes âgées, dans leur grand âge, nous disent quelque chose de ça, de cette vulnérabilité accueillie, acceptée et qui est source de paix, source de pouvoir vivre ensemble.
0: C'est un autre mot pour l'humilité, parce qu'il faut devenir très humble pour être soigné, pour être entouré, et, comme vous dites, soigné jusqu'au bout. On fait tout alors que ça, on les rend autonomes.
1: Certainement, certainement. Là-dessus, et c'est peut-être pour ça que notre fondatrice Jeanne Jugand a aussi tant vécu l'humilité, la petitesse, comme elle dit, et que nous nous appelons petites sœurs. Je crois que si on pourra continuer à être auprès des personnes et des personnes âgées, des personnes en fin de vie, des plus pauvres, à la seule condition d'être petite, sinon, et sœur au sens famille, mais d'être vraiment petite sœur, c'est le moyen de s'approcher, c'est le moyen de dire qu'on peut aimer. Sinon, si on reste grande à côté, on passe à côté.
0: Vous avez parlé il y a un instant justement de prier aussi pour les aidants et pour les familles. Et je crois que vous avez eu de nombreux témoignages pour ça. Mais en effet, ce sont des situations parfois avec des grands malades ou des personnes en fin de vie ou des personnes en grande précarité psychologique ou autre. C'est très, très difficile pour les aidants et pour les familles, surtout quand ils ne sont pas soutenus.
1: C'est très, très lourd pour les familles, malgré tout l'amour. Et peut-être aussi parce que c'est des très, très proches. Dans nos maisons, on a la grâce d'être, nous, petites sœurs en communauté. Et c'est important. Et puis, c'est des équipes de soignants. C'est pas... je pense qu'il faut vraiment être toujours très vigilant, qu'elle ne soit pas toujours une personne avec une personne et uniquement qui est comme ça, plusieurs personnes qui puissent se faire. Et c'est peut-être ça le conseil, hein, quand je disais prier, puis visiter, aller voir, c'est bien sûr aussi, pas seulement en maison de retraite, mais si dans le voisinage, il y a des personnes à domicile, d'aller rencontrer les personnes qui sont autour, ou la personne qui est autour, de voir s'il y a moyen de lui donner un peu de liberté pour aller souffler, voilà, de ne pas être seule. Face à face, quand la grande souffrance est là, c'est toujours compliqué.
0: Alors, j'imagine qu'il y a des associations d'ailleurs qui peuvent les aider, qui peuvent un peu les encourager, et vous-même d'ailleurs. Mais... Et je reviens aussi sur un point qu'on a évoqué juste avant cette émission. Vous êtes allé intervenir sur la côte, là, à Dinard en l'occurrence, à la projection du film Euthanasia. Anesthésia. Vous recommandez ce documentaire qui permet justement de voir pleinement quels sont les enjeux de cette loi.
1: Oui, c'est un documentaire que moi j'ai beaucoup aimé, qui montre la grande complexité, qui nous montre dans différents pays, que ce soit au Canada, auprès d'Indiens, les premiers habitants, une famille, en Belgique, aux Pays-Bas et en France, enfin en Suisse, il y a un exemple, une Français, un petit peu qu'est-ce qui se passe quand il y a une demande de mort, que ce soit l'euthanasie ou le suicide assisté, avant, pendant et après. Donc ça, c'est les proches qui témoignent. C'est très fort. C'est très, très fort. On en saisit la grande complexité. Moi, je me sens... C'est peut-être pour ça aussi que je dis qu'est-ce qui se passe avec ces personnes qui sont en grande, grande souffrance comme ça. Et puis, il y a quelques personnes qui témoignent à côté des médecins belges, des éthiciens, enfin des personnes qui réfléchissent un peu sur... une anthropologue canadienne qui dit des choses très belles aussi. C'est pas religieux. C'est une critique qui vient régulièrement. Mais c'est un parti pris. Il n'y a pas d'accompagnement spirituel, si je puis dire, qui n'est pas dans le film. Mais il y a des choses qui s'en approchent très, très fort. Moi, vraiment, je vous le recommande. C'est intéressant. Voilà, c'est pas... Pour comprendre que... Et ça, je le dis très fort à mes petites sœurs aussi. Il ne suffit pas de dire qu'on est contre. Il y a des situations qui sont vraiment très complexes, qu'il faut entendre, il faut être tout petit devant. Et nous, il faut qu'on s'engage pour être encore meilleur, encore mieux, pour soigner. On a aussi un très bel exemple et de très beaux témoignages des députés écossais qui ont voté contre, qui ont eu le courage de voter contre, parce que bientôt, c'est du courage de voter contre, avec notamment, et c'est peut-être ça qui nous manque en France, une députée elle-même handicapée, qui donc a eu une parole qui faisait autorité au Parlement, je pense, en Écosse, en disant, écoutez, vous ne pouvez pas voter cette loi. Bien sûr, je comprends que la liberté des personnes handicapées, des personnes qui souffrent de demander la mort, je la comprends. Mais ce que je sais aussi, c'est que cette même loi, si vous lui donnez ce droit-là, va... ouvrir la porte et sembler montrer une issue de sortie pour tous les handicapés, pour tous ceux qui ne sont pas bien, pour les personnes âgées. Et ça, je ne peux pas l'accepter. Il faut que chaque personne handicapée ait le droit de vivre jusqu'au bout, sans se sentir incitée à prendre la tangente par l'euthanasie.
0: Et pourtant, il y a eu des témoignages à l'Assemblée nationale. Je crois qu'il y a un député qui est atteint, j'ai oublié son nom, mais qui est atteint de la maladie de Charcot, qui a crié, c'était peut-être pas un député, mais un sénateur, et qui a crié « Aidez-moi à vivre ».
1: Oui, oui, ils ont eu énormément de témoignages à l'Assemblée. En tous les cas, je peux vous assurer, pour les avoir entendus, que les services de soins palliatifs se sont mobilisés, les maisons de soins palliatifs se sont mobilisées, ils ont ouvert leurs portes, ils ont passé des heures et des heures et des heures. On a essayé de répondre à notre petit niveau aussi, mais c'est... Voilà, il y a eu énormément de lettres, de demandes, alors un peu dans tous les styles, mais il y a eu des témoignages. Il fallait peut-être un petit peu les chercher. J'ai envie de dire, ceux qui ont voulu entendre, ils ont entendu.
0: La preuve, c'est que les abstentions, comme vous avez dit, ont diminué et donc les votes contre ont augmenté. Ce n'est pas ceux qui étaient pour qui ont baissé, mais c'est ceux qui ne savaient pas, qui doutaient.
1: Il y en a eu quelques-uns, mais ce n'est pas en nombre significatif pour qu'il y ait un réel mouvement au niveau des votes pour. C'est au niveau des votes contre, oui, ça a beaucoup bougé.
0: Alors, j'ai la chance d'être reçue par vous donc dans la maison mère des Petites Sœurs des Pauvres, et je reviens à Sainte-Jeanne-du-Gand, parce qu'il faut quand même faire un lien avec la Mayenne, puisqu'en Mayenne, nous avons Thérèse Rondeau, et je crois qu'elles ont vécu à la même époque. Elles ont à peu près eu un apostolat non pas semblable, puisque Thérèse Rondeau s'occupait des jeunes filles un peu en perdition, des jeunes filles qui faisaient de la prostitution ou autre. Mais qu'est-ce qu'elles auraient fait, en tout cas, que ce soit Thérèse Rondeau ou Sainte-Jeanne-du-Gand, qui a donc été canonisée en 2009, je crois. Qu'est-ce qu'elles auraient fait, justement, si on leur avait dit « Mais non, mais toutes ces personnes dont vous vous occupez, autant les éliminer, économiquement, ça sera intéressant. Et puis après tout, on ne s'embêtera plus avec ça. » Elle était capable de dire « La claque, elle est pour moi, mais maintenant, pour mes pauvres, vous donnez quoi ?»
1: Oui, Jeanne Jugand a été capable d'aller trouver les médias du coin pour, à l'époque, ou les journaux, pour dire « Écoutez, je vais commencer une campagne de quête à tel endroit, soyez au courant, mes sœurs arrivent. » Ou d'aller voir les préfets. Les... On est clairement là dans sa suite, hein, on l'a vraiment réfléchi et prié avec elle pour ça. Jeanne Jugand n'a pas eu peur d'aller voir quelqu'un, elle n'a pas eu peur de s'adresser aux moyens de communication, n'a pas eu peur... Jeanne Dugand, les premières personnes qu'elle a accueillies, c'était des gens qui étaient dans la rue à Saint-Servant. C'était la grande misère de Saint-Servant, qui avait plus d'un tiers de sa population au-dessous du minimum vieillesse, du minimum vital, comme on dirait aujourd'hui. Et c'est des gens qu'elle a sortis de la rue, qu'elle a pris. Et au moment où ils ont été un peu plus nombreux, il y avait deux solutions. Soit je les remets dans la rue pour qu'ils aillent chercher à manger, soit j'y vais moi et à leur place, et je vais le faire pour eux. Dites-moi où est-ce que vous alliez. Et c'est ce qu'elle a fait. Donc, là, clairement, est vraiment notre vœu d'hospitalité qui est en plus de notre vœu de chasteté, pauvreté, obéissance, qui est un peu commun à tous les religieux et religieuses. Notre vœu d'hospitalité, c'est donc ce quatrième vœu que nous faisons, est une mise en pratique de la phrase de l'Évangile qui dit « Tout ce que vous faites au plus petit d'entre les miens, c'est à moi que vous l'avez fait ». Alors, elle n'en a pas parlé, elle n'en a pas fait des lettres, puisqu'on n'a rien décrit d'elle. Mais voilà, le pauvre, c'est notre Seigneur. C'est une de ses paroles. Regardez le pauvre avec compassion et Dieu vous bénira. Enfin, il y a des petites phrases comme ça qu'on a récupérées 30 ans ou 40 ans avec les témoignages des novices qui ont vécu auprès d'elle. On est clairement dans sa lignée. Et là, c'est clair et c'est très, très clair pour nous. Et c'est une ligne qu'on vraiment on souhaite tenir, même si ça peut être compliqué. On est consciente, hein. Si on n'arrive pas à avoir quelque chose de légal, ça va être compliqué. Mais c'est notre propre...
0: C'est votre ADN.
1: C'est notre raison d'être. Si nous cédons là-dessus, notre consécration religieuse n'a plus de sens. Ça va loin, hein. C'est clairement ça. Et puis plus qu'une, enfin c'est plus que même nous-mêmes, vraiment convaincus, j'ai envie de dire, avec Claire Fourcade, que quelqu'un qui a...
0: Qui est la présidente de l'Association des soins palliatifs, je crois.
1: Alors, qui était la présidente de l'Association française des soins palliatifs, qui n'est plus actuellement, mais qui est chef de service de l'unité de soins palliatifs du côté de Narbonne, mais qui s'est énormément mobilisée, qui a été une porte-parole extraordinaire. Et elle termine dans son livre qu'elle a écrit il n'y a pas longtemps, qui s'appelle « Manuel de résistance ». Elle dit, voilà, il nous reste à être veilleurs, de veiller... au cœur de la nuit, veiller au cœur de la souffrance, de ne pas avoir la tentation de s'enfuir, mais de bien rester. On est là. Veiller, éveiller. Continuons à chercher, continuons à réfléchir, continuons à inventer, continuons à dire et résister. Résistons. Résistons non pas pour prendre les armes, on n'est pas des va-t-en-guerre, mais résistons parce qu'on est convaincu qu'il existe une autre voie. Et c'est ce que nous vivons au quotidien qui nous fait dire ça. Il y a une autre voie dans la fin de vie que de donner la mort. Et une des phrases du film Anesthésia, c'est un compagnon d'une jeune femme handicapée qui elle-même est la fille avec la même maladie que le père qui avait demandé l'euthanasie. Donc c'était assez violent comme situation. Qui disait, mais comment je peux être sûre que l'absence de solution apparemment, à un moment, elle ne va pas arriver juste après, exactement. Et si la mort intervient, ben, il n'y aura plus de suite, ça c'est sûr, donc je ne pourrai jamais savoir. Un petit peu, c'est comme ça a fait aussi le tour des réseaux sociaux, en tout cas, elle est arrivée jusqu'ici, dans ce trou de Saint-Pern, cette image du calvaire de Somos, je ne sais pas sais pas si vous avez vu.
0: Qui est resté droit au milieu de l'incendie, qui l'a contourné.
1: Qui est à la fois pour moi et l'image. Donc c'est pour ceux qui ne l'ont pas vu, s'il y en a quelques-uns, c'est un calvaire, donc une croix avec un Christ crucifié dessus. Et tout autour, c'était la forêt. Donc la forêt est complètement brûlée. Le ciel est encore tout gris. Le sol est aussi complètement brûlé. Donc il n'y a plus rien. La croix elle-même a des traces de flammes, enfin de, est brûlée, enfin des traces de feu dessus. Le Christ ne semble pas touché. Mais cette image, elle est à la fois l'image de cette souffrance intolérable, invivable. Il n'y a plus rien. Elle l'enferme complètement. Il n'y a plus rien, il n'y a plus rien, il n'y a plus rien que cette souffrance. Elle est à la fois ça, et à la fois, avec ce regard d'espérance qu'il y a eu avec le commentaire d'un prêtre là-dessus, c'est en effet, Dieu n'est pas forcément... Dieu n'est pas intervenu, il n'a pas arrêté l'incendie, mais il était là, il était présent au cœur de l'incendie, il a subi l'incendie, et il est là après, il a survécu, et il est du coup signe d'espérance, signe qu'après la mort, il y a encore la résurrection, signe qu'on peut aussi dire qu'il est avec nous pour le meilleur, pour le pire, mais n'oublions pas qu'il est là aussi pour après le pire.
0: On a eu le même genre de miracle aussi à Cotignac, je crois, il y a une dizaine de jours, puisque les deux sanctuaires, comme Cotignac étant un lieu de double apparition de Saint-Joseph et de Marie, les deux sanctuaires de Saint-Joseph du Bessillon et de Notre-Dame-de-Grâce ont été contournés par le feu, alors que tout est ratissé tout autour.
1: C'est ça, voilà. Et ce que j'aime beaucoup sur cette image du calvaire, c'est que la croix elle-même a les traces d'incendie. Il a vraiment passé les flammes. Et ça dit quelque chose de ce combat qu'il y a là entre ces souffrances intolérables qui existent, hein, et que, sur lesquelles moi j'ai aucun jugement, qui existent, c'est même plutôt une grande question et pour moi une source de prière, et de se dire il y a un après qui existe. Et c'est ça qu'on veut tenir.
0: La grande vertu théologale de l'espérance, avec un grand E. Merci beaucoup, en tout cas, Sœur Agnès, de m'avoir accueillie ici à Saint-Perne, dans ce quand même haut lieu de spiritualité, où vous témoignez de votre inquiétude et à la fois de votre espérance, parce qu'elle est vraiment présente dans votre cœur, mais dans le cœur aussi de toutes vos sœurs et de toute la congrégation. Et j'imagine que vous y associez toutes ces religieuses. On sait que, par exemple, pour Thérèse Rondeau, il y a une cause en béatification qui est ouverte aussi, pour Yvonne Aimée de Malétroit aussi. Et que, donc, il y a beaucoup d'espérance dans tout ça, et que le travail va être long, il faut résister et être très vigilant.
1: Absolument. Vous avez dit les mots qu'il faut pour terminer. Merci beaucoup.
0: Et on va aller prier Sainte-Jeanne-Jugand dans ce haut lieu en espérant que justement la société qui nous dit beaucoup de choses de la façon dont elle traite les plus fragiles nous dit un peu ce qu'elle est. Et bien on va prier pour tout ça. Merci beaucoup Sœur Agnès et à très bientôt.
1: Merci beaucoup. Bonne journée à tous.

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1: L'intelligence artificielle est entrée dans notre quotidien. Elle peut écrire, traduire, chercher, calculer, créer des images, nous assister dans notre travail et nous n'avons sans doute pas encore mesuré toutes les transformations qu'elle va entraîner. Face à cette révolution, le pape Léon XIV a publié une encyclique intitulée Magnifica Humanitas. Pour nous accompagner toute cette semaine dans la découverte de cette encyclique, je reçois le père Tanguy Marie Pouliquen, prêtre de la communauté des Béatitudes, auteur et professeur à l'Institut catholique de Toulouse, chroniqueur radio, prédicateur. Il est l'auteur aussi d'une vingtaine d'ouvrages de spiritualité et d'éthique et de formation pluridisciplinaire. Il s'occupe de la formation des séminaristes, des consacrés, des laïcs en mission auprès des chefs d'entreprise. Bonjour père Tanguy Marie Pouliquen.
2: Bonjour, bonjour à tous.
1: Ravi que vous nous accompagniez toute cette semaine, donc dès aujourd'hui, pour nous donner des clés de compréhension sur cette encyclique dont on parle beaucoup, du pape Léon XIV, Magnifica Humanitas. Alors pourquoi, tout simplement, le pape consacre-t-il aujourd'hui une encyclique sur l'intelligence artificielle ? Et merci à vous.
2: Voilà, à nouvelles questions, des réponses nouvelles. Le monde social évolue rapidement, aujourd'hui avec l'intelligence artificielle. Un nouvel équilibre numérique s'installe dans notre société globalisée, planétaire, à la numérisation de nos rapports sociaux. Voilà, des nouveaux pouvoirs, face à des nouveaux pouvoirs, une nouvelle parole. Et donc le pape François veut se dresser contre les risques de déshumanisation face à une concentration des pouvoirs de la technique, des décisions automatisées, une perte du contrôle de l'humain. Et donc une question se pose, il nous pose, hein, quelle direction choisir comme communauté humaine et comme peuple, à nous d'avancer ensemble dans une bonne direction. Et l'IA peut nous emmener sur des chemins de traverse qui ne nous construisent pas. Donc son mot-clé, c'est nous inviter à désarmer l'IA, à entrer dans une dynamique plus qu'humaine. L'IA nous donne des pouvoirs. Est-ce qu'elle nous rend plus humains ? Non, dans une dynamique chrétienne, ce qui nous rend plus humains, c'est la qualité des relations et l'accueil de la grâce du Seigneur. Attention au pouvoir de la technique qui singe ce plus qu'humain.
1: Alors on comprend assez vite que le pape ne veut pas faire un catalogue des dangers, c'est important, et vous venez de le souligner, des dangers mais des avantages de l'IA. Alors avec le pape Léon XIV, quels sont au fond, est-ce qu'on peut parler des avantages de l'IA, de ce qui pourrait être bon pour l'humain et l'humanité de cette intelligence artificielle qui est dans nos vies au quotidien?
2: Alors nous sommes en face d'un choix entre deux chemins. Voilà. Un chemin qui déshumanise et un chemin qui humanise. Et dans l'encyclique, il prend deux symboles bibliques, oui. Babel ou Jérusalem. Alors Babel, c'est une humanité sans Dieu, c'est l'uniformité, c'est finalement la déshumanisation. Tandis que Jérusalem, c'est ce très beau passage en Néhémie, avec dans le retour à Jérusalem après l'exil, la construction des murailles est confiée à différents groupes de personnes différents. Et donc c'est avancer avec des groupes différents pour construire un même projet qui symbolise un vrai bien commun. Et ce bien commun, c'est la nouvelle Jérusalem, c'est Jérusalem. Et bien sûr, d'un point de vue du Nouveau Testament, cette nouvelle Jérusalem, c'est la présence du Christ dans nos cœurs. Alors face au constat, comme il le dit, jamais l'humanité n'a eu autant de pouvoir sur elle-même, il nous faut choisir, est-ce que nous allons construire,
1: c'est ça,
2: pour construire une Jérusalem et un chemin en présence de Dieu, ou est-ce que nous allons construire une Babel, c'est-à-dire une humanité sans Dieu, qui veut finalement aller jusqu'au ciel pour prendre de manière prométhéenne le pouvoir de Dieu, sans que Dieu le donne de lui-même.
1: Et devenir, au fond, avec cette prise de Babel, un autre Dieu.
2: Oui, un autre Dieu sans Dieu. Mais être Dieu sans Dieu, c'est la déshumanisation programmée, annoncée, et c'est une forme d'aliénation très séduisante. Hein, parce que avoir toujours plus de pouvoir, c'est séduisant, mais ça ne construit pas. Alors tout l'enjeu derrière, peut-être qu'on en parlera, c'est la construction intégrale de la personne. Ça veut dire quoi, être vraiment libre dans une société qui nous propose des pouvoirs exorbitants.
1: Alors on essaiera d'en parler au cours de cette série, et notamment cette approche aussi de la liberté. Alors vous travaillez depuis de nombreuses années sur l'impact du numérique sur la personne. Qu'est-ce qui vous paraît, Père Tanguy Marie Pouliquen, qu'est-ce qui vous paraît un peu nouveau avec l'arrivée à grands pas de l'IA dans la vie au quotidien?
2: C'est-à-dire c'est une puissance et exacerbée. J'en donne un exemple de cette semaine. OpenAI, cette grande entreprise numérique, leader avec ChatGPT, a lancé Astra cette semaine. C'est un algorithme, une sorte d'IA générale qui fait elle-même tout. C'est-à-dire, vous dites, je veux un site pour mon restaurant indien et tu vas me le suivre en répondant aux questions des internautes. Il vous fait le site et il suit. C'est vrai, il n'y a plus rien à faire. Alors le problème, la question derrière, ça va être la question de l'alignement entre ce que vous avez dit et ce qui est fait. Est-ce qu'on va vraiment dans la même direction ou est-ce qu'on s'écarte petit à petit? Mais comme quand on s'écarte petit à petit avec des pouvoirs exorbitants, au finish, on s'écarte un peu beaucoup avec des influences exorbitantes. Et donc la question, c'est qui mène qui a le pouvoir sur qui. Et dans un article que j'ai lu dernièrement sur Astra, c'est par exemple, on dit à cette IA, il faut nettoyer parfaitement la maison et la garder toujours propre. Et est-ce que garder toujours propre la maison, ça se réduira aussi à éliminer les habitants de la maison. Voilà. Donc vous voyez, la question de l'alignement pose des vraies questions. Est-ce qu'on contrôle l'entrée de l'information et est-ce qu'on contrôle l'arrivée des informations dans un produit? La grande inquiétude, elle est là aussi.
1: Alors, l'encyclique sur cette intelligence artificielle, est-ce qu'on peut dire que c'est une encyclique que le pape a consacrée au fond à l'homme?
2: Oui, elle veut mettre en perspective ce qui est magnifique. C'est pas les pouvoirs exorbitants de la technique, mais ce qui est magnifique, c'est le projet de Dieu sur la création pour que l'homme devienne Dieu par la grâce, par sa relation amoureuse avec Dieu et par la qualité de vie de charité avec tous les hommes entre nous, que nous puissions entre nous tous vivre ensemble dans une communion, dans une communauté d'amour, dans une civilisation d'amour, et qui va refléter finalement la vie même de Dieu, puisque les chrétiens croient en un Dieu trinitaire qui est relation d'amour, mais qui est un et qui est communion, en lui-même.
1: Alors notre humanité, Père Pouliquen, va-t-elle survivre à cette intelligence artificielle?
2: C'est à nous d'en être responsables. Dans un texte précédent qui s'appelle, c'est une note doctrinale qui s'appelle Antiqua et Nova, il y avait deux éléments qui étaient mis en avant. C'était garder un esprit critique et être responsable. Donc tant que nous gardons un esprit critique, c'est-à-dire que nous avons posé des bonnes questions à l'utilisation de cet outil et que nous sommes libres, parce que responsables, capables de donner librement, avec notre libre arbitre, des réponses vraiment libres, nous pouvons faire de cet outil quelque chose de très beau. L'intelligence artificielle va nous aider, du point de vue de la santé, ça va être extraordinaire, les progrès qu'il va y avoir. Il va y avoir des progrès absolument extraordinaires. Du point de vue des nouvelles technologies, au niveau de l'énergie, on va réussir à produire de l'énergie à bas coût, impact carbone, même si on peut dire que les data centers produisent des impacts carbone importants, etc. Voilà. Mais on est à une nouvelle étape, des clés de discernement réactualisées, et surtout, ayons confiance, Dieu a créé l'homme responsable, parce qu'il lui a donné cette responsabilité, cette capacité de poser un discernement au plan politique pour les réalités qui concernent le bien commun, mais chacun a un discernement personnel pour, au quotidien, donner une vraie bonne réponse à l'appel du bonheur que Dieu nous donne en partage.
1: Alors, on va inviter les auditeurs aussi à lire. Vous avez écrit aussi de nombreux ouvrages. J'aimerais bien aussi inviter les auditeurs donc à lire bien sûr cette encyclique du pape Léon XIV, Magnifica Humanitas, et puis un de vos ouvrages qui est paru aux éditions Tecky, intitulé Discerner pour bien agir avec Saint Ignace et le pape François, donc aux éditions Tecky, père Tanguy-Marie Pouliquen. Je vous propose de vous retrouver dès demain et merci d'être donc avec nous pour faire un petit peu ce bout de chemin avec cette encyclique et donner peut-être le goût, si elle n'a pas été lue, à être lu par le plus grand nombre. À demain et merci.
2: Au revoir.
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1: C'est un deuxième entretien que je vous invite à suivre cette semaine au micro de la série des Clés pour vivre. C'est le père Tanguy-Marie Pouliquen, frère de la communauté des Béatitudes, auteur de nombreux ouvrages. Bonjour père Tanguy-Marie Pouliquen.
2: Bonjour
1: alors,
2: à tous.
1: Alors, on visite et puis on invite, si vous êtes d'accord avec moi, le plus grand nombre d'auditeurs à devenir lecteurs de cette encyclique écrite par le pape Léon XIV, Magnifique Humanitas. Alors, c'est un peu le cœur de ces petits entretiens, donc jusqu'à vendredi. Alors, on va parler de l'humain et de la place de l'humain, une question qui peut sembler un peu et beaucoup philosophie, mais qui devient concrète lorsque des machines sont capables de produire des textes, produire des images, des dialogues, donc avec nous, ou même de prendre certaines décisions. Père Pouliquen, selon le pape lui-même, Léon XIV, qu'est-ce qui fait fondamentalement la dignité d'un être humain à l'ère de l'intelligence artificielle qui ne cesse d'accélérer? Père Pouliquen.
2: Alors pour le pape, la dignité de la personne doit être le critère de tout progrès. On entend des progrès technologiques, des nouveaux pouvoirs, oui, il y a du progrès technologique. Mais la dignité de la personne doit être le critère décisif de toute progression, parce que toute progression doit être véritablement humaine. Alors le pape nous invite à reconsidérer, pour préserver l'humain dans cette dynamique de transformation, selon trois piliers, la vérité, le travail et la liberté. À l'heure des fake news, défendre la vérité est décisive. Cette vérité, elle est notre bien commun à tous. S'il n'y a pas de vérité dans les relations, c'est fini. On est dans le rapport de force, on n'est plus dans la confiance. Quand il y a du mensonge, il y a plus de... On construit plus un avenir ensemble. Donc la vérité, défendre la vérité pour préserver l'humain est décisif. Donc aligner l'IA pour qu'elle respecte cette vérité est un prérequis essentiel à sa promotion. Alors les technologies numériques et l'IA, elles transforment notre communication. La question, c'est avec qui allons-nous parler? On le voit déjà avec la dernière génération, la génération Z, qui passe un tiers de temps dans la pratique, en moins, à se parler entre elles. Donc les gens se parlent moins entre eux parce qu'ils croient que avec les écrans et avec l'intelligence artificielle, récemment, ils peuvent davantage communiquer. Mais quelle qualité en ressort? Donc, les risques de cette manipulation de la vérité, c'est aussi une désinformation, c'est une augmentation d'une société de contrôle, c'est-à-dire c'est la vérité, s'il y a quelqu'un qui contrôle les moyens de communication en amont, elle peut filtrer la vérité. Par exemple, dernièrement, sur le drame du Népal, c'est intéressant de voir quelle était la communication qui a été faite par la Chine. La Chine n'a montré que les secours du gouvernement chinois à l'égard des personnes, qui ont abîmé par l'événement, mais en rien le vécu de ces gens, la tristesse, la désolation, etc. Donc une manipulation de masse, peut-être manipulée par celui qui contrôle tout l'accès aux communications en faisant des filtres, des choix, et par des inductions successives, par on oriente l'interprétation. Voilà. Alors face à cette question d'une vérité, ben, nous sommes invités à une éducation critique. Critique, ça ne veut pas dire la suspicion, mais savoir poser des questions, être clair sur de bons critères, qu'il y ait une transparence. Voilà. Est-ce que cette information, elle est générée par l'IA ou elle est générée par une réflexion critique d'une personne réelle? Et donc de faire un usage responsable de ces technologies. Alors une petite citation, la recherche de la vérité est un élément essentiel pour notre vivre ensemble démocratique, qui est cette démocratie elle-même un instrument de participation au bien commun. Voyez, on le voit au plan politique, avec les nouvelles technologies, il peut y avoir des concentrations de pouvoir, et on passe d'une démocratie à une démocrature, qui est une contraction de démocratie, dictature, vous voyez. Et donc cette concentration des pouvoirs, elle peut transformer la quête de vérité en transmission d'une idéologie, voilà, ou d'une croyance, et donc ce qui va protéger cette vérité, ben, ça va être le dialogue, la liberté de communication.
1: Donc au fond, ce qui va protéger cette vérité, c'est l'humain en lui-même.
2: C'est l'humain, intégralement humain, hein. C'est-à-dire l'humain avec sa conscience, avec sa raison, avec sa liberté, et on le voit au plan sociétal, corroboré, accompagné par les libertés publiques, qui sont les libertés de presse, libertés religieuses, libertés de conscience, libertés de manifestation, etc. Donc la capacité de contester, de pouvoir poser un regard diversifié d'une information se voudrait dominante.
1: Voilà. Toute la question de protéger donc cette liberté.
2: Il faut protéger cette liberté, mais la finalité de la liberté, c'est le vrai bien. Pour l'Église, vous voyez, la thèse centrale de l'éthique, de la morale, c'est on ne peut pas séparer le vrai, le bien, la liberté. Donc la liberté sans le vrai bien, ça va pas. Mais le vrai bien sans la liberté, ça glisse en idéologie, même religieuse. Donc il faut les trois. Et ce qui permet de faire le lien entre les trois, c'est notre conscience morale personnelle. Voilà.
1: On en reparlera.
2: Alors évidemment, la vérité, elle n'est pas seulement naturelle, elle est aussi surnaturelle. Pour les chrétiens, voilà, il y a tout un ensemble très riche à mettre ensemble pour construire vraiment un humanisme intégral, mais intégré et concret.
1: Alors, qu'est-ce qui distingue cette intelligence artificielle d'une personne? C'est une question simple, d'une personne humaine, Père Tanguy, Marie Pouliquen.
2: Alors, si l'on prend par exemple un autre critère pour préserver l'humain dans cette question de la transformation, la question du travail. Voyez, du travail. Ouais. On le voit, le risque de l'IA par rapport au travail, bah c'est la précarité. L'IA va mieux faire ce qu'on fait, soit elle va nous remplacer, soit elle va nous dire tu vas avoir un petit salaire, donc ça va faire de la précarité, ça va faire de l'inégalité, des inégalités. Les riches vont être toujours plus riches, et les pauvres seront toujours moins riches, pas forcément plus pauvres, mais en tout cas moins riches par rapport aux plus riches. Et les travailleurs pourront être contrôlés ou remplacés par des machines. Est-ce que la solution, c'est le salaire universel? Non, parce qu'il y a une dignité dans le travail. La personne, elle est faite pour travailler. Et donc, si l'IA n'est pas un moyen pour que la personne soit créative dans sa manière de travailler, mais remplace la créativité de l'humain, il y a une inversion des rapports. C'est pas le travail, il est au service de l'humain. C'est pas l'humain qui est au service du travail. L'humain n'est jamais au service de la machine. D'ici 5 ans, on aura tous dans nos maisons des petits robots à qui on parlera, qui nous rendront des petits services. Mais avec qui allons-nous parler? À l'époque, l'arrivée du frigidaire extraordinaire, un frigidaire magnifique, la machine à coudre, etc., formidable. Il va falloir se positionner par rapport à ces nouveaux outils, savoir qui mène qui. Est-ce que c'est nous qui suivons le petit robot parce qu'on est fasciné et sidéré par ses pouvoirs? Et je pense qu'un bon critère d'évaluation, ça va être le temps qu'on va passer avec. Vous voyez, En France, les gens passent 9 heures par jour devant un écran. La moitié du temps éveillé, tous les écrans confondus, hein, la télé comprise et l'écran d'ordinateur compris. Mais c'est-à-dire qu'on passe la moitié du temps assis devant un écran. Si on prend un peu de recul, est-ce qu'on est vraiment fait, on est fait pour ça, oui, une sorte d'écranisation des esprits. Alors, notre créativité, elle est faite pour grandir par une nouvelle qualité de travail. Le travail est au service de la créativité. Alors une petite citation, là aussi, les travailleurs sont souvent contraints à s'adapter à la vitesse des machines, au lieu que les machines soient conçues pour aider les travailleurs, nous dit le pape Léon. Voilà. Le travail, l'homme doit être à la genèse de son acte. Il doit être à la genèse de son travail. Et c'est en étant à la genèse de lui-même qu'il devient créateur de lui-même, mais aussi qu'il est créateur pour les autres. Et il faut que l'IA, que la machine, reste un outil au service de ce projet humanisant.
1: Et non pas l'inverse. C'est tout un programme. Donc,
2: un beau programme.
1: Il faut donc être dans le discernement. Savoir discerner, rester éveillé, et au fond il y a la question quand même du bien et du mal, la question du discernement et la question aussi de la vérité, oui, Père Tanguy.
2: Oui, pas de démission, vous voyez, on peut être tenté de vouloir être pris en charge, oui. De plus choisir, être dans une logique de démission, parce que évidemment il y a plein de trucs extraordinaires qu'on voit, de divertissement, etc. Et à ce moment-là, on dérive avec le cadre, et on n'est plus dans cette conscience profonde de son désir profond en présence de Dieu. Et à ce moment-là, on est pris en charge par des annonceurs qui vont finir par nous vider les poches et nous faire passer leurs idées.
1: Donc, encore une fois, prudence, discernement, et puis, chers auditeurs, ne perdez pas de vue aussi de lire bien attentivement. Elle est riche, cette encyclique du pape Léon XIV, Magnifica Humanitas. Et puis, un de vos livres aussi, Père Tanguy, Marie Pouliquen, il s'intitule, il était paru audition de chez MAM, S'accomplir pleinement, là aussi, des ouvrages, hein, donc à lire, découvrir, méditer, pour au fond, préserver notre dignité, notre humanité. Père Tanguy Marie Pouliquen, je vous propose de vous retrouver demain, ici même, à la même heure.
2: À bientôt. Merci.
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1: Bonjour Père Tanguy Marie Poulik.
2: Bonjour, bonjour à tous et à toutes.
1: Alors, ravi de vous retrouver. On continue d'évoquer et puis d'inviter les auditeurs à se plonger dans cette encyclique du pape Léon, Magnifique Humanitas. Alors, cette encyclique, vous en avez parlé au cours d'un des entretiens, vous avez rappelé aussi Babel et Jérusalem, Babel dans son orgueil, Babel dans son autosuffisance, dans l'uniformité, la recherche du pouvoir, de ce pouvoir aussi qui peut apparaître à travers cette accélération de l'IA dans la société, dans nos quotidiens, de nos vies. Le problème n'est donc pas la construction en elle-même, mais comment allons-nous, Père Pouliquen, c'est peut-être la grande question de cette rencontre du jour, préserver cette magnifique civilisation, notre civilisation, notre humanité, qui est appelée au beau, au grand et à l'amour, cette civilisation de l'amour.
2: Voilà, le pape Léon s'inscrit dans la continuité de Jean-Paul II, qui nous a invités à cette civilisation de l'amour, mais il le fait à l'ère du numérique. Hein. Non pas une civilisation de la mort, hein, une civilisation de l'amour, de la vie. Alors, le thème transversal pour cette civilisation de l'amour, c'est la paix. Hein. La paix comme contribution fondamentale à la promotion du bien commun. Alors, cette civilisation de l'amour, elle se construit par la justice, la charité. La justice, c'est de rendre à chacun ce qui lui est dû, c'est promouvoir des égalités, hein, des égalités toujours plus grandes, au moins au plan sociétal, et promouvoir une dynamique de charité, c'est-à-dire une capacité pour les uns et les autres de se donner gratuitement, hein, les uns aux autres, sans exiger un retour. Alors, une autre condition, c'est de comprendre que notre civilisation, elle s'inscrit dans une fraternité locale, nationale, mais universelle, hein, fraternité entre tous les peuples. Vous voyez, si Dieu est un en relation, qui est le cœur de notre foi chrétienne, trinitaire, l'implication de l'homme créé à l'image de Dieu, c'est créer une unité dynamique entre toutes les personnes, et jusqu'à une rencontre avec les non-chrétiens, et faire œuvre de proximité rapprochée, de dialogue, de confiance entre tous, pour défendre notre bien commun universel. Alors, il y a plein de biens communs universels, hein. Aujourd'hui, on parle du climat, qui est un bien commun universel, donc la nature, mais c'est à nouveau la paix, qui est notre bien commun universel. Ne pas se taper dessus, ça commence dans les couples, hein, et ça se prolonge dans le rapport entre les peuples. Oui, le pape va à Metz, il va rencontrer Schuman dans son origine. Le grand apport de la communauté européenne, c'est d'avoir créé un climat de paix depuis 60 ans entre tous les pays européens qui sont dans la communauté européenne, Donc ceux qui choisissent de vivre en communauté, entre eux, par des liens pacifiants, eh ben, bénéficient de cette paix. Donc on voit bien qu'il y a une marge de manœuvre heureuse, politique et responsable, qui détermine la promotion de la paix. Alors quel rôle de la technologie, hein, dans cette promotion de la paix, hein, ben, la technologie, elle doit être au service de cette paix, hein, servir l'homme, l'homme intégral. L'homme intégral, c'est un personnalisme communautaire, c'est une personne qui se comprend lorsqu'elle promeut une unité entre les personnes. C'est pas simplement des individus isolés les uns les autres, hein. Tout est relié, tout est à relier, les personnes sont à relier, voilà, dans une fraternité partagée. Donc c'est favoriser des relations réelles, la technologie au service de relations réelles. Quel est l'impact, la conséquence du temps d'écran que l'on passe sur WhatsApp? Est-ce que c'est pour préparer des relations réelles, ou c'est pour se substituer à des relations réelles? Autant de questions pratiques qui engagent notre discernement. Et bien sûr, construire une communauté. Vous voyez, la communauté, c'est la commune unité. La commune unité, partager un climat d'unité et de confiance, bah, ça change tout dans les relations. Mais pour que cette communauté elle soit vivante, ça doit être une commune unité de l'unicité de chacun. Chacun est unique. Voyez, donc il faut faire ce lien entre l'unicité et la singularité de chacun. Et cette capacité de cette singularité qu'exalte l'écran, hein, l'écran exalte. Moi, je suis tout seul avec mon pouvoir, j'ai mon compte WhatsApp, c'est-à-dire j'ai mes trucs à moi, je suis... Eh ben, que tout ça soit au service de projets ensemble. Alors, les technologies pour organiser le rassemblement du pape à Lourdes, c'est extraordinaire. Ça va très très très vite. Pour rassembler les 150 000 personnes qui seront en face du pape, chiffre limité, hein, et ben, les paroisses s'inscrivent sur un site, et dès qu'on atteint 150 000, parce que en gros, les 150 000, ils sont relatifs aux 50 places de chaque quart, voilà, c'est tout. Hein, et ben, tant qu'il y a le nombre de quarts qui va arriver à Lourdes qui est limité, et ben, on arrête. Vous voyez, ça peut être très vite. Donc les technologies, elles peuvent être un formidable outils d'organisation et de rassemblement. Vous voyez, le pape va rencontrer les jeunes au Stade de France. Les inscriptions sont faites à une vitesse absolument incroyable. Vous voyez. Et puis tout ça dans un climat sécuritaire, parce que on vous demande des références d'identité, etc. Et voilà. Donc, ne soyons pas trop durs trop vite avec les nouvelles technologies. Elles peuvent rassembler. Voyez. On a dit que la paix est la condition fondamentale de ce bien commun pour créer une condition, une civilisation de l'amour. Ben, le rôle des technologies, ça va être au service de ça. Voyez. Aujourd'hui, on voyage en Europe, c'est formidable. Notre smartphone est dans les pays de la communauté européenne. Ça marche comme si on était en France, mais c'est extraordinaire. Extraordinaire. Ça permet de s'organiser et puis de se donner des rendez-vous, de partir en voyage de manière sans avoir tout préparé, parce qu'on sait que tout ça va bien se passer, parce qu'on a un outil formidable dans l'approche. Tout ça, ça peut nous faire vivre des expériences formidables, et ça pacifie les cœurs et ça pacifie les relations.
1: Et notre humanité a besoin que les relations soient pacifiées, notre humanité a besoin de paix, notre humanité, et au fond, les hommes et les femmes de cette humanité ont soif de relations. Vous parlez aussi de rassemblement, vous avez parlé aussi au fond de ce pouvoir, de la nouvelle technologie, de pouvoir contrôler rapidement et organiser un grand événement tel que le pape en France, donc merveilleuse technologie qui pour le coup est au service de l'homme, mais l'homme est-il en capacité de pouvoir lui-même aujourd'hui, avec son petit smartphone, être en capacité de pouvoir savoir dire non à son écran ou ses écrans ou ses moments d'hyperconnexion, voilà.
2: Alors, si on reprend la réflexion et on l'élargit à l'aune de celle du pape François, qui reprend Romano Guardini, qui dit « Nous n'avons pas reçu l'éducation nécessaire pour assumer les évolutions technologiques. » Voilà. Donc c'est la question de l'éducation. L'éducation, nous avons besoin d'être dans une formation permanente à l'éducation de ces nouvelles technologies. Romano Guardini reprend finalement une réflexion bien précédente, qui disait que dans les deux sources de la morale et de la religion, il est dit que l'homme n'a pas la capacité d'intégrer humainement la rapidité des évolutions techniques qui sont devant lui. Donc la question de fond, elle est personnelle, donc faire cet effort d'éducation, mais le problème, il est aussi structurel. Ça va très vite, ça va trop vite.

0: Chine, États-Unis, c'est celui qui fait la course en tête qui contrôle à distance l'autre. Donc, on est dans une situation complexe, et il ne faut pas dramatiser à l'excès, mais au cœur de cette situation complexe, on est responsable, nous, de bien nous positionner pour désarmer les paroles, construire la justice, écouter vraiment en vérité. Les personnes qui souffrent, vivre un saint réalisme, rejeter le cynisme, ne pas être des naïfs et entrer dans une capacité de dialogue et de véritable diplomatie. La diplomatie, c'est la capacité, avec les éléments qu'on a aujourd'hui, de rapprocher les gens et de faire des compromis qui ne sont pas des compromissions pour construire quelque chose, une civilisation de l'amour réel aujourd'hui, réel aujourd'hui.
1: Merci infiniment pour cette intervention. Demain, on poursuit et on ne perd pas de vue aussi cette encyclique du pape Léon XIV, Magnifique Humanitas. On va parler de la question de comment rester libre à l'heure de cette intelligence artificielle. Et puis, chers auditeurs, je peux vous conseiller aussi la lecture parmi tous les ouvrages d'un autre livre du père Tanguy Marie Pouliquen. Il est paru aux éditions des Béatitudes. Il s'intitule Hyperconnecté. On est au cœur quand même du sujet. Hyperconnecté et libre. Bien vivre à l'ère du numérique sans retourner à l'âge de pierre, aux éditions des Béatitudes. Père Pouliquen, à demain, même lieu, même heure. Merci à vous.
0: Au revoir.
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1: Bonjour à tous et bienvenue. C'est un quatrième rendez-vous cette semaine dans cette série que vous suivez dans des clés pour vivre, autour de cette encyclique du pape Léon XIV, Magnifique Humanitas, où je reçois, et vous le découvrez, vous l'entendez, le père Tanguy Marie Pouliquen, prêtre à la communauté des Béatitudes. Depuis lundi, on a parlé un peu des grandes questions autour de l'homme, de sa dignité, dans un monde qui se construit à une vitesse vertigineuse à l'ère du numérique, à l'ère de cette transformation avec l'arrivée de l'IA dans nos vies ordinaire et quotidienne, que ça soit au travail, à l'école, dans nos recherches, dans nos téléphones et dans notre manière aussi d'accéder à l'information et de recevoir aussi les informations. Alors aujourd'hui, bonjour tout d'abord Père Tanguy Marie Pouliquen.
0: Bonjour à tous, à toutes.
1: Alors vous avez quelques minutes encore pour nous parler, de nous faire des liens, voilà, avec cette ère du numérique où l'information, on a accès rapidement à l'information, aux informations. Et on n'a pas toujours le temps de prendre du recul par rapport à la réception de cette multitude d'informations, prendre le temps donc de discerner. Il est question aussi, et ça sera ma grande question du jour, comment rester libre, Père Pouliquen ?
0: La grandeur de la liberté, elle est liée à la grandeur de l'humain. Hein. Et cette grandeur de l'humain, elle est voilà, être libre, c'est être responsable, c'est garder un esprit critique. Alors on sait qu'il y a des risques à l'ère des nouvelles technologies, c'est des risques de dépendance numérique, d'addiction, la question du contrôle de nos données, et des nouvelles formes aussi d'esclavage, hein, l'esclavage au plan des environnemental avec le contrôle des terres rares. Mais c'est aussi l'esclavage très psychique, avec notre volonté implicite de vouloir courir toujours plus à la suite de nouvelles nouveautés éphémères et superficielles. Alors, pour que notre liberté, vous voyez, liberté au sens chrétien et catholique, ça veut dire, avec notre libre arbitre, être capable de donner une vraie bonne réponse à l'appel de la vie, au meilleur. Et cette vraie bonne réponse, elle dépend de nous, de notre discernement. Alors pour construire cette responsabilité, il faut avoir des règles justes, des critères justes. Hein, et il faut partager cette responsabilité, elle n'est pas simplement du fait d'une seule personne. Tout le monde est responsable en sa conscience. Et c'est de promouvoir une auto-éducation permanente, une formation permanente pour éclairer notre conscience à l'aune du vrai bien qui est désirable. Ça qui est bien, oui, on s'inscrit en faux.

0: forme de légalisme et de moralisme, je verrai bien ce qui est bon et désirable. Et c'est ça qui est formidable dans ces fondements de l'éthique, au plan de vue catholique, avec la loi naturelle, c'est que le vrai bien est connaturel à l'homme. On est fait pour ce vrai bien. Mmh. Et être libre, c'est avec notre libre arbitre, donner une vraie bonne réponse à ce qu'il y a de meilleur. Donc, allons-y gaiement. Alors, une petite citation du pape Léon, la liberté à l'ère du numérique n'est pas seulement un fait intérieur, c'est aussi une question publique. Voyez, la liberté engage aussi une question politique. Voyez, engage, on l'a déjà évoqué, les libertés publiques. Que dans un espace public, liberté de presse, de manifestation, liberté de conscience, liberté religieuse, la personne soit libre de chercher par elle-même ce vrai bien, hein, et de construire un bien commun. Voyez. Donc le vrai sens de la liberté, c'est pas l'individualisme de promotion, c'est une liberté pour construire une commune unité, c'est-à-dire pour se rapprocher. Vous voyez, c'est pas une liberté individualiste, c'est une liberté responsable, au sens qu'elle crée de la communauté, de la communion. Voilà. Donc vérifions toujours en permanence qui mène qui. Vous voyez, est-ce que c'est moi qui mène l'outil ou est-ce que c'est l'outil qui me mène? Quand on est mené, on est plus libre, point barre. Hein. Quand on mène bien son affaire, quand on se laisse, jeune conducteur, embarquer par sa voiture, c'est fini, ça va mal se terminer. Mais quand on contrôle bien sa voiture, on peut faire de grandes choses, des très beaux voyages, et avec des gens magnifiques dans sa voiture. Donc ne mettons pas en danger soi-même et les gens qui sont concernés par... notre usage des nouvelles technologies.
1: Donc alors ne perdons pas de vue, si on devait aussi retenir parmi quelques clés, restons en contrôle de sa voiture par exemple, et ne nous laissons pas contrôler, et contrôler peut-être par la machine.
0: Oui, il nous faut passer notre permis d'IA, comme on doit passer notre permis de conduire. Il nous faut passer notre permis d'IA, donc n'ayons pas peur, allons-y, testons, évaluons, écoutons donc des gens de sagesse, hein, pour avoir des bons critères, pour mettre en perspective l'utilisation, mais ne soyons pas des amiches technologiques, on n'est pas là pour s'isoler des nouvelles réalités technologiques, on est là pour les accueillir et en faire des bons outils. Vous voyez, le smartphone, 95% des Français ont un smartphone. Petit à petit, on commence à avoir un usage un peu plus sage. Il y a des très bons ouvrages.
1: Moins d'addiction, peut-être, un bon ouvrage. Ben oui, puisque vous en parlez, vous avez travaillé un peu déjà auparavant par des ouvrages, notamment celui-ci qui était paru aux éditions de première partie, qui s'intitule « Libérer ». Délivré de mon smartphone, et c'est en 10 jours pour reprendre le contrôle. Donc, ce qui veut dire que ce contrôle est possible, même si on a glissé et dérapé peut-être dans un certain esclavage pendant un certain temps ou une certaine addiction, il est toujours possible de contrôler à nouveau et de sortir de ces esclavages.
0: Oui, alors oui. Il faut d'abord bien se connaître. Nous sommes un corps, nous sommes de la biologie, nous sommes une âme, nous sommes de la psychologie, nous sommes un esprit, nous sommes un être spirituel, et nous sommes social, nous sommes faits pour la relation. Donc si nous habitons ces dimensions épaisses, magnifiques en nous, nous compenserons beaucoup moins avec tous ces outils et une recherche de remplissage du vide auquel nous donnent accès rapidement les nouvelles technologies et dans la poche le smartphone.
1: Et vous parlez, et c'est le terme que vous venez d'employer, Père Tanguy-Marie Pouliquen, vous parlez de compensation. Oui, on compense.
0: Oui, remplissage du vide. Aujourd'hui, les gens, au lieu de se construire, remplissent un vide. Donc, par une vie spirituelle authentique, vraiment avec la parole de Dieu, avec les sacrements, avec l'Église, avec le pape, hein, soyons clairs, nous pouvons être à l'école d'une sagesse très profonde qui trouve dans le Christ la plénitude de sa révélation. Donc, ne perdons pas le cap, Le cap, il est donné, c'est chercher le Christ et le rendre vivant en nous. Et à ce moment-là, les nouvelles technologies se mettront à leur place rapidement.
1: Et à leur juste place, hein. Au fond, meilleure connaissance de soi, pour retrouver peut-être ce qui était perdu. Est-ce que c'était complètement perdu? Une forme aussi d'intériorité?
0: Oui, c'est jamais perdu, parce que structurellement, c'est toujours en puissance en nous. À nous simplement de dévoiler toute cette richesse qui est déjà en nous, de rentrer en nous, hein, comme dit saint Augustin, des réalités supérieures, la présence de Dieu aux réalités intérieures, notre désir le plus profond, notre liberté, aux réalités extérieures, notre ouverture sur le monde. Voyez, il faut lier à la fois cette ouverture à la transcendance et à la présence de Dieu, hein, l'intériorité de notre désir le plus profond, et bien sûr notre capacité d'incarner tout ça dans des belles relations à l'extérieur de nous-mêmes.
1: Quand on parle de belles relations à l'extérieur, on parle aussi du monde réel.
0: Ah oui, des relations visage-visage, écran-écran.
1: Père Tanguy-Marie Pouliquen, je vous propose de vous retrouver dès demain, et puis on a bien noté, ça peut aussi aider certains d'entre vous, il y a des ouvrages, il y a bien sûr cette encyclique du pape Léon XIV et ce livre, hein, qui est aussi dans l'air du temps, pour notre temps, Libéré, délivré, aux éditions Délivré de mon smartphone, aux éditions de première partie, et apparemment en 10 jours on peut reprendre le contrôle, donc c'est plutôt une bonne nouvelle, Père Pouliquen, que vous nous laissez à travers aussi de nombreux ouvrages. Merci et à demain.
0: Au revoir.
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1: C'est un dernier numéro et entretien de la série des Clés pour vivre. Bonjour frère Tanguy, Marie Pouliquen.
0: Bonjour, bonjour à tous.
1: Alors, vous avez écrit aussi parmi tous les ouvrages, je vais commencer ce dernier entretien par cet ouvrage, sans perdre de vue que nous invitons, hein, si vous êtes d'accord avec moi, ceux et celles qui suivent cette série, nous les invitons à découvrir, avant peut-être l'arrivée du pape en France, à Paris, Lourdes et Metz, à lire, voire plus tard, cette encyclique du pape Léon XIV, Magnifique Humanitas. Alors vous avez écrit parmi vos livres, un dernier livre paru aux éditions Saint-Léger Éditions, Avancer dans la vie, avec ce sous-titre, Relever les défis du quotidien avec la Bible. C'est un itinéraire biblique, hein, avec beaucoup de méditations, plusieurs fiches pédagogiques qui recouvrent, donc ce sont toutes les notes que je vois, 3 années liturgiques. Un livre important pour vous, frère Tanguy-Marie?
0: Un livre plein d'espérance, hein, parce que il y a toujours la possibilité d'avancer. J'aime beaucoup la phrase du pape François, la vie nous apprend que tout problème a sa solution, l'important c'est d'aller de l'avant. Voilà. L'espérance, c'est la capacité de rendre le futur promis, ouais, actuel, par notre cheminement pas à pas. Et on peut toujours avancer. Alors la parole de Dieu, ce qui est formidable, c'est qu'elle est performative, c'est-à-dire qu'elle nous fait vivre ce qu'elle nous dit, voyez. Et donc chaque jour, bien sûr, ce qui est premier pour nous dans une vie chrétienne, dans une vie spirituelle, c'est de lire la parole de Dieu, c'est de lire l'évangile du jour, et d'accueillir cette parole comme une bonne nouvelle pour moi aujourd'hui, oui. Dans chaque mot des Saintes Écritures, il y a le Saint-Esprit, et le fait de m'enduquer, de méditer cette parole de Dieu, nous libérons le Saint-Esprit en nous, et nous rendons sa force actuelle dans notre vie. C'est pour ça que l'espérance est de mise, même à l'ère des nouvelles technologies, parce que la présence de Dieu peut être libérée dans notre vie. Nous pouvons être présents à la présence, et ça c'est le présent que Dieu nous fait chaque jour.
1: Alors on a parlé de cette intelligence artificielle, et merci, de cette dignité humaine. Vous avez évoqué Babel et Jérusalem, cette liberté aussi, ce qui est en nos mains, hein, et un choix, l'éducation et le travail. Et pourtant le pape Léon XIV ne termine pas son encyclique par une mise en garde contre cette technologie, hein, qui va très vite, hein, vous l'avez dit et puis on le redit. Il va terminer par un chant, il va terminer, c'est surprenant, et le pape va être parmi nous, à Lourdes, dans cette cité mariale, cité internationale, très beau sanctuaire. Il va terminer sur ce Magnificat de Marie. Alors qu'est-ce qu'il nous dit très précisément, le pape Léon XIV, en terminant sur ce magnifique Magnificat de la Vierge Marie ?
0: Alors, le Magnificat marial est comme une lecture transversale, renverser ce qui est puissant et reconnaître la valeur de l'humilité. Voyez. On peut être fasciné par la puissance. Voyez. Nous, au quotidien, on fait l'expérience de notre impuissance. Alors on se dit, la solution à notre impuissance, ça va être la puissance des technologies. Alors on va surfer, on va se former et on va se remplir d'une force mais extérieure à nous. Alors que face à cette faiblesse, cette limite, cette fragilité qu'on fait l'expérience chaque jour, cette pauvreté, le Seigneur nous donne la capacité d'accueillir sa puissance. Voilà, mon âme exalte le Seigneur, Marie est pleine de grâce. La puissance, c'est la puissance de Dieu. Et Dieu se donne dans sa toute-puissance à nous. Mais pour que nous recevions sa toute-puissance, mais il ne faut pas être fort en face de Dieu. Il faut être pauvre en face de Dieu. Et là, on rejoint la première béatitude. Bienheureux les pauvres en esprit, le royaume des cieux est à eux. Et Marie est la pauvre, humble, par excellence, qui est capacité d'accueil entier de la grâce de Dieu. Et donc, elle est en action de grâce, parce qu'elle laisse rebondir la grâce sur sa vulnérabilité, sa pauvreté intérieure. Et donc, on a des clés de lecture qui sont très intéressantes pour notre croissance de vie. Vous voyez, être en action de grâce, être en état de grâce, redonner la grâce, c'est-à-dire se donner gratuitement et faire que cette grâce construise la communion de grâce entre nous tous. Et là, on a les quatre portes d'entrée de la construction de la personne intégrale selon l'enseignement de Vatican II. Je reçois le don de la vie, je l'intègre, je le redonne, je le partage. Et cette vie par excellence, c'est la grâce. Et donc la figure de l'humanité accomplie, c'est Marie qui remplace la fascination de la puissance technologique par l'humilité de l'accueil, de la plénitude de la grâce qui vient de la toute puissance de Dieu. Dieu est tout puissant, mais il est tout puissant envers un cœur pauvre, un cœur humble. Et Marie est l'excellence de ce cœur humble-là.
1: Est-ce que Marie, en vous écoutant, ne serait pas une parmi toutes les clés, hein, parce qu'on cherche des clés, figurez-vous, dans cette série des clés pour vivre. Est-ce que Marie ne serait pas, de par ce que vous soulignez et rappelez, son humilité, cette femme, pour éviter de se laisser contrôler par la machine et par, on évoque l'intelligence artificielle qui va très vite, une des clés
0: Oui, alors tout est une question de cœur, voyez. Est-ce qu'on vit avec le cœur ? Le cœur synthétise la personne dans toute sa potentialité et dans toutes ses dimensions. D'un point de vue spirituel, authentique, de consacrer notre cœur, notre être profond, et de le consacrer à Marie, de le consacrer à Jésus d'abord, mais de le consacrer à Marie. Le salut, ce n'est pas Marie, le salut, c'est Jésus. Mais Marie accueille pleinement le salut de Jésus. Elle est entièrement disposée à la grâce que lui donne son fils. C'est pour ça qu'elle est mère de l'Église. Oui, elle est la mère de l'Église. Et l'Église étant dans le Christ comme le sacrement du salut, c'est-à-dire que l'Église est cette disposition parfaite d'accueil de la grâce. C'est pour ça que l'Église, en réponse, le seul sacrement, c'est le sacrement du Christ. Mais l'Église nous donne les sacrements, c'est-à-dire nous permet... Elle reçoit parfaitement la grâce du Christ et elle la redonne, cette grâce, dans les sacrements. Alors nous, il y a toute une invitation à nous de ne pas être fascinés par la toute-puissance des puissants que met en évidence les nouvelles technologies, mais d'avoir compris que la toute-puissance vient d'abord de Dieu, de sa grâce, et que le lieu où cette grâce se transmet, c'est la parole de Dieu, c'est les sacrements, c'est la vie de charité, les uns avec les autres. Et à ce moment-là, ben, je reçois la grâce, je suis en action de grâce, je suis en état de grâce, je redonne la grâce, et les autres reçoivent la grâce que je donne, et ça crée la communion. Et là, il y a un antidote à cette fascination individualiste, finalement, souvent, des nouvelles technologies, remplissage du vide. Avec la grâce, on fait le remplissage du plein.
1: Alors, ce sera la dernière question. Qu'est-ce qui vous donne personnellement confiance pour, on parle d'espérance, pour l'avenir, mais vous avez quasiment presque tout dit.
0: Alors, je peux rebondir sur une thématique...
1: Et ce sera très vite.
0: ...qui n'a pas été évoquée, c'est l'enseignement social de l'Église. Pour ceux qui ne sont pas des mystiques, on peut toujours en rester au plan social. Et l'Église nous donne 5 principes pour construire la vie en société. Le bien commun, qui est le bien de tous et de chacun, la destination universelle des biens, si on est riche, on doit en faire profiter le maximum de personnes, la subsidiarité, il faut respecter la liberté d'initiative des gens, la solidarité, on est fait pour partager, et la justice sociale, donner à tous des conditions dignes pour avancer. Donc, il y a une dimension très spirituelle, et puis il y a une dimension très humaine et sociale. En faisant le mélange des deux, on peut être plein d'espérance pour l'avenir.
1: Merci infiniment, Père Tanguy-Marie Pouliquen. Et puis, je rappelle, parmi tous vos ouvrages, en plus de cette encyclique du pape, il y a « Avancer dans la vie », »,« Relever les défis du quotidien avec la Bible », »,« Un bel itinéraire biblique », avec près de 160 méditations et puis plusieurs fiches pédagogiques. Donc, ça recouvre 3 années de travail, d'années liturgiques. Donc, c'est de belles ressources et un beau travail, donc, avec la force de la parole. Et ce livre est paru aux éditions Saint-Léger. Merci frère Tanguy. Marie Pouliquen, on pourra vous suivre, on peut vous lire surtout, beaucoup vous lire. On peut vous entendre aussi, puisque vous êtes chroniqueur aussi sur notre antenne radio. Et on vous dit à très bientôt et peut-être lors de l'événement du pape à Lourdes.
0: Voilà, très bien. En tout cas, union de prière avec chacun.
1: Merci.

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3: Bienvenue à tous dans cette émission, émission spéciale consacrée à un événement musical et patrimonial majeur en Mayenne, l'église Saint-Rémy de Château-Gontier qui va faire vibrer son grand orgue qui a été classé monument historique et ce à l'occasion de deux concerts exceptionnels, les 3 et 4 octobre prochains dont notre radio est partenaire. Alors pourquoi exceptionnel ? Eh bien sans doute parce que l'orgue est un instrument bien particulier. Il a une visibilité très importante et même lorsqu'il ne résonne pas, puisque chacun peut, en pénétrant dans une église, lever la tête le plus souvent ou regarder dans les bras du transept pour découvrir souvent un mobilier monumental dans la console, les tuyaux apparents de l'instrument. Et puis lorsqu'il commence à se manifester, c'est pour nous présenter toute une palette de sons et de couleurs aussi nombreuses que variées, en pouvant faire sonner tous les instruments quasiment d'un orchestre à lui tout seul. Alors pour en parler et rentrer directement dans le vif du sujet, j'ai le plaisir d'être accueillie par Juliette Greletti-Boviel. Bonjour. Alors, vous êtes organiste, vous êtes professeur au conservatoire de Château-Gontier, aux écoles de musique donc de Mayenne, de Mélé-du-Maine, non pas de Mayenne, dans la Mayenne, de Mélé-du-Maine, de Cran et de Cossé-le-Vivien. Et vous êtes titulaire de trois orgues assez connus, qui sont la basilique Notre-Dame de Boulogne, la basilique de Pontmain, donc en Mayenne, et puis l'orgue historique de Saint-Gervais, donc là c'est à Paris. Merci de m'accueillir ainsi, et pour nous parler à la fois de cet orgue, de l'orgue en général, et puis de cet événement, des deux concerts à venir dans maintenant trois semaines, ça va arriver vite. Alors qu'est-ce que vous pouvez nous dire sur cet orgue de Saint-Rémy, quand il a été construit, donc par quel on dit un facteur, je crois, pour l'orgue, et puis surtout, est-ce qu'il a des particularités ?
4: Alors en fait, l'orgue de Saint-Rémy, c'est un très bel instrument romantique, donc qui a été construit par un facteur d'orgue nantais. Ce qui est très beau, c'est qu'il y a une grande adéquation entre l'architecture de Saint-Rémy, qui est une église du 19e siècle, et cet orgue-là. Donc cet orgue, il a vraiment été construit pour cette acoustique-là. Donc chaque tuyau est harmonisé en fonction de cette acoustique. Ça veut dire que quand on joue avec le tutti, c'est-à-dire tout un mélange très très puissant, ce n'est pas du tout assourdissant. C'est vraiment prévu et pensé par le facteur d'orgue. Et donc ça, c'est vraiment très important. C'est ce qu'on a en Mayenne, par exemple, à la Cotellerie, où on a un très très bel orgue aussi, néo-baroque, d'un facteur d'orgue luxembourgeois et un facteur d'orgue très récent. C'est pareil, c'est-à-dire chaque tuyau a été harmonisé et le facteur d'orgue, en fait, quand il a une église vide, il a déjà en tête ce qu'il a envie d'entendre et il conçoit cet instrument en fonction de son acoustique. Donc c'est pas du tout le cas, par exemple, quand on est dans une petite église qui est très jolie, qui a Chémeray-le-Roi, où on a un petit Vergnéder aussi qui est du 19e siècle, où là c'est un instrument qui a été acheté plus tard et qui ensuite a été installé dans cette église.
3: Oui, il avait pas été conçu pour ce lieu-là. Et c'est vrai qu'il y a beaucoup d'églises en France, je crois, où on rachète un orgue parce qu'il n'y en avait pas ou parce qu'on en change. Et en effet, il n'est pas forcément adapté à l'architecture des lieux.
4: Oui, tout à fait. Il n'est pas adapté, oui. Par exemple, souvent, ce qu'on peut dire, c'est qu'il n'est pas assez puissant. On a ça, par exemple, voilà. Donc, à Chémeray-le-Roi, voilà, c'est beau, mais ça manque un peu de puissance, d'autant que la voûte est en bois, donc l'acoustique est assez sèche. Mais là, c'est vraiment ce qui est très touchant à Saint-Rémy, c'est cette grande cohérence. Il y a toute une partie quand même de l'architecture de cette ville qui est du 19e siècle, et c'est très beau cette cohérence. On voit très souvent les églises où il y a des juxtapositions d'époque. On a ça, par exemple, quand vous êtes dans d'autres églises, mais par exemple, quand vous êtes à Saint-Nicolas-de-Cran. Saint-Nicolas-de-Cran, c'est la même chose. C'est une église du 19e avec un instrument du 19e siècle qui a été ensuite agrandi au 20e siècle. Et donc, il y a une grande... c'est une question d'ambiance, un peu, si vous voulez. C'est-à-dire qu'on va jouer un répertoire dit romantique. On va jouer du César Franck, on va jouer du Boëly, etc. Il y a quelque chose d'un peu ineffable, si vous voulez. Il y a une atmosphère dans l'église qui va avec cette musique-là.
3: Pourtant, on peut quand même jouer du Bach ou du Buxtehude.
4: Buxtehude, pas forcément. Bach, peut-être, parce que c'est un grand génie, mais Buxtehude, plus... oui, on peut toujours. je dirais, à chacun son sale goût.
3: Il manquera quelque chose.
4: Non, ben, on pourra toujours, mais ça sera pas tout à fait ce qu'il faut. Voilà. Si vous pouvez très bien jouer de la musique française, du François Couperin, par exemple. Mais François Couperin, ça vous paraîtra un peu plat. Alors que vous jouez ça sur
3: un orgue historique.
4: Oui, sur un orgue historique, tout à fait. Ou alors sur un orgue néoclassique. Par exemple, quand vous allez à Pontmain, où la restauration et l'agrandissement est remarquable, eh bien, vous pouvez aussi jouer cette musique-là. Alors, ça n'a pas tout à fait la même saveur, évidemment, qu'à Saint-Gervais, mais quand même, ce qu'on appelle la batterie d'ange, c'est-à-dire les trompettes, les clairons, cromorne, etc., sont tellement bien conçus, donc par les frères Robert, tellement bien conçus et tellement bien harmonisés dans l'église, que ce répertoire chante aussi très bien. À Saint-Rémy, c'est vraiment un orgue romantique pour lequel on peut jouer Bach, en effet. Mais il faudra penser Bach un peu différemment, un peu comme quand Louis Vierne joue Bach à Notre-Dame de Paris.
3: Alors, j'ai cru comprendre qu'il y avait une particularité à Saint-Rémy, mais je ne sais pas si elle existe encore, puisque le facteur Debierre, donc qui est le constructeur de l'orgue, avait déposé un brevet pour des tuyaux polyphones. Et ils sont toujours en place ? Ils fonctionnent toujours ?
4: Non, je ne pense pas. Il y a eu une restauration au début du siècle et non, ces tuyaux polyphones ne sont plus là.
3: Donc il n'y en a plus aucun, ça n'existe plus, parce que ça, c'est vrai que ça paraît étonnant, ce tuyau qui sortirait plusieurs sons à la fois, ça paraît étonnant. Donc c'est vrai que vous venez de nous parler de la place de cette église d'abord et de cet orgue dans le patrimoine local au milieu de Château-Gontier, qui est vraiment bien à sa place, hein, vraiment bien. Alors pourquoi la demande de classement donc qui a abouti en juillet 2025, c'est-à-dire il y a un peu plus d'un an, était-elle nécessaire et comment ça se déroule une procédure? Comment on demande un classement? Qui demande le classement? Est-ce que c'est vous l'organiste?
4: Moi, je ne suis rien du tout à Saint-Rémy. Hein. Moi, je suis professeur d'orgue au conservatoire de Château-Gontier, mais je ne suis pas du tout titulaire à Saint-Rémy.
3: Mais vous jouez à Saint-Rémy parce que vos élèves viennent jouer sur l'orgue de Saint-Rémy?
4: Oui, mes élèves viennent jouer, effectivement. Et puis, c'est vrai que quand je suis arrivée comme professeur d'orgue au conservatoire, quand j'ai découvert cet orgue, je me suis dit il faut absolument que ça soit classé. Et puis, pendant des années, j'ai essayé toute seule de faire avancer les choses sans aucun succès, puisque je suis là quand même depuis 2008. Donc, c'est pas hier. Et puis j'ai décidé d'adhérer à l'association des Amis de Saint-Rémy, qui sont à l'époque des messieurs très très actifs, tout à fait touchants, puisque ils avaient créé cette église au moment où il y avait menace qu'elle soit détruite.
3: Cette association, vous voulez dire?
4: Oui, tout à fait. Cette association a été créée à ce moment-là. Et donc, ces messieurs qui, à l'époque, avaient 20-30 ans, s'étaient associés. Et moi, je suis arrivée dans cette association. Tous ces messieurs avaient plutôt 80-90 ans, mais très accueillants et très sympathiques. Et donc, je me suis dit qu'il fallait que je sois dans cette association pour faire bouger les choses auprès de la mairie de Château-Gontier. C'est tout à fait ce qui s'est passé.
3: Parce que la mairie est propriétaire des lieux,
4: évidemment,
3: en tant qu'affectataire d'État. Ouais.
4: Tout à fait. Et jusque-là, voilà, n'en voyez pas l'urgence. Simplement, l'orgue s'est beaucoup détérioré. Et donc, voyant l'orgue se détériorer, nous nous sommes dit qu'il fallait vraiment faire quelque chose. Et donc, la mairie a demandé le classement. Et le classement, heureusement, moi, je connaissais des personnes qui étaient dans la commission du classement. Donc, j'ai pu aussi un peu leur en parler. Et voilà que l'orgue est enfin classé. Donc, maintenant, il faut que la mairie de Château-Gontier, et elle s'est engagée à le faire, commande une étude auprès d'un technicien conseil. Et ensuite, une fois que nous aurons une étude, il y aura des préconisations. Alors, qu'est-ce qu'on fait ? Qu'est-ce qu'on fait sur cet orgue ? Donc il y a beaucoup de choix, en fait, ou pas. Enfin, en tout cas, il faut prendre...
3: Oui, entre de la rénovation un petit peu de perlimpinpin, entre un relevage complet, voilà, entre refaire les sommiers, changer des tuyaux...
4: Ça, refaire les sommiers, c'est obligatoire. En fait, un orgue, c'est du bois, c'est du cuir. Donc, parce que c'est un instrument avant, hein. Les premiers orgues, c'est 500 ans avant Jésus-Christ, donc c'est vraiment une vieille histoire, hein. On peut dire qu'il y a toujours eu des orgues sur Terre. Donc, les cuirs s'abîment beaucoup, et donc, de toute façon, d'habitude, tous les 20 ans, on change les cuirs.
3: Les cuirs, c'est sur les sommiers?
4: Pas seulement, aussi les soufflets. Mm-hmm. Il y a du cuir un peu partout, hein, les sommiers. Alors le sommier, bah, c'est là où les tuyaux, il y a des petits trous où sont installés donc les tuyaux. Et puis les soufflets qui sont vraiment le poumon de l'orgue. Évidemment, il y a du cuir aussi. Bon, donc en fait, normalement, c'est tous les 20 ans. Et là, on est très très loin du compte. Hein. Ça fait beaucoup plus de 20 ans que voilà. Et c'est un vrai souci parce que moi, par exemple, je suis organiste à Paris, donc à la basilique Notre-Dame de Boulogne, et l'orgue a été construit en 2008. Eh bien, tenez-vous bien, on a déjà, là, cet été, on a changé les cuirs des soufflets qui sont déjà, qui s'effritaient complètement.
3: Alors que ça fait même pas 20 ans.
4: Voilà, oui, ça ne fait même pas 20 ans. Alors, il faut dire qu'aujourd'hui, avec les nouvelles législations, etc., les cuirs ne sont plus traités de la même manière. Et donc, ça tient beaucoup moins le coup, en fait. Ouais. Donc, pour vous dire que c'est un orgue qui est d'une grande qualité de facture, ça veut dire qu'il a été très bien construit, très bien conçu, mais il est grand temps de le restaurer. D'ailleurs, pour l'instant, l'orgue est muet.
3: Là, c'est les dégâts, les dégâts entre guillemets, les conséquences de la chaleur de cet été, parce qu'il faut une certaine hygrométrie, j'ai bien compris, dans un orgue, oui. Et là, l'hygrométrie n'y était pas.
4: Voilà, et donc sur un instrument, si vous voulez, on a vécu la même chose à Pontmain. Si vous voulez, à une semaine du 15 août où je devais jouer pour la première fois, le 15 août, il y a quand même du monde, l'orgue était muet, en fait, parce que les soufflets ne se soulevaient plus. Et l'organiste titulaire, Alain Guérinel, qui est un homme remarquable et qui est au petit soin avec son instrument, a mis 8 bassines d'eau dans son orgue, a même serpillé à l'intérieur de l'orgue, et jour après jour, l'hygrométrie est montée. Parce qu'il y a une semaine, il m'a dit, tu sais, tu seras sur l'orgue électronique. Alors je dis, écoute, je m'en réjouis, merci beaucoup. Mais il a lutté jusqu'au bout et le jour J, les soufflets se sont à nouveau remplis et on a pu se servir de l'orgue. Donc pour vous dire que à Pontmain, qui est un orgue qui vient d'être restauré et qui est en pleine forme, la canicule a été terrible. Donc pour un orgue comme Saint-Rémy, ça lui est fatal pour l'instant, c'est-à-dire que l'hygrométrie est remontée mais l'orgue ne fonctionne toujours pas. Donc on a bon espoir que pour ces deux concerts, nous puissions jouer sur cet orgue à tuyaux avec deux formidables musiciens, donc le trompettiste Antoine Candela, qui est un Mayennais, qui joue remarquablement de la trompette, et puis Morgane Boudeville, qui est une Lyonnaise,
3: mezzo-soprano, ouais.
4: Voilà, exactement, qui est une femme remarquable, éminemment sympathique et très très musicienne. Alors, on a choisi vraiment l'idée de ces deux concerts, c'était sensibiliser les habitants de Château-Gontier à l'urgence de la restauration de cet orgue. Donc,
3: alors si vous pouvez pas jouer dessus, ça va vraiment les sensibiliser, parce que là ils vont comprendre très bien qu'il y a un réel problème. On va espérer qu'il y ait de l'eau qui tombe, non pas seulement pour nos salades, oui, qui en ont besoin, mais aussi pour les orgues.
4: Oui, tout à fait. Oui, ça sera très évocateur, en fait, si je joue sur cet orgue électronique, mais ça sera pas pour ma plus grande joie. Mais si vous voulez, le concert restera, je pense, et j'en suis convaincue, et en tout cas j'y travaille. J'espère très intéressant. Nous l'avons conçu avec une grande variété, c'est-à-dire que le concert, par exemple, va commencer par Hildegard von Bingen, qui était une religieuse, voilà, du Moyen Âge.
3: On connaît plus pour ses petites graines et ses conseils de phytothérapie.
4: C'est ça, mais qui a beaucoup écrit de musique aussi. Et donc Morgane Boudeville commencera le concert par une pièce en solo avec juste des
3: teneurs.
4: Oui, juste une ou deux notes en fait en teneur, et elle sera cachée d'ailleurs derrière, on ne sait pas où, mais elle sera cachée, on entendra sa voix magnifique. Mais donc ça, c'est pas très connu, mais on jouera aussi bien avec Antoine Candela la suite en ré majeur de Handel, les feux d'artifice royaux, donc qui est une pièce très connue.
3: C'est un grand classique, mais on s'en lasse pas.
4: Exactement, nous jouerons aussi en duo. Alors c'est ça qui est très intéressant. Nous avons fait des arrangements, par exemple pour la fin du concert, un Purcell qui est Sound the Trumpet, qui est une très belle pièce, qui est normalement pour deux chanteuses, mais le trompettiste tiendra la partie de soprano, et vous verrez, c'est plein de joie, plein de vraiment d'allégresse, et c'est du champagne.
3: Donc j'ai vu qu'il y aura aussi du Tournemire. Alors parlez-nous un peu de Tournemire, parce que c'est un grand compositeur d'orgue, mais qui est très peu connu à part par les organistes eux-mêmes.
4: Oui, alors le Tournemire, justement, nous avons fait un arrangement. Enfin, j'ai fait un arrangement pour pour Antoine Candela. Alors Tournemire est cher à mon cœur. D'abord, c'était un très grand organiste, un grand improvisateur et un grand professeur. Et Maurice Duruflé était son élève. Maurice Duruflé, certains d'entre vous le connaissent. Et Maurice Duruflé était complètement fan, évidemment, de son professeur et l'a enregistré et il a fait une improvisation sur le victimé Pascal Hilodès. Et il avait une telle vénération pour son professeur qu'il en a écrit une partition. C'est-à-dire, vous imaginez, il a noté, il est passé des heures, note à note, à faire une partition de cette improvisation, ce qui en soit déjà quelque chose d'extraordinaire. Donc moi, j'aime beaucoup jouer.
3: Que les élèves qui font des dictées musicales en prennent bonne note.
4: Voilà, c'est ça, exactement. Et donc là, moi, c'est une pièce que j'aime beaucoup jouer, parce que c'est une pièce très virtuose, qui est sur le victimé Pascali, c'est vraiment le matin de Pâques, da, da, da, di, da, di, da, da. On connaît très bien cette mélodie. Et en la jouant beaucoup, je me suis dit, ça serait très beau qu'on ait une trompette, en fait. Il y a des parties qui sont un peu chorales, comme des accords, en fait, qui redonnent, avec une périodicité assez régulière, cette pièce grégorienne. Et en fait, c'est très beau de faire intervenir la trompette à chaque fois, en fait. Et puis moi, entre ces interventions, j'ai des intermèdes très virtuoses, un peu dans tous les sens, voilà. Donc c'est nous l'avons fait à la basilique Notre-Dame de Boulogne, à Pâques, une année où CNews venait filmer tout, voilà, la vigile pascale. Et finalement, ça a été très apprécié. Et donc, voilà, c'était juste une première. Et maintenant, nous allons réitérer et le redonner, même si nous ne sommes pas du tout dans le temps liturgique de Pâques. Mais nous sommes entre Noël et, voilà, entre Noël et Pâques, voilà, ce qu'on appelle le temps ordinaire. Donc, je ne pense que ça ne sera pas trop choquant.
3: Oui, non, je ne pense pas. Vous allez jouer du Bach, parce que, comme vous avez dit tout à l'heure, c'est un tellement grand maître, incontournable pour tous les organistes, pour tous les musiciens d'ailleurs, pas seulement, mais évidemment pour l'orgue qui était son instrument de prédilection. Et qu'est-ce que vous allez jouer de Jean-Sébastien?
4: Alors, en fait, il y aura trois pièces de Bach. Donc, il y aura un extrait d'une cantate de Bach sur Pâques. Donc, aussi un arrangement entre la mezzo-soprano, la trompette et moi-même. Il y aura un grand tube qui est l'aria de Bach. Alors cet aria, il a connu plein de transcriptions différentes.
3: Donc là, d'interprétations différentes.
4: Oui, forcément. Donc là, ça va être trompette et orgue. Et puis un grand prélude et fugue de Bach, le prélude et fugue en la mineur. Avec un thème de fugue que vous connaissez très bien, qui fait et s'ensuit tout un développement extrêmement joyeux. Voilà, c'est une pièce que j'aime énormément jouer.
3: C'est très difficile, hein, je crois, parce qu'en fait, le thème est évidemment aux mains, d'abord à la main droite, ensuite à la main gauche, et la même chose au pédalier. Donc vous imaginez bien que le pam, pam, pam, pam, pam, pam, et bien les pieds font la même chose, et c'est très intéressant. Je ne sais pas, justement, j'en viens pour nos auditeurs qui ne savent pas très bien ce que c'est qu'un orgue, peut-être. Donc il y a des claviers, il peut y en avoir 2, 3, 4, 5, parfois sur certains orgues, et puis il y a un pédalier qui est un clavier, en fait, mais pour les pieds. Et donc on joue des choses aussi virtuoses avec ses doigts qu'avec ses pieds. Alors ce n'est pas les orteils, mais c'est chaque pied qui fait
4: pointe,
3: voilà, ou talon parfois.
4: Il n'y a pas d'embac. On a vraiment des témoignages de l'époque de Bach. D'abord, on sait que les gens jouaient avec des chaussures ferrées, donc de toute façon le talon aurait fait trop de bruit, et puis les pédaliers sont très plats, donc c'était, en fait, on croise les pieds et on joue, d'ailleurs on joue avec des petites chaussures de danse. Souvent c'est des chaussures de tango, et donc on a des chaussures très souples. On change de chaussures déjà parce qu'il faut pas salir le pédalier, et puis aussi pour sentir vraiment sentir le pédalier, voilà, parce que on dit tout à fait prosaïquement jouer comme un pied, mais le but c'est de jouer bien avec ses pieds, avec ses pieds.
3: Et justement, donc quand on vous voit, enfin de haut, on voit parfois l'organiste, pas toujours. D'ailleurs à Saint-Rémy, je pense qu'on le voit pas d'en bas. Est-ce que vous serez filmé, et donc il y aura cette caméra qui pourra voir vos pieds qui s'agitent sur les touches?
4: Alors non, il y aura pas de retransmission vidéo, mais là, toute façon, voilà, si je suis en tribune, eh bien, il n'y aura pas, évidemment, il n'y aura pas de retransmission vidéo. Si je suis, hélas, en bas avec l'orgue électronique, les personnes qui sont sur le côté, puisque je serai de profil, donc pourront voir un peu le jeu des pieds. Mais c'est vrai que c'est très intéressant, les concerts. Il y a de plus en plus de concerts qui sont avec de la vidéo. Et les concerts que j'organise à Boulogne-Billancourt, il y a toujours de la vidéo.
3: Voilà. Oui, parce qu'il y a les mains, il y a les pieds, et puis il y a ce qu'on appelle la registration. C'est ce qui donne toute la richesse de l'orgue. C'est-à-dire qu'on sort des jeux qui donnent chacun un son différent. Vous avez parlé des hanches tout à l'heure, mais il y a des flûtes, il y a des gambes, il y a des voix célestes, il y a même des tremblants qui fait trembler le son. Et tout ça, alors parfois on est assisté, mais tout ça, c'est aussi l'organiste qui les tire en même temps, ou qui rajoute, qui accouple les claviers, etc. Donc vous êtes beaucoup de personnes là-haut dans votre tête.
4: Alors oui, alors sur certains, c'est vrai, c'est un instrument assez cérébral, mais tous les instruments sont difficiles. Hein. Jouer de la guitare, c'est très très compliqué aussi, donc chaque instrument a ses difficultés, mais c'est un instrument effectivement assez cérébral. Sur les gros instruments, comme Saint-Nicolas de Cran ou Pontmain, on a ce qu'on appelle des combinateurs, c'est-à-dire qu'on a un ordinateur à l'intérieur de l'orgue et on peut prévoir en avance ses registrations. Donc les registrations, c'est quoi? C'est les changements de jeu, comme un orchestre, on fait appel à d'autres instruments, on veut un effet très fort ou plus doux, etc. Voilà, exactement. Mais autrement, on a ce qu'on appelle les tireurs de jeu. Et à Notre-Dame de Paris, autrefois, avant d'avoir le combinateur, on avait deux tireurs. On appelle
3: de
4: ça.
3: Chaque côté, voilà. Parce qu'on peut pas faire le tour.
4: C'est ça, et qui était tout à fait rétribué. C'était comme il y avait aussi les souffleurs.
3: Voilà. Qui pédalait derrière.
4: Qui pédalait, exactement. Et moi, je suis petite fille d'organiste, puisque mon grand-père était organiste à la basilique d'Avignières. Et j'ai des souvenirs enfants, très petits, je devais être très jeune, mais bon, où on remplissait des paniers avec du cidre, des rillettes et des miches de pain. Et c'était pour les souffleurs.
3: Puisque... Il y a beaucoup de gens qui aimeraient être souffleurs.
4: C'est ça. Et donc les souffleurs, c'était des messieurs de la prison de Laval, les plus gentils, qui avaient le droit de sortir, mais qui étaient priés de revenir après. Et pour les rétribuer, voilà. Donc moi, c'est un très vieux souvenir avant que l'orgue ne soit électrifié.
3: Il y a un orgue à Saint-Malo, dans l'orgue de Paramé, qui est un des quartiers de Saint-Malo, il y a un orgue mutin. Et quand on va derrière l'orgue, il y a encore ce système de soufflerie et qui fonctionne encore. Alors évidemment, il y a une soufflerie électrique aujourd'hui, mais on peut encore faire fonctionner. Alors j'ai testé, je peux vous dire que c'est vraiment épuisant. Oui, vraiment crevant.
4: Oui, moi ça m'arrive à Saint-Gervais. Donc à Saint-Gervais, donc les premiers tuyaux sont de 1601, donc c'est vraiment un orgue très ancien. Il y a encore la soufflerie, et récemment j'ai un organiste d'Afrique du Sud qui m'attendait en bas de la tribune et qui m'a dit « Est-ce que je peux faire le vent pendant la messe ?» Alors je lui ai dit « Mais monsieur, mais bien sûr !» Et donc, il a pédalé tout le temps. Et c'était très intéressant parce que ce n'était pas la même qualité de vent.
3: Ah bah oui, forcément, il y a des alors, espèces d'à-coups.
4: Non, il n'y a pas, justement. Non, alors, ça veut dire qu'on pédale mal s'il y a des à-coups. Ça s'appelle des houppements. Donc, le houppement, c'est effectivement quand on pédale d'une manière irrégulière. Et à ce moment-là, ça fait des à-coups. Mais normalement, si on trouve le rythme, eh bien, il n'y a pas de houppement. Et ce monsieur faisait ça très bien. Il était absolument épuisé à la fin. D'ailleurs, il n'a pas pédalé.
3: Il a le droit à ses rillettes ou pas?
4: Non, il n'a pas eu de rillettes, mais il n'a pas pédalé toute la messe. Hein. Il a pédalé le début et puis après l'offertoire, il s'est arrêté parce qu'il était trop fatigué. Ah. Et on a remis l'électricité. Mais n'empêche que moi, je pense dans les années à venir où on risque d'avoir des problèmes avec l'électricité puisqu'on va en consommer de plus en plus, je trouve que les nouveaux orgues...
3: Devraient intégrer cette question.
4: Ah oui, vraiment. Ah oui, parce que ça peut arriver que tout à coup, on n'ait plus d'électricité et on serait bien content de pouvoir...
3: Jouer quand même.
4: Oui. D'ailleurs, à Saint-Rémy, on peut encore faire le vent.
3: D'accord.
4: On peut encore faire le vent. Et il y a quelques années, j'avais fait tout un travail comme ça de visite de cet instrument. Et les visiteurs étaient priés d'aller pédaler. Et donc, il y a deux souffleurs. Donc, c'est un peu moins pénible.
3: Oui, c'est ça. Et à la cathédrale Saint-Maclou, je me souviens, en région parisienne, il y avait quatre souffleurs qui étaient même dans une pièce séparée.
4: À Saint-Rémy.

0: À venir suite à l'étude dont vous parliez tout à l'heure, et puis pour essayer justement de le réparer, en espérant qu'il ne soit pas muet. Il y a 3 semaines encore pour qu'il y ait de la pluie. On va espérer qu'il tombe pas mal de.
1: Oui, que l'hygrométrie remonte et puis que le facteur d'orgue puisse venir.
0: C'est ça. Ouais.
1: Tout ça, c'est pas gagné.
0: Voilà.
1: Mais on a bon espoir, et de toute façon, nous répétons et l'orgue et le concert aura lieu. Et en tout cas, nous répétons avec beaucoup de joie.
0: Bon, c'est merveilleux. Alors, si vous voulez plus d'informations, vous pouvez téléphoner au 06 22 76 76 04 pour avoir plus de renseignements. Et peut-être aussi, si vous voulez adhérer à cette association des Amis de Saint-Rémy, qui œuvre beaucoup à la fois pour l'orgue, mais aussi pour toute l'Église.
1: Oui, qui est une association remarquable, extrêmement dynamique, avec tout un groupe de personnes tout à fait compétents et plein d'énergie, de générosité. Donc, il faut savoir que quand on donne des fonds à cette association, ils sont vraiment tout à fait bien utilisés. Voilà. Et vous pouvez déjà voir beaucoup de choses accomplies par cette association, les restaurations de statues qui sont remarquables. Voilà, c'est vraiment une association qui fait l'interface entre la mairie et l'église avec beaucoup, beaucoup de professionnalisme. Donc, soyez généreux avec cette association. Vous ne le regretterez pas, et surtout que cet orgue soit restauré, et parce que nous œuvrons pour les siècles à venir.
0: Ouais, c'est ça. Tout simplement. Alors, en tout cas, merci beaucoup, Juliette. Je vais vous rendre à vos élèves quand même. Donc, ce concert où vous serez accompagnée de Morgane Boudeville, je le répète, qui est mezzo-soprano, et d'Antoine Candela, qui est trompettiste. Ce sera un très, très beau concert. Et Radio Fidélité est vraiment très, très heureuse de non pas participer, mais en tout cas d'être partenaire avec vous et de vous soutenir à fond. Donc, n'hésitez pas, venez à ces concerts, adhérez éventuellement à cette association. Et puis, on aura grand plaisir à vous retrouver soit en bas de la tribune, soit autour de cet orgue électronique qui peut-être remplacera. Mais en tout cas, la beauté sera là, la beauté sera au rendez-vous. Et puis, tous ceux qui aiment la musique seront très heureux. Merci beaucoup, Juliette. Au revoir.
1: Merci beaucoup.
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0: Francis Ganry, bonjour.
2: Bonjour.
0: Rebonjour, on s'est déjà rencontrés, mais il y a de ça, déjà 6 ans, 7 ans, c'est en 2019.
2: C'était décembre 2019, voilà.
0: Voilà, vous avez bonne mémoire. Hein. Et à l'époque, vous étiez venu nous parler d'un livre qui racontait votre vie.
2: C'était surtout le fait que j'étais enfant, bon, un enfant de la campagne, j'étais déjà un petit paysan, et j'étais fortement anticlérical, enfin plutôt anti-catéchisme. Je ne croyais pas en Dieu, mais je croyais beaucoup en la nature. Et donc, mon père s'est suicidé. J'avais 13 ans et demi, et il s'est pendu, et j'étais le premier à le découvrir, et ça a été un choc absolument terrible. Et je devais passer mon certificat d'études une semaine après, et donc je ne voulais pas le passer, hein. Surtout j'étais l'aîné de la famille, donc je voulais aider ma mère. Et tout le monde, y compris ma mère bien sûr, et l'instituteur m'ont poussé à aller passer mon certificat d'études. Alors de plus, je n'étais pas un excellent élève à l'école, puisque je voulais être paysan. Et donc, je savais que je n'irais plus à l'école après l'âge de 14 ans.
0: Ce qu'il faut, parce que finalement, vous êtes devenu ingénieur.
2: Ah oui, après, je suis devenu ingénieur et même docteur d'État, après, voilà. Mais bon, tout ça pour dire que je suis allé à reculons, passer mon certificat d'études, et ce jour-là, j'ai trouvé toutes les matières très faciles à réaliser. Le calcul, voilà, le français, voilà. Et le soir, j'ai été, au moment de la lecture des récompenses, des prix,

0: J'ai été appelé, Francis Ganry, premier prix cantonal rural, je dois préciser. Donc c'était un miracle, quoi. Voilà. Hey. Et alors après, il s'en est suivi le fait que je n'allais pas être paysan et que j'allais faire des études. Alors cette facilité quand même m'a posé problème parce que c'était pas dans ma façon de travailler, de ressentir cette facilité dans les matières de l'école. Et mon père m'avait fait la veille de, il s'est suicidé le matin à 5h30 par là, et la veille au soir il m'avait fait ma rédaction, donc il m'avait un peu tenu la main, quoi, bien sûr, pour faire ma rédaction. Et j'ai fait une relation un peu de cause à effet. Je me suis dit, mais si ça a été aussi facile, donc j'avais ressenti le jour du certificat d'études comme si quelqu'un me tenait la main. Et je me suis dit, dans ma petite tête de gosse de 13 ans et demi, c'est peut-être mon père, peut-être qu'il n'est pas mort finalement, comme on dit, peut-être qu'il est quelque part, et c'est lui qui m'a tenu la main, quoi.
1: Ah.
0: Et alors, d'où le titre de mon livre, Qui m'a tenu la main le jour de mon certificat d'études. Voilà.
1: Et aujourd'hui, Francis, vous m'avez fait parvenir un livre paru chez Saint-Léger Éditions, L'âme salvatrice de l'Afrique noire, récit d'une enfance cabossée et de sa renaissance. Qu'est-ce qui vous a motivé à écrire ce livre, qui est une histoire vraie, que vous avez peut-être légèrement romancé par endroits? C'est quelqu'un que vous connaissez, dont vous avez parlé de son histoire. Pourquoi avoir écrit ce livre? Qu'est-ce qui vous a motivé à prendre la plume?
0: Oui, alors, c'est d'abord vouloir témoigner. Oui, en fait, donc, c'est l'histoire de personnes. Donc, les personnages de ce livre me sont très proches. Et je les ai connus quand je vivais au Sénégal. Donc, j'étais en affectation pour mon institut de recherche. J'ai rencontré cette famille. Et donc, il y a eu un moment qui m'a fortement ému. C'est quand le père était un père violent, voilà, si je peux dire, vis-à-vis de sa fille, notamment. Il est tombé malade, très gravement malade. Et donc, sa fille a voulu qu'il rencontre un prêtre. Alors, ce monsieur était anticlérical, athée.
1: Mais tout de même baptisé, peut-être, quand même?
0: Il devait être baptisé, oui. Oui, il était baptisé, oui, parce qu'il a eu une enfance normale. Hein. Mais c'est après, donc, qu'il est sorti du chemin, quoi. Et il s'est devenu, donc, surtout un homme... un père violent vis-à-vis de sa fille, voilà, c'est ce qu'il faut dire. Hein. Alors après, bien sûr, il buvait un peu, bon, ça explique peut-être ses excès.
1: Donc vous l'avez connu en fréquentant sa fille, vous, voilà, avez connu cet homme. Est-ce qu'il a été gentil avec vous quand vous l'avez rencontré?
0: Oui, mais en apparence, oui. Oui, mais alors après, il a fait, comme je le raconte dans le livre, hein, qu'il avait parfois des sorties contre moi pour des raisons un peu particulières. Qui n'était pas toujours très gentil. Alors, ce que je veux dire, hein, c'est que cet homme, comme je l'ai résumé, il est devenu, de son attitude de paraître, donc de mauvais père, il est devenu, après avoir rencontré un prêtre, il est devenu un père aimant, et vis-à-vis de sa femme aussi, donc il était extrêmement dur, et la veille, d'ailleurs, il avait réuni la famille, et il avait, la veille de cette rencontre avec ce prêtre, il avait dit à sa femme, donc, qu'il voulait divorcer et que si elle ne divorçait pas, il se suiciderait et il la tuerait.
1: Alors d'accord. Donc vous avez été témoin?
0: J'ai été témoin de cela. J'ai été témoin de cela. Et c'est sa fille qui a voulu, devant la gravité de la situation, qui a voulu lui faire rencontrer un prêtre.
1: Mais pas n'importe quel.
0: Alors, oui, c'est un prêtre qu'on connaissait, bien sûr. Surtout, c'est que ce prêtre, c'était pas gagné d'avance, parce qu'il était foncièrement anticlérical.
1: Le papa.
0: Le papa, oui. Il était foncièrement anticlérical, athée. Donc, il bouffait du curé à longueur de journée, comme on disait. Ça n'a pas été facile.
1: Mais il a tout de même accepté.
0: Alors, il a tout de même accepté.
1: Comme quoi, hein, pour les auditeurs, comme quoi, des fois, de proposer à quelqu'un en fin de vie d'une rencontre avec un prêtre, on peut avoir peur qu'il dise non, mais parfois, ça peut sauver la vie, finalement, sauver l'âme de la personne.
0: Oui, tout à fait, tout à fait. Surtout que lui, en l'occurrence, il était clair, il y avait 9 chances sur 10, le risque d'être de 9 sur 10 qui disent non, hein, étant donné son attitude anticléricale et foncièrement athée. Et alors, il a dit oui, parce qu'il avait déjà rencontré ce prêtre. C'était un prêtre moderne, comme on dit, hein, donc qui était bien intégré dans la vie courante. Donc, il a rencontré ce prêtre. Ils sont restés 2-3 heures ensemble. Et quand le prêtre est revenu, bon, j'étais témoin, j'étais donc chez mes amis à ce moment-là, et il a dit, bon, ben, tout s'est très bien passé, je viens de le bénir, et il s'est endormi. Et le lendemain, changement total de l'attitude de ce monsieur. Alors, comme je l'ai dit tout à l'heure, il était devenu doux, gentil, il parlait avec sa femme normalement, il parlait à ses enfants, il a même demandé à rencontrer ses enfants. Donc, c'est une transformation absolument totale. Hein, voilà.
1: Donc, pour vous, ça vous a ébloui, en fait.
0: Ah ben, moi, ça m'a ébloui. Alors, aussitôt, ce que j'ai fait, c'est que, comme je faisais souvent dans une situation, j'ai pris ma plume et j'ai retranscrit donc, ces derniers jours qu'il a vécu dans une lettre que j'ai envoyée à sa maman, à ce monsieur, pour lui rendre compte de la situation et lui dire à sa maman, qui était très croyante, que son fils était mort presque dans un état de grâce, quoi. Alors,
1: ça a dû la consoler.
0: Ah ben oh. Oui, ça a dû la consoler. C'est quelque chose qui m'a fortement marqué. Bon, alors après, avec les années ont passé, et 20 ans après, la fille de ce monsieur, donc que je connais très bien, sa grand-mère est morte, donc la personne à qui j'avais envoyé cette lettre, et donc elle a retrouvé la fameuse lettre que j'ai écrite avant pour raconter donc les derniers jours de son père, quoi. Et j'ai relu cette lettre, et là, donc, ça m'a remis en mémoire ces événements. Et là, je me suis dit, il faut que j'écrive cette histoire, parce que pour moi, c'était la rédemption, c'était une forme de rédemption. Donc, dans le sacrement de réconciliation, donc, il a rencontré le Christ, et le Christ l'a sauvé, quoi. Voilà, donc, j'ai voulu témoigner sur cette rédemption, et en même temps... Donc, on m'a donné un conseil aussi, mais est-ce que tu crois que l'histoire de sa fille, qui a été victime des violences de ce père, et qui s'en est sortie, et je savais bien qu'elle s'en était sortie, est-ce qu'il ne faudrait pas aussi lier donc l'histoire de sa fille à l'histoire de son père, quoi ? C'est la raison pour laquelle j'ai aussi intitulé mon livre « L'âme salvatrice de l'Afrique noire, parce que sa fille s'en est sortie, là où beaucoup d'enfants auraient chuté, auraient sombré, parce qu'elle avait, devant la violence de son père, face à la violence de son père, elle s'est très très vite intégrée à la société africaine. La société africaine, donc sénégalaise, alors principalement au Sénégal, la société Serer, Diola, mais Wolof aussi. Elle s'est intégrée à cette société en faisant d'ailleurs du Wolof sa langue maternelle, quoi, presque. Et elle se réfugiait souvent dans les familles sénégalaises pour retrouver la paix et peut-être aussi confier ses douleurs, quoi. Parce qu'elle n'avait personne d'autre à qui confier ses douleurs. Et alors, il se trouve que cette fille aussi, elle a rencontré presque le Seigneur, quoi. Elle avait peut-être 8-9 ans, et à l'église Sainte-Thérèse, à Dakar, elle a reçu comme une grâce, qu'elle a ressenti comme une chaleur en elle, l'envahir. Et depuis ce moment-là, elle a trouvé la force qu'elle n'avait pas avant, parce qu'elle souffrait beaucoup avant. Elle me disait qu'elle avait des maux de ventre, tout ça. Bon, elle a trouvé la force de lutter pour faire face au mal ou à la maltraitance que lui infligeait son père et sa mère aussi, parce que sa mère était totalement subordonnée au père et au fait qu'elle anticipait même souvent les reproches du père pour ne pas décevoir le père, quoi. Alors que peut-être qu'en elle-même, en tant que maman, elle désapprouvait, voilà. Mais ça, je le raconte dans le livre, voilà.
1: Donc Francis, pour vous, cette rencontre de cet homme, à ce moment-là de sa vie, ça a quand même été un point pour vous de, quasiment, de, entre guillemets, de preuve de l'existence de Dieu. Ça a été un signe de Dieu ?
0: Ça a été un signe de Dieu, absolument.
1: Vous n'avez pas aussi écrit un livre dont vous ne m'avez pas encore parlé, « Les signes de Dieu dans ma vie » ou « Dans la vie », comment vous l'avez appelé ce livre ?
0: Il y a deux titres. Alors, le deuxième titre, c'est « Au cœur », voilà, c'est ça. « Au cœur de notre vie », après, « Les signes de Dieu dans la vie ». Voilà. Alors, ce que j'ai voulu dire aussi, c'est à travers, justement, tous ces signes que j'ai reçus étant enfant, ce signe-là aussi, mais aussi d'autres signes que j'ai racontés. Alors là, je peux le dire, puisque dans mon deuxième livre, je parle de moi. Quand je me suis marié, j'ai épousé une femme qui avait déjà eu une fille. Et au bout d'un an, plus d'un an ou deux ans presque, on n'arrivait pas à avoir d'enfant. Et on a consulté un médecin qui nous a dit « Bon, ben, ça ne peut venir que de vous, le mari, puisque votre femme a déjà eu un enfant. » Alors moi, je n'y croyais pas. Il m'a dit « Le mieux, c'est de faire un examen dans à l'hôpital clinique, ou dans une clinique. » Ce que j'ai fait à Montpellier, j'ai été déclaré infertile. Et sérieusement.
1: C'est un coup sur le moral, ça.
0: Un coup sur le moral. Quand j'avais 30 ans, voilà, et j'ai été déclaré infertile. Mais alors, heureusement, puisque j'avais adopté la fille de ma femme, et je me suis dit, merci Seigneur, parce qu'au moins j'aurai une fille, quoi. Bon, c'était une fille adoptive, mais c'était ma fille, quoi. Mais ma femme, je savais qu'elle n'arrêtait pas de prier. De prier et surtout de faire brûler des cierges. Elle allait constamment, il fallait souvent qu'elle s'arrête. Alors moi, j'y croyais qu'à demi. Hein. Autant j'avais cru à cette histoire que j'ai vécue de ce monsieur-là, de rédemption. Mais les histoires de Lourdes, un peu, moi, pour moi, c'était un peu des bondieuseries. Bon, mais je la laissais faire. Hein. Bon, elle
1: faisait déjà pas mal, ça. Ça, c'est déjà pas mal. Vous ne l'empêchiez pas.
0: Ah non.
1: C'est sa dévotion. Bon, ouais. A priori, ça ne va pas marcher, mais ça ne lui fait pas de tort.
0: Voilà. Et puis un jour, elle m'a déclaré qu'elle était enceinte.
1: Comment vous vous êtes senti à ce moment-là?
0: Je me suis senti heureux, oui, voilà. Tout à fait heureux. Et alors, j'ai quand même fait, je me suis dit, je vais remercier quand même Dieu. Parce que c'est un petit miracle quand même. Hein.
1: Bon, oui.
0: À moins qu'il y ait eu une erreur dans les fioles quand j'ai fait mon test de fertilité. Mais voilà, donc j'étais très heureux. Et donc l'enfant est né. Et l'enfant est né un 19 février. Et le 19 février, c'est le jour où Bernadette est allée à la grotte avec un cierge. C'était la première fois, le premier jour... je me suis renseigné après, hein, donc mes auditeurs pourront vérifier, mais c'est le premier jour où Bernadette est partie avec un cierge, voilà. D'où le fait d'aller à Lourdes avec de brûler des cierges, voilà. Alors mon fils est né le 19 février. Mais enfin, le calvaire n'était pas fini avec ce fils, puisque ma femme à Dakar, elle allait voir un médecin... une Française, mais qui était installée en brousse, qui était une simple doctoresse, simple, avec tout... Il n'y a rien de péjoratif, hein, puisqu'elle elle était très forte, point de vue médecine, je dirais pratique, quoi. Et elle suivait ma femme, mais les collègues de ma femme, ses amis, où j'habitais, au Sénégal, lui ont fortement conseillé... justement, pour être sûre de cette grossesse, d'aller voir un gynécologue réputé à Dakar. Alors, elle est allée voir ce gynécologue. Et alors, c'est là que est arrivée la forte déconvenue. Elle est ressortie. Je l'ai vue ressortir en pleurant. Ce gynécologue lui a déclaré que l'enfant n'était pas viable et qu'il vaudrait mieux procéder à un avortement.
1: Oh !
0: Et oui... Oui, il vaudrait mieux procéder à un avortement, mais que lui, de toute façon, il pourrait lui faire, faire en sorte qu'elle retombe enceinte et que là, ça se passerait beaucoup mieux, quoi. Alors moi, aussitôt, séance tenante, j'ai dit à ma femme, on monte dans la voiture et on va voir ta doctoresse. En qui on a confiance. Et là, la doctoresse nous a dit... N'ayez aucune crainte, votre fils, il est gros comme une orange, il se porte très bien. Et donc voilà, donc ça a été... on a failli perdre notre enfant.
1: Eh oui.
0: On a failli perdre notre enfant. Si on avait fait confiance en ce gynécologue... Alors, on peut faire des hypothèses pour interpréter, hein, mais bon, je ne préfère pas trop en parler.
1: Mais dites-moi, dans tout ça, j'ai bien compris, quand vous étiez jeune, vous n'étiez pas très croyant. Il y a eu le gros événement du décès de votre papa, cet événement de finalement être comme guidé pour passer vos premiers diplômes, et puis la rencontre de cette femme, des signes de Dieu dans votre vie. Mais à quel moment est-ce que pour vous, est-ce que maintenant vous y croyez au bon Dieu? Est-ce que maintenant...
0: Oui, alors je vais vous dire une chose. J'ai rencontré quand je faisais mes études à Nancy, mes études supérieures, j'ai rencontré un jeune qui était profondément croyant et qui m'a convaincu de la véracité de l'Évangile. Mais il m'a absolument convaincu de la véracité de l'Évangile. Et ce jeune, qui est devenu prêtre, mais qui est maintenant moine, et il est d'ailleurs moine dans un petit monastère qui n'est pas très loin d'ici, la maison du Père, je crois. C'est un tout petit monastère.
1: Oui. En Ardèche.
0: En Ardèche, oui. Voilà. Donc il est moine maintenant, mais c'est lui qui m'a mis sur la voie, enfin qui m'a réconcilié, disons, avec la religion catholique, parce qu'en fait, je savais que Dieu était là. Alors c'est pour ça que j'avais fait l'expérience des témoins de Jéhovah aussi, mais ça m'avait fortement déçu. Mmh. Et donc jusqu'à la rencontre de ce jeune étudiant comme moi, voilà, je cherchais Dieu, je cherchais ma voie. Mais c'est lui qui m'a convaincu de la véracité de l'Évangile. Mais après, le chemin a été assez difficile. Et ce sont ces signes que j'ai reçus qui m'ont fait finalement croire en l'existence de Dieu et que Dieu nous parle. Mais il nous parle souvent par des moyens détournés. Hein. C'est pas du genre « si tu ne me réponds pas, je ne vais pas croire en toi ». Non, non, non, non. C'est beaucoup plus subtil. Mais par contre, il y aura toujours une réponse. Et même du côté de Lourdes, hein, où maintenant je vais, où je crois beaucoup en l'histoire de Lourdes, et même du côté de Lourdes, je crois que la principale force qui est donnée aux malades, c'est la force de supporter leur maladie. Mmh. Parce que les guérisons, il n'y en a quand même pas autant que de malades qui se déplacent à Lourdes, quoi.
1: C'est clair, voilà. C'est clair. C'est important ce que vous dites là. Ce que je trouve beau, c'est que ce jeune a quand même essayé de vous convaincre. Oui. Et vous vous êtes laissé convaincre aussi.
0: Ah oui, oui, oui. Oui. Ouais.
1: Comme quoi, ce n'est pas inutile lorsque quelqu'un pose plein de questions, eh bien, de témoigner de sa foi et essayer d'apporter des arguments. Alors la personne, soit elle les reçoit ou ne les reçoit pas, mais quand ça arrive dans une bonne terre, eh bien, ça porte de bons fruits.
0: Oui, oui.
1: Et pour vous, maintenant, votre relation au Christ, elle existe.
0: Oui, absolument. Et c'est moi qui suis imparfait maintenant. De plus en plus, je me considère comme n'étant pas à la hauteur par rapport à ce Christ, à ce Jésus qui est constamment avec nous. Ça, j'en ai là.
1: Et j'ai l'impression que vous n'êtes pas le seul à être imparfait. Je crois qu'on l'est tous. Hein. Ben, On l'est tous. Hein.
0: Ouais.
1: Et c'est beau.
0: Ouais, alors justement, alors ce parcours, je le raconte dans mon premier livre, hein, qui m'a tenu la main le jour de mon certificat d'études.
1: Et donc, ce premier livre, il est paru chez qui ?
0: Ben, toujours le même éditeur.
1: Saint-Léger Édition. Donc, vous êtes à trois livres parus chez Saint-Léger.
0: Voilà,
1: et donc, celui qui vient de paraître dernièrement, c'est « L'âme salvatrice de l'Afrique noire, récit d'une enfance cabossée de sa renaissance ». Un très beau livre. Moi, je l'ai lu avec énormément d'intérêt. Je peux qu'inviter nos auditeurs, surtout qu'il est... Ça part d'une histoire vraie. Et quand ça part d'une histoire vraie, je trouve que c'est plus ajusté qu'un roman inventé.
0: Tout à fait.
1: Et vous témoignez de la rencontre de cette personne avec le Christ, la rencontre aussi avec cette immersion dans cette belle communauté fraternelle.
0: Oui, et si je peux rajouter quelque chose, c'est de dire que beaucoup d'Africains qui veulent venir chez nous, je ne juge pas, hein, si c'est, ça peut être pour des raisons de guerre, pour des raisons, même parfois peut-être d'économie, mais ils ont un véritable trésor chez eux. Ce trésor, c'est le sens de la famille, le sens de la famille et de la religion.
1: Et la valeur de la vie peut-être aussi.
0: La valeur de la vie, ah oui, oui, oui. La valeur, le respect des vieux, c'est quelque chose, ça j'en parle dans ce troisième livre, c'est quelque chose d'absolument extraordinaire. Et dans ce livre, par exemple, celui qui s'appelle Tonton Sen, il va voir son père, qui est un vieux, dans la brousse, pour lui demander conseil par rapport à son fils. Parce qu'il veut mettre son fils dans une école catholique, qui sont des bonnes écoles à Dakar, et il va demander l'avis du vieux, quoi. Voilà. Et donc, c'est toujours, ça existe toujours. La force de la culture africaine, alors je parle de l'Afrique noire, elle est immuable depuis des siècles et des siècles, et elle, surtout pour les séraires, donc que je connais au Sénégal, elle est, la culture séraire, la religion séraire a vraiment des points communs avec la religion chrétienne. Un dieu, des anges, si on peut dire, l'équivalent du signe de croix. Et c'est un peu ce qui a amené, cela a été les arguments du prêtre qu'a rencontré ce monsieur dont je parlais, ce monsieur qui était athée. Et justement, il s'est dit, mais c'est formidable, parce qu'il avait quand même un certain respect pour les Serrères. Il a compris que de la foi catholique qu'il rejetait jusqu'à présent, donc elle pourrait lui apporter ce qu'il recherchait depuis longtemps, quoi.
1: Merci infiniment, Francis. On va inviter les auditeurs qui souhaitent en savoir plus de se procurer ce livre. Merci d'être venu témoigner des signes du Seigneur dans votre vie, de ce que vous avez pu vivre, de ce que vous avez pu observer. Et on vous souhaite une bonne continuation.
0: Merci, Hélène.
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rédaction française de Radio Vatican pour vivre la visite du pape Léon XIV à l'accueil Notre-Dame. Restez bien avec nous encore quelques minutes, ça ne devrait pas tarder à commencer. À tout de suite.

Le pape Léon XIV qui ne devrait plus tarder maintenant pour cette rencontre avec les personnes malades et leurs accompagnants. Nous attendons le début de cette rencontre d'ici quelques instants.

0: L'auditeur Jésus Christus, loué soit Jésus-Christ, bonsoir à tous. Le pape Léon XIV poursuit son séjour en France et se trouve précisément à Lourdes, après la messe qu'il a célébrée dans la matinée sur la prairie du sanctuaire de Notre-Dame de Lourdes. Le Saint-Père rencontre cet après-midi les animateurs et les personnes accueillies par l'accueil Notre-Dame. Merci de nous suivre sur Radio Vatican, sur Facebook, YouTube et sur notre site internet vaticannews.va. Merci d'être avec nous également via nos radios et télévisions partenaires EWTN TV, Radio RCF Notre-Dame, Radio Espérance, Radio Salve Regina, Radio Chrétienne Associée, C'est les Lumières TV, Jour du Seigneur Chanel. Les animateurs et les personnes reçues ou accompagnées par l'accueil Notre-Dame reçoivent cet après-midi le pape. L'accueil Notre-Dame, qui est classé comme un établissement de santé et qui a été conçu et vécu comme une grande maison familiale située au bord de la rivière face à la grotte, et animée par une cinquantaine de collaborateurs, des personnes consacrées, des sœurs de la charité de Nevers, des frères camiliens également, des sœurs salésiennes de l'Immaculée Conception. Voilà le pape qui vient d'arriver et qui salue donc toutes ces personnes venues justement pour cette rencontre à l'accueil Notre-Dame, animée également par des sœurs salésiennes de l'Immaculée Conception et des centaines de bénévoles de l'Hospitalité Notre-Dame de Lourdes. L'accueil Notre-Dame, inauguré en 1997, offre hébergement et assistance aux personnes malades ou âgées. Et le pape va cet après-midi s'adresser aux malades et accompagnateurs. Voilà le pape qui reçoit des présents, des petits cadeaux offerts par ces personnes. Et sur ces images, on y voit des personnes en situation de handicap. Tout heureux, voilà, de voir le Saint-Père. Le Saint-Père qui va s'adresser aux malades, à toutes ces personnes présentes. La visite du pape est placée donc sous le signe de la paix, de l'écoute des personnes, des plus fragiles et aussi des victimes d'abus. Et cette rencontre, c'est l'occasion pour le pape de saluer l'accueil et l'accompagnement des pèlerins malades ou en situation de handicap, de saluer l'engagement du service incarné au quotidien par une communauté de chapelains, de salariés, également de bénévoles au service des plus vulnérables. Le pape qui monte maintenant sur le podium, qui va s'installer, qui salue bien avant. Et on le sait, dans son message pour la 34e journée mondiale du malade, célébrée au Pérou le 11 février dernier, le pape a bien voulu reproposer l'image du bon samaritain, toujours actuel et nécessaire pour redécouvrir la beauté de la charité et la dimension sociale de la compassion, afin évidemment d'attirer l'attention sur les nécessiteux et les personnes qui souffrent, comme sont les malades.
1: Amen, je vous le dis, chaque fois que vous l'avez fait à l'un de ses plus petits,
0: et maintenant,
1: c'est à moi que
0: nous écoutons l'intervention de l'évêque de Tarbes et Lourdes,
1: les apparitions de la Vierge Marie à Sainte-Marie,
0: Monseigneur Jean-Marc Mika.
1: La foi des personnes malades s'est exprimée ici de manière spontanée, simple et forte, comme en tant et tant de sanctuaires du monde. Hier soir, à la grotte de Massabielle, vous avez posé les gestes des pèlerins de Lourdes. Ici, les personnes malades posent ces mêmes gestes, accompagnées par leurs proches, par les organisations hospitalières, par leurs pasteurs, par l'Église tout entière. Ici, la maladie n'est pas cachée. Elle n'est jamais regardée comme une humiliation ou une perte de dignité. Bien au contraire, elle permet à la plus profonde dignité humaine d'éclater au grand jour, comme une lumière qui éclaire les cœurs et les corps, qui manifeste l'amour plus grand que toutes les souffrances. Et de l'amour, il en est donné beaucoup dans cette maison et les autres accueils de Lourdes. Parmi tous les sanctuaires du monde, Notre-Dame de Lourdes est profondément marquée par le pèlerinage des personnes malades et abîmées, souffrantes de mille façons, et ceux qui les accompagnent. Ici, plus qu'ailleurs, sans doute, les malades sont au cœur du pèlerinage. Et tout le monde est pèlerin, malade et soignant, hospitalier et médecin, personnel et bénévole des maisons qui les accueillent pendant quelques jours. Je suis heureux de vous les présenter. Merci pour votre présence auprès d'eux en ce jour.
0: Voilà, c'était donc le mot de bienvenue. L'intervention de l'évêque de Tarbes et Lourdes, Monseigneur Jean-Marc Mika. Et maintenant, nous allons écouter le responsable de l'établissement.
2: Est une réponse explicite et concrète à l'invitation de la Vierge Marie prononcée à la grotte en 1858. L'accueil Notre-Dame permet en effet à des personnes malades ou en situation de handicap d'accomplir leur pèlerinage à Lourdes et de répondre ainsi à l'appel de la Sainte Vierge, qu'on vienne ici en procession, qu'on bâtisse une chapelle, allez boire à la source et vous y laver, pénitence, priez Dieu pour les pécheurs. Ici, très Saint-Père, des personnes fragiles viennent du monde entier en défiant de multiples obstacles. Des avis contraires, des perplexités, des difficultés économiques, des impossibilités logistiques et de transport. 750 000 personnes malades ou handicapées ont séjourné ici depuis son inauguration en 1997. Parmi lesquels, Saint Jean-Paul II en 2004. Saint-Père, comment se peut-il que leur fragilité soit le ciment des pierres de cet édifice construit avec une audace incroyable, au cœur du sanctuaire, 27 000 mètres carrés, le plus près possible de la grotte? Comment se peut-il que les plus fragiles soient le ciment de cet édifice humain, des centaines de milliers de bénévoles, de soignants, d'aidants, que l'on appelle les hospitaliers et les hospitalières. Comment se peut-il que les personnes fragiles soient le ciment d'une communauté de travail et d'accueil où s'activent au quotidien des personnes salariées, des religieux, des religieuses, des bénévoles de l'hospitalité Notre-Dame de Lourdes, de toutes conditions sociales et du monde entier? Des milliers de personnes choisissent de passer leurs vacances à Lourdes pour aider les malades à réaliser leur pèlerinage. Quel sens cela a-t-il ? La Sainte Vierge a dit ici, je ne vous promets pas le bonheur de ce monde, mais de l'autre. Je crois pouvoir vous dire que nous sommes ici, dans l'autre monde. Ce monde où l'on se regarde comme des personnes, quel que soit son état de vie, son état psychique, physique. Ce monde où ce qui est prioritaire, c'est le geste qui soulage, le mot qui console, le regard qui apaise, la prière qui nous lie, les sacrements qui nous portent dans l'espérance. Bienvenue, très Saint-Père, à notre école de vie. Bienvenue à l'accueil Notre-Dame.
0: Voilà, c'était donc l'intervention du responsable de l'établissement, l'accueil Notre-Dame, Mathias Terrier. Et maintenant, nous allons écouter une autre intervention ou un témoignage,
3: sainteté.
0: Celui d'un médecin.
3: La ville où j'exerce comme médecin depuis 40 ans possède dans le hall de son hôpital la devise d'Ambroise Paré, père de la chirurgie moderne, mort au XVIe siècle. Je le pensais, Dieu le guérit. Magnifique humilité du médecin, soigner nécessite de se donner, de partager notre humanité en refusant de réduire notre mission au verbe avoir ou au verbe être, mais bien de la vivre au verbe aimer. Lourdes permet de faire le plus beau des voyages en allant à la rencontre de l'autre et tout particulièrement des plus fragiles, qui nous offre le cadeau de nous révéler notre propre vulnérabilité. Don merveilleux de cette relation service-serviteur qui ne peut être accueillie qu'en le vivant. Lourdes est joie. En servant nos frères et sœurs malades, c'est Dieu que nous servons, en étant le samaritain, l'aubergiste et pourquoi pas tout simplement la monture. Nous recevons en ce lieu tant de grâces que le désir d'y revenir au plus vite nous étreint pour dire merci. En nous faisant parcourir le chemin de conversion que la Vierge Marie a transmis à Sainte Bernadette, Lourdes permet à chacun de prier pour sa guérison en recevant la certitude du pardon. Ce cheminement a personnellement bouleversé ma façon d'être médecin. Accepter de partager une parcelle d'humanité chaleureuse en tenant la main de celui qui souffre, ne jamais oublier de remercier le Seigneur chaque matin pour cette journée qui s'offre. Je ne vous promets pas de vous rendre heureuse dans ce monde, mais dans l'autre, a dit la Vierge à Bernadette le 18 février 1858. La souffrance reste un mystère, mais accompagnée, soulagée, apaisée, elle nous permet de comprendre ces mots de Charles Péguy, l'espérance voit ce qui n'est pas encore et qui sera. On ne prend pas soin de la vie en donnant la mort. Je rappelle simplement les paroles du serment que j'ai prononcé en janvier 87. Je ferai tout pour soulager les souffrances. Je ne prolongerai pas abusivement les agonies. Je ne provoquerai jamais la mort délibérément. Merci.
0: Le témoignage d'un médecin. Voilà, il exerce comme médecin depuis 40 ans. Et il soulignait tout à l'heure que Lourdes permet de faire le plus beau des voyages en allant à la rencontre de l'autre et tout particulièrement des plus fragiles qui nous offrent le cadeau de nous révéler notre propre vulnérabilité. Nous allons écouter ce beau chant, voilà.

0: Voilà une très très belle voix de cette jeune fille qui vient donc de nous chanter cette merveilleuse mélodie, cette chanson tirée de la comédie musicale Bernadette de Lourdes. Voilà. Et maintenant, nous allons écouter le témoignage de Marguerite Hourt, une malade qui travaille comme agent d'accueil.
1: Très saint père, pour être en vérité avec vous, je me dis que moi aussi, j'aimerais être guéri. Je suis venu ici à l'accueil Notre-Dame à l'âge de 20 ans pour aider les malades et les personnes handicapées du pèlerinage diocésain de Metz. Vous allez vous rendre demain. Le voyage, l'arrivée, la vie ici durant 4 jours, les joies, la fraternité, les services du quotidien, les toilettes, les soins, la fatigue, parfois la douleur d'un décès durant le pèlerinage.
0: Marguerite Hourt, qui est très émue.
1: J'ai accompagné les malades à Lourdes durant mes congés alors que je travaillais dans une usine de céramique. En 2016, ma vie bascule, le 15 août 2016. Par suite d'une chute de vélo dans un ravin, je deviens paraplégique. Commence alors un long chemin de douleur, de désespoir, de lutte, de rééducation. Quand je reviens à Lourdes en 2017, l'année suivante, dans ce lieu de l'accueil Notre-Dame, avec mon handicap, je ne comprends plus. La foi vacille. Je suis en colère à l'égard de maman Marie. Je suis souvent allée prier à la grotte, crier mon désespoir, ma rage. Et c'est à la grotte que j'ai trouvé le réconfort auprès de maman Marie. De retour chez moi, j'ai beaucoup lutté pour trouver mon indépendance, reconduire, avoir mon appartement, apprendre un nouveau métier, retrouver un travail. J'ai envoyé des dizaines de curriculum vitae pour trouver un emploi sans succès. Un jour, sans vraiment y croire, j'ai postulé pour un travail d'agent d'accueil au sanctuaire de Lourdes. Et là, voilà la grâce que j'ai obtenue. Travailler dans ce lieu que j'aime. Cela n'efface pas ma souffrance. Je me bats chaque jour avec ce corps qui ne fonctionne pas bien. À force de rééducation, je remarche un peu avec un déambulateur. C'est à maman Marie que je me confie quand c'est trop dur. Elle m'aide beaucoup. Très Saint-Père, je suis fière d'être maintenant au service de l'accueil des pèlerins pour leur permettre d'accéder à la grâce de ce lieu unique, pour leur transmettre ma foi.
0: Très beau témoignage de Marguerite Hourt. Le pape se lève d'ailleurs pour lui offrir un chapelet. Marguerite Hourt, malade, qui travaille comme agent d'accueil et qui a vu sa vie basculer le 15 août 2016 par suite d'une chute de vélo, elle vient de le dire, dans un ravin. Et malheureusement, il est aujourd'hui paraplégique. On a écouté son témoignage, qui Marguerite, qui met sa foi en le Seigneur, qui place sa confiance en la Vierge Marie. Et maintenant, nous allons écouter le pape Léon XIV.
2: Sœurs, chers amis malades, c'est une grande joie pour moi de passer ce temps avec vous, ici à Lourdes, où depuis plus de 150 ans, des pèlerins du monde entier viennent confier à Jésus par Marie leurs souffrances physiques, psychologiques ou spirituelles. Ici, la fragilité n'est pas cachée. Elle devient le lieu d'une rencontre sacrée. Cette année, le thème du sanctuaire reprend la salutation de l'ange Gabriel à Marie. Je te salue, comblé d'une grâce. Le Seigneur est avec toi. Il met en lumière cet admirable échange entre deux regards, celui du messager du Seigneur et celui de Marie. Dans ce face-à-face, l'humilité et la générosité d'une jeune fille permettent à Dieu d'accomplir son œuvre de salut. Marie ne garde pas le Seigneur pour elle, mais l'offre au monde en disant à chacun de nous, le Seigneur est avec toi. Cette vérité fonde notre dignité de personne. Et ici, Marie regarde chacun de nous comme une personne unique, ainsi qu'en témoigne Sainte Bernadette lors des apparitions de la grotte. Ce regard maternel nous redit que personne n'est invisible aux yeux de Dieu. À l'heure où certaines sociétés tendent à détourner leur regard et à fermer les yeux sur la dignité de la vie humaine, il est urgent d'entretenir en nous et chez les autres un regard contemplatif. C'est le regard de celui qui voit la vie dans sa profondeur. On saisit les dimensions de gratuité, de beauté, d'appel à la liberté et à la responsabilité. C'est le regard de celui qui ne prétend pas se faire le maître de la réalité, mais qui l'accueille comme un don, découvrant en toute chose le reflet du Créateur et en toute personne son image vivante. Ce regard est disposé à percevoir dans le visage de toute personne une invitation à la rencontre, au dialogue, à la solidarité, pour que le monde ait la vie. Dans le dialogue de l'Annonciation, alors que le Seigneur pose sur elle son regard, Marie découvre qu'elle est le lieu de Dieu. Mais au cœur de cette rencontre, c'est chacun de nous qui se découvre personnellement appelé et profondément destiné à l'amour de Dieu qui est source de vie. La personne humaine est digne par le simple fait qu'elle existe et a pour fin l'éternité. Sa dignité ne se mesure pas et ne se discute pas. Je sais que pour certains d'entre vous, en raison des pathologies particulières et de douleurs parfois terribles, l'horizon peut apparaître sombre, incertain, sans issue. Mais aucune loi humaine ne doit vous faire perdre la certitude de votre dignité. Au contraire, c'est au nom de cette dignité inaliénable de la personne humaine que la tentation de donner la mort sous couvert de fausses compassions doit être fermement rejetée. Il est impossible de considérer comme normal de donner la mort. Ce qui est légal n'est pas nécessairement

0: profond de sa vocation. Veillez sur la personne souffrante et non pas la supprimer. Oui, chers amis, soyez des serviteurs passionnés de la vie. Personne n'a les droits, jamais, sur la base d'algorithmes d'un laboratoire, de décider de la vie de tel embryon ou de telle personne âgée. Jamais la médecine ne pourra se faire la servante de la mort programmée. En ce sens, je vous invite d'une part à développer sans relâche les structures du soin palliatif et de recherche. Et d'autre part, accompagner avec tendresse les malades, comme ici à Lourdes, aux médecins, infirmiers, brancardiers, aumôniers, et qui pastorale des malades. Et tant d'autres encore exercent leur vocation au service de la dignité de la personne humaine pour que le monde ait la vie. En soyant les corps, vous passez aussi les âmes. À vous, chers membres de l'hospitalité, mais aussi à vous, personnel de santé, qui vous dévouez au service de vos frères et sœurs, j'exprime toute ma gratitude. Chers frères et sœurs malades, je tiens à vous dire, vous n'êtes pas un poids, vous êtes le cœur battant de notre humanité, et un trésor précieux pour l'Église. Je porte dans la prière les épreuves que vous traversez. Ma pensée rejoint tout ce que n'y peuvent être là et qui, de leur domicile ou de leur chambre d'hôpital, sont donnés à notre rencontre. Je vous confie tous à l'amour maternel de la Mère du Seigneur, en lui demandant de vous obtenir les consolations de son Fils Jésus. Que Dieu vous bénisse et vous protège.
1: C'était donc le discours du Saint-Père, le pape Léon XIV, qui se trouve en ce moment la maison d'accueil Notre-Dame, le pape qui cet après-midi est allé à la rencontre des malades à Lourdes. Le Saint-Père qui a exprimé tout à l'heure sa joie de passer ce temps avec toutes ces personnes, ces malades. Le Saint-Père qui nous soulignait tout à l'heure que l'humilité et la générosité d'une jeune fille Marie permet à Dieu d'accomplir son œuvre de salut. Voilà, c'est maintenant. Un don du pape à la maison d'accueil Notre-Dame.

0: Merci, merci beaucoup. Gracias.
1: Voilà les...
0: Prions du Seigneur. Unis dans le même esprit, nous pouvons dire avec
1: la prière du Notre Père, récitée maintenant.
0: Notre Père, qui es aux cieux, que ton nom soit sanctifié, que ton règne vienne, que ta volonté soit faite sur la terre comme au ciel. Donnez-nous aujourd'hui notre pain.

0: pardonne-nous nos offenses, comme nous pardonnons aussi à ceux qui nous ont offensés. Et ne nous laisse pas entrer en tentation, mais délivre-nous de la main.
1: Le Seigneur soit avec vous.
2: Et avec
1: votre esprit. Que le nom du Seigneur soit béni.
0: Et toujours.
1: Notre secours est dans le nom du Seigneur. Que Dieu Tout-Puissant vous bénisse, le Père et le Fils et le Saint-Esprit.
3: Amen. Vive le papa !
4: Très belle rencontre du pape avec les malades et leurs accompagnateurs. Un moment rempli d'émotions. Des malades, des personnes en situation de vulnérabilité, des personnes handicapées qui ont été réconfortées cet après-midi par le Saint-Père à l'accueil Notre-Dame. Le pape qui a également encouragé les animateurs, voilà, qui assistent toutes ces personnes. Et cette jeune fille nous gratifie encore une fois de sa belle voix avec ce très beau chant qu'on écoute ensemble.

0: Bouchon en l'honneur de la Vierge Marie, interprétée par une jeune fille qui a une voix si belle et si douce. Voilà. Et le pape qui salue donc ces personnes qui ont partagé leur témoignage au cours de cette rencontre, notamment un médecin. Également, on a écouté le témoignage tout à l'heure de Marguerite, le pape qui offre un chapelet à cette jeune fille qui vient d'exécuter ce beau chant en l'honneur de la Vierge Marie. Le Saint-Père qui se fait proche des malades, des personnes en situation de vulnérabilité, des personnes désespérées et qui essaient quand même de retrouver cette force en la Vierge Marie, en son Fils Jésus-Christ. Tout à l'heure, le Saint-Père, dans son discours, a souligné que l'humilité et la générosité d'une jeune fille, parlant évidemment de Marie, permet à Dieu d'accomplir son œuvre de salut. Marie, nous disait le pape, ne garde pas le Seigneur pour elle, mais l'offre au monde en disant à chacun de nous, le Seigneur est avec toi. Et c'est une vérité qui fonde notre dignité de personne, a dit le Saint-Père. Et à Lourdes, Marie regarde chacun, chaque personne comme unique. Et ce regard maternel nous redit que personne n'est invisible aux yeux de Dieu. Le pape qui s'est adressé directement aux malades, qui leur a dit qu'ils ne sont pas un poids et qu'ils sont le cœur battant de notre humanité. Ils sont un trésor précieux pour l'Église. Le pape qui a adressé ces mots à ces malades et qui a dit porter en prière les épreuves qu'ils traversent. Il a une pensée également pour ceux évidemment qui ne sont pas présents, pour ces malades qui sont à leur domicile ou dans leur chambre d'hôpital. Il confie chacun des malades à l'amour maternel de la Mère du Seigneur, de la Vierge Marie, en lui demandant d'obtenir les consolations de son Fils Jésus. Et bien, à l'heure où certaines sociétés tendent à détourner leur regard et à fermer les yeux sur la dignité de la vie humaine, le Saint-Père nous rappelle qu'il est urgent d'entretenir en nous et chez les autres un regard contemplatif. Et c'est le regard de celui qui voit la vie dans sa profondeur, le regard de celui qui en saisit les dimensions de gratuité, de beauté, d'appel à la liberté et à la responsabilité. C'est le regard de celui qui ne prétend pas se faire le maître de la réalité, disait le Saint-Père, mais qui l'accueille comme un don, découvrant en toute chose le reflet du Créateur et en toute personne son image vivante. Le pape qui a souligné, a dit, pour reprendre ses propos, « Je sais que pour certains d'entre vous, en raison de pathologies particulières et de douleurs parfois terribles, l'horizon peut apparaître sombre, incertain, sans issue. » Mais le pape nous rappelle qu'aucune loi humaine ne doit nous faire perdre la certitude de notre dignité. Au contraire, c'est au nom de cette dignité inaliénable de la personne humaine, nous dit le pape, que la tentation de donner la mort sous couvert de fausse compassion doit être fermement rejetée. Pour le Saint-Père, il est impossible de considérer comme normal de donner la mort. Ce qui est légal n'est pas nécessairement moral. Des propos du pape Léon XIV à la rencontre des malades cet après-midi à l'accueil Notre-Dame à Lourdes, cité des malades et de l'espérance. Le pape s'est aussi adressé dans son discours à toute la communauté des soignants à se souvenir du sens profond de leur vocation. Voilà, veiller sur la personne souffrante et non la supprimer. Veiller sur la personne souffrante et non la supprimer, nous recommande le pape. Le pape nous invite ou invite la communauté des soignants à être des serviteurs passionnés de la vie. Et le Saint-Père nous dit que personne n'a le droit, jamais, sur la base d'algorithmes de laboratoire, de décider de la vie de tel embryon ou de telle personne âgée. Le Saint-Père soutient que jamais la médecine ne pourra se faire la servante de la mort programmée. Des paroles fortes du pape Léon XIV à l'occasion donc de cette rencontre à l'accueil Notre-Dame, précisément à Lourdes. Le Saint-Père qui nous a également invités à développer sans relâche les structures de soins palliatifs et de recherche, à accompagner avec tendresse les malades, comme évidemment à Lourdes où les médecins, les infirmiers, les aumôniers, les équipes pastorales des malades, et tant d'autres exercent leur vocation au service de la dignité de la personne humaine, nous disait le pape, pour que le monde ait la vie. Et en soignant les corps, vous pensez aussi les âmes. En soignant les corps, vous pensez aussi les âmes, nous disait il y a quelques instants dans son discours le pape Léon XIV. Le Saint-Père qui continue donc de saluer, qui échange quelques mots, qui reçoit également des cadeaux. Très belle journée, pleine d'émotions. Le pape qui ce matin a rencontré les évêques français et qui, après, dans la matinée, a célébré la messe sur la prairie du sanctuaire Notre-Dame de Lourdes et qui maintenant va à la rencontre des malades et des personnes qui les accompagnent. Le pape qui s'est adressé aux malades. Le Saint-Père qui, dans son message pour la journée, la 34e journée précisément mondiale du malade, soulignait que l'amour n'est pas passif, il va à la rencontre de l'autre. Être prochain ne dépend pas de la proximité physique ou sociale, nous dit le pape, mais de la décision d'aimer. Et c'est pourquoi le chrétien devient le prochain de celui qui souffre, tout en suivant l'exemple du Christ. le véritable Samaritain divin. Voilà le pape qui est dans l'ascenseur et qui salue depuis l'ascenseur toutes ces personnes venues donc pour cette rencontre. Très bon moment vécu. Voilà, ainsi prend fin cette rencontre du Saint-Père avec les animateurs et les personnes accueillies par l'accueil Notre-Dame. L'accueil Notre-Dame qui soutient donc ces personnes malades, ces personnes handicapées. Merci à tous pour l'écoute sur Radio Vatican, sur Facebook, YouTube et sur notre site internet vaticannews.va. Merci à tous ces auditeurs et téléspectateurs. Restez à l'écoute via nos radios et télévisions partenaires, EWTN TV, Radio RCF Notre-Dame, Radio Espérance, Radio Salve Regina, Radio Chrétienne Associée, C'est les Lumières TV, Jour du Seigneur Chanel. Et pour la suite du programme, tout à l'heure, le pape aura une rencontre privée avec la religieuse de vie contemplative au monastère du Carmel de Loutre et la prière du Saint-Rosaire et la procession. Myriam Sandono est en votre compagnie. Je vous souhaite une bonne suite de programme sur Radio Vatican. Laudito Jesus Christus, loué soit Jésus-Christ. Au revoir.
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2: À vivre sur Radio Présence jusqu'à ce soir, 22h30, si je ne me trompe. Grand magazine en direct de Lourdes à 18h30, où vous retrouverez l'ensemble de nos équipes et suivra à 20h30 la procession mariale que vous pourrez vivre en direct. Allez, ne bougez pas parce que je vous ai préparé un petit florilège de tous les témoignages des pèlerins qui ont vécu cette messe ce matin à la Cité Mariale. C'est dans un instant.

0: L'étincelle, c'était le collectif Believe sur Radio Présence. Allez, comme promis, florilège de témoignages. Éric Leclerc s'est baladé avec son micro dans la cité mariale pour aller recueillir toutes les réactions des pèlerins qui ont vécu ce moment exceptionnel.
1: Elle était très émouvante et très, la présence du pape, c'est très très émouvant pour nous. On est des paysans, donc on a eu les problèmes de la vache et on a eu notre troupeau qui a été épargné. Donc on s'était promis de venir à Lourdes si on avait le troupeau épargné, parce qu'il ne nous restait plus que ça. On n'avait pas d'autre solution, disons, pour... Remercier d'avoir épargné nos vaches. Voilà. Sinon, oui, la messe magnifique. On a suivi hier à Paris aussi. C'est émouvant, quoi. On sent bien qu'il y a quand même un regain de quelque chose. Les gens sont quand même à la recherche de quelque chose dans ces moments un peu troublés. Et c'est bien. Oui, quand il a parlé de la paix, qu'il fallait qu'on œuvre, que chacun à notre niveau, et surtout, hier il a été plus incisif par rapport à nos dirigeants, mais c'est son rôle aussi de rappeler qu'il faut œuvrer pour la paix, et puis s'occuper des uns des autres, bien s'occuper des malades, des gens qui sont plus faibles que nous, parce qu'on a la chance d'être en bonne santé. Et voilà, je pense que c'est un bon message à suivre, quoi. De toute façon, si tout le monde le suivait, peut-être que ça irait mieux aussi. Voilà, mais bon, on est trop trop content d'être là, trop content d'être à Lourdes. On était venu pour le 14 août déjà, et voilà, on y reviendra l'an prochain. Lourdes, c'est quand même quelque chose, quoi. Les gens sont simples, on est bien accueillis, puis on peut prier sans avoir peur des fois qu'on se moque de nous, parce que même dans les familles, des fois, on se fait un peu moquer, quoi. Pourtant, on n'est pas à l'église toutes les semaines, mais voilà.
2: Alors on est très heureux d'avoir pu assister à cette messe, même si c'était un peu frustrant parce qu'on n'a pas eu la chance d'être sur la prairie. Donc voilà, on l'a vu sur écran. C'était une belle messe, c'était un beau message de paix. J'ai trouvé que ça manquait un peu de ferveur dans la foule, mais parce qu'encore une fois, je pense qu'on était un peu loin, mais on est très heureux d'avoir été là.
3: Pas grand chose à rajouter, mais effectivement très heureux d'avoir pu profiter de ce moment du pape en France et à Lourdes, même si on n'a pas pu le voir, et c'est un peu une déception, mais en tout cas de voir tout ce monde là présent pour lui, c'est vrai que c'était vraiment vraiment sympa, et voilà, très belle homélie avec un beau message de paix, donc conforme au pape et à notre foi.
2: Vraiment le message de paix, cette invitation à faire le rosaire pour prier pour la paix.
4: Quand le pape nous a dit de faire de notre mieux pour qu'il y ait plus de guerre, qu'il y ait plus de paix, voilà.
5: C'était magnifique. Oui. J'ai beaucoup aimé, voilà, l'abondance pour la vie, penser aux autres, la compassion, tout ça, j'ai beaucoup aimé. Bonne organisation.
6: Oui, c'est pareil, bonne organisation. Je pense que tout le monde était heureux, contente, et on sort de là, on aura encore plus de joie de vivre ensemble qu'avant de venir.
5: Moi, je retiens la compassion. La compassion, la tolérance et la paix, bien sûr, dans le monde, ça... Voilà. Je pense que c'était quand même le grand thème. Hein.
7: Oui. Très émouvante, comme toujours avec le pape, le Saint-Père Léon XIV. Vraiment un homme souriant, la joie de vivre, et il communique l'amour, et vraiment d'être présent là. On est venu du Var, nous, en fait, pour venir le voir. Et vraiment, c'était vraiment très touchant. Il nous a touchés dans le cœur. Le message de paix, qu'il a demandé un message de paix dans le monde, et que nos dirigeants prennent conscience de leur absurdité, de ce qu'ils sont en train de faire, et qu'on est tous sur Terre pour vivre tous ensemble.
8: Écoutez, c'était très émouvant, on a pris beaucoup de plaisir de voir toute cette communauté avec beaucoup de bonheur et de joie qui pouvait être en harmonie sur l'esplanade.
9: D'autant que nous ne sommes pas baptisés, voilà, donc nous sommes venus par curiosité, mais aussi pour l'engouement. Et parce que, personnellement, je suis déjà en réflexion pour aller au baptême. Donc, c'était une excellente émotion.
8: Oui, l'harmonie, la communion et la paix. Ça fait plaisir de voir des gens avec beaucoup de joie et sans agressivité. Donc, je pense que le pape véhicule ce type de communion.
0: Voilà, ça vous a plu? Eh bien, j'en ai encore beaucoup, des témoignages comme cela. Alors, restez bien à l'antenne, ils arrivent tout de suite après une pause musicale.

0: Joshua, le Golden Gate Quartet. Allez, les témoignages de pèlerins vous ont touché au cœur, vous en voulez un petit peu plus, et bien ça tombe bien. Éric Leclerc en a encore sous le coude, il a recueilli vraiment de nombreux témoignages. Voici un second florilège.
1: Voilà, moi j'ai pu chanter, je suis quelqu'un qui est croyant, et le plaisir de chanter, de dire merci à Dieu, c'était génial, voilà. Ben, j'ai retenu qu'il y avait l'espérance et que quand on avait fait quelque chose de pas terrible, on pouvait se retourner vers Dieu et il nous accueille et on dit « Seigneur, je reviens, je t'attends et il m'attend ». Voilà, et ça me va.
2: Regardez ma joie, elle est expressive et je ne peux pas être ailleurs un jour comme aujourd'hui. Et vraiment, je rends grâce d'être là. Je suis fière d'être catho. Je précise, chrétien c'est un peu large, mais catho c'est encore mieux. Et donc, voilà, il y a une telle fraternité. Le monde devait ressembler à ça. C'est-à-dire que tout ce que nous recueillons comme message et fruit, cette source qui finit par jaillir petitement en chacun d'entre nous, comme il a dit hier, c'est pour amener le Christ ailleurs. Donc le monde devait être en paix. Quand on rencontre un frère, regardez, moi je ne vous connais pas, vous avez des yeux joyeux. Et je pense qu'avec ça, on a de la tempérance, de la patience, de la justification pour l'autre. Et le monde ira mieux pour que le monde vive en paix.
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9: Linda Bortoletto, là on est quelque part sur un festival dans les Alpes, le Grand Bivouac à Albertville. Donc face à nous, le Salon du Livre, des projections pendant plusieurs jours. Et c'est un endroit parfait pour rencontrer des écrivains, des photographes, des réalisateurs, des aventuriers, des aventurières, en lien avec le thème du voyage. Donc l'idée c'est de prendre le temps de te rencontrer, savoir un peu qui tu es, ce que tu fais ici. Mais avant, une question que j'aime bien poser, c'est le voyage. Qu'est-ce que c'est pour toi et qu'est-ce que ça t'a apporté ?
10: Pour moi, le voyage, c'est avant tout une façon de se rencontrer. Et je pense qu'il n'y a que le voyage qui permet d'aller autant en profondeur par rapport à soi. Parce que le voyage, c'est rencontrer la diversité du monde, les cultures, d'autres langages du corps également, d'autres façons de voir le monde. Et en fait, ça devient... chaque personne qu'on peut rencontrer, chaque paysage différent, ça permet de rencontrer une nouvelle part de soi. C'est comme d'infinis miroirs. Et c'est pour ça que je pense que seul le voyage peut apporter cette richesse, cette profondeur par rapport à soi, cette rencontre avec soi.
9: Toi, ça a commencé quand ? Parle-moi de ton premier voyage. À quel moment tu as su que tu allais devenir voyageuse ? Est-ce que c'est quelque chose qui, dans ta famille, existait déjà, était présent ? Ou est-ce que c'est vraiment quelque chose que tu as révélé par toi-même ?
10: Déjà, je suis née d'un voyage parce que mon papa, d'origine française, est allé chercher ma maman en Indonésie. En fait, ils se sont rencontrés là-bas. Il a ramené en France. Je suis dans Picardie, c'est très exotique. Mais du coup, moi, j'ai baigné dans ce milieu du voyage. Mon père lui-même était pilote, donc grand voyageur. Et puis c'était une époque où il y avait beaucoup de liberté, donc il travaillait en Afrique, il travaillait en Asie, donc j'ai baigné dans cette ambiance. Et puis ma mère, de toute façon, venant d'Indonésie, par exemple, concrètement à la maison, on mangeait d'un côté du bœuf bourguignon et de l'autre du nasi goreng, quoi. Donc il y avait le voyage aussi dans l'assiette, quoi. Et donc j'ai toujours eu envie de voyager, ça a vraiment été... quelque chose de permanent en moi, sauf que quand j'étais au lycée, métier voyageur, voyageuse, ça n'existe pas. Et je suis rentrée dans l'armée pour l'aventure, parce que j'avais ce côté, voilà, je voulais être Indiana Jones, l'aventure. Mon père, ayant fait l'armée, il y a une sorte de projection. Et donc pendant 10 ans, je me suis perdue dans cette carrière militaire. Et comment j'ai retrouvé ce goût, cette envie, ce désir de voyager à part entière, c'est justement à la mort de mon père. J'avais 28 ans et là je me rends compte que bah, ma vie, mes rêves, je dois les réaliser maintenant et pas demain. Et donc ça m'a pris 2 ans d'introspection où finalement je décide de démissionner de ma carrière militaire. J'étais mariée, je divorce et je commence à partir en me disant, au départ je pars juste pour un voyage, je pars en Sibérie pour vivre avec des nomades, éleveurs de rennes, et ensuite en Alaska. Je m'étais dit, je vais partir juste pour quelques mois, donc j'étais partie 5 mois et je vais revenir et je vais reprendre un boulot classique entre guillemets. Et finalement cette expérience était tellement riche. C'était une expérience initiatique où je me suis rendu compte que c'était plus qu'un voyage, c'était une nouvelle vie, une renaissance. Et en fait, du coup, j'ai poursuivi. Et ça fait 10 ans que ça dure.
9: Et là, tu as écrit ton premier bouquin, je crois, à ce retour de voyage.
10: Oui, exactement. J'ai écrit mon livre. Alors, ça m'a pris un peu de temps parce que le temps de digérer toute l'expérience vécue, je crois que mon premier livre est sorti 3 ans ou 4 ans plus tard. Mais voilà, ça m'a permis d'écrire, en fait, plus qu'un récit de voyage, c'est le récit de mon changement de vie, ma vie d'avant, ma vie d'après, avec le point de rupture qui est la mort de mon père. Puis voilà, ce voyage au Kamchatka avec les nomades de tradition chamanique et en Alaska.
9: Tu parles de point de rupture à la mort de ton père. Pourquoi ? Pourquoi ce départ a amorcé ta transition intérieure ?
10: Déjà, j'étais particulièrement proche de mon père parce que mes parents divorçaient quand j'avais 11 ans et mon frère et moi, on a été élevés par mon père. Donc du coup, j'ai développé un lien qui est beaucoup plus fort avec mon père. Et ensuite, il y a eu beaucoup de souffrance quand ma mère est partie de la part de mon père qui a sombré dans la dépression, l'alcoolisme. Et j'ai toujours voulu être là pour le soutenir. Donc j'étais un peu comme un pilier dans sa vie, sans qu'il me demande quoi que ce soit, j'ai fait ça inconsciemment. Mais comme lui est devenu vraiment un pilier dans ma vie. Et du coup, quand il meurt, quand j'ai 27, 28 ans, ce pilier autour duquel j'ai construit toute ma vie de petite fille modèle, parce que je voulais pas être un souci de plus pour mon père, je voulais pas qu'il souffre davantage à cause de moi, donc j'étais un peu voilà, la première de la classe, tout faire bien, etc. Quand il disparaît, tout ça s'effondre. En fait, le modèle que j'ai construit autour de lui, inconsciemment évidemment, tout s'effondre. Et là, je me retrouve au milieu des décombres de ma vie et je me dis, mais qu'est-ce que je fous là ? Cette femme que je suis devenue, avec cette carrière, cette réussite sociale, c'était pas moi. Et donc là, 2 ans de questionnement, 2 ans assez sombres, parce que je ne voulais plus de cette vie-là, mais la question, c'est qu'est-ce que je voulais ? Et ça m'a amené vers le voyage.
9: J'ai l'impression qu'aujourd'hui, beaucoup de personnes essaient de remettre un peu de sens au centre de nos vies. On se rend bien compte qu'on vit dans une forme d'illusion totale. Qu'est-ce que tu conseilles à tous ceux qui ont envie d'amorcer aussi leur transition intérieure ?
10: Je pense qu'effectivement, il y a beaucoup, de plus en plus de personnes qui sont en quête de sens. On se rend compte de l'absurdité de la vie, surtout du monde, je dirais, plus que de la vie, du monde. Parce qu'on voit bien que c'est mal barré pour les années qui viennent. Et même si on, par exemple, on vient de traverser le Covid, on se dit oui, prise de conscience. Et en fait, on se rend compte que c'était bien quelques mois, quelques semaines peut-être, mais les gens reviennent très vite à leurs habitudes de consommation, etc. Et en fait, moi, le conseil que je peux donner justement pour ces personnes qui recherchent un sens à la vie, à leur vie, et au monde, c'est déjà renouer avec l'émerveillement. Enfin, je le vois quand je voyage, et je pense que c'est aussi pour ça que je voyage, c'est que c'est un instant, l'émerveillement. Ça peut être un crépuscule, ça peut être se retrouver au sommet d'une montagne avec cette impression d'être seul au monde, ça peut être être au milieu de la forêt, tout d'un coup, un animal sauvage qui vient se pointer et ce contact visuel qui va durer un millième de seconde. Et pour moi, l'émerveillement permet de redevenir enfant et quelque part de retrouver de la beauté dans la vie et dans le monde. Et ça, il faut vraiment Enfin, c'est quelque chose de tout simple, mais peut-être aussi très dur, parce qu'il faut oser sortir de son quotidien, de son cadre, pour revenir vers ça, et du conditionnement, parce qu'on est conditionné, on est très très très conditionné.
9: C'est vrai qu'en voyage, on est un peu comme un enfant, on réapprend tout, on réapprend des couleurs, des odeurs, des saveurs, une langue aussi. Cette notion d'émerveillement est beaucoup plus facile quand on est plongé dans un contexte culturel différent du sien. On apprécie une batucada en trame de fond derrière. J'espère qu'auditeur t'entendra quand même un petit peu cet échange. Cette notion d'émerveillement, c'est vrai qu'elle est beaucoup plus facile, en tout cas j'ai l'impression pour moi, de toucher cet émerveillement quand tu te retrouves dans un contexte culturel différent. Et comment tu fais toi à tes retours? Est-ce qu'un retour appelle un nouveau départ?
10: Ça, c'est la question. Je pense que tous les voyageurs connaissent un peu cette dualité. Je reste, je pars. Est-ce que je pars pour fuir ou pour me trouver, pour fuir une réalité? Enfin, moi, je me suis posé souvent la question. Le fait est que, quand bien même ce serait une fuite, à un moment, on trouve quelque chose en soi. Donc, il n'y a pas vraiment... Je pense que c'est les deux revers, les deux faces d'une même pièce, quoi. Le se trouver et en même temps fuir quelque chose qui nous déplaît. Ce que j'ai remarqué aussi, c'est qu'en voyage, effectivement, c'est beaucoup plus facile de s'émerveiller, de s'ouvrir. Les gens nous tendent la main. Il y a une magie, il y a une vraie magie du voyage pour moi. À force de voyager, je me suis rendu compte que ces mécanismes d'émerveillement, de la magie, de l'ouverture aussi, je pouvais les réinjecter dans mon quotidien. Et y compris, tout à l'heure, c'est dont on parlait, moi je vis actuellement dans un petit appartement à Paris, donc dans la ville assez stressante de notre pays. Mais en fait, cet espace, c'est comme mon temple. C'est mon temple où voilà, j'ai mes objets, j'ai mes petits objets de voyage. En plus, j'ai développé des outils, des pratiques comme la méditation, le yoga. Et finalement... l'exploration que je retrouve en voyage, je la retrouve y compris dans l'immobilité, parce que j'ai développé des sortes d'automatismes intérieurs, grâce au voyage, acquérir des outils intérieurs. Et c'est là que je me suis rendu compte que, certes, il y a une richesse extérieure, et ça, c'est incontestable, une beauté extérieure, mais elle est autant dehors qu'à l'intérieur. Et elle est avant tout à l'intérieur. Et parce qu'elle est à l'intérieur, elle peut être à l'extérieur. Donc voilà... comment je fais.
9: Et comment fais-tu pour trouver tes destinations? Comment tu choisis tes voyages?
10: Très souvent, c'est des intuitions. Je dirais même systématiquement, c'est pas quelque chose de rationnel. C'est un moment, une carte que je vais regarder et je sens qu'il y a une région qui va m'appeler. Donc, c'est vraiment ce cerveau du ventre qui se met en route, le chakra, le deuxième chakra pour ceux qui connaissent ça, quoi. Là où il y a le désir, hein, l'énergie qui est liée à l'énergie sexuelle, l'énergie de la création, mais du coup, c'est l'énergie du désir, le désir en fait. Et je sens que ça se passe au niveau du ventre. Je sens que, par exemple, Kamchatka, donc l'extrême-orient de la Sibérie, mon tout premier voyage, ça a été ça. Devant une carte, j'ai senti que cette région m'appelait. J'y suis allée et je ne me suis pas trompée, parce que ça a été juste un voyage extraordinaire, fabuleux. Et tout le reste, à chaque fois, ça a été ça. Ça peut être aussi un livre que je lis, quelques phrases qui tout d'un coup vont faire écho. Je sens que ça va chercher quelque chose de profond en moi, peut-être d'anciennes mémoires, d'anciennes vies, j'en sais rien, mais en tout cas, il y a quelque chose de très instinctif dans mes choix.

0: parles du premier voyage, le Kamchatka. Donc, quels ont été les suivants?
1: Alors, après le Kamchatka, donc, je suis partie en Alaska. J'y suis restée un été. Après, j'ai voulu y retourner un hiver pour expérimenter le moins 40, moins 50, voire plus, enfin, voire moins.
0: Mais est-ce qu'il y a un fil conducteur? Est-ce que tu sais que tu vas écrire ou c'est vraiment pour vivre cette immersion dans un peuple, une culture différente? Quelle est l'idée au départ, avant chaque départ?
1: L'idée, avant tout, c'est de découvrir. C'est-à-dire que je ne pars pas avec un projet d'écriture ou de film. Ça peut venir au fur et à mesure. Il y a des voyages, par exemple, j'ai eu toute ma période Himalaya où j'ai passé quasiment un an cumulé aux Zanskars avec différentes non-bouddhistes. Je suis allée au Tibet aussi, au Kyrgyzstan. J'ai absolument pas écrit sur cette période. Non pas que ça n'a pas été extraordinaire, ça l'a été, mais voilà, j'ai pas eu le désir d'écrire. Après, j'ai une période Moyen-Orient, Israël, Palestine, la Turquie. Je voulais absolument pas écrire sur Israël. Et finalement, je me souviens encore, je marchais dans les rues de Jérusalem. Et il y a quelque chose qui, une sorte de message qui m'est tombé. Ça fait très allumé, je sais, mais disant, il faut que t'écrives un livre qui aura pour but d'unifier. Et donc, ça a donné naissance à mon avant-dernier livre qui s'appelle Le Chemin des Anges. Et donc voilà, c'est avant tout, donc je voyage parce qu'il y a ce désir, parce qu'il y a quelque chose qui me pousse. Et je sais qu'il y a quelque chose, avant, mais il y a quelque chose que je vais découvrir. Et en général, oui, et même, par exemple, j'étais en Turquie, malheureusement, un voyage qui s'est extrêmement mal passé, parce que j'ai failli perdre la vie suite à une agression, en fait, quelqu'un qui a essayé de me violer et qui m'a étranglé plusieurs fois. Et par miracle, je m'en suis sortie. Ça a été très compliqué, hein, ce voyage, parce qu'après, c'est quand je suis rentrée, bon, il y a eu évidemment le traumatisme, mais en fait, la question, c'était pourquoi ? Moi, justement, qui me laisse guider par mon intuition, qui voyage avec une ouverture du cœur, avec cette envie de rencontre, en fait, je m'en voulais, la culpabilité, je me suis dit, bah, finalement, je suis trop naïve. Et je me suis dit, waouh, être confronté à tant de haine, tant d'obscurité chez l'autre, ça m'a fait beaucoup de mal, quoi. Moi qui justement vais vers l'ouverture avec un message d'amour et de bienveillance et de compassion, et là, waouh, j'ai dit pourquoi j'ai vécu ça, enfin, en plus du traumatisme physique que j'ai vécu. Ça a été des grandes questions existentielles suite à ce voyage. Et d'ailleurs, j'ai pu me réconcilier avec moi-même en repartant. Je suis repartie derrière au Chili, où j'ai traversé les Andes de Santiago du Chili jusqu'en Patagonie. Et en fait, c'est la nature qui m'a guérie, la force de la nature.
0: Est-ce que tu as réussi à transformer cette expérience négative? Est-ce que tu as trouvé une réponse à ton pourquoi?
1: C'est encore un peu flou, parce que c'était il y a seulement 2 ans, donc ça peut paraître beaucoup, mais pour un trauma, c'est court. Je pense que, enfin c'est même sûr, je le sais, ça m'a ouvert les yeux sur la condition de la femme. Je suis une femme, jusqu'à preuve de contraire. C'est pas que je l'ignorais, mais ça, avant cet événement, ça faisait 7 ans, ouais, quelque chose comme ça, que je voyageais seule. Il m'est jamais rien arrivé, jamais rien de très grave, quoi, à part évidemment des hommes qui cherchent, mais à chaque fois j'ai pu soit m'écarter, mais j'ai jamais été agressée physiquement à ce point-là. Et donc je me suis dit, ouais, effectivement, être une femme dans le monde, et notamment dans certaines parties du monde, c'est pas anodin. Et en fait, ça m'a vraiment, j'ai pris conscience de ce qui pouvait arriver en tant que femme. J'ai pris conscience de ce qu'était un trauma, une agression sexuelle, les dégâts que ça pouvait laisser en soi. En tant que femme, mais je dirais en tant qu'homme, parce que ça arrive également aux hommes, ça arrive aux enfants aussi, malheureusement. Et du coup, j'ai surtout pris conscience de l'importance du travail de guérison. C'est-à-dire qu'on parle beaucoup de libérer la parole. Effectivement, dire ce qui s'est passé, c'est la première étape, c'est essentiel. Mais après, comment on se relève Et moi, voilà, j'ai fait ce travail-là. Je pense que c'est même sûr, la spiritualité m'a beaucoup aidée, le fait d'avoir confiance en la vie et de savoir qu'il y avait un sens à tout ça, même si c'est extrêmement sombre et qu'on n'y croit pas. Ça m'a aidé à me relever et le fait de croire en la nature, d'avoir ce rapport à la nature, cette connexion qui pour moi est très forte, que j'ai développée au travers de mes voyages, ça m'a sauvée. La nature m'a sauvée. Et donc ça m'a fait prendre conscience du chemin de guérison et que une des missions, et je dirais peut-être même la mission entre guillemets qu'on a dans notre vie, c'est avant tout de guérir de nos blessures pour pas les transmettre. Et ça, c'est hyper important.
0: Est-ce que cette expérience négative a transformé ta manière de voyager ?
1: Évidemment, parce que aujourd'hui, je le sais, et ça me fait toujours mal au cœur. Hein, je suis plus la même femme qu'avant. J'ai trouvé la force de revoyager seule. Mais mon rapport aux hommes, clairement, est modifié. Et ça, quand je rencontre... en plus, je voyage seule, je continue de voyager seule. Mais aujourd'hui, je suis beaucoup plus vigilante. À chaque fois que je rencontre quelqu'un, avant... j'avais cette innocence qui faisait que, en général, quand quelqu'un venait vers moi, je savais que c'était pour m'aider, par curiosité. Et là, en fait, je pense à quelque chose de négatif, même si ça m'énerve parce que je sais très bien que j'ai envie de me vider l'esprit de tout ça. Mais en même temps, ça fait partie du trauma. Donc je suis très très vigilante aujourd'hui quand je voyage, ce qui ne m'empêche pas de voyager. Je pense que c'est déjà bien, c'est le principal. Mais je prends mes distances avec les hommes que je rencontre quand je suis seule dans la nature, notamment. Parce qu'en plus, cette expérience ne m'est pas arrivée en ville, mais arrivée dans les montagnes.

0: Linda, on a parlé de comment tu choisis tes voyages. On n'a pas choisi de comment est-ce que tu voyages. Donc j'entends parler de vélo, de rando, à pied. Oui. Donc tu mets la lenteur au centre de tes voyages. Parle-nous un petit peu de ta démarche dans le voyage.
1: Ouais, la plupart, quasiment la totalité des voyages que j'ai faits, c'était soit à pied, des traversées à pied, soit à vélo. Quand c'était vraiment des grandes régions comme le Tibet et encore... Si j'ai passé 3 mois à vélo, je pense que j'avais rien vu du tout. Mais en fait, j'aime cette lenteur, comme tu le dis, et ce rapport au corps. C'est-à-dire que pour moi, la façon dont je voyage aussi, c'est m'ouvrir à l'énergie d'une terre et ressentir la terre, ressentir l'énergie des lieux, la nature, favoriser la rencontre aussi. Clairement, mon moyen de locomotion préféré, c'est la marche. Parce que là, c'est vraiment pas après pas, le souffle. Pour moi, c'est une relation de corps à corps avec la terre. Puis ça permet aussi de passer dans des chemins, dans des sentiers. Alors que même le vélo, on est obligé quand même de rester sur des axes un peu frais. Enfin, on va dire, carrossable, quoi. Parce qu'à vélo, voilà, on ne peut pas passer non plus sur les sentiers de randonnée. Et pour moi, voilà, marche, c'est extraordinaire. Ce rapport dont je parlais tout à l'heure à la nature, c'est une façon pour moi de communiquer avec le monde, avec la terre. Un peu une expérience chamanique, je dirais, cette façon d'être en lien avec les esprits de la terre.
0: Et qu'est-ce qui fait que tu choisis de voyager seule ?
1: Alors, au départ, donc quand j'ai commencé à voyager il y a 10 ans, pour moi, c'était une évidence. Je venais de tout quitter. Et voyager seule, c'était une évidence parce que je voulais me retrouver à cette époque-là. Je vivais le deuil de mon père. Je venais de me rendre compte que je m'étais complètement plantée dans mon chemin de vie. Et donc, voyager seule... Je me suis même pas trop posé la question, quoi. C'était évident. Déjà me retrouver dans la nature aussi, et puis finalement, bon, après je me suis rendu compte qu'en voyageant seul, on est très rarement seul je me suis rendu compte que voilà, j'ai rencontré des gens, j'ai vécu avec ces nomades en Sibérie, et en fait, j'aime voyager seul pour ça parce que quand je parlais de l'exploration de soi. Il n'y a qu'en étant seul qu'on peut aller aussi profondément en soi. Parce que ne serait-ce qu'à deux, on est diverti, on va faire attention à l'autre. Forcément, en fait, on veille l'un sur l'autre, donc c'est différent. On prend les décisions à deux, on peut être aussi dans un compromis. Et tout à l'heure, on parlait de l'intuition. Comment écouter vraiment cette voix de l'intuition, comment l'entendre? Bien, c'est dans le silence à l'intérieur de soi, et ça, une fois encore, c'est un travail de solitaire, ce qui ne veut pas dire que je me sens seule en voyage. C'est deux choses complètement différentes.
0: Cette notion d'introspection, de développement personnel, d'écologie intérieure, de spiritualité, ça a toujours été présent même dans tes premiers voyages, ou est-ce que c'est quelque chose qui prend de plus en plus de place aujourd'hui dans ton parcours?
1: En fait, ça a été présent malgré moi dès le premier voyage. Parce que je pense, de toute façon, j'ai toujours été passionnée de spiritualité depuis que je suis petite. Le monde de l'invisible, j'y ai toujours cru. Les anges, les présences, etc. Ça a toujours été une constante que j'ai complètement oubliée, justement, quand j'étais dans cette carrière militaire où je me suis un peu perdue, un peu enterrée.

0: peuple de l'Alaska qui est sage, qui est messager de son peuple, où finalement on passe tout notre temps à parler de spiritualité, du rapport à la vie, du rapport à la mort, etc. Mais en fait, au départ, je partais quand même plus... Il y avait ce côté aventure, ce côté action. Et puis, malgré moi, ça m'a rattrapée. Parce qu'après, il y a eu l'Himalaya, les non-bouddhistes, ma découverte du bouddhisme, de la méditation, des visions aussi qui m'ont guidée à travers mes voyages. C'est ce qui m'a amenée notamment en Israël. Alors que j'imaginais absolument pas voyager dans ce pays qui est hyper controversé. Et pour autant, dans ce tout petit pays, grâce à la marche, je suis allée au-delà des préjugés, au-delà de ce conflit qu'ils connaissent depuis des millénaires. Et en fait, j'ai pu découvrir une énergie spirituelle qui est exceptionnelle, extrêmement puissante, notamment dans le désert. Et aujourd'hui, oui, je l'assume. Parce qu'aussi, quand j'ai commencé à voyager, on ne parlait pas trop de ça, la spiritualité, ou alors vraiment dans des milieux très restreints. Aujourd'hui, ça s'ouvre. Dire, par exemple, que je crois en Dieu, y a beaucoup de gens qui fuient encore en courant, parce qu'il y a la religion qui a fait beaucoup de mal aussi. On confond religion et spiritualité. Mais aujourd'hui, je l'assume totalement. Et je pense que, tu vois, on parlait de cette quête de sens. Eh bien, c'est une des réponses, c'est ça, c'est de retrouver, de reprendre conscience qu'on est en lien permanence avec l'invisible. Ce serait totalement, finalement, égocentré, un peu anthropocentré de croire qu'on est juste des humains, des êtres humains sur cette terre. Et point. Non. Moi, je ne crois pas en ça.
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2: Linda, merci à toi.
0: Merci beaucoup.
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6: Aujourd'hui, j'ai le plaisir de recevoir Marie-Christine Monnoyer, professeure des universités, membre de la chaire Jean Rodin à l'Institut catholique de Toulouse, et Jean-Baptiste de Scorail, adjoint maire de Toulouse, vice-président de Toulouse Métropole, conseiller départemental de la Haute-Garonne, membre du parti Les Républicains.
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6: Merci d'avoir accepté de participer à cette émission. Les conflits qui se poursuivent en Ukraine et au Moyen-Orient, la situation dans le détroit d'Ormuz et l'actuelle limitation des capacités de raffinage du pétrole dans le monde ont entre autres conséquences de provoquer une énième hausse du prix des carburants, une hausse qui suscite de nouvelles inquiétudes, vous vous en doutez, dans notre pays pour les automobilistes mais aussi pour l'ensemble des citoyens. Le prix du litre de gazole atteint 2,40 € à la pompe et pourrait encore augmenter alors que certaines stations-service sont confrontées à des difficultés d'approvisionnement pour ne pas dire à des pénuries. Pour l'instant, le gouvernement se refuse à des mesures générales pour compenser cette hausse, comme par exemple une baisse temporaire des taxes ou un plafonnement des prix des carburants, et ce en raison de l'état critique de nos dépenses publiques, qu'il faut bien compenser elles aussi par des recettes. Est-ce que vous ressentez la même inquiétude que nos concitoyens face à la hausse actuelle? Mais comprenez-vous que le gouvernement refuse de baisser les taxes sur les carburants ou de plafonner leurs prix? Et je pose d'abord la question à Marie-Christine Monnoyer.
7: Alors je pense que nos concitoyens... il est logique que nos concitoyens s'inquiètent du prix du gazoil, de l'essence, du gaz, etc. Je pense qu'il faudrait aussi qu'ils s'inquiètent des disponibilités et des ressources en pétrole, gaz, etc. Parce que aujourd'hui, on en a encore. Il est cher, mais on en a. Et je suis pas du tout sûre que demain, on en aura assez. Et si, en mois de décembre, on est obligé soit d'avoir un prix prohibitif, ce qui se traduira, si on n'en a pas assez, par des marchés parallèles, la situation sera bien plus critique. Donc le premier point, c'est ça. Et bien entendu, c'est lié très, très fortement à la crise américano- et iranienne, et donc au détroit d'Ormuz, et maintenant aussi à la mer Rouge, mais c'est aussi lié à des décisions qui ont été prises il y a parfois longtemps,

0: et qui sont à l'origine, par exemple, de nos difficultés de raffinage et et sans doute du manque d'énergie qui risque de nous arriver. Donc, ceci est un problème. Et si j'insiste sur les deux, c'est parce que on est évidemment, comme très souvent, entre le court terme et le long terme. Et ça, je crois que c'est important pour chacun d'entre nous d'en prendre la mesure. Parce qu'au fond, bien sûr, nous ne sommes pas du tout responsables de ce qui se passe dans l'étroit d'Ormuz, mais pour certains, certains Français ont décidé de passer à l'électrique pour leur voiture, pour leur chauffage, il y a un certain temps. Mais ils n'ont pas été aidés très profondément par les pouvoirs publics. Donc ce n'est pas la faute d'eux, c'est que la question de la programmation à moyen terme, elle incombe aux pouvoirs publics et elle incombe à chacun d'entre nous. Et dans les moments critiques, on se retrouve à se dire il faut trouver une solution immédiate, comme par exemple d'enlever les taxes. Moi, je ne suis pas du tout d'accord avec l'histoire d'enlever les taxes. Parce que au-delà du fait que quand les taxes sont enlevées, elles ne rentrent plus dans le budget, mais que aussi, si on enlève les taxes, c'est pour tout le monde, et certains peuvent payer l'essence chère, et d'autres ne peuvent pas. Donc au fond, cette solution, elle a l'avantage d'être simple, à court terme, mais à moyen terme, elle ne règle rien, et quelque part, elle risque de faire naître, s'il est déjà, d'ailleurs, il est déjà là, de faire amplifier des mouvements de discussion lourde entre ceux qui peuvent acheter l'essence et ceux qui ne peuvent pas acheter l'essence. Et je parle aussi bien des citoyens que je parle des actifs, ceux qui sont ce qu'on appelle les grands rouleurs, et ceux qui sont dans des professions. Un bateau, ça roule pas à l'électricité jusqu'à présent, et la voile, c'est quand même pas très très commode pour aller à la pêche. Enfin, quand on veut ramener beaucoup de poissons, pas uniquement du dimanche. Donc, au fond, il y a une partie de la population qui est très affectée par cette question-là. Et dire « il suffit d'enlever les taxes », les « il suffit », c'est généralement pas efficace.
1: Alors, on pourra en discuter de ça. Il ne s'agit pas évidemment de les enlever complètement, mais on pourra peut-être les ajuster, puisque comme c'est un pourcentage appliqué sur le prix du litre
0: bien sûr
1: qu'on achète, dans le budget, on pourrait dire qu'à un certain niveau de taxe globale, un certain niveau de recettes rapportées par les taxes, on pourrait un petit peu faire une sorte de taxe flottante. Bon, on en reparlera. Alors vous, Jean-Baptiste de Scorail, à la question...
0: On l'a déjà fait, la TIPP flottante.
1: Oui,
0: hein.
1: oui, je sais, mais là, peut-être... Et aussi,
0: on peut
1: plafonner les prix, pourquoi
0: c'est
1: pas.
0: Évidemment.
2: Bonsoir à tous. Je suis très heureux de vous retrouver après ces vacances. Je suis assez étonné des propos de Marie-Christine. Je pense que l'état de la France est catastrophique. Donc, il faut absolument prendre des mesures, même si, effectivement, ces mesures peuvent être moins justes ou discutées. Je crois que à l'heure actuelle, les gens ont besoin, effectivement, de pouvoir avoir du pouvoir d'achat. Et je crois que ponctuellement, d'aller baisser les taxes, même si, effectivement, ça va plomber les comptes, je pense qu'il faut le faire. Et on a, depuis des années et des années, détruit ce qui avait été construit par Valéry Giscard d'Estaing. Je rappelle qu'à l'époque de Giscard, il y avait eu la construction de dépôts d'essence dans chaque département. Chaque département avait un dépôt d'essence énorme. Et ça a duré jusqu'à, je pense, les années, milieu du premier septennat de François Mitterrand, où après on a détruit ces cuves, etc. Parce que, effectivement, la crise était passée. Sauf qu'on se rend compte que derrière, la conjoncture actuelle, au-delà de l'essence, crée une crise sans précédent, une crise économique sans précédent, dans laquelle, en particulier, je dirais, collectivités locales y travaillent. Et on a l'impression que l'État a baissé les bras, que l'État ne s'occupe pas de cela, et que la seule chose qu'il leur importe, c'est effectivement de pouvoir avoir une rentrée continuelle. Et je le comprends, parce que bon, on a dépensé sans compter, mais peut-être qu'il faudrait, essayer de minimiser les milliards que l'on donne par-ci, par-là, aux uns et aux autres, peut-être même à l'étranger, et je vais peut-être même dans les conflits autour de nous, etc., et qu'on pense un peu aux Français. Et ce qui n'est pas fait, ce que ne fait pas le gouvernement, on va le payer à la fois économiquement, mais aussi politiquement dans quelques mois.
1: Alors, puisque vous évoquez ce sujet, bon, je n'ai pas besoin de rappeler que nous sommes déjà en campagne présidentielle, et que cette campagne présidentielle s'annonce pour le moins tendue, pour ne pas dire explosive, sans doute ce sera le cas dans la dernière ligne droite. Alors, il y a des scénarios qui circulent à plus ou moins catastrophe, avec un prix des carburants qui continuerait de monter jusqu'à des niveaux prohibitifs. Il y a même des gens qui parlent de 3 euros le litre, hein. Bon, je n'ose pas l'imaginer, mais il y a quelques années, 2 euros, on ne l'imaginait pas non plus. Bon, il y a aussi des risques de pénurie, on en a parlé, et il pourrait y avoir des stations-service, les plus petites en tout cas, qui fermeraient. Est-ce que vous croyez qu'on pourrait en arriver là, avec, c'est un peu ce que vient d'évoquer Jean-Baptiste de Scorail, des conséquences économiques et sociales qui pourraient être terribles, Marie-Christine Monnoyer?
0: Les conséquences économiques et sociales, elles sont en train de se mettre en place. À partir du moment où un nombre non négligeable de professions ou d'entreprises sont confrontées à une augmentation de leurs coûts de production importants, leur position au niveau national et leur position au niveau international est devient très difficile. Donc, on est en train de développer ça. Ceci étant, si on voulait diminuer le prix de l'essence, du gazoil, etc., d'une façon importante pour qu'il revienne à quelque chose de plus comparable par rapport à ce qu'on avait, il faut le faire beaucoup. Et on n'a aucune idée du moment où on pourrait arrêter ce phénomène. Parce que, au regard de la situation politique internationale, je ne vois pas qui est capable de dire aujourd'hui que la situation dans le détroit d'Ormuz va se modifier, que la situation en mer Rouge ne va pas s'aggraver. On ne peut pas le dire. Donc, c'est pas à un mois. Si c'était pour faire face à, et que la paix soit en train de se préciser, pourquoi pas faire un effort fiscal? Mais dites-moi, mon cher voisin, si vous pensez qu'à Noël, ce sera réglé.
2: Ce que je pense, c'est que la crise est énorme. Nous avons, moi je suis élu à l'urbanisme, nous avons aucun achat de maisons et d'appartements par les Français, parce que les taux d'intérêt ont monté de manière extrêmement importante, et indirectement, c'est lié à cette crise.
0: Indirectement, mais ça veut dire que c'est parce que nous sommes avec des finances nationales en piteux état.
2: En piteux état, mais je suis d'accord. Mais sauf que derrière, la politique internationale du président de la République est totalement inaudible. Je pense qu'on aurait eu la force du général de Gaulle, aurait pu peut-être taper du poing sur la table vis-à-vis des Américains. Parce que moi qui étais plutôt favorable à l'élection de Trump, je me rends compte qu'en fait, on en est là parce que ou on n'a pas fini le travail, alors c'est terrible ce que je veux dire, dans le détroit d'Ormuz, ou alors on aurait dû taper du poing sur la table et dire que maintenant ça suffisait et que les Américains devaient agir autrement. Donc toute cette crise-là, et je le dis, nous avons des matériaux de construction qui coûtent extrêmement cher, donc nous avons des prix d'appartements qui explosent, et résultat des courses, ça à Toulouse ou dans sa région, nous sommes au point mort. Et il va bien falloir sortir de là.
1: Ça, c'est général.
2: Ce qui est général. Sauf que les collectivités locales sont en train de réfléchir, et moi le premier, sur la façon d'aider d'une façon ou d'une autre nos compatriotes à pouvoir se loger. Nous avons dans l'agglomération 70 000 logements à faire,
1: à construire.
2: Nous allons, donc il va falloir qu'on les aide. Et malheureusement, ce n'est pas l'État qui est là. Et maintenant, l'État est là pour ponctionner. Et derrière, même ponctionner les collectivités locales. Et derrière, rien n'avance. Et c'est nous qui sommes obligés d'essayer de prendre des mesures. Mais c'est compliqué parce qu'on a les mains liées, qu'on nous empêche et à juste titre, je trouve que ce n'est pas une mauvaise chose de ne pas avoir de budget en déficit alors que l'État, il s'en fiche. Hein, et, mais résultat des courses, les Toulousains, ou les, même l'ensemble, je dirais, des habitants de nos départements, sont dans la catastrophe et on ne peut pas continuer comme ça. Je crois que effectivement, les taxes, on en a besoin pour l'État, mais il y a un moment où il va falloir qu'on donne du pouvoir d'achat aux professionnels de la, du professionnel de l'automobile ou les agriculteurs et ou tout cela, mais aussi aux habitants qui ne peuvent pas, à l'heure actuelle, remplir complètement leurs réservoirs parce que les choses coûtent cher. Et je crois que il y a quand même un réel problème là-dessus. Et je continue à dire que tout ça, ben, on pousse les Français à voter de manière extrêmement, enfin extrême, alors qu'ils n'ont pas envie de le faire.
1: Oui. Alors on y reviendra sur ce point-là, parce que sur les conséquences que pourrait avoir cette situation à moyen terme et peut-être même à court terme, socialement parlant. Je voudrais revenir sur un point qu'a évoqué cette fois-ci Marie-Christine Monnoyer dans sa première intervention. Je vais faire un petit rappel. Au milieu des années 70, la France possédait 24 raffineries. Oui. Aujourd'hui, elle n'en possède plus que 6. Donc en 50 ans, oui, ça a été divisé par 4. Ce qui nous oblige à acheter à l'étranger du pétrole déjà raffiné, et c'est ce qui explique en partie la hausse des prix des carburants et le début de pénurie de gazole qu'on connaît sur notre territoire. Est-ce qu'on doit y voir un signe de plus que la désindustrialisation de notre pays nous rend très vulnérables aux crises et que nos dirigeants n'ont pas vu ni anticipé les problèmes que ça allait nous poser, Marie-Christine Monnoyer?
0: Alors, que la désindustrialisation nous rende fragiles vis-à-vis des crises, quelque part, on n'a pas besoin d'avoir un doctorat en économie pour se le dire. C'est évident. Ceci étant, moi je me rappelle très bien de la construction des raffineries et de la fermeture des raffineries. L'argument qui était derrière, il était double. Le raffinage est une industrie sale.
1: Oui, polluante.
0: Mais même on employait le terme de sale, et en particulier pour faire du gazoil. Plus que pour faire de l'essence. Et quand on disait sale, ça voulait dire que c'était polluant, mais que ça voulait dire aussi que c'était pas sain du tout pour tous ceux qui travaillaient dessus. Parallèlement, à l'époque, les pays producteurs de pétrole se sont dit, et moi j'aurais été un habitant d'un pays producteur de pétrole, j'aurais dit la même chose, quel dommage que je vende un produit brut, c'est le cas de le dire, et non pas un produit raffiné, ou une matière première, et non pas un produit raffiné, puisqu'en fait, les acheteurs de produits bruts, quelque part, ils nous exploitent, puisqu'ils nous achètent notre matière première pas très chère. Souvenons-vous, c'est l'histoire du chat. On remonte aux années 50, mais enfin, c'est ce qui s'est passé en Iran. Et donc, il était logique que ces pays disaient eh bien, je ne vous vends plus de produits bruts, je vous vends du produit raffiné. Et soyez contents, puisque c'est moi qui fais, entre guillemets, le sale boulot. Alors, et nous, on a dit, eh bien, ok, et c'est très bien comme ça, d'autant plus que leur prix du produit raffiné était loin d'être catastrophique, parce que ben, le travail était moins cher dans leur pays. Donc au fond, on a choisi, et c'est toute la problématique de la mondialisation, on a choisi d'utiliser la formule de la mondialisation, que ce soit pour ça ou pour le textile. Aujourd'hui, on parle de l'essence, mais il y a 10 ans, on aurait parlé du textile, hein, et surtout dans la région. Oui. Et donc, on a choisi ce système. Alors maintenant, on se rend compte des conséquences de ce système. Ce qui est sûr, c'est que quand on prend une décision comme ça, il faut en voir toutes les conséquences. Et sans doute, ce que l'on n'a pas vu à l'époque, ce sont les conséquences intermédiaires. Et c'était intéressant que vous rappeliez l'histoire des dépôts d'essence. Parce qu'au fond, si on avait fait attention à ce point-là, peut-être qu'on ne serait pas aussi gêné maintenant. Donc, c'est toujours le même problème. On prend une décision en envoyant les avantages à court terme et pas les avantages à long terme. C'est difficile, parce que c'est comme ça pour chacun d'entre nous, tout le temps, dans nos vies personnelles comme dans nos vies professionnelles. Et eh bien, aujourd'hui, on en paye les conséquences en matière de pétrole, comme on l'a payé en matière de textile, comme on l'a payé et comme on le paye en termes d'automobile. Mais oui, ça fait extrêmement mal. Moi, ce que j'ai envie d'ajouter par rapport à ce que dit Jean-Baptiste tout à l'heure, c'est qu'au fond, c'est la même chose en matière politique.
2: Pareil, je suis d'accord. C'est ce que j'allais dire.
0: C'est la même chose en matière politique. Il ne faut pas réagir dans le très court terme. Tout à l'heure, vous aviez dit que vous étiez assez favorable à l'élection de M. Trump. C'est vous qui l'avez dit.
2: Oui, oui.
0: Voilà. Moi, je ne l'étais pas du tout. Parce que la façon dont s'était comporté le président Trump dans son premier mandat ne me laissait augurer rien de bon quant à gestion. Et en fait, quelque part, je crois que il n'y a pas beaucoup de gens qui ne sont pas d'accord avec ce point, donc on peut le dire sans problème dans une radio, c'est qu'il se comporte de façon bien pire dans son second mandat qu'il ne se comportait dans son premier mandat.
1: En plus, il avait annoncé
2: premier
1: que
2: mandat, ça me gênait pas.
1: Sous son mandat, les Américains n'iraient plus provoquer ou faire des guerres à l'extérieur.
2: Bon, non, mais sur le premier mandat, moi, c'est ça qui m'avait poussé à se dire qu'il valait mieux que ça soit pour qu'il soit là pour le second. Mais bon.
1: Bon, on n'est pas là pour faire voilà. Passer de Trump, c'est comme non. ça. Ouais. Mais par contre, sur la question que je
2: alors,
1: posais là, sur
2: moi, ce qui m'interpelle, quand je prends une décision, c'est que je regarde ce qui m'est arrivé, mon expérience. Et ce que l'on voit, et j'en veux beaucoup au président de la République, qui n'a pas regardé ce qui s'était passé dans les années auparavant, en vendant effectivement les bijoux de famille de la France, en supprimant les centrales. Et on se retrouve maintenant à être obligé de refaire démarrer, reconstruire des centrales. Ça nous coûte des millions d'euros, tout ça parce que c'était purement politique et c'est inacceptable. Et donc il y a un moment où il va falloir que quand même, et je rejoins un peu Marie-Christine là-dessus, qu'on se rappelle ce qui avait été fait dans les années auparavant. L'histoire du pétrole raffiné, effectivement, on aurait dû garder le nombre de centrales qui convenait pour notre consommation, effectivement, de raffinerie qui convenait pour notre consommation annuelle. Et puis après se séparer d'autres, pourquoi pas. Pareil, le diesel, effectivement, pendant des années, on nous a dit c'est polluant, et puis il s'avère que maintenant, le diesel n'est pas polluant comme il l'était auparavant, et au contraire, pourrait, je dirais, faire sortir certains de la crise, mais au contraire, on nous dit qu'il faut supprimer toutes les voitures diesel, ce qui, visiblement, est une erreur. Et comme on est aussi comme toujours, on veut toujours être les chevaliers blancs de l'Europe, on fera des choses que les autres pays ne feront pas, et donc on résultera de pertes de compétitivité, etc. Donc, je pense que l'histoire est un éternel recommencement, et que malheureusement, nos hommes politiques n'ont pas la mémoire, c'est un problème.
1: Ça s'est passé dans le temps long, vous voulez dire.
2: Non,
1: ils ne tirent pas forcément les conséquences des erreurs du passé. Alors, bon, pour revenir à ce qui se passe en ce moment, notre ministre des Affaires étrangères, Jean-Noël Barrot, a déclaré que la guerre au Moyen-Orient pourrait se prolonger et que son issue était toujours aussi incertaine, donc que la crise énergétique irait probablement en s'aggravant, ce qui pourrait entraîner une nouvelle flambée des prix des carburants. Bon, quoi qu'il en soit, il y a de nombreux observateurs dans les médias ou la classe politique qui craignent que si la hausse du prix des carburants se poursuit, a fortiori dans une France qui est déjà fragilisée par son niveau de dépenses publiques, qui n'a toujours pas de budget, et nous sommes à quelques mois maintenant d'une présidentielle qui s'annonce, je le redis, explosive, est-ce qu'il n'y a pas la crainte qu'un mouvement de type gilet jaune, avec peut-être un mode d'expression peut-être différent, mais bon, qui pourrait effectivement ressurgir, qu'on arrive à un risque, qu'on aboutisse à un risque de blocage total du pays. Est-ce que vous partagez cette crainte, Marie-Christine Monnoyer?
0: Je voudrais ne pas la partager, mais je sens bien qu'elle est sous-jacente. Je sens bien qu'elle est sous-jacente, et c'est pour ça, et je reviens par rapport à ce que j'ai dit tout à l'heure, que je trouve dommage que certains responsables politiques qui se présentent aux élections présidentielles, par exemple, disent « la solution, c'est on enlève les taxes ».
2: Provisoire, solution provisoire.
0: Oui, ouais. La solution provisoire. Il se trouve qu'en matière de fiscalité, le provisoire, quelque chose d'un peu flou.
2: C'est à peu vrai.
1: Il y a souvent du provisoire qui devient durable.
2: J'ai plus d'expérience que moi. Ouais.
0: Mais donc, je trouve ça gênant, franchement gênant, parce que c'est du yaka faucon. Hein. On fait ça et vous allez voir, ça va. Et en fait, même si on le fait, et tout à l'heure vous avez évoqué une taxe flottante ou une diminution de la taxe,
1: plafonner les prix,
0: plafonner, etc. Ceci est sans doute beaucoup plus logique que
1: la
0: suppression pure et simple des taxes. Mais je crois que si on dit, on réduit un petit peu les taxes, et bon, on les fait flottantes, on les réduit un petit peu. Il faut en même temps dire, il faut absolument que nous économisions l'énergie. Et que tout le monde se rende compte, au-delà du fait que quand je ne peux pas aller à la pompe à essence, pratiquement je le fais contre ma volonté, ma véritable volonté de consommation, mais il faut que tout le monde le fasse. Parce que ce qu'on a évoqué sur l'insuffisance et le risque de pénurie, en fait c'est ça qu'il faut faire. Et c'est vrai pour tout le monde. Hein, pour chaque citoyen, parce que si on économise 10 litres, eh ben, c'est 10 litres qui resteront quelque part à consommer pour une urgence.
1: Oui.
0: Et je pense que au moins, voilà, nous mettre devant nos responsabilités et ne pas dire simplement les pouvoirs publics devraient réduire les taxes, c'est à eux de le faire, c'est eux qui sont en responsabilité, c'est leur job, etc. Et ben, votre job, à vous, qui avait du mal à payer l'essence, c'est aussi, par exemple, de faire attention et de moins l'utiliser. Quand je vois des voitures qui se garent devant des écoles et qu'on a fait un kilomètre pour venir à l'école, je me dis...
2: Je suis d'accord là-dessus. Mais Marie-Christine, il faut aussi regarder la possibilité des gens de pouvoir se déplacer
0: mais
2: au travail
0: sûr.
2: En dehors de leur voiture. On a supprimé des lignes de train, on a supprimé des gares. La personne arrive à la gare, le conducteur, comme la SNCF, n'a pas été capable de faire le renouvellement de son personnel. Il n'y a pas de conducteur, le train tombe en panne, etc. Les gens ont envie de travailler, mais c'est odieux pour eux. Moi, j'ai changé, je suis d'accord avec vous.
0: Mais parallèlement,
2: je vais faire du vélo maintenant, parce que.
0: Mais parallèlement, moi qui habite une partie de la semaine ou parfois une partie de l'année dans un village qui est situé à 45 km de Toulouse, je vois que la région met à ma disposition des bus X fois par jour, que je paye 2,50 € pour faire les 45 km qui séparent mon village de la gare Matabiau, je suis très reconnaissante à la région de faire ça.
2: Qui c'est qui paye? C'est les Français, hein, parce que...
0: Bah, évidemment que c'est les Français.
2: 2,50 €, je pense que le voyage, il doit être aux alentours.
0: Mais bien entendu, c'est pour ça que je dis...
1: Je ne suis pas contre.
0: Mais je suis reconnaissante parce que tous les gens qui prennent le bus avec moi, eh bien, ils n'ont pas pris leur voiture.
2: Et moi, je me suis mis à prendre le vélo maintenant, alors que je prenais souvent ma voiture. Et c'est vrai que vous avez raison, il faut que chacun fasse un effort. Mais derrière, il faut aussi que l'État aide les gens à pouvoir faire cet effort. Et l'aide les gens, c'est développer les transports. Et alors nous, à Toulouse, on le fait. On a une ligne métro qui va être créée, qui va être la ligne des gens, des pôles de compétitivité de la ville. Mais bon, ça coûte. Il faut aussi que l'État mette la main à la poche d'une façon ou d'une autre. Ils n'ont plus d'argent, certes. Mais enfin, peut-être que justement, se servir des taxes de l'essence pour pouvoir aider à redévelopper certaines lignes, à redévelopper des trains. Moi, je fais partie des gens un peu comme vous, même si tout à l'heure je vous disais qu'il fallait que tout le monde paye, qui trouve que la région, au niveau des transports, fait des choses assez intéressantes, avec un coût certes pour chacun, mais ça nous oblige aussi, et ça a désenclavé les régions, et c'est important. Et je crois que tout le monde a le droit, celui qui habite au fin fond du Gers ou au fin fond de l'Aveyron, de pouvoir venir à Toulouse de manière peu chère, sans utiliser sa voiture, même si c'est un coût pour la société. Mais derrière, si vous voulez, il faut aussi que l'État soit là, que ce ne soit pas toujours les collectivités qui soient obligées de les aider. Est-ce qu'il y aura une crise des gilets jaunes?
1: Alors oui, je reviens à ma question. Est-ce que ça pourra arriver, sachant qu'évidemment, plus on va s'approcher de l'élection présidentielle, plus on va rentrer dans le vif de la campagne, plus ça aurait des conséquences, évidemment, sur le scrutin à venir.
2: Ce qui me gêne, c'est c'est pas les gilets jaunes en eux-mêmes.
1: Je crois gilets que, jaunes, ça peut être autre chose.
2: Voilà, moi, ce qui me gêne et ce qui me fait peur, c'est ce qu'on va utiliser l'extrême gauche. Parce que je pense que l'extrême gauche, là-dessus, joue sur un terrain extrêmement dangereux. Et moi, c'est ça qui me fait peur. C'est que vraiment, je crois qu'ils sont en train d'essayer de tromper les Français. J'ai l'impression que les Français s'en rendent compte. Mais c'est là-dessus que j'ai peur qu'on monte les uns contre les autres, qu'on attise le feu, et c'est ça qui me dérange.
1: Oui, parce que
2: ma crainte, elle est là.
1: Ouais, quand on entend aujourd'hui que non seulement les gens ont du mal à mettre de l'essence dans la voiture, mais que pour certains, ils ont du mal à remplir le frigo, là, on va arriver dans des zones de plus en plus troubles. Et dans la zone où ça peut effectivement, entre guillemets, dégénérer.
2: Je parle de l'extrême gauche parce que, honnêtement, là-dessus, pour moi, l'extrême gauche est irresponsable. Vraiment, de ce côté-là, elle est irresponsable parce qu'on voit bien qu'ils attisent, etc. Ils veulent diviser les Français, mettre les populations les uns contre les autres, etc. Je trouve ça extrêmement dangereux. Et là-dessus, je suis clair là-dessus. Mais derrière, vous avez aussi, il faut aussi l'extrême droite qui profite aussi un petit peu de ça. Je dirais de manière différente. Donc elle en profite aussi. Et ce que je vois, moi, sur le terrain, c'est que vous avez les gens qui vous disent maintenant, on a un ras-le-bol, on ne va pas voter pour des candidats, je dirais, du centre ou de centre-droit, mais on va marquer un coup. Et alors qu'ils ne croient absolument pas en ces candidats. Et je pense qu'on est en train d'attiser. Je regardais tout à l'heure un dernier sondage, je crois, dans la Dépêche, où on marquait Marine Le Pen à 37-36%, et les candidats suivants, que ce soit Mélenchon, à 18%, et Édouard Philippe à 18%. Donc, il y a quelque chose qu'il va falloir faire.
1: – Effectivement, les sondages vont un peu dans le sens de ce que vous décrivez. Nous allons clore ce premier débat sur ce constat tout de même inquiétant, je le rappelle, dans un pays très endetté, et qui n'a toujours pas de budget à l'heure actuelle. Petite virgule musicale, et nous allons reprendre le cours de cette émission dans quelques secondes. Restez bien à l'écoute de Radio Présence. A tout de suite.
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1: Suite de Regard sur l'info avec les deux invités de cette émission, Jean-Baptiste de Scorail, adjoint maire de Toulouse, vice-président de Toulouse Métropole, conseiller départemental de Haute-Garonne, membre du parti Les Républicains, et Marie-Christine Monnoyer, professeure des universités, membre de la chaire Jean Rodin à l'Institut catholique de Toulouse. Eh bien, en parlant de catholicisme, alors que le voyage apostolique du pape Léon XIV dans notre pays suscite un grand engouement parmi les catholiques français, Emmanuel Macron a fait savoir qu'il ne participera à aucune célébration religieuse lors de cette visite. Cette annonce survient après que le Saint-Père a refusé lui-même une rencontre avec le chef de l'État à Notre-Dame de Paris. Certains ont vu dans la décision du président de la République une sorte de bouderie qui ferait suite au refus de Léon XIV de le rencontrer. D'autant plus, il faut le rappeler, qu'Emmanuel Macron était présent à Marseille lorsque le pape François y avait célébré une messe en 2023. Pour votre part, est-ce que vous regrettez le choix du président ou estimez-vous que l'on crée une polémique qui n'a pas lieu d'être, d'autant plus que rien ne l'oblige, il est vrai, à assister à ces cérémonies en tant que chef d'un État laïque ? Jean-Baptiste de Scorail.
2: Si c'est la raison, c'est pitoyable. Donc j'ose espérer que ce ne soit pas cette raison du donnant-donnant, entre guillemets.
1: La raison, la bouderie, vous voulez dire?
2: La bouderie, parce que, oui. Je trouve que ce serait... Je rappelle que la France est la fille aînée de l'Église. Je pense que c'est important que le président de la République assiste à un événement comme une messe.
1: Célébré par un pape,
2: voilà,
1: sur notre sol.
2: Qu'on ne parle pas de laïcité, puisqu'il envoie le Premier ministre le représenter et son épouse. Bon. Mais j'ose espérer que ça ne soit pas à cause de ça qu'il prenne cette décision. Surtout que je crois que le pape vient pour voir les Français, pour parler avec la France, qui est en plein renouveau spirituel. Il faut le signaler. Il faut voir aussi que vous avez un nombre de nouveaux baptisés extrêmement important. Vous avez même des vocations qui se développent de manière importante en France.
1: Oui, et c'est vrai, donc, ça, il semblerait que ça intrigue beaucoup le pape Léon XIV.
2: Voilà, et donc
1: c'est une
2: des
1: raisons pour lesquelles il est venu en France.
2: Je crois que le pape va rappeler un certain nombre de choses. Il doit rappeler un certain nombre de choses. Nous avons des jeunes qui veulent effectivement croire en quelque chose. Et donc c'est important qu'ils viennent. Mais je pense aussi que le pape a raison, je dirais, de refuser un certain nombre de propositions que lui a fait le président de la République suite aux décisions qui ont été faites en particulier sur la fin de vie, où il n'y a pas eu de débat. Et effectivement, une fois de plus, le pouvoir politique a divisé les Français.
1: Marc-Christine Monnoyer, alors vous, est-ce que vous croyez à une bouderie d'un Emmanuel Macron qui aurait été vexé par le refus du pape Léon XIV d'aller déambuler avec lui à Notre-Dame de Paris, ou est-ce que vous croyez tout simplement il avait peut-être d'autres obligations au moment de ses célébrations religieuses et que comme rien ne l'oblige à assister à ses messes, mais il s'est abstenu?
0: Vous avez dit que c'était un voyage apostolique.
1: Oui, ce n'est pas un voyage d'État, effectivement.
0: Ce n'est pas un voyage d'État. Personnellement, je suis très contente que ce soit un voyage apostolique. Parce qu'au fond, ce qui est sans doute apprécié par les Français, et si j'en juge par le nombre de personnes qui vont se rendre à la Concorde, à Lourdes ou à Metz, c'est apprécié par les Français, c'est que le pape vient les voir. Et pas vient voir le président de la République.
1: Qui ne vient pas en tant que chef d'État du Vatican, je rappelle, voilà. C'est un État, le Vatican.
0: Il vient en tant que chef de l'Église. Voilà, il vient en tant que chef de l'Église catholique.
1: Il vient en tant que successeur de Saint-Pierre.
0: Et donc, ceci est vraiment très, très important. Et c'est important, vous voyez, Jean-Baptiste a dit, il faut se souvenir que la France est la fille aînée de l'Église. Bien sûr, je connais bien cette expression. Mais en fait, qu'est-ce qu'elle a comme sens pour nos compatriotes, en particulier pour tous ceux qui ne sont pas chrétiens? C'est même un peu bizarre de dire la France est la fille aînée de l'Église. Non, je trouve ça joli.
2: Les non-catholiques le disent. Ils disent que la France est d'origine chrétienne.
0: Oui, ça, pas tous. Hein, pas tous.
2: Une grande partie quand même.
0: Pas tous. Non, pas tous. Mais ce qui est important, c'est le fait que le pape se rende en France pour parler à tout le monde, et pas uniquement aux responsables politiques, et pas uniquement à Emmanuel Macron, qui lui montrera les efforts que nous avons faits, pour restaurer la cathédrale Notre-Dame. Ce qui est important, c'est qu'il vienne parler avec des gens différents, des gens qui ont des soucis, puisqu'on va parler avec des migrants, on va parler avec des gens qui ont été maltraités par certains prêtres, on va parler avec des responsables locaux de l'Église catholique. Et donc, tout ceci, c'est une véritable occasion d'échange, de discussion, de découverte aussi bien pour le pape Léon XIV, qui est quand même plutôt de l'autre côté de l'Atlantique que de ce côté-ci, et donc qui connaît moins bien l'Europe, et puis aussi pour les Français. Parce que vous avez insisté tout à l'heure sur l'augmentation extrêmement impressionnante du nombre de jeunes baptisés, aussi bien cette année à Pâques que l'année dernière.
1: Alors on parle des catéchumènes, donc ce sont des jeunes, de jeunes adultes, ou des adultes
0: jeunes,
1: même.
0: Ou moins jeunes, mais surtout jeunes, des jeunes adultes.
1: Qui se convertissent.
0: En revanche, le nombre des baptêmes de bébés continue à diminuer.
1: Voilà. C'est pour ça qui veut dire, pour relativiser.
0: Bah oui,
1: pour
2: parce que c'est une génération, hein, et donc le balancier va revenir de l'autre sens.
0: Oui, enfin, il n'empêche que on n'est pas parents à 15 ans, on est d'accord. On est plutôt parents à 30 ans, mais ce sont aussi des jeunes trentenaires qui se convertissent et qui décident de devenir catholiques et qui prennent le chemin de la préparation au baptême. Et parallèlement, on ne peut pas dire qu'il y a foule en catéchèse, qu'il y a foule au moment de la préparation du baptême, et qu'il y a foule dans la préparation au mariage et le sacrement du mariage. Et il se trouve que j'ai participé à des préparations au mariage, et en tant que vieille mariée, hein, en tant qu'ayant vécu une longue vie de maritale, et Je constate ceci. Donc, il y a quelque chose d'un peu étrange. Au fond, est-ce que c'est un feu de paille ? D'aucuns le disent. Certains le craignent. D'aucuns disent d'ailleurs, et en particulier des évêques, que c'est ce besoin de spiritualité qui se traduit par la demande de baptême, eh bien, il est un peu compliqué à analyser, parce qu'au fond, il provient aussi bien de jeunes qui viennent de familles complètement laïques, qui n'ont jamais été, que de jeunes qui viennent de familles musulmanes. Et ce qui est encore plus impressionnant pour tout le monde, et en particulier pour les évêques. Donc en fait, il y a effectivement un besoin de spiritualité, et peut-être que c'est une des raisons qui a conduit le pape à venir aussi longtemps. Parce que ce qui est impressionnant aussi, c'est que c'est 4 jours.
1: Oui. Hein. Et avec ça de nombreuses prises de parole.
0: Nombreuses prises de parole dans des lieux très différents, avec des objectifs de rencontres de groupes et de personnes qui sont extrêmement différents. Alors, le fait que Emmanuel Macron n'assiste pas à la messe, quelque part, c'est pas mal qu'il n'assiste pas, parce que après,
1: certains... Ce qui est troublant, c'est qu'il le faisait jusqu'alors.
0: Voilà.
1: Ce qui lui était d'ailleurs reproché par certains laïcs.
0: Voilà. Alors, est-ce qu'il a écouté ce qui n'est pas si fréquent.
1: Cela dit, son épouse, Brigitte Macron, sera présente.
2: Et le premier
1: tu veux entendre dire qu'elle était...
2: Ouais. Et le premier, donc, je ne voilà, pense pas que ce soit une
1: tous
2: position...
1: Les deux qui se revendiquent comme chrétiens, c'est-à-dire que ce soit Brigitte Macron ou Sébastien Lecornu.
2: Oui, mais on a dit que M. Lecornu venait officiellement représenter aussi le président de la République. Donc, je ne pense pas que c'est se cacher derrière l'État laïque, ce n'est pas la question. Donc, je pense qu'effectivement, il a été courroucé. Bon, je trouve ça un peu idiot, mais c'est comme ça.
1: Alors, si on revient maintenant qu'on a un petit peu évacué ces petites tensions diplomatiques, appelons-les comme ça, sur les enjeux de ce voyage du pape en France, selon vous, ce sont lesquels? Et là, je parle autant du plan spirituel que du plan sociétal, qui, je pense, va être abordé justement dans les prises de parole de Léon XIV, Jean-Baptiste Scorail.
2: Bah, moi, je crois que c'est important que le pape rappelle la force de l'homme avec un grand H, c'est-à-dire de l'homme et la femme, dans le dispositif de la vie, dans la mondialisation, qui rappelle un certain nombre de vérités sur le début de la vie, la fin de vie, et aussi qu'il soit là pour rappeler que nous devons être à l'écoute de nos prochains qui sont dans la difficulté et dans la peine. Je crois que son rôle, et c'est vraiment le rôle du pape, en tant que berger, de nous indiquer le chemin à prendre. Alors effectivement, ce chemin est rude, il y a certainement des gens qui ne le comprennent pas, mais il faudra qu'on atteigne, alors chacun à notre niveau, la sainteté, et on l'atteindra à notre vitesse. Le pape n'impose rien à personne, il donne une ligne de conduite qui est la ligne de l'Église. Et c'est là-dessus, effectivement, et c'est pour cela qu'il vient, je pense, pour donner une ligne, pour expliquer aux gens ce qui est le meilleur pour eux. Après, chacun le suivra à sa vitesse.
1: Marie-Christine Monnoyer, vous, les enjeux que vous voyez donc à ce voyage du pape en France, et peut-être aussi vos attentes personnelles par rapport au message qu'il va faire passer.
0: Alors, moi, ce qui me fait très plaisir, c'est que, et bien entendu, ce n'est qu'un point, mais il y en a d'autres qui sont aussi très intéressants, c'est la question de la rencontre avec des personnes abusées. Parce que vous vous souvenez que le pape François n'avait pas reçu le président de la commission et qu'il n'avait pas eu de remise officielle en main propre, par exemple, du rapport de la commission.
1: Patience, donc.
0: Voilà. Et ça avait été très difficile à vivre pour les responsables de cette commission et pour les efforts qui avaient été faits et même pour les efforts qui avaient été faits par la conférence des évêques de France quand elle avait... à Lourdes en particulier, reconnu qu'il y avait un problème absolument gigantesque. Le fait qu'il y ait cette rencontre montre qu'il y a une évolution de la position par rapport à ce qui avait été fait par le pape François, et que dans ces conditions, c'est en particulier pour tous ceux qui ont accompagné ou qui accompagnent encore les personnes abusées, eh bien une première reconnaissance. Et vraiment, moi, ça me fait très plaisir qu'il y ait cette rencontre-là. Et puis, il y a d'autres rencontres qui sont aussi très intéressantes. Le pape François avait beaucoup insisté sur la question des migrations et Léon XIV suit un peu le mouvement, c'est-à-dire que dans ses différents discours, il évoque très profondément cette question et il a encore l'intention de le faire. Et là encore, c'est un point important puisque vous le savez bien que dans le paysage politique français, il y a des positions qui sont très négatives par rapport à la question des migrations. Donc au fond, il a aussi...
1: Ce sera une des grandes questions de la présidentielle.
0: Il a un discours pastoral et quelque part un discours politique puisque ce discours pastoral va à l'encontre d'un certain nombre de discours politiques. Ça, c'est un deuxième point qui est intéressant. Alors, je n'ai pas vu malgré la récente publication de Magnifica Humanitas, il y allait avoir des discussions importantes autour, par exemple, de l'intelligence artificielle.
1: Alors, alors on va venir justement à deux de ces prises de parole très attendues. Il y a le discours à l'UNESCO,
0: oui,
1: dont le thème sera la dignité humaine et les enjeux technologiques. Donc je pense
0: qu'il
1: y aura forcément des références
0: en
1: à son encyclique.
0: Voilà. Et là aussi, c'est, vous voyez combien c'est intéressant d'avoir choisi l'UNESCO. Parce qu'au fond, on s'adresse, entre guillemets, à la planète tout entière.
1: Oui, c'est ça. Hein.
0: Et là, sur ce point-là, moi j'ai lu Magnificat Humanitas, je l'ai lu et je l'ai même travaillé, et les 50 premières pages sont extrêmement intéressantes, en particulier pour mieux comprendre comment nous aider à réfléchir sur cette utilisation de l'intelligence artificielle. Moi, je suis quelqu'un qui utilise l'intelligence artificielle, non pas quand j'écris pour aller copier quelque chose que d'autres auraient déjà écrit, mais pour poser des questions sur des sujets que je ne maîtrise pas et pour lesquels j'ai besoin d'avoir un certain nombre d'outils.
1: Pour chercher de
0: l'information, et des sources. Et bien entendu, après, je vais chercher les sources. Les sources avec les auteurs, etc.
1: Et les vérifier.
0: Mais, bon, c'est la base d'un prof de base, tout le monde fait comme ça, donc il n'y a rien d'extraordinaire. Mais ce qui est sûr, c'est que c'est très intéressant que le pape ait écrit cette encyclique, qu'il l'ait présentée d'une façon très officielle et qu'il remette le travail sur sa réflexion au vu et au sous de tout le monde en étant à l'UNESCO. Paris est le siège de l'UNESCO, à l'UNESCO pour s'adresser à la planète tout entière pour parler de ce genre de sujet. Donc c'est vraiment très travaillé ce déplacement. Et j'espère que les Français seront heureux d'entendre des prises de position aussi différentes.
1: Jean-Baptiste Oscorail, sur le discours à l'UNESCO, donc il y aura une partie sur la dignité humaine. On peut imaginer qu'il va aborder la question de la fin de vie et même du début de la vie dans un pays qui vient récemment de légaliser ou qui s'apprête à légaliser définitivement le suicide assisté, appelons ça l'euthanasie, le suicide assisté, tout le monde comprend ce dont je parle. Et puis un pays aussi qui a constitutionnalisé l'avortement. C'est le premier État au monde à le faire, à l'inscrire dans sa constitution. Qu'est-ce que vous attendez du pape Léon XIV sur ces sujets-là?
2: Moi, je pense que j'attends que le pape, sur la dignité humaine, rappelle la ligne de l'Église. Cette ligne qui est une ligne moderne, ça ne veut pas dire qu'il dit qu'il faut, il donne la direction. Bien sûr que...
1: Il ne peut rien imposer.
2: Voilà, il donne la direction. Alors, il y a des gens qui l'apprennent, il y a des gens qui ne l'apprennent pas, il n'impose pas, mais il donne la direction. Et c'est son rôle de donner la direction. Mais la dignité humaine, elle ne s'arrête pas au début et à la fin de vie. Comme le dit Marie-Christine, je suis d'accord, c'est que on a des problèmes aussi d'immigration, on a des problèmes effectivement d'abus dans l'Église, mais enfin, même si je crois qu'il n'y a pas que l'Église, et malheureusement, au moins...
1: Non, mais c'est bien de faire le ménage.
2: Au moins, ce qui est bien, que l'Église fasse son mea culpa.
1: Oui.
2: Et ça, c'est une bonne chose. Contrairement à d'autres, je dirais, catégories de personnes qui ne le font pas. Donc moi, je crois que c'est important qu'ils viennent donner son enseignement aux Français, à rappeler les choses. Alors effectivement, ça ne fait pas plaisir, vous allez avoir des grincheux qui vont pester, mais il n'impose rien. L'Église catholique n'a jamais été là, enfin, pour moi, à mes yeux, on a la chance d'avoir une religion qui nous rend libres. Donc ça, c'est important. Après, chacun, comme je le disais, atteindra la sainteté à sa vitesse. Et donc, à partir de là, le pape donne un discours qu'on va essayer d'atteindre et qui est souvent difficile à atteindre pour qui que ce soit. On est tous pécheurs. Donc c'est difficile à atteindre ou à suivre ce discours, mais c'est son rôle d'indiquer le chemin.
1: Marie-Christine Monnoyer, vous avez aussi quelques attentes sur ces sujets-là ou...
0: J'ai des attentes sur ces sujets-là, bien sûr, puisque ce sont des sujets qui touchent chacun d'entre nous au cœur de sa vie quotidienne. Hein. Et je suis suffisamment âgée pour avoir connu, bien connu, la fameuse encyclique Humanae Vitae, qui avait, à mon époque, résonné d'une façon considérable dans la tête de la jeune femme que j'étais. Hein. Et je dois dire que j'ai pas eu l'impression à cette époque-là que c'était juste une ligne. J'ai eu l'impression que c'était une exigence. Et je me suis trouvée extrêmement démunie face à cette ligne et à cette exigence. Et mes mères et mes grands-mères même avant Humanivité, s'étaient aussi trouvés très démunis. Donc, ce que je trouve de très intéressant dans la définition d'une ligne, c'est qu'elle s'adresse aussi bien à chaque personne qu'à chaque responsable politique et qu'à chaque, je m'excuse de dire les choses comme ça, qu'à chaque chercheur. Parce qu'au fond, donner naissance à, mourir dans de bonnes conditions, etc., ça interpelle tout le monde, aussi bien les médecins, les familles, les juristes, etc. Et ce qui est intéressant, c'est ça, c'est que cette ligne, elle peut nous conduire à nous poser des questions. Le nombre de, soyons un peu objectifs, le nombre de médecins qui considéraient que bah, vous souffrez parce que vous êtes vieux, qu'est-ce que vous voulez que j'y fasse ? Moi, je l'ai entendu X fois. Cette, hein. Qu'est-ce que vous voulez que j'y fasse ? Bon, bah, ça veut dire que je me lave les mains en signe d'innocence et moi, je souffre dans mon coin comme un martyr et je fais rien. Peut-être que ça veut dire, si je ne donne pas la mort, comment puis-je rendre la vie possible ? Ben, c'est une bonne question.
2: Oui. Et alors, j'espère que mes propos ont été mal entendus, parce que c'est ce que je dis, c'est qu'il donne la ligne. Après, chacun de nous, on va l'atteindre comme on pourra et à notre vitesse. C'est clair que la question de se dire si... enfin, Valéry Giscard d'Estaing, quand il avait fait cette loi sur l'avortement, elle avait fait... Simone Veil avait fait cette loi pour... essayer de minimiser les choses, pour essayer de...
1: C'était les cas
2: les choses...
1: de grande détresse, on
2: voilà,
1: peut
2: voilà.
1: Encore,
2: et je l'entends.
1: À une époque où les avortements clandestins étaient légion et avaient des conséquences terribles.
2: On peut se le dire, c'était épouvantable. Maintenant, chacun, et je tiens à ça, c'est qu'on est dans une religion qui nous laisse libres, chacun va faire sa vie à sa vitesse.
1: Selon sa conscience.
2: Selon sa conscience, et on n'est pas là pour juger, ça c'est important.
1: Alors, tout à fait. Juste, il y aura une autre intervention, je pense, très importante du pape à Metz. Et c'est pas pour rien qu'il a choisi Metz, je pense. Le discours qu'il va prononcer sera consacré aux racines de l'Europe. Je dis bien racines de l'Europe, pas racines chrétiennes de l'Europe. C'est le titre, racines de l'Europe pour la paix et l'unité. Il est sans doute probable qu'il va y parler de ce qui se passe à l'est de l'Europe en ce moment. Marie-Christine Monnoyer, là aussi, je pense qu'il peut envoyer un message très fort et je crois qu'il est très attendu.
0: Oui, ce point est extrêmement attendu. Il est attendu aussi bien sur le passé que sur le futur. Parce que quand on parle des racines, on a l'impression qu'on remonte dans le passé. Mais, par exemple, certainement, il va évoquer le nom de Robert Schuman.
1: Forcément.
2: C'est obligatoire.
0: Et donc, c'est très important de citer le nom de Robert Schuman pour tous ceux qui n'ont pas connu Robert Schuman vivant ou qui n'ont pas appris à l'école à un moment ou un autre ou qui ont oublié tout ce qu'avait fait Robert Schuman. Et puisqu'on disait il y a un instant, Jean-Baptiste insistait beaucoup sur le fait que c'est à... On nous donne une ligne et on en fait ce qu'on veut. Et bien Robert Schuman, il a entendu la ligne et, à l'époque et il a fait... ce que d'aucuns auraient jugé impossible. Eh bien, c'est la même chose pour le futur. Il faut que en Europe, on reste le continent dans lequel la dignité humaine, la liberté, la possibilité de s'exprimer, le fait de ne pas voir sa terre envahie par certains, eh bien, soit encore possible. Et ça, c'est vrai que de le dire, de le rappeler et de faire prendre conscience que nos anciens ont été capables, au nom de, entre autres, au nom de leur foi, de construire cette Europe, parce que Robert Schuman, c'est ça, au nom de sa foi. Hein, et c'est pas au nom de ses intérêts financiers. C'est au nom de sa foi. Et il a eu une importance absolument considérable. Je m'excuse, je vais donner une anecdote. Quand j'avais 12 ans, enfin tout juste, mon père me disait, tu verras l'Europe. Moi j'ai fait la guerre, mais toi tu verras non seulement le démarrage, mais la création d'une vraie Europe. J'ai jamais oublié.
2: Et je crois que... moi qui ne suis pas de la génération de Robert Schuman, mais je crois que c'est le pape Jean-Paul II qui avait, en avait parlé de manière importante.
1: Il est vénérable pour l'Église.
2: Voilà, Schuman, il est vénérable. Robert Schuman. Et je rejoins totalement Marie-Christine, c'est que si on veut être au service de ses concitoyens, comme l'a fait Robert Schuman, c'est par conviction. Par conviction, lui, il l'a fait par conviction chrétienne et catholique, et c'est une force, et c'est ça qui est son exemple. Et je crois que pour nous, ça doit être l'exemple de l'homme politique qui est capable d'avoir un idéal, de le défendre pour le bien de tous. Et là-dessus, je trouve ça vital et fondamental. Nous avons et nous sommes la vieille Europe et le repère, en fait, du monde entier. Nous avons contribué au développement des États-Unis. Nous avons aussi contribué au développement de certains continents, même si on l'a fait de manière contestable. Mais en attendant, nous y avons contribué. Donc je crois qu'on a un rôle fort qu'il va falloir continuer à défendre, effectivement, en mettant des règles peut-être pour éviter que certaines choses disparaissent. Mais il faut le faire de manière humaine et avec de l'humanité.
1: Alors je rappelle, au passage, on arrive vers la fin de l'émission, Marie-Christine Mounier, vous vouliez très rapidement, si vous voulez ajouter quelque chose.
0: Je voulais dire qu'en me présentant, vous n'avez pas rappelé que j'étais responsable des semaines sociales de Toulouse.
1: Ah oui, important.
0: Et les semaines sociales de France, qui sont allées rencontrer le pape à Rome au printemps, qui seront évidemment à Lourdes dans quelques jours, ont beaucoup insisté justement sur ce lien entre, par exemple, à la Robert Schuman.
1: Ouais. Alors, je rappelle que Radio Présence vous propose un programme spécial ce week-end pour la venue du pape Léon XIV à Lourdes. Nous aurons des plateaux en direct et de nombreux invités pour commenter ce grand événement. En attendant, cette émission touche à sa fin. Nous avons encore un tout petit peu de temps pour vos coups de gueule ou coups de cœur du moment. Marie-Christine Monnoyer, je sais que vous en avez un.
0: Oui, j'en ai un parce que j'ai été très très contente quand enfin j'ai vu que la loi sur les violences sexuelles allait sortir au niveau parlementaire pour qu'enfin on prenne des décisions à la matière. Et vraiment, depuis le temps qu'on avance petit à petit et que là, au moins, ça y est, ça va arriver sur le bureau de l'Assemblée, ça a été adopté en commission, et donc ça va bouger un peu. C'est fondamental.
1: C'était le coup de cœur de Marie-Christine Monnoyer, Jean-Baptiste Oscorat.
2: Alors, moi, je vais faire polémique, parce que je fais un coup de gueule contre le haro sur ce pauvre aumônier qui a été très maladroit et à Carcassonne, aumônier militaire qui a été très maladroit, mais sur lequel, bon...
1: Qu'est-ce qu'il a fait ?
2: Il a dans son discours lors de la Saint-Michel, il y a un an et demi, il a tenu des propos très polémiques sur une partie des hommes politiques, etc. C'est vrai qu'il n'aurait pas dû le faire, je pense que ce n'était pas à sa place, mais ce qui me dérange plus, c'est que maintenant on accable le chef de corps qui, lui, n'est pas responsable de cet aumônier, qui se retrouvait à la messe de la Saint-Michel avec ses soldats et qui n'a fait que recevoir. Alors je trouve que... le gouvernement, pour se donner une bonne conscience, dit qu'ils vont entreprendre une enquête contre ce chef de corps. Je crois que bon, c'est minable.
1: Il faudrait mieux de s'abstenir, vous voulez dire. Bon, alors on arrive donc à la fin de ce troisième numéro de Regard sur l'info. Merci infiniment à tous les deux d'y avoir participé. Merci aussi à Coraline Camebrac. Il faut que je prononce bien, l'impeccable réalisatrice de cette émission. Le podcast est disponible et téléchargeable dès maintenant sur le site web de Radio Présence. Et merci bien sûr à celles et ceux qui nous ont écoutés aujourd'hui. À bientôt.

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2: Bonjour Jacques-Philippe.
3: Bonjour Guylaine et bonjour à tous nos auditeurs.
2: Alors nous allons engager la saison 2 des fables de La Fontaine, car effectivement La Fontaine a écrit à peu près 250 fables, donc on en a encore quelques-unes à découvrir pour notre plus grand plaisir. Aujourd'hui, c'est la fin de l'été et l'époque des vendanges. Et revoilà Maître Renard, toujours à l'affût, toujours aussi affamé, mais cette fois il est bredouille.
3: En effet, voici donc le renard et les raisins. Certains renards gascons, d'autres disent normands. Mourant presque de faim, vit au haut d'une treille des raisins mûrs apparemment et couverts d'une peau vermeille. Le galant en eût fait volontiers un repas, mais comme il n'y pouvait atteindre, ils sont trop verts, dit-il, et bons pour des goujats. Fit-il pas mieux que de se plaindre ?
2: Eh oui, le renard aime les raisins, mais les fruits aussi. Non seulement il est rusé et intelligent, mais il est aussi gastronome et a une alimentation variée. Il a aussi une excellente mémoire, paraît-il.
3: En effet, le renard qui se venge, dit-on, et le renard aussi qui se souvient des lieux où se trouvent les mets les plus succulents à son goût. Alors ce qui est intéressant, je trouve, chère Guylaine, c'est... Ce renard nous est d'abord présenté comme gascon. Que d'histoire sur les gascons. Et aussitôt après, un autre témoignage le présente comme normand. C'est intéressant, Guylaine, de voir la manière dont La Fontaine adopte un point de vue finalement très régional, ou même régionaliste.
2: Oui, mais pourquoi gascon, à ton avis ?
3: Ah !
2: Parce que les Gascons seraient apparemment vantards, fiers et excessifs, c'est embêtant pour eux quand même.
3: Oui, et ils font aussi des promesses, appelées promesses de Gascons, qui ne sont pas réalisées.
2: Ah oui, ça c'est vrai ça.
3: C'est un peu...
2: Mais alors normands.
3: Et les normands. Peut-être ben oui, peut-être ben non.
2: Ben oui, c'est ça.
3: Voilà.
2: Mais La Fontaine, hein, il hésite sur la vraie nature du renard. Là,
3: il
2: quand
3: hésite
2: même,
3: sur la vraie nature du renard. Mais ce que je trouve intéressant quand même à souligner, c'est cet attrait quand même de La Fontaine pour la région. Parce que finalement, la région, avant même toute forme de département, c'est une sorte de petit pays dont on est originaire et... À une époque d'ailleurs, à des époques où il n'y avait ni moyens de communication sociale vraiment rapide, ni TGV, ni Internet, ni... Par exemple, on se mariait à 2 ou 3 kilomètres de chez soi. Dans les limites de sa région, parce que faire 700 kilomètres pour... Voilà. Mais ce qui est intéressant, c'est aussi quelqu'un qui est de la même époque que La Fontaine, Montaigne à peu près, et Montaigne qui dit « Je suis catholique comme je suis périgourdin ». Intéressant.
2: Oui. Mais je te rappelle qu'il y a très peu de références géographiques dans les fables de La Fontaine.
3: C'est vrai.
2: La seule qu'on a vue, je ne sais pas si tu te souviens, c'était de Chartier-en-Bourbée, et il parlait de Quimper-Corentin. Mais sinon, dans aucune autre.
3: Et oui, en effet, beau souvenir, Guylaine, les aventures de Corentin Quimper.
2: Oui, alors, c'est rare.
3: Et ce renard, eh bien, il meurt presque de faim.

0: pas peu dire. Et évidemment, il voit une treille. Mais voilà, il pourrait voir le raisin à sa hauteur, de son museau fin. Mais non, c'est que les raisins, ils sont mûrs, hein, mais en haut de la treille.
1: Il n'a pas été chercher le bouc, hein.
0: Ah, il a... Bonne allusion, Guylaine. Allusion alors à une autre femme qui était le renard et le...
1: Oui, au fond du puits. Là,
0: au fond du puits.
1: Le bouc et qui c'est lui servait bouc, de marchepied.
0: C'est le bouc qui lui servait de marchepied pour s'échapper, pour avoir la vie sauve. Hein. Alors, nos auditeurs vont peut-être se rappeler et faire le lien, justement, entre les deux fables. Mais alors, ils sont couverts d'une peau vermeille, hein, c'est-à-dire un beau rouge, c'est ça,
1: Guylaine? Oui, un rouge éclatant, en fait, vraiment attirant.
0: Mais c'est vrai qu'on nous a toujours dit, non seulement en cours de philo, mais dans tous les domaines où nous avons reçu une instruction, quand il s'agit de commenter un texte, première précaution, ne jamais commencer par prendre un mot qui n'est pas dans le texte. C'est ça, voilà. Bon, mais avec ces indications méthodologiques, ben, le galant, oui, chère Guylaine, alors notre galant, qu'est-ce que, avec un D là, qu'est-ce qu'il.
1: Le galant, qu'est-ce que ça signifie ? Écoute, on a déjà rencontré ce oui, terme de oui, nombreuses oui. fois chez La Fontaine, hein, le oui. galant. Je ne sais plus trop.
0: Ben, le galant, il y a le galant vert, par exemple. Il y a une nuance, il y a sans doute une nuance, mais... D'une...
1: Ah oui, je sais, le galant, oui. il est rusé, coquin, rusé, habile et dangereux.
0: Habile et dangereux, ah oh.
1: Voilà, donc,
0: rusé.
1: Et le goujat.
0: Et le goujat. Alors, ah oui, il est aussi galant, et c'est lui qui accuse de goujaterie, voilà. Enfin, ceux qui seraient tentés par ces raisins, c'est amusant.
1: Mais alors, à l'époque de La Fontaine, un goujat, c'était un valet d'armée.
0: Ah oui.
1: Bon, maintenant, le mot a beaucoup évolué, oui, parce qu'aujourd'hui, c'est plutôt grossier.
0: Oui,
1: et
0: puis
1: stupide,
0: là,
1: hein.
0: quand il, on le verra quand il dira goujat, c'est au fond, ils sont bons pour des sous-fifres, finalement, des 100 grades. Enfin, bon, mais coquin rusé, eh bien, dis donc.
1: Oui, coquin rusé, habile et dangereux. Donc,
0: habile et dangereux.
1: Aujourd'hui, pourtant, la galanterie, c'est pas tout à fait ça, quand même, même si ça disparaît un petit peu.
0: Oh, la galanterie masculine se rencontre encore, dans certains endroits.
1: Mais ni rusé, ni coquin.
0: Ah oui, ni rusé. Oh ben, coquin, il doit y en avoir encore quelques-uns, je pense. Hein. Ils ont pas disparu avec le progrès technique. Hein.
1: Le sens des mots change quand même.
0: Hein. Non, le sens,
1: on peut
0: non.
1: dire qu'il faut faire attention.
0: Bien sûr, le sens des mots change quand même. Et ce galant, notre ami le renard, eh bien, on sent qu'il a le désir. Il a eu le désir, en tout cas, très volontiers et très positif d'en faire son repas. Et alors, ce qui est très intéressant, c'est le rapport qu'on peut faire avec, même avec un discours psychologique et même politique. Parce que le renard, au lieu de reconnaître, malgré tout, honnêtement et en toute simplicité, son incapacité physique à atteindre ses raisins, c'est-à-dire à se doter de son objet de plaisir.
1: Ben enfin, oui, pour plaisir pourtant, prochain. Il est rusé et intelligent.
0: Oui, rusé et intelligent.
1: Ben non, ça ne marche pas. Non.
0: Et là, ça marche. Bon. Il est donc en face de ses limites sur tous les plans qui lui sont habituellement reconnus comme les plans de perfection, de qualité diverse.
1: Le plus rusé de tous.
0: Le plus rusé de tous, oui. Et là, il n'y a pas
1: mais
0: de...
1: Mais là, il est
0: et là,
1: bredouille.
0: Là,
1: hein.
0: il est quand même...
1: Oui.
0: Voilà.
1: Ça,
0: tel est prix qu'il croyait prendre. Et là, il est complètement démuni. Bon. Et là, il nous dit, ils sont trop verts, alors que ce n'est pas vrai, puisqu'ils sont mûrs.
1: Ben oui, ils étaient oui, vermeils au mais départ, donc, oui. mais ils ont reverdi entre-temps.
0: Voilà. Et alors, si on traduit, imaginons ce qu'on appelle, vous avez le discours de l'idéologie. Vous ne pouvez pas atteindre certaines richesses, un certain bien, c'est pas possible. Et alors, au lieu de chercher des moyens pour encourager les gens, pour leur permettre, comme notre malheureux renard, d'atteindre les beaux raisins ou quelque autre bien, on va leur dire oui, mais en fait, c'est vraiment parce que vous êtes des. C'est normal, vous êtes des goujats, en fait. C'est pas fait pour vous. Hein. De toute façon, ils sont trop verts. Ils sont pas appropriés. On va faire comme le renard, c'est-à-dire inverser les choses. Hein, au lieu de se dire ben, non, ils sont pas trop verts, ils sont très très mûrs, mais ils sont inaccessibles. C'est... Réfléchissons à des moyens possibles, même d'autres raisins. Eh ben non, Non, non, décidément, ils ne sont pas mûrs.
1: Alors, c'est un petit peu l'art de dissimuler son échec.
0: Oui, et puis de croire, le justifier. Et comme on le fait le faire pour les autres, vous êtes pauvres, mais qu'est-ce que vous voulez? La vie, elle a fait que vous soyez pauvres. Alors, il y a des riches, bah oui, c'est vrai. Non,
1: mais enfin, la fin, le dernier mot, écoute, est un peu ambigu quand même. Parce que, enfin, écoute, La Fontaine nous dit qu'il faut quand même, vaut mieux se contenter de ça, mieux se trouver des excuses que de se lamenter, en fait.
0: Oui, mais alors on pourrait dire, enfin, chère Guylaine, si tu me dis ce que tu en penses, fit-il pas mieux que de se plaindre? En fait, il aurait pu faire mieux que de se plaindre simplement. Il y avait peut-être une autre treille un peu plus basse, avec des raisins peut-être un peu moins mûrs, mais qui était apportée.
1: C'est peut-être ce qui s'est passé. Hein.
0: Oui.
1: Bon, enfin, écoute, il a dû aller chercher une poule, hein, je pense.
0: Aller chercher une poule. En tout cas, la leçon que l'on peut effectivement en tirer, chère Guylaine, c'est effectivement...
1: L'art de se trouver des excuses.
0: L'art de se trouver des excuses, de se mentir à soi-même.
1: Voilà. À bientôt, Jacques.
0: À bientôt, chère Guylaine.
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1: Bonjour Yannick.
2: Bonjour Louise.
1: Yannick, nous avons parlé il y a quelques semaines de l'Église, surtout sous l'angle historique. Nous nous étions promis de parler à nouveau de l'Église, mais sous l'angle plus spirituel cette fois-ci.
2: Louise, il nous faudrait un nombre incalculable de chroniques pour épuiser le sujet. Allons-y avec audace. Tout commence avec l'appel des 12 qui allaient construire l'Église, je cite, « Puis il gravit la montagne, il, c'est Jésus-Christ, et il appelle à lui ceux qu'il voulait. Ils vinrent à lui, il en institua 12 pour être ses compagnons et pour les envoyer prêcher avec pouvoir de chasser les démons. Jésus, fin de citation, Jésus se met à l'écart sur la montagne. Dans un des évangiles, on nous dit qu'il prie et il lance l'immense aventure. Comme le Père m'a envoyé, moi aussi je vous envoie. Ayant dit cela, il souffla sur eux et leur dit, recevez l'Esprit Saint, ceux à qui vous remettrez les péchés, ils leur seront remis. Ceux à qui vous les retiendrez, ils leur seront retenus.
1: Vous avez raison de parler d'immense aventure, car ce qui allait arriver était inconcevable et l'est toujours un peu.
2: Et c'est pourquoi Jésus leur donne une aide puissante, un défenseur sans lequel rien n'aurait été possible. Je cite, « Mais vous allez recevoir une force, celle de l'Esprit Saint, qui descendra sur vous. Vous serez alors mes témoins à Jérusalem, dans toute la Judée et la Samarie, et jusqu'aux extrémités de la terre. » Fin de citation. Comme nous le dit le catéchisme, une fois achevée l'œuvre que le Père avait chargé son Fils d'accomplir sur la terre, le jour de la Pentecôte, l'Esprit Saint fut envoyé pour sanctifier l'Église en permanence. C'est alors que l'Église se manifesta publiquement devant la multitude et que commença la diffusion de l'Évangile avec la prédication. Parce qu'elle est convocation de tous les hommes au salut, l'Église est par sa nature même missionnaire, envoyée par le Christ à toutes les nations pour en faire des disciples.
1: Et les apôtres vont remplir leur mission, non pas grâce à la force militaire, comme certaines autres religions, mais par la force de l'amour.
2: C'est ce que nous dit un philosophe contemporain. Quand on regarde l'Église, on se dit qu'un tel navire, qui a eu si souvent toutes les raisons humaines et matérielles de sombrer corps et âme, n'est jamais péri, mais continue de transmettre la foi des apôtres, voilà un indice de sa constitution surnaturelle.
1: On dit de l'Église qu'elle est une, sainte, catholique et apostolique. Peut-on éclairer ce propos ?
2: Bien sûr, Louise. Je vais demander au catéchisme de le faire. L'Église est une, elle a un seul Seigneur, elle confesse une seule foi, elle naît d'un seul baptême, elle ne forme qu'un corps, vivifié par un seul esprit, en vue d'une unique espérance au terme de laquelle seront surmontées toutes les divisions. L'Église est sainte, le Dieu très saint est son auteur, le Christ son époux s'est livré pour elle, pour la sanctifier, l'Esprit de sainteté la vivifie, encore qu'elle comprenne des pécheurs, elle est la sans péché faite de pécheurs. Dans les saints brille sa sainteté, en Marie elle est déjà la toute sainte. L'Église est catholique. Elle annonce la totalité de la foi. Elle porte en elle et administre la plénitude des moyens de salut. Elle est envoyée à tous les peuples. Elle s'adresse à tous les hommes. Elle embrasse tous les temps. Elle est, de par sa nature même, missionnaire. L'Église est apostolique. Elle est bâtie sur des assises durables, les 12 apôtres de l'agneau. Elle est indestructible. Elle est infailliblement tenue dans la vérité. Le Christ la gouverne par Pierre et les autres apôtres, présents en leur successeur, le pape et le collège des évêques.
1: J'aime bien cette formule rapportée par un saint contemporain. Je cite, « Celui qui croira et sera baptisé sera sauvé. Celui qui ne croira pas sera condamné. » C'est pourquoi on affirme que l'Église est nécessaire, d'une nécessité de moyens pour se sauver. Merci beaucoup Yannick et au revoir.
2: Au revoir Louise.
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1: Bonjour chère Sophie.
2: Nous sommes très heureux de vous retrouver aujourd'hui, donc pour votre point en question philosophique.
1: Oui.
2: Et dans cette période qui commence à parler de campagne électorale, il nous a semblé utile que vous nous fassiez un point sur la Constitution.
1: Bien sûr.
2: C'est un mot qu'on entend souvent aujourd'hui. Mmh. Mmh. Et nous aimerions savoir sur quel fondement repose une Constitution en philosophie politique.
1: La question est d'autant plus pertinente que très souvent, pour ponctuer l'actualité politique, il est question de constitutionnalité. Bon, on parle de la question de constitutionnalité, du Conseil constitutionnel. La Constitution occupe une place, nous le verrons, tout à fait essentielle, prépondérante. Alors commençons rapidement par l'étymologie, qui est toujours très instructive. Une constitution, c'est déjà une action, c'est une action qui consiste à composer, constituer un ensemble à partir d'éléments divers. Bon. C'est donc quelque chose de fabriqué, quelque chose qui est en partie au moins artificiel et non pas naturel. Deuxièmement, c'est une disposition des parties organiques d'un corps vivant. Alors c'est une analogie. Mais une analogie qui a beaucoup de valeur et qui a eu une portée considérable, car Thomas Hobbes, qui est un des grands philosophes politiques reconnus, Thomas Hobbes n'hésite pas à comparer, vous savez, l'État qu'il appelle le Léviathan, un animal assez monstrueux, présent dans la Bible, c'est une image, pour désigner l'État, le Léviathan est comparé par Hobbes à un corps vivant. Enfin, et c'est le point qui nous intéresse, la Constitution désigne l'ensemble des principes déterminant le régime d'un État, la forme de son gouvernement et la distribution de ses pouvoirs législatifs et exécutifs et de l'autorité judiciaire. Alors, la notion même de Constitution, nous pouvons l'observer, est la caractéristique de ce qu'on appelle les États modernes. Alors, que faut-il entendre par État moderne ? N'allons pas nous lancer dans la querelle des anciens et des modernes, elle s'étendrait bien au-delà de la politique. Mais en philosophie politique, la modernité se caractérise précisément par l'émergence de ce qu'on appelle l'État. Mais la Constitution a de fait été progressivement substituée aux coutumes, c'était le droit coutumier des sociétés traditionnelles, et aussi aux lois fondamentales des royaumes, des monarchies anciennes. Il est vrai que la notion de loi fondamentale est tout à fait capitale pour bien comprendre ce qu'est un royaume. Bon, alors l'État proprement dit est le résultat de cette association de membres humains sous forme de conventions, c'est-à-dire d'accords passés les uns avec les autres, dans un groupe donné, de conventions qui, elles-mêmes, sont reconnues et adoptées sur la base de ce qu'on appellera un contrat social. Alors, d'emblée, une précision, il est vrai que le titre de l'ouvrage de Jean-Jacques Rousseau a été cité, l'est encore et le sera encore, c'est tout simplement du contrat social. Mais, avant même Rousseau, le modèle du contrat est déjà défini et il fera date par Thomas Hobbes. Et Thomas Hobbes définit le contrat comme précisément la condition pour que se forme un État. Il est intéressant quand même de remarquer que Hobbes tient à distinguer deux choses bien distinctes. D'une part, il y a ce qu'il appelle la multitude soumise, c'est-à-dire un ensemble d'humains, de groupes humains, mais qui ne vivent sous aucune constitution déterminée. Donc c'est un peu, c'est ce qu'il appelle d'ailleurs la guerre de tous contre tous, l'homme est un loup pour l'homme. Et justement, ce qui appelle, ne serait-ce que pour ne pas périr, la formation d'un État et donc une constitution. Alors, la formation d'un État, selon le contrat social, elle est aussi présente dans un autre type de contrat qui est ce que Jean-Jacques Rousseau, alors en référence à Hobbes, mais critiquant fortement Hobbes, le contrat d'association. Voilà, donc la Constitution repose sur, finalement, un accord passé entre des membres d'un groupe humain suivant des conventions et sur la base d'un contrat.
2: Sur le rapport entre Constitution et pouvoir, quel type de gouvernement peut être reconnu comme légitime dans le cadre d'une Constitution ?
1: Alors la Constitution, en effet, se manifeste, va se traduire très vite à travers ce qu'on appelle des textes de loi juridique. Et il y a même un texte de loi juridique qui est une constitution, la nôtre, je dis la nôtre, pas par narcissisme patriotique, mais la constitution de l'État français en 1958, telle qu'elle a été établie et sous le régime de laquelle nous vivons. Alors, ce texte de loi juridique définit les institutions, organise la répartition des pouvoirs et de l'autorité judiciaire et garantit les droits et les libertés des hommes et des citoyens. Ce qui veut dire au passage qu'il n'y a pas à proprement parler de liberté de citoyen en dehors de la Constitution. Il faut respecter les lois de l'État. Alors cette remarque résonne fortement aussi à travers et en profondeur dans tous les débats sur la laïcité. Il faut appartenir à l'État, reconnaître sa Constitution. Et ce que l'on peut dire, c'est que le mode de gouvernement qui est sans doute le plus légitime au regard de la Constitution, c'est sans doute, idéalement en tout cas, le gouvernement républicain. Alors, suivons Montesquieu, un grand penseur politique aussi, qui nous dit que le gouvernement républicain lui-même se distingue en deux types différents. La première forme, le premier type, c'est le gouvernement républicain où le pouvoir est confié à une partie du peuple. C'est au fond le principe de ce qu'on appelait l'aristocratie. Bon. Les meilleurs, l'élite. C'est encore présent dans nos sociétés, mais sous une autre forme. Et pas forcément avec la même qualité. Qu'est-ce que l'élite ? Qu'est-ce que les meilleurs ? Quels critères ? Et puis alors, il y a le gouvernement républicain, selon la forme de la démocratie directe, qui, lui, eh bien, confie le pouvoir souverain et la souveraineté elle-même, donc le pouvoir législatif, au peuple tout entier. Rappelons à cet effet que les tout débuts de la Constitution de 1958, il faudrait se rappeler du numéro de l'article, enfin c'est tout au début, le principe de la Constitution française est le suivant: gouvernement du peuple, par le peuple, pour le peuple. Et ce qui est intéressant, c'est que, selon Rousseau, la loi n'est pas une chose qu'on observe comme ça passivement. La loi, c'est un acte. Et il nous dit, Rousseau, c'est l'acte par lequel tout le peuple décide, statue pour tout le peuple. Le peuple s'auto-détermine. Voilà. Et c'est pour ça, d'ailleurs, que Rousseau n'admet pas du tout qu'on parle de représentants sans distinction. Car selon Rousseau, les représentants sont non pas du tout des souverains, mais ils sont légataires, si on veut, dépositaires de la souveraineté, à condition qu'ils exécutent la volonté, la seule qui soit souveraine, celle du peuple. Si le représentant n'exécute plus la volonté populaire, il doit être banni, chassé, démis de ses fonctions. Alors un texte peut nous éclairer sur ce que pense Jean-Jacques Rousseau des représentants. On est à la deuxième moitié du XVIIIe siècle. Je cite « Sitôt que le service public cesse d'être la principale affaire des citoyens et qu'ils aiment mieux servir de leur bourse que de leur personne, l'État est déjà près de sa ruine. Faut-il marcher au combat ? Ils payent des troupes et restent chez eux. Faut-il aller au conseil municipal, par exemple ? Ils nomment des députés et restent chez eux. À force de paresse et d'argent, ils ont enfin des soldats pour asservir la patrie et des représentants pour la vendre. Mieux l'État est constitué, poursuit Rousseau, plus les affaires publiques l'emportent sur les privés dans l'esprit des citoyens. Il y a même beaucoup moins d'affaires privées parce que la somme du bonheur commun, fournissant une portion plus considérable à celui de chaque individu, il lui en reste moins à chercher dans les soins particuliers. Dans une cité bien conduite, chacun vole aux assemblées. Sous un mauvais gouvernement, nul n'aime à faire un pas pour s'y rendre, parce que nul ne prend intérêt à ce qui s'y fait, qu'on prévoit que la volonté générale n'y dominera pas et qu'enfin les soins domestiques absorbent tout. Les bonnes lois en font faire de meilleures, les mauvaises en amènent de pires. Sitôt que quelqu'un dit des affaires de l'État « que m'importe », on doit compter que l'État est perdu.
2: Alors après cette grande tirade de Jean-Jacques Rousseau, une dernière question pour terminer ce petit exposé. Une constitution peut-elle être source du droit ?
1: Alors, la réponse tombe presque comme un couperet, si je puis dire, parce qu'elle est oui. Si on adopte, alors ce qu'on appelle la pyramide de Kelsen, alors Kelsen est un juriste né en Tchécoslovaquie, qui est mort en 1973, donc relativement près de nous sur le plan historique finalement, et Kelsen avait institué, avait établi une pyramide servant à déterminer les normes, et ainsi il a établi une hiérarchie des normes. Au sommet de la pyramide de Kelsen se trouve la Constitution.
2: Merci beaucoup Jacques-Philippe. Nous espérons que les auditeurs auront été un petit peu enseignés au sujet de la Constitution, et on se donne rendez-vous pour la prochaine fois.
1: Eh bien, à la prochaine fois, avec beaucoup de joie, chère Sophie.
2: Merci.
1: Merci.
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6: Bonsoir à tous, nous sommes très heureux de vous retrouver en ce dimanche 27 septembre en direct du sanctuaire de Lourdes. C'est une grande joie de retrouver tous nos auditeurs et nos invités qui sont nombreux autour de ce plateau. Je vous propose tout de suite de commencer par un plateau Aveyronnais, puisque nous avons la joie de recevoir en plateau Monseigneur Luc Meyer, évêque de Rodez et Vabre. Bonjour Monseigneur.
7: Bonjour Isabelle, bonjour chers auditeurs.
6: Et puis des bénévoles, des étudiants, des jeunes professionnels qui sont venus aider pendant ces deux journées de la visite du Saint-Père à Lourdes. Ils sont à ma gauche, ils sont tous là, ils vont vous saluer devant les micros.
8: Bonjour.
9: Bonjour. Bonjour les auditeurs.
10: Bonjour.
6: Voilà, il s'agit de Maria Pascantimer, Léa Lacroix et Stanislas Monoussi, accompagnés par Linda Franck, responsable du service diocésain de la pastorale des étudiants et des jeunes pros de Rodez. Et évidemment, je n'oublie pas le docteur Alain Batty. Alors vous n'êtes pas en Aveyron, mais vous connaissez Monseigneur Meyer, puisque Monseigneur, avant d'être nommé évêque de Rodez et Vabre, vicaire général du diocèse de Laval. Et vous êtes, docteur Alain Batty, vous êtes médecin généraliste à Laval. Alors, si vous voulez bien, je vais commencer avec vous, puisque vous arrivez de cette rencontre que le Saint-Père a eue avec les malades. Vous êtes donc non seulement médecin, mais vous avez été pendant 31 ans au service de l'hospitalité de Lourdes. Vous faites aujourd'hui partie du conseil d'orientation du sanctuaire de Lourdes. Vous étiez invité J'imagine en tant que soignant, en tout cas quand je vous vois, je me dis que voilà, vous êtes en bonne santé. Comment s'est passée cette rencontre ?
7: Alors l'appel du recteur a été pendant mes vacances. J'étais à l'étranger, en Espagne, pas très loin. Mais c'était un peu compliqué, parce que d'abord, je ne m'y attendais pas du tout. Effectivement, il y avait trois témoignages qui étaient prévus. Un responsable du sanctuaire, une personne malade, dont on évoquera le sujet tout à l'heure. Et puis, ils avaient besoin d'un soignant, ils ont pensé à moi. Et puis, je leur ai dit, mais j'ai 1500 signes, combien de temps ? Ah, c'était hier qu'il me le fallait. Oui. Donc, j'ai dit oui, mais après, bien évidemment, vous êtes un peu estomaqué sur le fait d'être appelé, même si vous avez fait plein de choses pour Lourdes. Il n'empêche que je ne m'attendais pas à parler de la vie, parce que c'était le thème de la vie.
6: Oui, c'était une demande spécifique qui vous avait été faite.
7: Devant le Saint-Père, et puis n'oubliez pas que la loi n'était pas encore votée.
6: Ah oui, quand on
7: fin
6: vous a
7: juillet,
6: demandé.
7: Quand on m'a appelé, oui. Mmh. Donc c'était un moment
6: bien évident. Si elle avait été votée le 18 juillet.
7: Ah pardon, elle venait juste d'être votée.
6: Elle venait juste d'être votée. Et donc vous avez dû rédiger un texte. Qu'est-ce que vous avez dit, justement, pour parler de la vie, docteur Alain Battier ?
7: Alors d'abord, j'ai parlé de l'engagement d'accompagner la personne malade à Lourdes. Je crois sincèrement que Lourdes nous ramène à une réalité, c'est-à-dire que c'est le monde à l'endroit. On y met toutes nos fragilités, j'ai bien dit toutes, c'est-à-dire même celles de ceux qui se croient bien portants, dont je fais partie. Je dis bien je crois. Mais on y met nos fragilités et on se met en plus en service des autres. Mais on les met à la première place. On s'efface justement, nous avec nos fragilités, on s'efface pour les plus fragiles. Et ça, c'est effectivement le monde à l'endroit. Et puis la deuxième chose, vous imaginez ce que renvoie la loi, puisqu'on est quand même là pour parler de la fin de vie, renvoyer la fragilité de chacun d'entre nous dans sa fin de vie à une négation du droit à continuer à aimer, à espérer. Les mots de Charles Péguy, l'espérance et n'est pas encore ce qui se voit et c'est ce qui sera. Et c'est évident que, enfin, le pape l'avait d'ailleurs dit dans son message, et de façon assez surprenante, notre président avait parlé de l'Ecclésiaste et de l'espérance. Je ne suis pas un grand théologien, monseigneur, j'en suis désolé, même si vous m'avez enseigné, ça n'a peut-être pas toujours suffi. mais c'est vrai, et cette espérance, elle est vécue à Lourdes par tous, parce qu'on ne revient pas, on ne revient jamais, comment dire, on revient totalement transformé, on a envie d'y revenir.
6: Même si on n'est pas guéri physiquement.
7: Non, on a la certitude du pardon.
6: On a la certitude du pardon et on reçoit énormément de grâce.
7: Vous savez, en plus de 30 ans de pèlerinage, j'ai accompagné, j'imagine, 4500 minimum, personnes en fragilité. Je n'ai jamais eu une guérison miraculeuse. Je trouve ça absolument anormal. Mais c'est comme ça. Mais en revanche, combien de personnes sont revenues avec cette certitude d'être apaisées ?
6: Oui.
7: Et c'est ça le message de Lourdes.
6: C'est ça, le message de Lourdes.
7: Et Bernadette nous le prouve dès le départ. Elle est avec ses fragilités, elle mourra jeune. Hein. Mmh. Elle est avec ses fragilités, son échec familial, entre guillemets. Hein. Je ne parle pas de l'amour de la famille, mais je parle du rejet qu'elle avait de la société, l'a rejeté.
6: Mmh. Oui, elle n'était pas comprise.
7: Voilà. Mmh. Et elle a été choisie. Ça nous ramène aussi à le choix de Dieu et de Marie, c'est de choisir cette petite là qui justement était le rebut de la société de l'époque.
6: Ah oui, c'est vrai. Monseigneur Luc Meyer, vous étiez aussi présent à cette rencontre du Saint-Père avec les malades. Quelle impression en retirez-vous ?
8: Une présence simple, dilatée, et une charité douce qui rejoint les cœurs. C'est vraiment étonnant parce que ce pape... ça fait plusieurs papes que je connais. Et là, il y a une forme de présence aux personnes qui est très étonnante. Il arrive tout simple, il sourit, il écoute. Et cet après-midi, en quelques mots, peut-être 10-15 minutes, pas plus, hein, il a vraiment conforté ses frères dans la foi, dans l'espérance. Et puis, le respect du plus faible, la défense de la vie. Et pour lui, c'est pas une idéologie, c'est le Christ. C'est le Christ vivant dans la communauté, et je crois qu'on l'a senti présent avec lui et grâce à lui cet après-midi.
6: Et le Saint-Père a eu aussi des mots lors de son homélie pendant la messe ce matin. Il s'est adressé aux malades. « Chers malades qui connaissez la souffrance, si nombreux à Lourdes, il vous est possible de vivre vos peines et vos douleurs dans cet esprit d'offrande pour entrer dans cette démarche rédemptrice dont le monde a tant besoin. En ce sens, et ça j'ai trouvé ça magnifique, vous êtes vraiment au cœur de l'Église et votre rôle est irremplaçable. » C'est aussi confier aux malades une mission extrêmement importante. Vous voulez réagir, docteur Alain Batty ?
7: J'ai dit souvent que, en fait, dans l'état actuel du catholicisme en France, Lourdes reste une porte d'entrée vers la foi par la charité, en fait. Et j'ai l'impression quand même que très souvent, alors que ce n'était pas le cas il y a 50 ans, mais la personne qui est dans le fauteuil, qui est dépendante et qui est poussée par un jeune ou moins jeune, peu importe, qui va à la grotte, etc., le chemin de conversion, il est transmis par la personne qui est dans le fauteuil vers celui qui l'aide. Et c'est ça, cette porte d'entrée de la charité qu'offre aussi Lourdes. Et ça, c'est effectivement essentiel.
6: Il y a eu un témoignage donc, d'une malade, c'est ça, qui a raconté son cheminement. Qu'est-ce qu'elle a dit précisément pendant cette rencontre avec le Saint-Père ?
7: Alors, elle a parlé effectivement de sa vie, en fait. Elle venait à Lourdes avec son diocèse de Metz, puisqu'elle habitait le diocèse de Metz. Elle était hospitalière. Et puis, un 15 août, symboliquement, un 15 août, elle a eu un accident. Elle est tombée en vélo dans un ravin. Donc, elle devait être sportive. Elle est sortie de cet accident en étant paraplégique. Et elle a été en rééducation, elle a progressé un peu, elle a cherché un travail, elle a voulu rebondir dans la vie. Et dernière bouée qu'elle a lancée, qu'elle a lancée, elle l'a lancée vers le sanctuaire. Et le sanctuaire l'a embauchée pour travailler effectivement à l'accueil du pèlerin. Et depuis, elle a fait un cheminement extraordinaire, parce que bien évidemment, ça a transformé totalement sa vie. Elle habite plus dans le Nord, même si elle a beaucoup souffert. On était au soleil, hein, à attendre la venue du pape.
6: Oui, vous étiez en plein soleil,
7: ouais,
6: c'est vrai.
7: En plein soleil. Et elle a souffert. Et puis, je pense qu'elle était très intimidée. Très, très intimidée. Nous l'étions tous, mais elle encore plus.
6: Ah, oui, certainement. Et vous la connaissiez aussi, cette personne malade, Monseigneur ?
8: J'ai fait sa connaissance juste après, parce que je suis passé une demi-heure après, elle était encore là, et donc on a eu la chance de pouvoir échanger ensemble. Mmh. Et en fait... ça a été très très beau pour moi parce que elle a témoigné finalement des limites de son corps maintenant, de sa mobilité, des difficultés qui sont les siennes. Et c'est un des points essentiels sur lequel insiste le Saint-Père, c'est que dans notre monde du culte de la performance, on veut repousser les limites, on veut l'homme augmenter, etc. Et pour lui, le lieu de la rencontre, lieu de la découverte de Dieu, c'est parfois nos limites, quand ça se vit dans la charité et un environnement de charité. Et cet après-midi, il a beaucoup insisté sur le fait que la façon dont on vit avec les plus fragiles, et on peut tous le devenir, cet accueil mutuel, eh bien c'est le lieu où Dieu peut être présent et transformer nos existences. Et on l'a un peu senti cet après-midi, avec son témoignage et puis la réponse du Saint-Père. Et je trouve que c'est très important de revenir à ça, parce que nous ne sommes pas les défendants d'une idéologie ou d'une cause. Hein. Nous sommes ceux qui, au nom du Christ, exercent et veulent que la société exerce pour les plus petits une présence, une aide, une compassion réelle et une amitié. Et je crois qu'on l'a senti cet après-midi.
6: Oui, magnifique. Vous avez dit, docteur Alain Batty, que Lourdes reste une porte d'entrée de la charité. J'aimerais bien vous faire réagir, vous quatre qui êtes à ma gauche, à propos de cette charité, puisque vous avez choisi de vous mettre au service pendant donc ces deux jours de la visite du Saint-Père à Lourdes. Linda Franck, donc, je le répète, vous êtes responsable du service diocésain de la pastorale des étudiants et des jeunes prodrodès. Vous êtes venue à combien du diocèse de l'Aveyron ?
9: Nous sommes venus à 38 bénévoles entre 18 et 35 ans du diocèse de Rodez et Vabre.
6: D'accord. Alors, ces 38 bénévoles, quelles sont leurs fonctions ? Est-ce que peut-être Stanislas, vous voulez commencer et dire quel est votre rôle ?
10: Alors, on avait différents rôles, notamment hier soir. Enfin, on n'avait pas le même rôle hier soir qu'aujourd'hui. À la venue du pape, on avait pour rôle principal d'organiser, de placer les gens dans les carrés pour que tout se déroule bien. On avait bien sûr... On était en collaboration avec tout ce qui est agent de sécurité, avec la Croix-Rouge. C'était aussi enrichissant sur ce point-là. Et aujourd'hui, c'était plus au niveau de la prairie. C'était pareil, toujours une question d'organisation. Mais aussi, ça faisait du bien, ça faisait plaisir de voir le sourire des gens qu'on aidait. Et on sentait qu'on était une source pour eux de repérage.
6: Oui, pour rassurer aussi, hein, certainement. Oui. Pour vous, Maria et Léa, donc vous avez fait ces mêmes services, vous avez rendu ces mêmes services, voilà, pour vraiment aider les pèlerins à se mettre au bon endroit, les rassurer, peut-être les guider. Qu'est-ce que ça représente pour vous de rendre ce service? Vous auriez très bien pu aller à Lourdes en vous disant, bon, on va rester avec nos amis, on va être des pèlerins comme tout le monde. Et puis, ce sera peut-être moins fatigant.
11: Alors, effectivement, c'est assez drôle parce que quand j'ai vu que le pape venait en France, je me suis posé la question de si j'allais à Paris ou si j'allais à Lourdes. Et j'ai vu, juste après, la proposition de Linda d'être bénévole à Lourdes. Et donc, je me suis posé la question, est-ce que j'y vais en tant que pèlerin ou en tant que bénévole? Et je me suis dit, bah, c'est une expérience géniale de pouvoir y aller en tant que bénévole, de pouvoir vraiment aider. C'est l'esprit chrétien, en fait, tout simplement, de venir, d'aider, de donner un peu de soi, de notre sommeil, un peu parfois aussi, parce qu'on doit être là avant les pèlerins et rester après. Mais c'est aussi super enrichissant, super beau, en fait, de se dire que, bah, voilà, on aide tous ces pèlerins à se repérer. Et voilà, on participe activement, en fait. On n'est pas juste spectateur.
6: Oui, bien sûr. Quel fruit vous retirez alors, votre prénom, vous êtes Maria ou Léa?
12: Maria.
6: Alors, c'était Léa qui parlait. Maria, mettez-vous bien devant le micro. Qu'est-ce que vous retirez de cette expérience, de ces 2 jours au service?
12: Moi, ça rejoint déjà mon quotidien, puisque je suis infirmière. Donc c'est juste une continuité sur mes jours de repos où je continue à donner de ma personne. Ça résonne en moi notamment puisque au mois d'août, on vient avec l'hospitalité aveyronnaise, un pèlerinage avec le diocèse de Rodez du coup. On accompagne nos chers malades sur 3-4 jours. Donc à ce moment-là, on a en fait notre phrase, la grande phrase qui est « on vient pour donner, mais on reçoit tellement plus ». Ça résonne d'autant plus que lorsqu'on revient pour ce type d'événement, un événement assez historique, puisque nous avons eu quand même la chance d'avoir la venue du pape. On repart de là encore plus ressourcé, plus reboosté pour le reste jusqu'à peut-être l'année prochaine que l'on revienne à Lourdes. Et pour moi, voilà, continuer en fait sur cette lancée qui est très importante pour moi, aider mon prochain.
6: Stanislas, pour vous, rendre service, être disponible, être souriant, ne pas s'énerver, alors évidemment c'est une question que je pourrais poser à chacun, même de nous, hein, voilà. Comment vous arrivez justement à garder ce calme, à rester souriant, à rester agréable, alors qu'on imagine bien, et on l'a entendu en passant dans le sanctuaire, il y a des gens qui sont très stressés, très énervés.
10: Mais là, c'est différent parce que du coup, je passe de brancardier à bénévole pour l'organisation. Oui. Donc, c'est quelque chose d'assez différent. Je pensais avoir des repères que finalement, j'ai dû retravailler, surtout au niveau de la prairie ce matin. Les gens sont quand même bien aimables dans la grande majorité des cas. Après, il y a toujours des exceptions. Hein. Mais ça s'est très bien passé avec quand même beaucoup de gens souriants. Les gens n'hésitaient pas à venir vers nous, donc c'était enrichissant là-dessus. Et après, les points à travailler... nous aussi, on était chamboulés de nos côtés parce qu'on voyait le pape quand même. C'est quand même moi, j'ai que 20 ans, j'en ai vu qu'un seul. J'ai jamais vu de pape avant. Et c'est dur de travailler ses émotions, d'être aussi regarder le pape, aider les gens. C'est sur ce côté-là où moi, j'ai dû travailler. Mais après, bien sûr qu'on restait à disposition des gens et on a pris beaucoup de plaisir.
6: Linda Franck, vous qui êtes leur accompagnatrice, si je peux dire, venir à Lourdes pour rendre service, s'occuper du service d'ordre, alors que d'habitude vous venez avec l'hospitalité du diocèse de Rodez et que vous êtes là pour être au service des malades, est-ce que vous n'êtes pas dit, bon, c'est un service au rabais, comment vous avez pu prendre ce service à bras-le-corps?
9: Alors en fait, quand on vient pendant l'hospitalité, enfin avec l'hospitalité à Véronèse fin août, nous sommes hospitaliers et nous sommes là au service des malades. Donc là, quand on a constitué ce groupe de 38 bénévoles, en fait, on s'est mis au service du responsable des bénévoles et on lui a dit, on est là pour faire ce qui vous arrange le plus, ce qui a le plus besoin. Donc, on a eu, par exemple, hier, des bénévoles qui ont aidé au centre d'information, au deuxième étage, à gérer les appels, parce que c'était...
6: La folie.
9: Voilà, c'était la folie. On en avait d'autres qui faisaient rentrer les gens dans les carrés, on en avait d'autres qui vérifiaient les accès. On avait, voilà, gestion des flux, gestion des foules. On en a plusieurs mais qui, des fois, ont dû amener des gens qui ne se sentaient pas bien, les signaler aux pompiers. Moi, j'ai dû faire ça ce matin, par exemple, deux fois. Un enfant perdu aussi, cet après-midi. Enfin, voilà. Tous les besoins. Voilà. Mais oui. C'est très différent de l'hospitalité à Véronèse, effectivement.
6: Et oui, c'est oui. Ça, oui.
9: C'est pas le focus n'était pas les malades.
6: D'accord.
9: Et il y en avait qui étaient là pour les malades, on les a vus. Il y avait des hospitaliers qui aidaient les malades. Nous, ce n'était pas le cas.
6: Mmh. Et vous non plus, docteur Alain Batty, vous n'étiez pas là ce week-end-là pour les malades, si ce n'est pour participer à cette rencontre avec le Saint-Père.
7: Oui, tout à fait. Mais moi, j'ai deux habitudes de venir à Lourdes. J'ai mon hospitalité diocésaine qui est celle du diocèse de Laval, donc comme la Véronèse, hein, c'est la même chose. On vient chaque année, nous, en avril. Et puis je viens en mission pour servir l'hospitalité d'accueil de Notre-Dame de Lourdes. Et là, je viens souvent d'ailleurs au moment de l'Aveyron, fin août. Et je suis hospitalier de Lourdes. Et là, on a dans la prière l'engagement de... Donc, j'ai la fameuse médaille bleue, là, avec la croix de Saint-Pierre à l'envers, hein, croix du service. Et il est dit dans la prière d'engagement, le jour où on s'engage, il est dit d'accepter tout service avec humilité. Et je trouve ça bien, je dis ça parce que bon, c'est pas un scoop, hein, j'ai été président pendant très longtemps en Mayenne. Et je trouve ça très bien d'être hospitalier de Lourdes et d'accepter tout service avec humilité.
6: Oui, et c'est vrai que c'est
7: du bonheur. Pas de responsabilité, que de l'humilité, que du bonheur.
6: Oui, c'est pas si facile que ça quand même. Hein.
7: Ah non. Non, je vous promets que non.
6: Hein?
7: Mais Lourdes est la porte d'entrée,
6: de la
7: non
6: charité.
7: Pas de la charité, de la foi par la charité.
6: De la foi
7: et c'est
6: par
7: justement
6: la charité.
7: La charité, c'est se donner en aimant. Rien de plus humble quand on réfléchit.
9: Et d'ailleurs, on a fait une formation avec l'OCH pendant le pré-pèlerinage des 18-35 ans cet été. Et l'animatrice nous a proposé de regarder chaque service et chaque personne qui venait vers nous comme un cadeau. Et moi, j'ai essayé de travailler là-dessus pendant ces deux jours. Et ça change tout, en fait. Chaque personne qui vient vers nous et chaque service est un cadeau. Et c'est...
6: Merci pour votre témoignage. Je vous propose d'écouter une petite interview qui a été réalisée cet après-midi par Éric Dupré. Il a interviewé le frère Clément Bonou. Ce frère est religieux de l'Immaculée Conception à Toulouse. Il est aussi curé de paroisse, la paroisse de Tournefeuille. Et il revient sur cette journée. Et évidemment, il revient sur la messe. Et je vous ferai réagir aussi, puisque vous avez tous participé d'une manière ou d'une autre à la messe célébrée par le Saint-Père. Voilà, il nous donne un petit peu sa réaction.
13: Je suis avec le père Clément Bonou, frère franciscain de l'Immaculée, curé de Plaisance-du-Touche. Il était ce matin parmi tous les autres fidèles pour la messe du pape Léon XIV à Lourdes. Père Clément, comment avez-vous vécu cette messe présidée donc par le pape Léon? Et je vous pose la question en tant que prêtre, mais aussi en tant que fidèle au milieu des fidèles, et notamment des fidèles de votre diocèse.
14: Éric, c'était un événement d'église que j'ai vécu ce matin. Un événement d'église qui réveille l'espérance en moi. Voilà, j'ai parlé avec des fidèles tout à l'heure en évoquant l'émotion qui m'anime. Et en voyant qu'une église qu'on pensait décadente, en agonie, eh bien, le pape, la venue du pape, les célébrations vécues à Paris, vécues à Lourdes, montrent une église qui est encore là avec le Christ. Alors, le message du pape, cette célébration est en quelque sorte, comme disait un évêque, une sorte de thermomètre de notre Église. Au-delà du regard extérieur, au-delà du regard des gens, eh bien, cette Église est vivante. Voilà. C'est ce que moi j'ai noté aujourd'hui. En voyant cette foule immense, en me levant, en tournant le dos, je voyais cette foule immense, non pas des personnes curieuses, mais des personnes qui sont là et qui participent à la liturgie. Alors, ce qui m'a ému le plus à Lourdes, c'est que moi, ma paroisse, par exemple, je suis arrivé avec deux bus, mais ils n'ont pas pu participer à la messe. Il y avait une foule immense, ils sont restés sur le pont. Alors, mais quand j'ai rencontré certains, j'ai dit, mais j'ai pu recevoir la bénédiction, même si c'est à distance.
1: Oui.
14: C'est beau, ça.
1: Oui, bien sûr. Voilà. Vous avez parlé de la liturgie. Comment vous avez trouvé celle qui donc a été retenue pour cette cérémonie présidée par le pape? Elle avait été décidée par les responsables de la liturgie du sanctuaire de Lourdes.
14: Cette liturgie, c'est la liturgie normale. Les tests utilisés sont les tests du jour. Ce sont les tests de ce dimanche, 26e dimanche du temps ordinaire. Et puis le pape a trouvé les mots justes et pour pouvoir utiliser les paroles de la liturgie de ce dimanche pour s'adresser aux fidèles, aux malades. Et une pastorale de la maladie qu'il a évoquée dans son homélie en disant, vous qui êtes sur vos brancards, vous qui êtes sur vos chaises roulantes, vous devenez signe d'espérance pour les autres. C'est magnifique ça. Alors, donc, au niveau de la liturgie en général, pour revenir sur la question, moi je vois que la liturgie a été la liturgie de l'Église. Et c'est vrai que la prière universelle a été plus animée avec les titres, c'est qu'on fait en fait le vendredi saint, et en annonçant les thèmes qu'on va développer dans la prière universelle. C'est beau ça. Et puis, c'est comme une liturgie pascale, il y a eu l'aspersion qu'on peut faire aussi les dimanches. En tout cas, toute la liturgie aujourd'hui est d'une beauté, d'une organisation, puis qu'elle est dans un temps record. Et tout cela a pu communier. Alors, je crois qu'au niveau organisationnel, au niveau déroulement de la liturgie, au niveau contenu de la liturgie, c'est une beauté. Voilà. Et ça, c'est la richesse de l'Église.
1: On parlait de l'homélie du pape Léon, que vous avez évidemment écouté très attentivement. Qu'est-ce que vous avez surtout retenu dans cette homélie? Il a été question effectivement de la fragilité, de la vulnérabilité, des malades. Il y a eu d'autres choses. Qu'est-ce qui vous a le plus frappé?
14: Moi, c'est la question de l'espérance, la question de la mission, la question de savoir que le chrétien porte une grande grâce en lui, là où il est. Quelle que soit sa condition de vulnérabilité, de mission, le chrétien porte une lumière. Alors, le pape l'a rappelé à plusieurs reprises. Et je crois que chacun de nous, nous en avons pour quelque chose. Nous sommes porteurs de quelque chose, d'un oui à dire à Dieu. Et notre oui est dans tout ce que nous vivons au quotidien. Notre oui est dans notre engagement. Notre oui est dans tout ce que nous pouvons offrir aux autres. Le pape est revenu là-dessus et je crois que c'est notre mission de chrétien, notre mission de baptiser. Et je crois que cette espérance, cette responsabilité, cette mission de porter la lumière aux autres, parce que cette lumière est en nous, c'est une grande grâce.
1: Je ne l'ai pas dit, mais vous êtes originaire du Bénin. Est-ce que la visite du pape en France est très suivie dans l'Afrique francophone et par les Africains, évidemment, en premier, qui vivent en France?
14: Magnifiquement suivie, Eric. Là, moi, j'étais sur la place, sur l'esplanade, là, aujourd'hui, et sur cette carrière là, de Lourdes. Mais je recevais des messages. Je vous suis. J'ai dit, au fin fond du Bénin, à Porto Novo, une mémé. Et qui suivait tout ce qui se passe à la Lourdes et a reçu la bénédiction. C'est tellement suivi, la veillée à Paris. Combien de personnes le suivent en Afrique, pas seulement en Afrique francophone. Mais je crois que vous avez suivi aujourd'hui, le pape a fait mention en donnant sa bénédiction, en saluant tous ceux qui nous écoutent à travers les médias. Et là, j'étais ému parce qu'il sait quand même que des millions de personnes ont vécu la chose aujourd'hui. Et ce qui a été vécu en France, à Paris, à Lourdes aujourd'hui, et certainement demain à Metz, ce n'est pas seulement un événement français, c'est un événement d'église.
13: Oui, et d'église urbi et torbi, pourrait-on dire. Vous évoquiez l'espérance que transmet ce pape, le pape Léon. Est-ce qu'en Afrique aussi, on la ressent profondément? Est-ce qu'on attend finalement beaucoup de ce pape depuis son élection, depuis un an et demi? Il a gagné beaucoup de cœurs et je pense qu'il les a gagnés, y compris sur tout le continent africain.
14: Éric, je vais te faire rire, tu me connais. En lisant sur l'article d'un journal, qui a rempli le stade de France, Zidane ou le pape Léon? Oui. Et c'est beau ça. Et je crois que le dernier tour en Afrique du pape qui a rempli les stades, qui a rempli les lieux, et en France, je crois que on attend beaucoup de ce pape, pour répondre à ta question, Éric. On attend beaucoup de ce pape, il va encore circuler dans des lieux, dans des lieux reculés du monde. Et tous ceux qui applaudissaient le pape, les jeunes qui applaudissaient le pape le vendredi soir, et tous ceux qui vivaient cette liturgie, ce n'est pas cet homme prévôt que les gens applaudissaient, mais applaudissaient le Christ. Et quand le pape dit « Merci pour votre présence, merci pour votre courage », il les remercie au nom de Dieu. Alors, donc c'est pour dire que et l'attente pour ce pape, c'est de voir une église blessée, une église persécutée, une église qui est attaquée, mais qui tient beaucoup. J'écoutais quelqu'un qui dit, mais cette église, depuis 2000 ans, qu'est-ce qui tient le plus? Bon, je ne vais pas citer un exemple, vous avez dit, je ne fais pas la politique, mais j'écoutais l'ancien président français dans une interview sur l'arrivée du pape, le président Sarkozy, qui dit, mais qu'est-ce qui tient dans cette église? C'est une grâce qui dépasse l'homme. Et je crois que c'est ce que nous vivons actuellement. Et nous avons à être fiers d'être chrétiens catholiques. Être fiers, c'est notre fierté et en même temps notre responsabilité, notre témoignage. Et je crois quand même que ça va apporter beaucoup. Que cela soit le réveil dans le cœur des jeunes, ce qui s'est passé le 25 dernier, et ce qui se passe aujourd'hui dans l'espérance.

0: Merci infiniment, Père Clément. Je crois que vous êtes en train de rentrer, vous êtes dans le bus en train de rentrer chez vous à Plaisance du Touffe, à Toulouse, puis à Plaisance du Touffe.
1: Avec une grande joie. Voilà, je vois les bus encore qui sont devant, et puis tous ceux qui descendent là, rendant grâce à Dieu. Même ceux qui n'ont pas pu, à cause du nombre, n'ont pas pu voir le pape, mais quand même, ont pu participer à cette grand événement de l'Église.
0: Merci beaucoup, Père Clément. À bientôt sur les ondes de Radio Plaisance.
1: Merci beaucoup.
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3: De retour sur notre plateau entre 18h30 et 21h sur Radio Présence. Je voulais vous faire réagir, Linda Franck, qui est responsable du service diocésain de la pastorale des étudiants et des jeunes professionnels de Rodez. Je vous ai vu opiner du chef à certains moments quand vous avez écouté les propos du frère Clément Bonnioux. Est-ce que c'était à propos de l'espérance? Est-ce que c'était à propos de la mission que chacun a? Qu'est-ce qui vous a particulièrement interpellé dans ses propos?
4: Alors, ce qui m'a fait réfléchir tout à l'heure, effectivement, c'est on parle beaucoup que les jeunes ont besoin d'espérance en ce moment, de nos jours, avec tout ce qui se passe dans le monde. Et les jeunes ont besoin de l'espérance que l'Église porte. Mais je pense que, en fait, aussi, les jeunes portent l'espérance de l'Église, parce que ce sont eux les futurs fidèles, ce sont eux les futurs prêtres, les futures religieuses, les futures familles. Donc je pense que c'est très important de faire vivre aux jeunes tous ces grands rassemblements, mais aussi la vie paroissiale de tous les jours, et qu'il y ait de plus en plus de jeunes étudiants catéchumènes à la messe, et qui participent aussi dans la vie chrétienne de tous les jours.
3: Mmh. Pour vous, Stanislas, Maria et Léa, est-ce que vous vous sentez investi d'une mission, hein, dont parlait le frère Clément Bonnioux, cette mission de baptiser, et cette attente que chacun doit dire oui au Seigneur, répondre à son appel? Qui veut répondre? Pas facile? Non, pas simple. Elle est trop compliquée, ma question. En tout cas, vous avez, alors peut-être sur cet événement d'église et sur cette messe que vous avez à laquelle vous avez participé, même si vous étiez au service, comment vous l'avez vécu, vous, ce temps?
5: Eh bien, moi, ça me fait écho, en tout cas, le témoignage, l'interview qu'on vient d'écouter. Tous ces jeunes que l'on retrouve, qu'on voit se rassembler autour de ce type d'événement, ça me fait également penser aux JMJ qui vont avoir lieu. Non, l'Église n'est vraiment pas morte, loin de là, en fait. Loin de là. Bien sûr, il faut garder espoir. On en a besoin. On en a grand besoin. Et ça me fait aussi penser à tous ces enfants, ces bébés que le Père porte. Donc c'est une grâce, hein, j'imagine, en tant que parent, de voir son enfant porté par le pape. C'est l'Église de demain, ce sont les jeunes de demain, c'est eux qui vont construire l'Église de demain. Et c'est en eux qu'on...
3: Et c'est aussi en vous qu'on fonde notre espérance. Hein, voilà, l'Église qui continue grâce à vous. Monseigneur Luc Meyer, vous étiez évidemment ce matin à la rencontre du Saint-Père avec les évêques, hein, tous les évêques de France. Alors, je ne sais pas si vous avez le droit de tout nous dire, mais en tout cas, peut-être quelques messages forts que le Saint-Père vous a laissés.
6: Bah déjà, quelque chose sur la tonalité.
3: Oui.
6: Alors, vous savez que à la veillée au Stade de France, le pape a dit « Vous êtes les saints de France ».
3: Oui.
6: C'était une belle invitation et une belle reconnaissance de ce que le Seigneur fait dans le cœur de tous. Eh bien, les évêques, c'est d'abord des chrétiens. Et ce matin, il a porté sur nous le regard qu'il a porté, je crois, aussi fraternellement sur les jeunes. Et c'est-à-dire qu'on a rencontré un frère et on a rencontré un père. Et dans la simplicité et la bonté, il s'est adressé à nous. Il y avait une joie qui transparaissait, qui était communicative, une présence fraternelle, et puis une connaissance aussi, je pense, assez précise de ce que traverse la France et l'Église de France depuis une trentaine d'années. Et ça, on l'a senti.

0: senti dans sa prise de parole. Donc il y avait de la profondeur de champ, comme dans une photographie. Mmh. Il a abordé plusieurs thèmes, hein, j'en ai retenu 6. D'une part, il nous a parlé de la laïcité. Il est bien conscient des difficultés qu'il peut y avoir en France autour de ce sujet-là. À la fois, il nous appelle à vivre en bonne intelligence avec les autorités et à être sans honte ce que nous sommes. Mmh. Et donc des hommes et des femmes de foi qui ont bien conscience qu'ils œuvrent au bien commun. Et puis, il y a eu quelque chose autour du signe encourageant du catéchuménat. Et il dit qu'il faut accompagner cette grâce du catéchuménat. Et il faut qu'il y ait des communautés où on puisse faire l'expérience de la charité qui nous transforme. Donc il y a les demandes de baptême, mais il y a aussi vivre en chrétien. Et lui, il pense à la façon dont on va vivre en chrétien une fois qu'on est baptisé. Et donc il nous dit, il y a une feuille de route, c'est faire connaître et faire aimer Jésus-Christ. Et pour des évêques, bah, c'est une feuille de route assez simple, finalement, dans notre ministère, faire connaître, faire aimer Jésus-Christ. Il a parlé de l'éducation, donc cette mission vaste de l'éducation qui dépasse bien sûr l'enseignement. Donc les premiers éducateurs, c'est les parents. Mais il nous a parlé quand même de la mission de l'enseignement catholique, dont il a bien conscience qu'aujourd'hui, bien le caractère propre est parfois remis en question.
1: Un sujet qui, pardon de vous couper, mais que le Saint-Père avait déjà abordé, non seulement à l'Institut catholique de Paris samedi matin, mais aussi à l'UNESCO vendredi matin.
0: Et même à l'Élysée.
1: Et même à l'Élysée, exactement.
0: Ça fait partie des points d'insistance. Donc il a parlé de l'enseignement catholique à l'Élysée, et en disant que c'était quelque chose qui est un peu la prunelle de nos yeux. Et donc il faut que vraiment notre projet éducatif soit centré sur ce que le Christ nous révèle comme croissance humaine. Il nous a parlé avec beaucoup de délicatesse du fléau des abus, et il a souligné les courageuses dispositions qui ont été prises par l'épiscopat français. Il nous a dit une belle phrase, merci pour ce que vous avez fait.
1: Ah,
0: et en même temps, il a demandé, avec comme une prière, mais vraiment avec beaucoup de compassion, il a dit, c'est bien que vous encouragiez le clergé, qui se sente soutenu, qui se sente encouragé. Et puis, il faut que les prêtres ils aient une identité claire, qu'ils sachent qui ils sont. Donc, c'était aussi un beau programme.
1: Mmh.
0: Il a parlé aussi du recul de la vie religieuse. Donc, on sait, nos communautés religieuses sont âgées.
1: Oui.
0: En Aveyron, on voit bien, les frères et les sœurs ne sont pas nés de la dernière pluie, si j'ose dire. Et il nous a invités à ce qu'il y ait un approfondissement de la foi dans les familles. Et il a dit, ça, c'est la clé des vocations. Donc, on voit bien ici aussi qu'on a un pape qui voit bien que la vie réelle des chrétiens, c'est la vie dans les familles. Et donc, évangéliser les familles, permettre que dans les familles, la question puisse se poser, que ce soit vécu comme quelque chose de positif, c'est important.
1: Ça fait un certain nombre de défis. L'éducation, la laïcité, la poursuite du travail contre les abus, la question des vocations, le soutien des familles. Il restait
0: l'unité,
1: encore une thématique. L'unité.
0: C'est essentiel que les disciples de Jésus se retrouvent dans la charité. Et donc, il ne faut jamais oublier la charité, même quand on n'est pas d'accord. Et donc, ça, c'est une invitation à un dialogue, qui est un dialogue qui est, entre guillemets, ouvert à une sortie par le haut à cause de la charité, et pas un affrontement d'idées.
1: Et est-ce que vous pensez que ça avait un lien avec les dissensions qu'il peut y avoir entre les communautés traditionnalistes, intégristes, qui en France ?
0: Oh, je pense que le Saint-Père, il a une perception assez juste de la diversité dans laquelle l'Église est, qui peut être une très bonne diversité, du moment qu'elle est transcendée par la charité. Parce que le Christ est charité. Et donc, on voit bien qu'ici, c'est à Lourdes, on peut dire des choses, parce que ça prend sens. Et puis, il a dit une phrase qui m'a beaucoup plu à la fin. Il a dit que l'Église en France est précieuse au cœur du pape.
1: Oui.
0: Alors, je pense pouvoir dire que pour nous, évêques, entendre un pape nous dire ça dans l'hémicycle où on se retrouve deux fois dans l'année en assemblée plénière, ça restera dans nos cœurs pendant tout notre épiscopat. L'Église en France est précieuse au cœur du pape. Alors moi, je repars avec ce petit trésor parce que je voyais l'homme en blanc, là, il n'est pas toujours présent, mais d'une certaine façon, avec cette phrase-là, il sera présent chaque fois que je viens ici, en me disant, je sais pourquoi je viens, c'est vraiment un appel, quoi. C'est travailler ensemble à l'unité, dans la collégialité, dans le service des autres, quoi. Donc ici, moi, j'aurais envie de dire ça. C'est un petit peu ce que dit Jésus à Saint-Pierre. Hein. « J'ai prié pour toi afin que ta foi ne défaille pas. Toi donc, quand tu seras revenu, affermis tes frères. » Eh bien, ce matin, le pape François, il a affermi ses frères, les évêques de France. Ça, je peux vous le dire. Le pape Léon, vous voyez, parce que oui. J'ai connu Jean-Paul II, j'ai connu Paul VI, j'ai connu, voilà. Eh bien, je parle encore de François. Peut-être qu'il est encore un peu présent par son esprit dans ce que dit Léon, qui aime bien le citer aussi.
1: Voilà, et il est bon d'entendre que vous êtes effectivement affermi et que vous vous sentez soutenu par le souverain pontife, aimé et porté aussi dans sa prière.
0: Ah ben, je pense que ça transpirait de partout et quelque part. Pour nous, c'est une invitation aussi à modeler notre cœur sur son cœur à lui. Hein, on se dit, ben, on a un bel exemple hein, d'un pasteur. Hein. Alors, c'est important pour nous.
1: Hein. Oui, bien sûr, un bel exemple. Docteur Alain Batty, qu'est-ce que vous avez retenu de cette journée du Saint-Père à Lourdes?
2: Alors, la première chose, c'est qu'en fait, mes parents ont fait une énorme erreur le jour de mon baptême. Ils ne m'ont pas appelé docteur, ils m'ont appelé Alain.
1: Ah.
2: Donc, appelez-moi Alain, c'est aussi simple. très sincèrement. Vous savez que mes enfants ont toujours dit qu'en tant qu'hospitalier, je réponds à votre question, c'est premier. Oui, oui. Aujourd'hui, mes papas, en fait, t'es un usurpateur parce que t'es venu comme médecin, t'as jamais été hospitalier, tu sais pas bosser. Enfin bon, on a été hospitalier caché d'un diocèse, d'un autre diocèse, Gaëlle et moi, mon épouse, pour justement être, ne pas être médecin. Mais bon, qu'est-ce que j'ai retenu de la journée? Tellement de choses. Enfin, je.
1: Peut-être dans l'attitude du pape, ou peut-être.
2: Il a une présence, c'est évident. Mmh. Alors, moi, j'étais en service, hein, je suis désolé. Alors là, par contre, j'étais médecin, effectivement. J'étais en service au poste de secours. Bon, pas cet après-midi, bien évidemment. Mais ce matin, je l'étais pendant la messe. Mais il a une présence. On l'a vu sortir, effectivement, de l'hémicycle. Moi, j'étais à Sainte-Bernadette en service. Et il a une simplicité de contact. Il a une chaleur humaine qui se dégage. Il a une parole. Enfin, on écoutait son discours. Sur la route avec mon épouse, quand on est arrivé, le discours qu'il a fait à l'Élysée, on n'a pas eu la chance d'écouter celui de l'UNESCO, puisqu'on est arrivé avant. Mais voilà, on a quand même entendu des voix. La voix de cet après-midi sur la vie, c'est quand même essentiel.
1: Mais vous, alors, sans dévoiler votre âge, puisque
2: j'ai 66 ans.
1: Vous avez 66 ans. Le pape Léon XIV n'est pas votre premier pape?
2: Ah, je suis né sous Paul VI.
1: Vous êtes né sous Paul VI.
2: Je suis né en 59, je vais avoir 67.
1: Alors, sans vouloir comparer.
2: Jean 23, peut-être. 59.
1: Alors là, oui. Jean 23. Sans vouloir comparer entre ces différents papes, qu'est-ce que vous trouvez de particulier? Donc, est-ce que c'est justement cette force de sa parole, le fait de pouvoir dire les choses de façon simple, mais de façon claire, et qui était peut-être moins facilement perçu chez les autres papes?
2: Alors, j'ai eu la chance de voir Jean-Paul II, Saint Jean-Paul II, à Rome. Il avait une présence, un charisme, et puis quand il est venu comme malade à Lourdes, j'étais pas là. Je suis pas venu en service, mais il nous a donné des paroles par rapport à ça qui étaient très fortes, hein, par rapport à justement, de ne pas abandonner, je descends pas de la croix, enfin, souvenez-vous. Ensuite, il y a Benoît XVI, il porte une parole, il a écrit, enfin, j'étais là pour sa venue en 2008. Et puis le pape François, j'ai eu la chance de le rencontrer à Rome. On a accompagné des personnes en fragilité à Rome, et il avait pris le temps, en étant en fauteuil, de serrer la main de tout le monde le jour de son audience du mercredi. Et puis bon, voilà, le pape. Mais chaque pape apporte quelque chose,
1: oui, de
2: d'important. Alors, le pape François, il avait du caractère, manifestement, ne serait-ce que par rapport à la France, à Notre-Dame, et à. Bon, peu importe, mais peut-être qu'il pressentait déjà tout ce qu'on a vécu. La loi, vous l'avez rappelé, je me suis trompé tout à l'heure, du 18 juillet. Enfin, je pense qu'à un moment donné, il faut aussi prévoir les choses. Le pape Léon vient non pas se réconcilier avec les catholiques français, bien évidemment que non, mais il vient porter la parole, et quelle parole? Et puis 800 000 personnes à Paris, 150 000, voire beaucoup plus, parce que tout le monde n'a pas eu accès à la prairie ce matin ou à l'esplanade, c'est évident.
1: Et sans compter tous ceux qui ont suivi par les médias.
2: Et puis, il a eu des paroles cet après-midi très fortes, très, très marquées sur la vie, mais avec une simplicité de parole, mais en plus, c'était presque naturel. Enfin, il n'était pas obligé d'élever la voix et d'élever le ton. Non, il a dit les choses.
1: En fait, il a une autorité naturelle, oui. Avec cette douceur hein, qui est assez impressionnante. C'est vrai qu'il a un équilibre, en tout cas. Et voilà, on se souviendra de cette journée à Lourdes. Je vois l'heure passer et je dois vous laisser filer parce que vous êtes tous attendus. Monseigneur Luc Meyer, évêque de Rodez-Eva, vous êtes attendus pour rejoindre la procession mariale et avoir un tout petit temps pour dîner juste avant. Alain Batty, puisque je ne vous appelle pas docteur, pour rejoindre votre famille. Et puis Linda Franck, Maria Pascal, Antimar, Léa Lacroix et Stanislas Manoussi. Vous avez aussi le service qui vous attend puisque la procession va démarrer d'ici une heure et demie. Mais voilà, les pèlerins ont besoin d'être placés et il ne faut surtout pas que ça se fasse dans la panique. Merci à chacun de vous d'être venu sur Radio Présence ce soir.
2: Merci.
3: Merci.
1: En attendant que nos invités s'enchaînent, je vous propose de faire une petite pause musicale. Nous nous retrouvons juste après.

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1: Bienvenue à nouveau sur ce plateau de Radio Présence. Nous sommes en direct depuis les studios de Lourdes où j'ai la joie d'accueillir autour de ce plateau le frère Thierry Hubert, producteur de l'émission du Jour du Seigneur. Bonjour frère.
2: Bonjour.
1: Vous êtes dominicain, alors une fois n'est pas coutume, ça n'est pas les provinces de Toulouse, c'est la province de France.
2: La province de France. Voilà. Enfin, on est quasiment frères jumeaux. Hein.
1: Mais oui, en tout cas, vous avez le même habit. Le père Jean-Michel Poirier est à ma droite. Bonjour monsieur l'abbé.
3: Bonsoir.
1: Vous êtes prêtre du diocèse de Montauban, vous enseignez l'exégèse biblique et vous êtes vice-recteur de l'Institut catholique de Toulouse.
3: Voilà.
1: Voilà, ils nous ont rejoints aussi en plateau. Alors, trois personnes, en tout cas, trois représentants, on va dire, de la paroisse de Balma, à côté de Toulouse, le père Aymar de Langotier. Bonjour père.
4: Bonjour Isabelle.
1: Et puis, deux paroissiens, donc Clémence Chevrin, vous êtes en terminale.
5: Bonjour madame.
1: Et Henri de Vergeron, vous êtes un jeune père de famille.
6: Bonsoir, bonsoir.
1: Voilà, merci à vous tous d'être là aujourd'hui. On va essayer de balayer un petit peu tout ce qui s'est passé pendant ces trois jours. Ça a été extrêmement dense. Le pape est arrivé, il a serré. Alors on s'est demandé combien de mains il avait serrées et combien d'enfants il avait bénis. En fait, c'est impossible de calculer. Hein.
2: Bien, il faudrait reprendre toutes les images et puis avoir un petit marqueur ou une intelligence artificielle peut-être qui serait capable de voir les bébés ou les...
3: Aucun problème, voilà. À mon avis, elle le calculera facilement.
1: Oui, alors la séquence de ce voyage, de cette visite apostolique du Saint-Père a commencé à l'Élysée, le palais de l'Élysée, où il y a eu un discours d'Emmanuel Macron. Le pape Léon XIV a répondu. Qu'est-ce que vous retenez, Jean-Michel Poirier, pardon, de cette intervention? Parce que il n'y a pas été de main morte quand même le Saint-Père.
3: Alors d'abord, je n'étais pas à l'Élysée. Et
1: mais vous avez quand même lu son discours.
3: Alors j'ai lu, mais je travaillais à ce moment-là, donc je ne l'ai pas regardé en direct. Oui, il est pas allé de main morte, mais en même temps, après ce qu'on a entendu cet après-midi, c'était quand même beaucoup plus soft, si je puis dire, et plus diplomatique, entre guillemets.
1: Cet après-midi, à quel moment? Vous voulez parler de quel après-midi?
3: De ce qu'il a parlé à l'accueil Notre-Dame.
1: À l'accueil Notre-Dame.
3: De ce qu'il a dit beaucoup plus clairement qu'à l'Élysée. La position qui est celle de l'Église, qui n'est pas la sienne d'ailleurs, sur les questions de fin de vie et sur le fait de donner la mort ou d'accompagner la fin de vie, voilà. C'était, je pense, lorsqu'il a parlé d'une mort programmée, c'était plus vaste que ces questions actuelles françaises. Et je pense qu'à l'Élysée, surtout ce qu'il a souligné dans ce domaine-là, c'était plus contre la marchandisation, voilà, merci, contre la marchandisation de ces questions, lorsqu'il a cité la GPA, etc. Et en fait, c'était aussi peut-être un Américain qui réagissait par rapport à des dérives terribles qui existent aux États-Unis, qui se répandent un petit peu partout ailleurs dans le monde. Mm. Donc nous, on pense évidemment toujours à la focalisation franco-française, mais c'était pas uniquement. Alors que cet après-midi, il me semble que là, c'était beaucoup plus une position par rapport à la situation française.
1: D'accord, et sur la défense de la vie et le respect de la vie de sa conception à sa mort naturelle. Et ça, c'était important de le préciser. Est-ce que, frère Thierry Hubert, il y a quelque chose qui vous a marqué dans cette séquence parisienne, on va dire officielle, entre l'Élysée et l'UNESCO, et éventuellement l'Institut catholique de Paris?
2: Oui, alors moi j'avais la chance d'être à l'UNESCO, avec une délégation d'artistes, avec notamment...
1: parce que vous faites du théâtre, on l'a
2: oui,
1: pas dit ça.
2: Oui, c'est ça, avec Olivier Py et Eva Jospin aussi, et Mina Cavani, qui est une artiste, une comédienne franco-iranienne. Et donc, il y a eu un discours à l'UNESCO qui était très fort aussi sur la défense de la dignité humaine. Et puis, cette capacité qu'a l'Église catholique de pouvoir travailler dans des partenariats très forts avec des instances qui ne le sont pas, telles que l'UNESCO, avec des convergences sur le plan de l'éducation notamment, qui permettent ainsi un rayonnement de l'Église bien au-delà de sa sphère naturelle, disons, je dirais. Et de ce fait, ensuite, son discours, qui, après une journée où il y avait eu le matin des tables rondes à l'UNESCO sur l'intelligence artificielle, qu'est-ce que c'est qu'un être humain, qu'est-ce que c'est qu'être jeune à l'heure de l'intelligence artificielle, ou le matin, une jeune, ce n'est pas un propos du pape que je vais vous dire, mais j'ai trouvé ça extrêmement fort, une jeune est intervenue pour dire, mais... nous sommes lancés dans une culture de l'intelligence artificielle et on ne nous a pas demandé notre consentement.
1: Ah.
2: Vous voyez, le mot consentement, vous voyez, avec le poids qu'il a aujourd'hui, j'ai trouvé ça extrêmement, extrêmement fort et que nous devons, devant ce défi technologique, apporter... de l'extérieur, parce que la technologie n'a pas de morale en soi, et bien la manière de pouvoir travailler, utiliser et ne pas être possédé par l'intelligence artificielle.
1: Pour vous, Père Aymar et Clémence et pardon, alors j'ai plus vos noms, Clémence Chevrin et Henri de Vergeron, qu'est-ce que ça vous évoque, cette question de l'intelligence artificielle? Est-ce que vous pensez que le pape a besoin, a raison d'insister là-dessus, ou est-ce que vous vous dites, bon, c'est dans l'ordre des choses, Père Aymar?
4: C'est sûr que faire sa première encyclique sur ce sujet était quelque chose d'important, ça a été largement commenté, c'était bien reçu, j'ai eu l'impression, par, par les communautés internationales. Ça précise les choses et à partir de là, on voit la forme de discrétion et en même temps le volontarisme de notre pape. Ça dit les choses pour notre temps, comme pour Laudato si, pour l'écologie, avec le pape François ou d'autres encycliques qui ont marqué leur histoire. Voilà, c'est une bonne encyclique qui nous permettra de poser les bases de pontificat de notre pape. Ouais.
1: Vous, Clément, Henri de Vergeron, vous qui êtes père de famille, cette encyclique, vous l'avez lue, vous en avez pris connaissance?
5: J'ai lu quelques paragraphes, ouais. Mais je retiendrai surtout que je pense que l'histoire retiendra que c'est vraiment le premier homme politique à avoir affirmé une position face à l'IA. Et je trouve que voilà, pour rien que pour ça, je pense que ça pourrait être salué dans les années à venir. C'est sûr qu'on a pas mal d'inquiétudes, et il a pris position, et il a écrit, et je trouve que c'est grandiose ce qu'il a pu faire.
1: Voilà. Oui. Il y a eu cette veillée des jeunes au Parc des Princes, non, mais au Stade de France, encore plus impressionnant. 80 000 jeunes qui étaient rassemblés. Vous, Père Aymar, vous y étiez avec un certain nombre de jeunes de votre paroisse. Clémence Chevrin, vous y étiez aussi. Qu'est-ce que vous avez pensé de cette veillée des jeunes?
6: C'était vraiment un moment incroyable avec que des jeunes pour montrer un peu le lien qu'on a tous entre nous, mais il n'y avait pas forcément... que des chrétiens, en fait, a montré que le pape, c'est une personne assez reconnue, et même il y avait un spectacle incroyable, de très belles animations, des chants très beaux, et il y avait une ambiance géniale, donc un super souvenir et qu'on n'oubliera pas, je pense.
1: Et le fait que cette veillée soit construite à partir de la sainteté, hein, toute cette histoire des saints de France, le fait que le Saint-Père vous dise « Vous êtes les saints de France », c'est quand même pas rien d'entendre ça. Moi, j'avoue que quand j'avais votre âge, on m'a jamais dit ça. Donc, comment vous avez reçu cette confirmation et cet appel à la sainteté?
2: Alors moi, ce que je pourrais juste dire, en attendant de redonner la parole, c'est que ce n'était pas prévu qu'il dise ça, puisqu'on a les discours un peu à l'avance, oui. Nous, quelques heures avant. Cette première phrase n'était pas dans le discours officiel. Donc c'est vraiment porté par l'énergie incroyable des 80 000 jeunes présents qu'il a lancé cette phrase en son début d'intervention.
4: Ça s'est vu, il a pris directement sans note en disant en nous remerciant, merci Dieu, merci de votre courage, et vous êtes les saints de France.
1: Oui.
4: Alors là, ça a fini de mettre le feu au début de cette veillée qui était extraordinaire, comme disait Clémence. C'est une chose unique, hein. On peut vivre des GMJ, on en a vécu quelques-unes. Là, d'être 80 000 jeunes français dans le Stade de France, qui reste le stade de toute la France, nous a dit Mgr Guillot au tout début, avec le pape qui était là rien que pour nous, qu'on a partagé de manière égoïste, rien qu'entre nous, entre jeunes, il y a eu quelque chose d'assez puissant, et j'ai eu l'occasion d'aller aussi en tribune présidentielle, Et il y avait un monde assez impressionnant de commentateurs, de politiques, de journalistes qui étaient là. Et je me suis dit, quand on a chanté Les Complis, quand on a chanté le Salve Regina, mais qu'est-ce qu'ils pensent de nous et quelle image on leur a renvoyée? Nous, on était fiers de nos racines, fiers de notre identité, fiers de chanter et d'être là, dans la joie et dans la prière. Qu'est-ce qu'ils en ont retiré?
1: Un beau témoignage, en tout cas. Père Jean-Michel Poirier.
3: Il y avait 80 000 jeunes au Stade de France, mais peut-être que le frère pourrait me dire combien de téléspectateurs.
2: 2 millions 4. 2 450 000, oui.
1: Et moi, je peux vous dire... Sur le jour du Seigneur.
2: Ouais. Non, sur France 2.
1: Sur France 2.
3: Et je peux vous dire que moi, j'ai reçu des témoignages le lendemain, soit à travers des conversations, soit à travers des messages qu'on m'a envoyés, de personnes qui sont pas du tout d'église, en tout cas assez loin de la vie de l'église habituelle, et qui ont été impressionnées positivement. Et l'image que ça a renvoyé, c'est il existe en France une jeunesse positive, une jeunesse joyeuse, une jeunesse qui est ouverte à des valeurs fondamentales, et les personnes qui étaient d'un certain âge, enfin d'un certain âge, c'est-à-dire le mien, quoi, l'ont reçu comme un message d'espérance pour eux. Et donc, ce qui veut dire que ce qui s'est vécu entre vous, les jeunes, et leurs accompagnateurs, n'est-ce pas?
4: Je suis toujours jeune.
3: Et puis le pape ne s'est pas limité à ce que vous avez expérimenté. Mais ça a eu un impact, je pense, et qu'on mesurera sans doute sur la société française même, qui, je pense, est extrêmement important.
1: Frère Thierry Hubert, vous pouvez mesurer justement cet impact. Vous avez une idée du retentissement des paroles du Saint-Père et de cette veillée auprès des jeunes?
2: Alors, auprès des jeunes, je ne sais pas, mais en fait, effectivement, disons qu'en plus sur TF1, vous savez, c'était le premier match de Zidane, France-Turquie. Donc, il y avait une concurrence très forte. Et sans trop trahir de secret, pour France Télévisions, s'il dépassait le million de téléspectateurs, ils se disaient, bon, on aura à peu près gagné. Et le lendemain, découvrir qu'il y a eu 2 450 000 avec une courbe qui ne descend jamais, c'est quelque chose d'assez extraordinaire. C'est-à-dire que c'est un prime time qui a été reçu et qui a captivé, en tout cas, son public, alors même que, effectivement, le thème était religieux autour de la sainteté, qu'il y avait ce moment de prière, et je pense que c'est aussi quelque chose qui peut marquer à la télévision, hein, c'est que la télévision a horreur du silence, parce que si on a du silence, on se dit que le son ne marche pas, et que là, c'est 3 minutes de silence quand la tunique d'Argenteuil a été exposée, a montré combien, eh bien, on pouvait, cette jeunesse était capable de passer de la plus grande liesse, allégresse, et à un moment d'intériorité extrêmement fort. Et je pense que notre pape, en bon religieux de Saint-Augustin, veille à ce que cette dimension d'intériorité soit à chaque fois honorée. Parce que c'est quand même cette intériorité, le lieu où Dieu nous attend, quoi. C'est notre hôte intérieur.
1: Père Aymar de Longotier.
4: De fait, c'était encore plus réjouissant parce que c'est quelque chose qu'on sait faire. On sait faire ça au GMJ, on sait faire ça lors de nos grands rassemblements, à l'aumônerie de manière plus modeste dans nos paroisses. Et comme disait Jean-Michel, c'était l'occasion de témoigner simplement, sans forcer, de ce qu'on sait faire, nous, la jeunesse catholique de France et l'accompagnateur, et d'en témoigner au monde entier à travers une rediffusion sur France 2 qui en a étonné plus d'un, un paroissien compris, de se dire mais comment France 2 peut se permettre de déployer des moyens considérables pour... transmettre une veillée de jeunes qui, a priori, n'attire pas plus que ça.
1: Henri de Vergeron, vous avez participé à plusieurs JMJ, hein, vous avez été avec le pape Jean-Paul II, avec Benoît XVI, avec François aussi?
7: Non.
1: Non, pas avec François.
7: J'étais trop vieux.
1: Vous étiez trop vieux. Ah oui, il y a quand même un âge limite, hein, oui, on est obligé. Quand vous avez vu cette veillée des jeunes au Stade de France, est-ce que ça vous a remis dans cette ambiance des JMJ que vous aviez vécu, ou est-ce que vous êtes dit il y a quelque chose de nouveau, il y a quelque chose de différent?
7: Mais c'est vrai que j'ai suivi ça avec mes enfants qui sont plus jeunes, qui ont 12, 10 ans et 7 ans. J'étais très ému de regarder cette belle scénographie avec eux. Faut féliciter quand même, c'était extraordinaire. C'était super bien réalisé. Et donc il y a 2,4 millions d'auditeurs. Mais tout le relais qu'ont pu faire les jeunes sur les réseaux sociaux, c'est incroyable. Les relais d'images, les images étaient très belles.
1: Oui.
7: Et on a vu tous ces jeunes qui ont pu relayer. On critique souvent les réseaux sociaux, mais là, pour le coup, ça a eu une caisse de résonance qui dépasse les 2,4 millions de téléspectateurs.
1: Oui.
7: Donc, très ému de cette veillée. Et je pense qu'elle a envoyé effectivement la France dans une autre planète, on va dire,
1: oui.
7: Parce que c'était incroyable. Et puis, le lendemain, on a vu, ça fait 3 jours qu'on est nourri de ces images.
1: Ah oui, voilà. Oui, tout à fait.
7: Féliciter les organisateurs.
1: Oui. Un mot sur la tunique d'Argenteuil. Clémence Chevrin, est-ce que... Bon, j'imagine que c'était la première fois, parce qu'elle est très rarement exposée. Qu'est-ce que ça vous a fait? Est-ce que c'était difficile de prier devant cette tunique? Parfois, ça peut être plus facile devant le Saint-Sacrement, ou même d'être présent pendant la consécration, ou même en lisant la parole de Dieu.
6: C'est vrai que quand la tunique a été dévoilée, il y a eu un silence entier dans tout le stade, quand même assez impressionnant. Et il y a eu un temps de silence pendant assez longtemps. Tout le monde s'est mis à prier. C'est vrai que pour moi, c'était pas forcément le plus... Enfin, je priais pas forcément devant une tunique tous les jours, mais c'était quand même très beau. C'était très beau, et c'était un moment où on a pu... tous prier tous en même temps, quand même, tout un stade entier qui prie en même temps devant la même chose, avec le pape quand même qui nous accompagne. C'était assez impressionnant.
1: Oui, Père Aymar.
4: Je redoutais un peu l'effet Roland-Garros, vous savez, quand les jeunes crient pop, pop, pop, pop, pop, pop, pop, parce qu'on était chauffé à blanc quand même pendant quelques temps. Et là, le pape a fait ses discours, ça c'est le cours de vie, c'est un peu descendu. Et je redoutais, alors peut-être que c'était 3 minutes, mais je redoutais qu'il y ait un couillon qui sorte un grand truc et que tout le monde reprenne et que le silence soit fini. Et on a tenu, alors moins qu'au JMJ quand on est en adoration après un festival de la jeunesse et tout ça, mais là, sur une arène chauffée à blanc, je trouve que le silence était assez impressionnant. Sûrement certains ont dû monter le son de leur télévision en se disant qu'il y a un problème. Mais voilà, 80 000 jeunes qui se sont tus et qui ont au moins prié. Je ne suis pas sûr que tout le monde ait saisi qu'il y avait la tunique d'Argenteuil, parce que nous, on avait les yeux partout et voilà. Ça n'a pas forcément été très très bien indiqué, mais j'imagine que derrière leur télévision, les gens étaient heureux de découvrir cette tunique qui a été commentée par les commentateurs.
1: Ouais. Je vous propose, si c'est possible au niveau de la régie, d'écouter une interview qui explique qui est le frère Laurent de la Résurrection, puisque vous avez parlé d'intériorité, frère Thierry Hubert, et je voulais qu'on rebondisse sur ce sujet de l'intériorité qui est vraiment essentiel et qu'il faut transmettre à toutes les générations. C'est une interview qui a été réalisée par le frère, alors attendez, parce qu'il a un prénom composé, et alors à chaque fois je me mélange, il s'appelle le frère François-Emmanuel, il est carme au couvent de Toulouse, nous l'écoutons. Dans l'avion qui le ramenait à Rome après son voyage au Liban le 2 décembre dernier, Léon XIV a fait part du livre qui éclaire son chemin spirituel, La pratique de la présence de Dieu. Cet ouvrage, publié en 1692, a été écrit par le frère Laurent de la Résurrection. Mais qui est donc ce carme français? Nous en parlons aujourd'hui avec frère François-Emmanuel. Bonjour frère.
8: Bonjour.
1: Vous êtes carme au couvent de Toulouse.
8: Voilà. Tout à fait.
1: Vous venez de rejoindre ce couvent. Quelques repères biographiques avant d'entrer dans la spiritualité de ce frère Laurent de la Résurrection. Alors, de son vrai nom, il s'appelait Nicolas Hermann. Il est né en Lorraine en 1614. Il a eu une carrière dans l'armée du duc de Lorraine. Et puis, il a fait un essai de vie érémitique. Et puis, finalement, il est entré chez les carmes de la rue de Vaugirard à Paris à l'âge de 26 ans. Couvent qui, maintenant, est devenu l'Institut catholique de Paris, là où le Saint-Père s'est rendu samedi matin. Donc ce frère Laurent de la résurrection, il a été donc cuisinier, il a aussi été cordonnier dans son couvent, et il essaye de tout vivre dans la présence de Dieu. Il est mort le 12 février 1691 dans une grande paix, il avait 77 ans. Voilà pour ces petits repères biographiques. Frère François-Emmanuel, comment frère Laurent de la Résurrection a-t-il acquis, dès l'adolescence, c'est quand même pas courant, la certitude que Dieu existe?
8: Il y a un événement dans sa vie, à la fois assez simple et banal, mais qui va le toucher profondément. C'est qu'un jour, en marchant, c'est l'hiver, et il voit un arbre complètement dépouillé de ses feuilles. Et dans son imagination, très vite, il voit cet arbre tout en fleurs et plein de fruits. Et là, il mystérieusement, parce que finalement c'était c'est quelque chose de assez simple et banal. Il prend conscience de la bonté de Dieu, de la grandeur de Dieu, de ce que Dieu peut faire quand il veut et comme il veut. Donc ça va le marquer toute sa vie durant, cette bonté de Dieu, cette capacité de Dieu d'intervenir très vite dans une vie à sa façon et de manière très simple, au point que finalement pour nous peut-être aujourd'hui en 2026 ça nous semble complètement anodin, et pourtant lui ça va le marquer, et puis je pense que c'est une âme aussi quelque peu tourmenté par l'absolu de Dieu et qui se laisse travailler, qui se laisse toucher par les circonstances, les événements, les rencontres. Et donc il y a une sensibilité à l'absolu de Dieu qui fait que un rien va le touche et le remue et le bouleverse.
1: Il écrivait « Je m'appliquais soigneusement le reste du jour et même pendant mon travail à la présence de Dieu que je considérais toujours auprès de moi, souvent même dans le fond de mon cœur. » Donc il a écrit ces mots, frère Laurent de la Résurrection. Comment est-il parvenu à une telle présence, à la présence avec un grand P, à la présence de Dieu, non seulement finalement dans la prière, mais aussi dans tous les aspects de sa vie quotidienne?
8: Oui, alors je crois que pour cela, il va devoir lui aussi grandir dans la foi, c'est-à-dire découvrir ce qu'est un regard de foi, un regard surnaturel sur les choses et les choses les plus simples de la vie. Et il n'est pas théologien, il n'est pas prédicateur, c'est pas une personnalité charismatique, c'est un religieux, carme, qui se veut simple, serviteur, là où il est, de ses frères en communauté. Il faut rappeler que le couvent de la rue Vaugirard, à cette époque-là, compte quasi une centaine de frères. Hein. Donc le travail ne manque pas. Et il est très occupé, vu le nombre, entre autres. Et donc, il est frère convert, laïque. Il n'est pas prêtre, tout donné au service de sa communauté, de ses frères. Il n'a pas les temps de prière qu'ont les frères de cœur. Donc, il se dit aussi comment, finalement, retrouver le Seigneur au milieu de ses nombreuses et multiples activités. Et c'est là qu'il y a un chemin qui se fait, parce que c'est progressif, chez lui aussi, c'est pas comme cela. Oui. Il y a un chemin qui se fait, et il se rend compte que finalement, en fait, c'est l'Évangile, ou c'est Saint Paul. Tout ce que vous faites, tout ce que vous dites, faites-le pour la plus grande gloire de Dieu. Hein, ou Jésus qui faisait tout pour plaire au Père, sous le regard du Père. Et donc, il y a cette prise de conscience progressive qui s'approfondit en lui et qui fait que finalement, il va devenir, je dirais, le théologien de la pratique de la présence de Dieu, si on peut dire les choses comme ça. Hein, c'est-à-dire une présence continuelle à Dieu, une union à Dieu dans l'exercice et la façon de faire les choses, en fait. Mmh. C'est une qualité, une manière de servir qui va le distinguer peut-être de bien de ses contemporains.
1: Et il disait d'ailleurs, je fais ce que je ferai dans toute l'éternité, je bénis Dieu, je loue Dieu, je l'adore et je l'aime de tout mon cœur. Et on l'imagine effectivement avoir toutes ces paroles de bénédiction et de louange en même temps qu'il cire les chaussures ou qu'il cuisine.
8: Tout à fait. Et pour lui, si vous voulez, il n'y a pas d'un côté le temps de la prière, le temps formel de la prière, et le temps du service.
1: Oui, tout est lié. Hein.
8: Tout est lié, ça ne fait qu'un. Hein. Et ça, je crois que ça parle beaucoup à nos contemporains, à nos frères et sœurs laïcs aussi, engagés dans la vie, dans les services multiples de la vie laïque et civile. C'est-à-dire que tout peut être occasion d'être unis à Dieu en servant nos frères, en exécutant les services, le devoir d'État. Je pense que là, il a beaucoup à nous apprendre sur la manière d'exercer le devoir d'État et de bien le faire, puisqu'il y a ce qu'il appelait lui. Il a fait de son cœur un oratoire. Dieu est présent à lui, c'est ça d'abord. Et ce faisant, cette présence en lui, par la foi, déborde jusque dans ses activités, dans ses paroles aussi. Il y a une espèce de cohérence qui est importante, c'est-à-dire que sa parole, son service, traduit fidèlement ce qu'il vit au plus profond de son cœur avec le
1: présence.
8: Seigneur. Oui. Cette présence de Dieu, cette présence en foi, qui vient comme irriguer, qui se diffuse dans ce qu'il dit, dans ce qu'il fait, tout simplement, sans chercher à faire de grandes choses, de grandes œuvres.
1: Tout simplement, dans la simplicité du quotidien.
8: Exactement, c'est permettre à la grâce sanctifiante de faire son œuvre dans toute la vie.
1: Et Voilà, c'était le frère François-Emmanuel Carme qui nous a présenté cette spiritualité du frère Laurent de la Résurrection, frère qui a grandement inspiré, inspire encore le pape Léon XIV. Ça permet de mieux le connaître. Père Jean-Michel Poirier, vous qui enseignez l'exégèse biblique, est-ce que cette théologie de la pratique de la présence de Dieu, hein, comme le dit le frère François-Emmanuel, ça vous parle?
3: La Bible tout entière est du début jusqu'à sa fin un témoignage des multiples façons qu'a Dieu d'être présent, y compris d'ailleurs dans le sentiment que nous pouvons avoir qu'il est absent. Et ce que j'aime beaucoup aussi souligner dans la démarche biblique, enfin du moins dans le contenu biblique, c'est la place laissée à la question, au doute. Je pense par exemple au livre de Job, où il faut attendre quand même 37 chapitres avant que Dieu intervienne. Et je suis sensible au fait que le pape Léon se révèle à la fois comme un enseignant, ce qu'il est évidemment, je veux dire enseignant au titre de sa charge, hein, mais également un grand homme d'écoute. On sent que, et on le voit d'ailleurs, physiquement, c'est un homme, alors vous dites d'intériorité, certes, mais une intériorité qui est toujours à la fois écoute de Dieu et en même temps dans son cœur résonance des questions de ce monde. Et à travers tous les messages qu'il a pu délivrer, les homélies qu'il a pu donner, on est frappé de voir combien il fait sans cesse référence aux questions, aux recherches, aux doutes de ce monde. Et il s'adresse à des personnes qui sont en chemin. Et la Bible elle-même témoigne de cela. Nous sommes en chemin et le Seigneur nous accompagne.
1: Oui, frère Thierry Hubert, dans votre travail de production de l'émission du Jour du Seigneur, que ce soit la messe dominicale ou la messe de ce matin présidée par le Saint-Père, quelle place a... Enfin, comment vous faites la place à l'intériorité? Parce que parfois, c'est suivre la messe à la télévision, c'est pas si facile que ça d'avoir cette intériorité. On peut être spectateur, simplement.
2: Oui, et pourtant, tous les témoignages qu'on va recevoir, et c'est peut-être une première évangélisation, hein, d'ailleurs, pour ceux qui n'osent pas encore pousser la porte d'une église, que de se dire, tiens, je vais la regarder à la télévision ou sur YouTube, voilà. Mais disons que, généralement, 8 fois sur 10, on nous dit, nous ne regardons pas cette émission, nous y participons.
1: Comme on participe à la messe.
2: Oui. Et que à chaque fois, on va nous dire, eh bien, j'allume une bougie, je ne vais pas m'asseoir sur mon canapé, mais je vais m'asseoir sur une chaise, je vais me lever pour la lecture de l'évangile, si je peux, je vais avoir une petite icône. Personnellement, par exemple, j'ai eu un oncle et une tante, c'est ma cousine qui me racontait ça, qui avait presque 60 ans de mariage, et qui regardait la messe à la télé, et au moment du baiser de paix, se faisait un petit bisou. Vous voyez, enfin, c'est quand même extraordinaire de se dire que on peut vivre cette communion à travers la médiation de la télévision. Et l'intériorité, eh bien, dans ces 52 minutes 30 exactement de direct chaque dimanche d'une messe télévisée, eh bien, il y a au moment de la communion, ce qui dure 5 minutes, 2 minutes 30 de chant et 2 minutes 30 de musique qui sont faits de temps de silence et de quelques mots de commentaires de la personne qui fait le lien entre le téléspectateur et la célébration à travers un commentaire particulier. Mmh. Vous voyez, si bien que on peut dire que par la médiation de la télévision, il y a réellement une intériorité qui se crée chez le téléspectateur ou la téléspectatrice.
1: Pour vous, Clémence Chevrier, et alors je vais retrouver, pardon, mes fiches, Henri de Vergeron, cette question de l'intériorité, est-ce que c'est quelque chose qui est, comment dire, qui, ah pardon, je perds mes mots, qui est familier pour vous? Est-ce que vous avez peut-être mis en place déjà ces temps dans votre vie au quotidien pour être dans ce cœur à cœur avec Dieu? Henri,
9: personnellement, c'est très spontané. Oui. Dans ma journée, dans ma semaine, c'est voilà, bon, hormis effectivement les temps de présence à la messe et autres. Mais c'est vrai que l'antériorité, elle n'est pas encore, je ne sais pas si c'est lié à mon âge ou mon activité, ou non, elle est très spontanée dans la contemplation surtout. Pour ma part, j'ai la chance de me balader beaucoup et donc voir de beaux paysages. Du coup, là, voilà, effectivement, j'ai des moments antérieurs. Mais voilà, pour l'instant, elle n'est pas organisée. Voilà.
1: En tout cas, c'est la louange dont parlait enfin, à propos du frère Laurent de la Résurrection qui louait et qui rendait grâce au Seigneur. Ben voilà, vous le faites quand vous voyez des beaux paysages. Clémence, vous voulez ajouter quelque chose?
6: Pour moi, c'est plutôt, pour ma vie de prière et tout, c'est plus le soir avant de me coucher quand on y pense. Sinon, c'est avec la famille. On fait encore une prière en famille le soir et sinon après bien enfin la messe le dimanche et l'aumônerie enfin une semaine sur deux avec la paroisse mais après enfin accompagné de plein d'activités et de liens avec ma foi dans ma vie en général.
1: Mmh. On va parler de cette messe aujourd'hui qui a rassemblé donc 150 000 pèlerins, peut-être plus, disions-nous. Ils étaient rassemblés donc au sanctuaire Notre-Dame de Lourdes. Dans son homélie, le souverain pontife a insisté sur l'urgence de la conversion. Est-ce que c'est un mot qui vous a particulièrement surpris? Est-ce que vous attendiez ce genre de commentaire, Père Aymar? Non.
4: J'avoue que j'étais encore resté sur la veillée au Stade de France.
1: Ah.
4: Et que j'ai pas forcément beaucoup porté attention à l'homélie prononcée aujourd'hui. Mais il nous avait exhorté à cette conversion, à ce désir de sainteté. Il avait plusieurs fois a dit que la France avait donné de grands saints dont ils étaient inspirés aussi dans sa vie personnelle, en témoigne le frère Laurent de la Résurrection. Et il y a toujours une urgence à se convertir, on le voit dans notre propre vie, même comme prêtre, surtout comme prêtre, il y a une urgence à nous convertir et à essayer de conduire le plus d'âmes au ciel. Donc le pape nous exhorte à continuer à convertir et à essayer de convertir, amener vers le Christ. De fait, je suis plutôt en résonance avec ça, oui.
1: Et c'est vrai que le pape a parlé de l'urgence de la conversion. Hein. Père Jean-Michel Poirier.
3: Oui, alors on n'est pas étonné qu'il ait parlé de ça, puisque la parole de Dieu.
1: Oui, voilà, exactement.
3: Parlait de ça. C'est bien la première lecture que l'Évangile.
10: Et il a fait le lien avec le message de Marie à Bernadette, pénitence, pénitence, pénitence.
1: Non, c'est vrai. Oui, c'est vrai. Et trois fois, comme idéal. Si on était un peu bouché. Hein. Il l'a pas dit comme ça, mais c'est ça que ça voulait dire.
3: Simplement, j'ai été marqué par une incise que j'ai bien entendue à. Et puis que je relis maintenant, il s'agit donc de manifester l'urgence et la nécessité de la conversion. Donc, c'est aujourd'hui, pas demain. J'aime bien l'incise, pas demain. Mmh. Alors, on procrastine beaucoup. Et là, je crois que c'était vraiment un appel à ne pas remettre sans cesse à demain. Et je pense que l'un des enjeux de la fécondité de cette visite, ça va être de savoir si ça produit dans les cœurs une conversion ou pas, ou c'est simplement un effet waouh comme ça, et puis de surface, ou si ça... Et je pense que le ton qu'il a employé, sa manière d'être, sont tellement différents des discours politiques ou de ce que les médias parfois nous donnent à voir, que je pense que ça aurait été perçu par beaucoup de personnes comme vraiment un appel à changer quelque chose et que ça... Alors après, il y a la liberté de chacun.
1: Oui, et ça, le Saint-Père en a parlé. Oui. Léon XIV a aussi dit, la Vierge nous demande de faire pénitence, non pas seulement pour nous-mêmes, qui en avons besoin, mais aussi pour les pécheurs, pour un monde qui va mal. Et c'est aussi toute cette responsabilité que chacun de nous avons de nous convertir, non seulement pour nous-mêmes, mais aussi pour le monde, comme si chacun devait porter le monde, frère Thierry Hubert.
10: Oui, c'est-à-dire que dans une bonne théologie, on ne fait jamais son salut tout seul. C'est le peuple tout entier qui doit pouvoir accéder à la vie éternelle et être dans cette communion avec le Seigneur. Donc c'est très important de se dire qu'il y a une solidarité du genre humain qui fait que...
2: Ce que je peux porter comme difficulté, ce que je peux offrir, il l'a dit au niveau des malades, eh bien, peut participer mystérieusement à ce que, offert à Dieu, dans ces lieux de mort, eh bien, croisse aussi quelque chose de la vie dans l'Esprit Saint, avec cette parole donc, aussi que Marie a eue à Bernadette. Je ne te promets pas d'être heureuse dans ce monde, mais dans l'autre, c'est-à-dire dans le monde de la vie de l'Esprit.
1: Et dans la vie éternelle. Qu'est-ce que vous avez pensé, vous deux, Henri de Vergeron et Clément Chevrin, de cette messe? Est-ce que c'était un moment que vous aviez attendu? Finalement, vous vous êtes dit, bon ben voilà, c'est une messe du dimanche et il n'y a pas vraiment de surprise. J'imagine que vous, Henri, vous étiez peut-être avec vos enfants ou oui. Certains, les plus grands.
7: Oui, effectivement, mais je me suis un peu projeté. C'est vrai qu'il y a 30 ans, moi, j'étais allé avec, en famille à Tours et je me rappelle avoir eu froid et être fatigué. Mais je me rappelle aussi de la clameur. Et je m'étais dit, quand j'étais rentré, je me rappelle très bien, quand j'étais un petit garçon, du coup, je m'étais dit, ah, je suis pas seul. Donc, oui, je me dis, un jour, je le reverrai. Et donc, ça a conduit un peu ma vie de catholique. Donc, je suis allé retourner voir le pape au JMJ, etc. Et ce matin, je regardais mes enfants, je me disais, peut-être que ça leur donnera un peu les mêmes idées que moi, de se dire, ben, on n'est pas seul, en fait. On est très nombreux, cette foule qui était là aujourd'hui, et ça nous porte, en fait. Ça
1: fait bien. Sûr. Voilà. Oui, Clémence.
6: Je reviendrai plutôt sur le fait que on n'a pas une messe du pape tous les dimanches.
1: En tout cas, même, pas chez nous.
6: Oui, voilà, c'est un peu impressionnant et c'est. Enfin, il montre un peu sa simplicité et ça. Enfin, il nous transporte un peu dans sa foi et c'était assez touchant cette messe.
1: Alors, je vous propose, avant de vous faire réagir, Père Aymar, on va écouter un de vos confrères, je ne sais pas si on appelle ça comme ça, un prêtre du diocèse de Toulouse, le Père Pierre Cussonnet, qui a été interrogé en sortant de cette messe et qui a pu dire voilà, ce qu'il en avait pensé. Nous l'écoutons.
11: Je suis en compagnie du Père Pierre Cussonnet, depuis peu curé des paroisses de Caraman et Revel. Il était présent ce matin à la messe du pape, la messe présidée par le pape Léon XIV à Lourdes. Mon père, merci d'abord d'avoir accepté de répondre à mes questions. Comment vous l'avez vécu de l'intérieur, cette messe? Et là, je vous pose vraiment la question, comme simple fidèle parmi les dizaines de milliers de fidèles qu'il y avait dans la prairie, mais aussi peut-être comme prêtre du point de vue liturgique.
12: Ça a été une joie immense, je dirais, d'avoir pu non seulement assister, mais même concélébrer cette messe avec le pape Léon XIV. Moi, je suis prêtre depuis 2 ans. Donc ce genre de grand événement avec le pape, il m'est arrivé d'y assister comme jeune aux IMJ ou ailleurs. Mais c'est vrai que de pouvoir concélébrer, c'était en plus une joie d'autant plus grande d'être si proche du pape, de pouvoir dire en même temps que lui ses paroles de la consécration. C'est vraiment une joie immense de pouvoir le voir aussi de près. C'est toujours une joie particulière de voir le pape en chair et en os plutôt que derrière un écran de télé comme on le voit quand même la plupart du temps. Et donc pouvoir assister de si près, voir le pape, l'entendre prier en français, prier avec lui, c'était une joie immense.
11: On parle beaucoup depuis quelques jours, et même depuis le début de son pontificat, on peut le dire, de la simplicité que dégage le pape Léon. Alors vous qui l'avez approché de très près, est-ce que vous confirmez cette impression? Et puis une simplicité qui est teintée d'une chaleur qui a l'air extrêmement sincère et de beaucoup d'humilité aussi.
12: Oui, c'est ça. On voit quand il célèbre, il est à la fois très concentré dans les moments où il n'a rien à dire ou qu'il n'a rien à faire. On voit qu'il est très, très, très, très concentré. Et ensuite, dès qu'il interagit avec une personne, dès qu'il prend la parole, on voit son visage qui s'illumine. C'est assez impressionnant de voir la vitalité avec laquelle il rencontre les personnes, avec lesquelles il est en interaction avec elles. Et c'est vrai qu'on le sent à la fois conscient de la mission qu'il a, conscient de la charge qu'il porte, et en même temps le plus disponible possible pour ceux qui sont avec lui, pour ceux avec qui il célèbre. C'est assez émouvant, en fait, c'est ça.
11: Son homélie était très attendue, comme à chaque fois qu'il célèbre, qu'il préside une messe. Qu'est-ce qui vous a le plus frappé dans ce qu'il a dit lors de cette homélie?
12: Ce qui a le plus retenu mon attention, je pense que je gagnerais à réécouter cette homélie, parce que là, étant en direct, parfois le son était il était très bon, mais c'est vrai qu'avec son accent un peu étranger, c'était parfois un petit peu compliqué de tout retenir. Mais en tout cas, ce que j'ai retenu, c'est à quel point il est parvenu à reprendre le message de Lourdes et puis à lui donner une dimension universelle qui nous rejoigne à nouveau. Ce message de Lourdes qu'on connaît bien, mais qu'on a aussi grand bénéfice à réentendre. Je le réentends encore, le pape nous rappeler que nous sommes des pécheurs et que nous avons besoin de faire pénitence à la fois pour nous-mêmes et puis pénitence pour le monde. Et je reste aussi très marqué par son appel à la fin de la messe. C'était pas vraiment une homélie, mais c'était ce mot de la fin, son appel à tous les chrétiens qui était vraiment pressant, et on sentait le pape inquiet et très appelant, qui nous a tous appelés à prier intensément le chapelet pendant le mois d'octobre pour la paix dans le monde. On sentait que c'était son

0: je l'espère, évidemment, je l'espère. Je suis ni prophète ni au courant de tout ce qui pourrait se passer en conséquence de ce pontificat qui commence à peine. En tout cas, je suis très heureux de voir l'écho qu'ont les paroles du pape en France. Je suis très heureux de voir la belle réception que lui fait la France, que lui font les Français. Je suis très heureux aussi de voir la qualité avec laquelle la France s'est mise en quatre pour l'accueillir. Donc vraiment, j'espère que ce voyage, qui est très beau, portera de très beaux fruits, et puis qu'il sera en effet une étincelle. Alors j'espère au moins pour la France, et pourquoi pas pour le monde entier. Oui, c'est sûr que les mots qu'il adresse là au cours de ces différentes rencontres depuis plusieurs jours, là, depuis vendredi soir jusqu'à aujourd'hui, et j'espère encore demain, on sent qu'il ne prend pas la parole pour rien dire et qu'il est bien conscient des enjeux qui secouent notre pays et puis le monde avec lui. Et il veut lui donner une réponse empreinte d'évangile. Donc j'espère que ça aura un écho qui durera. Oui.
1: Merci beaucoup, Père Pierre.
0: Je voulais juste préciser, parce que vous avez dit au tout début que j'étais curé de Revel, c'est pareil, je suis seulement vicaire.
1: Vicaire.
0: Nouveau alors, vicaire. Voilà,
1: précision curé de importante, effectivement.
0: C'est le père Guillaume Loz qui est curé depuis la rentrée. Moi, je ne suis que vicaire.
2: Voilà, c'était le père Pierre Quissonnet, donc vicaire de la paroisse de Revel. Merci à Éric Dupri qui a réalisé cette interview. Jean-Michel Poirier, vous vouliez réagir à ces propos?
3: Ce qui marque beaucoup, je pense, et ce qu'on ressent, c'est la profonde humanité de ce pape. Encore une fois, c'est pas une mégastar, c'est pas... voilà. Et il parlait beaucoup du visage du pape. Alors, juste une toute petite anecdote qui m'a réjoui d'une certaine façon, c'est que, figurez-vous que de là où j'étais placé, après la communion, après avoir donné la communion, il est remonté à sa place. Et en fait, il est resté un petit peu tourné vers l'arrière. Et pendant ce temps-là, son cérémoniaire, qui était à sa gauche, lui a tendu un linge pour qu'il puisse s'essuyer le visage, tout simplement parce qu'il transpirait. Alors, comme je suis quelqu'un qui a tendance aussi à pas mal transpirer, et notamment
2: sur
3: les habits liturgiques, vous voyez, c'est une anecdote, évidemment, c'est un point de détail, dirait-on, mais... voilà, c'est tout simplement, c'est pas un super-homme, quoi, hein, mais c'est un homme profondément humain. Et je crois que ça touche vraiment les cœurs. Et si vous me permettez le jeu de mots, ça transpire.
2: Ah oui, excellent. Père Aymar de Langotier.
4: De fait, nous aussi, nous avons transpiré au soleil. J'avais oublié mes lunettes de soleil et mon chapeau. Je retiendrai un peu comme Pierre l'exhortation à la fin du pape pour qu'on puisse réciter le rosaire pour la paix pendant le mois d'octobre. Et c'est une bonne transition parce qu'en EAP, en paroisse, avec l'équipe avec laquelle je collabore, on a cherché comment permettre de continuer à vivre sur ces 3-4 jours de visite apostolique du pape, pas que pour les 200 paroissiens présents, mais pour toute la paroisse. Et je pense que ce chapelet au rosaire en mois d'octobre sera un très bon point de départ. Et ensuite, comme disait le père Pierre, on analysera un peu à froid tous les textes et on en tirera les leçons que l'on peut avoir pour notre vie de paroissiale.
5: De l'intérêt de venir au pèlerinage du rosaire à Lourdes.
2: Allez, un petit coup de pub.
4: Et on y sera, même avec Clément Sissi, moi-même.
5: Nous nous y retrouverons.
4: Exactement.
5: Alors.
2: Qu'est-ce que vous avez retenu, vous, frère Thierry Hubert, de cette homélie et de toute cette journée finalement du dimanche 27 septembre?
5: Eh bien, il a une très belle phrase sur la grotte de Massabielle où il dit que devant, effectivement, face au courant actuel qui cherche à redéfinir la valeur de la vie humaine devant la maladie, la souffrance ou la vieillesse, on voit tout ce qui est dit derrière ce constat, la grotte de Massabielle se dresse comme un sanctuaire de l'espérance chrétienne. Et ça, je trouve qu'il y a, la formule est heureusement choisie. Je ne l'avais jamais lu ailleurs. Un sanctuaire de l'espérance chrétienne que cette grotte de Lourdes ou que Bernadette, en février 1858, est allée, où elle a eu cette apparition de cette belle dame. Et alors que... elle était dans une pauvreté absolue, sociale et on pourrait dire aussi culturelle, eh bien, la Vierge va l'appeler comme une personne.

0: Et là, on a la figuration, en fait, de toute l'humanité qui peine à savoir qui elle est et si elle est compte encore pour quelqu'un. Et donc, c'est une espérance chrétienne très forte que de se dire, eh bien, dans le message chrétien, la Vierge et son Fils nous dit, nous appelle, voulez-vous me faire la grâce de venir ici me retrouver.
1: Et c'est vrai que, comme vous disiez, Père Jean-Michel, ou le Père Cussonnet disait que le Saint-Père avait réussi à faire le lien entre ce sanctuaire Notre-Dame de Lourdes, cette petite Bernadette, et puis ces textes. Voilà, c'était un travail d'équilibriste très, très réussi. Il a eu ce petit mot aussi à la fin de son homélie. Le Saint-Père, il a dit, vous êtes arrivé à Lourdes, mais vous repartirez pas pareil. Et vous repartirez de Lourdes en missionnaire de l'espérance. Donc là, ça rejoint effectivement ce que vous disiez, frère Thierry Hubert. Est-ce que vous avez autre chose à ajouter sur cette journée de dimanche? Il y a eu évidemment la rencontre du Saint-Père avec les malades, et puis la rencontre du Saint-Père avec des victimes d'abus sexuels et spirituels dans l'Église. Est-ce que vous en avez eu, vous, ou l'un ou l'autre, des échos?
0: Non, moi j'aimerais bien revenir sur son arrivée aussi à Lourdes hier soir.
1: Ah oui.
0: C'est-à-dire que ce temps à la grotte.
1: C'est vrai.
0: Non, mais c'était considérable parce qu'il quittait 800 000 ou 1 million de personnes à Paris, là, pour la célébration aux Champs-Élysées. Et puis, 2 heures après, il arrive, et dans le silence aussi très très fort, avec la nuit qui tombe, on le voit prier en silence à la grotte. Mais c'est des images, alors, à la télévision, c'était extraordinaire
1: de beauté.
0: Hein. Et ça, je pense que ce sont des images qui parlent. Comment, il n'est pas une star qui surferait toujours sur sa côte de popularité, mais qu'il renvoie, alors, à la messe comme prêtre, évidemment, dans le mystère de l'Eucharistie, à la personne de Jésus et par l'Évangile. Mais ici, à la grotte, il renvoyait aussi à celle qui est la première en chemin, la Vierge Marie, qui nous amène donc à nous recentrer et à faire un chemin intérieur pour pouvoir trouver quelle est la petite place où le bon Dieu cherche à être en nous.
1: Père et Mère de Langoutier.
2: De fait, je suis d'accord avec vous. La prière à la grotte, j'ai pu la suivre en direct. Et c'est vrai que dans la tête d'un seul homme, de se dire que dans une journée, dans 2 jours, on condense tous ces événements, j'ai trouvé les images magnifiques. Là, il y avait de la lumière en plus. Enfin, c'était vraiment travaillé, c'était beau. Et ce qui est frappant avec le pape de manière générale, et encore plus avec Léon XIV, c'est qu'il ne cherche pas les caméras, il ne cherche pas, comme un président devant les photos, on entend le bruit, les flashs et tout ça. Il suit son chemin, il suit tout ce qu'on a préparé pour lui, tout ce qu'il a sûrement dû donner comme consigne. Et le fait qu'il arrive, qu'il finisse sa journée devant, sur un prie-Dieu, devant la grotte, j'ai trouvé ça magnifique.
1: Oui, c'est vrai. Et on a remarqué à chaque séquence, Léon XIV s'est tourné vers la Sainte Vierge, et même à Paris, il a été profondément ému devant la statue de la Vierge Marie qui avait été sortie devant la cathédrale Notre-Dame de Paris. On sent une vraie dévotion, une vraie tendresse pour la Vierge Marie. Et là, ça peut être aussi un exemple pour tous les chrétiens.
0: Oui, alors je pense que dans sa tradition
1: augustinienne,
0: il y a forcément un rapport à la Vierge Marie, comme dans toute vie religieuse en soi, avec la Vierge qui apparaît comme celle qui accompagne et qui est la et qui préfigure par le don total de sa vie ce que doit être un religieux ou une religieuse. Là, on sent un enracinement monastique très fort.
1: Et le fait que le Saint-Père fasse tous ces gestes du pèlerin, le geste de l'eau, le geste de la lumière, le geste du toucher du rocher de la grotte, qu'est-ce que ça vous a suggéré, Père Jean-Michel Poirier?
3: Je crois que c'était Jean-Paul II qui, lorsqu'il est venu peu de temps avant sa mort finalement, disait qu'il venait comme pèlerin parmi les pèlerins. Et là, je pense qu'il a voulu marquer en arrivant qu'il était un pèlerin qui accomplissait... Les gestes et les démarches que tant et tant de pèlerins accomplissent ici à Rome. Et je voulais juste ajouter à ce qu'a dit le frère, c'est que il me semble aussi que il y a derrière tout ce qu'il dit et tout ce qu'il fait son expérience d'évêque au Pérou. Il est péruvien, rappelons-le, il a la nationalité péruvienne, et il y a l'Amérique latine derrière, avec la place qu'occupe la Vierge Marie. Et puis il a été évêque d'un diocèse où il y avait beaucoup de personnes en situation de précarité. Et je pense que dans tout ce qu'il dit, dans tout ce qu'il fait, il y a beaucoup de cette expérience-là aussi.
1: D'accord, oui, intéressant, merci. Vous allez bientôt rejoindre l'esplanade du Rosaire, puisque il faut vous installer, vous positionner pour le début de la procession mariale. J'aimerais bien que vous nous disiez pourquoi vous avez fait le choix de rester jusqu'à cette procession mariale, puisque le lendemain, les études reprennent, le bureau demande certainement que vous soyez à l'heure pour travailler. Pourquoi avoir fait ce choix de rentrer finalement tard dans la nuit, Henri de Vergeron?
4: Ça fait quand même 18 ans qu'il n'est pas venu en France, on allait pas louper ça. Voilà, donc bon, oui, on va rentrer tard, effectivement, mais une bonne nuit de sommeil, et puis en avant.
1: Oui, vous parti. Êtes jeune, c'est
4: ouais,
1: ça.
4: Oui, finalement.
1: Ouais. Et Clémence?
5: Moi, je dirais que, en partie pour participer avec tout le monde qui reste aujourd'hui, ça va être, je pense, un moment assez incroyable, assez impressionnant. Parce que j'ai déjà fait plusieurs fois cette procession, pas lors du rosaire ou lors de pèlerinage à Lourdes, tout simplement. Mais là, avec le pape et avec autant de personnes, je pense que ce sera clairement différent et assez remarquable. Mmh.
1: Alors, cette procession, elle sera bien évidemment à suivre sur Radio Présence, mais comme on n'est pas jaloux, on partage un peu. Elle sera aussi visible à la télévision
0: Sur le canal 16 de France TV Info, je pense, oui, et sur le YouTube du Jour du Seigneur aussi.
1: Voilà. Et est-ce que vous pensez que c'est... Vous aurez certainement une audience un peu moins importante que la messe de la Concorde, mais c'est quand même un rendez-vous qui est attendu, les téléspectateurs.
0: Alors, c'est différent parce que c'est le dimanche soir, en prime time aussi. Pour tout vous dire, dans les petits secrets, c'est que France Télévisions voulait absolument que la procession commence à 20h30 pour pouvoir faire la deuxième partie du journal de Delahousse avec le début de la procession et qu'ils auraient lancé le film qu'à 20h15. Il s'est trouvé que le Vatican n'a jamais voulu que ça commence à 20h30 voilà. Pour le repos du Saint-Père. Et donc, c'est pour ça qu'on a basculé sur le canal 16 de France TV Info, qui évidemment n'a pas la même audience que France 2.
1: Bien sûr. Et là, ça rejoint les éléments que le Saint-Père a refusé d'accepter, notamment pendant sa visite à Paris. Hein, voilà, il a refusé la garde républicaine, il a refusé de faire la visite de Notre-Dame de Paris avec le président Emmanuel Macron. On sent quand même une certaine fermeté, non?
0: Oui, c'est-à-dire que c'est sous un gant de velours, il y a un peu une main de fer, mais c'est ce qu'on attend aussi du Saint-Père, hein, quelque part, enfin. Voilà. Et puis il a un staff quand même qui sait très bien organiser les choses. Hein. Vous voyez bien que je ne sais pas s'il règle tous les détails, mais son staff sait bien ce qu'il doit faire.
1: D'accord. Un mot sur cette procession mariale.
2: De fait, quand on a décidé de partir en paroisse à Lourdes, j'avais opté pour la formule complète pour tout le monde, pour les 200 personnes. Et j'ai eu un peu de compassion et de miséricorde envers les personnes qui voulaient rentrer plus tôt. Et donc, on a fait deux bus qui sont rentrés plus tôt et on a quand même encore deux bus à rentrer après la procession. C'est la première fois que le pape participe à une procession mariale. On ne pouvait pas rater ça et on pourra dire j'y étais.
1: Magnifique. Je vous laisse filer pour vous installer au sanctuaire. Je vous remercie beaucoup, Père Aymar de Langoutier, Père Jean-Michel Poirier, Frère Thierry Hubert, et Henri de Vergeron et Clémence Chevrin.
4: Merci beaucoup.
1: Et puis, bon pèlerinage à Lourdes, hein, on peut appeler ça
0: comme
1: ça.
0: Bonne soirée, bonne procession au flambeau.
1: Et oui, bonne procession au flambeau. Merci à vous tous. Nous écoutons un peu de musique en attendant, en vous laissant partir et quitter ce studio.
0: Merci beaucoup.
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0: Alors, nous sommes en plateau pour cette troisième et dernière partie en direct sur Radio Présence depuis les studios de Lourdes. J'allais dire les studios Notre-Dame de Lourdes, mais non, les studios de Radio Présence Lourdes, près du sanctuaire de Lourdes. Le Saint-Père, d'ici une quarantaine de minutes, va entamer la procession mariale. Il va donc déambuler dans le sanctuaire, exceptionnellement vu le nombre de pèlerins, puisqu'ils sont 40 000 qui sont restés ce soir à la cité mariale. C'est le Saint-Père qui déambulera, qui suivra la statue de la Vierge Marie, et évidemment les pèlerins resteront à leur place, mais s'associeront de tout leur cœur à cette prière à la Vierge Marie. Nathalie Cardon m'a rejointe dans ce studio. Bonsoir Nathalie.
1: Bonsoir Isabelle, c'est un plaisir de vous retrouver, de retrouver nos auditeurs qui ont certainement suivi depuis quelques jours, depuis l'arrivée de notre pape Léon en France.
0: Exactement.
1: Et en particulier, effectivement, c'était une grande journée pour Lourdes.
0: Une grande journée pour Lourdes, et puis déjà trois grandes journées pour le Saint-Père qui rejoindra demain matin la ville de Metz, puisqu'il va y passer la journée, il va rencontrer des personnalités, il aura certainement un message qu'il adressera à l'Europe, et nous serons attentifs à cela, puisque nous serons encore en direct pour deux émissions spéciales, l'une entre 7h et 9h pour la matinale et une autre à l'heure du déjeuner pour décrypter un petit peu cette séquence messine, je crois qu'on dit.
1: Je crois bien que le rendez-vous des matinales, c'est vous qui l'assumez demain matin.
0: Et oui, encore.
1: Vous n'arrêtez plus, Isabelle Duché.
0: Vous savez, on est porté par la joie de recevoir le Saint-Père en France et notamment à Lourdes. Je vous propose d'écouter, justement, pour partager cette joie, un premier entretien, qui a été réalisé par Giuseppe Paolucci. Giuseppe Paolucci est étudiant. Il est venu comme bénévole nous aider à Radio Présence Lourdes cet après-midi, et il est allé à la rencontre des pèlerins. Il a d'abord interrogé une personne qui vient de Marseille et qui lui a expliqué pourquoi il venait à Lourdes pour rencontrer le pape. Nous l'écoutons.
2: Alain, vous venez d'où ?
3: Alors, avec mon épouse, on vient de la région de Marseille et on est venu voir le pape. On est arrivé vendredi après-midi. On a réservé il y a quelques mois en arrière pour ce voyage. Et depuis vendredi, on ne quitte pas le sanctuaire toute la journée pour voir notre père, le pape Léon XIV.
2: Donc vous étiez là hier soir quand vous l'avez vu arriver. Quelles émotions, qu'est-ce que ça vous a procuré ?
3: Alors, l'émotion, on a vu arriver, on a été étonné de la clameur et la chaleur de la foule. Uniquement déjà quand on l'a vu sortir de son avion à l'arrivée à l'aéroport à Tarbes. Et quand il est arrivé ici, juste devant nous, à quelques mètres, c'est un bonheur immense de voir le pape. Et c'était la première fois qu'on voyait un pape. Et on était heureux de le voir, une satisfaction énorme.
2: En parlant de la foule, tout cet engouement autour d'une personne, est-ce que vous pouvez nous dire quelques mots ?
3: Alors, ce qu'on a été étonné, c'est qu'il y a énormément de jeunes autour de nous. Et ils ont mis une ambiance formidable, des chants, des cris, des applaudissements. Et nous, on s'est mêlés à eux. Et on a aimé et on était très heureux et très fiers de voir le pape.
2: Avec quoi vous arrivez ? Quelles sont vos intentions que vous êtes venus amener au pape ?
3: Alors, nous, on vient à Lourdes depuis l'âge de 10 ans, c'est-à-dire presque 60 ans qu'on vient ici chaque année. Et on n'avait jamais vu un pape. Et dès qu'on a su qu'il allait venir, on a de suite réservé il y a quelques mois en arrière pour pouvoir venir ici et profiter de lui.
2: Qu'est-ce que vous voulez vous amener ? Vous voulez repartir avec quoi ?
3: Alors, ce matin, on a vu le pape au sanctuaire. Il est passé devant nous et en plus, il s'est arrêté pour bénir un enfant. Mon épouse et moi, on avait des frissons. Presque on pleurait. Ce matin, qui s'est arrêté devant nous et qui nous a regardé, et on va repartir avec de l'amour, de la joie, du bonheur et de la satisfaction de l'avoir vu.
2: D'accord, merci beaucoup et bon pèlerinage.
3: Merci à vous, merci.
0: Merci à Giuseppe Paolucci qui a recueilli les propos d'Alain qui est venu de Marseille. Et alors, je vous propose d'écouter un propos qui est un petit peu plus contrasté, qui est celui d'une femme qui vient de Tarbes. Et vous allez voir que la venue du pape concerne les catholiques, mais pas seulement. Nous l'écoutons. Non, alors nous ne l'écoutons pas, nous ne l'avons pas, ce PAD. Alors je suis absolument désolée de ne pas pouvoir vous le proposer. Je vous propose d'écouter une interview que Nathalie Cardon a réalisée. Non plus, nous ne l'avons pas. Alors, en attendant, je vous informe de ce qui se passe au sanctuaire de Lourdes. En ce moment, il y a une conférence de presse qui est donnée à propos des abus sexuels qui ont eu lieu, sexuels et spirituels, qui ont eu lieu dans l'église. Il y a des victimes qui ont été personnellement reçues par le Saint-Père. Ces victimes, malheureusement, n'étaient pas connues. Leur nom a été tenu secret jusqu'à maintenant, et certaines maintenant vont pouvoir s'adresser aux médias, mais malheureusement pas sur notre média, mais en tout cas nous aurons certainement un retour demain. Je vous propose, en attendant d'écouter des interviews réalisées par Nathalie Cardon, d'écouter un peu de musique.

0: De retour dans notre plateau spécial pour la visite apostolique du Saint-Père à Lourdes, en France d'abord, et à Lourdes particulièrement depuis hier soir jusqu'à demain matin. Juste avant cette pause musicale, je vous parlais de la conférence de presse qui est actuellement en cours à propos des abus sexuels et spirituels dans l'Église. Je voulais vous signaler et vous faire part de ces mots de Marie Derain de Vaucresson. Elle est présidente fondatrice de Lignée. Vous savez, c'est cette instance qui s'occupe de la reconnaissance et de la réparation dans ce domaine des abus. Elle s'est adressée au Saint-Père à la fin de la messe qui a été célébrée hier à Paris, et voilà ce qu'elle a dit. J'ai demandé au pape qu'il encourage non seulement les évêques de France, mais l'ensemble des conférences épiscopales, ainsi que le Vatican, à continuer d'apporter des réponses solides aux personnes victimes de violences
1: sexuelles.
0: Vierge Marie,
1: mère du bel amour, entraîne-nous par ce chapelet vers la lumière et la vie de ton Fils.

0: Au nom du Père et du Fils et du Saint-Esprit. Amen.
1: Je crois en Dieu, le Père Tout-Puissant, Créateur du ciel et de la terre, et en Jésus-Christ, son Fils unique, notre Seigneur, qui a été conçu du Saint-Esprit, est né de la Vierge Marie, a souffert sous Ponce Pilate, a été crucifié, est mort et a été enseveli, est descendu aux enfers, le troisième jour est ressuscité des morts, est monté aux cieux, est assis à la droite de Dieu, le Père Tout-Puissant, d'où il viendra juger les vivants et les morts.
0: Je crois en l'Esprit Saint, à la Sainte Église catholique, à la communion des saints, à la rémission des péchés, à la résurrection de la chair, à la vie éternelle. Amen.
1: Notre Père qui es aux cieux, que ton nom soit sanctifié, que ton règne vienne, que ta volonté soit faite sur la terre comme au ciel.
0: Donne-nous aujourd'hui notre pain de ce jour. Pardonne-nous nos offenses, comme nous pardonnons aussi à ceux qui nous ont offensés. Et ne nous laisse pas entrer en tentation, mais délivre-nous du mal. Amen.
1: Je vous salue, Marie, pleine de grâce. Le Seigneur est avec vous. Vous êtes bénie entre toutes les femmes, et Jésus, le fruit de vos entrailles, est béni.
0: Sainte Marie, Mère de Dieu, priez pour nous pauvres pécheurs, maintenant et à l'heure de notre mort. Amen.
1: Je vous salue, Marie, pleine de grâce. Le Seigneur est avec vous. Vous êtes bénie entre toutes les femmes, et Jésus, le fruit de vos entrailles, est béni.
0: Sainte Marie, Mère de Dieu, priez pour nous pauvres pécheurs, maintenant et à l'heure de notre mort. Amen.
1: Je vous salue, Marie, pleine de grâce. Le Seigneur est avec vous. Vous êtes bénie entre toutes les femmes, et Jésus, le fruit de vos entrailles, est béni.
0: Sainte Marie, Mère de Dieu, priez pour nous pauvres pécheurs, maintenant et à l'heure de notre mort. Amen.
1: Gloire au Père et au Fils et au Saint-Esprit.
0: Comme il était au commencement, maintenant et toujours, et dans les siècles des siècles. Amen.

0: En union avec tous nos frères, nous venons vous prier, Sainte Vierge Marie, à toutes nos intentions et à celles du monde. Nous pensons tout d'abord à la paix dans le monde et nous prions pour que les guerres cessent et que les hommes s'entendent. Nous prions pour tous nos amis qui sont malades, chez eux ou à l'hôpital, et nous prions pour tous ceux qui se dévouent à les soigner. Nous pensons aux handicapés qui ont du mal à vivre normalement, mais réussissent parfois à force de courage et de prière. Nous prions aussi pour toutes les personnes en fin de vie et ceux qui sont partis vers l'au-delà, nos amis, nos frères, tous nos défunts. Prions pour les solitaires et les dépressifs autour de nous, qu'ils trouvent de la joie et du réconfort à prier avec nous. À toutes ces intentions, nous voulons dire nos « Je vous salue Marie » à celle qui est là, nous écoute et prie avec nous.
1: Premier mystère glorieux, la résurrection. Ne vous effrayez pas, c'est Jésus le Nazaréen que vous cherchez, le crucifié. Il est ressuscité, il n'est pas là. La résurrection, Jésus est vainqueur de la mort. Prions pour que nous, chrétiens, rendions grâce au Seigneur qui a vaincu la mort, notre mort, et nous donne la vie.
0: Notre Père qui es aux cieux, que ton nom soit sanctifié, que ton règne vienne, que ta volonté soit faite sur la terre comme au ciel.
2: Donne-nous aujourd'hui notre pain de ce jour. Pardonne-nous nos offenses, comme nous pardonnons aussi à ceux qui nous ont offensés. Et ne nous laisse pas entrer en tentation, mais délivre-nous du mal. Amen.
0: Je vous salue Marie, pleine de grâce. Le Seigneur est avec vous. Vous êtes bénie entre toutes les femmes, et Jésus, le fruit de vos entrailles, est béni.
2: Sainte Marie, Mère de Dieu, priez pour nous pauvres pécheurs, maintenant et à l'heure de notre mort. Amen.
0: Je vous salue Marie, pleine de grâce. Le Seigneur est avec vous. Vous êtes bénie entre toutes les femmes, et Jésus, le fruit de vos entrailles, est béni.
2: Sainte Marie, Mère de Dieu, priez pour nous pauvres pécheurs, maintenant et à l'heure de notre mort. Amen.
0: Je vous salue Marie, pleine de grâce. Le Seigneur est avec vous. Vous êtes bénie entre toutes les femmes, et Jésus, le fruit de vos entrailles, est béni.
2: Sainte Marie, Mère de Dieu, priez pour nous pauvres pécheurs, maintenant et à l'heure de notre mort. Amen.
0: Je vous salue Marie, pleine de grâce. Le Seigneur est avec vous. Vous êtes bénie entre toutes les femmes, et Jésus, le fruit de vos entrailles, est béni.
2: Sainte Marie, Mère de Dieu, priez pour nous pauvres pécheurs, maintenant et à l'heure de notre mort. Amen.
0: Je vous salue Marie, pleine de grâce. Le Seigneur est avec vous. Vous êtes bénie entre toutes les femmes, et Jésus, le fruit de vos entrailles, est béni.
2: Sainte Marie, Mère de Dieu, priez pour nous pauvres pécheurs, maintenant et à l'heure de notre mort. Amen.
0: Je vous salue Marie, pleine de grâce. Le Seigneur est avec vous. Vous êtes bénie entre toutes les femmes, et Jésus, le fruit de vos entrailles, est béni.
2: Sainte Marie, Mère de Dieu, priez pour nous pauvres pécheurs, maintenant et à l'heure de notre mort. Amen.
0: Je vous salue Marie, pleine de grâce. Le Seigneur est avec vous. Vous êtes bénie entre toutes les femmes, et Jésus, le fruit de vos entrailles, est béni.
2: Sainte Marie, Mère de Dieu, priez pour nous pauvres pécheurs, maintenant et à l'heure de notre mort. Amen.
0: Je vous salue Marie, pleine de grâce. Le Seigneur est avec vous. Vous êtes bénie entre toutes les femmes, et Jésus, le fruit de vos entrailles, est béni.
2: Sainte Marie, Mère de Dieu, priez pour nous pauvres pécheurs, maintenant et à l'heure de notre mort. Amen.
0: Je vous salue Marie, pleine de grâce. Le Seigneur est avec vous. Vous êtes bénie entre toutes les femmes, et Jésus, le fruit de vos entrailles, est béni.
2: Sainte Marie, Mère de Dieu, priez pour nous pauvres pécheurs, maintenant et à l'heure de notre mort. Amen.
0: Je vous salue Marie, pleine de grâce. Le Seigneur est avec vous. Vous êtes bénie entre toutes les femmes, et Jésus, le fruit de vos entrailles, est béni.
2: Sainte Marie, Mère de Dieu, priez pour nous pauvres pécheurs, maintenant et à l'heure de notre mort. Amen.
0: Gloire au Père et au Fils et au Saint-Esprit.
2: Comme il était au commencement, maintenant et toujours, et dans les siècles des siècles. Amen. Amen.

0: Deuxième mystère glorieux, l'ascension. Le Seigneur Jésus, après leur avoir parlé, fut enlevé au ciel et il s'assit à la droite de Dieu. L'ascension. Jésus nous montre une fois encore le chemin et nous entraîne dans sa gloire. Prions pour que nous, chrétiens, ayons un désir toujours plus grand du ciel. Notre Père qui es aux cieux, que ton nom soit sanctifié, que ton règne vienne, que ta volonté soit faite sur la terre comme au ciel.
1: Donne-nous aujourd'hui notre pain de ce jour. Pardonne-nous nos offenses, comme nous pardonnons aussi à ceux qui nous ont offensés. Et ne nous laisse pas entrer en tentation, mais délivre-nous du mal. Amen.
0: Je vous salue, Marie, pleine de grâce. Le Seigneur est avec vous. Vous êtes bénie entre toutes les femmes, et Jésus, le fruit de vos entrailles, est béni.
1: Sainte Marie, Mère de Dieu, priez pour nous pauvres pécheurs, maintenant et à l'heure de notre mort. Amen.
0: Je vous salue, Marie, pleine de grâce. Le Seigneur est avec vous. Vous êtes bénie entre toutes les femmes, et Jésus, le fruit de vos entrailles, est béni.
1: Sainte Marie, Mère de Dieu, priez pour nous pauvres pécheurs, maintenant et à l'heure de notre mort. Amen.
0: Je vous salue, Marie, pleine de grâce. Le Seigneur est avec vous. Vous êtes bénie entre toutes les femmes, et Jésus, le fruit de vos entrailles, est béni.
1: Sainte Marie, Mère de Dieu, priez pour nous pauvres pécheurs, maintenant et à l'heure de notre mort. Amen.
0: Je vous salue, Marie, pleine de grâce. Le Seigneur est avec vous. Vous êtes bénie entre toutes les femmes, et Jésus, le fruit de vos entrailles, est béni.
1: Sainte Marie, Mère de Dieu, priez pour nous pauvres pécheurs, maintenant et à l'heure de notre mort. Amen.
0: Je vous salue, Marie, pleine de grâce. Le Seigneur est avec vous. Vous êtes bénie entre toutes les femmes, et Jésus, le fruit de vos entrailles, est béni.
1: Sainte Marie, Mère de Dieu, priez pour nous pauvres pécheurs, maintenant et à l'heure de notre mort. Amen.
0: Je vous salue, Marie, pleine de grâce. Le Seigneur est avec vous. Vous êtes bénie entre toutes les femmes, et Jésus, le fruit de vos entrailles, est béni.
1: Sainte Marie, Mère de Dieu, priez pour nous pauvres pécheurs, maintenant et à l'heure de notre mort. Amen.
0: Je vous salue, Marie, pleine de grâce. Le Seigneur est avec vous. Vous êtes bénie entre toutes les femmes, et Jésus, le fruit de vos entrailles, est béni.
1: Sainte Marie, Mère de Dieu, priez pour nous pauvres pécheurs, maintenant et à l'heure de notre mort. Amen.
0: Je vous salue, Marie, pleine de grâce. Le Seigneur est avec vous. Vous êtes bénie entre toutes les femmes, et Jésus, le fruit de vos entrailles, est béni.
1: Sainte Marie, Mère de Dieu, priez pour nous pauvres pécheurs, maintenant et à l'heure de notre mort. Amen.
0: Je vous salue, Marie, pleine de grâce. Le Seigneur est avec vous. Vous êtes bénie entre toutes les femmes, et Jésus, le fruit de vos entrailles, est béni.
1: Sainte Marie, Mère de Dieu, priez pour nous pauvres pécheurs, maintenant et à l'heure de notre mort. Amen.
0: Je vous salue, Marie, pleine de grâce. Le Seigneur est avec vous. Vous êtes bénie entre toutes les femmes, et Jésus, le fruit de vos entrailles, est béni.
1: Sainte Marie, Mère de Dieu, priez pour nous pauvres pécheurs, maintenant et à l'heure de notre mort. Amen.
0: Gloire au Père, au Fils et au Saint-Esprit.
1: Comme il était au commencement, maintenant et toujours, et dans les siècles des siècles. Amen.

0: Troisième mystère glorieux, la Pentecôte. Ils virent apparaître des langues qu'on eût dites de feu. Elles se partageaient, il s'en posa une sur chacun d'eux. Tous furent alors remplis de l'Esprit-Saint. La Pentecôte, comme il l'avait promis, Jésus envoie son Esprit sur ses disciples. Prions pour que nous, chrétiens, demandions au Seigneur de nous donner son Esprit, afin que la face de la terre en soit renouvelée.
1: Notre Père qui es aux cieux, que ton nom soit sanctifié, que ton règne vienne, que ta volonté soit faite sur la terre comme au ciel.
2: Donne-nous aujourd'hui notre pain de ce jour. Pardonne-nous nos offenses, comme nous pardonnons aussi à ceux qui nous ont offensés. Et ne nous laisse pas entrer en tentation, mais délivre-nous du mal. Amen.
1: Je vous salue, Marie, pleine de grâce. Le Seigneur est avec vous. Vous êtes bénie entre toutes les femmes, et Jésus, le fruit de vos entrailles, est béni.
2: Sainte Marie, Mère de Dieu, priez pour nous pauvres pécheurs, maintenant et à l'heure de notre mort. Amen.
1: Je vous salue, Marie, pleine de grâce. Le Seigneur est avec vous. Vous êtes bénie entre toutes les femmes, et Jésus, le fruit de vos entrailles, est béni.
2: Sainte Marie, Mère de Dieu, priez pour nous pauvres pécheurs, maintenant et à l'heure de notre mort. Amen.
1: Je vous salue, Marie, pleine de grâce. Le Seigneur est avec vous. Vous êtes bénie entre toutes les femmes, et Jésus, le fruit de vos entrailles, est béni.
2: Sainte Marie, Mère de Dieu, priez pour nous pauvres pécheurs, maintenant et à l'heure de notre mort. Amen.
1: Je vous salue, Marie, pleine de grâce. Le Seigneur est avec vous. Vous êtes bénie entre toutes les femmes, et Jésus, le fruit de vos entrailles, est béni.
2: Sainte Marie, Mère de Dieu, priez pour nous pauvres pécheurs, maintenant et à l'heure de notre mort. Amen.
1: Je vous salue, Marie, pleine de grâce. Le Seigneur est avec vous. Vous êtes bénie entre toutes les femmes, et Jésus, le fruit de vos entrailles, est béni.
2: Sainte Marie, Mère de Dieu, priez pour nous pauvres pécheurs, maintenant et à l'heure de notre mort. Amen.
1: Je vous salue, Marie, pleine de grâce. Le Seigneur est avec vous. Vous êtes bénie entre toutes les femmes, et Jésus, le fruit de vos entrailles, est béni.
2: Sainte Marie, Mère de Dieu, priez pour nous pauvres pécheurs, maintenant et à l'heure de notre mort. Amen.
1: Je vous salue, Marie, pleine de grâce. Le Seigneur est avec vous. Vous êtes bénie entre toutes les femmes, et Jésus, le fruit de vos entrailles, est béni.
2: Sainte Marie, Mère de Dieu, priez pour nous pauvres pécheurs, maintenant et à l'heure de notre mort. Amen.
1: Je vous salue, Marie, pleine de grâce. Le Seigneur est avec vous. Vous êtes bénie entre toutes les femmes, et Jésus, le fruit de vos entrailles, est béni.
2: Sainte Marie, Mère de Dieu, priez pour nous pauvres pécheurs, maintenant et à l'heure de notre mort. Amen.
1: Je vous salue, Marie, pleine de grâce. Le Seigneur est avec vous. Vous êtes bénie entre toutes les femmes, et Jésus, le fruit de vos entrailles, est béni.
2: Sainte Marie, Mère de Dieu, priez pour nous pauvres pécheurs, maintenant et à l'heure de notre mort. Amen.
1: Je vous salue, Marie, pleine de grâce. Le Seigneur est avec vous. Vous êtes bénie entre toutes les femmes, et Jésus, le fruit de vos entrailles, est béni.
2: Sainte Marie, Mère de Dieu, priez pour nous pauvres pécheurs, maintenant et à l'heure de notre mort. Amen.
1: Gloire au Père, au Fils et au Saint-Esprit.
2: Comme il était au commencement, maintenant et toujours, et dans les siècles des siècles. Amen.

0: Quatrième mystère glorieux, l'Assomption. Qu'est-ce là qui monte du désert, comme une colonne de fumée, vapeur de myrrhe et d'encens, et de tous parfums exotiques? L'Assomption. Notre-Dame est emportée aux cieux. Elle aussi nous montre le chemin. Prions pour que nous, chrétiens, ne quittions pas des yeux cette Vierge très pure, pour qu'un jour nous la retrouvions dans la gloire du ciel.
1: Notre Père qui es aux cieux, que ton nom soit sanctifié, que ton règne vienne, que ta volonté soit faite sur la terre comme au ciel.
2: Donne-nous aujourd'hui notre pain de ce jour. Pardonne-nous nos offenses, comme nous pardonnons aussi à ceux qui nous ont offensés. Et ne nous laisse pas entrer en tentation, mais délivre-nous du mal. Amen.
1: Je vous salue, Marie pleine de grâce. Le Seigneur est avec vous. Vous êtes bénie entre toutes les femmes, et Jésus, le fruit de vos entrailles, est béni.
2: Sainte Marie, Mère de Dieu, priez pour nous pauvres pécheurs, maintenant et à l'heure de notre mort. Amen.
1: Je vous salue, Marie pleine de grâce. Le Seigneur est avec vous. Vous êtes bénie entre toutes les femmes, et Jésus, le fruit de vos entrailles, est béni.
2: Sainte Marie, Mère de Dieu, priez pour nous pauvres pécheurs, maintenant et à l'heure de notre mort. Amen.
1: Je vous salue, Marie pleine de grâce. Le Seigneur est avec vous. Vous êtes bénie entre toutes les femmes, et Jésus, le fruit de vos entrailles, est béni.
2: Sainte Marie, Mère de Dieu, priez pour nous pauvres pécheurs, maintenant et à l'heure de notre mort. Amen.
1: Je vous salue, Marie pleine de grâce. Le Seigneur est avec vous. Vous êtes bénie entre toutes les femmes, et Jésus, le fruit de vos entrailles, est béni.
2: Sainte Marie, Mère de Dieu, priez pour nous pauvres pécheurs, maintenant et à l'heure de notre mort. Amen.
1: Je vous salue, Marie pleine de grâce. Le Seigneur est avec vous. Vous êtes bénie entre toutes les femmes, et Jésus, le fruit de vos entrailles, est béni.
2: Sainte Marie, Mère de Dieu, priez pour nous pauvres pécheurs, maintenant et à l'heure de notre mort. Amen.
1: Je vous salue, Marie pleine de grâce. Le Seigneur est avec vous. Vous êtes bénie entre toutes les femmes, et Jésus, le fruit de vos entrailles, est béni.
2: Sainte Marie, Mère de Dieu, priez pour nous pauvres pécheurs, maintenant et à l'heure de notre mort. Amen.
1: Je vous salue, Marie pleine de grâce. Le Seigneur est avec vous. Vous êtes bénie entre toutes les femmes, et Jésus, le fruit de vos entrailles, est béni.
2: Sainte Marie, Mère de Dieu, priez pour nous pauvres pécheurs, maintenant et à l'heure de notre mort. Amen.
1: Je vous salue, Marie pleine de grâce. Le Seigneur est avec vous. Vous êtes bénie entre toutes les femmes, et Jésus, le fruit de vos entrailles, est béni.
2: Sainte Marie, Mère de Dieu, priez pour nous pauvres pécheurs, maintenant et à l'heure de notre mort. Amen.
1: Je vous salue, Marie pleine de grâce. Le Seigneur est avec vous. Vous êtes bénie entre toutes les femmes, et Jésus, le fruit de vos entrailles, est béni.
2: Sainte Marie, Mère de Dieu, priez pour nous pauvres pécheurs, maintenant et à l'heure de notre mort. Amen.
1: Je vous salue, Marie pleine de grâce. Le Seigneur est avec vous. Vous êtes bénie entre toutes les femmes, et Jésus, le fruit de vos entrailles, est béni.
2: Sainte Marie, Mère de Dieu, priez pour nous pauvres pécheurs, maintenant et à l'heure de notre mort. Amen.
1: Gloire au Père, au Fils et au Saint-Esprit.
2: Comme il était au commencement, maintenant et toujours, et dans les siècles des siècles. Amen.

0: Cinquième mystère glorieux, le couronnement de Notre-Dame. Un signe grandiose apparut au ciel. Une femme. Le soleil l'enveloppe. La lune est sous ses pieds. Et 12 étoiles couronnent sa tête. Le couronnement de Notre-Dame. Elle devient reine des cieux et notre reine. Prions pour que nous, chrétiens, laissions grandir en nous ce bel amour pour la Vierge, Marie, afin que nous lui ressemblions toujours plus.
1: Notre Père, qui es aux cieux, que votre nom soit sanctifié, que ton règne vienne, que ta volonté soit faite sur la terre comme au ciel.
2: Donne-nous aujourd'hui notre pain de ce jour. Pardonne-nous nos offenses, comme nous pardonnons aussi à ceux qui nous ont offensés. Et ne nous laisse pas entrer en tentation, mais délivre-nous du mal. Amen.
1: Je vous salue, Marie, pleine de grâce. Le Seigneur est avec vous. Vous êtes bénie entre toutes les femmes. Et Jésus, le fruit de vos entrailles, est béni.
2: Sainte Marie, Mère de Dieu, priez pour nous, pauvres pécheurs, maintenant et à l'heure de notre mort. Amen.
1: Je vous salue, Marie, pleine de grâce. Le Seigneur est avec vous. Vous êtes bénie entre toutes les femmes, et Jésus, le fruit de vos entrailles, est béni.
2: Sainte Marie, Mère de Dieu, priez pour nous pauvres pécheurs, maintenant et à l'heure de notre mort. Amen.
1: Je vous salue, Marie, pleine de grâce. Le Seigneur est avec vous. Vous êtes bénie entre toutes les femmes, et Jésus, le fruit de vos entrailles, est béni.
2: Sainte Marie, Mère de Dieu, priez pour nous pauvres pécheurs, maintenant et à l'heure de notre mort. Amen.
1: Je vous salue, Marie, pleine de grâce. Le Seigneur est avec vous. Vous êtes bénie entre toutes les femmes. Et Jésus, le fruit de vos entrailles, est béni.
2: Sainte Marie, Mère de Dieu, priez pour nous pauvres pécheurs, maintenant et à l'heure de notre mort. Amen.
1: Je vous salue, Marie, pleine de grâce. Le Seigneur est avec vous. Vous êtes bénie entre toutes les femmes. Et Jésus, le fruit de vos entrailles, est béni.
2: Sainte Marie, Mère de Dieu, priez pour nous pauvres pécheurs, maintenant et à l'heure de notre mort. Amen.
1: Je vous salue, Marie, pleine de grâce. Le Seigneur est avec vous. Vous êtes bénie entre toutes les femmes. Et Jésus, le fruit de vos entrailles, est béni.
2: Sainte Marie, Mère de Dieu, priez pour nous pauvres pécheurs, maintenant et à l'heure de notre mort. Amen.
1: Je vous salue, Marie, pleine de grâce. Le Seigneur est avec vous. Vous êtes bénie entre toutes les femmes. Et Jésus, le fruit de vos entrailles, est béni.
2: Sainte Marie, Mère de Dieu, priez pour nous pauvres pécheurs, maintenant et à l'heure de notre mort. Amen.
1: Je vous salue, Marie, pleine de grâce. Le Seigneur est avec vous. Vous êtes bénie entre toutes les femmes. Et Jésus, le fruit de vos entrailles, est béni.
2: Sainte Marie, Mère de Dieu, priez pour nous pauvres pécheurs, maintenant et à l'heure de notre mort. Amen.
1: Je vous salue, Marie, pleine de grâce. Le Seigneur est avec vous. Vous êtes bénie entre toutes les femmes. Et Jésus, le fruit de vos entrailles, est béni.
2: Sainte Marie, Mère de Dieu, priez pour nous pauvres pécheurs, maintenant et à l'heure de notre mort. Amen.
1: Je vous salue, Marie, pleine de grâce. Le Seigneur est avec vous. Vous êtes bénie entre toutes les femmes. Et Jésus, le fruit de vos entrailles, est béni.
2: Sainte Marie, Mère de Dieu, priez pour nous pauvres pécheurs, maintenant et à l'heure de notre mort. Amen.
1: Gloire au Père, au Fils et au Saint-Esprit.
2: Comme il était au commencement, maintenant et toujours, et dans les siècles des siècles. Amen.
3: Prière à Notre-Dame de Montlignon. Notre-Dame libératrice, prends en pitié tous nos frères défunts, spécialement ceux qui ont le plus besoin de la miséricorde du Seigneur.
0: Intercède pour tous ceux qui nous ont quittés, afin que s'achève en eux l'œuvre de l'amour qui purifie.
4: Que notre prière unie à celle de toute l'Église leur obtienne la joie qui surpasse tout désir, et apporte ici-bas consolation et réconfort à nos frères éprouvés et désemparés.
5: Mère de l'Église, aide-nous, pèlerins de la terre, à mieux vivre chaque jour notre passage vers la résurrection.
1: Guéris-nous de toute blessure du cœur et de l'âme. Fais de nous des témoins de l'invisible, déjà tendus vers les biens que l'œil ne peut voir, des apôtres de l'espérance semblables aux veilleurs de l'aube.
0: Refuge des pécheurs et reine de tous les saints, rassemble-nous un jour pour la Pâque éternelle dans la maison du Père, par Jésus, le Christ, notre Seigneur.
5: Amen. Amen. Cœur sacré de Jésus,
2: j'ai confiance en vous.
5: Saint Joseph,
2: priez pour nous.
5: Tous les saints du jour,
2: priez pour nous.
5: Notre-Dame de Fidélité et Notre-Dame de Pontmain,
2: priez pour nous, pour l'Église et pour la France et pour le monde.
5: Nos saints anges gardiens,
2: veillez sur nous. Au nom du Père et du Fils et du Saint-Esprit. Amen.

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1: Quelle est l'empreinte carbone d'une fusée? Peut-on faire des satellites biosourcés? Est-ce que l'on peut étudier l'univers et ses mystères de façon durable? Impossible aujourd'hui de se séparer de l'espace et de la bonne santé de notre Terre. L'urgence du dérèglement climatique s'invite dans les discussions et la question se pose, quel est le réel impact écologique de la recherche spatiale? C'est le sujet qui nous occupe aujourd'hui. Et avec nous à distance, nous recevons pour cette émission Jürgen Knödelzeder, chercheur à l'Institut de recherche en astrophysique et planétologie, ou IRAP, à Toulouse. Bonjour.
2: Oui, bonjour.
1: Vous êtes astrophysicien, directeur de recherche au CNRS depuis quelques années. Vous êtes spécialisé dans l'impact environnemental des activités de recherche dans votre discipline, le spatial. C'est bien ça, maintenant, c'est vraiment le cœur de vos recherches ?
2: Oui, tout à fait. Effectivement, je consacre beaucoup de mon temps de travail maintenant à ces questions-là.
1: Nous allons en discuter ensemble, faire l'état des lieux de l'impact carbone dans la recherche, mais aussi évoquer les différentes pistes de décarbonation possibles, sans oublier les lacunes et les points qui sont encore non résolus sur ce sujet très récent. Vous êtes bien à l'écoute du Labo des Savoirs.
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1: Et pour commencer cette émission, je reviens en 2019, il y a 6 ans, où l'Institut de recherche en astrophysique et planétologie, où vous travaillez, entreprend son bilan de gaz à effet de serre. Et cela comprend tout, la consommation en électricité des bâtiments, le chauffage, les déplacements de ses équipes, les achats, etc. Alors on va décortiquer ensemble ce que cela représente, parce que l'exemple de l'IRAP permet de mieux comprendre de quoi on parle à large échelle. J'ai l'étude sous les yeux, qui est une étude très complète, avec de très beaux graphiques, d'ailleurs je vous la conseille. Elle sera bien sûr dans les sources de cette émission sur le site du Labo des Savoirs. Pour présenter les résultats de cette consommation carbone de l'IRAP, vous avez défini 2 périmètres. Le périmètre total, qui donne une empreinte carbone de 7400 tonnes d'équivalent CO2 par an, ce qui fait 28 tonnes par membre du personnel, et un périmètre plus restreint. Alors on va parler de ce périmètre après, mais 7400 tonnes d'équivalent CO2 par an, ça veut dire quoi ?
2: Ça veut dire quoi ? En fait, il faut savoir qu'aujourd'hui, par exemple en France, chaque citoyen a environ une empreinte de 10 tonnes de CO2 équivalent. Ça veut dire, si c'est 7800 tonnes, c'est voilà, 780 fois plus important que les émissions d'un humain. Et donc, vous avez aussi donné le chiffre de 28 tonnes par personne travaillant au laboratoire. Ça veut dire bien au-dessus de la moyenne nationale en termes de notre empreinte.
1: Et donc, il y a ce périmètre total qui englobe tout, et il y a un périmètre plus restreint qui, lui, se débarrasse des coûts carbone des infrastructures de recherche. Alors, ce qu'on appelle les infrastructures de recherche, si j'ai bien compris, c'est les serveurs, les satellites, les observatoires. Pour se concentrer vraiment sur le coût carbone vraiment de la recherche sur place. Et donc là, ça fait 13 tonnes d'équivalent CO2 par membre du personnel, c'est ça ?
2: Oui, tout à fait. Et donc, en fait, justement, il faut prendre un peu le contexte de notre analyse. Pour se lancer dans ce bilan de gaz à effet de serre du laboratoire, on était vite chercheurs et ingénieurs qui ont d'abord fait une formation à la méthode bilan carbone, parce que chercheur en astrophysique, on n'est pas expert en bilan carbone. Et donc, on a dit, on veut bien se former d'abord pour bien comprendre, en fait, comment fait-on ce type d'analyse. Et puis, une chose essentielle qu'on a appris lors de cette formation, c'est que quand on fait un bilan de gaz à effet de serre, il faut prendre en compte tout le périmètre de l'activité. Et souvent, en fait, quand on regarde des bilans qui existent, il y a uniquement une partie qui était prise en compte, par exemple, uniquement les bâtiments. Ça veut dire le chauffage, l'électricité, la climatisation, etc. dans le bâtiment. Mais d'autres postes ont été ignorés. Et ça, c'est très dangereux dans la manière que, avec cette approche partielle, on peut éventuellement louper, en fait, des postes qui sont essentiels. Et donc, nous, quelque part, l'ambition était de faire quelque chose de vraiment qui englobe tout. Et donc, on a pris en compte effectivement les bâtiments. On a pris en compte aussi les déplacements.

0: parce qu'on va beaucoup, en fait, soit dans des conférences ou des réunions de travail, on prend souvent l'avion, etc. Et souvent, on pensait que les déplacements, c'est le poste le plus important dans le domaine de la recherche. Et c'est un poste important, il est vrai, mais ce n'est pas le seul. Parce qu'après aussi, on a pris en compte les achats. Quand on achète des choses, mais cette chose-là était produite quelque part et cette production a émis des gaz à effet de serre qu'il faut prendre en compte. Et dans notre laboratoire, on développe beaucoup d'instruments pour l'espace, mais aussi pour le sol. Et puis pour ça, on fait beaucoup d'achats et c'est à prendre en compte. Et c'était en fait une grande partie de notre bilan. Et à la fin de l'étude, il restait quand même une question encore en suspens, de savoir en fait, mais les données qu'on utilise, parce qu'en fait, quand on fait la recherche en astronomie, on utilise beaucoup des observations, des données en fait qui arrivent sur nos ordinateurs. Ces données-là, elles sont prises par des télescopes au sol ou par des antennes radio, mais aussi par des satellites dans l'espace, par des sondes. Et donc, on voulait savoir, OK, mais ça pèse quoi en termes de bilan gaz à effet de serre? Et donc, là, c'était vraiment la partie novateur de notre étude. On a regardé donc toutes les moyens d'observation qu'on utilise en fait dans une année de référence, c'était 2019, et on a regardé en fait quel est le poids carbone. Et bien sûr, on n'a pas pris en compte tout le poids des observatoires pour notre laboratoire. On a simplement regardé au prorata de l'utilisation des observatoires par des chercheurs du laboratoire. Et c'est ainsi en fait on a pu estimer en fait le poids des données, en fait, des observations dans notre bilan. Et on a découvert en fait que c'était le poste le plus important, c'est 55% de notre empreinte carbone est associée à la prise de données par des observatoires. Et ça, c'était personne n'a parlé de cet aspect avant. Et donc, on a vraiment, comme on dit, découvert l'éléphant dans la pièce, un poste qui est essentiel.
1: Les données, c'est vrai que quand on en parle, on imagine quelque chose d'un peu flottant dans le cloud, qui ne représente rien de particulier, qui arrive sur notre ordinateur, qu'on peut imprimer, échanger, mettre dans des tableaux. Mais en fait, le bilan carbone de ces données, qui donc, vous l'avez dit, représente plus de 50%, hein, c'est ça?
0: C'est ça.
1: On est sur un bilan qui vient des serveurs, des ordinateurs, des appareils de mesure. C'est vraiment très concrètement la consommation électrique qu'il faut pour pouvoir maintenir ou créer ces données?
0: Alors, la consommation électrique, elle joue un rôle, et en particulier, en fait, pour la partie fonctionnement des télescopes au sol. Si on a des grands télescopes, par exemple au Chili, ou des antennes radio, mais pour les faire fonctionner, il faut beaucoup d'électricité. Souvent, en fait, vu qu'on est dans des endroits qui sont loin de toute civilisation, il y a pas de connexion électrique, il n'y a pas de prise électrique quelque part où on peut se brancher. Ça veut dire qu'il faut produire l'électricité. Souvent, c'est avec du diesel, avec du fuel, avec des ressources fossiles. Et donc, c'est très émetteur. Donc, ça, c'est pour la partie fonctionnement des télescopes au sol. Mais après aussi, il faut d'abord les construire, ces télescopes-là. Il faut couler beaucoup de béton, il y a beaucoup d'acier qui intervient. Il y a aussi de l'électronique, il y a beaucoup d'électronique dedans, et l'impact environnemental de l'électronique est assez important. Et donc, il faut aussi prendre en compte la partie construction qui peut être assez importante. Et pour la partie spatiale, mais les satellites qu'on utilise, ils ne sont pas des objets qui sont très grands. Mais pour les mettre dans l'espace, il faut des choses très grandes, par exemple des fusées. Et donc, les fusées a un impact environnemental assez important, en fait, la construction, le lancement. Mais aussi, en fait, construire un satellite a un impact qui n'est pas négligeable. Et donc là, c'est vraiment la construction des objets et le lancer dans l'espace qui va générer beaucoup d'émissions de gaz à effet de serre.
1: On va parler des fusées, puisque c'est effectivement une des choses qui nous vient en tête en premier quand on parle de l'espace et de la recherche. Mais là, vous avez parlé donc des observatoires, mais aussi des satellites ou des données. Est-ce que c'est ça qu'on regroupe sous le nom d'infrastructure de recherche?
0: Oui, tout à fait. C'est un peu le jargon dans notre domaine, hein. C'est des moyens d'observation dont on a besoin pour faire de la recherche. Donc, pour nous, c'est les observatoires, mais dans d'autres domaines, par exemple, les physiciens, ils utilisent des accélérateurs de particules qui sont aussi des infrastructures de recherche. On peut avoir tout type d'infrastructures de recherche. Il y a une longue liste, en fait, en France ou même dans le monde, hein, de ces infrastructures qui existent et qui sont nécessaires pour faire des avancées scientifiques.
1: Vous en avez parlé, l'idée est de prendre en compte le cycle de vie, donc la construction de l'observatoire, les matériaux qui est utilisé, combien ça consomme au quotidien quand il est en service avec des équipes de chercheurs. Est-ce que ce cycle de vie avait déjà été pris en compte avant dans les mesures de l'impact carbone de la recherche spatiale ?
0: Il y a tout un domaine, il y a même toute une méthode en fait qui existe, ça s'appelle l'analyse de cycle de vie, qui est souvent utilisée, souvent même par l'industrie, hein, pour estimer l'impact environnemental d'un certain produit. C'est par exemple aussi l'ADEME, l'Agence environnementale française, qui utilise beaucoup cette méthode-là pour estimer par exemple l'impact d'une voiture, etc. Et donc ces analyses cycle de vie ont été faites déjà, notamment par l'Agence spatiale européenne, pour quelques fusées et pour quelques missions spatiales. Mais il y a très peu d'informations en fait, qui étaient publiées à l'issue de ces études-là. Et pour tout ce qui est observatoire au sol, il n'y a personne qui avait travaillé sur ces analyses cycle de vie. Et donc ça, c'est quelque chose qu'on a fait, en fait ensuite, après notre bilan carbone, qu'on a fait des analyses cycle de vie sur les observatoires. Et ça permet aussi à mieux comprendre en fait, d'où provient en fait, l'impact environnemental et qu'est-ce qu'on peut faire, quels sont les leviers de réduction de ces impacts.
1: Savoir permet forcément d'agir, donc ces études sont importantes, de décortiquer d'où viennent ces impacts pour ensuite avoir un levier d'action dessus. Dans cette étude, vous comparez également avec deux autres pays. En Allemagne, l'Institut Max Planck d'astrophysique, où là, ils sont à peu près à 18 tonnes d'équivalent CO2 par an et par chercheur. Et en Australie, où là, on monte vraiment beaucoup à 42 tonnes d'équivalent CO2 par an et par chercheur. Est-ce que le fait de comparer avec les autres pays permet de se rendre compte aussi que peut-être ce n'est pas juste le spatial, c'est aussi une culture locale qui dépend du pays, du chercheur, qui a l'habitude de se déplacer en avion ou non, etc.
0: Alors, ces comparaisons en fait, sont un peu compliquées dans la mesure que, comme j'ai indiqué, pour le moment, on est les seuls qui ont fait un bilan gaz à effet de serre complet, en prenant en compte tous les postes. Par exemple, l'étude du Max Planck, ils ne sont pas pris en compte des observatoires et aussi un certain nombre d'autres postes. Et donc, on ne peut pas directement comparer les chiffres. L'Australie, ils sont allés un peu plus loin, mais même cette étude-là n'est pas complète. Mais la différence, là, provient surtout du fait qu'ils ont une énergie, une électricité très carbonée. Ils utilisent beaucoup de charbon pour produire l'électricité. Et donc, par exemple, la partie calcul scientifique pèse énormément parce qu'on a besoin d'électricité pour ça. Tandis que, par exemple, dans notre laboratoire, même si on fait aussi du calcul scientifique, vu que l'électricité est assez bas carbone en France, ça pèse moins en termes de bilan des gaz à effet de serre. Et donc, on a aussi des effets en fait, structurels liés à la génération d'électricité. Et puis, il y a un autre aspect aussi, mais on a qu'à regarder le globe. L'Australie est quand même assez isolée. Ça veut dire, en fait, ils doivent prendre beaucoup l'avion. Et même à l'intérieur, parce que l'Australie est aussi assez grande pour se voir. Et ça veut dire, en fait, ils ont aussi un bilan associé au voyage qui est bien plus important que les bilans chez nous.
1: Ça nous montre bien que finalement, il y a le côté recherche spatiale, mais il y a aussi le côté presque vie quotidienne du chercheur, qui nous ramène, nous aussi, en tant que citoyens, à ce dont on essaie de faire attention, les voyages en avion. Il y a aussi, dans cette étude, on parle du régime végétarien ou non proposé à la cantine, par exemple. Donc, ça ramène aussi cette étude du bilan carbone de la recherche spatiale dans un contexte global, d'effort global pour limiter notre impact carbone en général. Mais ce qui est intéressant, on a parlé des infrastructures de recherche qui, là, sont spécifiques, les observatoires, les satellites. Vous avez parlé de l'avion. En fait, les chercheurs prennent souvent l'avion pour aller faire des conférences à l'autre bout du monde ou utiliser des outils. Est-ce que ça, c'est déjà une analyse qui nous permet de dire si on fait des réunions, par exemple, en visio, on diminuerait déjà drastiquement l'empreinte carbone des chercheurs ?
0: En fait, on a même la preuve que c'est le cas. Hein. Parce que par circonstance, on avait la crise du Covid et donc on était cloué au sol, pour le dire ainsi, pendant un ou deux ans. Et bien sûr, les émissions ont chuté, hein. Mais en même temps, on n'a pas arrêté à faire de la recherche. Il y avait beaucoup de conférences qui étaient organisées par visio, hein, Donc, comme voilà, avec des outils sur Internet. Et puis, en fait, même si après la crise du Covid, les gens ils voulaient se revoir et tout a repris un peu comme avant, mais malgré ça, il y a quand même une dynamique qu'il y a de plus en plus de réunions en visio. Par exemple, dans notre laboratoire, on a vu que les missions ont à peu près chuté d'un facteur 2. Donc, on fait 2 fois moins d'émissions depuis notre étude de 2019. Et donc, notre bilan des gaz à effet de serre a aussi se réduit en fonction. Hein. Sans aucune mesure, en fait, obligatoire, etc. C'est simplement, je pense, pas l'effet Covid, mais aussi par la prise de conscience que ces déplacements sont très polluants et il faut les réduire.
1: Donc les chercheurs avec cette étude, ce bilan gaz à effet de serre de 2019 se sont rendus compte de ce que ça représentait, ont moins pris l'avion et vous dites que ça a baissé de 50%?
0: Tout à fait, c'est exactement. Et ce n'est pas seulement dans notre laboratoire qu'on observe ça. En discutant avec des collègues, ils ont à peu près les mêmes observations. Donc après, certainement, ça va dépendre un peu des différents domaines, mais c'est grosso modo le chiffre qu'on observe globalement.
1: On en a parlé rapidement, il n'y a pas que les bâtiments et les chercheurs qui prennent l'avion qui ont un impact carbone, il y a aussi les fusées. On va parler fusées juste après la première pause musicale. On écoute un peu en avance, pardon, de Solitaire, Superpunk, et on revient juste après.

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1: C'était un peu en avance de Solitaire et Superfunk et nous sommes de retour en plateau avec Jürgen Knödel-Zeder, chercheur à l'Institut de Recherche en Astrophysique et Planétologie, l'IRAP. Je vous propose d'écouter d'abord un extrait sonore datant d'octobre dernier à propos d'un vol un peu spécial et on en discute ensemble juste après.
2: C'est l'un des vols d'essai les plus ambitieux jamais réalisés à ce jour. Après un décollage réussi de la méga-fusée Starship depuis la pointe sud du Texas, les ingénieurs de SpaceX sont parvenus à contrôler et guider le propulseur principal du vaisseau spatial pour un retour sur sa rampe de lancement initiale, 7 minutes plus tard, grâce à des bras mécaniques qui l'ont immobilisé. Un véritable exploit qualifié de science-fiction sans la partie fiction, par Elon Musk, le patron de l'entreprise spatiale, qui ambitionne d'utiliser son vaisseau pour coloniser Mars. Quant à l'étage supérieur de Starship, il a améri comme prévu dans l'océan Indien.
1: Cet extrait est tiré de la chaîne d'information Euronews et montre le décollage et l'atterrissage de Starship, un lanceur spatial de SpaceX, donc la compagnie qui est détenue par le milliardaire américain Elon Musk. Alors Starship a la particularité donc d'être réutilisable et sur la vidéo, on le voit, c'est très impressionnant, le lanceur revient se caler pile poil dans les bras robots de la tour de lancement 7 minutes après son décollage. Alors quand on voit ça, on se dit fantastique, des lanceurs réutilisables, ce n'est plus des fusées jetables, forcément c'est plus écolo. Est-ce que c'est vrai?
3: Alors bien sûr, si on réutilise un lanceur, on a l'objet, la coque en fait, et parfois même la coiffe, etc. du lanceur, qu'on va pouvoir réutiliser. Donc, en termes de ressources, par exemple, aluminium et tout ça, on va certainement économiser un petit peu. Mais il faut quand même savoir qu'un lanceur, c'est essentiellement, quand on regarde la partie poids, essentiellement, c'est du carburant. C'est du carburant avec une fine couche d'aluminium autour pour lancer la fusée. Et donc, quand on regarde le bilan, par exemple, des gaz à effet de serre d'un lanceur, il faut prendre en compte la fabrication du lanceur, la fabrication du carburant et aussi le fait qu'on va brûler ce carburant lors du lancement. Et donc, pour une fusée réutilisable, bien sûr, il faut fabriquer du carburant à chaque lancement et on va brûler à chaque lancement le carburant. Mais en plus, pour revenir, la fusée a besoin du carburant. Et ce carburant-là, qu'on a besoin pour atterrir, il faut l'amener dans l'espace. Et ça veut dire qu'il faut en fait de facto construire une fusée qui est plus grande pour emporter ce carburant supplémentaire. Et quand on fait le bilan de tout ça, et il y a des chercheurs qui ont fait ce bilan-là, ils ont trouvé que en fait non, le compte n'est pas bon. L'impact en fait des gaz à effet de serre, les émissions de gaz à effet de serre d'un lanceur réutilisable est plus important que les émissions d'un lanceur qu'on va utiliser qu'une seule fois. Donc là, c'est effectivement pas forcément une bonne idée en termes de gaz à effet de serre. Et en plus, il faut quand même savoir, derrière un lanceur réutilisable, la raison pourquoi ces lanceurs réutilisables sont fabriqués, c'est parce qu'ils sont beaucoup moins chers. Et quand vous avez quelque chose qui est beaucoup moins cher, mais vous allez en utiliser beaucoup plus. Et ça s'appelle un effet rebond. Et c'est exactement ce qui est observé, qu'il y a de plus en plus de lancements à cause de ces lanceurs réutilisables. Et donc, à la fois, vous avez un impact par lancement qui est plus important, et puis le nombre de lancements qui explose. Et donc là, effectivement, vous avez les émissions globalement qui vont beaucoup augmenter.
1: Donc si on résume, on a une fausse bonne idée d'un lanceur plus gros, qui consomme plus, qui pollue plus, qui est quand même moins cher, donc qui est plus utilisé, donc qui pollue encore plus. En fait, ça a l'air d'être une très très mauvaise nouvelle. Et là, on a parlé de carburant. Quand on pense carburant, on pense avion, on pense kérosène. Est-ce que c'est des carburants qui polluent beaucoup aussi?
3: Alors, les fusées actuelles qui sont utilisées notamment par SpaceX, donc les Falcon, elles utilisent du kérosène. Et donc, en fait, les pollutions dépendent beaucoup du carburant qu'on utilise. Alors, si on utilise du kérosène, ça va surtout, mais bien sûr, produire du CO2, donc des émissions de gaz à effet de serre, mais ça va aussi produire beaucoup de suie. C'est des particules noires qu'on voit un peu quand les choses brûlent. Et ces suies-là, on va les injecter dans toutes les couches de l'atmosphère. Il faut savoir, en fait, un lancement de fusée, c'est la seule activité humaine qui va affecter toutes les couches de l'atmosphère, et donc pas uniquement la troposphère, c'est la partie basse de l'atmosphère dans laquelle on vit et respire, mais surtout aussi la stratosphère, donc la haute atmosphère. Et dans la stratosphère, il y a quelque chose qu'on appelle la couche d'ozone. On a beaucoup parlé à un moment donné de la couche d'ozone parce qu'il y a un trou qui s'est formé à cause des produits chimiques envoyés par l'humain dans l'atmosphère. Ça, heureusement, on a réglé ça, mais le trou est en train de se refermer. Ce n'est pas encore tout à fait fini, mais c'est en train effectivement de se résorber. Mais là, quand on injecte des suies dans la stratosphère, premièrement, ça va chauffer la stratosphère parce que ces suies, c'est des particules noires, elles vont absorber la lumière du soleil. Quand on chauffe la stratosphère, on va accélérer la destruction de la couche d'ozone. Et donc, le trou de la couche d'ozone est peut-être en train de se agrandir encore une fois à cause des lancements de fusées.
1: Donc, c'est vraiment injecter des particules réchauffantes dans une atmosphère, sachant qu'on est déjà dans un dérèglement climatique global. J'ai vu que certains scientifiques comparaient ça à des éruptions volcaniques en direct, en permanence.
3: Oui, on peut le comparer comme ça. On peut aussi le comparer en fait, à ce qu'on appelle la géo-ingénierie. C'est cette idée-là que, en fait, pour lutter contre le réchauffement climatique, on va injecter des particules dans la haute atmosphère, parce que ça, effectivement, ça augmente la température de la haute atmosphère, de la stratosphère, mais en même temps, éventuellement, ça peut refroidir la température en bas, dans la troposphère, parce qu'il y a moins de lumière de soleil qui passe. Sauf que, en fait, on n'a aucune idée de l'impact climatique de ces messieurs-là. C'est très compliqué à modéliser. On ne sait pas combien de temps ces particules vont rester dans la haute atmosphère. C'est souvent des effets locaux qui vont après modifier les courants d'air et aussi de l'humidité, donc des pluies. Et donc, grosso modo, on peut dire avec ces fusées-là, on fait une expérience de géo-engineering qui est simplement non contrôlée. On n'a aucune idée de ce qui va se passer avec ces particules dans la haute atmosphère.
1: Oui, j'imagine que faire des analyses scientifiques pour essayer de savoir les conséquences de tout ça prennent du temps et qu'en attendant, les lancements continuent avec de plus en plus de fusées, on l'a vu. J'avais vu en préparant cette émission qu'un pilote de la NASA avait suivi avec un avion bardé d'appareils scientifiques le lancement d'une des fusées SpaceX, était resté dans son sillage pour essayer de capter un petit peu la pollution qui pouvait être générée. Alors je ne sais pas si vous aviez entendu parler de ça et si on a déjà des nouvelles de cette expérience ou si c'est encore trop tôt.
3: Et en fait, il y a beaucoup de données qui existent de l'époque de la navette spatiale où on a fait ce type de mesures, mais les technologies à l'époque, ce n'étaient pas les mêmes. Notamment, donc, on n'utilisait pas du kérosène. Donc maintenant, il faut savoir qu'est-ce qui se passe avec le kérosène. Et maintenant, surtout avec la nouvelle fusée, Starship va utiliser ou utilise déjà du méthane. Et là aussi, on a très peu de données de savoir mais combien de suies, par exemple, produit la combustion de méthane. Et c'est typiquement ce type de mesures qui essaye à répondre à ça. Donc, il y a des gens qui proposent effectivement des campagnes comme vous avez décrit, mais pour le moment, il est trop tôt de savoir quel est vraiment l'impact. Et surtout, en fait, il ne suffit pas uniquement de mesurer ce qui se passe en bas du fusée. Il faut aussi savoir qu'est-ce qui se passe dans la stratosphère, comment les choses se mélangent, combien de temps les particules restent dans la haute atmosphère, etc., etc. Donc, il y a des modélisations climatiques qui sont derrière et qui sont pas simples à effectuer pour le moment.
1: Oui, les modélisations climatiques, c'est toujours quelque chose d'extrêmement complexe. La preuve, il est encore toujours difficile de prévoir la météo. Donc, c'est vraiment quelque chose qui est à l'échelle globale terrestre assez impressionnant. Donc, ce que vous dites, c'est qu'on ne sait pas encore toutes ces conséquences-là, toute la chaîne d'action qu'il peut y avoir à la suite d'un décollage de fusée. Vous avez parlé du méthane, on a parlé tout à l'heure du kérosène. Est-ce que les deux carburants sont équivalents en termes de pollution ou est-ce que justement, on ne sait pas encore pour le méthane? C'est un peu en suspens.
3: Ben souvent, on soupçonne que le méthane est un peu moins impactant que le kérosène. Après, il y a aussi d'autres carburants, hein. Par exemple la fusée Ariane, que ce soit la 5 ou maintenant la nouvelle, l'Ariane 6, elle fonctionne avec deux carburants en fait. L'étage principal fonctionne avec de l'hydrogène et après les boosters fonctionnent avec de l'aluminium. Et d'ailleurs, en fait, l'aluminium va se transformer après en alumine. Et c'est d'autres particules qu'on injecte dans la haute atmosphère et qui ont un peu les mêmes effets que l'essuie du kérosène. Donc, ça, ce n'est pas une bonne idée. Mais en fait, l'hydrogène est relativement propre comme carburant. Quand on le brûle, hein, il n'y a que de l'eau hein, qui est produite à la fin. Et par contre, dans la production, c'est très polluant. Donc, actuellement, c'est produit à partir des sources fossiles. Mais dans l'avenir, il est projeté de produire en fait de l'hydrogène verte directement à Kourou pour au moins satisfaire une partie des besoins d'Ariane. Et avec ce type de mesure, effectivement, on pourrait diminuer un petit peu l'impact des fusées, en sachant aussi que en fait l'hydrogène est bien plus efficace comme carburant que le kérosène ou le méthane. Donc, on a besoin de moins importer pour lancer la fusée.
1: Vous avez parlé de Kourou, qui est donc la base en Guyane d'où sont lancées les fusées européennes, notamment de l'ESA, l'Agence spatiale européenne. Donc, l'idée serait vraiment de produire le carburant, l'hydrogène vert du futur sur place, peut-être un hydrogène vert qui polluerait moins dans sa production, mais qui au final serait plus efficace, on en aura moins besoin, et donc ça ferait une fusée un peu plus verte.
3: Oui, tout à fait. C'est exactement la philosophie derrière et aussi l'ambition. Il faut savoir qu'en fait, sur ces questions d'impact environnemental, l'Europe est quand même leader un peu au niveau des études. Hein. L'Agence spatiale européenne, ça fait 10 ans qu'ils font des études là-dessus. Les gens, ils sont assez sensibilisés. Malheureusement, dans les autres agences, je pense qu'on n'est pas aussi avancé qu'en Europe. Et après, quand on regarde la statistique, mais l'Europe lance très peu de fusées, donc ce n'est pas le premier coupable de l'impact environnemental lié au lancement de fusées. Voilà, mais au moins, il montre la voie et espérons que les autres agences vont suivre.
1: On a parlé de la suie, on a parlé du carburant, on a parlé du booster tout à l'heure, mais donc il y a un booster parce qu'il y a aussi un autre étage à la fusée. Là, pour l'instant, le deuxième étage du Starship se perd ensuite dans l'océan Indien, je crois. Tout ça, c'est aussi de la pollution, en fait, puisque ça reste des matériaux métalliques en majorité qui sont désintégrés dans l'atmosphère. Ça fait aussi partie de l'empreinte carbone de ces fusées, de la pollution?
3: Ben, tout à fait, on utilise aujourd'hui en fait l'atmosphère comme une poubelle pour le spatial, parce qu'on dit simplement un objet qui va rentrer dans l'atmosphère, en général il va brûler. Hein. C'est que en fait les premiers étages, quand ils sont relativement bas, ou relativement grands, qui vont tomber dans les océans, qui vont d'ailleurs aussi polluer les océans. Mais les autres choses à plus haute altitude, ils vont brûler dans l'atmosphère, donc c'est essentiellement des étages supérieurs et les satellites. Et vu qu'ils sont composés de beaucoup d'aluminium en général, mais ça va encore créer des alumines dans la stratosphère. Et c'est assez intéressant, en fait, il y a des mesures même qui ont été faites et qui voient qu'aujourd'hui, en fait, les particules, les aérosols qu'on trouve dans la stratosphère, qui proviennent des météorites qui tombent naturellement sur Terre en permanence, ils sont déjà pollués à 10% par les débris spatiaux, par l'aluminium. Par les moteurs des fusées, etc. Mais là, encore une fois, c'est un domaine où on ne sait strictement pas quel est l'impact de cette pollution sur le climat terrestre.
1: On a déjà réussi à polluer les météorites qui tombent sur Terre avec notre activité spatiale. C'est quand même fou, c'est presque déprimant.
3: Oui, disons, parfois, effectivement, on peut un peu déprimer avec toutes ces études qui sont faites. Mais bon, je pense qu'il faut garder l'espoir. Il y a quand même des moyens de changer la trajectoire. Et donc, il faut effectivement réfléchir comment on peut éviter ces pollutions dans l'avenir.
1: C'est une merveilleuse transition pour notre seconde partie, puisque là, on était un peu sur SpaceX, qui est quand même l'industrialisation, je vais y arriver, de l'espace, un petit peu même du tourisme spatial qui se dégage. Nous, notre sujet, ça reste la recherche et les enjeux scientifiques, avec une vraie volonté de décarboner cette recherche en Europe, on l'a dit. Les scientifiques ne s'avouent pas vaincus, vous en faites partie, et donc c'est le moment de l'émission pour parler un petit peu des solutions, et on commence avec un extrait sonore que je vous fais écouter.
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7: 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L'actualité spatiale ici Occitanie va remonter le temps grâce à Olivier Sanguy de la Cité de l'Espace. Olivier, bonjour et bonne année.
8: Oui, bonjour et bonne année à tous ceux et toutes celles qui nous écoutent et ici l'espace. Hein.
7: Et l'occasion, évidemment, de faire le bilan de l'année 2024. Un bilan excessivement brillant parce qu'on a battu des records. Peut-être pas en Europe quand même.
8: Oui, en effet, l'Europe dans l'année 2024, c'est 3 lancements orbitaux. Attention, on ne fait pas les lancements suborbitaux, uniquement les lancements orbitaux, autrement dit quand on tourne autour de la Terre. Bon, dans ces 3 lancements, signalons quand même le vol inaugural d'Ariane 6, hein, qui était très attendu. Il y aura un second vol, bien sûr, cette année, peut-être d'autres après. Ça dépendra du résultat du second vol, qu'on espère être un succès, bien sûr. Donc, en tout, 261 lancements orbitaux pour 9 vols habités, et 253 succès et 8 échecs. Et bien, sans surprise, ce sont les États-Unis en tête avec 156 lancements, la Chine 68, la Russie 17. Ça, c'est pour le podium de 2024 en orbital.
7: Monsieur Elon Musk semble être le grand vainqueur de l'année 2024.
8: Sans conteste, parce qu'il faut savoir que la famille Falcon, c'est-à-dire le Falcon 9 et le Falcon Heavy, c'est 134 vol, un échec. Il y a eu un problème sur un deuxième étage cette année sur un Falcon 9 qui a été résolu. Et 2 vols de Falcon Heavy, ça veut dire que le Falcon 9 à lui tout seul fait un peu plus de la moitié des lancements du monde en 2024. On voit clairement, on peut dire que c'est la domination du lanceur Falcon de SpaceX.
7: Bon, et alors, du coup, pour l'année 2025, le schéma se dessine de la même façon. C'est à nouveau les USA et M. Musk qui vont passer devant.
8: Très probablement, parce que même si des concurrents sont là, il y a eu par exemple United Launch Alliance pour rester aux États-Unis. Mais bon, pour monter en puissance, pour dépasser les 100 vols par an, il faut pas seulement des lanceurs, il faut une organisation industrielle derrière. Car même si SpaceX réutilise le premier étage de son lanceur Falcon, il ne faut pas oublier qu'il faut fabriquer le deuxième étage qui, lui, est perdu à chaque fois. Donc, les lancements, ça ne va pas se calmer en 2025.
1: C'était un extrait de Ici Occitanie, anciennement France Bleu Occitanie, avec une chronique d'Olivier Sanguy, médiateur scientifique à la Cité de l'Espace de Toulouse. Donc on le voit, l'ambiance est plutôt à la course au record. Il y a le chiffre de 261 lancements en 2024 qui a été annoncé. C'est immense. Est-ce que, maintenant qu'on est dans la partie un petit peu solution pour réduire son empreinte carbone, est-ce que c'est une bonne nouvelle? Est-ce que tout ça, c'est vraiment le plus pertinent?
3: Ben effectivement, comme vous avez dit, on est dans une course. Le chiffre de 261 lancements pour 2024, je vais y arriver. Il faut le comparer, par exemple, au nombre de lancements qu'on avait au début des années 2000. Je l'ai regardé, c'était autour de 50-60 lancements par an. Ça veut dire qu'on est à un facteur 4 à 5 supérieur comparé à il y a 25 ans. Et en fait, quand on regarde la courbe des lancements annuels, je pense que l'exponentiel, tout le monde l'a maintenant compris, hein, depuis la crise Covid, ce que c'est quelque chose qui croît extrêmement rapidement. Et c'est exactement ce qui se passe, parce qu'aujourd'hui, c'est la Falcon, demain, c'est le Starship. Mais les Chinois, pareil, ils veulent faire pareil. Les autres pays sont là aussi, l'Inde et aussi l'Europe. Il y a aussi beaucoup de projets de lanceurs commerciaux éventuellement réutilisables. Donc, on est vraiment dans une dynamique qui pose question. Et donc, ce n'est pas forcément le secteur spatial tel qu'on l'a connu il y a encore 10 ans qui pose problème, mais c'est la croissance actuelle du secteur spatial qui pose problème et qui n'est définitivement pas soutenable.
1: Alors, la grande question est comment réussir à réduire le nombre de projets, sachant qu'a priori, on a difficilement la main sur les projets commerciaux dont vous avez parlé. Est-ce que dans les projets plus scientifiques, il y a déjà moyen de faire du tri?
3: Oui, tout à fait. On peut, effectivement, pour recentrer un peu sur la recherche, on peut quand même faire le tri, parce que ce qu'on observe dans notre domaine aussi, hein, bien sûr, la science, on l'a fait pour la connaissance, mais derrière se cachent aussi souvent des enjeux géopolitiques. Et quand on regarde, par exemple, le nombre de sondes qui sont lancées vers les planètes Mars, ou le nombre d'émissions qui vont actuellement vers la Lune, scientifiquement, il n'y a aucune nécessité d'envoyer autant de sondes. Hein. Donc, on peut rationaliser simplement en travaillant plus ensemble au lieu de travailler l'un contre l'autre pour simplement démontrer qu'on a le plus grand télescope ou la plus belle sonde, etc. Et donc, le mot-clé ici, c'est plus de collaboration. C'est un levier d'action qui est très pertinent. Et il faut savoir aussi que les données qu'on prend avec nos missions, que ce soit les télescopes, du robot et tout ce qu'on a, toutes ces données-là, bien sûr, on les garde, on les stocke dans les archives. Et donc, on a des archives énormes avec des données qui, parfois, ne sont que partiellement exploitées, hein, parce qu'on n'a pas le temps, il n'y a pas suffisamment de chercheurs, etc. dessus. Et donc, on peut faire même la belle science avec des données archives. C'est d'ailleurs, en fait, c'est un axe de recherche que je développe personnellement dans mon laboratoire et qui marche très bien. Hein. On fait des belles découvertes avec ça, avec des données qui sont simplement déjà là. Et donc, on n'a pas besoin de nouveaux instruments, de nouveaux sondes pour faire avancer la science.
1: Donc, au lieu de vouloir envoyer son satellite à soi, de son pays, de son labo, peut-être se pencher sur ce qui existe déjà, faire des projets collaboratifs, ou alors tout simplement utiliser les données qui ont été récupérées d'anciennes missions spatiales ou qui sont collectées actuellement et qu'on n'a pas le temps de traiter, c'est ça ?
3: Oui, c'est tout à fait. Hein. Souvent, j'avance ça dans la discussion avec des collègues et je n'ai pas trouvé un seul collègue qui m'ait contredit. Hein. Tout le monde sait qu'on a beaucoup de ces données-là et qu'il y a encore des trésors qui sont cachés et qu'il faut révéler.
1: Surtout qu'on l'a dit en première partie, ces données elles-mêmes consomment en fait de l'énergie à être sauvegardées, archivées sur serveur. Donc autant les utiliser au maximum et les rendre publiques aussi peut-être, pouvoir les partager.
3: Tout à fait. Hein. Mais même, en fait, bien sûr, vous avez raison, hein, ça va consommer un peu d'énergie pour les garder, il faut descendre des données, etc. Mais ce n'est pas comparable à l'impact, en fait, de nos infrastructures, de nos moyens d'observation. Donc, on avait fait le calcul, par exemple, pour un papier basé uniquement sur les données d'archives. L'impact environnemental était 40 fois moins important que si on avait utilisé un satellite en activité.
1: Ah oui, 40 fois moins entre juste des données d'archives et des données issues d'un satellite qu'on a mis dans la mission et le papier scientifique en lui-même. Ah oui, c'est monumental. Cet objectif de réduction des projets spatiaux, c'est donc la première mesure suggérée dans un document de 2023 que vous avez coécrit avec Didier Barret, qui est également directeur de recherche au CNRS. Ce document s'appelle « Minimiser l'impact environnemental des projets spatiaux scientifiques ». Vous proposez aussi d'autres pistes pour des projets plus durables et on en parle juste après la pause musicale.

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1: C'était Toxic Things de Acopia et nous sommes de retour en plateau avec Jürgen Knödelzeder, chercheur à l'Institut de recherche en astrophysique et planétologie. Et nous sommes toujours dans l'axe solution de notre émission. Nous avons parlé avant la musique de l'importance de réduire la voilure en termes de nombre de projets spatiaux, de nombre de lancements. Bien sûr, il y a une réalité géopolitique et commerciale qui joue franchement en défaveur de cet objectif. Mais dans le document Minimiser l'impact environnemental des projets spatiaux scientifiques que vous avez co-écrit avec Didier Barré en 2023, vous suggérez d'autres mesures, notamment celle de mesurer l'impact des projets, savoir en réalité c'est quoi la balance carbone de chaque projet, mais aussi de se doter d'un architecte impact environnemental. Est-ce qu'il faut que la sobriété deviennent un des critères des projets spatiaux scientifiques?
2: Alors, c'est certainement notre souhait que la sobriété, effectivement, devienne un critère. Et cette idée-là, on trouve en fait beaucoup d'écho, parce que comme vous avez indiqué, c'est un document que j'ai co-écrit avec un collègue, mais qui était quand même signé par plus que de 240 chercheurs depuis. Et en fait, c'était discuté à la récente prospective du Centre national d'études spatiales, donc du CNES. Et c'est intéressant parce que ces discussions-là, donc ces exercices se font tous les 5 ans, ces discussions-là, on ne les avait pas il y a 5 ans. Donc c'est vraiment une nouvelle dynamique qui est créée et qui est partagée par beaucoup de gens, incluant aussi beaucoup de gens au CNES, qu'il va falloir être plus sobre au niveau de nos projets spatiaux.
1: Et puis on l'a déjà dit, le fait d'avoir fait en 2019 ce bilan carbone a déjà réduit de 50% les émissions par les chercheurs. Donc tout ça, ça fonctionne, c'est en piste, c'est en route, ça commence à faire son chemin.
2: Oui, tout à fait. Et j'ai même récemment, j'ai vu un message d'un ingénieur au CNES qui travaille sur une mission avec notre laboratoire où il a montré le nombre d'émissions chaque année dans le temps. En l'année 2019, ils avaient fait 150 missions dans l'année. Et en 2024, ils ont fait 30 missions dans l'année. Une division par un facteur 5. Et la mission se porte toujours bien. Hein. Le projet se porte toujours bien. Hein. Donc, ça n'a pas posé de problème.
1: Donc, moins, mais mieux, a priori.
2: Oui, tout à fait. C'est possible. Et donc, je pense qu'il faut que tout le monde se mette en fait, dans cette dynamique-là.
1: On a parlé en première partie aussi du cycle de vie des matériaux de l'observation, des observatoires, des satellites. En novembre 2024 dernier, un satellite en bois conçu par l'agence spatiale japonaise a décollé à bord d'une des fusées de SpaceX. Alors, on ignore le côté fusée SpaceX, on en a déjà parlé, mais ce satellite en bois, il s'appelle l'INIOSAT et c'est un cube de 10 cm de côté. Je cite l'article de France Info. L'objectif du matériau est d'anticiper son inéluctable fin de vie lorsqu'il finira par réentrer dans l'atmosphère. Le bois devrait se consumer sans générer les habituelles particules métalliques associées aux satellites retombant sur Terre. Est-ce que l'éco-conception d'un satellite, alors ici en bois, mais peut-être pour des satellites de plus grande taille, c'est possible? Est-ce que c'est généralisable?
2: Mais au moins, en fait, c'est l'idée de beaucoup de monde. De travailler sur ce qu'on appelle l'éco-conception. Donc, pour ceux qui nous écoutent, en fait, l'idée de l'éco-conception, c'est qu'on fait le même produit ou la même fonctionnalité avec moins d'impact environnemental. Donc, on ne change pas les produits, mais on change les éléments du produit ou la manière de le fabriquer, etc., pour avoir moins d'impact. Donc, on peut effectivement, c'est intéressant cette idée-là de faire un satellite en bois. Donc, au moins, il y a moins de particules d'aluminium qui vont rentrer dans l'atmosphère. C'est certainement une bonne chose. Après, c'est la question, est-ce que c'est la partie la plus importante de l'impact environnemental de la fabrication d'un satellite? Et en fait, quand on regarde aujourd'hui les études qui sont faites, ça ne semble pas être le facteur le plus important. Donc, c'est intéressant que ça se fait. Mais pour bien en fait, comprendre en fait, cette idée d'éco-conception, souvent ce qu'on fait, on fait en fait une analyse cycle de vie. Sur tout le cycle de vie, on regarde tous les impacts possibles, pas uniquement la partie gaz à effet de serre, mais l'impact sur la couche d'ozone, toutes les pollutions, mer, sol, air, etc. Aussi l'épuisement des ressources, parce qu'on utilise beaucoup de ressources métalliques en particulier. Et on regarde, OK, qu'est-ce qu'on peut faire? Remplacer un processus, remplacer un matériel, et qu'est-ce qu'on peut gagner, ou je vais dire, réduire en termes d'impact environnemental. Et ces études-là, ça existe, bon, pour le moment, que sur les papiers, hein, et aussi sans aucune contrainte financière. Donc, on fait comme si tout est possible, financièrement aussi. Hein. Et quand on regarde le résultat de ces études, on voit que parfois, il y a des réductions de quelques dizaines de pourcents, au moins sur certains indicateurs, mais rarement sur tous les indicateurs. Donc, souvent, on a aussi des transferts en fait, d'impact qu'on connaît bien, par exemple, avec l'exemple de la voiture thermique électrique. Une voiture électrique n'a plus d'émissions au pot d'échappement, donc dans la phase d'utilisation. Par contre, il y a un impact assez important lié à la fabrication de la batterie qui n'existait pas pour la voiture thermique. Et donc, c'est pour ça que c'est important de regarder en globalité tous les différents impacts environnementaux pour ne pas dire, tiens, là, il y a peut-être les gaz à effet de serre qui vont diminuer, mais en même temps, il y a un autre indicateur qui complètement a augmenté à cause de cette action-là. Et donc, c'est un jeu qui est quand même très compliqué à gagner sur tous les plans. Et rarement, on le fait. Et donc, c'est intéressant comme approche, mais l'impact est certainement limité.
1: Mais donc, c'est important d'avoir cette vision globale, le cycle de vie, on en a beaucoup parlé, mais aussi, pour revenir sur le début de l'émission, où on parlait des déplacements en avion des chercheurs ou des bâtiments, avoir une vision globale sur la vie même de la recherche. Par exemple, dans l'étude, dans le document, pardon, vous parlez des salles blanches. Est-ce que vous pouvez rapidement expliquer ce que c'est que les salles blanches ?
2: Alors les salles blanches, on les utilise en général dans le spatial, mais aussi dans d'autres domaines, en fait, quand on a besoin d'un environnement qui est propre et bien contrôlé. Donc, c'est des salles déjà qui sont climatisées, chauffées éventuellement, et c'est des salles notamment où on brasse l'air en permanence, on filtre l'air, on enlève les particules dans l'air pour qu'il n'y a pas de pollution qui peuvent déposer sur les optiques, etc. Et de créer des salles blanches, en fait, c'est très énergivore. Il y a des centrales derrière, justement, de nettoyage de l'air et de climatisation qui consomment beaucoup d'énergie. Et donc là, on peut faire des optimisations. Et on peut aussi, il y a aussi une question de sobriété. Par exemple, nous, on a l'exemple dans notre laboratoire, on a une très grande salle blanche. Elle fait en fait 11 mètres de hauteur. Et donc, ça veut dire qu'on nettoie tout ce volume d'air en permanence, mais on n'a pas besoin de 11 mètres de hauteur si on travaille juste sur un petit élément. Et parfois aussi, on va uniquement dans la salle blanche parce qu'on n'a pas d'autre endroit où aller. Mais au niveau exigence, on n'a pas forcément besoin toujours d'une salle blanche ou d'une salle blanche hyper propre, etc. Et donc, il y a beaucoup d'optimisation aussi à faire à ce niveau-là. Et pourquoi c'est important les salles blanches? C'est parce qu'en fait, quand on fait ces analyses de cycle de vie sur un satellite, on voit que le satellite a bien sûr un impact sur les ressources minérales, sa production, mais sur la partie gaz à effet de serre, c'est pas ça qui va jouer la fabrication de l'objet. Ce qui va jouer, c'est justement les salles blanches. Ce qui va jouer, c'est les déplacements en avion, dont on a déjà parlé. Et ce qui va jouer aussi, c'est le fait qu'on a besoin de beaucoup de main-d'œuvre pour fabriquer un satellite. Toutes ces personnes-là, ils travaillent dans des bureaux qui sont chauffés, où il y a l'électricité pour les lumières, où il y a les ordinateurs. Et les gens aussi se déplacent du domicile au travail. Et si on prend en compte tous ces faits-là, on voit en fait que les ressources humaines nécessaires sont un grand facteur en fait, de l'impact environnemental de la construction d'un satellite.
1: Donc avant d'imaginer un satellite en bois, peut-être voir tout ce qui vient dans la construction, dans la création, dans les ressources humaines, énergétiques, etc. et qui pourrait déjà être revu ou redimensionné ou optimisé pour diminuer l'impact carbone.
2: Oui, tout à fait. Mais par exemple, simplement isoler le bâtiment dans lequel vous travaillez, ça aurait un impact positif sur l'impact environnemental du secteur spatial.
1: On arrive bientôt à la conclusion de cette émission. Pour le mot de la fin, j'aimerais revenir sur un argument qu'on entend beaucoup, que j'ai lu moi-même beaucoup en préparant cette émission, l'importance de la recherche spatiale pour aussi l'observation de la dégradation de notre planète. Le fait que les satellites seraient là pour nous aider à mieux comprendre qu'est-ce qui ne va pas dans le dérèglement climatique et ainsi prendre mesure de l'ampleur de la catastrophe et mieux agir. Est-ce que le spatial est indispensable pour le climat et l'environnement?
2: Alors, ce que vous avez dit, c'est vrai, hein, chez les satellites, ils aident à mieux comprendre le climat. Mais là, je peux seulement vous rappeler qu'on a quand même les rapports du GIEC. Hein. Maintenant, on a le sixième, qui sont des documents extrêmement fournis avec beaucoup d'informations. Donc, au niveau des connaissances, on sait exactement ce qui va se passer, ce qui va arriver si on fait rien. Maintenant, c'est le temps de l'action. Et le fait de mesurer, ça n'actionne rien. C'est juste, ça augmente les connaissances. Mais encore une fois, il faut passer maintenant à l'action et donc à la déduction. Donc, c'est vrai que le secteur spatial peut jouer un rôle important, notamment pour tout ce qui est prévision météo. On voit bien que les événements météorologiques deviennent de plus en plus aléatoires. On a des inondations, on a des sécheresses, on a des méga-feux, etc. Et donc, la prévision météo est essentielle. Et donc, je pense qu'il faut justement, on ne peut pas se passer de ça aujourd'hui. Pareil, la gestion des crises. Vous avez souvent besoin des satellites justement pour gérer des crises. Par exemple, justement, gérer les feux actuellement à Los Angeles. Sans satellite, c'est très compliqué. Donc, on a besoin des satellites pour ça, pour la gestion des crises, pour la prévision. Mais bon, il faut regarder qu'est-ce qui est vraiment utile et qu'est-ce qui est futile, de quoi peut-on se passer. Et comme on a déjà discuté avant, il va bien falloir réduire le nombre d'objets qu'on lance dans l'espace si on veut tenir vers un monde soutenable.
1: Ce sera la conclusion de cette émission. Merci beaucoup, Jürgen Knödelzeder, d'avoir répondu à mes questions.
2: C'était avec grand plaisir.

Merci à Jürgen Knödelzeder, chercheur à l'Institut de recherche en astrophysique et planétologie, d'avoir répondu à mes questions. Les sources de cette émission sont disponibles sur notre site internet, mais également sur le site de l'association SF2A ou encore le Labo 1.5. Une émission réalisée par Sophie Potvin, que vous pouvez écouter sur vos applications de podcast. Retrouvez-nous sur nos réseaux sociaux et on se dit à la semaine prochaine pour une nouvelle émission.

bonjour à vous toutes et à vous tous. Vous êtes à l'écoute de Jazz à tous les étages qui aujourd'hui ne se consacre qu'aux dernières sorties de ces superbes albums de jazz qui font tout notre bonheur. Alors, comme à chacun de nos rendez-vous, bienvenue à vous tous.

pianiste attitré de Johnny Griffin durant une quinzaine d'années s'appelle Hervé Sella. Hervé Sella vient de produire cet album que nous venons d'entendre et qui est dédié à Phil Woods. Il s'intitule « Always Too Soon » et est apparu récemment sur le label Crystal.

Le trio formé par Pierre Perchaud, Nicolas Moreau et Georges Rossi vient de faire paraître cet album que l'on vient d'entendre et qui s'intitule Pelican Blues.

Nous venons d'entendre Mighty Mo Rodgers, dont vous avez certainement reconnu la voix, et qui a produit en compagnie de Baba Sissoko cet album Griot Blues, paru très récemment sur Universal.

Après avoir entendu Jean-Marc Foltz à la clarinette et Philippe Mouratoglou à la guitare sur leur tout dernier album Legends of the Fall, qui a paru sur Vision Fugitive, nous venons d'entendre le tout dernier album de Mark Copland. Mais faisons place à une petite merveille d'album, une vraie perle, un petit chef-d'œuvre produit par le duo composé de Raphaël Brochet et Philippe Aertz. On se dit à la semaine prochaine, même heure, même antenne. C'est André de Chabanne qui a produit cette émission. Que Dieu vous bénisse et salut à vous tous.

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Un enregistrement réalisé en octobre 2024 en lien avec le jubilé 2025, ouvert officiellement le 24 décembre 2024 à 19h, le pape François a déclaré 2025 année jubilaire avec pour thème pèlerin d'espérance. Cette tradition vieille de 700 ans revient tous les 25 ans. 35 millions de visiteurs sont attendus à Rome, mais ce mois d'octobre 2024, il y avait déjà foule partout dans le centre historique, beaucoup moins dans l'église des Franc-Comtois de Bourgogne, puisqu'elle était encore en restauration. Nous sommes accueillis par l'architecte Agnès

0: Nous poursuivons la découverte des églises françaises de Rome et nous voici, Denis, Piazza San Silvestro, qui nous permet, avant d'entrer dans Saint-André et Saint-Claude, des Franc-Comtois de Bourgogne, avant d'y entrer et de retrouver Agnès Tschotzko, nous pouvons, Denis, observer, avoir une vision globale des cinq églises, et c'est marrant, elles sont à l'échelle.
1: Hein, oui, alors les pieux établissements ont eu l'heureuse idée d'utiliser un grand panneau de chantier pour montrer finalement la variété, la richesse de nos églises françaises à Rome, en représentant donc les façades sur le panneau.
0: Commençons par la plus petite.
1: Elles sont effectivement organisées par taille.
0: C'est un peu comme les Dalton. Hein, c'est un peu comme
1: alors,
0: ça.
1: On vient de quitter Saint-Yves-des-Bretons.
0: Et c'est la plus petite.
1: Avec la date de fondation 1890, sachant que c'est une église évidemment reconstruite sur des églises antérieures.
0: Numéro 2.
1: 1632. Saint-Nicolas des Lorrains, avec cette magnifique façade. C'est quand même la plus belle, hein. Je ne sais pas ce que tu en penses.
0: Je pense, alors, bien
1: ensuite,
0: évidemment.
1: Ensuite, plus grande. C'est celle qu'on va visiter maintenant avec Agnès Tschotzko, 1731.
0: Ensuite, on passe vraiment au double XL.
1: Là. Alors là, c'est le triple XL. C'est la Trinité des Monts, 1594. Et Saint-Louis des Français, 1589. Oui,
0: mais qui est classé 4, hein.
1: François 1er. Oui.
0: Quatrième Saint-Louis des Français, cinquième la plus grande.
1: La Trinité des Monts.
0: Mais c'est la hauteur, c'est pas la largeur parce qu'elle est plus large.
1: En largeur, c'est Saint-Louis.
0: En largeur, c'est Saint-Louis, voilà. Mais c'est pas la plus
1: grande. Et la Trinité des Monts, 1594, qui est au-dessus de la place d'Espagne, n'est-ce pas, avec ses magnifiques escaliers, dits d'Espagne, mais qui sont en réalité français. Nos cinq églises françaises, elles sont situées là sur un plan de Rome, donc tu peux voir qu'elles sont relativement groupées. On peut aller de l'une à l'autre assez facilement à pied, sans problème.
0: Des églises, on le disait dans l'enregistrement précédent, des pays, etc., il y en a plein, mais autant que la France...
2: Autant que la France, non. Au hit parade romain, la France arrive première, avec cinq églises, même six, en ajoutant Sainte-Claire, le siège du séminaire français de Rome. Ex aequo, cinq également pour la Grèce, quatre l'Espagne et la Grande-Bretagne, 3, l'Allemagne et l'Ukraine.
1: Ceci dit, la France est extrêmement présente sur Rome, indépendamment des églises. Tu as quand même la Villa Médicis, tu as le palais Farnèse. Bien que nous soyons locataires, nous ne sommes pas propriétaires du palais.
0: Donc le palais Farnèse, c'est l'ambassade.
1: C'est l'ambassade de France. France. Auprès du Quirinal, auprès du gouvernement de la République italienne.
0: Puisqu'il y a aussi l'ambassade de France près le Saint-Siège.
1: Et puis, il y a un troisième ambassadeur à Rome, français.
0: Ah, c'est toi?
1: Et oui. Le FAO, qui est une organisation de l'ONU pour l'agriculture. Et on a un ambassadeur de France attaché au FAO. Donc il y a trois ambassadeurs français à Rome.

0: Nous allons, Denis, de surprise en surprise. Là, nous venons d'entrer dans une autre église, effectivement. Je n'imaginais pas découvrir ce que nous avons sous les yeux avant d'avoir franchi la porte. Hein.
1: Ben, il paraît que c'était une église. Et c'est un grand chantier. Non, c'est bien l'église des Bourguignons. Alors, plus exactement...
0: Saint-André-Saint-Claude.
1: Des Franc-Comtois de Bourgogne, parce qu'il y a toute une histoire entre Franc-Comtois et Bourguignon. Aujourd'hui, c'est la même région, Bourgogne-Franche-Comté. Nos amis, ils se sont également organisés en association d'amis. Les Bourguignons ont un œil sur leur église, comme les Lorrains et les Bretons. Et moi, ça me fait bien plaisir.
0: Donc, c'est toi qui est à l'origine de l'organisation d'une association des amis.
1: C'est-à-dire que les élus bourguignons ont fortement suscité l'idée de création et moi j'ai aidé effectivement au montage, à la constitution de cette association ainsi que celle des Bretons.
0: Mais en revanche, qui a impulsé donc la construction de cette église ici à Rome? C'était, on a dit, le duc de Lorraine, Anne de Bretagne, ce serait un duc de Bourgogne.
1: Un duc de Bourgogne, sans doute.

0: et nous retrouvons dans l'église.
1: On retrouve évidemment Agnès Chotzko, qui est architecte diplômée par l'État, DPLG, n'est-ce pas ? Conductrice d'opération, hein, je crois que c'est ça.
0: DPLG, c'est diplômée par...
1: Par le gouvernement.
0: Par le gouvernement.
1: Elle est conductrice d'opération, on connaît Agnès depuis très très longtemps, parce qu'elle s'est occupée avec beaucoup de compétences de Saint-Nicolas, et elle exerce au sein d'un service qui s'appelle le STBI, le service des travaux dans des bâtiments en Italie, qui est placé sous l'autorité de l'ambassade de France auprès du gouvernement italien, non pas auprès du Saint-Siège. Ouais. Donc vous travaillez sur des édifices cultuels, mais aussi sur des édifices, on va dire, civils.
0: C'est ça. Bonjour Agnès. Non, en fait, on va parler français parce que vous êtes française.
2: Hein. Absolument. Oui, oui, je suis française. Bonjour.
0: Et vous venez d'où alors en France?
2: Alors, je suis originaire du Pays Basque.
0: Ah, voilà. Oui.
2: Petit village à côté de Saint-Jean-de-Luz qui s'appelle Asquin.
0: Vous avez laissé l'Atlantique pour la Méditerranée plutôt?
2: J'ai fait mes études d'architecture à l'École nationale d'architecture de Versailles. Ben, c'est vrai que ce sont des études qui durent assez longtemps. Donc, les étudiants en architecture sont souvent curieux et ont envie d'aller voir ailleurs ce qui se passe. Je suis partie un an en tant qu'Erasmus.
0: Au départ, c'est voilà, ces fameux échanges, ces étudiants Erasmus, ces projets Erasmus.
2: Absolument. Ouais. Donc j'ai étudié une année ici.
0: Qui se transforme en une vie par la suite.
2: Exactement, au niveau professionnel comme au niveau personnel.
0: Oui, c'est souvent
2: rien
0: lié.
2: Rien n'était prémédité, mais ça s'est
0: fait
2: comme ça.
0: Vous avez rencontré un autre étudiant d'échange ou un local ou...
2: J'ai rencontré un local. Rien n'était prémédité. Tout s'est fait de façon absolument naturelle et sans même que je m'en rende compte. Je me suis retrouvée après donc quelques années passées ici à Rome pour terminer mes études, toujours avec des bourses d'études. Donc j'ai passé mon diplôme à l'école d'architecture de Versailles. Et puis ensuite j'ai trouvé du travail assez rapidement ici à Rome dans une agence d'architecture pour faire un peu mes classes, hein, comme on dit. Et puis
0: Vous étiez plutôt attirée par le patrimoine?
2: Alors on a du mal à faire autrement quand on est à Rome.
0: Oui, il est partout.
2: Quand on étudie architecture aussi, c'est difficile. En fait, on est vraiment tellement envahi par le patrimoine et on est entouré de ce patrimoine. Donc c'est vrai que de fil en aiguille, tout s'est fait comme ça. Dans l'agence d'architecture où j'ai travaillé, c'est vrai que j'ai été dirigée assez rapidement vers le patrimoine, des projets de restauration monumentale. Et puis ensuite, j'ai trouvé donc un poste à l'ambassade de France en Italie, donc au sein du STBI, qui est le service des travaux et bâtiments français en Italie, qui est un service qui a en fait la gestion d'un parc immobilier assez vaste.

0: Votre terrain de jeu, c'est toute l'Italie ?
1: Alors non, en fait, nous sommes assez nombreux dans ce service et nous sommes divisés par secteur. Et donc, mon secteur, c'est le secteur des églises françaises de Rome.
0: Ah, donc pour vous, exclusivement les églises. Il y a du boulot tout le temps en se concentrant uniquement, entre guillemets, sur les églises françaises de Rome.
1: Oui, exclusivement sur les 5 églises françaises de Rome.
0: Quand vous en avez terminé une, vous passez à une autre, et quand vous avez terminé les 5, il faut revenir à la première.
1: Alors, ce n'est pas tellement dans ce sens-là. Non. En fait, on travaille sur des programmations pluriannuelles. On essaye donc de surveiller le monument dans son ensemble. Dans un monde idéal, c'est vrai qu'on fait ce qu'on appelle un schéma directeur sur le monument. C'est un petit peu le carnet de santé et la carte d'identité du monument. Donc on sait où se trouvent les urgences sanitaires. On écoute un petit peu tout le monde. Et l'architecte en chef des monuments historiques, chargé donc de la maîtrise d'œuvre sur ces monuments, rédige ce schéma directeur qui nous donne un petit peu une ligne de conduite à mener pendant 10, 15, 20, 30 ans.
0: Nous enregistrons en 2024. Vous pouvez programmer des travaux en 2040.
1: Disons qu'on a un programme jusqu'en 2035.
0: 35, oui, c'est pas mal. Ce qui est pas mal. Et alors, parmi les vos cinq patients, finalement, quel patient demande davantage de soins ? Bon, il n'y en a aucun n'est en soins palliatifs.
1: N'est en soins palliatifs. C'est vrai qu'alors, je vais commencer par les plus petites églises, qui ne sont certainement pas les moins intéressantes, mais en taille, les deux plus petites, qui sont Saint-Yves-des-Bretons et Saint-Nicolas-des-Lorrains, évidemment, il y a moins de surface à traiter, donc c'est plus facile d'organiser des travaux et de finir des travaux. Ce sont celles qui sont dans un état de conservation meilleur. On revient ici à Saint-Claude-des-Bourguignons, Saint-Claude-et-Saint-André des Francs-Comtois de Bourgogne. C'est l'église de taille moyenne par rapport aux quatre autres. Là, nous avons eu la chance de pouvoir entreprendre une grande campagne de restauration.
0: Là, c'est vraiment une restauration
1: donc
0: de fond.
1: C'est vraiment révision des toitures et tous les intérieurs. Donc,
0: c'est le gros check-up.
1: C'est le gros check-up et c'est vrai que passé cette grande campagne de restauration, il restera les façades à traiter. Ça,
2: mais
1: c'est faisable.
2: Pour être tout à fait honnête, Agnès, cette église a longtemps été considérée comme italienne. C'est vrai que Trinité-des-Monts, Saint-Louis, Saint-Nicolas et Saint-Étienne étaient bien répertoriés comme église française. Et puis, c'est vrai, tiens, on avait aussi les Bourguignons.
0: On avait un peu oublié. Alors.
2: Pourquoi ? Ben parce
0: qu'elle
2: que
0: était fréquentée par
2: et célébrée en langue italienne. Ça faisait vraiment église italienne. On avait oublié qu'elle était vraiment française.
1: Absolument. Hein, c'est une église très fréquentée parce qu'il y a donc l'adoration du Saint-Sacrement. Donc c'est une église qui est ouverte au culte toute la journée. Il y a un arrêt de bus devant qui fait que vraiment je vois souvent des personnes qui descendent et qui rentrent directement dans l'église. C'est vrai que c'est une église qui est très fréquentée, notamment par les Italiens.
2: Comme quoi chaque église a vraiment une personnalité. Ça, ouais. C'est vraiment étonnant.

0: Et puis les deux plus grandes églises, donc Saint-Louis des Français, qui est quand même l'église nationale.
1: C'est la plus connue, en raison de la présence des tableaux de Caravage.
0: Bien sûr, mais nous travaillons aussi sur ce côté communication sur les cinq églises, parce qu'il faut quand même que les cinq églises françaises de Rome soient connues de la même façon. Donc nous travaillons aussi là-dessus.
1: Il y a une locomotive quand même.
0: Ouais. Il y a une locomotive.
1: Et il y a des beaux wagons.
2: Oui, et il faut reconnaître que depuis une vingtaine d'années, ce travail a porté ses fruits, parce qu'aujourd'hui, ces cinq églises fonctionnent vraiment ensemble. Les délégations qui viennent des différentes régions de France savent qu'elles peuvent faire ce circuit.
1: Quant à l'état de santé, le bilan santé de Saint-Louis des Français et la Trinité des Monts.
0: Alors Saint-Louis des Français, d'importants travaux ont été faits sur les façades et sur les toitures, 2007, 2008, 2012, 2014, enfin bon, ça a été d'importantes tranches de travaux. Et maintenant, les intérieurs, donc chapelle par chapelle, d'abord la chapelle Saint-Sébastien l'année dernière, cette année la chapelle du Crucifix, également cette année, justement, demande de l'ambassadrice de France auprès du Saint-Siège pour le jubilé, pour éviter qu'il y ait des travaux pendant l'année sainte. Nous avons anticipé la chapelle Sainte-Jeanne de Valois qui va donc être terminée dans un mois et demi pour le jubilé. Et puis, surtout, la mise aux normes électriques et mise aux normes sécurité incendie de l'église Saint-Louis des Français.
2: Ce sont des mesures nationales. Vous savez qu'il y a actuellement un travail très important sur nos cathédrales.
1: Notre-Dame a un peu
2: Affolé les populations.
1: Affolé toutes les...
2: Ah, oui.
0: Et nous avons eu donc... tout de suite après l'incendie de Notre-Dame de Paris, la visite du lieutenant-colonel Burger, missionné par le ministère de la Culture et qui est venu donc voir un petit peu visiter le monument.
1: De fait, il y a eu des incendies d'églises à Rome ces dernières décennies, c'est arrivé ou...
0: Je n'ai pas le...
2: Non, j'en ai pas le souvenir.
1: Ces églises qui sont au nombre d'eux, je vous posais la question juste avant qu'on enregistre.
0: Alors, on parle de 600 églises à Rome.
1: 600 églises.
0: Oui, oui.
2: Sans doute 600 ouvertes, parce qu'à mon avis, il y en a beaucoup plus, transformées. Il y a des oratoires, des chapelles, et puis beaucoup d'églises sont fermées. Tu vas dans certaines rues, il y a des petites églises fermées. Et je pense que 600 me semble être une approche assez réaliste. 600 églises ouvertes. Et Rome, ce n'est pas une ville tentaculaire, c'est une petite ville. C'est un patrimoine énorme, énorme, énorme.
0: Et puis, évidemment, un nouvel éclairage, donc avec des réseaux électriques.
2: Oui, somptueux.
0: Ça va être somptueux, j'espère. Ouais.

0: Écoutons Agnès un moment, c'est la pause déjeuner, pour faire connaissance avec Annie Luzietti au restaurant La Carbonara Campo dei Fiori.
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0: Je vais d'abord vous demander, Anne, de bien prononcer la... Alors, je vais le dire à la française, la carbonara. Je suis persuadé que si je demande dans les rues de Rome où se trouve la carbonara, je suis pas sûr d'y arriver. Alors, je vais essayer une tentative. La carbonara...
2: Oui, c'est la carbonara Campo dei Fiori.
0: C'est ça, mais quant à la bonne prononciation, si on le dit à la française, carbonara...
2: La carbonara.
0: La carbonara, sachant que vous êtes française, hein, Anne. Nous sommes ici Campo di Fiori, c'est un champ de fleurs, mais il y a des fleurs. Donc il faut toujours qu'il y ait des fleurs sur ce Campo di Fiori. Comment présenter cette place Campo di Fiori?
2: C'est la seule place de Rome où il n'y a pas d'église, parce que c'était la place des châtiments. Et c'est devenu la place des marchés. Donc il y a toujours eu un marché de fruits, de légumes. Et donc il y a la fameuse statue de Giordano Bruno, qui était un hérétique, qui a été brûlé. Et qui s'est, soi-disant, à la dernière minute, retourné vers le Vatican avec sa Bible dans les mains.
0: Donc il est en face de moi, effectivement, derrière vous. Il ne nous regarde pas, il a les yeux un petit peu baissés. Une fontaine juste à côté. Je ne sais pas si toutes les places sont pleines de vie à Rome, mais celle-ci l'est, c'est certain.
2: Absolument, c'est le cœur de Rome, pratiquement. C'est la place de la tradition, la place de la vie de Rome.
0: Et la carbonara n'a pas toujours fait partie de la vie ici, à Campo dei Fiori, mais quand même, depuis un temps certain.
2: Oui, depuis un certain temps, car la carbonara est née avant la Première Guerre mondiale. C'était une famille de gens qui faisaient du charbon, qui vendaient leur charbon vers Piazza della Pace, et donc qui est à deux pas d'ici, à côté de Piazza Navona. Eux vendaient leur charbon et leurs épouses cuisinaient pour eux et pour les gens qui étaient autour. Donc ils leur faisaient cuire les pâtes, eux ils amenaient le parmesan, le pecorino, donc le fromage de brebis, des abruzzes, et elles donnaient à manger à tout le monde un petit peu dans le quartier.
0: C'était vraiment une cuisine familiale, une cuisine à la bonne franquette?
2: Ben oui, parce qu'après, pendant la Première Guerre mondiale, les maris sont morts. Et donc c'est actuellement, ça serait l'arrière-grand-mère des actuels propriétaires. Elles ont gardé le restaurant, enfin c'était un petit endroit, un petit truc pour donner à manger. Ils l'ont gardé, ils l'ont déplacé du côté de Piazza Campo dei Fiori et ils l'ont appelé La Carbonara. Au féminin. Il y a la recette de la carbonara, mais le restaurant s'appelle La Carbonara parce que c'était des femmes qui donnaient à manger aux charbonniers que l'on appelle carbonaio.
0: Ah voilà, donc c'était effectivement le lien avec les charbonniers. Le nom de la recette est lié à ça?
2: Non, pas tout à fait, mais la recette, c'est une recette éternelle et qui a toujours existé parce que c'est une recette très pauvre. Les gens qui n'avaient pas grand-chose à manger avaient des œufs frais, avaient des pâtes et du guanciale, et donc la joue de porc qui était repassée à la poêle, voilà, et du poivre, c'est tout.
0: Les cartes des restaurants gastronomiques et étoilés sont pleines de recettes qui étaient des plats simples et des plats du pauvre finalement qui ont été embellis au fil des chefs.
2: Exactement, mais ici on est resté très très traditionnel.

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1: En France, on ne mange pas des carbonara, mais en France, on mange des carbonara. Oui. On ne sait pas tout à fait les carbonara qu'on mange à Rome, hein, qu'on déguste à Rome, enfin qu'on déguste en Italie.
2: Et non, parce que généralement, en France, on rajoute la crème fraîche. Et en fait, il n'y a jamais de crème fraîche. Il n'y a que des œufs, du guanciale et du poivre et du parmesan et du fromage de brebis.
1: Et pas des lardons, c'est le guanciale et...
2: En fait, c'est la partie de la joue du porc et non pas le lardon classique de l'autre partie du porc, quoi. Voilà.
1: Mais il y a quand même un tour de main. Hein. Je ne sais pas si Denis, si tu cuisines des carbonara.
3: Alors, depuis que je suis en retraite, effectivement, je commence à me lancer dans la cuisine, au grand étonnement de mon épouse. Et je fais beaucoup de pâtes, évidemment. Mais ça, c'est notre inclinaison pour l'Italie. Hein. Ouais. C'est une passion.
1: Et donc, si tu cuisines des carbonara, tu les cuisines sans crème?
3: Oui, oui. Mais en revanche, je mets du lard. Ouais, j'ai compris qu'il ne fallait pas.
1: Ouais, c'est... Petite faute.
2: On peut très bien mettre du lard à l'étranger. Il n'y a pas de souci. L'important, c'est de ne pas mettre de crème fraîche.
1: Ouais, alors, cela dit, ce n'est pas si facile. Parce qu'avec la crème fraîche, c'est très facile de faire des carbonara avec de la crème fraîche. En revanche, j'ai fait plusieurs tentatives infructueuses avant de enfin comprendre qu'il fallait ajouter de l'eau de cuisson des pâtes dans la préparation. Hein.
2: Exactement. Le petit secret, c'est l'eau de la cuisson des pâtes qui a son gluten, qui, en faisant finir la cuisson des pâtes dans la poêle, crée une crème. Et qui après, avec le fromage et les œufs, ça devient crémeux.
1: Alors, je pense qu'il ne faut pas hésiter quant au nombre d'œufs. Enfin, il y a des proportions. Hein. Les œufs, le fromage. Il ne faut pas chipoter avec les œufs, il ne faut pas chipoter avec le fromage. Hein.
2: Exactement, il ne faut pas du tout chipoter. Et surtout pour la cuisine romaine. La cuisine romaine est une cuisine très spontanée. Donc, l'œuf, il y a quand même la règle que c'est un œuf par personne. Et beaucoup de guanciale. Et il ne faut pas chipoter sur le fromage, sur le poivre, sur ce que l'on aime.
1: Et le guanciale, il doit être assez croustillant. Hein.
2: Le guanciale est croustillant, il est cuit à part, sans rien, mais il fait lui-même son gras, le gras est enlevé, et il reste seulement le guanciale est bien croquant.
1: L'autre aspect, c'est la cuisson des pâtes, et le temps de cuisson des pâtes. Alors, selon les pays, et moi j'ai découvert d'autres pays quand on va vers le sud, et en Afrique du Sud, où les pâtes al dente, ça n'existe pas. Il faut bien reconnaître que dans certains pays, ils ne sont pas du tout habitués à manger des pâtes al dente. Mais le al dente italien n'est pas le al dente français non plus.
2: Plus ou moins.
1: Plus ou moins, mais quand même moins. Je suis persuadé que le temps de cuisson est légèrement inférieur en Italie qu'en France.
2: Oui, alors particulièrement à Rome, le temps de cuisson est inférieur et est vraiment un al dente. Si vous allez dans le nord de l'Italie, c'est un petit peu plus cuit par rapport à ici. Plus vous descendez, plus c'est un vrai al dente.
1: Plus on descend. Par exemple, pour donner une indication, quand on regarde le temps de cuisson, c'est vraiment une indication sur le paquet de pâtes. À Rome, alors parfois certains ajoutent, mais à Rome, on réduit le temps de cuisson qui est sur le paquet.
2: On réduit à presque une minute ou deux minutes, mais on goûte toujours.
1: Oui, c'est ça. Ça ne sert à rien de mettre le minuteur, il faut goûter régulièrement la cuisson des pâtes.
2: Exactement, on goûte et c'est la meilleure des choses pour cuire les pâtes.
3: Oui. C'est un indice de la civilisation, la cuisson des pâtes. Et je pense que les Italiens sont encore très au-dessus des Français.
1: Ah oui, c'est un degré de civilisation. Et toi, Denis, tu as goûté des pâtes à sa donnée. En fait, le problème, c'est qu'on a envie de tout goûter. Mais on ne peut pas. Donc toi, tu as goûté des pâtes avec des cèpes.
3: C'était un délice absolu. Enfin, bon. Et elles étaient al dente à la romaine. Voilà, c'est... Non, c'est... Ici, on est au top, quoi. Carbonara, on est au top.

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1: Alors si on continue à évoquer, puis après on parlera un peu de l'environnement, on est tout près de l'ambassade de France, etc. Puis Denis a d'autres questions encore. Mais si on continue à parler de non pas de cuisine italienne en général, mais de cuisine romaine, il y a toute une partie, j'ai la carte sous les yeux, donc avec les plats romains. On est à Rome, c'est vrai qu'il faut, cuisiner des plats romains.
2: Exactement, c'est le choix du restaurant, mais c'est aussi ce qui nous rend célèbres. Ouais. C'est d'avoir toujours cuisiné des plats. Nous avons retrouvé même un cahier de recettes des années 1920 où on avait exactement les recettes qu'on fait encore aujourd'hui.
1: Par exemple, je ne vois pas de risotto à la milanaise. C'est normal, on est à Rome. Alors, quels sont les plats typiquement vraiment de la cuisine romaine?
2: Alors, il y a beaucoup de fritures dans la cuisine romaine. Et il y a la friture des artichauts, des fameux artichauts à la juive qui ont été faits dans le quartier juif parce que ce sont des artichauts qui sont frits deux fois dans l'huile bouillante, refroidi et refri, et qui fait comme des artichauts, des chips d'artichauts, de feuilles d'artichauts, et le cœur reste moelleux.
1: Alors on les a goûtés. C'est une tuerie, hein.
3: Un quartier qu'on n'a pas encore fait dans nos pérégrinations, c'est le ghetto. Hein. Ouais. On l'a fait en décembre avec les amis de Saint-Nicolas.
2: La cuisine romaine est très inspirée par la cuisine juive du ghetto.
1: Alors les artichauts, précisons, ce n'est pas les gros artichauts.
2: C'est des artichauts qu'on appelle les artichauts romaneschi, donc romains, qui sont assez ronds, assez gros, et surtout il n'y a pas beaucoup de foin à l'intérieur.
1: Là, c'est pas si facile.
2: C'est très difficile parce qu'il faut une température vraiment spéciale de l'huile. Ouais. Ce qui est plus facile à faire, c'est l'artichaut à la romaine. L'artichaut à la romaine, donc, est cuit à l'étouffée avec des arômes, de l'ail, du persil, du vin. C'est beaucoup plus facile. Mais on ne peut le faire que un mois et demi, c'est tout. Parce que les artichauts ne sont pas bons après.
1: Moi, j'ai encore besoin d'une formation dans la préparation des artichauts. Et puis sinon, si on continue à parcourir les plats.
2: Alors, sinon, nous continuons à parcourir les plats avec les pâtes. Donc, vous avez la cacio e pepe. La cacio e pepe, ce sont des spaghettis toujours cuits al dente et qui sont toujours finis avec le l'eau de la cuisson, avec beaucoup de parmesan, beaucoup de fromage de brebis et beaucoup de poivre. Très simple et très...
1: très simple à dire et pas facile à faire parce que moi j'ai pas encore réussi. J'ai fait deux tentatives assez infructueuses. Ça tenait bien pendant quelques secondes, ça avait l'air parfait et une minute plus tard, ça avait durci, enfin, etc.
2: Parce qu'il faut faire fondre le fromage avec l'eau de la cuisson, faire bien monter et mettre les pâtes chaudes dedans, voilà. Et les pâtes égouttées à l'intérieur.
1: Faites des formations.
2: On peut faire des formations si vous voulez. 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

0: Alors sinon, dans les plats jolis, alors, à la Romana, saltimbocca à la Romana.
1: Saltimbocca à la Romana, c'est un plat fait avec du veau, avec un petit peu de jambon et de la sauge, qui est cuite à la poêle avec du vin blanc. Et c'est très simple, mais c'est tradition d'ici. Ça a toujours existé dans la cuisine romaine.
0: On connaît, nous, en France, les tripes à la mode de Caen, mais il y a aussi des tripes à la romana.
1: Les tripes à la romaine sont faites avec un petit peu de sauce tomate, très peu, et de la menthe. On rajoute de la menthe dans la cuisson, des feuilles de menthe. La cuisine romaine est une grande cuisine d'abats. Donc, si vous allez dans le quartier où il y a les anciens abattoirs, vous mangez dans des restaurants où vous ne mangez que des abats. Donc, c'est la coratella, la tripe, le cervello, tout ce que vous trouvez à l'intérieur de la bête. Surtout de l'agneau de lait, parce qu'en Italie, l'agneau se mange très jeune.
0: Et s'il existe une pizza napolitaine, il existe une pizza romaine?
1: Oh, il existe une façon de faire la pizza à Rome qui est une pâte très fine, contrairement à la napolitaine. Oui, il existe une pizza à la romaine, donc très très fine, très simple également. Sur la pizza, je ne suis pas très très préparée.
2: Non, mais c'est plutôt napolitain.
0: C'est plutôt napolitain, mais après il y a une histoire de pâte et d'épaisseur.
2: Les Italiennes en particulier, qui cuisinent beaucoup, vous expliquent qu'en réalité, la pizza, c'est l'accommodation des restes qu'on faisait en famille avec une pâte qu'on avait sous la main, et on faisait rapidement comme ça le soir avec les restes. Et c'est devenu la pizza, c'est rien de plus, hein. Simplement, c'est la reine Marguerite à Naples qui a popularisé, et avec les couleurs du drapeau italien. C'est effectivement plutôt napolitain, mais je crois que c'est un plat absolument universel.
0: Alors, aujourd'hui, effectivement, mais normalement, elle est moins chère en Italie qu'en France quand même, la pizza.
1: Je crois. Mais même la restauration en France est moins chère est moins chère qu'en France. Ouais. Beaucoup moins chère.
0: Qu'avons-nous oublié en ce moment? Il y a de la truffe. Alors, vous préparez de la truffe. Hein. On est mi-octobre, là, il y a de la truffe.
1: Il y a de la truffe blanche. Soit elle vient de la Calabria, soit elle vient du Piémont. Disons que la période est très brève, elle est à partir de maintenant jusqu'à peu près au mois de janvier, début janvier. Voilà, et on la cuisine avec des pâtes, bien sûr, des pâtes fraîches surtout, des pâtes faites maison avec la truffe blanche et un petit peu de beurre et du parmesan. Voilà.

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4: Rappelons qu'en Italie, si on fait un menu complet, on commence avec des antipasti, ça peut être les artichauts dont on a parlé. Ensuite, le primi plati, ce sont les pâtes, qui ne sont pas dans des proportions énormes, parce que c'est une entrée, ce n'est pas le plat principal. Et ensuite, on passe au secondi, là, le plat principal. Et ensuite, on prend du fromage ou pas de fromage? Non, le dessert.
5: Le dessert, exactement. Mais la vieille génération, disons, la génération avant nous, mange encore comme ça. Alors que la nouvelle génération, on a tendance à faire antipasti, primo, au secondo. Les trois, c'est trop difficile.
4: Surtout si on doit travailler après, effectivement. Et alors, nous avons terminé avec Denis notre dégustation avec un dessert. Et Denis a pris une mousse au chocolat. Et moi, j'ai goûté un tiramisu. Alors pareil, le tiramisu, il est mondial. On trouve un tiramisu partout. Mais le tiramisu d'ici, de la Carbonara, est quand même une petite merveille.
5: Hein. Il est fait pratiquement tous les jours. Tous les jours, on le fait avec du mascarpone et avec de la crème fraîche, donc. Et que l'on monte avec des œufs, des jaunes d'œufs, et puis le café, les biscuits, et le classique.
4: Il y a de l'œuf, on le sent. Enfin, c'est pareil, on n'est pas avare dans les ingrédients.
5: On n'est pas avare dans les ingrédients, ni dans la qualité des ingrédients. Surtout, la qualité des ingrédients, c'est très, très important. Les œufs frais, et non pas lyophilisés, tout est frais. Ce qui est très important pour réaliser ce genre de plat.
4: Et puis en Italie, pour accompagner tout ça, il y a plein de bons vins.
5: Les vins, c'est beaucoup de vins de région, donc on part du nord au sud. C'est une histoire assez récente sur les vins d'Italie. C'est pas aussi lointaine qu'en France. Mais on a de très très bons vins en Italie, du nord au sud.
4: Dans la famille donc, de la Carbonara, la passion de la cuisine s'est vraiment transmise de génération en génération. Et vous êtes la marraine, alors aujourd'hui, la marraine des patrons actuels. Vous êtes venue renforcer l'équipe, mais il y a quelques années seulement. Hein.
5: Exactement, depuis 2014, je les aide, une dizaine d'années quand même. Je les aide bien pour justement ce changement de génération. Et c'est très agréable, hein. C'est une activité très, très agréable.
4: Et pourtant, on se dit, alors la Carbonara, c'est un restaurant réputé à Rome, mais combien j'avais dit de restaurants à Rome, 12 000, 16 000, enfin je ne sais pas, le nombre de restaurants à Rome, c'est colossal. Hein.
5: Exactement, c'est colossal, c'est devenu la principale activité de Rome, pratiquement la restauration. Nous restons dans ceux qui sont le plus traditionnels et qui ont beaucoup d'histoire. On a vu pratiquement tous les présidents des républiques qui sont venus nous voir. Les rois d'Espagne, Monsieur Mitterrand est venu chez nous pendant plusieurs fois. Nous avons l'ambassade de France à côté, donc nous sommes très liés à la France.
4: C'est un peu une cantine de l'ambassade de France.
5: Exactement, on est une cantine de l'ambassade de France, de l'ambassade du Brésil également, parce qu'elle est à Piazza Navona, de l'ambassade de Hollande qui n'est pas loin d'ici aussi, donc on a beaucoup de chance.
4: Si les ambassadeurs veulent se rencontrer, ils savent qu'ils vont se retrouver à quelques mètres, si à la terrasse ou à l'intérieur du restaurant.
5: Exactement, soit en terrasse, soit au premier étage avec la vue sur la place.

0: voulais poser une question, vous qui vivez à Rome, depuis qu'on est là, depuis quelques jours, on nous parle de surtourisme. Et de fait, on est au mois d'octobre, il y a autant de groupes qu'au mois de mai ou en pleine saison. D'ailleurs, il n'y a plus de saison à Rome, c'est tout le temps. Bon. Comment on vit à Rome en ce moment ?
1: Bah, écoutez, on vit bien, même s'il y a beaucoup de touristes, même s'il y a beaucoup de travaux, parce que nous préparons encore 2025, qui est l'année du jubilé. On attend beaucoup, beaucoup, beaucoup de gens. Et c'est vrai que, bon, pour se déplacer, c'est un peu plus difficile. Pour travailler, c'est un petit peu plus difficile. Mais on fait avec.
2: Les restaurateurs se frottent les mains ou...
1: Les restaurateurs se frottent les mains et on a toujours la beauté de la ville qui est un musée à ciel ouvert. Et on peut marcher des heures et des heures et voir plein de choses sans aller vraiment faire la queue dans les sites traditionnels.
2: Vous êtes, Anne, vraiment une amoureuse de Rome ?
1: Bah, exactement. Depuis 35 ans, je suis ici et j'ai la chance d'habiter dans le centre historique, de me déplacer beaucoup à pied, donc j'apprécie beaucoup la ville et le climat.
2: Même si vous croisez tous ces groupes avec porte-drapeau et...
1: Je fais avec, c'est bien, c'est comme ça, et on ne peut rien y faire, c'est comme ça. Mais c'est vrai que nous n'avons plus de saison, c'est continu.
0: Est-ce qu'il y a une vie française à Rome ? Est-ce que les Français de la communauté française se rencontrent, se voient
1: Alors, je sais qu'il y a beaucoup d'associations pour les Français à Rome. Il y a des groupes de gens qui se rencontrent, des apéritifs qui sont faits, etc. Je n'ai jamais vraiment participé parce que bon, je me suis mariée avec un Italien et mes enfants ont grandi à l'italienne. Donc je vis plus l'Italie que la France. Je n'ai jamais eu nécessité d'aller voir des Français à Rome. Mais je sais qu'il y a une belle vie, une belle activité française à Rome, ne serait-ce que par l'école également. Saint-Louis des Français, etc. C'est très important.
0: Les églises françaises de Rome, vous les connaissez ? Oui.
1: Oh oui, Saint-Louis avec le Caravaggio dedans. Oui.
2: Et êtes-vous allée, Anne, dans l'église de Denis ?
1: Alors, dans l'église de Denis, j'y suis allée même il n'y a pas très longtemps et c'est une très très belle église. Bravo Denis, vous avez une très belle église.
2: Saint-Nicolas des Lorrains. Et Anne, je pense que vous avez fait plaisir à Denis parce que vous n'avez pas dit que c'était une petite église. Denis, ça l'énerve toujours un petit peu quand vous dites « Oh, c'est une jolie petite église » et vous n'avez pas dit « petite église ».
0: On dit c'est une chapelle.
2: Alors chapelle, c'est pire. Hein.
1: Je crois que c'est une église très importante à Rome, l'église des Lorrains. Oui, et donc elle peut être petite, mais très importante quand même.
0: Hein. Et située comme ici, dans un lieu magique, en face de l'hôtel Raphaël, c'est une merveille absolue.
1: Exactement, c'est un des endroits les plus beaux de Rome. Oui.

0: si on prend les générations, est-ce que la cuisine, c'est, on parlait de ces femmes qui ont cuisiné, etc. La cuisine, c'est plutôt transmise, par exemple, dans l'histoire de ces restaurants par les femmes?
1: Disons que les générations précédentes, oui, c'était les femmes. Maintenant, moins. Il y a plus de cuisiniers hommes que de cuisinières femmes. Dans les foyers, c'est surtout la femme qui transmet et qui transmettait la cuisine, la tradition de la cuisine.
0: On est en terrasse mi-octobre, on peut manger en terrasse quasi toute l'année?
1: Maintenant, quasi toute l'année. On a peut-être 10-15 jours au mois de février où on est un petit peu rafraîchi par le vent et par la fraîcheur de la température, mais toute l'année, on peut manger dehors, exactement.
0: Si parmi nos amis, certains viennent à Rome et se disent, tiens, allez, on a envie qu'on s'assoie sur cette terrasse de la carbonara, mais on ne peut pas manger tous les plats évoqués. S'il ne fallait goûter qu'un seul plat ici à la carbonara, quel serait-il? Qui est à la carte toute l'année?
1: Je serais de toute façon la friture, parce que c'est vraiment exceptionnel comme façon de frire, et bien sûr les pâtes à la carbonara. On ne peut pas venir à la carbonara sans goûter la carbonara.
0: C'est l'examen de passage. Hein.
1: Exactement, l'examen de passage. Pour goûter plein d'autres plats aussi. Exactement, il y en a beaucoup, beaucoup à goûter. Et on fait de la cuisine très saisonnière.
0: C'est magnifique.
2: La vita est belle, là.
0: Je ne sais pas combien vous avez d'enfants, Anne. Vous en avez plusieurs?
1: J'ai deux enfants, oui, deux garçons.
0: Deux garçons, et on a vu la photo de l'un d'entre eux. C'est un beau bébé. Hein. Denise disait qu'il vaut mieux être ami avec lui qu'en hostilité, parce que votre fils est joueur de rugby.
1: Exactement, c'est un joueur professionnel. Il est national italien, et donc un joueur international, mais il joue avec les équipes de top 14 françaises. Donc là, il joue actuellement à Perpignan.
0: Quand vous le regardez, quand on voit la photo, vous pensez en lui quand il était tout petit?
1: Je pense à lui parce que c'est moi qui l'ai mis au rugby. Donc on me disait, tout le monde me disait, mets-le au foot. Non, j'ai dit, on met au rugby, le foot je n'aime pas. Et puis voilà, et je ne pensais pas qu'il allait faire une carrière professionnelle.
0: Vous qui avez totalement orienté sa vie.
1: Exactement.
0: Vous avez joué vous-même au rugby?
1: Non, pas du tout, mais je n'aimais pas du tout l'ambiance du foot.
0: On dit souvent que les rugbymen ont de la classe et les footballeurs, je ne sais plus. Enfin, il y a un dicton.
2: Je pense qu'il y a des valeurs, il y a une philosophie dans le rugby qui ont été perverties dans le foot.
0: C'est moins bling-bling et pognon quand même.
2: Ouais. Un jeu aussi sur lequel il y a des valeurs.
1: C'est un jeu avec beaucoup, beaucoup de valeurs et surtout une grande persévérance pour ceux qui aiment le faire et qui aiment jouer. Et qui a un sens du sacrifice qui est très important et qui sert pour toute la vie.
0: Je dis, vu sa carrière, lui fait le menu complet. Votre fils, quand il vient manger ici?
1: Exactement, quand il revient ici, il mange très bien, même peut-être deux fois, deux pâtes, peut-être, oui, je pense qu'il se refait quand il vient ici, oui, c'est sûr.
0: Grazie mille, Anne.
1: Très bon, merci à vous, et au revoir.

0: Après les artichauts, les pâtes et le tiramisu, digérons avec Denis Chamin dans l'église Saint-Claude et Saint-André des Francs-Comtois de Bourgogne, l'une des églises françaises de Rome, avec Agnès Chautsko, architecte dont la vie professionnelle est dédiée aux églises françaises romaines.
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2: Alors ce qui frappe quand on entre dans cette église ici donc de Saint-André et Saint-Claude des Francs-Comtois de Bourgogne, ce qui frappe, c'est pas tant les tableaux, ce qu'on devine derrière, ce qui frappe d'abord, ce sont les échafaudages partout. Hein.
3: Elle était totalement échafaudée jusqu'à il y a quelques mois, absolument.
2: Ici, ce sont plusieurs années de travaux. Là.
3: Ah oui, ce sont déjà 3 années de travaux. Les travaux concernent tous les décors, donc la moindre petite surface de marbre, faux marbre, dorure, stuc, toile, fresque et peinture murale, tout a été vraiment restauré.
2: Donc là, c'est vraiment une restauration super production.
3: Complète, absolument.
2: On a du mal à imaginer, quand on enregistre mi-octobre, que, comme d'un claquement de doigts, pour Noël, tout cela aura disparu. Les paroissiens, visiteurs, pèlerins, enfin tout ce monde pourra entrer le 24 décembre ici.
3: Absolument, les restaurateurs connaissent très bien leur travail. Ils ont un chronoprogramme, un calendrier de travaux qui est très serré, mais c'est vrai qu'il y a encore beaucoup de choses à faire. Les équipes sont même prêtes, je pense, à travailler davantage. Et puis, j'avoue que le démontage des échafaudages est quand même assez rapide. En réalité, c'est surtout aujourd'hui sur les parties basses des décors que le travail est à faire. Et puis ensuite, il y aura tout le sol.
2: Ça paraît logique. La restauration se fait du haut en bas.
3: Absolument.
2: Sinon, on se doute bien qu'on pourrait dégrader ce qui a été restauré.
3: Absolument.
2: Il y avait des parties délicates dans la restauration jusqu'à présent.
3: C'était surtout très sale. Justement, on parlait de la pollution, c'était...
2: Donc la pollution est entrée dans l'église.
3: Oui, ça, on peut dire que la pollution est peut-être entrée dans l'église, mais c'est aussi...
2: L'humain.
3: Les saletés quotidiennes qui se superposent. Mais il y a eu aussi, à la fin du 19e siècle, en fait, une grande redécoration de l'église. Des faux marbres ont été appliqués. Il faut savoir que quand elle a été construite, donc en 1731, par Antoine de Rizet, qui est cet architecte lyonnais, qui a su s'entourer des meilleurs artistes de l'époque, en fait, artistes français et italiens. Et c'est un petit peu d'ailleurs l'histoire qui continue, parce qu'aujourd'hui aussi, nous avons donc un architecte français, un architecte en chef des monuments historiques, Pierre-Antoine Gattier, qui a su s'entourer aussi des meilleurs artistes italiens.
2: Dans 3 siècles, quelqu'un dira quand Agnès Chautsko, il y a 3 siècles, a supervisé la restauration
3: de
2: 2024.
3: Je ne parlais pas de moi, mais je parlais surtout des restaurateurs italiens qui sont excellents, les restaurateurs romains. Et c'est vrai que donc au départ, en 1729, l'église avait une décoration un petit peu minimaliste où vous aviez en fait les 2 très grandes toiles sur les côtés, une grande toile qui se trouve au-dessus du maître-autel et puis du vrai marbre sur les parties structurelles et les fonds étaient plutôt clairs en fait, hein, de tonalité claire. Et lorsque les pères polonais sont arrivés au milieu du 19e siècle, ce sont eux qui ont vraiment apporté une décoration beaucoup plus colorée. Et puis ensuite, au fil du temps, les vernis qui avaient été appliqués sur les faux marbres ont noirci, ont mal vieilli. Donc c'était en fait, quand on est arrivé ici il y a 3 ans, une église très très sombre.

0: Quand vous attaquez un chantier comme celui-ci, vous avez des archives, des restaurations antérieures. Comme ça, vous pouvez remonter jusqu'à quand? Jusqu'au début?
1: C'est difficile, évidemment, jusqu'au début. Mais c'est vrai que, et c'est ce que je disais, avant de venir ici et de monter des échafaudages, il y a quand même des années d'études, de recherches et plusieurs campagnes aussi de diagnostic. Ça veut dire monter une portion d'échafaudage jusqu'à la coupole et aller faire des sondages stratigraphiques sur les faux marbres, sur les peintures murales, sur les dorures, sur les fonds, sur les toiles. C'est-à-dire qu'on va gratter toutes les couches en fait historiques jusqu'à la couche d'origine, et là on arrive en fait à comprendre un petit peu la vie du patient.
0: Ça. Mais la dernière grande, s'il y a eu une grande restauration précédente avant celle qui se déroule là depuis 2-3 ans, et c'était quand?
1: C'était deuxième moitié du 19e siècle.
0: On est plus d'un siècle plus tard.
1: Oui, absolument.
2: Moi je me suis aperçu que les églises françaises étaient quand même bien documentées. En tout cas pour Saint-Nicolas, il y a des archives très anciennes.
1: Oui.
2: On peut quasiment remonter à la fondation de l'église. Ah. On sait quels travaux ont été effectués. On sait surtout ce qui a été volé ou éventuellement fait pendant les guerres révolutionnaires.
1: Hein. Et alors là, nous avons par exemple une anecdote assez curieuse justement. Le pilastre que vous voyez ici.
0: Le pilastre est un pilier engagé dans un mur.
1: Était recouvert d'une couche très sombre de vernis et même de faux marbre. Donc avec le nettoyage, nous avons redécouvert cette plaque.
0: Ah oui, vous l'avez mise au jour là.
1: Cette plaque en marbre dont on avait vu quelque chose. On avait en fait eu des informations dans une publication, mais personne ne trouvait cette plaque en fait. Elle a été vraiment insérée dans la maçonnerie.
0: Ah oui, d'accord.
1: Et c'est une plaque qui a été se rapprocher si vous voulez.
0: Oui.
1: C'est une plaque qui a été installée au moment de la construction de l'église. Il y en a la même d'ailleurs à Saint-Louis des Français, dans le cloître de Saint-Louis des Français, il y a exactement la même et qui explique que tous ceux qui prieront pour le roi de France aura droit à une indulgence.
0: Du pape Innocent IV. L'indulgence, c'est la rémission totale ou partielle devant Dieu de la peine encourue. La plus célèbre fut celle accordée à quiconque aida à la construction de la nouvelle basilique Saint-Pierre de Rome. C'est la joie du métier, ça.
1: Absolument. Et ça, les restaurateurs ont cette finesse et cette sensibilité, justement, de nettoyer les décors, mais avec une grande délicatesse, tout doucement. Et grâce à eux, on a trouvé aussi des signatures d'artistes qui sont vraiment inscrite dans les décors, et c'est vrai que c'est toujours très émouvant de faire ce genre de découverte.
2: Alors, je m'aperçois dans nos églises en Lorraine, au 19e siècle, on badigeonnait, hein. On y allait gaillardement, et donc on recouvrait des fresques souvent médiévales, etc. Aujourd'hui, j'ai plusieurs chantiers en Lorraine où on est en train de redécouvrir des fresques.
0: Comme l'église de Cellini, par exemple, la Sixtine de la Seille.
2: Exactement. Et le 19e siècle, enfin la période post-révolutionnaire, fait beaucoup de mal aux églises.
0: Alors quand vous découvrez une plaque comme celle-ci, on est en Italie, on ne va pas dire champagne, mais c'est Prosecco, c'est Spritz, c'est quoi?
1: Non, c'est joie parmi tous ceux qui ont travaillé, c'est une belle aventure en fait qu'on est en train de vivre tous ensemble.
0: Et en quelle année avez-vous appris que 2025 serait une année jubilaire?
2: Alors le rythme des années jubilaires s'est accéléré parce que par le passé c'était plutôt 50 ans et puis c'est devenu 25 et puis je crois que le pape François c'est 10 là.
0: Quand vous avez appris ça, vous êtes dit mais c'est la tuile totale ou c'est formidable d'avoir une nouvelle année jubilaire?
2: Très honnêtement, ce sont des accélérateurs. Parce que j'ai vu le patrimoine de Rome avant 2000 et après 2000. Comme les JO, mutatis mutandis, les JO en France ont été des super accélérateurs pour un certain nombre de chantiers.
1: Au début, en fait, on ne se rend pas très bien compte de ce que ça veut dire, peut-être. En tout cas, moi, c'était le cas. On ne réalise pas, en fait, ce que ça veut dire. Et puis, petit à petit, on rentre dans le sujet. Et c'est justement quand on travaille sur ces programmations pluriannuelles que l'on commence à comprendre que le stress va monter et que la pression monte. Mais voilà, après, c'est grisant quand même de se dire qu'on travaille tous ensemble pour ce moment-là.
0: Aucune des 600 églises de Rome ne devra être en travaux pendant l'année jubilaire.
1: Alors non, pour ma part, j'ai interdiction de monter des échafaudages devant et à l'intérieur des églises. Donc pour ma part, je sais qu'il n'y aura pas d'échafaudage.
0: Et parce que là, il y a des travaux partout.
1: Il y a des travaux partout, toutes les fontaines sont échafaudées, les fontaines monumentales.
0: Ça risque d'être vraiment fontaine, je ne boirai pas de ton eau.

0: La grande émotion ici sur ce chantier, c'est que nous venons de recevoir l'autorisation. Nous avions eu l'autorisation de faire tous les travaux, sauf un détail qui consistait à réinstaller le retable qui avait été démonté à la fin du XIXe siècle par les Pères du Saint-Sacrement, puisque vous savez que les Pères du Saint-Sacrement ont une tradition, évidemment l'adoration du Saint-Sacrement, l'adoration perpétuelle, et c'est la prière devant une décoration du maître-autel avec l'application d'un décor monumental tel une scénographie qui sert de socle au Saint-Sacrement. Les Pères du Saint-Sacrement, pour pouvoir monter ce décor, ont démonté le retable qui est une toile qui avait été installée par Antoine de Rizet, donc on retrouve notre architecte lyonnais, dès la construction de l'église, et cette toile donc avait été déposée par les Pères du Saint-Sacrement à la fin du 19e siècle pour qu'ils puissent justement monter leur décor propre à leur congrégation. Le projet de l'architecte en chef des monuments historiques, Pierre-Antoine Gattier, prévoyait de remettre en place cette toile de Pietro Barberi et donc de déposer le décor des Pères du Saint-Sacrement avec l'accord des Pères du Saint-Sacrement.
1: On peut revenir à la version d'avant.
0: Qui ne l'utilise plus depuis le Concile Vatican II. Voilà. Mm-hmm. Et donc qui célèbre la messe maintenant face au peuple. Et donc qui n'utilise plus ce décor. Donc eux-mêmes insistaient pour que nous démontions ce décor. Mais la surintendance s'y opposait depuis des années. Et donc là, il y a eu une commission régionale des monuments historiques à Rome, et la commission a accepté justement que ce décor soit démonté et que la toile de Pietro Barberi soit remontée, remise en place.
1: Mais elle va être heureuse, elle va être heureuse de retrouver ça.
0: Elle va être heureuse, et là justement, pour revenir à la phase de sondage que nous avions faite il y a quelques années, nous avions démonté une portion des rayons dorés en bois de cette scénographie des Pères du Saint-Sacrement pour justement voir derrière quelle situation il y avait, et en fait nous avions vu que toute la corniche du tableau de Pietro Barberi était en place. C'était important pour nous aussi de pouvoir démontrer que la place du tableau était libre.
1: Ce tableau était tout à fait légitime pour être réinstallé.
0: Absolument.
1: Là.
2: C'est le 6 février 2025, lors d'une messe présidée par le cardinal Reina Baldassare, vicaire de Rome, en présence de deux évêques de Bourgogne-Franche-Comté, messeigneur Benoît Rivière et Jean-Luc Garin, ainsi que la présidente de la région Bourgogne-Franche-Comté, Marie-Guite Dufay, qui a été officiellement rouverte, Saint-Claude et Saint-André des Francs-Comtois de Bourgogne. Fin de ce troisième sujet guide à Rome, préparé et enregistré avec Denis Chamin, chancelier de l'Association des Amis de Saint-Nicolas des Lorrains et fil rouge de la série. Grazie mille Agnès Schotzko et Anne Lusietti. Grazie mille aussi Maria Cristina pour le don de ta voix.
3: Prego e con piacere.
2: Réalisation Roman Feocchio. Les sites internet les amis de Saint-Nicolas des Lorrains à Rome.fr et ristorantelacarbonara.it.
3: Grazie mille, arrivederci a Roma. Merci beaucoup et à bientôt à Rome.
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0: minuit.
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3: Chers amis, nous avions exploré la dernière fois l'Ancien Testament et découvert comment les prophètes avaient tracé les contours d'un personnage mystérieux qui surgira à la fin des temps. L'Antichrist. Aujourd'hui, nous allons voir ce qu'il en est de ce personnage dans le Nouveau Testament. Car Jésus lui-même en a parlé, les apôtres en ont parlé, et l'Apocalypse de Jean nous en donne la vision finale. Et ce que nous allons découvrir, c'est que l'Antichrist n'est pas seulement un personnage futur, lointain, abstrait. Son esprit est déjà à l'œuvre dans notre monde. C'est un esprit d'égarement. L'Antichrist n'agit pas d'abord par la terreur, mais par la séduction. Voyons donc ce que Jésus nous en dit. Lorsque les disciples viennent le trouver au mont des Oliviers, ils lui demandent quel sera le signe de sa venue et de la fin du monde. Jésus commence par une mise en garde qui résonne à travers les siècles. « Prenez garde que personne ne vous égare, car beaucoup viendront sous mon nom et diront « C'est moi le Christ », alors ils égareront bien des gens. » Remarquez bien. Jésus ne commence pas par des catastrophes, il commence par l'égarement spirituel. Le premier danger, c'est le faux Christ, celui qui vient sous le nom du Christ, mais qui n'est pas le Christ, celui qui se présente comme le Sauveur, comme celui qui a

les hommes se refroidira. Remarquez l'ordre. D'abord l'égarement, la séduction, ensuite seulement la persécution, la trahison mutuelle, le refroidissement de la charité. Jésus ajoute, « Lorsque vous verrez l'abomination de la désolation installée dans le lieu saint, comme l'a dit le prophète Daniel, que le lecteur comprenne. » L'abomination de la désolation. Jésus reprend ici la prophétie de l'Ancien Testament et l'applique à la fin des temps. Il y aura un moment où quelque chose ou quelqu'un s'installera au cœur même du sanctuaire, au cœur du culte et s'y fera adorer. Ce n'est pas une attaque extérieure brutale, c'est une usurpation intérieure. C'est le faux qui prend la place du vrai. Et Jésus insiste. Alors si quelqu'un vous dit « Voilà le Messie, il est là !» N'en croyez rien. Il surgira de faux messies et de faux prophètes. Ils produiront des signes grandioses et des prodiges, au point d'égarer, si c'était possible, même les élus. Voilà, je vous l'ai dit à l'avance. En effet, comme l'éclair part de l'Orient et brille jusqu'à l'Occident, ainsi sera la venue du Fils de l'homme. Voyez, la venue du vrai Christ sera lumineuse, universelle, évidente, comme l'éclair. Mais le faux Christ, qui viendra avant la venue en gloire du Christ et se fera passer pour le vrai, lui surgira par la ruse, par la séduction, par les signes trompeurs. Il ne viendra pas avec la lumière, il viendra avec des prodiges mensongers. Et quand Jésus nous dit « Quant à vous, prenez garde, je vous ai tout dit à l'avance », nous comprenons qu'il nous avertit pour que nous ne soyons pas surpris et séduits et pour que nous restions ancrés dans la vérité. Passons maintenant à l'enseignement de l'apôtre Paul, car c'est dans la deuxième lettre aux Thessaloniciens que nous trouvons le portrait le plus détaillé de l'Antichrist. Paul écrit « Frères, nous avons une demande à vous faire à propos de la venue de notre Seigneur Jésus-Christ. Si l'on nous attribue une inspiration, une parole ou une lettre prétendant que le jour du Seigneur est arrivé, n'allez pas aussitôt perdre la tête, ne vous laissez pas effrayer. Ne laissez personne vous égarer d'aucune manière. Car il faut que vienne d'abord l'apostasie et que se révèle l'homme de l'impiété, le fils de perdition, celui qui s'oppose et qui s'élève contre tout ce que l'on nomme Dieu ou que l'on vénère et qui va jusqu'à siéger dans le temple de Dieu en se faisant passer lui-même pour Dieu. Le premier trait caractéristique de l'Antichrist ici, c'est l'orgueil démesuré, qui peut d'ailleurs se cacher au départ sous une fausse apparence d'humilité, hein. L'Antichrist ne se contente pas de nier Dieu. Il veut le remplacer. Il s'assoit dans le temple, au cœur même du culte, et se fait passer pour Dieu. Il ne détruit pas le temple, il l'occupe. Il ne supprime pas la religion, il la détourne. Il usurpe la place de Dieu de l'intérieur. C'est cela la ruse suprême. La deuxième caractéristique, ce sont les miracles mensongers opérés par cet impie. Paul poursuit en effet, « La venue de l'impie, elle, se fera par la force de Satan, avec une grande puissance, des signes et des prodiges trompeurs, avec toute la séduction du mal, pour ceux qui se perdent du fait qu'ils n'ont pas accueilli l'amour de la vérité, ce qui les aurait sauvés. » Ce passage est capital. Les miracles de l'Antichrist ne seront pas de simples tours de magie. Ils seront de vrais prodiges, mais trompeurs, c'est-à-dire détournés de leur fin véritable, au service du mensonge. Satan est un pur esprit et il a conservé une puissance surnaturelle pour produire des miracles apparents. Ces prodiges séduiront ceux qui ont refusé l'amour de la vérité. Voyez, l'Antichrist ne force pas d'abord. D'abord, il séduit, il promet. La persécution vient après, pour ceux qui ne se seront pas laissés séduire. Il offre une fausse paix, une fausse unité, une fausse prospérité, une fausse spiritualité. Et ceux qui ne sont pas enracinés dans la vérité tomberont dans le piège. Troisième aspect important. Le mystère d'iniquité est déjà à l'œuvre, nous dit saint Paul. Il suffit que soit écarté celui qui le retient à présent. Alors sera révélé l'impie, que le Seigneur Jésus supprimera par le souffle de sa bouche et fera disparaître par la manifestation de sa venue. L'Antichrist n'apparaît pas ex nihilo. Un esprit d'Antichrist travaille dans l'histoire depuis toujours. Chaque époque a connu ses prédécesseurs, ses précurseurs. Cependant,
il y aura un

0: moment où le voile tombera, où celui qui retient l'apparition de cet être de perdition sera écarté, et où l'homme de l'impiété se révélera séducteur et profanateur. Et pourtant, et c'est là notre espérance, le Seigneur Jésus le supprimera par le souffle de sa bouche, comme nous le dit saint Paul. Un seul souffle du Christ, et tout l'édifice de mensonge s'effondrera. Et Paul, dans sa première lettre à Timothée, ajoute « L'Esprit dit clairement qu'au dernier temps, certains abandonneront la foi pour s'attacher à des esprits trompeurs, à des doctrines démoniaques. Ils seront égarés par le double jeu des menteurs dont la conscience est marquée au fer rouge. » L'apostasie ne commence pas par le rejet brutal de la foi. Elle commence par l'attachement à des esprits trompeurs, à des doctrines qui semblent spirituelles, mais qui sont en réalité démoniaques. Combien de gens aujourd'hui baptisés, mais qui croient en la réincarnation et qui baignent dans les spiritualités trompeuses du New Age? Ces esprits trompeurs détournent la religion et l'esprit de piété vers l'erreur et entraînent l'égarement de beaucoup. Maintenant, venons-en aux lettres de saint Jean, car c'est en elles que le mot « antichrist » apparaît explicitement pour la première fois. Dans sa première lettre au chapitre 2, Jean écrit « Mes enfants, c'est la dernière heure, et comme vous l'avez appris, un antichrist, un adversaire du Christ, doit venir. Or, il y a dès maintenant beaucoup d'antichrists. Nous savons ainsi que c'est la dernière heure. » Jean ne dit pas simplement qu'un antichrist viendra à la fin. Il dit qu'il y a dès maintenant beaucoup d'antichrists, et ceci parce que l'esprit de l'antichrist est déjà à l'œuvre. Et plus loin, Jean précise « Le menteur, n'est-il pas celui qui refuse que Jésus soit le Christ ? Celui-là est l'antichrist. Il refuse à la fois le Père et le Fils. » Le cœur de l'antichrist, c'est le refus de Jésus comme Christ et Fils de Dieu. Ce n'est pas seulement un athéisme militant, c'est un refus de l'incarnation, de la divinité de Jésus, de son rôle de sauveur. Celui qui nie que Jésus est le Christ, celui qui propose un autre Christ, celui-là porte déjà l'esprit de l'antichrist. Et dans le chapitre 4, Jean ajoute « Bien-aimés, ne vous fiez pas à n'importe quelle inspiration, mais examinez les esprits pour voir s'ils sont de Dieu. » Car beaucoup de faux prophètes se sont répandus dans le monde. Voici comment vous reconnaîtrez l'Esprit de Dieu. Tout esprit qui proclame que Jésus-Christ est venu dans la chair, celui-là est de Dieu. Tout esprit qui refuse de proclamer Jésus, celui-là n'est pas de Dieu. C'est l'esprit de l'Antichrist, dont on vous a annoncé la venue et qui dès maintenant est déjà dans le monde. Jean nous donne donc ici le critère de discernement. Tout esprit, toute doctrine, toute inspiration qui nie que Jésus-Christ est venu dans la chair, c'est-à-dire qui nie l'incarnation, qui nie Jésus, vrai Dieu et vrai homme, est l'esprit de l'Antichrist. Et cet esprit, Jean le répète, est déjà dans le monde. Dans sa deuxième lettre, Jean insiste. Beaucoup d'imposteurs se sont répandus dans le monde. Ils refusent de proclamer que Jésus-Christ est venu dans la chair. Celui qui agit ainsi est l'imposteur et l'Antichrist. Prenez garde. Quiconque va trop loin et ne se tient pas à l'enseignement du Christ, celui-là se sépare de Dieu. Mais celui qui se tient à cet enseignement, celui-là reste attaché au Père et au Fils. Voyez, la vigilance commence par le discernement des esprits, par le refus de toute compromission avec le mensonge, et par l'attachement radical à l'enseignement du Christ, tel que l'Église l'a transmis depuis les apôtres. Voyons maintenant l'Apocalypse de Jean, ce livre qui nous donne la vision finale de l'histoire. Au chapitre 11, Jean voit deux témoins qui prophétisent. Mais, quand ils auront achevé leur témoignage, la bête qui monte de l'abîme leur fera la guerre, les vaincra et les fera mourir. La bête qui monte de l'abîme, c'est le pouvoir de l'Antichrist. Il peut vaincre, il peut tuer, il peut sembler triompher, mais ce n'est qu'une apparence. Car 3 jours et demi plus tard, un souffle de vie venu de Dieu entra en eux, dans ces deux témoins du Christ tué. Ils se dressèrent sur leurs pieds. Donc la victoire apparente de la bête est brève, la résurrection, elle, est éternelle. Au chapitre 12, nous voyons le grand dragon, le serpent des origines, celui qu'on nomme diable et Satan, le séducteur du monde entier, être rejeté du ciel et jeté sur la terre. Et quand le dragon voit qu'il est jeté sur la terre, il se mit à poursuivre la femme qui avait mis au monde l'enfant mâle. Et puis, le dragon se mit en colère contre la femme, il partit faire la guerre au reste de sa descendance, ceux qui observent les commandements de Dieu et gardent le témoignage de Jésus. Le dragon ne s'attaque pas à n'importe qui, il s'attaque à ceux qui observent les commandements de Dieu et gardent le témoignage de Jésus. Ceux qui restent fidèles à la foi, à la morale évangélique et à la foi en Jésus-Christ. Ce sont eux que le dragon poursuit, mais ils sont protégés. La terre elle-même vint au secours de la femme, nous dit saint Jean, c'est-à-dire de l'Église fidèle. Dieu n'abandonne pas les siens. Et puis vient le chapitre 13, le chapitre le plus célèbre de l'Apocalypse où Jean écrit « Alors je vis monter de la mer une bête ayant 10 cornes et 7 têtes, avec un diadème sur chacune des 10 cornes, et sur les têtes des noms blasphématoires. Et la bête que j'ai vue ressemblait à une panthère. Ses pattes étaient celles d'un ours et sa gueule comme celle d'un lion. Le dragon lui donna sa puissance et son trône et un grand pouvoir. » Cette bête est donc un amalgame des 3 premières bêtes de Daniel, le léopard de la Grèce, l'ours de la Perse, le lion de Babylone. Elle résume en elle tous les empires de la terre, toutes les rébellions humaines, toutes les convoitises de pouvoir au long des âges. Et elle reçoit son pouvoir du dragon, c'est-à-dire de Satan lui-même. Jean poursuit. L'une de ses têtes était comme blessée à mort, mais sa plaie mortelle fut guérie. Émerveillée, la terre entière suivit la bête, et l'on se prosterna devant le dragon, parce qu'il avait donné le pouvoir à la bête. Il lui fut donné une bouche qui disait des énormités, des blasphèmes contre Dieu. Il lui fut donné pouvoir d'agir pendant 42 mois, de faire la guerre aux saints et de les vaincre. Il lui fut donné pouvoir sur toute tribu, peuple, langue et nation. Ils se prosterneront devant elle, tous ceux qui habitent sur la terre, et dont le nom n'est pas inscrit dans le livre de vie de l'agneau immolé depuis la fondation du monde. Cette bête qui semble blessée à mort et qui ressuscite est comme une parodie de la mort et de la résurrection du Christ, et attire ainsi l'émerveillement. Son règne est de 42 mois, 3 ans et demi. Il ne sera donc pas éternel. Il sera mesuré, limité, compté par Dieu. Et pendant ce temps, la bête fera la guerre aux saints et les vaincra, apparemment. Mais ils recevront la couronne des martyrs. Car ceux dont le nom est inscrit dans le livre de vie de l'agneau ne se prosterneront pas devant cette idole. Ils résisteront jusqu'à donner leur vie plutôt que de renier le Christ. Et puis vient la seconde bête, celle qui monte de la terre. Elle avait 2 cornes comme un agneau et elle parlait comme un dragon. Elle exerce tout le pouvoir de la première bête en sa présence, amenant la terre et tous ceux qui l'habitent à se prosterner devant la première bête, dont la plaie mortelle a été guérie. Elle égare les habitants de la terre par les signes qu'il lui a été donné de produire en présence de la bête. Remarquez bien, cette seconde bête a 2 cornes comme un agneau. Elle ressemble au Christ. Elle se fait passer pour le Christ dans son autorité spirituelle, symbolisée par les cornes, et dans sa douceur. Elle parle comme un agneau, mais elle a la voix du dragon. C'est le faux prophète, le faux Christ, celui qui imite le vrai, son autorité spirituelle et sa bonté pour mieux les trahir. Et elle fait des miracles, de grands signes, jusqu'à faire descendre le feu du ciel. Ce ne sont pas des illusions, ce sont de vrais prodiges, mais au service du mensonge. C'est pourquoi Jean dit qu'elle égare les habitants de la terre. Et cette seconde bête impose le culte de la première. Elle dit aux habitants de la terre de dresser une image en l'honneur de la première bête. Il lui a été donné d'animer l'image de la bête, au point que cette image se mette à parler et fasse tuer tous ceux qui ne se prosternent pas devant elle. À tous, petits et grands, riches et pauvres, hommes libres et esclaves, elle fait mettre une marque sur la main droite ou sur le front, afin que personne ne puisse acheter ou vendre s'il ne porte cette marque-là, le nom de la bête ou le chiffre de son nom. La marque, c'est le contrôle total, l'exclusion économique de ceux qui refusent de se prosterner. L'Antichrist ne se contente pas de séduire, il contraint. Il organise un système où le refus de l'adorer devient impossible à vivre. On ne peut plus acheter, on ne peut plus vendre, on ne peut plus participer à la vie sociale si on ne fait pas allégeance à la bête. C'est la persécution systématique, organisée, totalitaire. Non par les armes, mais par un système qui se transforme subtilement en instrument de contrôle et de mise à mort sociale. Quand nous voyons aujourd'hui que des hommes, journalistes, analystes, politiques, universitaires, se retrouvent en Europe avec des comptes bancaires bloqués, et ceci sans jugement, parce qu'ils ne suivent pas la doxa des États, leur propagande, comment ne pas voir l'ombre de l'Antichrist s'avancer sur nos nations? Et puis vient le chiffre célèbre évoqué par saint Jean. Celui qui a l'intelligence, qu'il se mette à calculer le chiffre de la bête, car c'est un chiffre d'homme, et ce chiffre est 666. La lecture symbolique qu'on peut en faire, 6 répété 3 fois, représente l'imperfection, l'échec par rapport à la perfection symbolisée par le chiffre 7. Au chapitre 17, l'ange explique à Jean, « La bête que tu as vue, elle va monter de l'abîme pour aller à sa perdition. » Et plus loin, « Les 10 cornes que tu as vues sont 10 rois qui n'ont pas encore reçu la royauté, mais reçoivent le pouvoir royal avec la bête pour une heure. » Ceux-ci ont un même projet, donner leur puissance et leur pouvoir à la bête. Ils feront la guerre à l'agneau, et l'agneau les vaincra, car il est seigneur des seigneurs et roi des rois. Et les siens, les appelés, les élus, les fidèles, vaincront avec lui. Ainsi, quelle que soit la puissance apparente de la bête, l'agneau triomphera, il la vaincra. Et ceux qui sont avec lui, les appelés, les élus, les fidèles, participeront de sa victoire. Qu'il soit mort martyr ou vivant. Au chapitre 19, la victoire est consommée. La bête fut capturée et avec elle le faux prophète, lui qui en produisant des signes devant elle avait égaré ceux qui portent la marque de la bête et se prosternent devant son image. Ils furent jetés vivants tous les deux dans l'étang de feu embrasé de soufre. Voilà donc la bête et le faux prophète, l'Antichrist et son complice, capturés, jetés vivants dans l'étang de feu. Leur règne est fini, leur séduction est démasquée, et le Christ règne. Maintenant, chers amis, passons à ce qui nous concerne le plus directement. Car tout ce que nous venons de lire n'est pas seulement une prophétie lointaine. L'Écriture elle-même nous dit que l'esprit de l'Antichrist est déjà à l'œuvre. C'est un esprit qui travaille dans l'histoire, qui s'infiltre dans les cultures, qui corrompt les consciences, qui prépare le terrain. Et si nous regardons notre monde d'aujourd'hui, nous pouvons reconnaître des signes avant-coureurs. Le nihilisme moderne qui proclame que Dieu est mort et que l'homme est le seul maître de son destin prépare le terrain de l'Antichrist. Car celui qui nie Dieu ouvre la porte à celui qui veut le remplacer. La culture du moi absolu, du désir sans limite, de la subjectivité totale, crée un vide que l'Antichrist viendra combler par une fausse plénitude. Et puis, il y a ces nouvelles technologies qui portent en elles un risque spirituel immense. Pensez à l'intelligence artificielle. Un universitaire comme Yuval Noah Harari, conseiller du Forum économique mondial, a déclaré sans embâge que l'IA pourrait écrire une nouvelle Bible et créer une nouvelle religion. Vous imaginez un peu? Une Bible écrite par une machine, une vérité fabriquée par des algorithmes, une spiritualité artificielle, sans incarnation, sans croix, sans rédemption. Ce ne serait pas le Christ, ce serait le faux Christ, l'anti-Christ. Ce ne serait pas la parole de Dieu, ce serait la parole de la bête. L'IA, dans ses dérives idolâtres, peut devenir un instrument de séduction massive, capable de produire des signes et des prodiges, qui égareront des multitudes. Mais ce n'est pas seulement la technologie, c'est aussi l'idéologie du progrès sans Dieu, du transhumanisme pour devenir comme des dieux, de l'utopie terrestre, de la paix mondiale sans la croix, de la culture de mort qui se présente comme exaltation de la liberté. L'Antichrist ne viendra pas avec des cornes en brandissant une fourche. Il viendra en promettant la paix, la sécurité, l'unité, la prospérité, l'harmonie. Paul le dit. Quand ils diront paix et sécurité, alors une destruction soudaine surviendra. L'Antichrist se présentera comme le sauveur de l'humanité, comme celui qui résout les crises, comme celui qui apporte enfin l'ordre. Et ceux qui manquent de discernement, qui n'aiment pas la vérité, qui ne recherchent pas la vérité, tomberont dans le piège. Chers amis, retenez bien ce schéma. L'Antichrist commence toujours par la séduction, jamais par la persécution. Il se présente comme faisant le bien. Il offre des solutions, il promet la paix, il fait des miracles, il rassemble les foules. Et seulement quand il a séduit la majorité, quand il a isolé les résistants, quand il a organisé son système pour nasser les récalcitrants, alors vient la persécution. Alors ceux qui refusent de se prosterner sont exclus, traqués, mis à mort. Mais au début, tout semble lumineux, bienfaisant et même nécessaire. C'est pourquoi Jésus nous exhorte. Prenez garde que personne ne vous égare. C'est un appel à la vigilance spirituelle. Car l'égarement est le premier pas vers la chute, d'où l'importance du discernement. Tout esprit qui nie l'incarnation, qui propose un Christ sans croix, un salut sans rédemption, une spiritualité désincarnée, c'est l'esprit de l'Antichrist. Mais le discernement ne suffit pas, il faut aussi la force intérieure. Et cette force, elle nous vient du Saint-Esprit. D'où l'importance de la prière, pour recevoir le Saint-Esprit, sa force. Nous devons nous revêtir de l'armure de Dieu, comme nous le dit saint Paul, afin de pouvoir tenir ferme contre les princes de ce monde de ténèbres. Et cette armure de Dieu, nous la connaissons, c'est la vérité comme ceinture, la justice comme cuirasse, l'évangile de la paix comme chaussure, la foi comme bouclier, le salut comme casque, la parole de Dieu comme glaive de l'esprit. Gardons bien dans la mémoire de notre cœur ce contraste saisissant entre le Christ et l'Antichrist. Le Christ est le Fils bien-aimé du Père. L'Antichrist est le Fils de la perdition. Le Christ se fait agneau immolé. L'Antichrist se fait bête vorace. Le Christ se donne humblement sur la croix. L'Antichrist s'assied orgueilleusement dans le temple pour être adoré. Le Christ rassemble par l'amour. L'Antichrist séduit, puis contraint par la terreur. Le Christ offre la vie éternelle. L'Antichrist mène à la damnation. Alors après avoir entendu tout cela, une question pourrait nous habiter. Faut-il avoir peur? Eh bien non, car nous savons qui vaincra. Le Seigneur Jésus supprimera le méchant par le souffle de sa bouche et le fera disparaître par l'éclat de son avènement, nous dit saint Paul. Et saint Jean confirme, la bête et le faux prophète seront jetés vivants dans les temps de feu. C'est cela la bonne nouvelle. L'Antichrist n'est pas le dernier mot de l'histoire. Il est le dernier adversaire, certes, mais il est un adversaire vaincu d'avance. La croix du Christ a déjà scellé son destin. C'est pourquoi l'Église, à travers les siècles, n'a jamais prêché la peur de l'Antichrist, mais l'espérance du Christ. Car celui qui est en nous, c'est-à-dire le Christ par son esprit, est plus grand que celui qui est dans le monde, comme nous l'a dit saint Jean. Et souvenons-nous des paroles de Jésus. Quand ces choses commenceront à arriver, redressez-vous et relevez la tête, car votre rédemption approche.
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1: Notre-Dame de Lourdes, Sainte Bernadette, je demande une intention de prière, s'il vous plaît, pour mon mari qui doit subir une intervention chirurgicale au niveau du visage. Merci, Notre-Dame de Lourdes, merci.
2: Je demande à la Vierge Marie, Notre-Dame de Lourdes, de guérir ma maman qui est très malade. Je remercie Notre-Dame de Lourdes, la Vierge Marie. Merci beaucoup.
3: Priez pour Christelle, qui est toujours bloquée par cette tumeur au cerveau, tumeur qui ne peut pas être soignée malheureusement. Merci.
4: Ensemble notre foi, je crois en Dieu, le Père Tout-Puissant, Créateur du ciel et de la terre, et en Jésus-Christ, son Fils unique, notre Seigneur, qui a été conçu du Saint-Esprit,
5: et né de la Vierge Marie, a souffert sous Ponce Pilate, a été crucifié, est mort, a été enseveli, et est descendu aux enfers, le troisième jour ressuscité des morts, est monté aux cieux, est assis à la droite de Dieu, le Père Tout-Puissant, où il viendra juger les vivants et les morts. Je crois en l'Esprit Saint, à la Sainte Église catholique, à la communion des saints, à la rémission des péchés, à la résurrection de la chair, à la vie éternelle. Amen.
4: Prions pour notre pape Léon. Notre Père qui es aux cieux, que ton nom soit sanctifié, que ton règne vienne, que ta volonté soit faite sur la terre comme au ciel.
5: Donne-nous aujourd'hui notre pain de ce jour. Pardonne-nous nos offenses, comme nous pardonnons aussi à ceux qui nous ont offensés. Et ne nous laisse pas entrer en tentation, mais délivre-nous du mal.
4: Je vous salue Marie, pleine de grâce, le Seigneur est avec vous. Vous êtes bénie entre toutes les femmes, et Jésus, le fruit de vos entrailles, est béni.
5: Sainte Marie, Mère de Dieu, priez pour nous pauvres pécheurs, maintenant et à l'heure de notre mort.
4: Je vous salue, Marie, pleine de grâce, le Seigneur est avec vous. Vous êtes bénie entre toutes les femmes, et Jésus, le fruit de vos entrailles, est béni. Je vous salue Marie, pleine de grâce, le Seigneur est avec vous. Vous êtes bénie entre toutes les femmes, et Jésus, le fruit de vos entrailles, est béni.
5: Sainte Marie, Mère de Dieu, priez pour nous pauvres pécheurs,

0: Premier mystère glorieux, la résurrection du Seigneur. La foi avance à travers interrogations et épreuves. Prions pour ceux qui, malgré les peines qu'ils endurent, marchent avec fidélité pour rejoindre celui qui est dans la lumière.
1: Notre Père qui es aux cieux, que ton nom soit sanctifié, que ton règne vienne, que ta volonté soit faite sur la terre comme au ciel.
2: Donne-nous aujourd'hui notre pain de ce jour. Pardonne-nous nos offenses, comme nous pardonnons aussi à ceux qui nous ont offensés. Et ne nous laisse pas entrer en tentation, mais délivre-nous du mal.
3: Je vous salue, Marie, pleine de grâce. Le Seigneur est avec vous. Vous êtes bénie entre toutes les femmes, et Jésus, le fruit de vos entrailles, est béni.
2: Sainte Marie, Mère de Dieu, priez pour nous pauvres pécheurs, maintenant et à l'heure de notre mort. Amen.
3: Je vous salue, Marie, pleine de grâce. Le Seigneur est avec vous. Vous êtes bénie entre toutes les femmes, et Jésus, le fruit de vos entrailles, est béni.
2: Sainte Marie, Mère de Dieu, priez pour nous pauvres pécheurs, maintenant et à l'heure de notre mort. Amen.
3: Je vous salue, Marie, pleine de grâce. Le Seigneur est avec vous. Vous êtes bénie entre toutes les femmes. Jésus, le fruit de vos entrailles, est béni.
2: Sainte Marie, Mère de Dieu, priez pour nous pauvres pécheurs, maintenant et à l'heure de notre mort. Amen.
3: Je vous salue, Marie, pleine de grâce. Le Seigneur est avec vous. Vous êtes bénie entre toutes les femmes. Jésus, le fruit de vos entrailles, est béni.
2: Sainte Marie, Mère de Dieu, priez pour nous pauvres pécheurs, maintenant.
3: Je vous salue, Marie, pleine de grâce. Le Seigneur est avec vous. Vous êtes bénie entre toutes les femmes. Et Jésus, le fruit de vos entrailles, est béni.
2: Sainte Marie, Mère de Dieu, priez pour nous pauvres pécheurs, maintenant et à l'heure de notre mort. Amen.
3: Je vous salue, Marie, pleine de grâce. Le Seigneur est avec vous. Vous êtes bénie entre toutes les femmes. Et Jésus, le fruit de vos entrailles, est béni.
2: Sainte Marie, Mère de Dieu, priez pour nous pauvres pécheurs, maintenant et à l'heure de notre mort.
3: Je vous salue, Marie, pleine de grâce. Le Seigneur est avec vous. Vous êtes bénie entre toutes les femmes, et Jésus, le fruit de vos entrailles, est béni.
2: Sainte Marie, Mère de Dieu, priez pour nous pauvres pécheurs, maintenant et à l'heure de notre mort. Amen.
3: Je vous salue, Marie, pleine de grâce. Le Seigneur est avec vous. Vous êtes bénie entre toutes les femmes, et Jésus, le fruit de vos entrailles, est béni. Je vous salue, Marie, pleine de grâce. Le Seigneur est avec vous. Vous êtes bénie entre toutes les femmes, et Jésus, le fruit de vos entrailles, est béni.
2: Sainte Marie, Mère de Dieu, priez pour nous pauvres pécheurs, maintenant et à l'heure de notre mort. Amen.
3: Je vous salue, Marie, pleine de grâce. Le Seigneur est avec vous. Vous êtes bénie entre toutes les femmes, et Jésus, le fruit de vos entrailles, est béni.
2: Sainte Marie, Mère de Dieu,

0: Ô Marie conçue sans péché. Deuxième mystère glorieux, l'ascension. À la troisième, à la sixième, à la neuvième heure, Dieu sort inlassablement à notre rencontre. Il n'en finit pas de nous inviter à sa vigne. Prions pour celles et ceux qui coopèrent à l'avancement du royaume.
1: Notre Père qui es aux cieux, que ton nom soit sanctifié, que ton règne vienne, que ta volonté soit faite sur la terre comme au ciel.
2: Je vous salue, Marie, pleine de grâce. Le Seigneur est avec vous. Vous êtes bénie entre toutes les femmes, et Jésus, le fruit de vos entrailles, est béni.
3: Sainte Marie, Mère de Dieu, priez pour nous, pauvres pécheurs, maintenant et à l'heure de notre mort. Amen.
2: Je vous salue, Marie, pleine de grâce. Le Seigneur est avec vous. Vous êtes bénie entre toutes les femmes, et Jésus, le fruit de vos entrailles, est béni.
3: Sainte Marie, Mère de Dieu,
2: je vous salue, Marie, pleine de grâce. Le Seigneur est avec vous. Vous êtes bénie entre toutes les femmes, et Jésus, le fruit de vos entrailles, est béni.
3: Sainte Marie, Mère de Dieu, priez pour nous, pauvres pécheurs, maintenant et à l'heure de notre mort. Amen.
2: Je vous salue, Marie, pleine de grâce. Le Seigneur est avec vous. Vous êtes bénie entre toutes les femmes, et Jésus, le fruit de vos entrailles, est béni.
3: Sainte Marie, Mère de Dieu, priez pour nous, pauvres pécheurs, maintenant et à l'heure de notre mort.
2: Je vous salue, Marie, pleine de grâce. Le Seigneur est avec vous. Vous êtes bénie entre toutes les femmes, et Jésus, le fruit de vos entrailles, est béni.
3: Sainte Marie, Mère de Dieu, priez pour nous, pauvres pécheurs, maintenant et à l'heure de notre mort. Amen.
2: Je vous salue, Marie, pleine de grâce. Le Seigneur est avec vous. Vous êtes bénie entre toutes les femmes, et Jésus, le fruit de vos entrailles, est béni.
3: Sainte Marie, Mère de Dieu, priez pour nous, pauvres pécheurs, maintenant et à l'heure de notre mort. Amen.
2: Je vous salue, Marie, pleine de grâce. Le Seigneur est avec vous. Vous êtes bénie entre toutes les femmes, et Jésus, le fruit de vos entrailles, est béni.
3: Sainte Marie, Mère de Dieu, priez pour nous, pauvres pécheurs, maintenant et à l'heure de notre mort. Amen.
2: Je vous salue, Marie, pleine de grâce. Le Seigneur est avec vous. Vous êtes bénie entre toutes les femmes, et Jésus, le fruit de vos entrailles, est béni.
3: Sainte Marie, Mère de Dieu,
2: je vous salue, Marie, pleine de grâce. Le Seigneur est avec vous. Vous êtes bénie entre toutes les femmes, et Jésus, le fruit de vos entrailles, est béni.
3: Sainte Marie, Mère de Dieu, priez pour nous, pauvres pécheurs, maintenant et à l'heure de notre mort. Amen.
2: Je vous salue, Marie, pleine de grâce. Le Seigneur est avec vous. Vous êtes bénie entre toutes les femmes, et Jésus, le fruit de vos entrailles, est béni.
3: Sainte Marie, Mère de Dieu, priez pour nous, pauvres pécheurs, maintenant et à l'heure de notre mort. Amen.

0: Ô Marie conçue sans péché.
1: Priez pour nous.
0: Troisième mystère glorieux de la Pentecôte. Dieu cherche des travailleurs pour sa vigne. Prions pour les missionnaires qui, après avoir quitté leur pays, annoncent à ceux qui ne le connaissent pas encore le Dieu du pardon et de la miséricorde.

0: vienne, que ta volonté soit faite sur la terre comme au ciel.
1: Je vous salue Marie, pleine de grâce, le Seigneur est avec vous. Vous êtes bénie entre toutes les femmes, et Jésus, le fruit de vos entrailles, est béni.
2: Sainte Marie, Mère de Dieu, priez pour nous pauvres pécheurs, maintenant et à l'heure de notre mort. Amen.
1: Je vous salue Marie, pleine de grâce, le Seigneur est avec vous. Vous êtes bénie entre toutes les femmes, et Jésus, le fruit de vos entrailles, est béni.
2: Sainte Marie,
1: je vous salue Marie, pleine de grâce, le Seigneur est avec vous. Vous êtes bénie entre toutes les femmes, et Jésus, le fruit de vos entrailles, est béni.
2: Sainte Marie,
1: je vous salue Marie, pleine de grâce, le Seigneur est avec vous. Vous êtes bénie entre toutes les femmes, et Jésus, le fruit de vos entrailles, est béni. Je vous salue Marie, pleine de grâce, le Seigneur est avec vous. Vous êtes bénie entre toutes les femmes, et Jésus, le fruit de vos entrailles, est béni.
2: Sainte Marie, Mère de Dieu, priez pour nous.
1: Je vous salue Marie, pleine de grâce, le Seigneur est avec vous. Vous êtes bénie entre toutes les femmes, et Jésus, le fruit de vos entrailles, est béni. Je vous salue Marie, pleine de grâce, le Seigneur est avec vous. Vous êtes bénie entre toutes les femmes, et Jésus, le fruit de vos entrailles, est béni.
2: Sainte Marie, Mère de Dieu, priez pour nous pauvres pécheurs, maintenant et à l'heure de notre mort.
1: Je vous salue Marie, pleine de grâce, le Seigneur est avec vous. Vous êtes bénie entre toutes les femmes, et Jésus, le fruit de vos entrailles, est béni. Je vous salue Marie, pleine de grâce, le Seigneur est avec vous. Vous êtes bénie entre toutes les femmes, et Jésus, le fruit de vos entrailles, est béni.
2: Sainte Marie,
1: je vous salue Marie, pleine de grâce, le Seigneur est avec vous. Vous êtes bénie entre toutes les femmes, et Jésus, le fruit de vos entrailles, est béni.
3: Gloria.

0: Ô Marie conçue sans péché. Quatrième mystère glorieux, l'Assomption. Dans un monde régi par le profit, l'argent, l'intérêt, insufflons la gratuité de l'amour de Dieu. Prions pour celles et ceux qui, autour de nous, mettent de la gratuité dans les échanges et les rapports humains.
1: Notre Père qui es aux cieux, que ton nom soit sanctifié, que ton règne vienne, que ta volonté soit faite sur la terre comme au ciel.
2: Je vous salue Marie, pleine de grâce, le Seigneur est avec vous. Vous êtes bénie entre toutes les femmes et Jésus, le fruit de vos entrailles, est béni.
3: Sainte Marie, Mère de Dieu, priez pour nous pauvres pécheurs, maintenant et à l'heure de notre mort. Amen.
2: Je vous salue Marie, pleine de grâce, le Seigneur est avec vous. Vous êtes bénie entre toutes les femmes et Jésus, le fruit de vos entrailles, est béni.
3: Sainte Marie, Mère de Dieu,
2: je vous salue, Marie, pleine de grâce. Le Seigneur est avec vous. Vous êtes bénie entre toutes les femmes, et Jésus, le fruit de vos entrailles, est béni.
3: Sainte Marie, Mère de Dieu, priez pour nous pauvres pécheurs, maintenant et à l'heure de notre mort. Amen.
2: Je vous salue, Marie, pleine de grâce. Le Seigneur est avec vous. Vous êtes bénie entre toutes les femmes, et Jésus, le fruit de vos entrailles, est béni.
3: Sainte Marie,
2: je vous salue, Marie, pleine de grâce. Le Seigneur est avec vous. Vous êtes bénie entre toutes les femmes, et Jésus, le fruit de vos entrailles, est béni.
3: Sainte Marie, Mère de Dieu, priez pour nous, pauvres pécheurs, maintenant et à l'heure de notre mort. Amen.
2: Je vous salue, Marie, pleine de grâce. Le Seigneur est avec vous. Vous êtes bénie entre toutes les femmes, et Jésus, le fruit de vos entrailles, est béni.
3: Sainte Marie, Mère de Dieu,
2: je vous salue, Marie, pleine de grâce. Le Seigneur est avec vous. Vous êtes bénie entre toutes les femmes, et Jésus, le fruit de vos entrailles, est béni.
3: Sainte Marie, Mère de Dieu, priez pour nous, pauvres pécheurs, maintenant et à l'heure de notre mort. Amen.
2: Je vous salue, Marie, pleine de grâce. Le Seigneur est avec vous. Vous êtes bénie entre toutes les femmes, et Jésus, le fruit de vos entrailles, est béni.
3: Sainte Marie, Mère de Dieu,
2: je vous salue, Marie, pleine de grâce. Le Seigneur est avec vous. Vous êtes bénie entre toutes les femmes, et Jésus, le fruit de vos entrailles, est béni.
3: Sainte Marie, Mère de Dieu, priez pour nous pauvres pécheurs, maintenant et à l'heure de notre mort. Amen.
2: Je vous salue, Marie, pleine de grâce. Le Seigneur est avec vous. Vous êtes bénie entre toutes les femmes, et Jésus, le fruit de vos entrailles, est béni.
3: Sainte Marie, Mère de Dieu,
4: Gloire.

0: Ô Marie conçue sans péché. Cinquième mystère glorieux, le couronnement de la Vierge Marie. L'amour de Dieu n'est pas un dû, mais un don. Le don de celui qui ne juge pas selon nos critères et nos lois, mais selon son cœur débordant de magnanimité. Prions pour que l'envie, la jalousie ne nous fassent jamais trébucher. Apprenons à nous réjouir du bonheur des autres.
1: Notre Père qui es aux cieux, que ton nom soit sanctifié, que ton règne vienne, que ta volonté soit faite sur la terre comme au ciel.
2: Je vous salue, Marie, pleine de grâce. Le Seigneur est avec vous. Vous êtes bénie entre toutes les femmes, et Jésus, le fruit de vos entrailles, est béni.
3: Sainte Marie, Mère de Dieu, priez pour nous, pécheurs, maintenant et à l'heure de notre mort. Amen.
2: Je vous salue, Marie, pleine de grâce. Le Seigneur est avec vous. Vous êtes bénie entre toutes les femmes, et Jésus, le fruit de vos entrailles, est béni.
3: Sainte Marie, Mère de Dieu,
2: je vous salue, Marie, pleine de grâce. Le Seigneur est avec vous. Vous êtes bénie entre toutes les femmes, et Jésus, le fruit de vos entrailles, est béni.
3: Sainte Marie, Mère de Dieu, priez pour nous, pauvres pécheurs, maintenant et à l'heure de notre mort. Amen.
2: Je vous salue, Marie, pleine de grâce. Le Seigneur est avec vous. Vous êtes bénie entre toutes les femmes, et Jésus, le fruit de vos entrailles, est béni.
3: Sainte Marie, Mère de Dieu,
2: je vous salue, Marie, pleine de grâce. Le Seigneur est avec vous. Vous êtes bénie entre toutes les femmes, et Jésus, le fruit de vos entrailles, est béni.
3: Sainte Marie, Mère de Dieu, priez pour nous, pauvres pécheurs, maintenant et à l'heure de notre mort. Amen.
2: Je vous salue, Marie, pleine de grâce. Le Seigneur est avec vous. Vous êtes bénie entre toutes les femmes, et Jésus, le fruit de vos entrailles, est béni.
3: Sainte Marie, Mère de Dieu,
2: je vous salue, Marie, pleine de grâce. Le Seigneur est avec vous. Vous êtes bénie entre toutes les femmes, et Jésus, le fruit de vos entrailles, est béni.
3: Sainte Marie, Mère de Dieu, priez pour nous, pauvres pécheurs, maintenant et à l'heure de notre mort. Amen.
2: Je vous salue, Marie, pleine de grâce. Le Seigneur est avec vous. Vous êtes bénie entre toutes les femmes, et Jésus, le fruit de vos entrailles, est béni.
3: Sainte Marie, Mère de Dieu,
2: je vous salue, Marie, pleine de grâce. Le Seigneur est avec vous. Vous êtes bénie entre toutes les femmes, et Jésus, le fruit de vos entrailles, est béni.
3: Sainte Marie, Mère de Dieu, priez pour nous, pauvres pécheurs, maintenant et à l'heure de notre mort. Amen.
2: Je vous salue, Marie, pleine de grâce. Le Seigneur est avec vous. Vous êtes bénie entre toutes les femmes, et Jésus, le fruit de vos entrailles, est béni.
3: Sainte Marie, Mère de Dieu,
4: Gloria Patri et Filio et Spiritui.

0: Ô Marie conçue sans péché. Frères et sœurs, la parabole du débiteur du roi que nous écoutions dimanche dernier mettait l'accent sur le pardon incommensurable de Dieu. Un pardon sans limite, au-delà de tout calcul, échappant à toute tarification. Ce qui était mesurable, compté, ne l'est plus. La parabole des ouvriers de la 11e heure s'inscrit dans la dynamique de cet amour qui se donne sans autre mesure que celle d'aimer. Un amour si grand qu'il dépasse la mesure humaine de toute justice et s'apparente à un défi, mais un défi salutaire qui suscite l'espoir chez les petits et les pauvres. La décision du maître de la vigne de donner le même salaire à ceux qu'il a engagés le matin et à ceux qu'il a engagés aux dernières heures de la journée, Matthieu est le seul évangéliste à la rapporter, ne relève pas de l'arbitraire, mais de la gratuité. La grâce de Dieu déjoue les trajectoires les mieux dessinées. Elle est une faveur, une bienveillance accordée à chaque créature, sans exception, même à ceux qui ne s'en croient pas dignes. Elle peut prendre les formes les plus inattendues. La justice divine va bien au-delà du droit et de la mansuétude. Dieu donne sans comptabiliser les heures et les mérites. Vos pensées ne sont pas mes pensées, dit le Seigneur par la bouche du prophète Isaïe, et mes voix ne sont pas vos voix. Quelle consolation de savoir que la logique de Dieu est différente de celle du monde. Pour reprendre une distinction de Paul Ricoeur, elle n'est pas une logique d'égalité, d'équivalence, mais une logique d'excès, de surabondance. Au regard de la première, la récrimination de ce qu'avait trimé 12 heures au plus fort de la chaleur est légitime, compréhensible. Elle s'inscrit dans une justice distributive qui rend à chacun selon ses mérites. Mais le maître de la vigne ne voulait pas priver les derniers engagés du nécessaire vital. Un denier permettait de vivre à 4 personnes pendant 24 heures. Là où les ouvriers de la première heure raisonnaient en termes de justice, Jésus raisonne en termes de magnanimité et de miséricorde. Sa bonté passe une équitable rétribution. D'autant qu'en se montrant bon envers les uns, il n'a rien enlevé aux autres. Il n'a pas été injuste, note le pape Léon XIV. Il a été généreux. Il n'a pas seulement considéré le mérite, mais aussi le besoin, désirant à tout prix valoriser la vie de chacun. Frères et sœurs, de l'amour gratuit de Dieu qui n'exclut personne et veut que chacun atteigne sa plénitude, Saint Matthieu, dont nous célébrerons la fête demain, en fit lui-même l'expérience. Collecteur d'impôts, il manipulait de l'argent considéré comme extorqué et collaborait avec l'occupant romain. Pêcheur, il était exclu de la vigne du Seigneur. Or, tout change quand Jésus l'appelle à le suivre. Le pêcheur notoire, qui n'échappait pas au discrédit attaché à sa fonction, se transforme en disciple du Christ. Il était le dernier. Il se retrouve le premier. Jésus l'inscrit dans la liste des 12 et l'incorpore dans le collège apostolique. Le geste est aussi provocateur que celui du maître de la vigne qui transgressait l'usage et contredisait la morale. Frères et sœurs, n'imaginons pas pour autant un Jésus iconoclaste, profanateur, révolutionnaire. Si sa conduite marque une rupture avec l'esprit de séparation de clans, de castes, il fuit le cercle des sectaires et des ultras qui ne s'assemblent qu'entre semblables. C'est en pleine cohérence avec son message. Il n'est pas venu pour les bien portants et pour les justes, mais pour les malades et les pécheurs. Qu'il est appelé un douteux collecteur d'impôts pour en faire un compagnon d'espérance et de combat, que le maître de la vie ait eu pitié de ceux qui étaient sans travail et donc sans ressources pour eux-mêmes et pour leur famille, atteste sa bonté envers tous, y compris les derniers. C'est à eux, les ouvriers de la 11e heure, qui ont nom Zachée, Marie-Madeleine, la femme adultère et bien d'autres encore. C'est à tous les sans grades, les exclus de la société, qu'il a toujours manifesté sa prédilection. Frères et sœurs, la miséricorde de Dieu nous invite à transformer nos comportements humains, à œuvrer en faveur d'une justice inspirée par l'amour et le pardon, à 100 lieues de la justice humaine qui trop, de la justice humaine qui trop souvent isole, exclut, enferme. Elle nous rappelle que l'histoire d'un homme n'est jamais terminée. Dieu ne nous demande pas ce que nous fûmes, il n'est touché que de ce que nous sommes, disait le père Lataste, le fondateur des sœurs dominicaines de Béthanie. Frères et sœurs, qu'il y ait des ratés, des retards, des revirements, quelle vie n'en compte pas. Mais rien ni personne n'est définitivement condamné à l'échec. Rien n'est définitivement perdu. Pour Dieu, il n'est jamais trop tard. Amen. Prions le Seigneur. Seigneur Dieu, tes pensées ne sont pas nos pensées et tes chemins ne sont pas nos chemins. Vers toi monte notre prière. Au jour de la gloire de ton Fils, ne nous rétribue pas selon nos mérites, mais selon ta grâce, par Jésus le Christ, notre Seigneur.
1: Amen. Amen.
0: Le Seigneur soit avec vous.
1: Et avec votre esprit.
0: Que Dieu Tout-Puissant vous bénisse, le Père, le Fils et le Saint-Esprit.
1: Amen.
0: Notre-Dame de Lourdes,
1: priez-vous.
0: Sainte Bernadette,
1: priez-vous.
0: Ô Marie conçue sans péché, prions pour le tout prochain pèlerinage du pape Léon. Seigneur notre Dieu, toi qui ne cesses de semer en nos cœurs le désir de vivre dans la justice et la paix, nous te rendons grâce pour la visite en France et à l'UNESCO de notre Saint-Père, le pape Léon XIV. Bénis son voyage apostolique, prépare nos cœurs à l'accueillir avec joie, donne-nous de recevoir ses paroles avec confiance. Apprends-nous à servir la magnifique humanité que tu as créée. Fortifie notre foi, affermis notre espérance, stimule notre charité. Par l'intercession de Notre-Dame et de tous les saints de France, fais de nous des artisans d'unité pour que le monde ait la vie. Que le voyage apostolique du pape Léon XIV porte des fruits abondants et heureux pour l'Église, notre pays et le monde. Toi, l'auteur de la vie, pour les siècles des siècles.
2: Amen. Il est 1h.
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prière de Lancelot Andrews, évêque anglican du XVIe siècle. Et maintenant, Seigneur, quelle est mon espérance? En vérité, elle est tout en toi. Même si je marche à l'ombre de la mort, je ne crains aucun mal. Tu sais de quoi nous sommes faits, que nous sommes glaises. Je t'appartiens, épargne-moi donc. Regarde, Seigneur, je suis ton serviteur inutile, certes, mais ton serviteur quand même. Ton enfant prodigue et perdu, oui, mais ton enfant cependant. Entre tes mains, je me remets comme à mon Créateur fidèle. Seigneur, je suis né à ton image. Ne tolère pas qu'elle soit défigurée à l'extrême, mais restaure-la dans la droiture et la vraie sainteté. Entre tes mains, je me remets, car tu te souviens de moi, Dieu de vérité.

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1: Amis auditeurs, bienvenue à l'écoute de ce programme essentiellement consacré au cinquième voyage apostolique du pape Léon XIV en France. La grande messe et la prière mariale de l'Angélus ont été le point d'orgue de la journée du dimanche 27 septembre, troisième journée de cette visite pastorale. Le pape a mis l'accent sur la valeur évangélique de la vulnérabilité. Le pape a commencé sa journée du dimanche 27 septembre par une réunion de travail avec l'épiscopat français, suivie de la messe à la prairie du sanctuaire de Notre-Dame de Lourdes et la prière mariale de l'Angélus pour, par la suite, rencontrer en début d'après-midi les animateurs et les personnes accueillies à Maison Notre-Dame. Un moment de prière et recueillement en privé au Carmel de Lourdes s'en est suivi avant de clôturer la journée avec la prière du Saint-Rosaire et la procession au flambeau au sanctuaire Notre-Dame de Lourdes. Le dimanche 27 septembre marque également la 112e journée mondiale du migrant et du réfugié, dont le thème est consacré aux mineurs et enfants exilés.
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1: Bienvenue encore une fois à l'écoute de ce programme que nous commençons avec la chronique du cinquième voyage apostolique du pape Léon XIV en France. Le soin des plus fragiles et la revalorisation de la vulnérabilité ont été au centre du message du pape lors de la messe qu'il a présidée dimanche 27 septembre devant plus de 150 000 fidèles à la prairie face à la grotte de Massabielle. Léon XIV, qui a qualifié Lourdes sanctuaire du caractère sacré de la vie et de l'espérance chrétienne, a souligné combien, dans l'amour infini de Dieu, aucune fragilité n'est rejetée, rappelant aux malades qu'ils sont au cœur de l'Église et que leur rôle est irremplaçable.
3: Chers malades qui connaissez la souffrance, si nombreux à Lourdes, il vous est possible de vivre vos peines et vos douleurs dans cet esprit d'offrande pour entrer dans cette démarche rédemptrice dans le monde a tant besoin. En ce sens, vous êtes vraiment

0: au cœur de l'Église et votre rôle est irrépressible.
1: Le Saint-Père a apprécié une invitation à tous les pèlerins à repartir de Lourdes comme missionnaires de l'espérance, accueillant ainsi le miracle de ce lieu, celui d'inspirer la joie de l'espérance au cœur même de l'épreuve et de la douleur.
0: Pèlerins, frères et sœurs, vous ne repartirez pas de Lourdes comme vous y êtes arrivés. Vous repartirez en missionnaires de l'espérance. Tel est le miracle de ce lieu. Susciter la joie de l'espérance au cœur même de l'épreuve et de la peine. La Vierge Marie guérit nos regards et transfigure notre cœur en leur donnant la paix. Devenez dans vos pays, vos diocèses et vos familles les témoins actifs de cette force et de cette tendresse divine qui nous permet de continuer la route et d'attendre les buts. Portés par la prière des malades et l'amour de notre mère, marchez avec confiance vers l'avenir.
1: Lors de la prière mariale de l'Angélus, récitée à la fin de la messe, le pape a remercié les fidèles présents. Il a lancé un appel pressant à la prière qui doit être accompagnée d'actes concrets de pénitence et de miséricorde et d'un engagement en faveur du dialogue et de la réconciliation. Léon XIV a rappelé la puissance du chapelet en ces temps sombres de conflits et de violences.
0: C'est ici que la Vierge Marie est apparue à Saint Bernadette avec le chapelet et qu'elle a, pour ainsi dire, guidé sa prière. C'est pourquoi aujourd'hui, comme si je recevais de cette demande, j'invite tous les fidèles et toutes les communautés chrétiennes à prier le Saint-Rosaire au cours du mois d'octobre prochain, avec l'intention particulière que cessent les guerres et que la paix s'instaure entre les peuples en conflit. Accompagnons cette prière d'actes concrets de pénitence et de miséricorde, avec l'engagement de toujours favoriser le dialogue et la réconciliation. Que notre très sainte Mère intercède pour nous.
1: Avant la messe et la prière mariale de l'Angélus à Lourdes, le Saint-Père s'est entretenu en privé avec les évêques de France. Il les a appelés à se faire la voix prophétique dans un Occident marqué par une polarisation inquiétante, un déclin de la fraternité, de la cordialité et de la qualité de la vie sociale, ainsi qu'une résurgence de la violence, des inégalités et de la pauvreté. Lors de la rencontre avec les animateurs et les pèlerins souffrants à l'accueil Notre-Dame, Léon XIV a réaffirmé que la dignité humaine ne se mesure ni ne se discute. La tentation d'ôter la vie sous prétexte de fausse compassion doit être fermement rejetée. Puis s'en est suivi le moment de prière et de recueillement ainsi que de la rencontre du pape Léon XIV avec les religieuses du Carmel Notre-Dame de Lourdes. La journée du pape, dimanche 27 septembre à Lourdes, s'est clôturée par la prière du Saint-Rosaire et la traditionnelle procession au flambeau sur l'esplanade du sanctuaire. Plus de détails dans nos prochaines éditions. Revenons à la deuxième journée du voyage apostolique du pape Léon XIV en France, la journée du samedi 20 septembre, après la célébration eucharistique de la messe solennelle votive à Marie Fontaine du Salut sur la place de la Concorde à Paris, le souverain pontife a rejoint l'aéroport de Paris-Orly en direction de Tarbes, Lourdes-Pyrénées, scellant ainsi la fin de son séjour parisien. Après l'accueil par les autorités locales et religieuses, notamment Mgr Jean-Marc Mika, évêque de Tarbes et Lourdes, le pape a rejoint le sanctuaire Notre-Dame de Lourdes Plus de 200 000 fidèles étaient déjà présents dans la ville pour ce week-end de pèlerinage. Le premier geste fort de la soirée a été une prière silencieuse à la grotte de Massabielle. Comme pèlerin, Léon XIV a par la suite accompli un geste hautement symbolique. Il a déposé une rose d'or au pied de la statue de la Vierge Marie, confiant spirituellement la France et l'Église à sa protection. La présence du pape Léon XIV dimanche 27 septembre à Lourdes a suscité une vague d'émotions profondes parmi les pèlerins. Pour les milliers de personnes malades et porteuses de handicap, les gestes de proximité du pape ont été vécus comme une profonde reconnaissance. Les pèlerins se disent profondément touchés par son homélie valorisant la vulnérabilité. De nombreux hospitaliers bénévoles ont exprimé leur gratitude de voir leur mission qualifiée par le pape. La forte présence des jeunes générations et des catéchumènes ont donné une ambiance particulièrement dynamique à la cité mariale. Olivier Bonnel, notre envoyé spécial à Lourdes, a recueilli quelques témoignages, notamment de Alain, Gladys et Walter, originaires du Cameroun.
2: Oui, ça a été un moment très convivial, un moment de foi, de prière. Donc, on a passé un très bon moment, une très belle journée.
3: Vous venez du diocèse de Toulouse, j'ai vu ça à vos foulards. Vous n'êtes pas très loin ?
2: Oui, nous sommes du diocèse de Toulouse. On n'est pas très loin, très loin d'ici.
3: Et le fait de venir voir le pape ici au sanctuaire de Lourdes, qu'est-ce que ça représente pour vous ?
2: C'est un grand moment, comme je l'ai dit tantôt, que c'est un grand moment de prière, de confession. Voir le remplaçant de Saint-Pierre, ce n'est pas donné, hein, c'est pas tous les jours qu'on vit ce moment-là. Donc c'est un très grand événement pour nous.
3: Très bien joué. Madame, qu'est-ce que vous pouvez me dire sur cette messe que vous avez vécue avec le pape ?
4: Vraiment beaucoup d'émotions, moment de partage. Vraiment, je rentre chez moi, je suis comblée de grâce aussi, s'il faut le dire. Je suis très contente, beaucoup d'émotions.
3: Et le sanctuaire de Lourdes, c'est évidemment très symbolique. Le pape a parlé des malades, de la faiblesse, de la vulnérabilité, en disant qu'ils sont au cœur de l'Église. Ça, c'était important de l'entendre.
4: Oui, c'est important de l'entendre parce qu'il y a beaucoup déjà de témoignages qu'on a déjà eu, les témoignages de la foi. Il y a des personnes qui sont passées ici, qui étaient malades et qui ont trouvé la guérison. Il y a des personnes qui étaient même, désespérées, qui ont trouvé beaucoup d'espoir et de motivation pour continuer la marche vers notre Seigneur Jésus-Christ. Donc, c'est très bien en plus que le pape ait soulevé ce côté-là. Ça va davantage ramener, j'en suis sûre, des personnes sur le chemin de la foi.
3: Et toi, qu'est-ce que tu peux me dire ?
5: Pour moi, jeune, c'était un moment très convivial aussi. Le moment aussi de me confier à Dieu, comme je le fais chaque jour. Mais aujourd'hui, c'était spécial avec l'arrivée du pape. Donc, c'était bien comme moment. J'ai apprécié. Sauf qu'on n'a pas pu le voir de plus près, mais c'est pas grave.
3: Vous étiez parce qu'il était là avec quand même. Nous. Ouais.
5: Donc on sait qu'il était là avec nous. Donc, ça nous a plu. Et on sait qu'on est venu prendre beaucoup de bénédictions aussi. Donc, on est content et on va rentrer chez nous dans la paix du Christ.
1: Signalons que la journée du pape Léon XIV à Lourdes, dimanche 27 septembre, coïncidait avec la 112e journée mondiale du migrant et du réfugié. Léon XIV a choisi pour cette édition le thème « Même pour un seul de ses petits » tiré de l'Évangile selon saint Matthieu, chapitre 18, verset 5, centré spécifiquement sur le drame des mineurs et enfants migrants. Léon XIV a souligné dans son message pour cette journée d'œuvrer pour la protection des mineurs victimes les plus fragiles face à la croissance de la question migratoire qui impose aux États des défis d'accueil et d'intégration. Le père Avelino Chico, chef de cabinet au Dicaster pour le service du développement humain intégral, il souligne les grands défis du phénomène migratoire qui caractérise notre monde.
6: Il y en a vraiment beaucoup de défis. Il y a là, il y en a le défi de l'accueil. Les gens arrivent dans le pays d'accueil et c'est difficile donc d'avoir des endroits pour les accueillir, et parfois avec des mesures très restrictives. Et la deuxième, c'est au niveau de l'intégration, qui est un processus qui doit être bidirectionnel, c'est-à-dire le migrant doit faire de façon qu'ils peuvent intégrer au niveau du pays qu'il accueille, mais aussi le pays et les personnes dans le pays d'accueil doivent aussi faire des efforts d'intégrer le migrant. Mais ça, c'est aussi très difficile parce que l'intégration aujourd'hui, vraiment, on voit parfois des migrants qui sont très professionnels, mais on trouve qu'ils travaillent dans les domaines vraiment très, très, très bas. Donc, ça signifie qu'il y a quelque chose vraiment qui ne marche pas. Et le deuxième défi, c'est que beaucoup n'ont pas l'accès à la documentation. Donc, ils arrivent avec le désir donc, de s'intégrer, mais on n'a pas de documents. Raison pour laquelle l'Espagne a commencé cette année avec un processus de régularisation et pour des immigrants. Donc, on va voir comment ça va donner, mais parce que sans document, ça signifie que la personne n'existe pas. Ça signifie que la personne ne peut pas avoir l'accès au travail, parfois même à l'assistance médicale. Donc, ça, c'est aussi un défi très, très, très, très, très grand. Mais aussi, autre défi, ça est lié un peu au message du pape, on voit que de plus en plus, on a des mineurs migrants, c'est-à-dire des mineurs non accompagnés. Ça signifie que c'est quelque chose qui touche pas seulement les adultes, mais aussi les mineurs.
1: Père Avelino Chico, chef de cabinet au dicastère pour le service du développement humain intégral, propos recueillis par Moriba Camara.
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1: Chers amis, c'est la fin de ce programme que Marie-Josée Mando-Boisboislo a eu le plaisir de vous présenter. Au revoir et à très bientôt à l'écoute de nos prochaines éditions. Laudetur Jesus Christus.

Monseigneur Jean Cadillac, extrait de « Fortifier en vous l'homme intérieur ». Dieu a créé l'homme libre. Il le fait participer à sa propre liberté. La capacité d'aimer, comme la liberté dont elle est inséparable, est en nous l'image de Dieu. Elle nous donne de pouvoir répondre par un libre choix aux intentions de Dieu sur nous. Nécessairement conditionnée et limitée dans le temps présent du fait que nous sommes des créatures, cette liberté ne peut grandir, se développer que dans un oui consenti à Dieu, puisqu'elle a sa source dans la liberté divine. Elle est une liberté dans et pour. On la confond souvent avec la liberté de ou la possibilité de dire non. Aussi paradoxal que cela puisse paraître, notre liberté est une liberté pour dire oui et réaliser ce que nous sommes. Être libre, ce n'est pas faire ce que l'on veut, mais vouloir ce que l'on fait.

La créature est, en tant que telle, appelée à la liberté et dans la liberté. Mais dans le même temps, elle est un appel vers le Créateur et tout ce qu'il a fait. La liberté originelle, qui vécue comme un don de la vie, s'accomplit dans un merci, est en même temps liée et renvoyée au Créateur et à tout ce qu'il a fait. En ce sens, elle est illimitée. Elle est une liberté ouverte et prête à sa propre limitation.

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2: Bonjour à tous. Bien sûr, aujourd'hui, nous allons parler de la première journée marathon du pape Léon XIV en France, marquée par l'enthousiasme populaire et des prises d'opposition fermes à l'Élysée. Les quotidiens soulignent l'ambiance de rockstar et la ferveur des 80 000 jeunes rassemblés au Stade de France, ainsi que les bains de foule lors de la déambulation en papa mobile dans Paris. La presse revient aussi sur le discours prononcé devant Emmanuel Macron, où le souverain pontife a défendu le droit à la vie et rappelé que la juste laïcité ne consiste pas à exclure la religion de l'espace public. Les journaux rappellent aussi son intervention à l'UNESCO, axée sur la paix, l'éducation et la nécessité de réguler l'intelligence artificielle pour préserver la dignité humaine. Lors de son discours aux autorités françaises à l'Élysée, le 25 septembre, Léon XIV a rappelé que le chrétien impliqué dans la vie publique et agissant selon la lumière de sa conscience, éclairé par la foi, ne peut être considéré comme un prosélyte ou une menace à l'unité de la patrie. Dans son discours, Léon XIV a mis en avant les riches racines chrétiennes de la France. Il a cité saint Irénée, le baptême du roi Clovis, qui vaut à la France le titre de fille aînée de l'Église. Face aux autorités françaises, le pape a renouvelé son appel pour la protection de la vie lancé en janvier lors d'un discours au corps diplomatique au Vatican, réaffirmant avec force que la protection du droit à la vie constitue le fondement incontournable de tout autre droit humain. Léon XIV a aussi mis les représentants de la France en garde contre une tendance actuelle, la tentation d'attendre de la science une solution et une consolation à toutes nos souffrances. Le risque est souvent de tomber dans l'illusion lorsque la science et la technologie ne sont pas éclairées par la conscience. Elles peuvent proposer des solutions immédiates qui semblent répondre aux désirs et aux douleurs des hommes et des femmes, mais qui en réalité peuvent gravement les détourner du bien auquel ils aspirent profondément. Lors de sa visite au siège de l'UNESCO, Léon XIV a centré son discours sur la paix qui ne peut advenir sans justice et sans respect de la dignité humaine. Il était le deuxième pape à se rendre sur place après Jean-Paul II en 1980. Devant ses hôtes internationaux, le pape a formulé une question à laquelle se confronte chaque culture, même au XXIe siècle. Que signifie être humain ? Il a alors esquissé quelques traits de l'humanité, partant de la naissance, un événement subi et non choisi, où tous se révèlent nus et dans le besoin, évoquant aussi la mort commune. Pour le pontife, oublier ces circonstances universelles peut conduire à considérer la vie comme une marchandise. Il a évoqué également la liberté de penser des jeunes à l'ère numérique, ainsi que le problème de la corruption de la culture, condamnant la volonté arbitraire des puissants qui bafouent les lois qui les entravent. Ces mots pour le pape nuisent autant à la société qu'à l'environnement. Derrière la crise écologique actuelle, il a vu une crise anthropologique. Il n'y a qu'une seule terre pour tous et une nature humaine commune, appelant à plusieurs reprises à une attention bienveillante envers la planète et à chaque étape de la vie. Nous nous retrouvons demain. À très bientôt.

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1: Mon Seigneur et mon Dieu, je crois de tout mon cœur que tu es ici, que tu me vois et que tu m'entends. Je t'aime, je t'adore. Je viens aussi te demander pardon. Je veux prier, mais surtout te laisser prier en moi. Glisse dans mon cœur et tes paroles, tes silences. Marie, ma Mère Immaculée, Saint Joseph et mon ange gardien, accompagnez-moi toujours dans ce chemin. Nous sommes réunis aujourd'hui en pensant à la fête des archanges. Il n'y en a pas que trois, mais l'Église nous en propose trois dont on connaît plus de choses. Les archanges Michel, celui qui est comme Dieu, entre guillemets, en disant qui est comme Dieu, bon, pas moi, mais celui qui va pour celui qui est Dieu. Saint Gabriel, hein, la force de Dieu. Et Saint Raphaël, la guérison de Dieu. Bon, on a quelque chose qui nous fait réfléchir. Ils ont un nom, c'est-à-dire qu'on peut se découvrir en eux, voir quelque chose qu'ils ont en commun avec nous. Un est celui qui s'approche le plus de Dieu. L'autre est celui qui nous donne la force. Et le troisième, qui est la guérison. Dans ça, on a comme une espèce d'ouverture à ce que le Seigneur veut nous donner là où il utilise les anges envers nous. Parce qu'ici, il s'agit réellement de messagers, de gens qui viennent de Dieu. Dans ces circonstances, nous aussi, nous voulons, comme le jeune homme, nous voulons, comme Nathanaël, être étonnés de ce que Jésus sache exactement ce qu'il pensait sous le figuier. Seigneur, tu sais tout cela. Tu as vu ce qui m'arrivait sous le figuier. Et oui, lui répond Jésus et lui dit ensuite, vous vous étonnez de cela, mais vous verrez le ciel ouvert et les anges de Dieu monter et descendre autour de lui. Là, il y a quelque chose de mystérieux. Jésus nous prévient que devant le réel, il y a beaucoup plus que ce que nous considérons de matériel. Et il nous ouvre le ciel. Il y a un mystère qui nous est révélé. Vous verrez les anges. Hey, vous verrez les anges si vous continuez dans votre persévérance. Et vous verrez les anges aussi parce que les anges vous approcheront. Bien sûr, on ne verra pas les anges avec nos yeux. Fort probablement, à part ceux à qui c'est donné, c'est très rare. Ils apparaissent des fois sous une forme matérielle, mais qui est une pure image, ce n'est pas de la matière comme telle. Et dans ces circonstances, nous voyons le bonheur d'avoir les anges près de nous et de nous aider. Nous voyons surtout les effets que nous avons reçus des anges autour de nous. De temps à autre, on les voit nous apporter une petite faveur, un petit je ne sais quoi, qu'on a demandé. Aide-moi, mon ange, à trouver, bon, je ne sais pas, le bouton de manchette que j'ai perdu, ou aide-moi à trouver la boucle d'oreille qui manque. Hein? Et curieusement, au moment de le dire, pratiquement, on le trouve, puis on ne peut pas chercher là. Il y a tout un monde autour de nous qui est beaucoup plus que le monde matériel. Le monde matériel que nous voyons est beau. Il est magnifique, hein? Magnifica Humanitas, c'est le titre de la dernière encyclique, bon, la première aussi, du pape Léon, la magnifique humanité. C'est quelque chose qui nous dépasse. Mais l'humanité en soi, elle est bien, mais elle occupe seulement une partie de notre vie. Il y a aussi la divinité, puis ensuite, le monde des anges, qui est à quelque part, entre nous et Dieu. Nous sommes des êtres matériels. Seigneur, tu nous as créés avec un corps et on s'en rend compte. Hein, des fois, on a mal ici parce qu'on est trébuché ou on s'est égratigné ou il y a C'est ça, peut-être quelque chose qu'on n'a pas digéré, enfin toutes sortes de choses. Et on voit qu'on est véritablement des êtres humains dans le sens le plus matériel du mot. Mais en même temps, on est capable d'aimer. Pas juste d'avoir un sentiment bienveillant. Les animaux, des fois, ils sont ouverts, surtout dans la période de rut, hein, sont ouverts à l'autre sexe et puis ils cherchent, puis c'est fini après. Hein? Nous, on a des obligations. Lorsqu'on veut connaître quelqu'un, on veut aller plus loin. Éventuellement, tu penses à te marier. Vous êtes marié depuis 30 ans ou 40 ans. Vous voyez que c'est beaucoup plus que les grenouilles puis les écureuils, hein? Bien sûr. Et c'est étonnant, en effet, de voir tout cela. Et nous en sommes fort heureux, véritablement. Et nous remercions le Seigneur de nous montrer qu'il y a quelque chose de plus que le matériel, même si le matériel est étonnant. Si on regarde le monde matériel, les forces de la physique qui nous ramènent à l'heure ou à peu près de ce qu'on pourrait considérer la création, comme tout ça se tient et que comment l'ADN est constitué, on se dit, mon Dieu, on n'est rien devant. Et nous, bon, on bénéficie de tout ça, mais c'est un don. Or, le Seigneur, avec les anges, fait comme quelquefois lorsque quelqu'un vient nous voir à la maison, ça fait longtemps qu'on ne s'est pas vu, ils arrivent avec une boîte et puis on se rend compte qu'il y a une boîte de chocolat. Hein? Une boîte de chocolat, j'imagine que ça existe aussi dans vos pays. Hein? Peut-être dans certains pays, ça fond vite, il faut les manger au plus tôt. Hein? Mais ils arrivent avec une boîte comme ça, bien ornementée, bien rangée. Hein? Et c'est étonnant de voir que cette boîte contient toutes sortes de choses dont on n'a aucune idée. On commence de plus en plus à laisser une petite feuille avec une photo de chaque friandise pour qu'on puisse savoir qu'est-ce qu'on va manger. Oh, ça, j'aime ça. C'est avec la confiture de menthe. Bon, OK, la crème de menthe. Ça, c'est avec d'autres choses. C'est merveilleux. Puis là, ben, on va toujours, on explore et puis on apprend, hein? En regardant ce qu'il y a dans la boîte, on est heureux, on est curieux. On a passé un bon moment avec nos amis qui nous ont fait un beau cadeau. Ce beau cadeau, le Seigneur nous le fait dans la forme des anges. Il nous montre, regardez là, il y a plus que vous pensez dans le monde que vous habitez. Vous le partagez avec la nature surnaturelle, on pourrait dire, spirituelle, pour mieux dire. Et cette nature spirituelle, vous l'avez, elle vous entoure, elle est près de vous, elle est près de moi, elle est... Et ils sont comme vous, des gens qui cheminent pour moi. Dans notre cas, rien n'est réglé. Dans le cas des créatures spirituelles qui nous entourent, elles sont déjà conformées à ce que Dieu attendait d'elles dès le départ, ou bien elles ont renié et sont avec Satan. Mais toujours est-il que nous voyons la grandeur, la splendeur, c'est encore plus grand que l'univers, encore plus grand que l'univers d'une certaine façon, dans sa beauté, dans sa grandeur, dans sa grande extension. Et là, nous nous rendons compte que nous ne sommes presque rien devant Dieu. Et pourtant, Dieu nous envoie ses anges. C'est intéressant, hein? Si vous lisez les traités sur les anges, par exemple dans Saint Thomas ou Saint Denis l'Aréopagite, si ça vous tente de rentrer dans le platonisme, vers la fin du platonisme, vous verrez que Denis l'Aréopagite nous présente trois types d'anges, les anges qui sont devant Dieu, qu'il contemple, qu'il l'adore. Hein? Les anges que Dieu utilise pour veiller sur l'univers. On peut imaginer un tas d'anges, d'une certaine façon. C'est de là que s'est inspiré Tolkien pour lorsqu'il présente tous ces personnages de Maya, tout ça, c'est des anges qui sont venus pour créer. D'ailleurs, c'est comme ça que ça nous est présenté, pour gérer le monde dans lequel on est. Et puis ensuite, il y a ces anges qui sont là, messagers de Dieu, ceux qui nous entourent et qui viennent nous dire quelque chose de Dieu. Ils le font tous, mais il y a ceux qui sont qui sont là pour exécuter le plan de Dieu. C'est pour nous, c'est pour toi, c'est pour moi. Et nous sommes entourés de ses anges, continuellement. Il n'y a rien qu'ils ne feraient pas pour nous, parce qu'ils sont là pour nous. C'est pour ça qu'on a des anges gardiens, entre autres. Il y a plus que ça, mais il y a ça aussi. Et on est véritablement dans un monde qui est beaucoup plus que ce qu'on pouvait imaginer dans les meilleurs contes de fées. Hein? C'est beaucoup plus beau que ce qu'on imagine, et c'est immensément gracieux, plein de la bonté de Dieu. Et dans ce combat où nous sommes pour faire le bien et éviter le mal, nous avons ces anges. Et le Seigneur nous dit, vous vous étonnez parce que je sais ce qui s'est passé sous l'arbre où se trouvait Nathanaël. Vous êtes étonnés, mais vous allez encore être plus étonnés lorsque vous verrez ce monde où les anges circulent librement dans le monde, dans l'univers et auprès de chacun d'entre vous. Ne vous en faites pas, je suis là et je suis accompagné de mes anges. Faites-moi confiance. Seigneur, comme tu es bon. Oui, nous te faisons confiance. Et aujourd'hui, en cette fête des trois archanges, nous voulons te demander que chacun d'eux puisse nous donner ce que nous sommes capables de recevoir. Que le message de chacun de ces anges soit pour nous celui de la force, celui de la lutte, hein, pour le bien, et celui de ce que Dieu veut bien de moi personnellement. Nous avons besoin de guérir. Et tout ça, c'est la part des anges. Elle est énorme. Et avec l'aide des anges, nous pouvons faire des choses impossibles autrement. Et c'est pour ça qu'on peut toujours espérer une fin extraordinairement riche qui va nous rapprocher de Dieu en tant que fils de Dieu. Mais magnifique, hein? Magnifique. Merci Seigneur. Je te remercie, mon Dieu, des bonnes résolutions, des beaux désirs, des lumières que tu as semées dans mon cœur pendant ce moment de prière. Je te demande de m'aider à les faire fructifier. Marie, ma mère immaculée, Saint Joseph et mon ange gardien, accompagnez-moi toujours en chemin.
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4: Bonjour à tous. La parole de Dieu est vie. La parole de Dieu nous fait avancer dans la vie. Elle nous permet de relever les défis du quotidien. La parole de Dieu, ce n'est pas simplement la Bible, c'est la Bible mise en parole performative, c'est-à-dire une parole que l'on reçoit pour qu'elle informe, qu'elle transforme notre vie. Voilà ce que nous dit le livre du Deutéronome, au chapitre 30. La parole de Dieu, elle est toute proche de toi. Elle est dans ta bouche, elle est dans ton cœur, pour que tu la mettes en pratique. La parole de Dieu devient vie lorsqu'elle entre dans notre vie, lorsque nous la mettons en pratique. Elle est proche de nous, si nous l'écoutons. La foi naît de l'écoute. La parole devient vie si nous écoutons la parole de Dieu, si nous la lisons avec le cœur, avec l'esprit, en toute liberté. Elle est dans ta bouche, c'est-à-dire qu'elle est aussi à répéter, à manduquer, à avaler. Elle est dans notre bouche, nous devons la manger pour qu'elle devienne nous-mêmes, qu'elle devienne notre vie, notre corps, notre cœur, notre personne. Le Verbe est fait pour pour se faire chair. Il s'est fait chair en Jésus-Christ, il peut se faire chair dans notre chair chaque matin. Chaque matin, c'est Noël, d'une certaine manière. La parole de Dieu se fait proche pour qu'elle vienne en notre cœur, elle devienne notre vie, et par conséquent, nous puissions la mettre en pratique. Et notre engagement dans la parole agrandit sa force. Dans l'épître de Jacques, il est dit, si quelqu'un écoute la parole de Dieu et ne la réalise pas, il ressemble à un homme qui observe dans un miroir le visage qu'il a de naissance. Il s'est observé, il est parti. Il a tout de suite oublié de quoi il avait l'air. Mais celui qui s'est penché sur une loi parfaite, celle de la liberté, et s'y est appliqué non en auditeur distrait, mais en réalisateur agissant, celui-là trouvera le bonheur dans ce qu'il réalisera. La parole nous invite à trouver le bonheur de la vie dans ce que nous réalisons à partir d'elle. La parole de Dieu, elle est faite pour être appliquée, appliquée librement, avec adhésion de cœur, et elle nous transmet la présence de Dieu. Elle nous transmet le Verbe créateur, qui est pour nous le Christ qui se rend proche de chacun d'entre nous. Par contre, si nous oublions la parole de Dieu, nous ressemblons à une personne qui a oublié le visage qu'elle avait regardé dans un miroir. Cela signifie que nous sommes faits pour la parole. Ce qui était au commencement, nous dit Saint Jean, ce que nous avons entendu, ce que nous avons contemplé de nos yeux, ce que nous avons vu et que nos mains ont touché, c'est le Verbe, la parole de la vie. La parole de la vie, pour Jean, c'est le Christ. La parole de Dieu s'est faite chair, elle est devenue proche de nous, elle s'est incarnée en notre histoire, afin que notre histoire devienne une histoire de salut, une histoire de vie. Oui, nous aussi, nous pouvons toucher le Verbe. Nous pouvons toucher la parole, ou plutôt nous pouvons nous laisser être touchés par elle, pour ensuite avancer dans un chemin de vie. Aller de l'avant. Faisons une petite pause avant d'approfondir cette idée d'aller de l'avant dans la parole.

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1: Nous le disions à l'instant, la parole de Dieu s'est faite proche de nous. La parole de Dieu, c'est le Christ pour nous chrétiens. Elle s'est faite proche de nous. Dieu est présent à notre présence, dans l'instant présent. Cela doit nous donner finalement une joie de participer à un don vraiment gratuit. Le Verbe de Dieu, la parole de Dieu, qui est plus que la Bible. La parole de Dieu, c'est la Bible qui se communique en proximité d'amour, nous donne, nous pousse pour aller de l'avant. Voilà ce que dit le pape François au début de son pontificat. « Ne pleure pas sur ce que tu as perdu, lutte pour ce que tu as. Ne pleure pas sur celui qui est mort, lutte pour celui qui est vivant. Ne pleure pas sur celui qui t'a abandonné, lutte pour celui qui est avec toi. Ne pleure pas sur celui qui te hait, lutte pour celui qui t'aime. Ne pleure pas sur ton passé, lutte pour ton présent. Ne pleure pas sur ta souffrance, lutte pour ton bonheur. Avec toutes les choses qui nous arrivent, nous apprenons que tout problème a sa solution. Il nous faut simplement aller de l'avant. » Magnifique invitation à laisser la vie pousser à l'intérieur de nous pour aller de l'avant. Avancer dans la vie, relever les défis du quotidien avec la Bible qui devient parole de Dieu, qui devient présence de Dieu pour aller de l'avant. Toute une invitation à lutter pour ton présent, à lutter pour ton bonheur, à lutter pour celui qui m'aime et faire grandir cet amour, de lutter pour celui qui est proche, qui est déjà là avec moi, lutter avec celui qui est vivant autour de moi, lutter pour faire grandir ce que j'ai déjà, pour faire grandir la vie. La parole est parole de vie, et plus nous mêlons notre cœur à cette parole de vie, plus nous faisons grandir ce qui est déjà vivant en nous. Et la vie de surcroît appelle toujours plus davantage de vie et nous permet d'aller de l'avant, d'avancer dans la vie et de relever les défis du quotidien avec la Bible devenue vie, à savoir parole de vie. Le livre d'Isaïe nous dit « Ma parole qui sort de ma bouche ne reviendra pas sans résultat, sans avoir fait ce que je veux, sans avoir accompli sa mission. » La parole de Dieu est performative, c'est-à-dire qu'elle transforme notre vie. Elle transforme celui qui se met à une école du cœur de la parole. Elle provoque en nous des résultats. Elle est efficiente, elle est transformatrice. Elle accomplit sa mission. Le pape Saint Grégoire le Grand renchérit, les paroles divines grandissent avec celui qui les lit. Plus nous accueillons la parole de Dieu, plus nous-mêmes nous grandissons. Nous grandissons en vie, nous unifions notre vie. Les paroles divines grandissent avec celui qui les lit, avec celui qui les prie, avec celui qui agit par elles. Toute une invitation à nous mettre à l'école de la parole pour accueillir sa force transformatrice en nos vies et de laisser la vie pousser. Pousser en nous. Accueillons la promesse de la vie qui est dans la parole de Dieu pour avancer dans la vie et relever les défis du quotidien. À demain pour une autre méditation.

0: Il est 2h.
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3: Chers amis auditeurs de Radio Fidélité, Didier Pilon dans les studios, qui est heureux en compagnie de Mathieu Ordonneau de vous retrouver pour un opéra de Rossini. Rossini, eh bien, c'est ce grand compositeur qui, on peut le dire, le père d'un genre très particulier qu'on appelle le bel canto, autrement dit le beau chant. C'est lui qui l'a créé et c'est ses deux disciples qui ont continué après son arrêt, c'est-à-dire Donizetti et Bellini, qui sont avec Rossini les champions du bel canto. L'intérêt de cette époque, c'est que les compositeurs, eh bien, écrivait autant d'œuvres dramatiques que d'œuvres drôles. Et c'est le cas évidemment de Rossini, qui a, je crois, écrit à peu près autant d'opéras bouffe, d'opéras donc joyeux, que de dramas, comme celui que nous allons entendre maintenant, puisqu'il est tiré, bien sûr, d'après la grande œuvre de Shakespeare, Othello, le drame de la jalousie. Mais Rossini n'a pas véritablement pompé, si je puis dire, directement son livret dans l'histoire de Shakespeare, mais plutôt dans un autre roman qui était de Jean-François Ducis du XVIIIe siècle, mais qui évidemment traite de la même histoire avec quand même quelques variantes dont je vais avoir l'occasion de vous parler. Cet Othello, il faut quand même le savoir, c'est un opéra en trois actes qui a été créé en 1816 au fameux théâtre de Naples. 1816, on peut dire encore que Rossini n'est pas la gloire que l'on connaîtra par la suite. Il n'a pas encore été le célèbre auteur du Barbier de Séville et d'autres opéras, mais c'est déjà un compositeur italien absolument reconnu, puisque la ville de Naples va lui commander quand même, au passage, 8 opéras différents. Donc cet Othello est le deuxième, si je puis dire, coproduction napolitaine de ce grand compositeur italien qui a quand même, pour moi, un rôle fondamental dans l'histoire de la musique. Alors cet Othello, eh bien, il reprend bien sûr le drame de la jalousie, mais je vous l'ai dit, avec des variantes, notamment avec des personnages qui n'existent pas véritablement dans l'histoire originale de Shakespeare, mais qu'on a rajouté parce qu'on considérait finalement que c'était plutôt dans le goût de l'époque. Alors, à l'acte 1, l'action d'ailleurs ne se passe pas à Chypre comme avec Shakespeare, mais elle se passe à Venise, et Othello, le héros bien sûr, est le vainqueur des Turcs, ça c'est pareil. Il est acclamé par la foule, tout le monde est très content, sauf que l'on ne sait pas encore qu'il a épousé secrètement Desdemone, qui était évidemment une amoureuse fou de ce héros d'Othello. Mais Desdemone n'a pas obéi à son papa, parce que son